0: exemple, les indemnités de stage et les salaires des apprentis qui ne dépassent pas le montant annuel du SMIC sont exonérés d'impôts. Pareil pour les salaires des étudiants de 25 ans ou plus, dans la limite annuelle de 3 fois le montant du SMIC mensuel. Alors à vous de faire le calcul pour voir si c'est avantageux. En fait, pour résumer, tout dépend de combien votre enfant gagne, mais aussi des revenus de votre foyer, de combien vous gagnez. Parce que quand votre enfant est à charge, eh bien, par exemple, ça vous rajoute une part fiscale. En plus, en cas de scolarisation de votre enfant, vous avez une réduction d'impôt de 153 euros s'il est au lycée. Pour ça, il faut bien penser à cocher la bonne case. 183 euros dans le supérieur.
1: Bon, il est aussi possible, Fanny, de faire une déclaration séparée.
0: Exactement. Et d'ailleurs, il y a une solution qui peut parfois être intéressante et que de nombreux parents d'enfants majeurs adoptent. C'est la déclaration séparée, mais couplée à une pension alimentaire. Je m'explique. Vous déclarez verser de l'argent à votre bambin, même s'il est majeur, et vous pouvez alors déduire cette pension de vos revenus, dans la limite toutefois d'un forfait de plus de 4000 euros s'il vit sous votre toit. Alors si vous optez pour cette solution, l'enfant doit en tout cas déclarer la somme que vous lui avez versée. Et pour savoir ce qui est le plus intéressant, eh bien le mieux c'est de faire vos calculs. Et pour cela, vous pouvez passer par le simulateur du site des impôts.
1: Très intéressant, merci. Merci pour ces conseils, Fanny Guinochet. C'est mon boulot. À présent, je me tourne vers vous, Sarah. Si au travail, on vous propose de devenir chef et que ça ne vous dit pas trop, un conseil, n'y allez pas. Mauvais potentiellement pour vous et pour l'entreprise, Sarah.
2: Oui, c'est ce que dit dans les grandes lignes une enquête du Cercle de la transformation du travail menée avec le cabinet Topix. Alors, comment ont-ils fait? Ils ont interrogé 1000 managers de proximité, cadres et non-cadres, des chefs d'équipe, des chefs de service ou responsables d'une ligne de production qui dirigent au moins 3 personnes sur le terrain en assurant le lien avec la direction. Et à chaque fois, on leur pose la question, comment sont-ils devenus managers? Pour une large majorité, 70% d'entre eux, le choix était parfaitement assumé. C'était leur objectif dès le départ, ils ont postulé volontairement ou bien ça s'est fait naturellement lors du recrutement. Pour les 30% restants, en revanche, ça n'a pas été le cas. Oui. Ils n'en avaient pas envie, mais soit on leur a proposé, voire imposé la fonction, soit c'était la seule façon pour eux de progresser dans l'entreprise.
1: Bon, donc quand on devient chef et qu'on n'en a pas envie, comment ça influence la suite?
2: Eh bien, manager par choix ou par défaut devient une ligne de fracture. Parmi les managers qui ont choisi ce rôle, 7 sur 10 se disent épanouis. Parmi ceux qui ont été propulsés à ces responsabilités sans en avoir vraiment envie, la frustration est nettement plus palpable. Et bizarrement, ce sont ces derniers qui ont été les moins préparés, les moins accompagnés dans leur prise de poste. Ils n'avaient pas non plus une vision très claire du rôle de manager, de ce que cela impliquait et de ce qu'on attendait d'eux. Selon les auteurs de l'étude, tant que le passage au management restera la voie quasi obligée pour être promu, les organisations continueront à produire une minorité de managers malgré eux, fragiles pour eux-mêmes et pour leurs équipes.
1: Bon, alors quelles sont les préconisations?
2: Les organisations devraient proposer une vraie alternative à ceux qui n'ont pas la vocation d'encadrer. Actuellement, les parcours d'experts sont nettement moins structurés que les parcours de managers. Les intitulés sont peu valorisants, les grilles de rémunération plafonnent vite et leur visibilité interne comme externe est plus faible, souligne l'étude. Pour changer la donne, le Cercle de la transformation du travail suggère la création de grilles de rémunération dédiées afin de permettre à un expert senior de progresser en salaire et en statut, sans passer par la case management. Certaines grandes entreprises ont déjà pris ce virage, souligne Bruno Mettling du cabinet Topix, mais c'est peu le cas dans les entreprises de taille intermédiaire. Trop souvent, les salariés experts sont obligés de quitter leur entreprise et de partir à la concurrence pour pouvoir évoluer sans manager.
1: Merci à vous, Sarah Lemoine. Je ne sais pas si vous êtes chef, mon cher Julien Méniel, chef de vous-même.
3: Je suis chef de moi-même, absolument.
1: Oui, mais c'est déjà bien, des fois. C'est pas si mal. En tout cas, vous nous parlez d'un sujet sur notre vue, sur nos yeux ce matin, puisqu'on est tous confrontés à ça. On regarde tous des écrans, les téléphones, la télé, l'ordinateur. Bref, comment moins se fatiguer les yeux? Vous avez une solution.
3: Absolument. Être collé à un écran, ça abîme les yeux. Vous entendez sans doute ça depuis votre plus tendre enfance.
1: Oui.
3: Et bah, chacun a sa petite astuce pour éviter les problèmes. Ça va du simple conseil, recule-toi un petit peu de l'écran, regarde de plus loin, aux accessoires optiques. Moi, aujourd'hui, je vais vous donner la méthode gratuite et efficace pour économiser vos yeux. Mais avant ça, on va faire un petit tour de ce qui se raconte sur le sujet pour démêler le vrai du faux. Alors d'abord, est-ce que, quand on est trop proche de l'écran, ça abîme vraiment les yeux? Bah, disons, oui et non. C'est une croyance qui remonte à l'époque des premières télévisions cathodiques, qui émettaient effectivement des rayonnements dangereux pour la vision. Mais aujourd'hui, plus personne n'en utilise. Pourtant, l'exposition aux écrans de près et surtout de manière prolongée, ça pourrait quand même avoir des conséquences sur notre santé.
1: Bon, et ça peut être quoi ces conséquences alors?
3: Alors d'abord, il y a la fameuse lumière bleue vous savez, qui est émise par les écrans actuels. Alors, ces effets réels sur la santé font encore débat. Il y a des études qui semblent conclure que si on y est exposé de façon prolongée et répétée, elle abîme la rétine, elle favorise l'apparition d'une maladie qu'on appelle la dégénérescence maculaire liée à l'âge.
1: La DMLA, c'est ça, hein ?
3: Exactement. Et elle troublerait même le rythme du sommeil, surtout si on s'y expose le soir. Mais dans la communauté scientifique, certains estiment que ces études ne sont pas tout à fait assez solides. Ça n'a pas empêché que des entreprises proposent déjà leurs solutions, payantes évidemment, les lunettes anti-lumière bleue ou les filtres à placer devant son écran. Problème, leur efficacité serait au mieux, disons, très variable, voire complètement insuffisante. Et puis surtout, ça ne résout pas du tout un problème en particulier qui, celui-là, est bien réel, la fatigue oculaire.
1: Bon, et voilà, voilà votre solution miracle, Julien.
3: Exactement, on y arrive. Si vous êtes face à un écran de manière prolongée, vous allez sans doute finir par ressentir les signes de cette fatigue oculaire. Un inconfort visuel, la vue qui se trouble, les yeux rouges qui piquent, qui tiraillent, voire des maux de tête. Vous connaissez, apparemment.
1: Ah oui, c'est complètement du vécu.
3: Alors, pour éviter ça, les ophtalmos conseillent la méthode 20-20-20. Toutes les 20 minutes, vous faites une pause et vous fixez un point au loin, à au moins 20 mètres, pendant 20 secondes minimum. Ça ne nécessite aucun matériel. C'est simple, c'est gratuit, c'est efficace. Et comme on cligne 5 fois moins des yeux devant un écran, profitez-en pour le faire, pour les humidifier un petit peu.
1: Bon, 20-20-20, on retient ça et on retrouve évidemment votre chronique, Julien Méniel, sur franceinfo.fr.
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5: L'armée américaine a frappé hier 2 pétroliers iraniens au Moyen-Orient. Cette instabilité n'arrange pas le secteur des carburants avec des prix toujours très volatiles. Nous parlons d'une entreprise en particulier dans l'info de l'histoire aujourd'hui. Bonsoir Fabrice Dalméda.
6: Bonsoir Augustin.
5: La multinationale française Total Energy qui plafonne ses prix à la pompe. C'est comme ça depuis le début de la crise. Mais elle est aussi très critiquée pour ses super profits. Il y a cette ambiguïté qui est finalement ancienne. C'est ce que nous allons voir ensemble.
6: Ben oui, ça peut remonter à la compagnie d'origine, la compagnie française des pétroles. Dès cette époque, est-ce qu'on a affaire à une aimable entreprise française ou est-ce qu'on est déjà dans le camp des multinationales sans scrupules ? Et pour le comprendre, on remonte en 1924. C'est à cette époque que Raymond Poincaré, président du Conseil, décide de confier à un polytechnicien presque inconnu qui s'appelle Ernest Mercier la charge de créer une compagnie qui doit assurer à la France son indépendance énergétique avec de l'or noir. Le nom de cette compagnie, c'est la Compagnie française des pétroles, la CFP. Et Mercier commence par travailler avec d'autres entreprises étrangères du secteur, des entreprises privées. On va, grâce à cette coopération avec le futur BP, avec Exxon, la grande entreprise américaine, eh bien, ouvrir une exploitation de pétrole en Irak. On en ouvrira d'autres avec Mercier, notamment en Colombie, au Venezuela. Et donc, ça assure une première croissance dans l'extraction. Au début des années 30, le même patron, Ernest Mercier, a l'idée de créer une filière de raffinage français. Ce sera la Compagnie française de raffinage. On voit qu'on n'a pas trop d'imagination en matière de nom d'entreprise. Et donc, elle continue de prospérer, cette entreprise, jusqu'à la Seconde Guerre mondiale. Mercier doit quitter à ce moment-là la direction. Et en fait, tout va changer en 1954, car on va chercher un nouveau nom pour la distribution, c'est-à-dire pour ce qui va devenir les stations-service. Et il y a un nom qui est choisi, c'est ce nom de Total. Il va y avoir
5: Change.
6: Oui, exactement. Il va y avoir d'énormes investissements publicitaires pour le faire connaître. Tiens, je résiste pas. En 1962, c'est une des campagnes les plus importantes. Un concept est trouvé, c'est le relais Total. Écoutez-moi ça.
7: Aujourd'hui, avec Total, sur les routes de Provence. Oh, regarde comme il est gentil. Il m'évite le petit.
8: Que Jojo, elles sont pas belles, mes figues.
7: Merci, ma belle.
8: Et le voilà.
7: Salut. Sur votre route, le relais Total.
6: Voilà, donc, le relais Total, ça veut dire que Total, c'est la station près de chez vous. Hein, c'est un des slogans des années 70. Et puis, c'est un endroit où on ne va plus venir par hasard. Hein, slogan des années 90. On a, en gros, l'idée d'une société française bien ancrée dans son environnement. D'autant plus que depuis le début des années 30, l'État détient 35% du capital de l'entreprise. Mais Total est déjà à cette époque une entreprise mondiale. Non seulement il y a les pétroles exploités en Irak, comme on l'a vu, en Bolivie ou au Venezuela, mais il y a aussi l'Algérie qui s'est ajoutée et d'autres pays

0: d'Afrique. Et donc, on commence à ce moment-là à avoir la conscience que Total est aussi une entreprise internationale. Et on le dit en 1969, dans un spot que je ne peux pas résister à vous passer, c'est un peu du Jacques Demy, écoutez-moi ça, Total International.
1: Le plein.
2: Oui, monsieur, sans retard.
3: Et les glaces et les phares.
2: Les niveaux d'huile et d'eau.
4: Gonflage équilibrage.

0: bateau et ça fait beaucoup de monde. Si vous en faites le compte, sans omettre les chercheurs, savants calculateurs, ça donne un gros total. Total, total, international.
1: Et donc Total International est devenue la grande marque. Ça va se transformer en 2021 en Total Energy et on va retrouver la même ambiguïté. Parfois des décomptes à la pompe, comme les 20 centimes qu'il donne en 2022, qu'il baisse en 2022, comme le positionnement actuel avec le plafonnement. Mais vous savez comme moi que Total a aussi des profits très importants et malgré la présence de la Caisse des dépôts et consignations, dans son capital, Total ne peut pas être considéré comme une entreprise d'État, c'est un acteur privé qui a un objectif avant tout, le profit.
2: Merci Fabrice Dalméda, l'info de l'histoire. 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
3: Nouveau monde. Nouveau monde à présent. Bonsoir Nicolas Arpagian.
4: Bonsoir Thomas.
3: Vous nous apprenez chaque semaine que l'intelligence artificielle est en train de s'immiscer un peu partout dans nos vies personnelles et professionnelles. Toutefois, Nicolas, une tendance à tenir l'IA à distance de certaines activités semble également émerger.
4: La commodité d'accès aux outils d'intelligence artificielle et leur capacité à répondre sans se plaindre, ni effort apparent aux multiples questions et tâches que nous pouvons leur soumettre, plaident pour une généralisation sans retenue de l'emploi des IA dites génératives. Celles qui composent automatiquement des textes, des images, des vidéos ou des mélodies, mais en effet, des mises à l'écart tendent à s'organiser. Ainsi, dans un communiqué publié début mai 2026, l'Académie des arts et des sciences du cinéma, qui remet chaque année les Oscars à Hollywood, a officiellement établi, je cite, que dans les catégories réservées aux acteurs, seuls les rôles crédités au générique officiel du film et dont il peut être démontré qu'ils ont été joués par des êtres humains avec leur consentement seront considérés comme éligibles. De nouvelles règles qui concernent aussi les scénarios. Dans le même esprit, la mention « Ce livre ne peut être reproduit ni utilisé à des fins d'entraînement de systèmes d'intelligence artificielle » se systématise en ouverture de nombreux ouvrages. C'est sans surprise le cas dans l'essai intitulé « Arrêtez de dire bonjour à votre IA, les algorithmes ne sont pas des amis » signé aux éditions First par l'ancien dirigeant d'entreprise de la tech Yves Maître, dans lequel il plaide pour une indispensable préservation de ce qui fait notre humanité dans les rapports sociaux et dans les activités de création au sens large.
3: Que révèlent, selon vous, Nicolas, ces prises de position ?
4: Une véritable inquiétude, qui d'ailleurs n'émane pas de personnes particulièrement technophobes, de voir nos capacités cognitives altérées ou diminuées par un recours généralisé aux IA génératives. Dans son livre Sanctuaire, paru ces jours-ci aux éditions de l'Observatoire, l'avocat pénaliste Abel Quentin insiste sur la nécessité d'écrire sans assistant. Il résume son propos en indiquant qu'un auteur doit être, je cite, un forgeron et non un contremaître pilotant des esclaves, et que seul le travail de la matière, c'est-à-dire les mots, les concepts, les raisonnements, la réflexion, permet l'élaboration d'une pensée autonome. Pour reprendre le conseil du poète Horace, en 65 avant Jésus-Christ, mais vous le saviez ça Thomas, il faut de la mesure en toute chose. Et si la délégation à des algorithmes permet de véritables avancées, la question de l'expertise et de la maîtrise de la connaissance exige de ne pas renoncer à faire fonctionner et progresser nos ressources et capacités intellectuelles. Une démarche qui concerne chacun dans les différentes phases de son existence, que l'on soit élève, étudiant ou professionnel exerçant des tâches rémunérées, un sujet que nous ne manquerons pas de continuer à illustrer dans cette chronique. Vous trouverez les références de ces publications sur la page de la chronique Nouveau Monde sur le site ou l'application de France Info.
3: Merci beaucoup Nicolas Arpagian et à demain.
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8: Aujourd'hui, vous allez faire du char à voile. On va commencer par se présenter. So we are beginning to introduce. I'm Nicolas, I'm your instructor today. Donc je suis Nicolas, je serai votre moniteur. Je serai accompagné de
9: Damien.
10: Ladies and gentlemen, je vais sur la plage. Le voyage va commencer bientôt.
6: Un drôle d'engin à trois roues. J'ai testé pour vous le char à voile. Avec le E-All Club de Berck-sur-Mer dans le Pas-de-Calais.

0: décrocher les chars. Après, on va régler ce qu'on appelle le palonnier. Le palonnier, c'est la direction du char qui se dirige avec les pieds.
1: It's okay. Allez, je vais aller m'installer dans mon char à voile.
2: Alors, on est assis très bas, presque allongé. J'ai l'impression d'être dans une voiture de course version plage.
0: On va à la remorque, je vais vous distribuer vos voiles. On va mettre tout le monde en grand mât. Comment je sais que mon char il est face au vent? La voile, elle est au-dessus du siège. Les palans, ils sont là-bas, c'est tous les mêmes. Il y a des bleus, il y a des rouges.
1: Bon, c'est important le palan parce que c'est avec ça qu'on va pouvoir accélérer ou pas.
2: Dans un char à voile, le palan est un système de cordage et de poulies qui sert à régler la voile plus facilement.
1: Ça va souffler.
2: Et là, surprise, ça part vite, très vite. Je me fais un peu secouer, j'essaie de garder le cap, mais après quelques minutes, ça y est, je comprends le truc.
0: Je vais tirer sur ma corde, je vais avancer. Tout le monde a compris, c'est okay.
2: Petit défi, tourner. Il faut anticiper, tirer sur la corde et éviter de percuter un voisin. Mission réussie.
1: Bon, je me suis quand même mangé quelques plots.
0: Est-ce que vous voyez d'où il vient le vent?
1: Il faut un petit temps d'adaptation. Et quand on commence à bien maîtriser entre gauche et droite, on commence à faire des bons petits virages. Et c'est hyper sympa parce qu'on peut maîtriser sa vitesse. Il faut aller surtout bien pouvoir sortir assez rapidement des virages. Voilà, pas de panique, si on va trop vite, on lâche la corde et l'engin s'arrête.
0: On s'arrête face au vent.
1: Puis il y a des moments, en fait, on est tellement espèce d'osmose entre le ciel, la mer et puis le char à voile. On est dans un espèce de, presque de silence naturel.
2: Verdict, c'est fun, un peu sportif et surtout très grisant. Le char à voile, testé et approuvé.
1: Mais maintenant, je vais m'arrêter à la petite friterie que j'ai repérée juste en sortant du club.
0: Tout le monde a compris, it's okay?
3: Le réconfort après l'effort du char à voile, Ingrid Pohu, j'ai testé pour vous, à retrouver sur franceinfo.fr et en podcast, bien évidemment.
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3: L'invité culture a longtemps accueilli la planète cinéma en haut des marches du Palais des Festivals de Cannes, mais là, c'est à son domicile parisien qu'il nous reçoit à quelques jours de l'ouverture de la 79e édition du festival. Et dans son dernier livre, défile de façon à la fois intime, complice, généreuse, névrosée parfois, le plus beau casting de réalisateurs et d'acteurs possible. Bonjour Gilles Jacob.
5: Bonjour.
3: Vous publiez donc En fidèle amitié, lettres de cinéma chez Robert Laffont. Vous êtes en fait allé piocher dans vos archives personnelles des échanges épistolaires depuis vos jeunes années d'étudiant cinéphile à ces derniers mois. Et évidemment, ce sont les années Cannes qu'on lit avec le plus de curiosité. Un demi-siècle de votre vie, pour le résumer, entre le poste de délégué général, chargé de la sélection, celui ensuite de président. En fait, pour vous, c'est une façon de nous faire traverser un demi-siècle de cinéma.
5: En fait, ce n'est pas du tout un livre pour les cinéphiles. C'est un livre pour le grand public. Parce que quand vous lisez ce livre, vous vous apercevez que vous riez, vous êtes ému, vous êtes attendri. Parce que ces gens-là, qui sont des gens très connus, mondialement connus même, mais ils racontent leur vie toute simple, leur vie quotidienne, leurs ennuis, leurs difficultés. On pénètre dans leur univers comme une petite souris, et je crois que ça touche tout le monde.
3: Et il faut lire ces lettres parce qu'il y a effectivement tout ce que vous dites, on rit, on sourit, on est ému, il y a la malice de vos échanges fraternels avec des amis comme Michel Piccoli, l'espièglerie, le respect et l'affection avec des auteurs du monde entier. Et puis le plaisir enfantin presque de correspondance comme avec Emma Thompson, c'est vos love letters. Ça,
5: c'est des lettres d'amour, on s'aperçoit en les publiant, moi je ne m'en rendais pas compte, mais que ce soit avec Juliette Binoche, avec, en effet, Emma Thompson, avec Catherine Deneuve, enfin, avec d'autres. C'est des lettres, vraiment, où il y a une confiance totale. Parce que ce qu'il y a de formidable dans un livre de correspondance, c'est que les lettres n'ont pas été écrites pour être publiées. Donc, c'est une sorte d'indiscrétion permanente qui font que vous pénétrez dans l'univers de ces gens-là à leur insu. Alors, bien entendu, il fallait demander l'autorisation, ce qu'on a fait, bien sûr. On n'aurait pas publié une lettre sans ça. Et ils l'ont donné avec beaucoup de générosité.
3: Et il y a des réalisateurs avec lesquels vous avez une relation paternelle. Lars von Trier, le Danois. Palme d'Or. Arnaud Desplechin, le Français, souvent venu à Cannes.
5: N'oubliez pas les frères Cohen qui m'appellent Uncle.
3: Uncle, c'est pas Daddy, c'est Uncle.
5: Lars von Trier m'appelle Dad et les autres ne m'appellent pas, mais ils m'appellent par mon prénom.
3: Mais il y a quelque chose de l'ordre du confident et je parlais. C'est,
5: oui.

0: ces deux réalisateurs d'immense talent, pour ne parler que de Desplechin et Lars von Trier, mais en insécurité totale permanente, on a l'impression que vous avez contribué à être un rock pour eux.
1: C'est-à-dire qu'on essaye de les conforter. C'est vrai qu'il y a toujours une inquiétude quand vous êtes un artiste de ce niveau-là. Est-ce qu'on se trompe? Est-ce qu'on se trompe pas? Est-ce qu'on va toucher le public? Et il faut leur donner confiance. Mais il faut quelquefois attirer leur attention si le film n'est pas au niveau pour ne pas les entraîner dans un piège. Parce qu'on pense à la suite de la carrière. On pense au film suivant. Donc, quand ils s'aperçoivent qu'on est à ce point-là attaché à ce que ça se passe bien, les relations deviennent d'abord sympathiques, puis bonnes, puis fidèles, puis amicales, puis familiales.
0: Ouais, familiales. C'est exactement ça. Et dans une de ses lettres très touchantes, Arnaud Desplechin, il vous dit « Vous fûtes ce magicien qui m'inventa. Je suis sûr, Gilles Jacob, que s'il y a un réalisateur dont vous regrettez qu'il n'ait pas eu de Palme d'Or à Cannes, Desplechin en est un.
1: Si, »
0: Peut-être
1: si
0: que je me trompe complètement, mais en
1: si
0: vous lisant...
1: Je le regrette beaucoup parce qu'on a... Vraiment, j'ai contribué au départ de sa carrière. Vous voyez, par exemple, quelqu'un comme Fellini, qui du reste a eu la Palme d'Or, n'en avait plus besoin ou n'en avait pas besoin. Il en avait besoin au début de sa carrière. Desplechin, c'est sûr que ça lui aurait fait du bien, mais il a quand même eu une carrière magnifique.
0: Bien sûr, qui est loin d'être finie.
1: Il est en tournage en ce moment. À l'heure où nous parlons, il tourne.
0: C'est peut-être la Palme qu'il aura.
1: Qui sait.
0: Votre boussole, et ça rejoint ce que vous dites là, vous l'écrivez à Jane Campion, quand vous la choisissez comme présidente du jury du dernier festival que vous présidez en 2014. Aider les nouveaux talents à s'épanouir, être reconnus plus rapidement et donc gagner du temps.
1: C'est
0: Cannes
1: vrai.
0: Tremplin, ça a été votre boussole.
1: Ça a été ma boussole, on peut le dire comme ça. Et Jane Campion, c'est très drôle parce qu'au début, elle était totalement inconnue. Et on me dit, écoutez, on va vous montrer 3 courts-métrages d'une femme inconnue, Nouvelle-Zélande, habitant l'Australie, et vous choisirez celui que vous voulez, si vous l'aimez. Je regarde les 3 courts-métrages, et je dis à la personne en question, mais attendez, vous n'avez pas compris, moi je prends les 3. Il y avait un tel talent que j'ai montré les 3 films, et que l'un des 3 a eu la Palme d'Or du court-métrage. Ça, quand vous avez ça au début de la carrière, après, la porte est ouverte.
0: Il y a eu la Palme d'Or pour la leçon de piano. Il y a la tendresse dans ses lettres. Il y a un plaisir de lecteur, d'être petite souris, et puis de toute l'humanité qui s'en dégage. Il y a l'art de consoler quelqu'un qui n'est pas sélectionné ou qui n'a pas eu de prix. Et puis il y a la gaieté, la malice, l'espièglerie. C'est ça qui permet de naviguer dans un monde comme ça, comme le
1: Mais
0: cinéma.
1: C'est pour ça que je vous disais que le livre est très drôle. Vous prenez les lettres de Jean-Loup Dabadie, par exemple, elles sont à se tordre de rire.
0: Piccoli aussi.
1: Les lettres avec Piccoli, dont vous parliez aussi. Enfin, les frères Cohen, la lettre des frères Cohen me montre, moi, dans la salle des sports du Carlton, où je n'allais jamais, en train de battre tout le monde. C'est l'humour, l'humour américain, ou l'humour français, ou l'humour italien, parce que Nanni Moretti aussi. Des gens drôles, il y en a beaucoup.
0: Mais on arrive à garder tout le temps son humour, hein, Ken ?
1: Pas toujours. Quelquefois, il faut faire très très attention. C'est pas commode, hein. Mais il m'arrivait d'être furieux. Mais il faut le garder pour soi.
0: Oui, ça, c'est pas dans le livre.
1: Voilà.
0: C'est pas dans les lettres. Et ce livre, Gilles Jacob, c'est un cadeau que vous nous faites. Un jour, peut-être bientôt, est-ce que vous dites, je serai plus là. Et ce livre-là, c'est une façon de dire, prenez soin du cinéma quand moi je ne serai pas là.
1: Tout à fait. Ça, c'est très joli comme formule. Prenez soin du cinéma et surtout, avoir la mémoire. La mémoire de tous ces gens-là, parce que tout le monde disparaît tôt ou tard. Hein. Et d'ailleurs, ça me fait penser à une chose. L'autre livre que j'ai édité, alors pas écrit, mais édité, qui était La correspondance de François Truffaut, il y a déjà bien longtemps, Truffaut est mort à 53 ans. Donc il est mort très très jeune. On a honte de vivre beaucoup plus longtemps que lui, et on essaye de rendre ça en faisant le bien du cinéma, si on y arrive.
0: Merci infiniment, Gilles Jacob.
1: Merci à vous.
0: En fidèle amitié, donc publié chez Robert Laffont.
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2: 2h30, le flash Lucie Loconi. Les passagers du bateau de croisière MV Ondius mettront bientôt pied à terre. Le navire touché par un foyer d'antivirus n'est plus très loin de l'île de Tenerife, aux Canaries. Près de 150 voyageurs doivent être évacués, dont 5 Français. Le débarquement commencera à 7h ce matin. Le Premier ministre Sébastien Lecornu tiendra une réunion dans l'après-midi pour faire un point de situation, alors que 3 personnes sont mortes de ce virus après être montées à bord. Près d'une centaine de personnes ont été interpellées samedi à Paris. Cela fait suite aux interdictions de manifestation d'un groupe d'ultra-droite et de la contre-manifestation antifasciste. 46 personnes ont été placées en garde à vue pour participation à un groupement en vue de commettre des violences et des dégradations pour port d'armes prohibées ou encore pour violences volontaires. Plusieurs agents de la Marine nationale ayant participé à des opérations de sauvetage de migrants dans la Manche visés par une enquête. Elle a été ouverte par le parquet de Dunkerque après un signalement du préfet maritime de la Manche et de la mer du Nord. Un agent de la Marine nationale a dénoncé des propos racistes de la part de ses collègues et des comportements pouvant mettre en danger les personnes secourues. Au premier jour du cessez-le-feu temporaire entre la Russie et l'Ukraine, les deux pays belligérants s'accusent mutuellement d'avoir violé la trêve. Le président russe Vladimir Poutine, qui regrette de n'avoir toujours pas reçu de proposition de l'Ukraine quant aux échanges de prisonniers annoncés par le président américain Donald Trump. Donald Trump qui attend toujours une réponse de l'Iran après avoir fait une proposition à Téhéran pour mettre fin aux hostilités. La seule réponse apportée samedi est une menace de riposte des gardiens de la révolution iraniens après l'attaque menée par l'armée américaine vendredi qui a visé des pétroliers iraniens. Au Mali, de nouvelles attaques djihadistes dans le centre du pays ont fait des dizaines de morts vendredi selon les autorités locales. Environ 1 millier de personnes s'étaient rassemblées samedi dans la capitale Bamako pour soutenir la junte au pouvoir après les attaques menées depuis fin avril par des djihadistes du Jnim et des rebelles Touaregs. Malgré sa victoire en Corse, le club de football du Mans n'est pas officiellement promu en Ligue 1. Le Mans l'a pourtant emporté 2-0 samedi soir face à Bastia lors de la dernière journée de Ligue 2. Mais le match a été interrompu au stade Furiani suite à des jets de fumigène. Le résultat doit maintenant être validé. Et quant à Saint-Etienne, les Verts se sont imposés 5-0 face à Amiens. Les Verts devront quand même jouer les play-offs pour espérer retrouver la Ligue 1. Et puis forcément inquiétant à 2 semaines du tournoi de Roland-Garros, le numéro 1 français et 17e mondial Arthur Fils, blessé, a été contraint d'abandonner son match samedi au Masters 1000 de Rome dès son entrée en lice.
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3: Bonjour Nicolas Tenzer.
4: Bonjour.
3: Et merci d'être avec nous ce matin sur France Info. On va évoquer avec vous, bien évidemment, la situation au Moyen-Orient dans quelques minutes. On va également évoquer la question de la Russie, de l'Ukraine également, avec ce cessez-le-feu annoncé par Donald Trump hier depuis Washington. Écoutons le président américain.
5: J'ai demandé et le président Poutine a accepté. Le président Zelensky a accepté lui aussi, tous les deux sans hésitation. Et nous avons une petite période pendant laquelle ils ne vont pas tuer de gens. C'est une très bonne chose. Ils ont également accepté de restituer 1000 prisonniers de chaque côté. 1000 prisonniers. Donc ils vont transférer presque immédiatement 1000 prisonniers de chaque camp. C'est très bien.
3: Voilà, cessez-le-feu. Donc pendant 3 jours entre Kiev et Moscou, Nicolas Tenzer, début aujourd'hui. Tout cela dans le contexte du 9 mai, hein, les célébrations en Russie de la victoire contre l'Allemagne nazie. Est-ce que déjà ce cessez-le-feu, il a quelque chose de nouveau? Est-ce qu'il apporte quelque chose à vos yeux? Est-ce que c'est un moment quand même intéressant à suivre?
6: Alors d'abord, il faut savoir exactement comment et pourquoi il a été conclu. D'abord, la première demande, c'était Poutine, qui avait une peur bleue que sa fameuse parade révisionniste, puisque c'est comme ça qu'il faut vraiment la qualifier.
3: Pourquoi?
6: Révisionniste,
3: peut-être.
6: Tout simplement parce que il essaye de vendre à travers le récit de la Grande Guerre patriotique une forme d'unité nationale. Il gomme complètement Évidemment, l'accord germano-soviétique de 1939 qui a duré jusqu'en 1941, on rappellera qu'en 1939, vous avez eu des parades entre les troupes nazies allemandes et les troupes soviétiques de l'époque. Et ça, évidemment, c'est complètement gommé. Et il essaye d'utiliser ce fameux 9 mai, qui justement est complètement différent du 8 mai que nous avons chez nous, désormais en Ukraine d'ailleurs aussi, comme une manière de dire, voilà, on combat le même adversaire, soi-disant nazi, cette fameuse mythologie des nazis de Kiev, que celui que, évidemment, nos grands-parents et vos grands-parents combattaient. Il essaye de réintroduire, finalement, l'histoire d'aujourd'hui dans l'histoire stalinienne, d'où la réhabilitation de Staline, d'ailleurs, à laquelle on assiste en Russie aujourd'hui. Vous avez notamment le défilé immortel. Vous avez ces personnes russes
3: qui portent des portraits,
6: effectivement, de leurs grands-parents ou arrière-grands-parents, en disant, voilà, c'est la même histoire qu'on est en train de recommencer.
3: Mais est-ce que vous êtes en train de nous dire que, finalement, Vladimir Poutine, ou plutôt Donald Trump en l'espèce, sauve quelque part le 9 mai de Vladimir Poutine?
6: Alors, d'ailleurs, c'est extraordinaire, il sauve effectivement le 9 mai de Vladimir Poutine, parce que là, il se préparait à une toute petite parade militaire, hein, avec d'abord très très peu de chefs d'État et de gouvernement, je crois qu'il y en a 3 ou 4 seulement contre 25, 28 l'année dernière. 28, oui. Voilà, donc on est quand même sur un autre format. Apparemment, effectivement, ils n'ont pas prévu d'avoir des chars, des pièces d'artillerie lourdes, parce qu'ils avaient tellement peur des drones ukrainiens. Et vous avez évidemment Zelensky qui a dit très clairement hier, il a dit, évidemment moi je l'accepte parce que s'il s'agit de sauver la mise de Poutine, mais de sauver surtout 1000 personnes, 1000 prisonniers de guerre, parce qu'on sait que les prisonniers de guerre ukrainiens sont détenus dans des conditions atroces en Russie, il y a de nombreux reportages là-dessus, je veux dire, ils sont torturés, certains sont assassinés, enfin c'est absolument atroce. S'il s'agit de sauver 1000 personnes, ça a plus de poids que d'essayer d'humilier Poutine en lui lançant quelques drones. Et d'ailleurs, c'est extraordinaire, il a publié un décret hier où il dit « Nous donnons, nous Ukrainiens, enfin au gouvernement ukrainien, l'autorisation Monsieur Poutine de tenir son défilé. » Et donc, on imagine, regardez, c'est extraordinaire.
3: Poutine, c'est de la communication, ça, quand même, on peut le dire, Nicolas Tenzer.
6: Mais sauf que derrière, ça montre l'état des forces aujourd'hui aussi de l'Ukraine, parce qu'en 2022, vous aviez Poutine qui disait, je vais conquérir Kiev en 3 jours, et je vais tenir le grand défilé du 9 mai en Ukraine, qui sera déjà armée russe, etc. Et là, 4 ans et demi après, c'est Zelensky qui dit, si tu veux tenir ton fameux défilé, tu le tiens. Mais c'est moi qui t'en donne l'autorisation, parce que je suis le maître de celui qui décide, finalement. Parce que sinon, effectivement, il ne pouvait absolument pas se tenir, vu la menace aujourd'hui que l'Ukraine est capable d'infliger sur la Russie.
0: Ça veut dire que concrètement, au-delà de ce contexte très immédiat et de l'impératif de tenir cette cérémonie, le cessez-le-feu n'a aucune durabilité ou crédibilité dans le temps.
6: Il n'a aucune crédibilité dans le temps. D'abord parce qu'il est parfaitement évident que Poutine ne veut absolument pas, la fin de la guerre. Lui, il veut continuer jusqu'au bout, même s'il est en train de la perdre, on y reviendra peut-être. Il veut aller jusqu'au bout.
0: Jusqu'au bout ?
6: Jusqu'au bout, c'est-à-dire qu'il est prêt à sacrifier encore 1, 2 ou 3 millions d'hommes russes, s'il le faut, pour poursuivre son obsession. Son obsession, c'est la destruction ou la soumission de l'Ukraine, en gros. Soit vous vous soumettez, soit on vous détruit, on vous assassine, les Ukrainiens, vous, du premier jusqu'au dernier. C'est ça, son obsession. Et il veut aller vraiment, il veut aller complètement jusqu'au bout. Il ne veut pas entendre parler de paix. Et on sait très bien qu'il est toujours dans l'idée qu'une fois que j'aurai subjugué l'Ukraine, eh bien, je vais aller plus loin. Et donc, ce qu'il cherche d'obtenir, évidemment, de Trump, d'ailleurs, il l'obtient en largement, c'est d'abord, effectivement, Trump ne donne plus d'armes à l'Ukraine depuis qu'il est arrivé à la Maison-Blanche, ça c'est la première réalité, et deuxièmement, il essaye de demander, mais sauf qu'il ne l'obtient pas parce que l'Ukraine progresse considérablement sur le plan militaire, il demande à Kiev de céder, finalement, une partie des territoires, et là, il n'en est absolument pas question pour les Ukrainiens.
0: Et du côté de l'Ukraine, comment est-ce qu'on vit, cette guerre qui dure depuis plus de 4 ans, vous étiez, on le rappelle, justement à Kiev il y a une dizaine de jours, vous rentrez tout
6: oui,
0: juste.
6: Oui, voilà, j'y suis rentré il y a 2 semaines.
0: Qu'est-ce qui vous a frappé? Qu'est-ce qu'on vous raconte sur place, sur ce climat, cette guerre qui s'enlise, des Américains qui s'en détournent?
6: Alors, il y a 2 choses. Bon, d'abord, il y a toujours, évidemment, la première chose qu'il ne faut pas oublier, ce sont les souffrances atroces, effectivement, des Ukrainiens, des civils. C'est-à-dire que vous avez en Ukraine, il faut le rappeler à chaque fois, 80 ou 85% des Ukrainiens qui ont dans leur famille ou leurs amis très très proches, leur premier cercle, quelqu'un qui a été soit tué,

0: soit très sévèrement mutilé par la Russie. Donc soit dans une frappe contre un bâtiment civil, des exécutions suivantes, soit effectivement quelqu'un qui est parti au front et qui n'est pas revenu ou qui est revenu vraiment extrêmement amoché. Donc ça, c'est la première réalité. Donc il y a ce traumatisme qui sera un traumatisme qui va marquer d'ailleurs la société ukrainienne et notamment d'ailleurs les enfants ukrainiens, à mon avis, dans les années, dans peut-être même les décennies qui viennent. Ça, c'est la première. La deuxième réalité, c'est qu'il n'est pas question de céder quoi que ce soit en termes de territoire. Il faut le rappeler, quand vous parlez aux Ukrainiens, que ce soit d'ailleurs des gens dans des associations, que ce soit des dirigeants, que ce soit des hauts fonctionnaires, que ce soit des politistes, et tous les sondages le confirment, on ne peut pas céder les territoires parce que si nous arrêtons de combattre, disent les Ukrainiens, nous allons effectivement perdre des millions des nôtres. Des millions des nôtres. Pourquoi ? Parce que les gens qui sont dans ces territoires, ils sont tous les jours assassinés, torturés, violés, etc., déportés pour les enfants.
1: On entend ça, Nicolas Tenzer, malgré tout, il y avait quand même... cette question, elle existe, cette question des territoires. Elle n'est pas inexistante dans les négociations. Alors c'est vrai que ça fait un moment que ces négociations, on en parle plus tellement et qu'elles semblent un petit peu au point mort. Mais c'était un point de geler une forme de ligne... de que certains territoires soient de facto gérés par la Russie d'un côté et que l'Ukraine garde ses territoires.
0: Ça avait été quelque chose d'abord qui avait été fortement évidemment suggéré par les Américains.
1: Mais les Européens n'étaient pas non plus
0: certains Européens opposés. Disaient peut-être que, etc., il va falloir que l'Ukraine fasse des choses. C'est même d'ailleurs ce que Friedrich Merz, le chancelier allemand, a rappelé il y a 3 semaines. Quand vous parlez de cela aux Ukrainiens, et notamment, je veux dire, j'étais avec Budanov, qui est le chef de l'administration présidentielle ukrainienne, donc en gros secrétaire général de l'Elysée, peut-être même un peu plus que le secrétaire général de l'Elysée d'ailleurs, si on veut faire des comparaisons, il dit il n'est pas question que nous cédions des territoires. Pourquoi ? Encore une fois, parce que si nous cédons des territoires, un, effectivement, dans ces territoires, tous les jours, encore une fois, les Russes assassinent, violent, déportent, torturent des Ukrainiens qui y sont, que vous avez 1,6 million d'Ukrainiens jeunes qui commencent déjà d'ailleurs à être enrôlés de force dans l'armée russe et puis le seront de plus en plus dans les années qui viennent au fur et à mesure qu'ils vont grandir, évidemment, progressivement. Donc ça fait 1,6 million d'Ukrainiens qui peuvent servir de chair à canon contre leurs frères et sœurs en Ukraine, mais un jour d'ailleurs contre nous en Europe. Et que ça représente aussi pour les Européens, il serait temps que les Européens le comprennent, je pense que certains le comprennent, que ça une menace de sécurité directe. Parce que, admettons qu'on ait un accord qui soit conclu avec la Russie, eh bien, ça voudrait dire que vous allez avoir des Européens qui vont dire « ça y est, la guerre est terminée, mais nous pouvons nous désarmer ». Les opinions publiques vont dire « mais pourquoi effectivement faire cet effort de défense ?»
1: Vous pensez vraiment, Nicolas Tenzer, que l'Ukraine peut finir par remporter cette guerre ? Vous avez dit « l'Ukraine est plus forte que jamais ». Bon, oui, il y a eu quelques reconquêtes de terrain, mais c'est modeste.
0: Il y a deux choses. Un, c'est modeste, bien sûr, c'est tout à fait vrai. Aujourd'hui, je n'ai
1: l'équivalent
0: vu,
1: pour qu'on ait en idée, c'est 120 km², c'est à peu près la taille de Paris, quoi.
0: Oui, voilà. Mais enfin, aujourd'hui, il y a 19% effectivement des territoires ukrainiens globalement qui sont occupés par les Russes. Ça n'a pas bougé. Je dirais même que par rapport à 2022, ça a diminué. C'est-à-dire que quand même, il y a eu, vous savez, par rapport à la première offensive, vous savez, de février-mars 2022, la Russie a considérablement perdu. Alors, ce qui est parfaitement évident, vous avez tout à fait raison, c'est que dans l'état actuel des forces, les Ukrainiens ne peuvent pas reconquérir l'ensemble de ces 19% du territoire. Ça, c'est absolument impossible. En revanche, quand vous voyez les progrès en termes d'armement de la part des Ukrainiens, les drones où ils sont devenus aujourd'hui, quand même, en termes, je dirais, de drones et d'interceptions.
1: C'est un leader mondial aujourd'hui, quasiment.
0: C'est le leader mondial. C'est pour ça, d'ailleurs, qu'ils ont assisté un certain nombre de pays du Golfe, je dirais, à se protéger contre les drones. C'est aujourd'hui le pourvoyeur de sécurité de l'Europe. Parce que concrètement, si l'Ukraine n'était pas là, je dirais, les autres pays seraient aujourd'hui attaqués directement par la Russie. Ils sont en train de mettre en place des systèmes, si vous voulez, de missiles à longue portée, tout à fait novateurs, qui, à mon avis, d'ici 9 mois, 1 an, seront capables de frapper l'ennemi dans ses profondeurs. C'est-à-dire que si vous avez...
1: Quand on dit profondeur, pour être bien...
0: Je vais donner un petit schéma, je ne peux pas dessiner ici, malheureusement. Et vous avez ici, si vous voulez, l'armée russe, vous avez derrière, effectivement, les Ukrainiens qui résistent. Mais si les Ukrainiens sont capables de taper juste derrière, en gros...
1: derrière la ligne de l'armée.
0: C'est-à-dire, en gros, tous les systèmes d'approvisionnement et de couper... si vous voulez, l'armée russe, de toutes ses sources d'approvisionnement, en munitions, en médicaments, en vivres, etc., eh bien, les Russes seront obligés de partir. Mmh. Et si vous avez de plus en plus de frappes, comme ça commence à... Je veux dire, ça se développe.
1: C'est déjà le cas. Déjà. Notre correspondant à Moscou nous parlait ce matin de frappes sur des aéroports, par exemple. Enfin, plutôt sur des structures qui permettent de gérer les aéroports. 13 aéroports régionaux.
0: Bien sûr, vous avez des dépôts pétroliers, vous avez les raffineries.

0: toujours avec nous ce matin, spécialiste des questions internationales et stratégiques. Je cite votre dernier ouvrage, La fin de la politique des grandes puissances, c'est aux éditions de l'Observatoire. Alors nous parlions justement de ce cessez-le-feu extrêmement précaire, ponctuel entre l'Ukraine et la Russie. Évidemment, ça nous mène sur un autre front où là également la guerre s'enlise au Moyen-Orient. Est-ce que vous diriez dans les deux cas, compte tenu de l'engagement des États-Unis et de leur activisme, que c'est la diplomatie de Donald Trump qui est mise en échec à la fois en Ukraine et en Iran?
1: Alors, je pense effectivement que la diplomatie de Donald Trump ne marche pas de manière optimale, hein, c'est le moins qu'on puisse dire. Même si c'était, vous avez vanté il y a quelque temps d'avoir arrêté 9 guerres, aujourd'hui on ne le voit pas. Alors, le cas, si vous voulez, de l'Ukraine et le cas du Moyen-Orient sont quand même différents. J'allais dire, dans le cas de l'Ukraine, vous avez une collusion, soyons parfaitement clairs, idéologique à peu près totale, entre Trump et Poutine. Ils ne cherchent pas véritablement, je dirais, à trouver un terrain d'entente, qui d'ailleurs n'existe pas sur le fond. Il ne peut pas y en avoir, je veux dire, entre un pouvoir, je dirais, qui essaye de détruire radicalement un autre et, je dirais, son adversaire. Mais il ne peut pas en quelque sorte résoudre, parce que tout simplement, je veux dire, il ne le veut pas véritablement. Il n'est pas un médiateur, donc il n'est pas reconnu, si vous voulez, par les Ukrainiens ni par les Européens comme pouvant avoir le moindre rôle. Comme en plus les États-Unis ne donnent plus d'armes du tout. Je dirais à l'Ukraine, juste un peu de renseignement militaire qui permet effectivement de voir lorsque des missiles russes partent pour détruire les villes ukrainiennes. C'est pas suffisamment, je dirais, pour peser. Et encore une fois, peser dans quoi, on ne le voit pas. Là, dans le cas du Moyen-Orient, c'est tout à fait différent. C'est-à-dire que là, c'est quand même lui qui a, déclenché avec Israël une guerre, avec des objectifs qui paraissaient pas très clairement exprimés, mais qu'on arrivait quand même à peu près à deviner, c'est-à-dire, mettre un terme au programme d'enrichissement de l'uranium de la part de l'Iran, et récupérer éventuellement le stock des 440 kilos d'uranium enrichi à plus de 60%. Deuxièmement, arrêter le programme militaire de missiles balistiques, notamment, qui menaçait, je dirais, non seulement Israël et d'autres pays du Golfe, mais également, peut-être, potentiellement, des États beaucoup plus éloignés, y compris peut-être d'autres États européens et les États-Unis. Et puis, troisièmement, désarmer les proxys, ce qu'on appelle les proxys, c'est-à-dire en gros les différents groupes chiites, ou en tout cas dans l'orbite, je dirais, iranienne, qui déstabilisent le Moyen-Orient, que ce soit le Hezbollah au Liban, que ce soit des milices chiites en Irak, que ce soit éventuellement les Houthis au Yémen. Bon. Là, il a lancé une grande offensive, et puis, premièrement, il a réussi à faire quoi ? Il a réussi à affaiblir l'Iran. Mais il n'a absolument pas
0: même
1: réussi.
0: Même si on sait que malgré tout le régime tient, les stocks de missiles restent importants.
1: Oui, voilà,
0: sur le
1: c'est
0: front
1: ça.
0: Militaire,
1: voilà,
0: ça résiste bien.
1: Voilà, c'est ça. C'est-à-dire qu'en fait, il a réussi à faire, il a fait un certain travail, mais il l'a fait de manière extrêmement partielle. Puisque précisément aujourd'hui, l'Iran dit, mais finalement, moi je résiste, je tiens. Vous avez décapité une partie, je dirais, de mon establishment, vous avez tué le guide suprême, enfin le premier blessé, d'ailleurs le deuxième qui a été nommé son fils, une partie effectivement des hauts gradés militaires, des Pasdarant, donc les gardiens de la révolution iraniens, et des forces de sécurité. Mais grâce à l'organisation que nous avons construite depuis 20 ans, nous les Iraniens, l'organisation dite militaire en mosaïque, finalement, vous savez, où chacun peut, finalement, de manière assez autonome, conduire un certain nombre d'opérations militaires, eh bien, nous résistons. Les missiles, on sait très bien que, finalement, apparemment, que la moitié de ce que Trump avait dit, alors qu'il avait dit, oui, c'est quasiment tout détruit, hein, après les premiers jours de guerre, demeure. Et les milices, alors, sont certes affaiblies, on le voit avec le Hezbollah, mais elles ne sont absolument pas, éliminées.
2: Si on résume, c'est un échec jusqu'ici ?
1: Alors c'est en tout cas un très large échec, c'est pas un échec total puisqu'on peut dire que l'Iran est quand même affaibli, mais c'est un échec et surtout l'Iran aujourd'hui d'abord a fait des choses que les Américains n'avaient pas prévues, d'abord il menace directement je dirais les États du Golfe, il menace évidemment de manière en profondeur toute l'économie mondiale et les réseaux d'approvisionnement.
2: Pas prévu ou pas voulu prévoir d'ailleurs.
1: Écoutez, moi j'ai quand même l'impression que tout le monde je dirais dans l'establishment militaire américain disait ça y est les Iraniens vont certainement répliquer, mais ils vont répliquer sur Israël. Et donc, on va protéger Israël largement. Et donc, finalement, d'ailleurs, Israël a peu souffert. Je ne dis pas qu'il n'a pas souffert du tout. Il y a eu des frappes, mais enfin, comparativement à ce qui aurait pu arriver, c'était

0: En revanche, on a l'impression que les États du Golfe étaient complètement désarmés. Le fait qu'ils aient été désarmés et non protégés montre qu'il y a eu un défaut, si vous voulez, dans la prévision. Mmh. Ensuite, il semblerait quand même que les stocks existants de missiles et de drones de la part de l'Iran aient été là aussi sous-estimés.
1: Oui.
2: Une toute dernière question, Mathilde. Mathilde, allez-y.
1: Justement, est-ce que vous pensez que le président américain peut se permettre que la guerre reprenne? On sait qu'il attend des réponses de la part de l'Iran, des réponses qui ne viennent pas. Est-ce qu'il peut se permettre que la guerre reprenne?
0: Il y a aujourd'hui un dilemme pour les États-Unis. C'est-à-dire que soit, effectivement, on parvient à trouver un terrain d'entente, mais ça signifiera que tous les objectifs qui ont été évoqués, y compris en termes de récupération du stock d'uranium et d'enrichissement, n'auront pas été atteints, que les missiles n'auront pas été détruits. Soit, au contraire, finalement, il va jusqu'au bout, mais là, il s'engage dans une guerre très longue avec des troupes au sol, et ça, avec des dangers très forts pour les États-Unis.
2: Merci beaucoup, Nicolas Tenzer, d'être passé nous voir ce matin sur France Info, politologue enseignant à Sciences Po, spécialiste des questions internationales. Je rappelle votre livre, Fin de la politique des grandes puissances, c'est à l'Observatoire. Et merci, Mathilde Sirot. Restez avec nous sur France Info.
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4: Il est le deuxième youtubeur français le plus suivi avec près de 20 millions d'abonnés, mais il est au cœur d'une polémique depuis quelques jours. Aujourd'hui, on parle de Squeezie avec vous, Julie Viallo, bonjour.
5: Bonjour.
4: Squeezie qui a sorti une nouvelle vidéo, un nouveau concept. Des abonnés sont invités à participer et parmi eux, une adolescente de 15 ans et c'est là que ça coince.
5: La vidéo s'appelle « Qui trouvera le meilleur container ?» Squeezie est donc accompagné d'autres youtubeurs que l'on voit très souvent sur sa chaîne et avec eux, effectivement, des abonnés. Les participants doivent s'attribuer des containers. Ils ne savent pas ce qu'il y a à l'intérieur, ça va de cadeaux inutiles à exceptionnels.
6: On peut faire un récap de ce que j'ai eu.
5: Allez, récap.
6: Un petit cafard, après il y avait le CD du père de Big Flo Oli, il y avait la seringue et la caricature.
7: Les gars, j'ai des précisions sur la voiture dans l'oreillette, c'est une Fiat Grande Panda. Et c'est un petit SUV qui dispose de 3 motorisations, hybride, essence et électrique.
5: Et à la fin, ce sont donc les abonnés qui remportent les lots en question.
4: Mais sauf que certains objets mettent mal à l'aise les spectateurs.
5: La plupart des lots sont drôles ou très chouettes, mais au milieu de tout ça, on retrouve une seringue et un garrot, par exemple, et un homme dénudé qui pose pour être peint. Et si les abonnés ont en général au moins 20 ans, l'une d'entre eux en a seulement 15. Et c'est ça qui dérange les spectateurs, le fait qu'une mineure soit exposée à de la nudité sans être prévenu à l'avance.
8: Mais j'ai 15 ans ? Oh God !
9: Elle a l'air vraiment choquée.
10: Aïe, aïe, aïe, aïe. Elle a dit « Mais j'ai 15 ans !»
9: Mais qu'est-ce qu'elle fout sur le tournage à 15 ans ?
5: À ce moment-là de la vidéo, Squeezie s'excuse immédiatement auprès de son abonné mineur, mais ça ne suffit pas à éviter la polémique. Dans les commentaires, beaucoup d'internautes se questionnent sur l'intérêt d'inviter une adolescente sur un tournage comme celui-là.
4: Mais est-ce que Squeezie et les youtubeurs, de manière générale, ont le droit d'inviter des mineurs dans leurs vidéos ?
5: Alors oui, ils peuvent le faire. Par contre, il faut évidemment l'accord des parents pour le droit à l'image. Et il faut que le contenu de la vidéo ne soit pas choquant, donc pas de pornographie ni d'images répréhensibles. C'est là que ça devient assez flou dans le cas de cette vidéo. Selon la loi, tout acte à connotation sexuelle devant un mineur est illégal. Bon là, en l'occurrence, l'homme était en slip et présenté comme un modèle nu à peindre. Pour que cette scène soit qualifiée de corruption de mineur selon le code pénal, il faudrait qu'un tribunal considère que c'est soit une mise en scène sexualisée, soit qu'il y a une intention de provoquer une réaction liée à la sexualité, soit une gêne, une humiliation à caractère sexuel. Pour l'instant, aucune plainte à ma connaissance n'a été déposée.
4: Et la vidéo est d'ailleurs toujours en ligne avec plus de 7 millions de vues pour Squeezie. Merci beaucoup Julie. 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
2: Et voici les précieux conseils cinéma de France Info. Bonjour Matteo Maestracci.
11: Bonjour Adrien.
2: Parmi les sorties de la semaine, votre premier choix, c'est une comédie. C'est quoi l'amour de Fabien Gorgeard?
12: Moi, c'est Marguerite. Dans ma vie, il y a Sofiane et notre fille Raphaël.
13: Les petits copains, les devoirs, le sport, tout rentre pas.
14: C'est pas les petits copains, c'est le petit copain.
15: On peut parler tous à la maison. Merci.
16: Une comédie en effet, mais un film qui va au-delà de l'humour, ce qui est l'une de ses premières qualités. Marguerite et Frédéric, leur calami Vincent Macaigne, étaient mariés. Ils ont eu une fille ensemble qui ne vit plus à la maison et ils sont aujourd'hui séparés. Marguerite est en couple et a une autre fille avec Sofiane. Et Fred, lui, entend se remarier, mais pour le faire religieusement, il doit d'abord officiellement faire annuler cette première union par l'Église. Il va donc demander à son ex-femme de répondre à des questions très personnelles, ce qui va provoquer quiproquos, tension et incompréhension. Le réalisateur Fabien Gorgeard, qui a voulu, je cite, filmer l'amour qui ne s'annule pas, mais s'accumule.
11: À l'échelle de ce que moi j'y mets et de ce que j'y vois, j'ai pas forcément vu ça traité, ou alors ça a l'air d'être toujours très problématique, alors que j'avais envie de faire quelque chose sur la conciliation et pas l'annulation, puisque le film parle d'annulation de mariage. Puis c'est vrai que l'angle de la comédie de remariage, en plus, c'était parfait pour moi. C'était une porte d'entrée même à l'écriture. Me dire, je vais faire croire qu'on va s'intéresser qu'à un couple. Et finalement, si on parle de la famille, c'est parce que quand on est un couple, ben ça, le cercle de s'élargit de notre histoire autour de toutes les personnes qui sont avec nous.
8: Je dois signer quoi ?
17: C'est un peu plus compliqué qu'une signature, mais enfin, c'est pas la mer à boire. Hein.
18: Est-ce avec lui que vous avez perdu votre virginité ?
8: Il a pas arrêté de sous-entendre que j'étais une énorme pute, parce que toi, t'as dit que j'avais couché avec tout le monde.
11: En fait, moi, ce que j'ai compris que je voulais raconter, au final, c'est que l'amour, ça s'annule pas, ça s'accumule. Je sais pas si je donne une réponse à la question dans le film, mais moi, j'ai envie de croire au fait que dans la vie, on n'est pas obligé d'annuler ce qu'on a vécu. Quoi. Les choses doivent se composer, se superposer, nos histoires, nos différentes histoires.
8: Quand on s'est mariés comme ça ? Vous tous les deux. Et quand on s'est séparés, on s'est séparés comme ça.
16: Clairement calibré pour être un film grand public qui fait du bien, C'est quoi l'amour reste une belle réussite de cinéma. Film sur le remariage, les familles recomposées et finalement la France d'aujourd'hui. Et un long métrage porté et servi par son casting, Laure Calamy et Vincent Macaigne dans des rôles un peu différents de d'habitude. Citons aussi Lies Salem ou une Mélanie Thierry plus inattendue mais très bien aussi dans un registre humoristique.
2: Voilà donc pour C'est quoi l'amour de Fabien Gorgeard. Autre suggestion Mathéo aujourd'hui, Sauvons les meubles de Catherine Combe.
16: Un film qui traite de la dépendance des personnes âgées. On suit Lucille, photographe reconnue et femme forte qui vient dans la maison de son enfance avec son frère au chevet de sa mère malade qui est en fait mourante. Et Lucille découvre que la vieille dame perd un peu la tête, qu'elle croule sous les dettes et les crédits. Elle va donc devoir s'en occuper. Lucille qui est interprétée par l'excellente Vima Laponce qu'on voit beaucoup et avec plaisir ces derniers temps et qui vient de remporter un César. La réalisatrice Catherine Combe nous en parle.
19: Elle, en l'occurrence, sa mère était partie à un an d'écart de la mienne, donc on avait quand même ce terrain du deuil en commun. Et Vimala, voilà, c'est une comédienne, une actrice très forte dans la comédie. Et l'emmener à cet endroit-là du jeu, d'une certaine dureté, sévérité, elle est très hautaine au départ, et comment elle se colore sur tout le film, comment elle se fait traverser par les émotions, c'était tout l'enjeu de la direction d'acteur avec elle.
20: Mais pourquoi je reçois du courrier ici ? Je comprends pas.
21: Oh putain.
20: Il faut régulariser la situation, parce que moi, je n'ai jamais contracté de crédit chez vous.
19: Et en fait, comme on a tissé un lien un peu comme E.T., parce que vraiment, c'est ça, on s'est retrouvés, elle et moi, à pleurer et rire de ce qui lui arrivait, elle, en tant que Lucille, et de moi, de revoir des choses que moi, j'avais vécues et que j'ai affinées avec elle en mise en scène. Et cette connexion nous a énormément habité, et elle est d'ailleurs toujours présente aujourd'hui. On est toujours dans un rapport très doux.
22: Maître Lambert, huissier de justice, je viens dans le cadre de la liquidation judiciaire du commerce de Madame Langlois.
20: Est-ce que vous pouvez revenir à un autre moment, parce que là, ma mère, elle est en train de mourir.
16: Sauvons les meubles, qui vaut donc surtout pour Vima Laponce, mais aussi plusieurs petites choses qui le rendent assez attachant. Trois films à vous conseiller en bref. Le polar anglais bien fichu The Criminals de David Mackenzie, braquage de banque dans un quartier de Londres évacué après la découverte d'une bombe. Le film italien Cinque Secondi de Paolo Virzi sur un avocat endeuillé, coupé du monde, qui se prend d'affection en Toscane pour une bande de jeunes altermondialistes. Enfin, le très étrange Mis à mort de Guillaume Niclou avec Benoît Magimel et Pomme Clémentieff sur une DJ française dont la petite amie disparaît aux Canaries.
2: Merci à vous, Matteo Maestracci, les conseils cinéma de France Info.
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1: Il est 3h, le flash Lucie Loconi. Parti pour beaucoup, il y a un peu plus d'un mois d'Ushuaïa, les passagers du bateau de croisière touchés par un foyer d'antivirus vont pouvoir commencer à débarquer ce matin à partir de 7h à Tenerife, aux Canaries. Une fois débarqués, ils seront immédiatement transférés vers leur vol respectif, précise le croisiériste. Le chef de l'Organisation mondiale de la santé est arrivé samedi soir sur l'île espagnole pour superviser l'évacuation. Au Moyen-Orient, les gardiens de la révolution iranienne menacent de s'en prendre à des sites américains et à des navires ennemis en cas d'attaque contre ces pétroliers. C'est ce que rapportent des médias en Iran. Une réponse après les attaques menées vendredi par l'armée américaine contre deux pétroliers iraniens dans le golfe d'Oman. Et c'est une nouvelle fois en dépit du cessez-le-feu que les autorités libanaises ont annoncé samedi la mort de 9 personnes dans de nouvelles frappes israéliennes dans le sud du Liban. L'armée israélienne dit avoir visé des terroristes du Hezbollah, le Hezbollah libanais qui déclare avoir visait le nord de l'État hébreu. Cette déclaration samedi du président russe Vladimir Poutine a assuré que la guerre en Ukraine touchait à sa fin. Pour autant, la Russie et l'Ukraine s'accusent mutuellement de violer le cessez-le-feu temporaire. Le président russe qui déplore le fait de ne pas avoir reçu de proposition de l'Ukraine sur un échange de prisonniers. En Meurthe-et-Moselle, un gendarme à moto est mort samedi, percuté par un véhicule à l'air. L'accident s'est produit en début d'après-midi. Selon les premiers éléments de l'enquête, le véhicule n'aurait pas marqué la priorité, mais il ne s'agirait pas d'un acte volontaire. Les deux septuagénaires qui étaient dans la voiture ont été légèrement blessés. Au Mondiaux de tennis de table à Londres, les Bleus ont été éliminés samedi, battus par le tenant du titre chinois sur le score de 3-1. Les tricolores se contentent de la médaille de bronze. Sur le tournoi destination de rugby féminin, le 15 de France a écrasé l'Écosse samedi sur le score de 69-28. 11 essais inscrits. Les Bleus joueront la finale contre l'Angleterre dans une semaine. Sur le championnat de top 14, le Stade Toulousain, premier qualifié pour la phase finale, après sa victoire au Vélodrome de Marseille face à Toulon samedi soir. L'Union Bordeaux-Bègle s'impose à Bayonne 40-38. L'UBB reste en course pour la qualification en phase finale. Enfin, Montauban est officiellement relégué en Pro D2. Perpignan est barragiste. En football, Le Mans l'a emporté face à Bastia 2-0 samedi soir lors de la 34e et dernière journée de Ligue 2. Après cette victoire, Le Mans doit normalement monter en Ligue 1. Le résultat doit encore être validé car le match a été interrompu par des jets de fumigène au stade Furiani. Et puis quant à Saint-Étienne, les Verts devront passer les play-offs pour espérer retrouver la Ligue 1.
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3: Le portrait d'actu ce matin, celui de l'époustouflant Paul Sexas, 19 ans seulement. Il a annoncé cette semaine qu'il sera bien au départ du Tour de France en juillet. Le patron du Tour, Christian Prudhomme, affirme qu'il n'a pas vu un tel coureur français depuis 50 ans. Paul Sexas, qui a déjà 7 victoires à son actif cette saison. Le portrait d'actu signé pour France Info, Anne Lamotte.
4: Devant Paul Sexas ce jour-là, un mur, le fameux mur de Huy en Belgique. Une côte terrible, plus d'un kilomètre à près de 10%. Il y a même un passage à 26%.
5: Il est parti le français.
4: Et voilà que le coureur à la silhouette longiligne,
5: Paul Sexas qui s'envole,
4: 1m85 pour 64 kilos, s'échappe et impressionne sur Eurosport.
5: Mais quelle montée! Il a surclassé la concurrence!
4: On est en avril dernier. C'est la première fois que Paul Sexas participe à la Flèche Wallonne, une des classique de la saison cycliste, et il l'emporte. À seulement 19 ans, c'est du jamais vu dans l'histoire de la course.
5: C'est surréaliste! Mais quel phénomène!
6: Ah, le Wemby du vélo! C'est le Wemby du vélo!
4: Et pourtant, à l'arrivée, pas d'euphorie. Paul Sexas a la victoire discrète, tranquille, modeste. Il remercie avant tout ses coéquipiers et sidère les journalistes.
7: Gagner ici, Paul, est-ce que ça c'est juste normal pour toi?
8: Bah, ça représente quand même quelque chose, la Flèche. Et c'est une très belle course que je regarde tous les ans à la télé. Donc voilà, bah, je suis très content de pouvoir lever les bras, mais pour l'équipe aussi.
9: T'es le plus jeune vainqueur de l'histoire de la Flèche One, ça te fait quelque chose ou pas?
8: Moi, je retiens juste que j'ai gagné. Après, mon âge, ça m'intéresse pas vraiment.
4: Très tôt, les parents de Paul Sexas se disent Cet enfant-là a quelque chose de spécial quand même. Il y a par exemple cette longue balade. Paul a seulement 2 ans et il est devant eux. Il marche jusqu'à l'épuisement et il aime ça. Ensuite, dans ses lettres au Père Noël, il énumère les sommets qu'il veut gravir. Il adore aussi les choses qui tournent, comme les roues de sa poussette, qu'il peut observer longtemps. Et puis, il y a ses étés, passés chez ses grands-parents à Maglans, en Haute-Savoie. Tous les après-midi, il reste religieusement scotché avec son grand-père devant le Tour de France. Sa grand-mère Suzanne s'en souvient bien sur Maurienne TV.
10: Oui, il regardait à la télé, il était tout fou. Et moi, je lisais. Et puis tout d'un coup, il me dit, Oma, toi qui ne regardes jamais le Tour de France, est-ce que tu me regarderas quand je serai dans le Tour de France ?
11: Il avait quel âge ?
10: Il avait 10 ans.
4: Paul Sexas commence le vélo 2 ans plus tôt, à 8 ans, après avoir saoulé ses parents, comme il dit. Ils auraient préféré le voir faire du karaté comme eux, ou du handball, de la natation, de l'escalade, pourquoi pas. Mais rien à faire, c'est sur son vélo que Paul est heureux. À 8 ans, donc, il s'inscrit au Lyon Sprint Evolution et tout de suite, il bluffe le coach.
12: L'exercice consistait à monter une côte de 1,5 km à cadence régulière. Ben lui, part au sprint.
4: Guy Chabrier est le président du club. Il est ici sur France 2.
12: Et moi, je me mets derrière lui. Et au bout d'un kilomètre, j'ai explosé. Et lui, il a continué. En discutant avec les collègues, on s'est dit, là, il y a quelque chose.
4: Le petit Paul excelle dans les montées, dans les descentes, et il récupère comme personne. Alors ses entraîneurs lui trouvent un surnom, Trois Poumons. Ils ont du mal à le freiner, à lui trouver des défauts aussi. Certes, il était en l'air, ça il en oublie des trucs. Son sac, ses gants, même parfois son dossard. Mais ça ne l'empêche pas de gagner et de faire gagner les copains quand il faut. Et encore aujourd'hui, le champion est décrit comme un leader naturel, gentil et mature. Son entourage est unanime, c'est une crème. Le tout en totale décontraction.
13: Tu n'as pas toujours été tendre avec les coureurs français. Qu'est-ce qui te plaît le plus chez Paul Sexas ?
14: Son insouciance.
4: Ça, c'est Bernard Hinault, dans un entretien au Télégramme. Le dernier Français à avoir gagné le Tour de France, en 1985. 41 ans plus tard, il voit enfin en Paul Sexas un possible successeur. Parce que le jeune coureur a tout et qu'il ne craint personne. Même pas Tadej Pogacar, le Slovène, déjà 4 fois vainqueur sur le Tour. La pression, Sexas ne connaît pas. Et ça, Bernard Hinault sait que c'est précieux.
14: Je pense que ça lui passe sur le dos et ça glisse. C'est ce qui fait sa force aussi. Lui, comme on l'a dit tout de suite, il fait le vélo pour s'amuser. Donc il s'en fout un peu du reste. Moi, quand je suis arrivé en face de Merckx, on m'a dit, il y a Merckx. Ben, je dis oui, mais il a 2 bras, 2 jambes, 1 tête, il s'en sert, ben moi aussi. Et je pense que Paul fait à peu près la même chose. Et ça, c'est génial.
4: Vous savez comment Marc Madiot, l'iconique ancien patron de l'équipe cycliste Groupama FDJ, appelle Paul Sexas ? L'élu.
3: L'élu Paul Sexas, raconté par Anne Lamotte, un portrait d'actu à retrouver sur franceinfo.fr et l'appli Radio France.
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15: Richard Place, bonjour.
16: Bonjour.
15: Le week-end dernier, plus de 20 000 personnes ont participé au Technival installé sur un terrain militaire dans le Cher. 6 000 procès-verbaux dressés, 18 personnes interpellées, 9 en garde à vue et 4 personnes hospitalisées en urgence absolue. Des auditeurs s'interrogent sur la place importante accordée à cette free party tout au long du week-end et en début de semaine sur France Info. Alors Richard Place, comment décidez-vous de la couverture à accorder à un sujet ?
16: Sur ce sujet précis, on décide dès le vendredi matin parce que l'on apprend que des milliers de personnes se dirigent vers cet endroit pour y faire une fête sauvage. On décide aussitôt d'envoyer un reporter sur place. On s'appuie également sur les forces de l'antenne locale de Radio France, ici, qui est à proximité de ce terrain. Et on commence à raconter ce qui se passe, à savoir cette installation, malgré les préventions de la préfecture localement, qui dit, attention, cette fête est d'abord interdite et ensuite, ce terrain est dangereux parce que c'est un terrain militaire. Il peut y avoir des munitions qui n'ont pas explosé. C'est donc un danger pour les gens qui se réunissent là. On se dit à ce moment-là que ce sujet est intéressant, qu'il faut le traiter et qu'il peut prendre de l'ampleur ce qui s'est produit parce qu'on nous annonce jusqu'à 30 000 personnes qui peuvent venir faire la fête à cet endroit.
15: Des auditeurs dénoncent un traitement éditorial soit complaisant, soit stigmatisant à l'égard des participants. Alors, je vous lis 2 types de messages que j'ai reçus. La parole est largement donnée aux participants qui sont hors la loi car un tel événement est interdit, la drogue est banalisée, les journalistes envoyés sur place rapporte de façon insouciante et légère la présence de stands et de ventes libres de drogue. Le traitement journalistique est presque complaisant, nous dit un auditeur. Et dans un autre message, on nous écrit « Je trouve excessif ce battage médiatique avec toujours les mêmes clichés qui dénigrent ce type d'événement. Les jeunes se rendent dans ce festival pour danser et se rencontrer. La couverture subjective et incomplète diabolise une génération qui ne passe pas son week-end sur des écrans. » Alors, Richard Place, comment analysez-vous cette perception contradictoire ? Et à propos de la sécurité, du cadre légal, de la dimension

0: En festif, comment les journalistes veillent à équilibrer les angles dans ce type de sujet ?
1: Alors d'abord, sur ces deux mails d'auditeurs, non, nous n'avons pas banalisé l'usage de la drogue et non, nous n'avons pas non plus dénigré qui que ce soit. Nous rendons compte de ce qui se passe à cet endroit-là, comme nous le faisons pour tous les événements d'actualité où nous envoyons des reporters sur le terrain. Et le travail de notre reporter, en l'occurrence Marc Bertrand, sur ce terrain-là et ensuite d'Yvan Planté, les deux, je le dis très clairement, ce travail-là a été remarquable parce qu'ils ont parfaitement rendu compte de ce qui se passait sur le terrain. Ils ont fait parler à la fois les autorités, la maire de la commune touchée notamment, le préfet bien sûr, mais aussi ces gens qui participaient à cette fête et des agriculteurs qui exploitent certains des terrains sur lesquels sont venus ces personnes qui venaient faire la fête. Nous avons entendu tous ces gens-là et tous ces points de vue. Et nous avons entendu comment cette fête était pour ceux qui faisaient la fête, ceux qui la subissaient, ceux qui voulaient l'interdire. Voilà ce que nous avons raconté. Et dans ces moments-là, c'est primordial d'avoir tous ces points de vue. Et c'est important que ces messages que vous avez reçus en tant que médiatrice de Radio France arrivent, que des gens aient été choqués par ce qu'ils aient entendu, je le comprends. Mais nous ne sommes pas là pour juger de ce qui est choquant ou de ce qui ne l'est pas. Nous sommes là pour rendre compte de la réalité telle qu'elle a été pendant cette fête.
0: Alors effectivement, la diffusion de témoignages de participants ou d'organisateurs a choqué des auditeurs. Ils considèrent que passer sur l'antenne de France Info, c'est une légitimation de ce type de rassemblement. Et je trouve qu'on aborde ici une question importante sur la pratique journalistique. Est-ce que donner la parole à quelqu'un en situation d'illégalité pose une question déontologique spécifique, Richard Place ? Et faut-il systématiquement prévoir une contradiction ou un recadrage du journaliste dans ce cas-là ?
1: Alors, sur France Info, on ne prend pas nos auditeurs pour des idiots. On leur dit bien qui parle, d'où la personne parle, et l'on sait que nos auditeurs vont savoir recevoir cette parole, en être choqué parfois, mais on peut aussi rappeler le cadre législatif, bien sûr. Mais encore une fois, je le répète, nous avons, sur ce reportage-là, entendu toutes les parties prenantes et chacun a exprimé son point de vue. Nous avons bien dit que cette fête était illégale, systématiquement. Elle était illégale, mais elle a eu lieu. Nous ne pouvons pas faire comme si elle n'avait pas eu lieu, fermer les yeux, dire il y a eu 20, 30 000 personnes qui se sont réunies à cet endroit-là, ça a fait un barouf de tous les diables, il y avait un risque. Et d'ailleurs, vous l'avez rappelé, il y a eu des blessés. Il y avait un vrai risque physique pour les gens qui participaient à cette fête parce qu'il y avait aussi des obus qui se trouvaient sous terre, qui auraient pu exploser, ce que nous ont dit les autorités. Donc, nous avons rendu compte de tout ça sans complaisance et juste parce que c'était important de raconter ce fait d'actualité.
0: Merci Richard Place.
1: Merci.
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4: Nouveau monde à présent. Bonsoir Nicolas Arpagian.
5: Bonsoir Thomas.
4: Vous nous apprenez chaque semaine que l'intelligence artificielle est en train de s'immiscer un peu partout dans nos vies personnelles et professionnelles. Toutefois, Nicolas, une tendance à tenir l'IA à distance de certaines activités semble également émerger.
5: La commodité d'accès aux outils d'intelligence artificielle et leur capacité à répondre sans se plaindre, ni effort apparent aux multiples questions et tâches que nous pouvons leur soumettre, plaide pour une généralisation sans retenue de l'emploi des IA dites génératives. Celles qui composent automatiquement des textes, des images, des vidéos ou des mélodies, mais en effet, des mises à l'écart tendent à s'organiser. Ainsi, dans un communiqué publié début mai 2026, l'Académie des arts et des sciences du cinéma, qui remet chaque année les Oscars à Hollywood, a officiellement établi, je cite, que dans les catégories réservées aux acteurs, seuls les rôles crédités au générique officiel du film et dont il peut être démontré qu'ils ont été joués par des êtres humains avec leur consentement seront considérés comme éligibles. De nouvelles règles qui concernent aussi les scénarios. Dans le même esprit, la mention « Ce livre ne peut être reproduit ni utilisé à des fins d'entraînement de systèmes d'intelligence artificielle » se systématise en ouverture de nombreux ouvrages. C'est sans surprise le cas dans l'essai intitulé « Arrêtez de dire bonjour à votre IA, les algorithmes ne sont pas des amis » signé aux éditions First par l'ancien dirigeant d'entreprise de la tech Yves Maître, dans lequel il plaide pour une indispensable préservation de ce qui fait notre humanité dans les rapports sociaux et dans les activités de création au sens large.
4: Que révèlent, selon vous, Nicolas, ces prises de position ?
5: Une véritable inquiétude, qui d'ailleurs n'émane pas de personnes particulièrement technophobes, de voir nos capacités cognitives altérées ou diminuée par un recours généralisé aux IA génératives. Dans son livre Sanctuaire, paru ces jours-ci aux éditions de l'Observatoire, l'avocat pénaliste Abel Quentin insiste sur la nécessité d'écrire sans assistant. Il résume son propos en indiquant qu'un auteur doit être, je cite, un forgeron et non un contremaître pilotant des esclaves, et que seul le travail de la matière, c'est-à-dire les mots, les concepts, les raisonnements, la réflexion, permet l'élaboration d'une pensée autonome. Pour reprendre le conseil du poète Horace, en 65 avant Jésus-Christ, mais vous le saviez ça Thomas, il faut de la mesure en toute chose. Et si la délégation à des algorithmes permet de véritables avancées, la question de l'expertise et de la maîtrise de la connaissance exige de ne pas renoncer à faire fonctionner et progresser nos ressources et capacités intellectuelles. Une démarche qui concerne chacun dans les différentes phases de son existence, que l'on soit élève, étudiant ou professionnel exerçant des tâches rémunérées, un sujet que nous ne manquerons pas de continuer à illustrer dans cette chronique. Vous trouverez les références de ces publications sur la page de la chronique Nouveau Monde sur le site ou l'application de France Info.
4: Merci beaucoup Nicolas Arpagian et à demain.
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3: Le vrai ou faux junior, c'est tous les samedis sur France Info pour décrypter avec des ados ce qu'on trouve sur les réseaux sociaux. Bonsoir Valentine Joubin.
6: Bonsoir.
3: Une question cette semaine, le mandat des maires, ceux qui ont été récemment élus, est-ce qu'il va durer plus longtemps que prévu ?
6: C'est ce qu'affirment de nombreux messages, parfois publiés sur le compte officiel de certains maires, comme la repérée Jade, élève au collège André Derain à Chambourcy, dans les Yvelines.
7: J'ai lu sur Facebook que la prochaine élection des maires est dans 7 ans au lieu de 6, car sinon ça va tomber sur l'année de l'élection présidentielle. Est-ce vrai ?
6: Non, c'est faux. À l'heure actuelle, aucun report des prochaines élections municipales n'a été décidé. Comme le prévoit l'article L227 du Code électoral, les maires et leurs conseillers municipaux sont élus pour 6 ans. Comme les dernières municipales ont eu lieu en mars dernier, les prochaines devront logiquement se tenir en mars 2032. Comme tu le dis justement, Jade, ce sera une année très chargée en élections pour tes camarades et toi, car vous serez en âge de voter. En 2032, il y aura aussi une élection présidentielle. Vous serez donc appelé à voter en mars pour choisir votre maire et en avril ou mai pour désigner la présidente ou le président de la République.
3: Mais alors pourquoi certains maires affirment que leur mandat va durer 7 ans ?
6: Parce que cette idée d'un report des municipales a bien été évoquée par le ministre de l'Intérieur l'année dernière. Cette question de la percussion entre les élections en 2032 se pose, avait déclaré Bruno Retailleau dans une interview à Ouest France. Il évoquait alors deux solutions, repousser les élections municipales à l'automne 2032 ou prolonger le mandat des maires d'un an jusqu'en 2033. Mais depuis cette interview, un nouveau ministre de l'Intérieur a été nommé et aucun report des municipales de 2032 n'a été décidé. J'ai contacté le ministère et l'association des maires. Conclusion, il n'y a toujours pas à ce stade de proposition officielle du gouvernement pour décaler ce scrutin.
3: Mais ce serait possible légalement.
6: Oui, le Conseil constitutionnel s'est déjà prononcé sur le sujet. C'est possible à condition que le rallongement du mandat soit, je cite, d'une durée raisonnable. Et pour le valider, il faut que l'Assemblée nationale et le Sénat donnent leur feu vert. C'est déjà arrivé plusieurs fois. Les municipales de 1995 avaient été repoussées de mars à juin pour laisser le temps à la présidentielle de se tenir. Même chose pour les municipales initialement prévues en 2007, décalées à 2008. Et puis plus récemment, en 2020, le second tour des municipales avait été décalé de mars à juin, en raison du confinement.
3: Merci Valentine Joubin, merci aussi à Jade et ses camarades du collège André Derain de Chambourcy. 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
9: Paris, début du XXe siècle, on l'appelait la Belle Époque et c'était l'ambition de Fabien Nury, auteur de nombreuses bandes dessinées historiques, notamment l'une qui revisitait froidement la collaboration en France durant la Seconde Guerre mondiale, de montrer avec sa série Paris Police un autre visage de cette période. La saga s'achève avec une troisième saison située en 1910.
10: Peu de gens étaient plus connus dans le monde artistique et politique que monsieur et madame Steinheil. Ce matin, on a retrouvé le mari mort, tout le mari mort, étranglé. La femme, bâillonnée et ligotée. La mère de celle-ci, morte, étranglée elle aussi, dans leur hôtel dévalisé.
9: On retrouve le préfet de police de Paris, Louis Lépine, qui donna son nom au fameux concours. Le jeune policier, désormais cabossé, Antoine Jouin, dans une époque qui, aux yeux du scénariste, n'a rien de belle, pleine d'antisémitisme, de complotisme et de sexe. La saison s'ouvre sur un double assassinat au domicile de celle qu'on appelait pompe funèbre, qu'on retrouve nue mais vivante.
10: À la ligne, soulignée en gras. Les assassins ont disparu. Qui ? Pourquoi ?
9: Cette troisième saison raconte surtout la presse à sensation, avec un nouveau venu, M. Labruyère, directeur du quotidien Le Matin, incarné magnifiquement par Michel Escaut, un personnage qui a réellement existé. Fabien Uri, le créateur de la série.
11: C'est un showrunner maléfique. Il est très bon dans son métier, je crois. Par contre, c'est vraiment un individu déplorable. Donc, il est prêt à tout, il est... éminemment moderne et intelligent, mais en même temps, il est misanthrope, il est misogyne, il est cynique, il est sans scrupules.

0: et il sème la division entre les gens. C'est un individu de presse malveillante, c'est-à-dire que tout ce qu'il veut, c'est vendre.
1: On va relier pompe funèbre à Dreyfus et aux Juifs.
2: Car pour Fabien Hury, en 1910, on change encore d'époque.
0: 1910, c'est l'âge d'or de la presse. On est sur 10 millions d'exemplaires lus par jour pour une population de moins de 40 millions de Français. Le pouvoir des journaux de l'époque correspondrait à peu près au pouvoir contemporain des journaux, télé, plateformes, réseaux sociaux. Qui plus est, c'est une presse qui est commercialiste, sensationnaliste, cynique, qui n'a pas peur des fake news, qui fabrique autant d'informations qu'elle en rapporte. C'est une presse qui fait peur. On a appelé ça quand même, c'était l'ère de la presse à chantage.
3: La veuve est-elle une survivante ou une complice tuée d'épouvante, de crime et de mystère? La veuve est-elle une survivante?
2: Suite et fin du thriller Paris Police, chaque lundi soir sur Canal+.

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1: Marjolaine, c'est la première chanson du sixième album solo de Gaëtan Roussel et celle qui lui donne son titre. L'album est paru à l'automne dernier et le voici qui reprend sa tournée dans quelques jours avec de nouvelles chansons, de nouvelles couleurs.
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1: L'année prochaine, cela fera 30 ans que l'on connaît la voix de Gaëtan Roussel, puisque cette voix est celle de Louise Attaque, phénomène commercial stratosphérique dans le rock français et aussi une révolution, comme si on avait découvert en 1997 le point de jonction parfait entre la chanson française et le rock.

Gaëtan Roussel est exactement là au commencement. Un enfant du Velvet Underground et d'Alain Souchon. Une manière de faire sonner les mots, mais aussi de faire sonner une guitare acoustique. Il est vrai qu'à 15 ans, il avait découvert les Violent Femmes et appris avec ce groupe américain ses deux premiers accords. Un La, un Mi, qu'on allait retrouver quelques années plus tard.

Ces deux accords originels, ce sont ceux de Léa sur le premier album de Louise Attaque. Et cette simplicité énergique et acoustique, pète sec et subtile à la fois, on la retrouve tout au long de son parcours. Par exemple, chez Louise Attaque, évidemment, en 2005, ou sur son premier album solo en 2009. Février,

Juste avant les débuts en solo de Gaëtan Roussel, il y avait eu l'historique collaboration avec Alain Bachung sur son dernier album en 2008, avec notamment cette chanson « Résident de la République » qui avait fait craquer Bachung pour la phrase « Un jour, je parle ».

L'aventure Bachung a libéré tout le monde. Et on demande beaucoup Gaëtan Roussel pour écrire, pour chanter en duo. Le voici avec Rachida Brakni pour tout un album en 2017, avec Isabelle Adjani pour une chanson en 2023.

Et sur son dernier album, Gaëtan Roussel en duo avec la jeune Solane. Mais il faudrait parler de tant de choses. Il est animateur de radio, de télévision, acteur ou compositeur pour le cinéma. Une vie suractive de créateur qui, comme il le dit lui-même, s'en voudrait beaucoup.

de s'ennuyer. Et une singulière capacité à dire la vie, le monde, le couple, les interstices des sentiments, avec une infinie gourmandise qui donne son humeur énergique jusqu'aux émotions sombres. Un chanteur un peu partout à la fois, mais tellement lui-même, et tellement lui-même exactement. 2025, Gaëtan Roussel, tout s'en va. 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
1: Il est 3h30, le flash, Lucie Loconi. Un nouveau coup de pression de l'Iran destiné aux États-Unis. Les gardiens de la révolution iranien menacent de s'en prendre aux intérêts américains dans la région du Moyen-Orient en cas d'attaque de sa marine marchande. Vendredi, l'armée américaine a frappé 2 pétroliers iraniens. Washington espère toujours une réponse de Téhéran pour mettre fin à la guerre. Au Liban, les frappes s'intensifient entre le Hezbollah libanais et Israël. 9 personnes sont mortes dans des bombardements israéliens dans le sud du pays. Le Hezbollah, milice et parti pro-iranien, revendique de son côté des tirs ayant visé le nord d'Israël malgré une trêve toujours en vigueur. Ce terrible bilan en République démocratique du Congo, au moins 69 personnes, en majorité des civils, sont mortes fin avril dans le nord-est de la RDC, tuées par des hommes armés affiliés à la milice Codeco. Depuis plusieurs années, l'est du pays est en proie de violents affrontements entre plusieurs groupes armés, notamment le M23 et puis la milice Codeco. Les relations franco-algériennes semblent s'apaiser progressivement. Christophe Glaise, le journaliste français détenu en Algérie depuis près d'un an, va pouvoir bénéficier d'une première visite consulaire. C'est ce qu'a annoncé hier Alice Ruffaut, la ministre française déléguée aux armées en visite à Alger. Elle ajoute qu'une feuille de route a été établie avec le président algérien pour intensifier leur coopération, notamment dans le domaine sécuritaire et de la défense. Le bateau de croisière touché par un foyer d'antivirus est tout proche de l'île espagnole de Tenerife, aux Canaries. Le débarquement des passagers commencera à 7h, heure française. Ils devront ensuite faire l'objet d'une surveillance pendant 42 jours, précise l'OMS, l'Organisation mondiale de la santé, qui recense à ce stade 6 cas confirmés d'antivirus parmi les 8 cas suspects. Une maladie qui peut provoquer un syndrome respiratoire aigu. 3 personnes sont décédées de ce virus après être montées à bord du MV Ondus. Près d'une centaine de personnes interpellées dans différents secteurs de Paris hier en marge d'une manifestation interdite d'un groupe d'ultra-droite et d'une contre-manifestation également interdite. 46 personnes ont été placées en garde à vue pour participation à un groupement en vue de commettre des violences et puis pour port d'armes prohibées. L'équipe de France de tennis de table devra se contenter du bronze aux Mondiaux de Londres. Les Bleus, emmenés par les frères Lebrun, se sont inclinés en demi-finale face à la Chine. Enfin, en rugby, les Françaises poursuivent leur sans faute sur le tournoi des Six Nations. Les Bleus se sont imposés à Édimbourg face à l'Écosse. Les Tricolores joueront le titre face à l'Angleterre le 17 mai à Bordeaux. Et puis en championnat de top 14, Toulouse est le premier qualifié pour la phase finale. Montauban est officiellement relégué en Pro D2.
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3: Et j'accueille Fanny Guinochet, Sarah Lemoine, Julien Méniel. Bonjour à tous les trois.
4: Bonjour.
3: Sarah, être chef ou ne pas être chef, là est la question.
4: Oui, devenir manager par défaut, un choix rarement gagnant.
3: Dans C'est ma santé, Julien, vous allez nous donner une méthode infaillible pour ne plus avoir mal aux yeux à cause des écrans. Rendez-vous dans 5 minutes. Avant cela, Fanny, on poursuit votre série de conseils sur notre déclaration de revenus. Alors, si on a un ou des enfants majeurs, faut-il les indiquer ou non sur la déclaration? C'est la question du jour.
5: Alors déjà, il faut savoir qu'en principe, votre enfant est imposable personnellement dès sa majorité. Mais en tant que parent, vous pouvez continuer à le rattacher à votre foyer fiscal jusqu'à ses 21 ans. Il faut qu'il ait 21 ans au 1er janvier de l'année d'imposition. Et jusqu'à ses 25 ans, s'il poursuit des études, à condition de pouvoir le justifier, notamment avec une carte d'étudiant. Il n'y a pas de limite d'âge pour les enfants handicapés. Dans tous les cas, l'enfant doit signer et remettre une demande écrite de rattachement au service des impôts. Et puis, si les parents sont séparés, ce rattachement, il ne peut se faire qu'à l'un des deux foyers.
3: Bon, alors comment savoir, Fanny, si c'est avantageux ou pas?
5: Alors, si vous optez pour le rattachement de votre enfant, ses éventuels revenus vont venir s'ajouter aux autres revenus du foyer fiscal de rattachement, sachant que tout de même, ça dépend. Par exemple, les indemnités de stage et les salaires des apprentis qui ne dépassent pas le montant annuel du SMIC sont exonérés d'impôts. Pareil pour les salaires des étudiants de 25 ans ou plus, dans la limite annuelle de 3 trois fois le montant du SMIC mensuel. Alors à vous de faire le calcul pour voir si c'est avantageux. En fait, pour résumer, tout dépend de combien votre enfant gagne, mais aussi des revenus de votre foyer, de combien vous, vous gagnez. Parce que quand votre enfant est à charge, eh bien, par exemple, ça vous rajoute une part fiscale. En plus, en cas de scolarisation de votre enfant, vous avez une réduction d'impôt de 153 euros oui. s'il est au lycée. Pour ça, il faut bien penser à cocher la bonne case. 183 euros dans le supérieur.
3: Bon, il est aussi possible, Fanny, de faire une déclaration séparée.
5: Exactement. Et d'ailleurs, il y a une solution qui peut parfois être intéressante et que de nombreux parents d'enfants majeurs adoptent. C'est la déclaration séparée, mais couplé à une pension alimentaire. Je m'explique. Vous déclarez verser de l'argent à votre bambin, même s'il est majeur, et vous pouvez alors déduire cette pension de vos revenus, dans la limite toutefois d'un forfait de plus de 4000 euros s'il vit sous votre toit. Alors si vous optez pour cette solution, l'enfant doit en tout cas déclarer la somme que vous lui avez versée. Et pour savoir ce qui est le plus intéressant, eh bien le mieux c'est de faire vos calculs. Et pour cela, vous pouvez passer par le simulateur du site des impôts.
3: Très intéressant, merci. Merci pour ces conseils, Fanny Guinochet. C'est mon boulot. À présent, je me tourne vers vous, Sarah. Si au travail, on vous propose de devenir chef et que ça ne vous dit pas trop, un conseil, n'y allez pas. Mauvais potentiellement pour vous et pour l'entreprise, Sarah.
4: Oui, c'est ce que dit dans les grandes lignes une enquête du Cercle de la transformation du travail menée avec le cabinet Topix. Alors, comment ont-ils fait? Ils ont interrogé 1000 managers de proximité, cadres et non cadres, des chefs d'équipe, des chefs de service ou responsables d'une ligne de production qui dirigent au moins 3 personnes sur le terrain en assurant le lien avec la direction. Et à chaque fois, on leur pose la question, comment sont-ils devenus managers? Pour une large majorité, 70% d'entre eux, le choix était parfaitement assumé. C'était leur objectif dès le départ, ils ont postulé volontairement ou bien ça s'est fait naturellement lors du recrutement. Pour les 30% restants, en revanche, ça n'a pas été le cas. Oui. Ils n'en avaient pas envie, mais soit on leur a proposé, voire imposé la fonction, soit c'était la seule façon pour eux de progresser dans l'entreprise.
3: Bon, donc quand on devient chef et qu'on n'en a pas envie, comment ça influence la suite?
4: Eh bien, manager par choix ou par défaut devient une ligne de fracture. Parmi les managers qui ont choisi ce rôle, 7 sur 10 se disent épanouis. Parmi ceux qui ont été propulsés à ces responsabilités sans en avoir vraiment envie, la frustration est nettement plus palpable. Et bizarrement, ce sont ces derniers qui ont été les moins préparés, les moins accompagnés dans leur prise de poste. Ils n'avaient pas non plus une vision très claire du rôle de manager, de ce que cela impliquait et de ce qu'on attendait d'eux. Selon les auteurs de l'étude, tant que le passage au management restera la voie quasi obligée pour être promu, les organisations continueront à produire une minorité de managers malgré eux, fragiles pour eux-mêmes et pour leurs équipes.
3: Bon, alors quelles sont les préconisations?
4: Les organisations devraient proposer une vraie alternative à ceux qui n'ont pas la vocation d'encadrer. Actuellement, les parcours d'experts sont nettement moins structurés que les parcours de manager. Les intitulés sont peu valorisants, les grilles de rémunération plafonnent vite et leur visibilité interne comme externe est plus faible, souligne l'étude. Pour changer la donne, le Cercle de la transformation du travail suggère la création de grilles de rémunération dédiées afin de permettre à un expert senior de progresser en salaire et en statut sans passer par la case management. Certaines grandes entreprises ont déjà pris ce virage, souligne Bruno Mettling du cabinet Topix, mais c'est peu le cas dans les entreprises de taille intermédiaire. Trop souvent, les salariés experts sont obligés de quitter leur entreprise et de partir à la concurrence pour pouvoir évoluer sans manager.
3: Merci à vous, Sarah Lemoine. Je ne sais pas si vous êtes chef, mon cher Julien Méniel, chef de vous-même.
6: Je suis chef de moi-même, absolument.
3: Oui, mais c'est déjà bien, des fois. C'est pas si mal. En tout cas, vous nous parlez d'un sujet sur notre vue, sur nos yeux ce matin, puisqu'on est tous confrontés à ça. On regarde tous des écrans, les téléphone, la télé, l'ordinateur. Bref, comment moins se fatiguer les yeux? Vous avez une solution.
6: Absolument. Être collé à un écran, ça abîme les yeux. Vous entendez sans doute ça depuis votre plus tendre enfance.
3: Oui.
6: Et bah, chacun a sa petite astuce pour éviter les problèmes. Ça va du simple conseil, recule-toi un petit peu de l'écran, regarde de plus loin, aux accessoires optiques. Moi, aujourd'hui, je vais vous donner la méthode gratuite et efficace pour économiser vos yeux. Mais avant ça, on va faire un petit tour de ce qui se raconte sur le sujet pour démêler le vrai du faux. Alors d'abord, est-ce que quand on est trop proche de l'écran, ça abîme vraiment les yeux? Bah disons oui et non. C'est une croyance qui remonte à l'époque des premières télévisions cathodiques qui émettaient effectivement des rayonnements dangereux pour la vision, mais aujourd'hui plus personne n'en utilise. Pourtant, l'exposition aux écrans de près et surtout de manière prolongée, ça pourrait quand même avoir des conséquences sur notre santé.
3: Bon, et ça peut être quoi ces conséquences alors?
6: Alors d'abord, il y a la fameuse lumière bleue vous savez, qui est émise par les écrans actuels. Alors, ces effets réels sur la santé font encore débat. Il y a des études qui semblent conclure que si on y est exposé de façon prolongée et répétée, elle abîme la rétine, elle favorise l'apparition d'une maladie qu'on appelle la dégénérescence maculaire liée à l'âge.
3: La DMLA, c'est ça, hein.
6: Exactement. Et elle troublerait même le rythme du sommeil, surtout si on s'y expose le soir. Mais dans la communauté scientifique, certains estiment que ces études ne sont pas tout à fait assez solides. Ça n'a pas empêché que des entreprises proposent déjà leurs solutions, payantes évidemment, les lunettes anti-lumière bleue ou les filtres à placer devant son écran. Problème, leur efficacité serait au mieux, disons, très variable, voire complètement insuffisante. Et puis surtout, ça ne résout pas du tout un problème en particulier qui, celui-là, est bien réel, la fatigue oculaire.
3: Bon, et voilà, voilà votre solution miracle, Julien.
6: Exactement, on y arrive. Si vous êtes face à un écran de manière prolongée, vous allez sans doute finir par ressentir les signes de cette fatigue oculaire. Un inconfort visuel, la vue qui se trouble, les yeux rouges qui piquent, qui tiraillent, voire des maux de tête. Vous connaissez, apparemment.
3: Ah oui, c'est complètement du vécu.
6: Alors, pour éviter ça, les ophtalmos conseillent la méthode 20-20-20. Toutes les 20 minutes, vous faites une pause et vous fixez un point au loin à au moins 20 mètres pendant 20 secondes minimum. Ça ne nécessite aucun matériel. C'est simple, c'est gratuit, c'est efficace et comme on cligne 5 fois moins des yeux devant un écran, profitez-en pour le faire, pour les humidifier un petit peu.
3: Bon, 20-20-20, on retient ça et on retrouve évidemment votre chronique, Julien Méniel, sur franceinfo.fr.
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7: L'armée américaine a frappé hier 2 pétroliers iraniens au Moyen-Orient. Cette instabilité n'arrange pas le secteur des carburants avec des prix toujours très volatiles. Nous parlons d'une entreprise en particulier dans l'info de l'histoire aujourd'hui. Bonsoir Fabrice Dalméda.
8: Bonsoir Augustin.
7: La multinationale française Total Energy qui plafonne ses prix à la pompe. C'est comme ça depuis le début de la crise. Mais elle est aussi très critiquée pour ses super profits. Il y a cette ambiguïté qui est finalement ancienne. C'est ce que nous allons voir ensemble.
8: Ben oui, ça peut remonter à la compagnie d'origine, la compagnie française des pétroles. Dès cette époque, est-ce qu'on a affaire à une aimable entreprise française ou est-ce qu'on est déjà dans le camp des multinationales sans scrupules? Et pour le comprendre, on remonte en 1924. C'est à cette époque que Raymond Poincaré, président du Conseil, décide de confier à un polytechnicien presque inconnu qui s'appelle Ernest Mercier la charge de créer une compagnie qui doit assurer à la France son indépendance énergétique avec de l'or noir. Le nom de cette compagnie, c'est la Compagnie française des pétroles, la CFP. Et Mercier commence par travailler avec d'autres entreprises étrangères du secteur, des entreprises privées. On va, grâce à cette coopération avec le futur BP, avec Exxon, la grande entreprise américaine, eh bien, ouvrir une exploitation de pétrole en Irak. On en ouvrira d'autres avec Mercier, notamment en Colombie, au Venezuela. Et donc, ça assure une première croissance dans l'extraction. Au début des années 30, le même patron, Ernest Mercier, a l'idée de créer une filière de raffinage français. Ce sera la Compagnie française de raffinage. On voit qu'on n'a pas trop d'imagination en matière de nom d'entreprise. Et donc, elle continue de prospérer, cette entreprise, jusqu'à la Seconde Guerre mondiale. Mercier doit quitter à ce moment-là la direction. Et en fait, tout va changer en 1954, car on va chercher un nouveau nom pour la distribution, c'est-à-dire pour ce qui va devenir les stations-service. Et il y a un nom qui est choisi, c'est ce nom de Total. Il va y avoir
7: Change.
8: Oui, exactement. Il va y avoir d'énormes investissements publicitaires pour le faire connaître. Tiens, je résiste pas. En 1962, c'est une des campagnes les plus importantes. Un concept est trouvé, c'est le relais Total. Écoutez-moi ça.
9: Aujourd'hui, avec Total, sur les routes de Provence. Oh, regarde comme il est gentil. Il m'évite le petit.
10: Que Jojo, elles sont pas belles, mes figues?
9: Merci, ma belle.
10: T'es le voilà.
9: Salut! Sur votre route, le relais Total.
8: Voilà, donc, le relais Total, ça veut dire que Total, c'est la station près de chez vous. Hein, c'est un des slogans des années 70. Et puis, c'est un endroit où on ne va plus venir par hasard. Hein, slogan des années 90. On a, en gros, l'idée d'une société française bien ancrée dans son environnement. D'autant plus que depuis le début des années 30, l'État détient 35% du capital de l'entreprise. Mais Total est déjà à cette époque une entreprise mondiale. Non seulement il y a les pétroles exploités en Irak, comme on l'a vu, en Bolivie ou au Venezuela, mais il y a aussi l'Algérie qui s'est ajoutée et d'autres pays d'Afrique. Et donc, on commence à ce moment-là à avoir la conscience que Total est aussi une entreprise internationale. Et on le dit en 1969, dans un spot que je ne peux pas résister à vous passer, c'est un peu du Jacques Demy, écoutez-moi ça, Total International.
11: Le plein.
12: Oui, monsieur, sans retard.
11: Et les glaces et les phares.
12: Les niveaux d'huile et d'eau.
13: Gonflage et qui vibre.

0: dans son capital. Total ne peut pas être considéré comme une entreprise d'État, c'est un acteur privé qui a un objectif avant tout, le profit.
1: Merci Fabrice Dalméda, l'info de l'histoire. 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
3: Voici Ingrid Pouille.
4: Aujourd'hui, vous allez faire du char à voile. On va commencer par se présenter. So we are beginning to introduce. I'm Nicolas, I'm your instructor today. Donc je suis Nicolas, je serai votre moniteur. Je serai accompagné de
5: Damien.
6: Ladies and gentlemen, je vais sur la plage. Le voyage va commencer bientôt.
2: Un drôle d'engin à trois roues. J'ai testé pour vous le char à voile. Avec le Eole Club de Berck-sur-Mer dans le Pas-de-Calais.
5: On va décrocher les chars. Après, on va régler ce qu'on appelle le palonnier. Le palonnier, c'est la direction du char qui se dirige avec les pieds.
6: It's okay.
5: It's okay.
6: Allez, je vais aller m'installer dans mon char à voile.
2: Alors, on est assis très bas, presque allongé. J'ai l'impression d'être dans une voiture de course version plage.
5: On va à la remorque, je vais vous distribuer vos voiles. On va mettre tout le monde en grand mât. Comment je sais que mon char, il est face au vent? La voile, elle est au-dessus du siège. Les palans, ils sont là-bas, c'est tous les mêmes, il y a des bleus, il y a des rouges.
6: Bon, c'est important le palan parce que c'est avec ça qu'on va pouvoir accélérer ou pas.
2: Dans un char à voile, le palan est un système de cordage et de poulies qui sert à régler la voile plus facilement.
6: Ça va souffler.
2: Et là, surprise, ça part vite, très vite. Je me fais un peu secouer, j'essaie de garder le cap, mais après quelques minutes, ça y est, je comprends le truc.
5: Je vais tirer sur ma corde, je vais avancer. Tout le monde a compris, ok?
2: Petit défi, tourner. Il faut anticiper, tirer sur la corde et éviter de percuter un voisin. Mission réussie.
6: Bon, je me suis quand même mangé quelques plots.
5: Est-ce que vous voyez d'où il vient le vent?
6: Il faut un petit temps d'adaptation. Et quand on commence à bien maîtriser entre gauche et droite, on commence à faire des bons petits virages. Et c'est hyper sympa parce qu'on peut maîtriser sa vitesse. Il faut aller surtout bien pouvoir sortir assez rapidement des virages. Voilà, pas de panique, si on va trop vite, on lâche la corde et l'engin s'arrête.
5: On s'arrête face au vent.
6: Puis il y a des moments, en fait, on est tellement espèce d'osmose entre le ciel, la mer et puis le char à voile. On est dans un espèce de, presque de silence naturel.
2: Verdict, c'est fun, un peu sportif et surtout très grisant. Le char à voile, testé et approuvé.
6: Mais maintenant, je vais m'arrêter à la petite friterie que j'ai repérée juste en sortant du club.
5: Tout le monde a compris, it's okay?
3: Le réconfort après l'effort du char à voile, Ingrid Pouille, j'ai testé pour vous à retrouver sur franceinfo.fr et en podcast, bien évidemment.
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8: Il est le deuxième youtubeur français le plus suivi avec près de 20 millions d'abonnés, mais il est au cœur d'une polémique depuis quelques jours. Aujourd'hui, on parle de Squeezie avec vous, Julie Viallo, bonjour.
9: Bonjour.
8: Squeezie qui a sorti une nouvelle vidéo, un nouveau concept. Des abonnés sont invités à participer et parmi eux, une adolescente de 15 ans et c'est là que ça coince.
9: La vidéo s'appelle « Qui trouvera le meilleur container ?» Squeezie est donc accompagné d'autres youtubeurs que l'on voit très souvent sur sa chaîne et avec eux, effectivement, des abonnés. Les participants doivent s'attribuer des containers. Ils ne savent pas ce qu'il y a à l'intérieur, ça va de cadeaux inutiles à exceptionnels.
10: On peut faire un récap de ce que j'ai eu?
9: Allez, récap.
10: Un petit cafard, après il y avait le CD du père de Big Flo Oli, il y avait la seringue et la caricature.
11: Les gars, j'ai des précisions sur la voiture dans l'oreillette, c'est une Fiat Grande Panda. Et c'est un petit SUV qui dispose de 3 motorisations, hybride, essence et électrique.
9: Et à la fin, ce sont donc les abonnés qui remportent les lots en question.
8: Mais sauf que certains objets mettent mal à l'aise les spectateurs.
9: La plupart des lots sont drôles ou très chouettes, mais au milieu de tout ça, on retrouve une seringue et un garrot, par exemple, et un homme dénudé qui pose pour être peint. Et si les abonnés ont en général au moins 20 ans, l'une d'entre eux en a seulement 15. Et c'est ça qui dérange les spectateurs, le fait qu'une mineure soit exposée à de la nudité sans être prévenu à l'avance.
12: Mais j'ai 15 ans ! Oh God !
13: Elle a l'air vraiment choquée.
14: Aïe, aïe, aïe, aïe. Elle a dit « Mais j'ai 15 ans !»
13: Mais qu'est-ce qu'elle fout sur le tournage à 15 ans ?
9: À ce moment-là de la vidéo, Squeezie s'excuse immédiatement auprès de son abonné mineur, mais ça ne suffit pas à éviter la polémique. Dans les commentaires, beaucoup d'internautes se questionnent sur l'intérêt d'inviter une adolescente sur un tournage comme celui-là.
8: Mais est-ce que Squeezie et les youtubeurs, de manière générale, ont le droit d'inviter des mineurs dans leurs vidéos ?
9: Alors oui, ils peuvent le faire. Par contre, il faut évidemment l'accord des parents pour

0: le droit à l'image et il faut que le contenu de la vidéo ne soit pas choquant, donc pas de pornographie ni d'image répréhensible. C'est là que ça devient assez flou dans le cas de cette vidéo. Selon la loi, tout acte à connotation sexuelle devant un mineur est illégal. Bon là, en l'occurrence, l'homme était en slip et présenté comme un modèle nu à peindre. Pour que cette scène soit qualifiée de corruption de mineurs selon le code pénal, il faudrait qu'un tribunal considère que c'est soit une mise en scène sexualisée, soit qu'il y a une intention de provoquer une réaction liée à la sexualité, soit une gêne, une humiliation à caractère sexuel. Pour l'instant, aucune plainte à ma connaissance n'a été déposée.
1: Et la vidéo est d'ailleurs toujours en ligne avec plus de 7 millions de vues pour Squeezie. Merci beaucoup Julie. 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
3: L'invité culture a longtemps accueilli la planète cinéma en haut des marches du Palais des Festivals de Cannes, mais là, c'est à son domicile parisien qu'il nous reçoit à quelques jours de l'ouverture de la 79e édition du festival. Et dans son dernier livre, défile de façon à la fois intime, complice, généreuse, névrosée parfois, le plus beau casting de réalisateurs et d'acteurs possible. Bonjour Gilles Jacob.
4: Bonjour.
3: Vous publiez donc En fidèle amitié, lettres de cinéma chez Robert Laffont. Vous êtes en fait allé piocher dans vos archives personnelles des échanges épistolaires depuis vos jeunes années d'étudiant cinéphile à ces derniers mois. Et évidemment, ce sont les années Cannes qu'on lit avec le plus de curiosité. Un demi-siècle de votre vie, pour le résumer, entre le poste de délégué général, chargé de la sélection, celui ensuite de président. En fait, pour vous, c'est une façon de nous faire traverser un demi-siècle de cinéma.
4: En fait, c'est pas du tout un livre pour les cinéphiles. C'est un livre pour le grand public. Parce que quand vous lisez ce livre, vous vous apercevez que vous riez, vous êtes ému, vous êtes attendri. Parce que ces gens-là, qui sont des gens très connus, mondialement connus même, mais ils racontent leur vie toute simple, leur vie quotidienne, leurs ennuis, leurs difficultés. On pénètre dans leur univers comme une petite souris, et je crois que ça, ça touche tout le monde.
3: Et il faut lire ces lettres, parce qu'il y a effectivement tout ce que vous dites, on rit, on sourit, on est ému, il y a la malice de vos échanges fraternels avec des amis, comme Michel Piccoli, l'espièglerie, le respect et l'affection avec des auteurs du monde entier, et puis le plaisir enfantin presque de correspondance, comme avec Emma Thompson, c'est vos love letters.
4: C'est des lettres d'amour, on s'aperçoit en les publiant, moi je ne me rendais pas compte, mais que ce soit avec Juliette Binoche, avec, en effet, Emma Thompson, avec Catherine Deneuve, enfin, avec d'autres. C'est des lettres, vraiment, où il y a une confiance totale. Parce que ce qu'il y a de formidable dans un livre de correspondance, c'est que les lettres n'ont pas été écrites pour être publiées. Donc, c'est une sorte d'indiscrétion permanente qui font que vous pénétrez dans l'univers de ces gens-là à leur insu. Alors, bien entendu, il fallait demander l'autorisation, ce qu'on a fait, bien sûr. On n'aurait pas publié une lettre sans ça. Et ils l'ont donné avec beaucoup de générosité.
3: Et il y a des réalisateurs avec lesquels vous avez une relation paternelle. Lars von Trier, le Danois, Palme d'Or, Arnaud Desplechin, le Français, souvent venu à Cannes.
4: N'oubliez pas les frères Cohen qui m'appellent Uncle.
3: Uncle, c'est pas Daddy, c'est Uncle.
4: Lars von Trier m'appelle Dad et les autres ne m'appellent pas, mais ils m'appellent par mon prénom.
3: Mais il y a quelque chose de l'ordre du confident et je parlais. C'est,
4: oui.
3: Ces deux réalisateurs d'immenses talents, pour ne parler que de Desplechin et Lars von Trier, mais en insécurité totale permanente, on a l'impression que vous avez contribué à être un rock pour eux.
4: C'est-à-dire qu'on essaye de les conforter. C'est vrai qu'il y a toujours une inquiétude quand vous êtes un artiste de ce niveau-là. Est-ce qu'on se trompe? Est-ce qu'on ne se trompe pas? Est-ce qu'on va toucher le public? Et il faut leur donner confiance. Mais il faut quelquefois attirer leur attention si le film n'est pas au niveau pour ne pas les entraîner dans un piège. Parce qu'on pense à la suite de la carrière. On pense au film suivant. Donc, quand ils s'aperçoivent qu'on est à ce point-là attaché à ce que ça se passe bien, les relations deviennent d'abord sympathiques, puis bonnes, puis fidèles, puis amicales, puis familiales.
3: Ouais, familiales. C'est exactement ça. Et dans une de ses lettres très touchantes, Arnaud Desplechin, il vous dit « Vous fûtes ce magicien qui m'inventa. Je suis sûr, Gilles Jacob, que s'il y a un réalisateur dont vous regrettez qu'il n'ait pas eu de Palme d'Or à Cannes, Desplechin en est un.
4: Si,
3: peut-être
4: si
3: je me trompe complètement, mais en vous
4: si
3: lisant.
4: Je le regrette beaucoup parce que on a vraiment, j'ai contribué au départ de sa carrière. Vous voyez par exemple quelqu'un comme Fellini, qui du reste a eu la Palme d'Or, n'en avait plus besoin ou n'en avait pas besoin. Il en avait besoin au début de sa carrière. Desplechin, c'est sûr que ça lui aurait fait du bien, Mais il a quand même eu une carrière magnifique.
3: Bien sûr, qui est loin d'être finie.
4: Il est en tournage en ce moment. À l'heure où nous parlons, il tourne.
3: Bah, c'est peut-être la palme qu'il aura.
4: Qui sait.
3: Votre boussole, et ça rejoint ce que vous dites là, vous l'écrivez à Jeanne Campion, quand vous la choisissez comme présidente du jury du dernier festival que vous présidez en 2014. Aider les nouveaux talents à s'épanouir, être reconnus plus rapidement et donc gagner du temps.
4: C'est
3: Cannes Tremplin, ça a été votre boussole.
4: Ça a été ma boussole, on peut le dire comme ça. Et Jeanne Campion, c'est très drôle parce qu'au début, elle était totalement inconnue. Et on me dit, écoutez, on va vous montrer 3 courts-métrages d'une femme inconnue, Nouvelle-Zélande, habitant l'Australie, et vous choisirez celui que vous voulez, si vous l'aimez. Je regarde les 3 courts-métrages, et je dis à la personne en question, mais attendez, vous n'avez pas compris, moi je prends les 3. Il y avait un tel talent que j'ai montré les 3 films, et que l'un des 3 a eu la palme d'or du court-métrage. Ça, quand vous avez ça au début de la carrière, après la porte est ouverte.
3: Il y a eu la palme d'or pour la leçon de piano. Il y a la tendresse dans ses lettres. Il y a un plaisir de lecteur d'être petite souris et puis de toute l'humanité qui s'en dégage. Il y a l'art de consoler quelqu'un qui n'est pas sélectionné ou qui n'a pas eu de prix. Et puis il y a la gaieté, la malice, l'espièglerie. C'est ça qui permet de naviguer dans un monde comme ça, comme le
4: Mais
3: cinéma.
4: Mais c'est pour ça que je vous disais que le livre est très drôle. Vous prenez les lettres de Jean-Loup Dabadie, par exemple, elles sont à se tordre de rire.
3: Piccoli aussi.
4: Les lettres avec Piccoli, dont vous parliez aussi. Enfin, les frères Cohen, la lettre des frères Cohen me montre, moi, dans la salle des sports du Carlton, où je n'allais jamais, en train de battre tout le monde. C'est l'humour, l'humour américain, ou l'humour français, ou l'humour italien, parce que Nanni Moretti aussi. Des gens drôles, il y en a beaucoup.
3: Mais on arrive à garder tout le temps son humour, hein, Cannes ?
4: Pas toujours. Quelquefois, il faut faire très très attention. C'est pas commode, hein. Mais il m'arrivait d'être furieux. Mais il faut le garder pour soi.
3: Oui, ça, c'est pas dans le livre.
4: Voilà.
3: C'est pas dans les lettres. Et ce livre, Gilles Jacob, c'est un cadeau que vous nous faites. Un jour, peut-être bientôt, parce que vous dites, je serai plus là. Et ce livre-là, c'est une façon de dire, prenez soin du cinéma quand moi je ne serai pas là.
4: Tout à fait, ça, c'est très joli comme formule. Prenez soin du cinéma et surtout avoir la mémoire. La mémoire de tous ces gens-là, parce que tout le monde disparaît tôt ou tard. Hein. Et d'ailleurs, ça me fait penser à une chose. L'autre livre que j'ai édité, alors pas écrit mais édité, qui était La correspondance de François Truffaut, il y a déjà bien longtemps, Truffaut est mort à 53 ans. Donc il est mort très très jeune. On a honte de vivre beaucoup plus longtemps que lui, et on essaye de rendre ça en faisant le bien du cinéma, si on y arrive.
3: Merci infiniment, Gilles Jacob.
4: Merci à vous.
3: En fidèle amitié, donc publié chez Robert Laffont.
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1: Il est 4h, le flash Lucille Oconi. Bientôt le retour sur la terre ferme pour les passagers du bateau de croisière MV Ondius. Près de 150 voyageurs à bord de ce navire touché par un foyer d'antivirus doivent être évacués ce matin. Le débarquement commencera à 7h ce matin aux Canaries. Une fois débarqués, ils seront immédiatement transférés vers leur vol respectif, précise le croisiériste. Le Premier ministre Sébastien Lecornu tiendra une réunion dans l'après-midi pour faire un point de situation. Alors que 3 personnes sont mortes de ce virus après être montées à bord. Près d'une centaine de personnes ont été interpellées hier à Paris. Cela fait suite aux interdictions de manifestation d'un groupe d'ultra-droite et de la contre-manifestation antifasciste. 46 personnes ont été placées en garde à vue pour participation à un groupement en vue de commettre des violences et des dégradations, pour port d'armes prohibées ou encore pour violences volontaires. Plusieurs agents de la Marine nationale ayant participé à des opérations de sauvetage de migrants dans la Manche, visées par une enquête. Elle a été ouverte par le parquet de Dunkerque après un signalement du préfet maritime de la Manche et de la mer du Nord. Un agent de la Marine nationale a dénoncé des propos racistes de la part de ses collègues et des comportements pouvant mettre en danger les personnes secourues. Au premier jour du cessez-le-feu temporaire entre la Russie et l'Ukraine, hier, les deux pays belligérants se sont accusés mutuellement d'avoir violé la trêve. Le président russe, qui a assuré des journalistes que la guerre en Ukraine touchait à sa fin. Dans le même temps, Vladimir Poutine a fustigé les pays occidentaux pour leur soutien à Kiev. Le président américain espère encore une réponse rapide de l'Iran. Donald Trump a fait une proposition à Téhéran pour mettre fin aux hostilités. La seule réponse apportée hier est une menace de riposte de la part des gardiens de la révolution iranien après l'attaque menée par l'armée américaine vendredi qui a visé des pétroliers iraniens. Au Mali, de nouvelles attaques djihadistes dans le centre du pays ont fait des dizaines de morts vendredi, selon les autorités locales. Les groupes armés sont revenus vendredi et ont attaqué de nouveaux villages, affirme un responsable local. Fin avril, des djihadistes alliés à Al-Qaïda et des rebelles Touareg ont lancé une offensive d'ampleur dans le pays contre la junte au pouvoir. Avant-dernière journée de Ligue 1 de football, aujourd'hui Lille, 4e, joue contre Monaco. Le LOSC espère finir 3e au classement pour s'assurer de jouer la phase de poule de la Ligue des Champions la saison prochaine. L'Olympique de Marseille se déplace à Rennes Rennes affronte le Paris FC. Coup d'envoi à 21h, c'est un multiplex. Et puis forcément inquiétant, à 2 semaines de Roland-Garros, le numéro 1 français, Arthur Fils, blessé, a été contraint d'abandonner samedi au Masters 1000 de Rome dès son entrée en lice.
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3: Le choix de France Info à 7h moins le quart avec un témoignage, celui de Thomas Bayet, bientôt 34 ans, né avec la mucoviscidose, gymnaste, champion de France mais aussi acteur. Il témoigne dans le podcast Pour Info du long chemin parcouru jusqu'à un traitement expérimental qui lui sauve la vie, avec aussi un don de rein de sa sœur, car en plus de sa maladie génétique, il a été touché par la maladie de Berger qui s'attaque au système rénal, et en mai 2020, comme il le confie à Paul Larouturou, il est au plus mal.
4: Là, on est en plein Covid, on est confiné. Moi, en plus d'être confiné à l'extérieur, je suis confiné à l'intérieur de moi, parce que mes seules sorties, c'est la dialyse, parce que j'ai des douleurs abominables, parce que mon père me masse 2 fois par jour sur la table du salon, parce que je suis fatigué, parce que j'ai perdu 15 kilos, parce que je respire très mal. Il faut savoir que la mucoviscidose et la maladie que j'ai déclenchée, qui est la maladie de Berger, c'est deux maladies antinomiques. C'est-à-dire que pour la mucoviscidose, il faut de l'eau et du sel. Ça permet de fluidifier le mucus. Pour les reins, il ne faut pas d'eau et pas de sel. Donc là, en fait, et j'ai su après que les médecins en dialyse ont été un peu dépassés.
5: Il n'y a quand même pas de chance, là. On parle de la chance.
4: Là, j'ai tiré le mauvais numéro, là.
5: Waouh.
4: Ouais.
5: Là, vous êtes tellement malade que vous ne pouvez même pas avoir une greffe, non. C'est ça?
4: Là, je prends peur, parce que je me demande bien ce qui va me sauver. Et donc je rentre ce jour-là aux urgences, puis je suis transféré en service de pneumologie très vite. Et là, ça sent pas bon. J'avais plus peur, en fait. J'étais prêt, peut-être.
5: À mourir.
4: Peut-être que finalement, je me suis trompé. Peut-être que mon destin, il doit se finir là, ce soir, dans cette chambre. Je sens bien que c'est mal embarqué. Et donc je suis perfusé, sous oxygène, je passe la nuit, j'ai des quintes de toux, des grosses quintes de toux. Et le lendemain, j'ai donc Dominique Grenet, ma pneumologue, qui rentre dans la chambre et qui me dit « Écoute, bon Thomas, je sens un peu, je sens pas son désarroi, mais je sens un peu, c'est quand même, c'est la dernière chance. On va pas se mentir. » Et elle me dit « Il y a un traitement aux États-Unis qui n'est pas encore en France, qui s'appelle le CAF-TRIO, c'est une trithérapie, et qui permet de venir bloquer l'expression du gène défectueux de la mucoviscidose. Et grâce à ça, on peut récupérer entre 3 à 6 % de capacité respiratoire. » Elle avait fini sa phrase,

0: lumière s'était rallumée chez moi. Et en fait, elle m'a dit, je peux faire si tu veux. J'ai dit, non, si je veux, on va faire. Et elle a fait passer le dossier comme ça. Et l'après-midi, elle m'annonçait que j'étais éligible à ce traitement.
1: Et là, vous remontez très progressivement. Et il y a votre sœur qui a une phrase que j'adore.
0: Oui, elle dit, lorsqu'elle m'annonce qu'elle va me donner un rein parce qu'elle veut me sauver la vie et que c'est évident, elle me dit, tu sais, je préfère avoir un frère chiant qu'un frère mort. Et c'est tout ma sœur. C'est-à-dire que c'est un petit peu ce caractère, c'est cette douceur cachée sous ce caractère qu'elle s'est forgée de petite sœur de patient atteint de mucoviscidose ou de malade. Voilà. Et elle me dit, non, mais de toute façon, il n'y a pas à discuter, il n'y a pas besoin de chercher, parce que c'est moi qui vais te donner un. Et là, pareil, il y a une lumière qui se rallume. Et on se dit, oula, ça, je vais m'y accrocher très vite. Et maintenant, j'ai un cap. Ma sœur, c'est la sœur d'un enfant un peu roi. Et quand elle a eu 18 ans, j'ai commencé, moi, à comprendre, j'étais donc 3 ans plus vieux, là, il y avait eu un raté. C'est une petite fille qui a. Je pense que sa plus grande question, c'est est-ce que j'ai le droit de vivre heureuse alors que mon frère est condamné? Et ça, je pense que c'est la question que tous les frères et sœurs d'enfants malades ou handicapés se posent. L'idée de lui demander un rein à ce moment-là, mais non. J'ai un immense respect et un amour profond pour sa décision, parce qu'elle aurait très bien pu se dire attendez, on m'a pris mon enfance, maintenant, il faut que je lui donne aussi quelque chose. Non, je ne me serais jamais vu lui demander une chose pareille. On parle rarement des frères et sœurs qui accompagnent, mais ils sont tout aussi malades à l'intérieur. Je pense que moi, ma sœur, on gratte à peine, elle se met à pleurer. Hein. Enfin, elle va être très tout de suite sur la défensive. Son frère, faut pas y toucher, et ça se voit dans le don qu'elle a fait.
1: Donc vous êtes toujours chiant, mais vous êtes pas mort.
0: Je suis toujours chiant, mais je ne suis pas mort.
2: Thomas Bayet avec Paul Larouturou. 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
2: Voici le brief politique. Bonjour Hélène Terzian.
4: Bonjour, bonjour à tous.
2: En cette pré-campagne présidentielle, le candidat LR, Bruno Retailleau, met les bouchées doubles pour essayer d'exister et de se faire entendre. On n'y est pas encore, Hélène.
4: Oui, il faut monter le son. Ces équipes l'assument, conscientes que pour l'instant, ça ne prend pas encore, admet un conseiller. Ce qui est sûr, c'est qu'à un an de la présidentielle, Bruno Retailleau doit rattraper son retard sur ses concurrents. On profite stratégiquement du silence assourdissant d'Édouard Philippe, explique un proche, pour dévoiler nos mesures. Le programme massif du maire du Havre se fait toujours attendre. Gabriel Attal n'est pas encore officiellement lancé, alors Bruno Retailleau a trouvé son créneau, être la fourmi et laisser les cigales, les deux anciens premiers ministres, chantaient. Encore plus avec le RN qui n'a toujours pas de candidat désigné. La fenêtre est toute trouvée. Bruno Retailleau veut imprimer.
2: Et donc, il multiplie les propositions.
4: Oui, il veut un programme bouclé avant l'été et son grand meeting prévu le 20 juin. Une démonstration de force, espère un proche parmi les proches. Depuis janvier, le candidat LR dévoile ses mesures sur le travail, l'agriculture, le narcotrafic. Cette semaine encore, sur l'énergie, avec une obsession martelée par son entourage, il veut jouer la carte de la solidité, du sérieux. Bruno Retailleau brandit d'ailleurs un modèle, François Fillon, dont il est resté très proche, et sa campagne de 2017. Pendant des mois, tout le monde s'en fichait, affirme le patron de LR. Et tout d'un coup, on s'est rendu compte qu'il avait le meilleur projet parce qu'il avait travaillé. Avec cette nuance, il ne fera pas l'erreur filloniste du sang et des larmes, alerte le cercle rapproché de Bruno Retailleau. Il y a, c'est vrai, cette promesse du 13e mois de salaire ou encore de 2 mois d'économie de facture d'électricité.
2: Bon, et Hélène, est-ce que tout ça peut marcher ?
4: En tout cas, Bruno Retailleau veut y croire. Il a même affirmé cette semaine qu'il serait au second tour, persuadé que les courbes, celles d'Édouard Philippe et la sienne, vont s'inverser. Même un de ses concurrents reconnaît une petite dynamique Retailleau. L'ancien ministre de l'Intérieur grappille quelques points dans les sondages, crédité aujourd'hui entre 9 et 13% d'intention de vote. En attendant, l'ancien ministre de l'Intérieur veut à tout prix se distinguer du macronisme et du RN, mais assume d'aller chercher leurs électeurs. Y arrivera-t-il ? Est-ce que ce sera suffisant? Son accession au second tour n'est pas gagnée, concède un de ses intimes. Mais si on y est, on peut vraiment gagner.
2: Le brief politique signé Hélène Terzian, merci.
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2: Un phénomène que vous avez peut-être observé maintenant, surtout si vous habitez en ville et que des chercheurs allemands viennent de confirmer, la nuit disparaît de plus en plus. Bonjour Bill François.
5: Bonjour.
2: C'est à cause de nos éclairages, de nos lumières et c'est plus rapide qu'on ne le pensait.
6: Depuis qu'un Homo erectus s'est pris pour Johnny Hallyday et a décidé d'allumer le feu, l'humanité n'a eu de cesse de faire régresser la nuit. Aujourd'hui, avec nos lumières électriques, nous sommes même en passe de la faire disparaître. C'est ce qu'ont voulu quantifier les chercheurs allemands en compilant des observations par satellite réalisées entre 2014 et 2022. Il leur a fallu des calculs complexes car selon l'angle d'où l'on observe, les différentes sources de lumière, comme les villes ou les quartiers résidentiels, apparaissent plus ou moins brillants. Il fallait aussi distinguer la lumière artificielle des lueurs naturelles, feu ou aurore boréale, qui ne comptent pas dans l'étude.
2: Et quel est le verdict alors ?
6: C'est qu'en moyenne, l'intensité lumineuse nocturne gagne 2% chaque année. Mais c'est une moyenne. Dans les zones de forte croissance urbaine, comme en Chine ou en Inde, l'augmentation est beaucoup plus rapide. Et dans d'autres zones, la lumière a baissé, notamment en Europe. En France, les nuits sont de 33% plus sombres qu'il y a 10 ans, grâce aux politiques de réduction de l'éclairage public après minuit. Sur toute l'Europe, la baisse est de moins 4%. Mais à l'échelle de la Terre, la nuit s'éclaire, donc disparaît de plus en plus. Sur les continents, mais aussi sur les océans, où les guirlandes lumineuses des flottes chinoises de pêche aux calamars sont visibles depuis l'espace.
2: Et c'est un constat plutôt sombre qu'on fait là.
6: L'éclairage, c'est 5% des émissions mondiales de CO2. Et la partie qu'on envoie dans la nuit, on pourrait en grande partie s'en passer. La pollution lumineuse porte également atteinte aux écosystèmes, insectes pollinisateurs, chauves-souris ou encore oiseaux migrateurs qui s'orientent grâce aux étoiles. Pire, la lumière nocturne perturbe l'horloge biologique du vivant. On a tous déjà vu en ville un arbre qui fleurit à la mauvaise saison, parfois seulement sur une partie de ses branches. Il n'est pas bête ou désorienté, il est juste à côté d'un lampadaire qui lui fait croire que c'est le jour en pleine nuit. Et ce qui perturbe les marronniers chamboule tout autant les humains. Décalant nos propres rythmes circadiens, la lumière nocturne nous fait dormir de moins en moins avec de graves conséquences sur la santé mondiale. La science souhaite donc à ces satellites de nous ouvrir les yeux pour enfin retrouver un peu d'obscurité.
2: Et vous citiez Johnny au début de cette chronique, Johnny qui a aussi chanté « Retiens la nuit ». Finalement, il était visionnaire quelque part. Merci beaucoup Bill. 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
7: Ce dimanche, c'est la journée nationale des mémoires de la traite et de l'esclavage et de leurs abolitions. En Martinique, le MIR, le Mouvement International pour les Réparations, s'adresse directement aux descendants des anciens propriétaires d'esclaves et leur demande dans une lettre ouverte des réparations morales, matérielles et financières. Denis Nelouvet, Martinique la première.
8: Dans un courrier qualifié de sommation, le MIR interpelle les béquilles de Martinique dans leur ensemble. L'organisation rappelle qu'à l'annonce de la seconde abolition, les propriétaires d'esclaves avaient négocié ferme afin d'obtenir une réparation pécuniaire. C'était chose faite le 30 avril 1849 avec le vote d'une loi d'indemnisation qui octroyait aux anciens propriétaires d'esclaves des capitaux ainsi qu'une rente annuelle sur 20 ans. Pour la Martinique, sont mentionnées la famille Ayotte qui, je cite, contrôle aujourd'hui une part déterminante de l'économie locale. Le puissant groupe GBA serait, dit cite le MIR, l'héritier direct de l'accumulation coloniale et de l'indemnité de 1849. 14 autres familles sont citées dans ce texte. Pour le MIR, l'heure de la réparation est venue. Ce serait la seule voie possible pour parvenir à une difficile réconciliation. Fin de citation.
7: Les élections provinciales en Nouvelle-Calédonie se tiendront le 28 juin prochain. L'annonce a été faite par le Premier ministre, Sébastien Lecornu, qui espère faire voter d'ici là par le Parlement un texte pour ouvrir le corps électoral aux natifs et à leurs conjoints, exclus du vote depuis l'accord de décolonisation de Nouméa en 1998. En Guadeloupe, la colère des lycéennes de l'établissement Jardin d'essai aux Abîmes, après la diffusion sur les réseaux sociaux d'un tableau qui les classe avec des catégories sexistes et dégradantes. Des plaintes ont été déposées, 6 lycéens ont été auditionnés. Écoutez le proviseur Harry Araminte au micro de Jessie Blanquet de Guadeloupe la Première.
9: Il y a une cellule d'écoute qui a été mise en place pour entendre toutes celles qui le désirent. Et après, donc, accompagner aussi les familles, notamment pour déposer plainte, pour qu'il y ait suite judiciaire. Concernant donc les mises en cause, pour l'instant, il y a des mesures conservatoires qui ont été mises en place pour les écarter de l'établissement et après donc la mise en place de suites disciplinaires. Mais ce qui nous importe pour l'instant, on est à quelques jours donc du bac, c'est qu'on puisse retrouver le calme et travailler en toute sérénité avec les élèves. Nous sommes un établissement labellisé égalité filles-garçons. On a beaucoup de filles, donc il est important que les filles et les garçons puissent vivre ensemble.
7: Après une édition 2025 annulée à cause du cyclone Garance, la foire agricole est de retour à Brapanon sur l'île de la Réunion, avec plus de 200 animaux, des concours et des animations culinaires. Reportage.
10: Talia saisit un instant précieux. Sa fille de 2 ans est sur un poney et pour elle, c'est bien plus qu'une photo.
11: On va dire que c'est un rituel parce que j'ai grandi ici. Quand j'étais petite, je venais tout le temps et

0: J'ai fait aussi ma photo sur le poney aussi, donc je voulais faire aussi avec elle.
1: Les animaux restent bel et bien les stars du champ de foire, mais Nicolas pense aussi aux professionnels du secteur agricole.
2: On n'est pas du métier, hein, pas du tout. On apporte un petit peu notre soutien à tout ce monde-là qui est un petit peu en crise, on va dire. Et c'est ce que j'essaie de transmettre un petit peu aux fistons, donc le rapprochement de la nature.
1: Mais certains ont une petite mine, sûrement victime du changement de saison, et s'orientent rapidement vers les tisaniers présents à la foire, comme Céliane Virasamy, aidée par sa petite fille Talia.
3: On a des confitures, des miels, des achats, des rougailles, on a aussi des plantes, des tisanes. J'aide mamie aujourd'hui à vendre tout ça. J'aime bien faire déguster le client.
4: C'est des produits 100% bio, made in Réunion, labellisés. Nous, on a des tisanes surtout. En ce moment, avec la grippe, on a le galabé et il y a aussi du miel. Des confitures que je fais qui viennent de mon exploitation.
1: Chacun repart avec son souvenir, qu'il s'agisse d'une photo, d'une plante, de quelques conseils pour prendre soin de ses animaux ou de soi.
5: Un reportage d'Adjaya Oharo de Réunion La Première. Serge Massot, Outre-mer La Première, pour France Info.
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7: Nouveau monde à présent. Bonsoir Nicolas Arpagian.
8: Bonsoir Thomas.
7: Vous nous apprenez chaque semaine que l'intelligence artificielle est en train de s'immiscer un peu partout dans nos vies personnelles et professionnelles. Toutefois, Nicolas, une tendance à tenir l'IA à distance de certaines activités semble également émerger.
8: La commodité d'accès aux outils d'intelligence artificielle et leur capacité à répondre sans se plaindre, ni effort apparent aux multiples questions et tâches que nous pouvons leur soumettre, plaident pour une généralisation sans retenue de l'emploi des IA dites génératives. Celles qui composent automatiquement des textes, des images, des vidéos ou des mélodies. Mais, en effet, des mises à l'écart tendent à s'organiser. Ainsi, dans un communiqué publié début mai 2026, l'Académie des arts et des sciences du cinéma, qui remet chaque année les Oscars à Hollywood, a officiellement établi, je cite, que dans les catégories réservées aux acteurs, seuls les rôles crédités au générique officiel du film et dont il peut être démontré qu'ils ont été joués par des êtres humains avec leur consentement seront considérés comme éligibles. De nouvelles règles qui concernent aussi les scénarios. Dans le même esprit, la mention « Ce livre ne peut être reproduit ni utilisé à des fins d'entraînement de systèmes d'intelligence artificielle » se systématise en ouverture de nombreux ouvrages. C'est sans surprise le cas dans l'essai intitulé « Arrêtez de dire bonjour à votre IA, les algorithmes ne sont pas des amis » signé aux éditions First par l'ancien dirigeant d'entreprise de la tech Yves Maître, dans lequel il plaide pour une indispensable préservation de ce qui fait notre humanité dans les rapports sociaux et dans les activités de création au sens large.
7: Que révèlent, selon vous, Nicolas, ces prises de position ?
8: Une véritable inquiétude, qui d'ailleurs n'émane pas de personnes particulièrement technophobes, de voir nos capacités cognitives altérées ou diminuées par un recours généralisé aux IA génératives. Dans son livre Sanctuaire, paru ces jours-ci aux éditions de l'Observatoire, l'avocat pénaliste Abel Quentin insiste sur la nécessité d'écrire sans assistant. Il résume son propos en indiquant qu'un auteur doit être, je cite, un forgeron et non un contremaître pilotant des esclaves, et que seul le travail de la matière, c'est-à-dire les mots, les concepts, les raisonnements, la réflexion, permet l'élaboration d'une pensée autonome. Pour reprendre le conseil du poète Horace, en 65 avant Jésus-Christ, mais vous le saviez ça Thomas, il faut de la mesure en toute chose. Et si la délégation à des algorithmes permet de véritables avancées, la question de l'expertise et de la maîtrise de la connaissance exige de ne pas renoncer à faire fonctionner et progresser nos ressources et capacités intellectuelles. Une démarche qui concerne chacun dans les différentes phases de son existence, que l'on soit élève, étudiant ou professionnel exerçant des tâches rémunérées, un sujet que nous ne manquerons pas de continuer à illustrer dans cette chronique. Vous trouverez les références de ces publications sur la page de la chronique Nouveau Monde sur le site ou l'application de France Info.
7: Merci beaucoup Nicolas Arpagian et à demain.
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9: Et voici les précieux conseils cinéma de France Info. Bonjour Matteo Maestracci.
10: Bonjour Adrien.
9: Parmi les sorties de la semaine, votre premier choix, c'est une comédie. C'est quoi l'amour de Fabien Gorgeard ?
11: Moi, c'est Marguerite. Dans ma vie, il y a Sofiane et notre fille Raphaël.
12: Les petits copains, les devoirs, le sport, tout rentre pas.
13: C'est pas les petits copains, c'est le petit copain.
14: On peut parler tous à la maison. Merci.
15: Une comédie en effet, mais un film qui va au-delà de l'humour, ce qui est l'une de ses premières qualités, Marguerite et Frédéric. Leur calami Vincent Macaigne était marié, ils ont eu une fille ensemble qui ne vit plus à la maison et ils sont aujourd'hui séparés. Marguerite est en couple et a une autre fille avec Sofiane et Fred lui entend se remarier, mais pour le faire religieusement, il doit d'abord officiellement faire annuler cette première union par l'Église. Il va donc demander à son ex-femme de répondre à des questions très personnelles, ce qui va provoquer quiproquos. tension et incompréhension. Le réalisateur Fabien Gorgeard qui a voulu, je cite, « filmer l'amour qui ne s'annule pas, mais s'accumule ».
10: À l'échelle de ce que moi j'y mets et de ce que j'y vois, je n'ai pas forcément vu ça traité ou alors ça a l'air d'être toujours très

0: problématique, alors que j'avais envie de faire quelque chose sur la conciliation et pas l'annulation, puisque le film parle d'annulation de mariage. Puis c'est vrai que l'angle de la comédie de remariage, en plus, c'était parfait pour moi. C'était une porte d'entrée même à l'écriture. Me dire, je vais faire croire qu'on va s'intéresser qu'à un couple. Et finalement, si on parle de la famille, c'est parce que quand on est un couple, ben ça, le cercle de s'élargit de notre histoire autour de toutes les personnes qui sont avec nous.
1: Je dois signer quoi?
2: C'est un peu plus compliqué qu'une signature, mais enfin, c'est pas la mer à boire. Hein.
3: Est-ce avec lui que vous avez perdu votre virginité?
1: Il a pas arrêté de sous-entendre que j'étais une énorme pute parce que toi, t'as dit que j'avais couché avec tout le monde.
0: En fait, moi, c'est ce que j'ai compris que je voulais raconter au final, c'est que l'amour, ça s'annule pas, ça s'accumule. Je sais pas si je donne une réponse à la question dans le film, mais moi, j'ai envie de croire au fait que dans la vie, on n'est pas obligé d'annuler ce qu'on a vécu. Quoi. Les choses doivent se composer, se superposer, nos histoires, nos différentes histoires.
1: Quand on s'est mariés comme ça. Vous étiez beaux tous les deux. Et quand on s'est séparés comme ça.
4: Clairement calibré pour être un film grand public qui fait du bien, C'est quoi l'amour reste une belle réussite de cinéma. Film sur le remariage, les familles recomposées et finalement la France d'aujourd'hui. Et un long métrage porté et servi par son casting, Laure Calamy et Vincent Macaigne dans des rôles un peu différents de d'habitude. Citons aussi Lies Salem ou une Mélanie Thierry plus inattendue mais très bien aussi dans un registre humoristique.
5: Voilà donc pour C'est quoi l'amour de Fabien Gorgeard. Autre suggestion Mathéo aujourd'hui, Sauvons les meubles de Catherine.
4: Un film qui traite de la dépendance des personnes âgées. On suit Lucille, photographe reconnue et femme forte qui vient dans la maison de son enfance avec son frère au chevet de sa mère malade qui est en fait mourante. Et Lucille découvre que la vieille dame perd un peu la tête, qu'elle croule sous les dettes et les crédits. Elle va donc devoir s'en occuper. Lucille qui est interprétée par l'excellente Vima Laponce qu'on voit beaucoup et avec plaisir ces derniers temps et qui vient de remporter un César. La réalisatrice Catherine Combe nous en parle.
6: Elle, en l'occurrence, sa mère était partie à un an d'écart de la mienne, donc on avait quand même ce terrain du deuil en commun. Et Vimala, voilà, c'est une comédienne, une actrice très forte dans la comédie. Et l'emmener à cet endroit-là du jeu, d'une certaine dureté, sévérité, elle est très hautaine au départ, et comment elle se colore sur tout le film, comment elle se fait traverser par les émotions, c'était tout l'enjeu de la direction d'acteur avec elle.
7: Mais pourquoi je reçois du courrier ici? Je comprends pas. Oh, putain. Il faut régulariser la situation, voilà. Parce que moi, je n'ai jamais contracté de crédit chez vous.
6: Et en fait, comme on a tissé un lien un peu comme E.T., parce que vraiment, c'est ça, on s'est retrouvés, elle et moi, à pleurer et rire de ce qui lui arrivait, elle, en tant que Lucille, et de moi, de revoir des choses que moi, j'avais vécues et que j'ai affinées avec elle en mise en scène. Et cette connexion nous a énormément habités, et elle est d'ailleurs toujours présente aujourd'hui. On est toujours dans un rapport très doux.
8: Maître Lambert, huissier de justice. Je viens dans le cadre de la liquidation judiciaire du commerce de Madame Langlois.
7: Est-ce que vous pouvez revenir à un autre moment? Parce que là, ma mère, elle est en train de mourir.
4: Sauvons les meubles qui vaut donc surtout pour Vima Laponce, mais aussi plusieurs petites choses qui le rendent assez attachant. Trois films à vous conseiller en bref. Le polar anglais bien fichu The Criminals de David Mackenzie, braquage de banque dans un quartier de Londres évacué après la découverte d'une bombe. Le film italien Cinque Secondi de Paolo Virzi sur un avocat endeuillé, coupé du monde, qui se prend d'affection en Toscane pour une bande de jeunes altermondialistes. Enfin, le très étrange Mis à mort de Guillaume Niclou avec Benoît Magimel et Pomme Clémentieff sur une DJ française dont la petite amie disparaît aux Canaries.
5: Merci à vous Matteo Maestracci, les conseils cinéma de France Info.
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1: Il est 4h30, le flash Lucie Loconi. Parti pour beaucoup il y a un peu plus d'un mois d'Ushuaïa, les passagers du bateau de croisière touchés par un foyer d'antivirus vont pouvoir commencer à débarquer ce matin à partir de 9h aux Canaries. Une fois débarqués, ils seront immédiatement transférés vers leur vol respectif, précise le croisiériste. Le chef de l'Organisation mondiale de la santé est arrivé samedi soir sur l'île espagnole pour superviser l'évacuation. Au Moyen-Orient, les gardiens de la révolution iranien menace de s'en prendre à des sites américains et à des navires ennemis en cas d'attaque contre ces pétroliers. C'est ce que rapportent des

0: médias en Iran. Une réponse après les attaques menées vendredi par l'armée américaine contre deux pétroliers iraniens dans le golfe d'Oman. Et c'est une nouvelle fois en dépit du cessez-le-feu que les autorités libanaises ont annoncé hier la mort de 9 personnes dans de nouvelles frappes israéliennes dans le sud du Liban. L'armée israélienne dit avoir visé des terroristes du Hezbollah et le Hezbollah libanais a déclaré avoir visé le nord d'Israël. Après l'Égypte, Emmanuel Macron se rend aujourd'hui dans le pays anglophone du Kenya. Le président rencontrera cet après-midi son homologue kényan. Une signature d'accord entre des entreprises françaises, kényanes est prévue. Le Kenya qui accueille aujourd'hui 140 entreprises françaises. Les relations franco-algériennes s'apaisent progressivement. Christophe Glaise, le journaliste français détenu en Algérie depuis près d'un an, va pouvoir bénéficier d'une première visite consulaire. C'est ce qu'a annoncé hier Alice Ruffaut, la ministre française déléguée aux armées en visite à Alger. Elle ajoute qu'une feuille de route a été établie avec le président algérien pour intensifier leur coopération, notamment dans le domaine sécuritaire et de la défense. En Meurthe-et-Moselle, un gendarme à moto est décédé hier, percuté par un véhicule à l'air. L'accident s'est produit en début d'après-midi. Selon les premiers éléments de l'enquête, le véhicule n'aurait pas marqué la priorité, mais il ne s'agirait pas d'un acte volontaire. Les deux septuagénaires qui étaient dans la voiture ont été légèrement blessés. Sur le tournoi des 6 nations de rugby féminin, le 15 de France a écrasé l'Écosse hier sur le score de 69-28. 11 essais inscrits pour les Bleus qui joueront la finale contre l'Angleterre dans une semaine. Sur le championnat de top 14, le Racing 92 reçoit La Rochelle ce soir à 21h. Hier, Toulouse s'est qualifié pour la phase finale après sa victoire au Vélodrome de Marseille face à Toulon. Et puis l'Union Bordeaux-Bègles s'est imposée face à Bayonne. Montauban est relégué en Pro D2. Perpignan est barragiste. Enfin, c'est l'avant-dernière journée de Ligue 1 de football aujourd'hui. Lille joue contre Monaco. L'OM se déplace au Havre. Rennes affronte le Paris FC. Le coup d'envoi pour tous ces matchs, c'est à partir de 21h. 8 matchs au total pour ce multiplex.
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2: Bonjour Nicolas Tenzer.
3: Bonjour.
2: Et merci d'être avec nous ce matin sur France Info. On va évoquer avec vous, bien évidemment, la situation au Moyen-Orient dans quelques minutes. On va également évoquer la question de la Russie, de l'Ukraine également, avec ce cessez-le-feu annoncé par Donald Trump hier depuis Washington. Écoutons le président américain.
4: J'ai demandé et le président Poutine a accepté. Le président Zelensky a accepté lui aussi, tous les deux sans hésitation. Et nous avons une petite période pendant laquelle ils ne vont pas tuer de gens. C'est une très bonne chose. Ils ont également accepté de restituer 1000 prisonniers de chaque côté. 1000 prisonniers. Donc ils vont transférer presque immédiatement 1000 prisonniers de chaque camp. C'est très bien.
2: Voilà, cessez-le-feu. Donc pendant 3 jours entre Kiev et Moscou, Nicolas Tenzer, début aujourd'hui. Tout cela dans le contexte du 9 mai, hein, les célébrations en Russie de la victoire contre l'Allemagne nazie. Est-ce que déjà ce cessez-le-feu, il a quelque chose de nouveau? Est-ce qu'il apporte quelque chose à vos yeux? Est-ce que c'est un moment quand même intéressant à suivre?
5: Alors, d'abord, il faut savoir exactement comment et pourquoi il a été conclu. D'abord, la première demande, c'était Poutine, qui avait une peur bleue que sa fameuse parade révisionniste, puisque c'est comme ça qu'il faut vraiment la qualifier.
2: Pourquoi
5: révisionniste,
2: peut-être.
5: Tout simplement parce que il essaye de vendre à travers le récit de la Grande Guerre patriotique une forme d'unité nationale. Il gomme complètement, évidemment, l'accord germano-soviétique de 39 qui a duré jusqu'en 41. On rappellera qu'en 39, vous avez eu des parades entre les troupes nazies allemandes et les troupes soviétiques de l'époque. Et ça, évidemment, c'est complètement gommé. Et il essaye d'utiliser ce fameux 9 mai, qui justement est complètement différent du 8 mai que nous avons chez nous, désormais en Ukraine d'ailleurs aussi, comme une manière de dire, voilà, on combat le même adversaire, soi-disant nazi, cette fameuse mythologie des nazis de Kiev, que celui que, évidemment, nos grands-parents et vos grands-parents combattaient. Il essaye de réintroduire, finalement, l'histoire d'aujourd'hui dans l'histoire stalinienne, d'où la réhabilitation de Staline, d'ailleurs, à laquelle on assiste en Russie aujourd'hui. Vous avez notamment le défilé immortel. Vous avez ces personnes russes
2: qui portent des portraits,
5: effectivement, de leurs grands-parents ou arrière-grands-parents, en disant, voilà, c'est la même histoire qu'on est en train de recommencer.
2: Mais est-ce que vous êtes en train de nous dire que, finalement, Vladimir Poutine, ou plutôt Donald Trump en l'espèce, sauve quelque part le 9 mai de Vladimir Poutine?
5: Alors, d'ailleurs, c'est extraordinaire, il sauve effectivement le 9 mai de Vladimir Poutine, parce que là, il se préparait à une toute petite parade militaire, hein, avec d'ailleurs très très peu de chefs d'État et de gouvernement, je crois qu'il y en a 3 ou 4 seulement contre 25, 28 l'année dernière. 28, oui. Voilà, donc on est quand même sur un autre format. Apparemment, effectivement, ils n'ont pas prévu d'avoir des chars, des pièces d'artillerie lourdes, parce qu'ils avaient tellement peur des drones ukrainiens. Et vous avez évidemment Zelensky qui a dit très clairement hier, il a dit, évidemment moi je l'accepte parce que s'il s'agit de sauver la mise de Poutine, mais de sauver surtout 1000 personnes, 1000 prisonniers de guerre, parce qu'on sait que les prisonniers de guerre ukrainiens sont détenus dans des conditions atroces en Russie, il y a de nombreux reportages là-dessus, je veux dire, ils sont torturés, certains sont assassinés, enfin c'est absolument atroce. S'il s'agit de sauver 1000 personnes, ça a plus de poids que d'essayer d'humilier Poutine en lui lançant quelques drones. Et d'ailleurs, c'est extraordinaire, il a publié un décret hier où il dit « Nous donnons, nous Ukrainiens, enfin au gouvernement ukrainien, l'autorisation à M. Poutine de tenir son défilé. » Et donc, on imagine, regardez, c'est extraordinaire.
2: C'est de la communication, ça, quand même, on peut le dire, Nicolas Tenzer.
5: Mais sauf que derrière, ça montre l'état des forces aujourd'hui aussi de l'Ukraine, parce qu'en 2022, vous aviez Poutine qui disait « Ben, je vais conquérir Kiev en 3 jours et je vais tenir le grand défilé du 9 mai en Ukraine, qui sera déjà armée russe, etc. » Et là, 4 ans et demi après, c'est Zelensky qui dit « Bon, ben voilà, si tu veux tenir ton fameux défilé, ben tu le tiens. » Mais c'est moi qui t'en donne l'autorisation, parce que je suis le maître de celui qui décide, finalement. Parce que sinon, effectivement, il ne pouvait pas, absolument pas se tenir, vu la menace aujourd'hui que l'Ukraine est capable d'infliger sur la Russie.
3: Ça veut dire que concrètement, au-delà de ce contexte très immédiat et de l'impératif de tenir cette cérémonie, le cessez-le-feu n'a aucune durabilité ou crédibilité dans le temps.
5: Il n'y a aucune crédibilité dans le temps. D'abord parce qu'il est parfaitement évident que Poutine ne veut absolument pas, la fin de la guerre. Lui, il veut continuer jusqu'au bout, même s'il est en train de la perdre, on y reviendra peut-être. Il veut aller jusqu'au bout.
3: Jusqu'au bout ?
5: Jusqu'au bout, c'est-à-dire qu'il est prêt à sacrifier encore 1, 2 ou 3 millions d'hommes russes, s'il le faut, pour poursuivre son obsession. Son obsession, c'est la destruction ou la soumission de l'Ukraine. En gros, soit vous vous soumettez, soit on vous détruit, on vous assassine, les Ukrainiens, vous, du premier jusqu'au dernier. C'est ça, son obsession. Et il veut aller vraiment, il veut aller complètement jusqu'au bout. Il ne veut pas entendre parler de paix. Et on sait très bien qu'il est toujours dans l'idée qu'une fois que j'aurai subjugué l'Ukraine, eh bien, je vais aller plus loin. Et donc, ce qu'il cherche d'obtenir, évidemment, de Trump, d'ailleurs, il l'obtient largement, c'est d'abord, effectivement, Trump ne donne plus d'armes à l'Ukraine depuis qu'il est arrivé à la Maison-Blanche, ça c'est la première réalité, et deuxièmement, il essaye de demander, mais sauf qu'il n'obtient pas, parce que l'Ukraine progresse considérablement sur le plan militaire, il demande à Kiev de céder, finalement, une partie des territoires, et là, il n'en est absolument pas question pour les Ukrainiens.
3: Et du côté de l'Ukraine, comment est-ce qu'on vit, voilà, cette guerre qui dure depuis plus de 4 ans, vous étiez, on le rappelle, justement à Kiev il y a une dizaine de jours, vous rentrez tout
5: oui,
3: juste.
5: Oui, voilà, je suis rentré il y a 2 semaines.
3: Qu'est-ce qui vous a frappé? Qu'est-ce qu'on vous raconte sur place, voilà, sur ce climat, cette guerre qui s'enlise, des Américains qui s'en détournent?
5: Alors, il y a 2 choses. Bon, d'abord, il y a toujours, évidemment, la première chose qu'il ne faut pas oublier, ce sont les souffrances atroces, effectivement, des Ukrainiens, des civils. C'est-à-dire que vous avez en Ukraine, il faut le rappeler à chaque fois, 80 ou 85% des Ukrainiens qui ont dans leur famille ou leurs amis très très proches, leur premier cercle, quelqu'un qui a été soit tué, soit très sévèrement mutilé par la Russie. Donc soit dans une frappe contre un bâtiment civil, des exécutions sommaires, soit effectivement quelqu'un qui est parti au front et qui n'est pas revenu ou qui est revenu vraiment extrêmement amoché. Donc ça c'est la première réalité. Donc il y a ce traumatisme qui sera un traumatisme qui va marquer d'ailleurs la société ukrainienne et notamment d'ailleurs les enfants ukrainiens à mon avis dans les années, dans peut-être même les décennies qui viennent. Ça c'est la première. La deuxième réalité c'est qu'il n'est pas question de céder quoi que ce soit en termes de territoire. Il faut le rappeler, quand vous parlez aux Ukrainiens, que ce soit d'ailleurs des gens dans des associations, que ce soit des dirigeants, que ce soit des hauts fonctionnaires, que ce soit des politistes, et tous les sondages le confirment, On ne peut pas céder les territoires parce que si nous arrêtons de combattre, disent les Ukrainiens, nous allons effectivement perdre des millions des nôtres. Des millions des nôtres. Pourquoi ? Parce que les gens qui sont dans ces territoires, ils sont tous les jours assassinés, torturés, violés, etc., déportés pour les enfants.
2: On entend ça, Nicolas Tenzer, malgré tout, il y avait quand même, cette question, elle existe, cette question des territoires, elle n'est pas inexistante.

0: persistante dans les négociations. Alors, c'est vrai que ça fait un moment que ces négociations, on en parle plus tellement et qu'elles semblent un petit peu au point mort. Mais c'était un point de geler une forme de ligne, de que certains territoires soient de facto gérés par la Russie d'un côté et que l'Ukraine garde ses territoires.
1: Ça avait été quelque chose d'abord qui avait été fortement, évidemment, suggéré par les Américains.
0: Mais les Européens n'étaient pas non plus complètement opposés.
1: Certains Européens disaient peut-être que, etc., il va falloir que l'Ukraine fasse des concessions. C'est même d'ailleurs ce que Friedrich Merz, le chancelier allemand, a rappelé il y a 3 semaines. Quand vous parlez de cela aux Ukrainiens, et notamment, je veux dire, j'étais avec Budanov, qui est le chef de l'administration présidentielle ukrainienne, donc en gros, secrétaire général de l'Élysée, peut-être même un peu plus que le secrétaire général de l'Élysée, d'ailleurs, si on veut faire des comparaisons, il dit, il n'est pas question que nous cédions des territoires. Pourquoi, encore une fois? Parce que si nous cédons des territoires, effectivement, dans ces territoires, tous les jours, encore une fois, les Russes assassinent, violent, déportent, torturent des Ukrainiens qui y sont, que vous avez 1,6 million d'Ukrainiens jeunes qui commencent déjà d'ailleurs à être enrôlés de force dans l'armée russe et puis le seront de plus en plus dans les années qui viennent au fur et à mesure qu'ils vont grandir, évidemment, progressivement. Donc ça fait 1,6 million d'Ukrainiens qui peuvent servir de chair à canon contre leurs frères et sœurs en Ukraine, mais un jour d'ailleurs contre nous en Europe. Et que ça représente aussi pour les Européens, il serait temps que les Européens le comprennent, je pense que certains le comprennent, que ça compte une menace de sécurité directe. Parce que, admettons qu'on ait un accord avec quelconque, qui soit conclu avec la Russie, eh bien, ça voudrait dire que vous allez avoir des Européens qui vont dire « ça y est, la guerre est terminée, mais nous pouvons nous désarmer ». Les opinions publiques vont dire « mais pourquoi effectivement faire cet effort de défense ?»
0: Vous pensez vraiment, Nicolas Tenzer, que l'Ukraine peut finir par remporter cette guerre? Vous avez dit « l'Ukraine est plus forte que jamais ». Bon, oui, il y a eu quelques reconquêtes de terrain, mais c'est modeste.
1: Il y a deux choses. Un, c'est modeste, bien sûr, c'est tout à fait vrai. Aujourd'hui, je n'ai
0: l'équivalent
1: jamais vu,
0: pour qu'on ait en idée, c'est 120 km², c'est à peu près la taille de Paris, quoi.
1: Oui, voilà. Mais enfin, aujourd'hui, il y a 19% effectivement des territoires ukrainiens globalement qui sont occupés par les Russes. Ça n'a pas bougé. Je dirais même que par rapport à 2022, ça a diminué. C'est-à-dire que quand même, il y a eu, vous savez, par rapport à la première offensive, vous savez, de février-mars 2022, la Russie a considérablement perdu. Alors, ce qui est parfaitement évident, vous avez tout à fait raison, c'est que dans l'état actuel des forces, les Ukrainiens ne peuvent pas reconquérir l'ensemble de ces 19% du territoire. Ça, c'est absolument impossible. En revanche, quand vous voyez les progrès en termes d'armement de la part des Ukrainiens, les drones où ils sont devenus aujourd'hui, quand même, en termes, je dirais, de drones et d'interceptions...
0: C'est un leader mondial aujourd'hui, quasiment.
1: C'est le leader mondial. C'est pour ça, d'ailleurs, qu'ils ont assisté un certain nombre de pays du Golfe, je dirais, à se protéger contre les drones. C'est aujourd'hui le pourvoyeur de sécurité de l'Europe. Parce que concrètement, si l'Ukraine n'était pas là, je dirais, les autres pays seraient aujourd'hui attaqués directement par la Russie. Ils sont en train de mettre en place des systèmes, si vous voulez, de missiles à longue portée, tout à fait novateurs, qui, à mon avis, d'ici 9 mois, 1 an, seront capables de frapper l'ennemi dans ses profondeurs. C'est-à-dire que si vous avez...
0: Quand on dit profondeur, pour être bien...
1: Je vais donner un petit schéma, je ne peux pas dessiner ici, malheureusement. Et vous avez ici, si vous voulez, l'armée russe, vous avez derrière, effectivement, les Ukrainiens qui résistent. Mais si les Ukrainiens sont capables de taper juste derrière, en gros...
0: derrière la ligne de l'armée.
1: Au front, c'est-à-dire, en gros, tous les systèmes d'approvisionnement et de couper... si vous voulez, l'armée russe, de toutes ses sources d'approvisionnement, en munitions, en médicaments, en vivres, etc., eh bien, les Russes seront obligés de partir. Mmh. Et si vous avez de plus en plus de frappes, comme ça commence à... Je veux dire, ça se développe.
0: C'est déjà le cas. Notre correspondant à Moscou nous parlait ce matin de frappes sur des aéroports, par exemple. Enfin, plutôt sur des structures qui permettent de gérer les aéroports, 13 aéroports régionaux.
1: Bien sûr, vous avez les dépôts pétroliers, vous avez les raffineries, vous avez eu, il y a quelques mois maintenant, l'opération Toile d'araignée, qui était montrée comme la capacité de frapper, je dirais, des avions qui étaient sur des bases aériennes, où une grande partie, d'ailleurs, de la flotte russe a été détruite. Flotte stratégique, ça va se développer.
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3: Avec Nicolas Tenzer, toujours avec nous ce matin, spécialiste des questions internationales et stratégiques. Je cite votre dernier ouvrage, La fin de la politique des grandes puissances, c'est aux éditions de l'Observatoire. Alors nous parlions justement de ce cessez-le-feu extrêmement précaire, ponctuel entre l'Ukraine et la Russie. Évidemment, ça nous mène sur un autre front où là également la guerre s'enlise au Moyen-Orient. Est-ce que vous diriez dans les deux cas, compte tenu de l'engagement des États-Unis et de leur activisme, que c'est la diplomatie de Donald Trump qui est mise en échec à la fois en Ukraine et en Iran.
1: Alors, je pense effectivement que la diplomatie de Donald Trump ne marche pas de manière optimale, hein, c'est le moins qu'on puisse dire. Même si c'était, vous avez vanté il y a quelques

0: dire entre un pouvoir, je dirais, qui essaye de détruire radicalement un autre et, je dirais, son adversaire. Mais il ne peut pas en quelque sorte résoudre, parce que tout simplement, je veux dire, il ne le veut pas véritablement. Il n'est pas un médiateur, donc il n'est pas reconnu, si vous voulez, par les Ukrainiens ni par les Européens comme pouvant avoir le moindre rôle. Comme en plus les États-Unis ne donnent plus d'armes du tout. Je dirais à l'Ukraine, juste un peu de renseignement militaire qui permet effectivement de voir lorsque des missiles russes partent pour détruire les villes ukrainiennes. C'est pas suffisamment, je dirais, pour peser. Et encore une fois, peser dans quoi, on ne le voit pas. Là, dans le cas du Moyen-Orient, c'est tout à fait différent. C'est-à-dire que là, c'est quand même lui qui a, déclenché avec Israël une guerre, avec des objectifs qui paraissaient pas très clairement exprimé, mais qu'on arrivait quand même à peu près à deviner, c'est-à-dire, mettre un terme au programme d'enrichissement de l'uranium de la part de l'Iran, et récupérer éventuellement le stock des 440 kilos d'uranium enrichi à plus de 60%. Deuxièmement, arrêter le programme militaire de missiles balistiques, notamment, qui menaçait, je dirais, non seulement Israël et d'autres pays du Golfe, mais également, peut-être, potentiellement, des États beaucoup plus éloignés, y compris peut-être d'autres États européens et les États-Unis. Et puis, troisièmement, désarmer les proxys, ce qu'on appelle les proxys, c'est-à-dire en gros les différents groupes chiites, ou en tout cas dans l'orbite, je dirais, iranienne, qui déstabilisent le Moyen-Orient, que ce soit le Hezbollah au Liban, que ce soit des milices chiites en Irak, que ce soit éventuellement les Houthis au Yémen. Bon. Là, il a lancé une grande offensive, et puis, premièrement, il a réussi à faire quoi ? Il a réussi à affaiblir l'Iran. Mais il n'a absolument pas
1: même
0: réussi.
1: Même si on sait que malgré tout le régime tient, les stocks de missiles restent importants.
0: Oui, voilà,
1: sur le plan militaire, voilà, ça résiste bien.
0: Voilà, c'est ça. C'est-à-dire qu'en fait, il a réussi à faire il a fait un certain travail, mais il l'a fait de manière extrêmement partielle. Puisque précisément aujourd'hui, l'Iran dit, mais finalement, moi je résiste, je tiens. Vous avez décapité une partie, je dirais, de mon establishment. Vous avez tué le guide suprême, enfin le premier blessé, d'ailleurs le deuxième qui a été nommé son fils. Une partie effectivement, des hauts gradés militaires, des Pasdarans, donc les gardiens de la révolution iraniens, et des forces de sécurité. Mais grâce à l'organisation que nous avons construite depuis 20 ans, nous les Iraniens, l'organisation dite militaire en mosaïque, finalement, vous savez, où chacun peut, finalement, de manière assez autonome, conduire un certain nombre d'opérations militaires, eh bien, nous résistons. Les missiles, on sait très bien que, finalement, apparemment, que la moitié de ce que Trump avait dit, alors qu'il avait dit, oui, c'est quasiment tout détruit, hein, après les premiers jours de guerre, demeure. Et les milices, alors, sont certes affaiblies, on le voit avec le Hezbollah, mais elles ne sont absolument pas, éliminées.
2: Si on résume, c'est un échec jusqu'ici ?
0: Alors c'est en tout cas un très large échec, c'est pas un échec total puisqu'on peut dire que l'Iran est quand même affaibli, mais c'est un échec et surtout l'Iran aujourd'hui d'abord a fait des choses que les Américains n'avaient pas prévues. D'abord il menace directement, je dirais, les États du Golfe, il menace évidemment de manière en profondeur toute l'économie mondiale et les réseaux d'approvisionnement.
2: Pas prévu ou pas voulu prévoir d'ailleurs.
0: Écoutez, moi j'ai quand même l'impression que tout le monde, je dirais, dans l'establishment militaire américain disait ça y est, les Iraniens vont certainement répliquer, mais ils vont répliquer sur Israël. Et donc, on va protéger Israël largement. Et donc, finalement, d'ailleurs, Israël a peu souffert. Je ne dis pas qu'il n'a pas souffert du tout. Il y a eu des frappes, mais enfin, comparativement à ce qui aurait pu arriver, c'était fait. En revanche, on a l'impression que les États du Golfe étaient complètement désarmés. Le fait qu'ils aient été désarmés et non protégés montre qu'il y a eu un défaut, si vous voulez, dans la prévision. Mmh. Ensuite, il semblerait quand même que les stocks existants de missiles et de drones de la part de l'Iran aient été là aussi sous-estimés.
1: Oui.
2: Une toute dernière question, Mathilde, allez-y.
1: Justement, est-ce que vous pensez que le président américain peut se permettre que la guerre reprenne ? On sait qu'il attend, voilà, des réponses de la part de l'Iran, des réponses qui ne viennent pas. Est-ce qu'il peut se permettre que la guerre reprenne ?
0: Il y a aujourd'hui un dilemme pour les États-Unis, c'est-à-dire que soit, effectivement, on parvient à trouver un terrain d'entente, mais ça signifiera que tous les objectifs qui ont été évoqués, y compris en termes de récupération du stock d'uranium et d'enrichissement, n'auront pas été atteints, que les missiles n'auront pas été détruits, soit, au contraire, finalement, il va jusqu'au bout, mais là, il s'engage dans une guerre très longue, avec des troupes au sol, et ça, avec des dangers très forts pour les États-Unis.
2: Merci beaucoup, Nicolas Tenzer, d'être passé nous voir ce matin sur France Info, politologue enseignant à Sciences Po, spécialiste des questions internationales. Je rappelle votre livre, Fin de la politique des grandes puissances.

0: Science, c'est à l'Observatoire. Et merci Mathilde Sirot. Reste avec nous sur France Info.
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2: Info immobilier, c'est avec vous comme tous les samedis. Olivier Marin, bonjour.
3: Bonjour Benjamin.
2: Il est possible d'investir son argent de façon responsable dans l'immobilier solidaire. On va le voir avec vous, Olivier. Ici, les notions de rendement et de plus-value sont rangées au placard. On pense plutôt à l'intérêt général.
3: Ah oui, Benjamin, il existe des associations, des coopératives, des foncières qui pensent à l'intérêt général et pour lesquels on peut participer, on peut investir, faire des dons ponctuels ou réguliers. Il y a par exemple Agora pour l'habitant, qui est une foncière de l'accession solidaire à la propriété. La communauté d'associés habitants investisseurs vient de passer la barre symbolique des 100. C'est une foncière qui met en avant la formule de location-accession progressive. À terme, les locataires associés peuvent acheter leur logement à des prix décotés et sans arrière-pensée spéculative. La foncière déduit une partie des loyers du prix de l'appartement. Agora pour l'habitant, qui achète des logements et les propose à des loyers modérés, est présente essentiellement en région lyonnaise.
2: Alors d'autres exemples de foncières solidaires ?
3: Oui, il y a la foncière Belleville, qui met l'immobilier au service de l'utilité sociale. Créée par de jeunes ingénieurs, soutenue par des institutionnels, mais aussi des particuliers, Belleville permet de réhabiliter des immeubles vides, des commerces désaffectés, pour les transformer en logements, en lieux partagés, en ateliers ou en espaces d'activité. Des opérations sont menées notamment à Toulouse, Saint-Denis, Albi, Marseille, Valenciennes ou encore au Havre. Dans le même esprit, il y a Village Vivant, qui rachète et rénove des locaux vacants dans les campagnes pour y installer des commerces et des lieux de vie. C'est financé par l'épargne citoyenne, accessible pour les particuliers à partir de 100 euros, avec à la clé une réduction d'impôts, et surtout une utilité locale. Village Vivant a déjà ouvert plus de 30 lieux, des cafés-boulangeries, des épiceries, des espaces culturels, des tiers-lieux, dans une quinzaine de départements.
2: Il existe aussi, Olivier, des associations qui tendent la main aux plus démunis.
3: C'est le cas de la fondation I Love You, créée à l'initiative de professionnels de l'immobilier. Cette fondation vient en aide aux associations qui agissent contre le mal-logement. On peut citer également Solico, Logement d'abord, Caritas Habitat, qui œuvre en ce sens. Plus connu, il y a Habitat et Humanisme, qui dispose de 58 antennes locales, 6000 bénévoles, ou encore la Fondation pour le logement des défavorisés, membre du mouvement Emmaüs. Et puis, une association qui achète des appartements pour des sans-abri. Elle s'appelle Toi à moi, Toi T-O-I-T. Avec le soutien de donateurs et de partenaires, elle accompagne et se développe un peu partout en France. Voilà, le mouvement prend de l'ampleur, preuve qu'il est possible de faire rimer immobilier et solidarité.
2: Merci beaucoup Olivier Marin du Figaro Immobilier pour Info Immobilier. 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Les références des études que vous citez sont aussi à retrouver sur la page de la chronique.

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1: Marjolaine, c'est la première chanson du sixième album solo de Gaëtan Roussel et celle qui lui donne son titre. L'album est paru à l'automne dernier et le voici qui reprend sa tournée dans quelques jours avec de nouvelles chansons, de nouvelles couleurs.
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1: L'année prochaine, cela fera 30 ans que l'on connaît la voix de Gaëtan Roussel, puisque cette voix est celle de Louise Attaque, phénomène commercial stratosphérique dans le rock français et aussi une révolution, comme si on avait découvert en 1997 le point de jonction parfait entre la chanson française et le rock.

Gaëtan Roussel est exactement là au commencement. Un enfant du Velvet Underground et d'Alain Souchon. Une manière de faire sonner les mots, mais aussi de faire sonner une guitare acoustique. Il est vrai qu'à 15 ans, il avait découvert les Violent Femmes et a appris avec ce groupe américain ses deux premiers accords, un La, un Mi, qu'on allait retrouver quelques années plus tard.

Juste avant les débuts en solo de Gaëtan Roussel, il y avait eu l'historique collaboration avec Alain Bachung sur son dernier album en 2008, avec notamment cette chanson « Résident de la République » qui avait fait craquer Bachung pour la phrase «

L'aventure Bachung a libéré tout le monde. Et on demande beaucoup Gaëtan Roussel pour écrire, pour chanter en duo. Le voici avec Rachida Brakni pour tout un album en 2017, avec Isabelle Adjani pour une chanson en 2023.

0: Et sur son dernier album, Gaëtan Roussel en duo avec la jeune Solane. Mais il faudrait parler de tant de choses. Il est animateur de radio, de télévision, acteur ou compositeur pour le cinéma. Une vie suractive de créateur qui, comme il le dit lui-même, s'en voudrait beaucoup de s'ennuyer. Et une singulière capacité à dire la vie, le monde, le couple, les interstices des sentiments, avec une infinie gourmandise qui donne son humeur énergique jusqu'aux émotions sombres. Un chanteur un peu partout à la fois, mais tellement lui-même, et tellement lui-même exactement. 2025, Gaëtan Roussel, tout s'en va.
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1: Il est 5h, le flash, Lucie Loconi. L'Iran menace les États-Unis d'une lourde riposte après l'attaque de ses pétroliers par l'armée américaine. Les gardiens de la révolution iranien avertissent qu'ils pourraient s'en prendre aux intérêts américains dans la région du Moyen-Orient. Un nouveau coup de pression de Téhéran alors que le président américain Donald Trump continue d'affirmer qu'il s'attend à une réponse rapide de l'Iran quant à sa proposition devant mettre fin aux hostilités. Au Liban, les frappes s'intensifient entre le Hezbollah libanais et Israël. 9 personnes sont mortes dans des bombardements israéliens hier dans le sud du pays. Le Hezbollah, milice et parti pro-iranien, revendique de son côté des tirs ayant visé le nord d'Israël, malgré une trêve toujours en vigueur. Ce terrible bilan en République démocratique du Congo, au moins 69 personnes, en majorité des civils, sont mortes fin avril dans le nord-est de la RDC, tuées par des hommes armés affiliés à la milice Codeco. Depuis plusieurs années, l'est du pays est en proie de violents affrontements entre plusieurs groupes armés, notamment le M23 et la milice Codeco. Un nouveau signe de détente entre Paris et Alger. Le journaliste français Christophe Glaise, détenu en Algérie depuis près d'un an, va pouvoir bénéficier d'une première visite consulaire. C'est ce qu'a annoncé hier Alice Ruffo, la ministre française déléguée aux armées en déplacement à Alger. Elle a également indiqué qu'une feuille de route avait été établie avec le président algérien pour intensifier la coopération entre les deux pays, notamment dans les domaines de la sécurité et de la défense. Le Premier ministre Sébastien Lecornu tiendra cet après-midi une réunion à Matignon pour faire un point de situation sur l'antivirus, alors que près de 150 passagers du bateau de croisière touchés par un foyer de contamination doivent débarquer ce matin aux Canaries. Ils devront ensuite faire l'objet d'une surveillance pendant 42 jours, précise l'Organisation mondiale de la santé. Près d'une centaine de personnes interpellées dans différents secteurs de Paris hier en marge d'une manifestation interdite d'un groupe d'ultra-droite et d'une contre-manifestation également interdite. 46 personnes ont été placées en garde à vue pour participation à un groupement en vue de commettre des violences, violences volontaires en réunion et port d'armes prohibées. L'équipe de France de tennis de table devra se contenter du bronze aux Mondiaux de Londres. Les Bleus, emmenés par les frères Lebrun, se sont inclinés en demi-finale face à la Chine. En football, Le Mans l'a emporté face à Bastia 2-0 hier soir lors de la 34e et dernière journée de Ligue 2. Après cette victoire, Le Mans doit normalement monter en Ligue 1, mais le résultat doit encore être validé car le match a été interrompu par des jets de fumigène au stade Furiani. Quant à Saint-Etienne, les Verts devront passer les play-offs pour espérer retrouver la Ligue 1. Les festivités autour du concours Eurovision débutent aujourd'hui à Vienne avant la grande finale prévue le 16 mai. Des fans du monde entier sont attendus dans la capitale autrichienne. La Finlande est favorite cette année.
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3: Et j'accueille Fanny Guinochet, Sarah Lemoine, Julien Méniel. Bonjour à tous les trois.
4: Bonjour.
3: Sarah, être chef ou ne pas être chef, là est la question.
4: Oui, devenir manager par défaut, un choix rarement gagnant.
3: Dans C'est ma santé, Julien, vous allez nous donner une méthode infaillible pour ne plus avoir mal aux yeux à cause des écrans. Rendez-vous dans 5 minutes. Avant cela, Fanny, on poursuit votre série de conseils sur notre déclaration de revenus. Alors, si on a un ou des enfants majeurs, faut-il les indiquer ou non sur la déclaration? C'est la question du jour.
5: Alors déjà, il faut savoir qu'en principe, votre enfant est imposable personnellement dès sa majorité. Mais en tant que parent, vous pouvez continuer à le rattacher à votre foyer fiscal jusqu'à ses 21 ans. Il faut qu'il ait 21 ans au 1er janvier de l'année d'imposition. Et jusqu'à ses 25 ans, s'il poursuit des études, à condition de pouvoir le justifier, notamment avec une carte d'étudiant. Il n'y a pas de limite d'âge pour les enfants handicapés. Dans tous les cas, l'enfant doit signer et remettre une demande écrite de rattachement au service des impôts. Et puis, si les parents sont séparés, ce rattachement, il ne peut se faire qu'à l'un des deux foyers.
3: Bon, alors comment savoir, Fanny, si c'est avantageux ou pas?
5: Alors, si vous optez pour le rattachement de votre enfant, ses éventuels revenus vont venir s'ajouter aux autres revenus du foyer fiscal de rattachement, sachant que tout de même, ça dépend. Par exemple, les indemnités de stage et les salaires des apprentis qui ne dépassent pas le montant annuel du SMIC sont exonérés d'impôts. Pareil pour les salaires des étudiants de 25 ans ou plus, dans la limite annuelle de 3 trois fois le montant du SMIC mensuel. Alors à vous de faire le calcul pour voir si c'est avantageux. En fait, pour résumer, tout dépend de combien votre enfant gagne, mais aussi des revenus de votre foyer, de combien vous, vous gagnez. Parce que quand votre enfant est à charge, eh bien, par exemple, ça vous rajoute une part fiscale. En plus, en cas de scolarisation de votre enfant, vous avez une réduction d'impôt de 153 € oui. s'il est au lycée. Pour ça, il faut bien penser à cocher la bonne case. 183 € dans le supérieur.
3: Bon, il est aussi possible, Fanny, de faire une déclaration séparée.
5: Exactement. Et d'ailleurs, il y a une solution qui peut parfois être intéressante et que de nombreux parents d'enfants majeurs adoptent. C'est la déclaration séparée, mais couplée à une pension alimentaire. Je m'explique. Vous déclarez verser de l'argent à votre bambin, même s'il est majeur, et vous pouvez alors déduire cette pension de vos revenus, dans la limite toutefois d'un forfait de plus de 4 000 € s'il vit sous votre toit. Alors si vous optez pour cette solution, l'enfant doit en tout cas déclarer la somme que vous lui avez versée. Et pour savoir ce qui est le plus intéressant, eh bien, le mieux c'est de faire vos calculs. Et pour cela, vous pouvez passer par le simulateur du site des impôts.
3: Très intéressant, merci. Merci pour ces conseils, Fanny Guinochet. C'est mon boulot. À présent, je me tourne vers vous, Sarah. Si au travail, on vous propose de devenir chef et que ça ne vous dit pas trop, un conseil, n'y allez pas. Mauvais potentiellement pour vous et pour l'entreprise, Sarah.
4: Oui, c'est ce que dit dans les grandes lignes une enquête du CERC

0: De la transformation du travail menée avec le cabinet Topix. Alors comment ont-ils fait? Ils ont interrogé 1000 managers de proximité, cadres et non cadres, des chefs d'équipe, des chefs de service ou responsables d'une ligne de production qui dirigent au moins 3 personnes sur le terrain en assurant le lien avec la direction. Et à chaque fois, on leur pose la question, comment sont-ils devenus managers? Pour une large majorité, 70% d'entre eux, le choix était parfaitement assumé. C'était leur objectif dès le départ, ils ont postulé volontairement ou bien ça s'est fait naturellement lors du recrutement. Pour les 30% restants, en revanche, ça n'a pas été le cas. Oui. Ils n'en avaient pas envie, mais soit on leur a proposé, voire imposé la fonction, soit c'était la seule façon pour eux de progresser dans l'entreprise.
1: Bon, donc quand on devient chef et qu'on n'en a pas envie, comment ça influence la suite?
0: Eh bien, manager par choix ou par défaut devient une ligne de fracture. Parmi les managers qui ont choisi ce rôle, 7 sur 10 se disent épanouis. Parmi ceux qui ont été propulsés à ces responsabilités sans en avoir vraiment envie, la frustration est nettement plus palpable. Et bizarrement, ce sont ces derniers qui ont été les moins préparés, les moins accompagnés dans leur prise de poste. Ils n'avaient pas non plus une vision très claire du rôle de manager, de ce que cela impliquait et de ce qu'on attendait d'eux. Selon les auteurs de l'étude, tant que le passage au management restera la voie quasi obligée pour être promu, les organisations continueront à produire une minorité de managers malgré eux, fragiles pour eux-mêmes et pour leurs équipes.
1: Bon, alors quelles sont les préconisations?
0: Les organisations devraient proposer une vraie alternative à ceux qui n'ont pas la vocation d'encadrer. Actuellement, les parcours d'experts sont nettement moins structurés que les parcours de managers. Les intitulés sont peu valorisants, les grilles de rémunération plafonnent vite et leur visibilité interne comme externe est plus faible, souligne l'étude. Pour changer la donne, le cercle de la transformation du travail suggère la création de grilles de rémunération dédiées afin de permettre à un expert senior de progresser en salaire et en statut sans passer par la case management. Certaines grandes entreprises ont déjà pris ce virage, souligne Bruno Mettling du cabinet Topix, mais c'est peu le cas dans les entreprises de taille intermédiaire. Trop souvent, les salariés experts sont obligés de quitter leur entreprise et de partir à la concurrence pour pouvoir évoluer sans manager.
1: Merci à vous, Sarah Lemoine. Je ne sais pas si vous êtes chef, mon cher Julien Méniel, chef de vous-même.
2: Je suis chef de moi-même, absolument.
1: Oui, mais c'est déjà bien, des fois. C'est pas si mal. En tout cas, vous nous parlez d'un sujet sur notre vue, sur nos yeux ce matin, puisqu'on est tous confrontés à ça. On regarde tous des écrans, les téléphones, la télé, l'ordinateur. Bref, comment moins se fatiguer les yeux, vous avez une solution.
2: Absolument. Être collé à un écran, ça abîme les yeux. Vous entendez sans doute ça depuis votre plus tendre enfance.
1: Oui.
2: Et bah, chacun a sa petite astuce pour éviter les problèmes. Ça va du simple conseil, recule-toi un petit peu de l'écran, regarde de plus loin, aux accessoires optiques. Moi, aujourd'hui, je vais vous donner la méthode gratuite et efficace pour économiser vos yeux. Mais avant ça, on va faire un petit tour de ce qui se raconte sur le sujet pour démêler le vrai du faux. Alors d'abord, est-ce que quand on est trop proche de l'écran, ça abîme vraiment les yeux? Bah disons oui et non. C'est une croyance qui remonte à l'époque des premières télévisions cathodiques qui émettaient effectivement des rayonnements dangereux pour la vision, mais aujourd'hui plus personne n'en utilise. Pourtant, l'exposition aux écrans de près et surtout de manière prolongée, ça pourrait quand même avoir des conséquences sur notre santé.
1: Bon, et ça peut être quoi ces conséquences alors?
2: Alors d'abord, il y a la fameuse lumière bleue, vous savez, qui est émise par les écrans actuels. Alors, ces effets réels sur la santé font encore débat. Il y a des études qui semblent conclure que si on y est exposé de façon prolongée et répétée, elle abîme la rétine, elle favorise l'apparition d'une maladie qu'on appelle la dégénérescence maculaire liée à l'âge.
1: La DMLA, c'est ça, hein.
2: Exactement. Et elle troublerait même le rythme du sommeil, surtout si on s'y expose le soir. Mais dans la communauté scientifique, certains estiment que ces études ne sont pas tout à fait assez solides. Ça n'a pas empêché que des entreprises proposent déjà leurs solutions, payantes évidemment, les lunettes anti-lumière bleue ou les filtres à placer devant son écran. Problème, leur efficacité serait au mieux, disons, très variable, voire complètement insuffisante. Et puis surtout, ça ne résout pas du tout un problème en particulier qui, celui-là, est bien réel, la fatigue oculaire.
1: Bon, et voilà, voilà votre solution miracle, Julien.
2: Exactement, on y arrive. Si vous êtes face à un écran de manière prolongée, vous allez sans doute finir par ressentir les signes de cette fatigue oculaire. Un inconfort visuel, la vue qui se trouble, les yeux rouges qui piquent, qui tiraillent, voire des maux de tête. Vous connaissez, hein,
1: oui,
2: apparemment.
1: C'est complètement du vécu. Ouais.
2: Alors, pour éviter ça, les ophtalmos conseillent la méthode 20-20-20. Toutes les 20 minutes, vous faites une pause et vous fixez un point au loin à au moins 20 mètres pendant 20 secondes minimum. Ça ne nécessite aucun matériel. C'est simple, c'est gratuit, c'est efficace et comme on cligne 5 fois moins des yeux devant un écran, profitez-en pour le faire, pour les humidifier un petit peu.
1: Bon, 20-20-20, on retient ça et on retrouve évidemment votre chronique, Julien Méniel, sur franceinfo.fr.
3: L'info de l'histoire. L'armée américaine a frappé hier deux pétroliers iraniens au Moyen-Orient. Cette instabilité n'arrange pas le secteur des carburants avec des prix toujours très volatiles. Nous parlons d'une entreprise en particulier dans l'info de l'histoire aujourd'hui. Bonsoir Fabrice Dalméda.
4: Bonsoir Augustin.
3: La multinationale française Total Energy qui plafonne ses prix à la pompe. C'est comme ça depuis le début de la crise. Mais elle est aussi très critiquée pour ses super profits. Il y a cette ambiguïté qui est finalement ancienne. C'est ce que nous allons voir ensemble.
4: Ben oui, ça peut remonter à la compagnie d'origine, la compagnie française des pétroles. Dès cette époque, est-ce qu'on a affaire à une aimable entreprise française ou est-ce qu'on est déjà dans le camp des multinationales sans scrupules ? Et pour le comprendre, on remonte en 1924. C'est à cette époque que Raymond Poincaré, président du Conseil, décide de confier à un polytechnicien, presque inconnu, qui s'appelle Ernest Mercier, la charge de créer une compagnie qui doit assurer à la France son indépendance énergétique avec de l'or noir. Le nom de cette compagnie, c'est la Compagnie française des pétroles, la CFP. Et Mercier commence par travailler avec d'autres entreprises étrangères du secteur, des entreprises privées. On va, grâce à cette coopération avec le futur BP, avec Exxon, la grande entreprise américaine, eh bien, ouvrir une exploitation de pétrole en Irak. On en ouvrira d'autres avec Mercier, notamment en Colombie, au Venezuela. Et donc, ça assure une première croissance dans l'extraction. Au début des années 30, le même patron, Ernest Mercier, a l'idée de créer une filière de raffinage français. Ce sera la Compagnie française de raffinage. On voit qu'on n'a pas trop d'imagination voilà, en matière de nom d'entreprise. Et donc, elle continue de prospérer, cette entreprise, jusqu'à la Seconde Guerre mondiale. Mercier doit quitter à ce moment-là la direction. Et en fait, tout va changer en 1954, car on va chercher un nouveau nom pour la distribution, c'est-à-dire pour ce qui va devenir les stations-service. Et il y a un nom qui est choisi, c'est ce nom de Total. Il va
3: change.
4: Oui, exactement. Il va y avoir d'énormes investissements publicitaires pour le faire connaître. Tiens, je résiste pas. En 1962, c'est une des campagnes les plus importantes. Un concept est trouvé, c'est le relais Total. Écoutez-moi ça.
5: Aujourd'hui, avec Total, sur les routes de Provence.
6: Oh, regarde comme il est gentil. 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
7: Que Jojo, elles sont pas belles, mes figues.
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6: Salut.
5: Sur votre route, le relais Total.
4: Voilà, donc, le relais Total, ça veut dire que Total, c'est la station près de chez vous. Hein, c'est un des slogans des années 70. Et puis, c'est un endroit où on ne va plus venir par hasard, hein, slogan des années 90. On a, en gros, l'idée d'une société française bien ancrée dans son environnement. D'autant plus que depuis le début des années 30, l'État détient 35% du capital de l'entreprise. Mais Total est déjà à cette époque une entreprise mondiale. Non seulement il y a les pétroles exploités en Irak, comme on l'a vu, en Bolivie ou au Venezuela, mais il y a aussi l'Algérie qui s'est ajoutée et d'autres pays d'Afrique. Et donc, on commence à ce moment-là à avoir la conscience que Total est aussi une entreprise internationale. Et on le dit en 1969, dans un spot que je ne peux pas résister à vous passer, c'est un peu du Jacques Demy, écoutez-moi ça, Total International.
8: Le plein.
9: Oui, monsieur, sans retard.
10: Et les glaces et les phares.
11: Les niveaux d'huile et d'eau.
12: Gonflage équilibré.

0: armée de bateaux. Et ça fait beaucoup de monde, si vous en faites le compte. Sans omettre les chercheurs, savants calculateurs, ça donne un gros total. Total, total, international.
1: Et donc Total International est devenue la grande marque. Ça va se transformer en 2021 en Total Energy. Et on va retrouver la même ambiguïté. Parfois des décomptes à la pompe, comme les 20 centimes qu'il baisse en 2022, comme le positionnement actuel avec le plafonnement. Mais vous savez comme moi que Total a aussi des profits très importants. Et malgré la présence de la Caisse des dépôts et consignations, dans son capital, Total ne peut pas être considéré comme une entreprise d'État. C'est un acteur privé qui a un objectif avant tout, le profit.
2: Merci Fabrice Dalméda. 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
3: Nouveau monde. Nouveau monde à présent. Bonsoir Nicolas Arpagian.
4: Bonsoir Thomas.
3: Vous nous apprenez chaque semaine que l'intelligence artificielle est en train de s'immiscer un peu partout dans nos vies personnelles et professionnelles. Toutefois, Nicolas, une tendance à tenir l'IA à distance de certaines activités semble également émerger.
4: La commodité d'accès aux outils d'intelligence artificielle et leur capacité à répondre sans se plaindre, ni effort apparent aux multiples questions et tâches que nous pouvons leur soumettre, plaident pour une généralisation sans retenue de l'emploi des IA dites génératives. Celles qui composent automatiquement des textes, des images, des vidéos ou des mélodies, mais en effet, des mises à l'écart tendent à s'organiser. Ainsi, dans un communiqué publié début mai 2026, l'Académie des arts et des sciences du cinéma, qui remet chaque année les Oscars à Hollywood, a officiellement établi, je cite, que dans les catégories réservées aux acteurs, seuls les rôles crédités au générique officiel du film et dont il peut être démontré qu'ils ont été joués par des êtres humains avec leur consentement seront considérés comme éligibles. De nouvelles règles qui concernent aussi les scénarios. Dans le même esprit, la mention « Ce livre ne peut être reproduit ni utilisé à des fins d'entraînement de systèmes d'intelligence artificielle » se systématise en ouverture de nombreux ouvrages. C'est sans surprise le cas dans l'essai intitulé « Arrêtez de dire bonjour à votre IA, les algorithmes ne sont pas des amis » signé aux éditions First par l'ancien dirigeant d'entreprise de la tech Yves Maître, dans lequel il plaide pour une indispensable préservation de ce qui fait notre humanité dans les rapports sociaux et dans les activités de création au sens large.
3: Que révèlent, selon vous, Nicolas, ces prises de position ?
4: Une véritable inquiétude, qui d'ailleurs n'émane pas de personnes particulièrement technophobes, de voir nos capacités cognitives altérées ou diminuées par un recours généralisé aux IA génératives. Dans son livre Sanctuaire, paru ces jours-ci aux éditions de l'Observatoire, l'avocat pénaliste Abel Quentin insiste sur la nécessité d'écrire sans assistant. Il résume son propos en indiquant qu'un auteur doit être, je cite, un forgeron et non un contremaître pilotant des esclaves, et que seul le travail de la matière, c'est-à-dire les mots, les concepts, les raisonnements, la réflexion, permet l'élaboration d'une pensée autonome. Pour reprendre le conseil du poète Horace, en 65 avant Jésus-Christ, mais vous le saviez ça Thomas, il faut de la mesure en toute chose. Et si la délégation à des algorithmes permet de véritables avancées, la question de l'expertise et de la maîtrise de la connaissance exige de ne pas renoncer à faire fonctionner et progresser nos ressources et capacités intellectuelles. Une démarche qui concerne chacun dans les différentes phases de son existence, que l'on soit élève, étudiant ou professionnel exerçant des tâches rémunérées, un sujet que nous ne manquerons pas de continuer à illustrer dans cette chronique. Vous trouverez les références de ces publications sur la page de la chronique Nouveau Monde sur le site ou l'application de France Info.
3: Merci beaucoup Nicolas Arpagian et à demain.
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6: J'ai testé pour vous.
7: Voici Ingrid Pouille.
8: Aujourd'hui, vous allez faire du chat à voile. On va commencer par se présenter. So, we are beginning to introduce. I'm Nicolas, I'm your instructor today. Donc, je suis Nicolas, je serai votre moniteur. Je serai accompagné de...
9: Damien. Ladies and gentlemen, je vais sur la plage. Le voyage va commencer bientôt.
6: Un drôle d'engin à trois roues. J'ai testé pour vous le char à voile. Avec le Eol Club de Berck-sur-Mer dans le Pas-de-Calais.
10: On va décrocher les chars, après on va régler ce qu'on appelle le palonnier. Le palonnier, c'est la direction du char qui se dirige avec les pieds.
9: It's okay.
10: It's okay.
9: Allez, je vais aller m'installer dans mon char à voile.
6: Alors on est assis très bas, presque allongé. J'ai l'impression d'être dans une voiture de course version plage.
10: On va à la remorque, je vais vous distribuer vos voiles. On va mettre tout le monde en grand mât. Comment je sais que mon char il est face au vent ? La voile, elle est au-dessus du siège. Les palans, ils sont là-bas, c'est tous les mêmes, il y a des bleus, il y a des rouges.
9: Bon, c'est important le palan parce que c'est avec ça qu'on va pouvoir accélérer ou pas.
6: Dans un char à voile, le palan est un système de cordage et de poulies qui sert à régler la voile plus facilement.
9: Ça va souffler.
6: Et là, surprise, ça part vite, très vite. Je me fais un peu secouer, j'essaie de garder le cap, mais après quelques minutes, ça y est, je comprends le truc.
10: Je vais tirer sur ma corde, je vais avancer. Tout le monde a compris, c'est okay.
6: Petit défi, tourner. Il faut anticiper, tirer sur la corde et éviter de percuter un voisin. Mission réussie.
9: Bon, je me suis quand même mangé quelques plots.
10: Est-ce que vous voyez d'où il vient le vent ?
9: Il faut un petit temps d'adaptation. Et quand on commence à bien maîtriser entre gauche et droite, on commence à faire des bons petits virages. Et c'est hyper sympa parce qu'on peut maîtriser sa vitesse. Il faut aller surtout bien pouvoir sortir assez rapidement des virages. Voilà, pas de panique, si on va trop vite, on lâche la corde et l'engin s'arrête.
10: On s'arrête face au vent.
9: Puis il y a des moments, en fait, on est tellement espèce d'osmose entre le ciel, la mer et puis le char à voile.

0: On est dans un espèce de presque de silence naturel.
1: Verdict, c'est fun, un peu sportif et surtout très grisant. Le char à voile, testé et approuvé.
0: Mais maintenant, je vais m'arrêter à la petite friterie que j'ai repérée juste en sortant du club.
2: Tout le monde a compris, it's okay?
3: Le réconfort après l'effort du char à voile, Ingrid Pohu, j'ai testé pour vous à retrouver sur franceinfo.fr et en podcast, bien évidemment.
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3: L'invité culture a longtemps accueilli la planète cinéma en haut des marches du Palais des Festivals de Cannes, mais là, c'est à son domicile parisien qu'il nous reçoit à quelques jours de l'ouverture de la 79e édition du festival. Et dans son dernier livre, défile de façon à la fois intime, complice, généreuse, névrosée parfois, le plus beau casting de réalisateurs et d'acteurs possible. Bonjour Gilles Jacob.
5: Bonjour.
3: Vous publiez donc En fidèle amitié, lettres de cinéma chez Robert Laffont. Vous êtes en fait allé piocher dans vos archives personnelles des échanges épistolaires depuis vos jeunes années d'étudiant cinéphile à ces derniers mois. Et évidemment, ce sont les années Cannes qu'on lit avec le plus de curiosité. Un demi-siècle de votre vie, pour le résumer, entre le poste de délégué général, chargé de la sélection, celui ensuite de président. En fait, pour vous, c'est une façon de nous faire traverser un demi-siècle de cinéma.
5: En fait, ce n'est pas du tout un livre pour les cinéphiles. C'est un livre pour le grand public. Parce que quand vous lisez ce livre, vous vous apercevez que vous riez, vous êtes ému, vous êtes attendri. Parce que ces gens-là, qui sont des gens très connus, mondialement connus même, mais ils racontent leur vie toute simple, leur vie quotidienne, leurs ennuis, leurs difficultés. On pénètre dans leur univers comme une petite souris, et je crois que ça, ça touche tout le monde.
3: Et il faut lire ces lettres, parce qu'il y a effectivement tout ce que vous dites, on rit, on sourit, on est ému, il y a la malice de vos échanges fraternels avec des amis, comme Michel Piccoli, l'espièglerie, le respect et l'affection avec des auteurs du monde entier. Et puis le plaisir enfantin presque de correspondance, comme avec Emma Thompson, c'est vos love letters.
5: C'est des lettres d'amour. On s'aperçoit en les publiant, moi je ne m'en rendais pas compte, mais que ce soit avec Juliette Binoche, avec, en effet, Emma Thompson, avec Catherine Deneuve, enfin, avec d'autres. C'est des lettres, vraiment, où il y a une confiance totale. Parce que ce qu'il y a de formidable dans un livre de correspondance, c'est que les lettres n'ont pas été écrites pour être publiées. Donc, c'est une sorte d'indiscrétion permanente qui font que vous pénétrez dans l'univers de ces gens-là à leur insu. Alors, bien entendu, il fallait demander l'autorisation, ce qu'on a fait, bien sûr. On n'aurait pas publié une lettre sans ça. Et ils l'ont donné avec beaucoup de générosité.
3: Et il y a des réalisateurs avec lesquels vous avez une relation paternelle. Lars von Trier, le Danois, Palme d'Or, Arnaud Desplechin, le Français, souvent venu à Cannes.
5: N'oubliez pas les frères Cohen qui m'appellent Uncle.
3: Uncle, c'est pas Daddy, c'est Uncle.
5: Lars von Trier m'appelle Dad et les autres ne m'appellent pas, mais ils m'appellent par mon prénom.
3: Mais il y a quelque chose de l'ordre du confident, et je parlais...
5: Oui.
3: Ces deux réalisateurs d'immenses talents, pour ne parler que de Desplechin et Lars von Trier, mais en insécurité totale permanente, on a l'impression que vous avez contribué à être un rock pour eux.
5: C'est-à-dire qu'on essaye de les conforter. C'est vrai qu'il y a toujours une inquiétude quand vous êtes un artiste de ce niveau-là. Est-ce qu'on se trompe? Est-ce qu'on se trompe pas? Est-ce qu'on va toucher le public? Et il faut leur donner confiance. Mais il faut quelquefois attirer leur attention si le film n'est pas au niveau pour ne pas les entraîner dans un piège. Parce qu'on pense à la suite de la carrière. On pense au film suivant. Donc, quand ils s'aperçoivent qu'on est à ce point-là attaché à ce que ça se passe bien, les relations deviennent d'abord sympathiques, puis bonnes, puis fidèles, puis amicales, puis familiales.
3: Ouais, familiales. C'est exactement ça. Et dans une de ses lettres très touchantes, Arnaud Desplechin, il vous dit « Vous fûtes ce magicien qui m'inventa. Je suis sûr, Gilles Jacob, que... s'il y a un réalisateur dont vous regrettez qu'il n'ait pas eu de Palme d'Or à Cannes, Desplechin en est un.
5: Peut-être que je me trompe
3: complètement, mais en vous
5: si
3: lisant...
5: Je le regrette beaucoup parce que j'ai contribué au départ de sa carrière. Vous voyez, par exemple, quelqu'un comme Fellini, qui du reste a eu la Palme d'Or, n'en avait plus besoin ou n'en avait pas besoin. Il en avait besoin au début de sa carrière. Desplechin, c'est sûr que ça lui aurait fait du bien... Mais il a quand même eu une carrière magnifique.
3: Bien sûr, qui est loin.
5: Il est en tournage en ce moment. À l'heure où nous parlons, il tourne.
3: C'est peut-être la palme qu'il aura.
5: Qui sait?
3: Votre boussole, et ça rejoint ce que vous dites là, vous l'écrivez à Jane Campion, quand vous la choisissez comme présidente du jury du dernier festival que vous présidez en 2014. Aider les nouveaux talents à s'épanouir, être reconnus plus rapidement et donc gagner du temps.
5: C'est
3: Cannes
5: vrai.
3: Tremplin, ça a été votre boussole.
5: Ça a été ma boussole, on peut le dire comme ça. Et Jane Campion, c'est très drôle parce qu'au début, elle était totalement inconnue. Et on me dit, écoutez, on va vous montrer 3 courts-métrages d'une femme inconnue, Nouvelle-Zélande, habitant l'Australie, et vous choisirez celui que vous voulez, si vous l'aimez. Je regarde les 3 courts-métrages, et je dis à la personne en question, mais attendez, vous n'avez pas compris, moi je prends les 3. Il y avait un tel talent que j'ai montré les 3 films, et que l'un des 3 a eu la palme d'or du court-métrage. Ça, quand vous avez ça au début de la carrière, après la porte est ouverte.
3: Il y a eu la palme d'or pour la leçon de piano. Il y a la tendresse dans ces lettres. Il y a un plaisir de lecteur d'être petite souris et puis de toute l'humanité qui s'en dégage. Il y a l'art de consoler quelqu'un qui n'est pas sélectionné ou qui n'a pas eu de prix. Et puis il y a la gaieté, la malice, l'espièglerie. C'est ça qui permet de naviguer dans un monde comme ça, comme le
5: Mais
3: cinéma.
5: Mais c'est pour ça que je vous disais que le livre est très drôle. Vous prenez les lettres de Jean-Loup Dabadie, par exemple, elles sont à se tordre de rire.
3: Piccoli aussi.
5: Les lettres avec Piccoli, dont vous parliez aussi. Enfin, les frères Cohen, la lettre des frères Cohen me montre, moi, dans la salle des sports du Carlton, où je n'allais jamais, en train de battre tout le monde. C'est l'humour, l'humour américain, ou l'humour français, ou l'humour italien, parce que Nanni Moretti aussi. Des gens drôles, il y en a beaucoup.
3: Mais on arrive à garder tout le temps son humour, hein, Cannes ?
5: Pas toujours. Quelquefois, il faut faire très très attention. C'est pas commode. Hein. Mais il m'arrivait d'être furieux. Mais il faut le garder pour soi.
3: Oui, ça, c'est pas dans le livre.
5: Voilà.
3: C'est pas dans les lettres. Et ce livre, Gilles Jacob, c'est un cadeau que vous nous faites. Un jour, peut-être bientôt, parce que vous dites, je serai plus là. Et ce livre-là, c'est une façon de dire, prenez soin du cinéma quand moi je ne serai pas là.
5: Tout à fait. Ça, c'est très joli comme formule. Prenez soin du cinéma et surtout, avoir la mémoire. La mémoire de tous ces gens-là, parce que tout le monde disparaît tôt ou tard. Hein. Et d'ailleurs, ça me fait penser à une chose. L'autre livre que j'ai édité, alors pas écrit, mais édité, qui était La correspondance de François Truffaut, il y a déjà bien longtemps, Truffaut est mort à 53 ans. Donc il est mort très très jeune. On a honte de vivre beaucoup plus longtemps que lui, et on essaye de rendre ça en faisant le bien du cinéma, si on y arrive.
3: Merci infiniment, Gilles Jacob.
5: Merci à vous.
3: En fidèle amitié, donc publié chez Robert Laffont.
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1: 5h30, le flash, Lucie Loconi. Bientôt le retour sur la terre ferme pour les passagers du bateau de croisière MV Ondus. Près de 150 voyageurs à bord de ce navire touché par un foyer d'antivirus doivent être évacués ce matin. Le débarquement se fera aux Canaries. Une fois débarqués, ils seront immédiatement transférés vers leur vol respectif, précise le croisiériste. Le Premier ministre Sébastien Lecornu tiendra une réunion dans l'après-midi pour faire un point de situation, alors que 3 personnes sont mortes de ce virus après être montées à bord. Au premier jour du cessez-le-feu temporaire entre la Russie et l'Ukraine, hier, les deux pays belligérants se sont accusés mutuellement d'avoir violé la trêve. Le président russe qui a assuré à des journalistes que la guerre en Ukraine touchait à sa fin. Dans le même temps, Vladimir Poutine a fustigé les pays occidentaux pour leur soutien à Kiev. Le président américain espère encore une réponse rapide de l'Iran. Donald Trump a fait une proposition à Téhéran pour mettre fin aux hostilités. Mais hier, les gardiens de la révolution iranien ont menacé de s'en prendre aux intérêts américains dans la région du Moyen-Orient après l'attaque menée par l'armée américaine vendredi qui a visé des pétroliers iraniens. Au Mali, de nouvelles attaques djihadistes dans le centre du pays ont fait des dizaines de morts vendredi selon les autorités locales. Les groupes armés sont revenus et ont attaqué de nouveaux villages, affirme un responsable local. Fin avril, des djihadistes alliés à Al-Qaïda et des rebelles Touareg ont lancé une offensive d'ampleur dans le pays contre la junte au pouvoir. Un gendarme à moto est décédé hier percuté par un véhicule lors d'un contrôle routier en Meurthe-et-Moselle sur la commune de Lerre. Selon les premiers éléments de l'enquête, ce véhicule n'a pas marqué la priorité. Malgré les soins prodigués, le militaire d'une trentaine d'années est décédé. Les septuagénaires qui occupaient le véhicule ont été légèrement blessés. Plusieurs agents de la Marine nationale ayant participé à des opération de sauvetage de migrants dans la Manche visée par une enquête. Elle a été ouverte par le parquet de Dunkerque après un signalement du préfet maritime de la Manche et de la mer du Nord. Un agent de la Marine nationale a dénoncé des propos racistes de la part de ses collègues et des comportements pouvant mettre en danger les personnes secourues. Avant-dernière journée de Ligue 1 de football, aujourd'hui Lille, 4e, joue contre Monaco. Le LOSC espère finir 3e au classement pour s'assurer de jouer la phase de poule pour la Ligue des Champions la saison prochaine. L'Olympique de Marseille se déplace au Havre. Rennes affronte le Paris FC. Coup d'envoi à 21h pour ce multiplex. Arrivé à Rome en pleine confiance, le numéro 1 français Arthur Fils, touché à la hanche, a été contraint à l'abandon hier au Masters 1000 de Rome, à 2 semaines du tournoi de tennis de Roland-Garros.
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3: Le choix de France Info à 7h moins le quart avec un témoignage, celui de Thomas Bayet, bientôt 34 ans, né avec la mucoviscidose, gymnaste, champion de France mais aussi acteur. Il témoigne dans le podcast Pour Info du long chemin parcouru jusqu'à un traitement expérimental qui lui sauve la vie avec aussi un don de rein de sa sœur, car en plus de sa maladie génétique, il a été touché par la maladie de Berger qui s'attaque au système rénal et en mai 2020, comme il le confie à Paul Larouturou, il est au plus mal.
4: Bah là, on est en plein Covid, on est confiné. Moi, en plus d'être confiné à l'extérieur, je suis confiné à l'intérieur de moi parce que mes seules sorties, c'est la dialyse, parce que j'ai des douleurs abominables, parce que mon père me masse 2 fois par jour sur la table du salon, parce que je suis fatigué, parce que j'ai perdu 15 kilos, parce que je respire très mal. Il faut savoir que la mucoviscidose, et la maladie que j'ai déclenchée, qui est la maladie de Berger, c'est deux maladies antinomiques. C'est-à-dire que pour la mucoviscidose, il faut de l'eau et du sel. Ça permet de fluidifier le mucus. Pour les reins, il ne faut pas d'eau et pas de sel. Donc là, en fait, et j'ai su après que les médecins en dialyse ont été un peu dépassés.
5: Il n'y a quand même pas de chance, là, on parle de la chance.
4: Ah là, là, j'ai tiré le mauvais numéro, là.
5: Waouh.
4: Ouais.
5: Là, vous êtes tellement malade que vous ne pouvez même pas avoir une greffe, non. C'est ça?
4: Là, je prends peur. Parce que je me demande bien ce qui va me sauver. Et donc, je rentre ce jour-là aux urgences. Puis je suis transféré en service de pneumologie très vite. Et là, ça sent pas bon. J'avais plus peur, en fait. J'étais prêt, peut-être.
5: À mourir. Fait,
4: peut-être que finalement, je me suis trompé. Peut-être que mon destin, il doit se finir là, ce soir, dans cette chambre. Je sens bien que c'est mal embarqué. Et donc je suis perfusé, sous oxygène, je passe la nuit, j'ai des quintes de toux, des grosses quintes de toux. Et le lendemain, j'ai donc Dominique Grenet, ma pneumologue, qui rentre dans la chambre et qui me dit « Écoute, bon Thomas, je sens un peu, je sens pas son désarroi, mais je sens un peu, c'est quand même, c'est la dernière chance. On va pas se mentir. » Et elle me dit « Il y a un traitement aux États-Unis qui n'est pas encore en France, qui s'appelle le CAF-TRIO, c'est une trithérapie, et qui permet de venir bloquer l'expression du gène défectueux de la mucoviscidose. Et grâce à ça, on peut récupérer entre 3 à 6% de capacité respiratoire. » Elle avait fini sa phrase, la lumière s'était rallumée chez moi, et en fait, elle m'a dit « Je peux faire si tu veux. » J'ai dit « Non, non, si je veux, on va faire. » Et elle a fait passer le dossier comme ça, et l'après-midi, elle m'annonçait que j'étais éligible à ce traitement.
5: Et là, vous remontez très progressivement, et il y a votre sœur, qui a une phrase que j'adore.
4: Oui, elle dit... lorsqu'elle m'annonce qu'elle va me donner un rein parce qu'elle veut me sauver la vie et que c'est évident, elle me dit « Tu sais, je préfère avoir un frère chiant qu'un frère mort. » Et c'est tout ma sœur. C'est-à-dire que c'est un petit peu ce caractère, c'est cette douceur cachée sous ce caractère qu'elle s'est forgée de petite sœur de patient atteint de mucoviscidose ou de malade. Voilà. Et elle me dit « Non, mais de toute façon, il n'y a pas à discuter, il n'y a pas besoin de chercher, parce que c'est moi qui vais te donner un rein. » Et là, pareil, il y a une lumière qui se rallume. Et on se dit « Oula !» Ça, je vais m'y accrocher très vite. Et maintenant, j'ai un cap. Ma sœur, c'est la sœur d'un enfant un peu roi. Et quand elle a eu 18 ans, j'ai commencé, moi, à comprendre, j'étais donc 3 ans plus vieux, que là, il y avait eu un raté. C'est une petite fille qui a... je pense que sa plus grande question, c'est est-ce que j'ai le droit de vivre heureuse alors que mon frère est condamné ? Et ça, je pense que c'est la question que tous les frères et sœurs d'enfants malades ou handicapés se posent. L'idée de lui demander un rein à ce moment-là, mais non. J'ai un immense respect et un amour profond pour sa décision, parce qu'elle aurait très bien pu se dire « Attendez, on m'a pris mon enfance, maintenant il faut que je lui donne aussi quelque chose. » Non, je ne me serais jamais vu lui demander une chose pareille. On parle rarement des frères et sœurs qui accompagnent, mais ils sont tout aussi malades à l'intérieur. Je pense que moi, ma sœur, on gratte à peine, elle se met à pleurer. Hein. Enfin, elle va être très tout de suite sur la défensive. Son frère, faut pas y toucher. Et ça se voit dans le don qu'elle a fait.
5: Donc, vous êtes toujours chiant, mais vous êtes pas mort.
4: Je suis toujours chiant, mais je ne suis pas mort.
3: Thomas Bayet avec Paul Laroute-Turou. 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
6: Voici le brief politique. Bonjour Hélène Terzian.
7: Bonjour, bonjour à tous.
6: En cette pré-campagne présidentielle, le candidat LR, Bruno Retailleau, met les bouchées doubles pour essayer d'exister et de se faire entendre. On n'y est pas encore, Hélène.
7: Oui, il faut monter le son. Ces équipes l'assument, conscientes que pour l'instant, ça ne prend pas encore, admet un conseiller. Ce qui est sûr, c'est qu'à un an de la présidentielle, Bruno Retailleau doit rattraper son retard sur ses concurrents. On profite stratégiquement du silence assourdissant d'Édouard Philippe, explique un proche, pour dévoiler nos mesures. Le programme massif du maire du Havre se fait toujours attendre. Gabriel Attal n'est pas encore officiellement lancé, alors Bruno Retailleau a trouvé son créneau, être la fourmi et laisser les cigales, les deux anciens premiers ministres, chantaient. Encore plus avec le RN qui n'a toujours pas de candidat désigné. La fenêtre est toute trouvée. Bruno Retailleau veut imprimer.
6: Et donc, il multiplie les propositions.
7: Oui, il veut un programme bouclé avant l'été et son grand meeting prévu le 20 juin. Une démonstration de force, espère un proche parmi les proches. Depuis janvier, le candidat LR dévoile ses mesures sur le travail, l'agriculture, le narcotrafic. Cette semaine encore, sur l'énergie, avec une obsession martelée par son entourage, il veut jouer la carte de la solidité, du sérieux. Bruno Retailleau brandit d'ailleurs un modèle, François Fillon, dont il est resté très proche, et sa campagne de 2017. Pendant des mois, tout le monde s'en fichait, affirme le patron de LR. Et tout d'un coup, on s'est rendu compte qu'il avait le meilleur projet parce qu'il avait travaillé. Avec cette nuance, il ne fera pas l'erreur filloniste du sang et des larmes, alerte le cercle rapproché de Bruno Retailleau. Il y a, c'est vrai, cette promesse du 13e mois de salaire ou encore de 2 mois d'économie de facture d'électricité.
6: Bon, et Hélène, est-ce que tout ça peut marcher ?
7: En tout cas, Bruno Retailleau veut y croire. Il a même affirmé cette semaine qu'il serait au second tour, persuadé que les courbes, celles d'Édouard Philippe et la sienne, vont s'inverser. Même un de ses concurrents reconnaît une petite dynamique Retailleau. L'ancien ministre de l'Intérieur grappille quelques points dans les sondages, crédité aujourd'hui entre 9 et 13% d'intention de vote. En attendant, l'ancien ministre de l'Intérieur veut à tout prix se distinguer du macronisme et du RN, mais assume d'aller chercher leurs électeurs. Y arrivera-t-il et est-ce que ce sera sera suffisant. Son accession au second tour n'est pas gagnée, concède un de ses intimes. Mais si on y est, on peut vraiment gagner.
6: Le brief politique signé Hélène Terzian, merci.
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8: Un phénomène que vous avez peut-être observé maintenant, surtout si vous habitez en ville et que des chercheurs allemands viennent de confirmer, la nuit disparaît de plus en plus. Bonjour Bill François.
9: Bonjour.
8: C'est à cause de nos éclairages, de nos lumières et c'est plus rapide qu'on ne le pensait.
9: Depuis qu'un Homo erectus s'est pris pour Johnny Hallyday et a décidé d'allumer le feu, l'humanité n'a eu de cesse de faire régresser la nuit. Aujourd'hui, avec nos lumières électriques, nous sommes même en passe de la faire disparaître. C'est ce qu'ont voulu quantifier les chercheurs allemands en compilant des observations par satellite réalisées entre 2014 et 2022. Il leur a fallu des calculs complexes car selon l'angle d'où l'on observe, les différentes sources de lumière, comme les villes ou les quartiers résidentiels, apparaissent plus ou moins brillants. Il fallait aussi distinguer la lumière artificielle des lueurs naturelles, feu ou aurore boréale, qui ne comptent pas dans l'étude.
8: Et quel est le verdict alors ?
9: C'est qu'en moyenne, l'intensité lumineuse nocturne gagne 2% chaque année. Mais c'est une moyenne. Dans les zones de forte croissance urbaine, comme en Chine ou en Inde, l'augmentation est beaucoup plus rapide. Et dans d'autres zones, la lumière a baissé, notamment en Europe. En France, les nuits sont de 33% plus sombres qu'il y a 10 ans, grâce aux politiques de réduction de l'éclairage public après minuit. Sur toute l'Europe, la baisse est de moins 4%. Mais à l'échelle de la Terre, la nuit s'éclaire, donc disparaît de plus en plus. Sur les continents, mais aussi sur les océans, où les guirlandes lumineuses des flottes chinoises de pêche aux calamars sont visibles depuis l'espace.
8: Et c'est un constat plutôt sombre qu'on fait là.
9: L'éclairage, c'est 5% des émissions mondiales de CO2. Et la partie qu'on envoie dans la nuit, on pourrait en grande partie s'en passer. La pollution lumineuse porte également atteinte aux écosystèmes, insectes pollinisateurs, chauves-souris ou encore oiseaux migrateurs qui s'orientent grâce aux étoiles. Pire, la lumière nocturne perturbe l'horloge biologique du vivant. On a tous déjà vu en ville un arbre qui fleurit à la mauvaise saison, parfois seulement sur une partie de ses branches. Il n'est pas bête ou désorienté, il est juste à côté d'un lampadaire qui lui fait croire que c'est le jour en pleine nuit. Et ce qui perturbe les marronniers chamboule tout autant les humains. Décalant nos propres rythmes circadiens, la lumière nocturne nous fait dormir de moins en moins avec de graves conséquences sur la santé mondiale. La science souhaite donc à ses satellites de nous ouvrir les yeux pour enfin retrouver un peu d'obscurité.
8: Et vous citiez Johnny au début de cette chronique, Johnny qui a aussi chanté « Retiens la nuit ». Finalement, il était visionnaire quelque part. Merci beaucoup Bill. 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
10: Ce dimanche, c'est la journée nationale des mémoires de la traite et de l'esclavage et de leurs abolitions. En Martinique, le MIR, le Mouvement International pour les Réparations, s'adresse directement aux descendants des anciens propriétaires d'esclaves et leur demande dans une lettre ouverte des réparations morales, matérielles et financières. Denis Adnet-Louvet, Martinique la première.
11: Dans un courrier qualifié de sommation, le MIR interpelle les Bikis de Martinique dans leur ensemble. L'organisation rappelle qu'à l'annonce de la seconde abolition, les propriétaires d'esclaves avaient négocié ferme afin d'obtenir une réparation pécuniaire. C'était chose faite le 30 avril 1849 avec le vote d'une loi d'indemnisation qui octroyait aux anciens propriétaires d'esclaves des capitaux ainsi qu'une rente annuelle sur 20 ans. Pour la Martinique sont mentionnées la famille Ayotte qui, je cite, contrôle aujourd'hui une part déterminante de l'économie locale. Le puissant groupe GBA serait, dit le MIR, l'héritier direct de l'accumulation coloniale et de l'indemnité de 1849. 14 autres familles sont citées dans ce texte. Pour le MIR, l'heure de la réparation est venue. Ce serait la seule voie possible pour parvenir à une difficile réconciliation. Fin de citation.
10: Les élections provinciales en Nouvelle-Calédonie se tiendront le 28 juin prochain. L'annonce a été faite par le Premier ministre, Sébastien Lecornu, qui espère faire voter d'ici là par le Parlement un texte pour ouvrir le corps électoral aux natifs et à leurs conjoints, exclus du vote depuis l'accord de décolonisation de Nouméa en 1998. En Guadeloupe, la colère des lycéennes de l'établissement Jardin d'essai aux Abîmes, après la diffusion sur les réseaux sociaux d'un tableau qui les classe avec des catégories sexistes et dégradantes. Des plaintes ont été déposées, 6 lycéens ont été auditionnés. Écoutez le proviseur Harry Araminte au micro de Jessie Blanquet de Guadeloupe la Première.
12: Il y a une cellule d'écoute qui a été mise en place pour entendre toutes celles qui le désirent. Et après, donc, accompagner aussi les familles, notamment pour déposer plainte, pour qu'il y ait suite judiciaire. Concernant donc les mises en cause, pour l'instant, il y a des mesures conservatoires qui ont été mises en place pour les écarter de l'établissement et après donc la mise en place de suites disciplinaires. Mais ce qui nous importe pour l'instant, on est à quelques jours donc du bac, c'est qu'on puisse retrouver le calme et travailler en toute sérénité avec les élèves. Nous sommes un établissement labellisé égalité filles-garçons. On a beaucoup de filles, donc il est important que les filles et les garçons puissent vivre ensemble.
10: Après une édition 2025 annulée à cause du cyclone Garance, la foire agricole est de retour à Brapanon sur l'île de la Réunion, avec plus de 200 animaux, des concours et des animations culinaires. Reportage.
13: Talia saisit un instant précieux, sa fille de 2 ans est sur un poney et pour elle c'est bien plus qu'une photo.
14: On va dire que c'est un rituel parce que j'ai grandi ici. Quand j'étais petite je venais tout le temps et j'ai fait aussi ma photo sur le poney aussi, donc je voulais faire aussi avec elle.
13: Les animaux restent bel et bien les stars du champ de foire, mais Nicolas pense aussi aux professionnels du secteur agricole.
15: On n'est pas du métier, hein, pas du tout. On apporte un petit peu notre soutien à tout ce monde-là qui est un petit peu en crise, on va dire. Et c'est ce que j'essaie de transmettre un petit peu aux fistons, donc le rapprochement de la nature.
13: Mais certains ont une petite mine, sûrement victimes du changement de saison, et s'orientent rapidement vers les tisaniers présents à la foire, comme Céliane Virasamy, aidée par sa petite fille Talia.
16: On a des confitures, des miels, des achats, des rougailles, on a aussi des plantes, des tisanes. J'aide mamie aujourd'hui à vendre tout ça. J'aime bien faire déguster

0: France Info. Bonjour Matteo Maestrachi.
1: Bonjour Adrien.
0: Parmi les sorties de la semaine, votre premier choix, c'est une comédie. C'est quoi l'amour de Fabien Gorgeard?
2: Moi, c'est Marguerite. Dans ma vie, il y a Sofiane et notre fille Raphaël.
3: Les petits copains, les devoirs, le sport, tout rentre
4: pas. C'est pas les petits copains, c'est le petit copain.
5: On peut parler de tout ça à la maison. Merci.
1: Une comédie en effet, mais un film qui va au-delà de l'humour, ce qui est l'une de ses premières qualités, Marguerite et Frédéric. Leur calami Vincent Macaigne était marié, ils ont eu une fille ensemble qui ne vit plus à la maison et ils sont aujourd'hui séparés. Marguerite est en couple et a une autre fille avec Sofiane et Fred lui entend se remarier, mais pour le faire religieusement, il doit d'abord officiellement faire annuler cette première union par l'église. Il va donc demander à son ex-femme de répondre à des questions très personnelles, ce qui va provoquer quiproquo, tension et incompréhension. Le réalisateur Fabien Gorgeard qui a voulu, je cite, « filmer l'amour qui ne s'annule pas, mais s'accumule ».
6: À l'échelle de ce que moi j'y mets et de ce que j'y vois, je n'ai pas forcément vu ça traité ou alors ça a l'air d'être toujours très problématique alors que j'avais envie de faire quelque chose sur la conciliation et pas l'annulation puisque le film parle d'annulation de mariage. Puis c'est vrai que l'angle de la comédie de remariage, en plus, c'était parfait. Pour moi, c'était une porte d'entrée même à l'écriture. Me dire « je vais faire croire qu'on va s'intéresser qu'à un couple » et finalement, si on parle de la famille, c'est parce que quand on est un couple, ben ça, le cercle de s'élargit de notre histoire autour de toutes les personnes qui sont avec nous.
7: Je dois signer quoi?
8: C'est un peu plus compliqué qu'une signature, mais enfin, c'est pas la mer à boire. Hein.
9: Est-ce avec lui que vous avez perdu votre virginité?
7: Il a pas arrêté de sous-entendre que j'étais une énorme pute parce que toi, t'as dit que j'avais couché avec tout le monde.
6: En fait, moi, c'est ce que j'ai compris que je voulais raconter au final, c'est que l'amour, ça s'annule pas, ça s'accumule. Je sais pas si je donne une réponse à la question dans le film, mais moi, j'ai envie de croire au fait que dans la vie, on n'est pas obligé d'annuler ce qu'on a vécu, quoi. Les choses doivent se composer, se superposer, nos histoires, nos différentes histoires.
7: Quand on s'est mariés comme ça, vous étiez beaux tous les deux. Et quand on s'est séparés comme ça.
1: Clairement calibré pour être un film grand public qui fait du bien, C'est quoi l'amour reste une belle réussite de cinéma. Film sur le remariage, les familles recomposées et finalement la France d'aujourd'hui. Et un long métrage porté et servi par son casting, Laure Calamy et Vincent Macaigne dans des rôles un peu différents de d'habitude. Citons aussi Lies Salem ou une Mélanie Thierry plus inattendue mais très bien aussi dans un registre humoristique.
0: Voilà donc pour C'est quoi l'amour de Fabien Gorgeard. Autre suggestion Mathéo aujourd'hui, Sauvons les meubles de Catherine Combe.
1: Un film qui traite de la dépendance des personnes âgées. On suit Lucille, photographe reconnue et femme forte qui vient dans la maison de son enfance avec son frère au chevet de sa mère malade qui est en fait mourante. Et Lucille découvre que la vieille dame perd un peu la tête, qu'elle croule sous les dettes et les crédits. Elle va donc devoir s'en occuper. Lucille qui est interprétée par l'excellente Vima Laponce qu'on voit beaucoup et avec plaisir ces derniers temps et qui vient de remporter un César. La réalisatrice Catherine Combe nous en parle.
10: Elle, en l'occurrence, sa mère était partie à un an d'écart de la mienne, donc on avait quand même ce terrain du deuil en commun. Et Vimala, voilà, c'est une comédienne, une actrice très forte dans la comédie. Et l'emmener à cet endroit-là du jeu, d'une certaine dureté, sévérité, elle est très hautaine au départ, et comment elle se colore sur tout le film, comment elle se fait traverser par les émotions, c'était tout l'enjeu de la direction d'acteur avec elle.
11: Mais pourquoi je reçois du courrier ici? Je comprends pas.
12: Oh putain.
11: Il faut régulariser la situation, parce que moi, je n'ai jamais contracté de crédit chez vous.
10: Et en fait, comme on a tissé un lien un peu comme E.T., parce que vraiment, c'est ça, on s'est retrouvés, elle et moi, à pleurer et rire de ce qui lui arrivait, elle, en tant que Lucille, et de moi, de revoir des choses que moi, j'avais vécues et que j'ai affinées avec elle en mise en scène. Et cette connexion nous a énormément habités, et elle est d'ailleurs toujours présente aujourd'hui. On est toujours dans un rapport très doux.
13: Maître Lambert, huissier de justice, je viens dans le cadre de la liquidation judiciaire du commerce de Madame Langlois.
11: Est-ce que vous pouvez revenir à un autre moment? Parce que là, ma mère, elle est en train de mourir.
1: Sauvons les meubles qui vaut donc surtout pour Vima Laponce, mais aussi plusieurs petites choses qui le rendent assez attachant. Trois films à vous conseiller en bref. Le polar anglais bien fichu The Criminals de David Mackenzie, braquage de banque dans un quartier de Londres évacué après la découverte d'une bombe. Le film italien Cinque Secondi de Paolo Virzi sur un avocat endeuillé, coupé du monde, qui se prend d'affection en Toscane pour une bande de jeunes altermondialistes. Enfin, le très étrange Mis à mort de Guillaume Niclou avec Benoît Magimel et Pomme Clémentieff sur une DJ française dont la petite amie disparaît aux Canaries.
0: Merci à vous Matteo Maestrachi, les conseils cinéma de France Info.
14: Nouveau monde.
12: France Info Monde aux États-Unis. Bonsoir Anne Souhaitemont.
14: Bonsoir.
12: Directrice de l'information internationale de Radio France. Et nous parlons ensemble de journalisme aujourd'hui avec ce qui est un peu l'équivalent du prix Albert Londres aux États-Unis. Le Pulitzer a rendu public son palmarès cette semaine. Et ce qui est à l'honneur, c'est le travail.

0: des reporters qui suivent Donald Trump.
1: Oui, vous avez peut-être vu, Augustin, cette vidéo qui a circulé toute la semaine sur les réseaux sociaux. Une rédaction qui se met à applaudir dans ses locaux, debout sur plusieurs étages, comme dans les grands films américains sur la presse. L'une de ces journalistes en pleure, un bouquet de fleurs dans les bras. Son nom, Anna Nathanson. Avec son journal, le Washington Post, elle a été récompensée par le prix Pulitzer, rubrique d'utilité publique, pour ses articles sur les tentatives présentées comme chaotiques de l'administration Trump pour réformer la bureaucratie de l'État fédéral et le renvoi, rappelez-vous, de milliers de fonctionnaires, le fameux Doge, alors piloté par Elon Musk. Un travail d'enquête journalistique qui avait valu début janvier à la reporter d'avoir son domicile perquisitionné par le FBI. Ordinateur et téléphone saisis, Anna Nathanson était soupçonnée d'avoir enquêté grâce à des informations classifiées et divulguées illégalement. C'était en tout cas l'avis de la ministre de la Justice, Pam Bondi, récemment limogée.
0: Et un autre grand média récompensé pour son travail d'investigation sur la gouvernance Trump, c'est le New York Times.
1: Oui, le prix du journalisme d'investigation a lui été remporté par l'institution new-yorkaise et sa série sur la manière dont Trump a exploité économiquement ses pouvoirs présidentiels, enrichissant sa famille et ses proches. Son gendre, Jared Kushner, nouveau négociateur en chef à l'international, est notamment soupçonné de profiter de ses liens avec les monarchies du Golfe. Le Chicago Tribune et l'agence AP ont aussi été primés, le premier pour une série de papiers sur les raids de l'ICE, la fameuse police de l'immigration.
0: Voilà, donc c'est un déferlement de récompenses pour des enquêtes sur le système Trump. Ce n'est évidemment pas anodin.
1: Et oui, Augustin, disons-le, ce n'est pas complètement surprenant. Il y a effectivement quelques papiers à écrire sur Trump depuis ces derniers mois. On vous en parle d'ailleurs très régulièrement sur France Info. Mais évidemment, avec ce palmarès, le jury a tenté d'envoyer un message aux locataires de la Maison Blanche. Nous luttons pour le débat public et contre la censure. A lancé l'administratrice du prix lors de la cérémonie, c'était lundi soir à la prestigieuse université Columbia de New York. Référence à l'accès difficile de certains médias à la Maison Blanche et aux poursuites judiciaires lancées par Donald Trump, himself, lui-même, contre plusieurs organes de presse, pas sûr que le message soit reçu 5 sur 5.
0: Merci Anne Souhaitemont, la rédaction internationale de Radio France, tous les épisodes de France Info Monde. 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
1: Bonjour à tous et bienvenue sur France Info. Dans l'actualité de ce dimanche 10 mai, les opérations d'évacuation sanitaire des passagers et des membres d'équipage de ce navire de croisière devenu un foyer d'antivirus, elles doivent commencer ce matin dès que le navire arrive au large des Canaries, avec un risque de propagation du virus à la population générale extrêmement faible. C'est ce que souligne le professeur Jean-Daniel Lelièvre, spécialiste des maladies infectieuses, invité de France Info dans une dizaine de minutes à 6h10. Dans nos rendez-vous du dimanche matin sur France Info, il y a aussi, dans une vingtaine de minutes, l'œil de Julie, l'actualité des réseaux sociaux avec Julie Vialon. Et ce matin, Julie,
2: on parle de celles que l'on appelle les cougars et de leur image de plus en plus positive dans la pop culture.
1: L'œil de Julie sur les réseaux sociaux, c'est dans une vingtaine de minutes, il est 6h. La croisière touche à sa fin pour les passagers du navire devenu un foyer d'antivirus. Le bateau est attendu avant 7h ce matin aux Canaries. Ils doivent être ensuite évacués sous haute surveillance. Tout est prêt à Tenerife. Récit dans un instant avec l'envoyé spécial de France Info. Donald Trump attend toujours la réponse iranienne à son plan de paix soumis à Téhéran et dans les pays du Golfe. On n'attend qu'une chose, le retour à la normale. Reportage dans le journal aux Émirats Arabes Unis. La France commémore aujourd'hui l'abolition de l'esclavage, mais à Vierzon, la mairie RN annule la cérémonie, notamment pour des raisons d'économie, et on y sera dans le journal. Et le football, avec ce soir la 33e et avant-dernière journée en Ligue 1, est toujours du suspense. La croisière touche à sa fin pour les passagers du MV Ondus, ce navire de croisière devenu un foyer d'antivirus. Si tout va bien, les passagers et les membres d'équipage seront débarqués à Tenerife, dans l'archipel espagnol des Canaries, à partir de 9h heure française. Opération de grande ampleur, il y a 150 personnes à bord, et des gens asymptomatiques, mais ils seront quand même placés sous très haute surveillance avec le personnel médical, mais aussi la presse du monde entier qui les attend sur le quai, et les ministres de la Santé et de l'Intérieur espagnol, avec aussi le directeur de l'Organisation mondiale de la santé, des responsables qui donnaient une conférence de presse hier soir, une fois de plus, pour tenter de calmer les inquiétudes. Et Caroline Félix y était pour France Info.
3: Une nuée de journalistes du monde entier pour une conférence de presse au bord du bassin du port. Le directeur de l'OMS, Tedros Adhanom Ghebreyesus, explique qu'il a voulu se positionner en première ligne.

0: Il déclare qu'il est là pour être aux côtés des habitants de Tenerife au plus près, qu'il aurait pu superviser de loin les opérations, mais qu'il a changé ses plans pour venir ici. C'est important pour le monde et pour les Canariens. Sa présence aussi pour tenter de prouver qu'il n'y a presque rien à craindre. Ce n'est pas le Covid, dit-il. Le risque pour la population est faible en raison de la nature du virus, qui est déjà connue depuis longtemps, mais aussi parce que le gouvernement espagnol a pris toutes les dispositions. Le message donc, tout est sous contrôle, une réponse aux inquiétudes qui se sont exprimées ça et là dans l'archipel ces derniers jours. Le directeur de l'OMS ajoute que tous les passagers sont pour l'heure asymptomatiques. Le ministre de l'Intérieur espagnol détaille ensuite le personnel qui va accompagner les passagers du port à l'aéroport, 325 membres de la Guardia Civile, 33 policiers. Pas de contact entre habitants et passagers qui seront tous testés avant de quitter le MV Hondus. La conférence de presse a laissé une question en suspens. Que se passera-t-il si un des passagers est testé positif avant de descendre ? L'hôpital Nord de Tenerife a en tout cas préparé plusieurs chambres prêtes à accueillir des patients en état critique.
1: Caroline Félix, l'envoyée spéciale de France Info à Tenerife, aux Canaries. Il est 6h03, un mois après le cessez-le-feu dans la guerre entre les États-Unis et Israël d'un côté et l'Iran de l'autre. Donald Trump attend toujours la réponse de Téhéran à son plan de paix, réponse qu'il présentait hier comme imminente. Mais le cessez-le-feu dans le Golfe reste fragile. Les Émirats arabes unis notamment ont été visés 3 fois par des frappes cette semaine. Le grand port pétrolier de Fujairah a lui été touché. Une guerre qui n'en finit pas, situation usante pour ceux qui y vivent et sur place aux Émirats. L'envoyé spécial de France Info, Julie-Marie Lecomte.
2: Elsa a l'air fatiguée, elle a des traits tirés. Les attaques de cette semaine, elle en parle comme d'un nouveau coup de massue.
3: En fait, on se demande si c'est vraiment réel déjà. Le pire de tout ça, c'est qu'on est dans l'inconnu. En fait, on regarde les news au quotidien, mais on ne sait pas.
2: Salariée dans l'importation de produits alimentaires, elle ne travaille plus qu'à mi-temps avec la paye qui va avec.
3: Quand il y a eu la trêve, la seule différence, c'était de se dire nos vies ne sont plus menacées au quotidien, physiquement parlant, mais on est dans une sacrée merde professionnelle.
2: Les Émirats ciblés en pleine trêve, Léo ne s'y attendait pas.
4: Le fait qu'ils prennent les Émirats pour cibler plus qu'Israël, pas seulement au début du conflit, et encore aujourd'hui, ça ne s'arrête pas. C'est vrai qu'on a été surpris, ouais. C'est vrai.
2: Toutes les écoles sont de nouveau fermées, elles venaient de rouvrir fin avril. Ce papa d'un petit garçon de 4 ans attend de savoir à quoi s'en tenir pour la semaine prochaine.
4: C'est compliqué hein, quand ils ferment les écoles, surtout avec les enfants en bas âge. Ils te mettent plein de cours dans la journée, 3 fois 15 minutes. Donc moi, je dis pourquoi vous ne regroupez pas tout au lieu de qu'on soit constamment interrompu. Mais il n'y a rien à dire. S'ils ferment les écoles, c'est qu'ils savent ce qu'ils font.
2: Le ministère de l'Éducation fera des annonces ce soir, un indice de la perception de la menace par le gouvernement.
1: L'envoyé spécial de France Info aux Émirats Arabes Unis, Julie-Marie Lecomte, avec Fabien Gosset pour les moyens techniques. Il est 6h05, la France commémore aujourd'hui l'abolition de l'esclavage, journée instaurée en 2006. Exemple à Vierzon, dans le Cher, où une cérémonie était organisée par la ville depuis une dizaine d'années. Mais c'est fini. La nouvelle municipalité d'extrême droite décide de l'annuler. Pas de gerbe de fleurs payée par la ville de Vierzon. Ce dimanche 10 mai, place Aimé Césaire à Vierzon pour France Info. Alexandre Rubin.
5: Un choix assumé par Yves Husté, il est adjoint au maire en charge notamment des anciens combattants à Vierzon.
6: Il existe aujourd'hui une liste officielle des journées nationales commémoratives. La journée commémorative de la fin de l'esclavage ne fait pas partie de ces 12 dates officielles.
5: Pourtant, le décret publié le 31 mars 2006 institue bien une commémoration annuelle de l'abolition de l'esclavage tous les 10 mai.
6: Mais c'est surtout que cet événement a attiré très peu de gens. C'est un fait historique, c'est-à-dire qu'on n'est pas prêt de revoir d'autres hommes qui vont faire le commerce d'autres hommes, qui vont les entraver avec des chaînes au cou pour vendre ces hommes selon le travail qu'ils peuvent produire. Qui peut croire ça aujourd'hui ?
5: L'élu met aussi en avant le besoin d'économie de la ville pour justifier cette annulation. Cérémonie qui coûte entre 1000 et 1500 euros pour Vierzon, selon Yves Husté. Décision dénoncée par Nicolas Sansu, député du Cher du groupe Gauche, Démocrate et Républicaine à l'Assemblée nationale.
7: L'enlever est une faute de la part de la municipalité d'extrême droite. Ne pas oublier qu'en ces moments où on a tant de haine, où on oublie ce qu'a été à la fois l'esclavage mais aussi la colonisation. Il nous semble très important d'avoir ce moment de recueillement et ce moment de souvenir pour expliquer qu'il n'y a pas de race. Voilà, tout simplement.
5: Il organisera donc bien une cérémonie de son côté ce dimanche à Vierzon à 11h, place Aimé Césaire.
1: Alexandre Rubin, d'ici Berry pour France Info. Le football, sous réserve de validation du résultat, le Mans jouera en Ligue 1 la saison prochaine après sa victoire 2-0 à Bastia dans la dernière journée en Ligue 2. Résultat synonyme aussi de relégation pour Bastia. Mais le match a été interrompu après le deuxième but par des jets de fumigène à Furiani. Et on attend donc la décision sur le résultat. Pour les supporters du Mans, en tout cas, c'est déjà gagné au stade d'Armand Césari pour France Info. Max Martin.
8: Une fin de match chaotique, une rencontre arrêtée avant le coup de sifflet final. Mais la vingtaine de supporters qui a fait le déplacement en Corse pour assister à cette dernière journée s'en fiche.
9: On est en Ligue 1.
8: Bastien, écharpe sang et or sur les épaules, supporte Le Mans depuis toujours.
10: On est heureux comme jamais, c'est incroyable, ça fait 16 ans qu'on attend. Franchement, on a tous les larmes aux yeux et quand la fin est arrivée, voilà, on était juste émus. Je crois qu'on réalise même pas en fait ce qui nous attend l'année prochaine, c'est trop beau de retrouver ça quoi. Promu. Et en Ligue 1, la même année, bordel.
8: Et ce n'est pas l'avant-centre du Mans FC, William Arouz, qui va dire le contraire.
11: Moi, je suis heureux, j'ai l'impression d'être dans un rêve. Voilà. Il y a quelques temps, j'étais en N3. Et maintenant, je sais pas quoi dire. N3, il y a moins d'un an, Ligue 1, dans pas longtemps. Je sais pas, j'espère que je rends heureux tout le monde, les supporters, ma famille, mes amis. Et j'espère qu'il se passera de belles choses pour la suite.
8: Une soirée historique pour le Mans FC qui se termine par une très belle image. Les joueurs viennent serrer la main au Manceau, confiné dans le parquage visiteur à cause des débordements des supporters corses.
1: Max Martin d'ici mène à Bastia pour France Info. De son côté, Saint-Etienne est allé battre Amiens 5-0 et devra passer par les barrages pour revenir en Ligue 1. La Ligue 1, où on sait déjà que Lens jouera la Ligue des Champions la saison prochaine, que Nantes et Metz sont relégués, mais toujours du suspense avant la 33e et avant-dernière journée. Ce soir, tous les matchs à 21h et on fait le point sur tous les enjeux de cette avant-dernière journée en Ligue 1 dans l'Infosport dans une demi-heure. À 6h35, et pas de finale pour les Français au championnat du monde de tennis de table par équipe à Londres. Ils étaient condamnés à l'exploit face aux Chinois, mais pas d'exploit. Les Français battus 3 victoires à 1 au terme d'un face-à-face à suspense, des matchs très disputés. C'est dans le quatrième que le numéro 1 mondial, le Chinois Wang Shuqin, a offert le point de la qualification à son pays en battant le numéro 1 français, Félix Lebrun, en 4-7. Des Français qui ont rivalisé jusqu'au bout, Alexis Lebrun.
12: C'était un sacré match, j'ai pas pu tout voir ceux de Félix et Flavien, mais je sais qu'ils ont fait des grands matchs aussi. Là forcément très déçu, on n'est pas passé loin de virer en tête avec mes 3 balles de match, donc ouais, vraiment très très déçu de ne pas avoir su apporter ce point à l'équipe, parce qu'on avait envie de vivre ce moment-là à 2-1 pour nous aussi, d'aller vibrer sur les deux derniers matchs, donc voilà, c'est vraiment dommage, très déçu.
1: Alexis Lebrun, après cette déception française en tennis de table et puis cette mise en garde pour la côte méditerranéenne, la préfecture des Alpes-Maritimes alerte sur un épisode de très forte houle attendu aujourd'hui sur tout le littoral azuréen avec un risque de vagues dangereuses jusqu'à 2 mètres. Les promeneurs et les amateurs d'activités nautiques sont donc invités pour toute la journée jusqu'à 20h à la plus grande prudence. Et justement, à 6h10, la première tendance météo de ce dimanche avec Patricia Charbonnier. Patricia, c'est une météo très orageuse qui s'annonce.
13: Oui, des conditions météo très instables aujourd'hui. Alors sur l'ensemble du pays, hein, le temps s'est bien dégradé depuis hier soir. On a déjà eu localement de gros orages. C'est très instable avec des pluies qui remontent encore de Méditerranée sur le quart sud-est aujourd'hui et même jusqu'en Bourgogne et en Franche-Comté ce matin. Et ça deviendra plus instable et orageux cet après-midi. Sur la moitié nord, là c'est très instable. On a de la pluie ce matin entre la Bretagne jusqu'au centre-Val de Loire, l'Île-de-France et le quart nord-est. Et ces pluies seront localement soutenues et orageuses au fil de la journée, notamment en Bretagne, Normandie avec de bons cumuls. Et puis on a une petite accalmie quand même dans le sud-ouest ce matin, mais cet après-midi l'activité orageuse va reprendre et encore une fois les orages pourront s'accompagner de fortes rafales de vent et vraiment d'un risque de grêle très marqué cet après-midi, notamment sur le Pays Basque avec des températures en baisse. Météo France prévoit 24 degrés cet après-midi à Cahors, 21 à Clermont-Ferrand, 20 degrés à Paris et 15 à Brest.
1: Patricia Charbonnier.
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1: Dans l'actualité de ce dimanche, les opérations d'évacuation sanitaire des passagers et membres d'équipage de ce navire de croisière devenu un foyer d'antivirus. Le point des risques tout de suite avec un spécialiste des maladies infectieuses.
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1: Il est 6h11. Le Premier ministre Sébastien Lecornu tiendra cet après-midi une réunion à Matignon pour faire un point de situation sur l'antivirus. Réunion prévue quelques heures après l'arrivée ce matin au large des Canaries du bateau de croisière touché par un foyer de contamination qui a déjà fait 3 morts parmi les passagers. Les 150 personnes encore à bord, passagers et membres d'équipage, seront normalement évacuées sous haute surveillance dès ce matin. Le professeur Jean-Daniel Lelièvre du service des maladies infectieuses à l'hôpital Henri Mondor de Créteil souligne pour France Info que le risque de propagation du virus pour la population générale est en réalité très faible et que c'est pour les personnes à bord que le risque est le plus important.
9: Il faut être prudent, évidemment. Il y a des risques essentiellement pour eux, mais il ne faut absolument pas s'inquiéter pour le reste de la population.
5: Quels sont les risques pour eux ?
9: Les risques pour eux, c'est que cet antivirus, qui d'habitude se transmet essentiellement de la souris vers les hommes, une transmission humaine qui est assez exceptionnelle avec ce type d'antivirus, et donc qui a pu les contaminer eux aussi, puisqu'ils faisaient partie du même voyage. Et on sait que les délais entre le moment où vous allez être contaminé et le moment où vous allez exprimer des symptômes peuvent être assez longs, près de 2 mois. Et donc, il va falloir les surveiller.
5: Donc, ça veut dire qu'ils devront rester à l'isolement, ces 5 Français, pendant quasiment 2 mois. C'est ça qu'il faudrait faire, en tout cas en théorie, si on veut empêcher la propagation de cet antivirus ?
9: Il faut être très prudent, parce que la transmission d'homme à homme de ce type de virus ne survient que lorsqu'on a des contacts très rapprochés et dans des endroits complètement fermés, comme dans un bateau. Dans la vie courante, on n'a pas ce type de transmission.
5: C'est différent du Covid.
9: C'est complètement différent du Covid. La transmission ne se fait pas de manière par aérosol comme avec le Covid. Donc, c'est vraiment aucune inquiétude et on n'est pas du tout dans la même type de situation. Mais il y a un risque qu'on a vu et on sait que c'est une transmission interhumaine qui a eu lieu sur ce bateau. C'est une maladie qui est très grave avec un taux de mortalité qui est très important. Donc, il faut faire attention. Si on prend un pendant, on va plutôt rapprocher ça d'une maladie comme Ebola, qui est une maladie très grave. Mais si on prend les précautions et si on isole bien les gens qui sont à risque, très vite la maladie s'arrête. Donc il y a pas, c'est pas une maladie très fortement transmissible comme la Covid ou comme des maladies encore beaucoup plus transmissibles comme la rougeole ou la coqueluche. On n'est pas du tout dans ce cadre-là.
5: Donc quand l'OMS dit que le risque pour l'ensemble de la population est absolument faible, vous validez ?
9: Tout à fait. Après, on sait que ce type de virus, au début, quand il est apparu, il n'y avait pas de transmission interhumaine. Ensuite, il y a des transmissions interhumaines qui sont apparues. Et ce que l'on veut éviter au maximum, c'est qu'elles continuent, et puis qu'un jour, ce type de virus, comme d'autres, deviennent des vrais virus à transmission interhumaine très facile. Mais on n'est absolument pas dans ce cadre-là.
1: Le professeur Jean-Daniel Lelièvre du service des maladies infectieuses à l'hôpital Henri Mondor de Créteil. Il répondait sur France Info à Thomas Séché et on sera ce matin avec l'envoyé spécial de France Info à Ténérife dès que ce navire touché par l'antivirus sera arrivé et que l'opération d'évacuation des passagers et des membres d'équipage aura commencé.
13: 6h15 sur France Info, il fait 14 degrés à Nantes.
1: C'est un nouveau signe de détente entre la France et l'Algérie. Le journaliste Christophe Glaise va recevoir sa première visite consulaire dans les prochains jours, la visite de l'ambassadeur de France, de retour lui-même à Alger. Christophe Glaise, détenu depuis près d'un an, il a été condamné à 7 ans de prison, notamment pour apologie du terrorisme. Et cette visite, c'est un nouveau signe positif, d'où l'optimisme prudent de ses parents, Sylvie et Francis Godard, invités hier soir de nos confrères de France 24, sa mère qui donne des nouvelles rassurantes de son fils.
16: Il va bien, malgré qu'il soit derrière les barreaux. Physiquement, il s'entretient. Mentalement, il est très fort. On a vu qu'il donnait tous les signes de bonne santé physique et mentale.
19: Comment est-ce qu'il tient ? Qu'est-ce qu'il fait de ses journées concrètement ? Et est-ce qu'il a des visites ?
16: Il tient d'abord parce que c'est un grand lecteur depuis très longtemps. Il y a une bibliothèque à Coléa qui est très fournie. Nous-mêmes, nous lui amenons des livres. Les derniers qu'on lui a amenés, c'est l'idiot, la montagne magique, tout ça, pour qu'il puisse un peu s'échapper de cet univers carcéral. Il y a quand même les visites, bien sûr, de la famille. Le cardinal Jean-Paul Vesco, l'archevêque d'Alger, va le voir très souvent. Son avocat algérien également. Et puis, on a appris là, dernièrement, que l'Algérie avait accepté qu'il y ait des visites consulaires. Donc, le consul de France...
20: dans les prochains jours.
16: Voilà. Donc, ça, c'est très important pour nous.
20: Ça vous a fait du bien au moral ?
16: Oui, ça nous a fait du bien au moral parce que ça faisait quand même 8 ou 9 mois que la France et le gouvernement français réclamaient cette visite consulaire. Mmh. Et elle vient d'arriver et c'est une amélioration, je pense, de la situation de Christophe.
20: Suscite, on l'imagine, pas mal d'espoir en vous. On parle en ce moment de dégel, peut-être, entre la France et l'Algérie. Ça, c'est un signe pour vous qui est encourageant ?
21: C'est un signe très important parce que lorsque Christophe a été arrêté, il a été arrêté dans une situation et une ambiance politique détestable, d'hostilité entre nos deux pays. Et c'est bien dans ce contexte-là qu'il a été arrêté. Nous pensons maintenant qu'effectivement les choses évoluent de manière extrêmement positive, en particulier depuis la visite du ministre Nunes en Algérie au mois de février, nos autorités respectives vont pouvoir de nouveau reprendre voix, rediscuter, et que la diplomatie va se remettre en place normalement.
20: Vous avez gardé le silence pendant de très longs mois. Là, vous avez décidé ces derniers jours de reprendre la parole. Pourquoi ?
16: Pourquoi ? Parce que y avait des signes que la situation pouvait s'améliorer pour Christophe. Il y avait le Ramadan, la fin du Ramadan avec des gestes de pardon, de réconciliation. Il y a eu après la visite du président de la FIFA, Gianni Infantino, on sait que son cas a été évoqué devant le président Tebboune. Ensuite, il y avait la visite du pape. Et donc, on voyait plein de signaux positifs. Et donc, on avait décidé de garder le silence. Maintenant, on voit qu'après toutes ces démarches, rien n'a avancé. C'est pour ça qu'on reprend la parole aujourd'hui.
20: Et vous êtes soutenu dans cette démarche par notamment Reporters sans frontières et puis le directeur aussi de SoFoot. On imagine que ce sont des soutiens précieux pour vous.
21: Reporters sans frontières, sans eux, on n'existe pas. C'est-à-dire que ce sont eux qui nous permettent d'exister et sur le plan des rapports avec la diplomatie française, en termes de mobilisation. Et là, l'expérience de Reporters sans frontières est unique.
20: Vous appelez quand même à la mobilisation peut-être de stars du foot qu'on n'a pas beaucoup entendu.
16: Oui.
20: Ça vous aiderait énormément, j'imagine.
16: Oui, ça, on l'a fait déjà depuis le début, mais on n'a pas eu de réponse très franche.
20: Vous avez sollicité qui ?
16: On a sollicité les grands joueurs comme Zinedine Zidane, comme Mbappé, parce que Christophe, c'est bien sûr un journaliste de sport, essentiellement sur le football, mais c'est un passionné du PSG depuis qu'il est tout petit. Donc on en a appelé aux dirigeants du PSG et on n'a pas eu de réponse. Et ça, on est un peu déçus.
21: Mais inversement, le RC Lens, le Paris Football Club et bien d'autres nous ont témoigné tellement de soutien et de soutien des supporters que on est rassuré, le monde du football est quand même là.
1: Francis et Sylvie Godard, les parents du journaliste Christophe Glaise, emprisonné en Algérie. Ils étaient invités chez nos confrères de France 24. Dans les prochaines minutes, l'œil de Julie, l'actualité des réseaux sociaux et d'abord l'info en une minute.
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1: L'essentiel de l'actualité avec Diane Ferchit. Bonjour Diane.
22: Bonjour à tous.
1: Le premier titre de ce dimanche, l'Iran menace d'une lourde riposte après l'attaque de ses pétroliers.
22: Des missiles et des drones sont braqués sur l'ennemi, affirme Téhéran, qui menace de s'en prendre à des sites appartenant à Washington au Moyen-Orient en cas d'attaque de sa marine marchande. De leur côté, les États-Unis attendent toujours la réponse iranienne à leur dernière proposition. Des frappes israéliennes font 9 morts dans le sud Liban, dont une fillette. De son côté, le Hezbollah revendique des tirs sur le nord d'Israël. Les deux parties s'accusent mutuellement de violer la trêve. Le Premier ministre tient une réunion aujourd'hui sur la question de l'antivirus. Un point de situation selon Matignon. Alors que les 5 Français à bord du MV Ondus vont être évacués dans les prochaines heures, 150 personnes au total qui seront prises en charge à Tenerife, aux Canaries, avant leur rapatriement dans leur pays respectif. La montée du Mans en Ligue 1 de foot incertaine ce matin. La rencontre à Bastia hier soir pour la 34e et dernière journée de Ligue 2 a été interrompue durant le temps additionnel, les Manceaux menaient 1 à 0 en cause des jets de fumigène. Une commission doit encore se réunir pour valider la victoire du Mans.
1: 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Il est 6h21. Est-ce que c'est enfin le lancement de la campagne présidentielle pour Édouard Philippe, discret dans les médias depuis sa réélection en mars comme maire du Havre? L'ancien Premier ministre, candidat déjà déclaré pour 2027, réunit ses troupes, celles de son parti Horizon, en Conseil national à Reims. Bonjour Paul Barcelone.
0: Bonjour.
1: Du service politique de France Info. Édouard Philippe se jette dans le grand bain avec prudence quand même.

0: mais sans trop se mouiller.
1: Alors, pas de paillettes, mais Édouard passe la seconde, se réjouit un de ses amis, signe de l'impatience qui règne autour du maire du Havre, qui va enfin sortir de sa tanière aujourd'hui, mettre un doigt de pied dans le grand bain de la présidentielle avec, non pas un grand meeting de campagne ou une immense démonstration de force, mais l'occasion, dans un discours cet après-midi, de dévoiler son équipe de campagne, autour notamment du maire d'Angers, l'ancien ministre Christophe Béchu, de dévoiler un peu son calendrier aussi, parce qu'il faut bien le dire, jusqu'ici, Édouard Philippe joue la discrétion, voire le silence total, ce qui est un petit peu désarçonnant. Ce ne sera pas Hollywood, on est sérieux et sobre, répète un proche, qui assure que de toute façon, les Français n'ont pas encore la tête à la présidentielle, donc il ne sert à rien de s'agiter, de se disperser, ce qui est, notons-le, l'exact inverse de la stratégie des Bruno Retailleau ou Gabriel Attal, autre ancien Premier ministre, pas candidat officiellement déclaré à la présidentielle, mais qui multiplie les déplacements, fait la promotion de son livre et organise un meeting à Paris le samedi 30 mai.
0: Le risque pour Édouard Philippe, c'est donc de trop se faire oublier.
1: Même s'il ne reste pas sans rien faire, attention, il était à Toulouse en déplacement cette semaine, mais sans micro ni caméra puisqu'il n'aime pas ça. Et puis Édouard Philippe est dans les sondages, toujours le mieux placé, à droite et au centre, même si Gabriel Attal le talonne, voire le dépasse dans différents classements de personnalités politiques préférées des Français. Le maire du Havre prétend travailler en coulisses sur ses idées, état d'urgence face au narcotrafic, baisse de 50 milliards d'euros des impôts de production, mais les détails de son programme promis comme massif se font toujours attendre. Jusqu'à la présidentielle, le chemin est encore très long, lâche un philippiste. Cette semaine, Gabriel Attal a laissé entendre sur France Info qu'il y avait un accord pour que le moins bien placé des deux se retire début 2027 de la course à la présidentielle en cas de risque de second tour entre Jean-Luc Mélenchon et le candidat du Rassemblement National Jordan Bardella ou Marine Le Pen. Dans le camp d'Édouard Philippe, un lieutenant se rassure, les matchs vont se plier d'eux-mêmes, mais on n'est pas des planqués.
0: Paul Barcelone du service politique de France Info, tout de suite à 6h24, l'œil de Julie, l'actualité des réseaux sociaux, Julie Vialon avec Benjamin Fontaine.
2: Et c'est Julie Vialon qui nous rejoint maintenant. Bonjour Julie.
3: Bonjour.
2: Demain, lundi, W9 diffuse un nouvel épisode de sa nouvelle émission de télé-réalité Cougar Island. Le concept, trois femmes de 42 à 49 ans qui cherchent l'amour auprès d'hommes plus jeunes, 20 ans de moins qu'elles. Alors ça marche pas mal hein, niveau audience et ça en dit beaucoup sur notre société selon vous.
3: Trois femmes, Sandra, Estefania et Lia, débarquent sur une île pour rencontrer de jeunes célibataires. Mais très vite, le programme joue avec les codes. En plus des jeunes hommes, débarquent des messieurs de 40, 50 ans. L'idée, c'est de poser la question, l'amour a-t-il vraiment un âge?
4: Y a quelqu'un?
5: Ah ben,
6: on est là!
7: C'est qui ça?
8: C'est une blague?
9: Un choc.
10: Ah non, ben moi c'est pas possible. Hein.
11: Et là on se retrouve avec des papiers ringards, la totale.
3: Les extraits tournent en boucle sur TikTok et sont très très commentés.
2: Et surtout, ils trouvent un écho dans la vraie vie.
3: Selon l'application de rencontre Field, le nombre d'hommes cherchant exclusivement des femmes plus âgées a bondi de 64% en 2 ans, avec une progression très forte chez les 18-25 ans. Pendant longtemps, le terme cougar servait à caricaturer des femmes jugées prédatrices, ridicules. Elles sont partout dans la pop culture depuis les années 2000. À l'époque, on avait Cougar Town, par exemple.
12: Je n'ai jamais été aussi heureux que depuis que tu partages ma vie.
13: Oh, Grayson, je t'aime.
12: Jules. Ça me touche.
2: Les dialogues sont riches, en tout cas.
3: Exactement. Aujourd'hui, on a l'émission Age of Attraction sur Netflix, par exemple, mais aussi le film Baby Girl, qui raconte la passion entre Romy, 49 ans, et Samuel, 25.
14: Tout le monde attend que je craque sous la pression.
15: Est-ce que c'est un bon moment pour te présenter les stagiaires?
14: Oui.
16: Dites-moi, comment tout a commencé?
14: Je crois que j'ai eu...
16: personnalité assoiffée de pouvoir.
14: C'est comme ça que tu me vois?
16: Je crois que vous aimez qu'on vous dise quoi faire.
3: L'image des cougars est en train de changer. La pop culture les rend attirantes, désirables et même les médias s'en emparent. Le New York Times parle d'un changement de dynamique du désir et du pouvoir dans la masculinité moderne. En gros, les jeunes hommes ne cherchent plus forcément la même chose. Moins de compétition, plus de stabilité, plus d'assurance. Les femmes plus âgées sont perçues comme indépendantes, confiantes et expérimentées. Certains éditorialistes, notamment dans la presse conservatrice britannique, expliquent ce phénomène par une fuite des hommes face aux jeunes femmes féministes. Une lecture très contestée, car les chercheurs le rappellent, ces relations existent depuis longtemps, elles étaient simplement moins visibles. Ce sont les applications de rencontres notamment qui les ont rendues plus mesurables et assumées. Les couples avec une femme plus âgée restent minoritaires, mais ils sont de plus en plus présents dans l'espace public, dans les récits et dans les imaginaires.
2: Merci beaucoup Julie, l'œil de Julie.

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1: Julie Vialon avec Benjamin Fontaine. Et à 6h26, la playlist de France Info, comme chaque dimanche, les coups de cœur musicaux du service culture. Matteo Maestracci a choisi ce matin les rockers américains de The Black Keys.
2: Oui, un duo qui vient de la même ville que le basketteur star LeBron James, Akron dans l'Ohio, Dan Auerbach, chanteur et guitariste, Patrick Carney, le batteur, qui reviennent avec un nouvel album, Peaches, avec le point d'exclamation à la fin. Voici un premier extrait, She Does It Right.

Beaches est comme un prolongement à Delta Cream, sorti en 2021, disque hommage au classique du style musical appelé Mississippi Hill Country, soit des reprises de blues pour la plupart, mais avec une pincée de soul et bien sûr du rock, comme sur Where There's Smoke, There's Fire.

Les Black Keys, fidèles à leur style brut et underground, qui a toujours fait le sel de leurs meilleurs albums depuis le début des années 2000, c'est vraiment le disque Brothers, sorti en 2010, qui les a fait connaître à un plus large public avec plus d'un million d'exemplaires vendus. Un esprit qu'on retrouve aussi sur ce nouveau morceau, You Got to Lose.

0: Et l'autre bonne nouvelle, au-delà de la qualité du disque, c'est que les succès des Black Keys comme Brothers ou El Camino ne leur ont pas trop donné la grosse tête. Ils continuent de sortir des albums presque chaque année, souvent sans gros moyens, et ils aiment toujours autant se produire sur scène. On a pu les voir plusieurs fois en concert en France. Ils reviennent à Rock en Seine, près de Paris. Ce sera le vendredi 28 août.
1: Matteo Maestrachi pour la playlist de France Info avec les Black Keys. Le prochain journal de France Info à 6h30 après la météo dans quelques secondes.
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1: Et à 6h30, la météo avec Patricia Charbonnier pour un dimanche qui s'annonce très orageux, Patricia.
5: Et oui, la dégradation gagne du terrain, gagne tout l'ensemble du pays. On a déjà eu des orages localement forts sur l'ouest du pays hier soir. Et pour aujourd'hui, donc beaucoup d'instabilité. Déjà des pluies qui remontent de Méditerranée sur le quart sud-est jusqu'en Bourgogne et jusqu'en Franche-Comté. Un temps qui reste très instable toute la journée sur la moitié nord, avec localement des pluies soutenues et orageuses, en particulier sur la Bretagne et Normandie, puis plus tard dans la journée sur l'Île-de-France et le quart nord-est. Petite accalmie ce matin dans le sud-ouest, avec le retour de quelques éclaircies, mais ça ne va pas durer. L'activité orageuse va reprendre cet après-midi et encore une fois, les orages seront localement forts avec un risque de grêle, en particulier sur le sud de la Nouvelle-Aquitaine. Et des températures en baisse, 17 degrés cet après-midi à Besançon et Météo France prévoit jusqu'à 23 degrés à Nancy et 24 à Strasbourg.
1: Patricia Charbonnier, merci d'écouter France Info. Il est 6h30.
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1: Le Premier ministre Sébastien Lecornu tiendra cet après-midi une réunion à Matignon pour faire un point de situation sur l'antivirus. Réunion prévue quelques heures après l'arrivée ce matin au large des Canaries du bateau de croisière touché par un foyer de contamination à l'antivirus qui a fait 3 morts parmi les passagers. Si tout va bien, les 150 personnes à bord seront débarquées à Tenerife, dans cet archipel espagnol des Canaries, à partir de 9h ce matin. À ce jour, il y a donc eu 3 morts touchés par l'antivirus, mais le patron de l'OMS se veut rassurer. Il a écrit aux habitants de Tenerife pour les rassurer. L'évacuation des passagers obéira à un protocole sanitaire très strict. Anne Le Gall.
6: Même si les 150 passagers encore sur le bateau sont asymptomatiques, l'Organisation mondiale de la santé les considère comme des contacts à haut risque. Dans sa lettre aux habitants, le patron de l'OMS a salué la solidarité de l'archipel des Canaries. « Ce n'est pas un nouveau Covid », leur a-t-il rappelé, « mais je sais que vous êtes inquiets et je ne minimise pas la situation ». Selon le protocole établi, il n'y aura donc aucun contact entre ces passagers et la population locale. Le bateau de croisière restera au large du port de Granadilla et dans le détail, après un examen médical à bord, les passagers regagneront la terre ferme dans de petites embarcations par petits groupes, les 14 Espagnols en premier en portant des masques FFP2. Ils rejoindront ensuite en bus l'aéroport de Tenerife avant d'embarquer directement sur un vol retour vers leur pays d'origine. La France, tout comme les États-Unis, le Royaume-Uni, l'Irlande, les Pays-Bas, l'Allemagne ou la Belgique, ont déjà prévu pour cela des avions sanitaires spécifiques. Enfin, à leur arrivée, l'OMS recommande que tous les passagers fassent l'objet d'un suivi spécifique durant 42 jours. C'est la durée d'incubation du virus.
1: Anne Le Gall et le navire de croisière, le MV Hondius, se rapprochent ce matin tout près de ce port de Granadilla où doit commencer ensuite l'opération d'évacuation des personnes encore à bord du navire. Ce sera normalement à partir de 9h ce matin. Les 5 passagers français seront rapatriés normalement dès aujourd'hui par vol sanitaire. C'est un nouveau signe de détente entre la France et l'Algérie. Le journaliste Christophe Glaise va recevoir sa première visite consulaire dans les prochains jours. La visite de l'ambassadeur de France, lui-même de retour à Alger. Christophe Glaise, détenu depuis près d'un an en Algérie, il a été condamné à 7 ans de prison, notamment pour apologie du terrorisme. Et cette visite de l'ambassadeur, c'est un nouveau signe positif. Étienne Monin.
7: La relation entre la France et l'Algérie a subi de très fortes sautes d'humeur ces derniers temps, mais le réchauffement est palpable depuis février dernier et le journaliste français pourrait en profiter. Christophe Glaise est aujourd'hui détenu à Coléa, à l'ouest d'Alger. Il a fait le choix, avec sa famille et son comité de soutien, de renoncer à son pourvoi en cassation. Sa condamnation est donc définitive. Il est accessible à une éventuelle grâce présidentielle. Le contexte politique semble plus favorable. Le ministre de l'Intérieur a débloqué la coopération dans le domaine des reconduites à la frontière après sa visite sur place en février dernier. L'ambassadeur de France est retourné à Alger après un an d'absence et la ministre déléguée aux armées a célébré le 8 mai sur place avec l'objectif de nouer des relations confiantes. L'annonce d'une première visite consulaire est donc un signe positif pour les proches du journaliste. L'espoir repose maintenant sur une grâce présidentielle qui marquerait l'implication du président Tebboune dans ce réchauffement avec la France.
1: Étienne Monin, une mise en garde pour la côte méditerranéenne. La préfecture des Alpes-Maritimes alerte sur un épisode de forte houle attendu aujourd'hui sur l'ensemble du littoral azuréen, avec un risque de vagues dangereuses jusqu'à 2 mètres. Les promeneurs et amateurs d'activités nautiques sont invités donc à la plus grande prudence et à se tenir éloignés des zones les plus exposées aux vagues. 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
1: Et d'abord le football. Lens jouera la Ligue des Champions la saison prochaine. Nantes et Metz relégués. La fin de saison en Ligue 1 a déjà livré une partie de son verdict. Mais ça n'est pas terminé et les questions sont toujours nombreuses avant les 8 matchs de la 33e et avant-dernière journée. C'est ce soir, tous les matchs à 21h pour le traditionnel multiplex. Le PSG va-t-il s'approcher définitivement d'un nouveau titre? L'Olympique Lyonnais va-t-il retrouver la Ligue des Champions? Et comment va se terminer la saison de l'OM en crise? Le point sur les enjeux pour France Info avec Nicolas Perronnet.
8: Il y a au moins une certitude ce soir, personne ne sera officiellement champion de France. Mais ce sera tout comme si le PSG l'emporte au Parc des Princes face à Brest, le Paris Saint-Germain peut tuer tout suspense avant le choc en match en retard mercredi face à son dauphin Lens. La différence de but, très favorable, mettrait les Parisiens en cas de victoire à l'abri et offrirait à l'entraîneur Luis Enrique un troisième titre en 3 ans depuis son arrivée dans la capitale.
9: On va jouer les derniers matchs au Parc de cette saison et c'est important pour nous de fini de la meilleure des manières et on peut faire pratiquement en gagnant les championnats si on gagne les matchs.
8: Reste à savoir si le PSG aura suffisamment digéré sa folle nuit munichoise qu'il a assurée cette semaine d'une nouvelle finale en Ligue des Champions. Cette Ligue des Champions tant convoitée qui sera au cœur de la soirée. Lyon, Lille et Rennes ont le podium et la qualification directe dans le viseur avec un avantage certain pour l'OL de Paulo Fonseca, troisième avec 2 points d'avance en déplacement à Toulouse ce soir avant de recevoir Lens le week-end prochain.
10: Nous avons deux matchs très très difficiles. Nous n'avons fait rien jusqu'à maintenant. Nous devons continuer comme ça.
8: L'OL pourrait même valider dès ce soir, 6 ans après son retour en Ligue des Champions, en cas de victoire à Toulouse si dans le même temps Lille ne s'impose pas à Monaco. Cette lutte pour le podium, Marseille la regardera de loin. L'OM en pleine crise a déjà dit adieu à la qualification directe en Ligue des Champions, mais pas à l'Europe. Avant de jouer au Havre, ce soir, les Marseillais 7e ont pu quitter la commanderie vendredi après 4 nuits passées dans leur centre d'entraînement. Une mise au vert imposée avec un objectif pour l'entraîneur Habib Bey.
11: Bien finir, avoir de l'orgueil, de l'amour propre. On sait que les objectifs qui étaient initialement posés ne sont plus accessibles. Ça ne va pas atténuer tout ce qui s'est passé, mais c'est très important pour nous de montrer un meilleur visage.
8: Les regards seront donc logiquement braqués, comme d'habitude, pour ce multiplex sur la course à l'Europe, mais pas seulement. En bas de tableau, le déplacement de Nice à Auxerre a des allures de finale pour la place de barragiste.
12: Depuis cette victoire, il y a un an, Johan Zarco est surnommé le...
1: Tous les matchs de cette 33e et avant-dernière journée en Ligue 1, c'est donc à 21h pour le multiplex sur France Info. Côté Ligue 2, sous réserve de validation du résultat après des incidents, Le Mans jouera en Ligue 1 la saison prochaine après sa victoire 2-0 à Bastia dans la dernière journée en Ligue 2. Résultat synonyme aussi de relégation du côté de Bastia. Il est 6h38, maintenant le sport mécanique. 115 000 personnes attendues pour le Grand Prix de France de MotoGP sur le circuit Bugatti au Mans. La pluie pourrait perturber la course cet après-midi comme l'an dernier. Le pilote français Johan Zarco en avait profité, il avait gagné. Pourquoi pas une nouvelle victoire au Mans pour France Info, Guillaume Batin.
12: Depuis cette victoire il y a un an, Johan Zarco est surnommé le roi du Mans. Mais hier, il n'a terminé qu'à la 10e place de la sprint, la petite course de 13 tours. Une grosse déception alors qu'il avait signé le meilleur temps des essais vendredi.
13: C'est vraiment un équilibre très fin à avoir, cette confiance et l'engagement sur la moto. Et j'ai perdu un peu ça, c'était pas facile de l'avoir. Parce qu'on a essayé de faire un peu mieux et ça a été un peu moins bien. Mais là, en course, en fait, il y a eu un petit problème de vibration qu'on n'a pas eu depuis le début du week-end, même que j'avais pas eu à GRS. Ça m'a pas permis de rester avec les mecs de devant. J'ai roulé vraiment beaucoup plus lentement. Je me battais pour être en 31.5, ce qui n'est pas normal. Alors que tous les tours depuis vendredi, ils sont en petit 31 ou en gros 30. Donc il y a vraiment un truc qui s'est passé qui m'a pas permis de lutter. J'ai essayé, j'ai fait des erreurs, perdu des places et fini ma course.
12: Mais s'il pleut au moment du départ du Grand Prix cet après-midi, sa 11e place sur la grille, la même qu'il y a un an, ne sera pas un handicap parce que Johan Zarco est toujours le meilleur pilote dans ces conditions.
13: C'est une chance s'il pleut pour avoir une opportunité de podium parce que sur le sec, ces opportunités-là, elles se sont complètement envolé après cette mauvaise qualif.
12: Les supporters français peuvent aussi espérer un bon résultat de l'autre pilote tricolore, Fabio Quartararo. Depuis le Grand Prix d'Espagne, sa Yamaha est plus performante.
14: C'est la première fois que je m'amuse en course, où j'arrive un petit peu à, pas dire me battre, mais à, au moins à rester avec les autres pilotes. On sait où on perd exactement, mais au moins j'arrive à pousser à 100% et à me sentir à la limite.
12: En dehors des Français, les Aprilia de Martin et Bezzecchi sont toujours un cran au-dessus de la concurrence. Le double champion du monde Pecco Bagnaia revient en forme, mais on retiendra surtout la grosse chute hier du champion du monde en titre, Marc Marquez. Il souffre d'une fracture du pied, il va aussi être réopéré de l'épaule. Marquez ne prendra pas le départ aujourd'hui du Grand Prix de France, ni le week-end prochain en Catalogne.
1: Guillaume Batin au Mans pour France Info et le départ de ce Grand Prix de France de MotoGP, c'est à 14h cet après-midi sur le circuit Bugatti du Mans. Dans les prochaines minutes, le choix de France Info pour une visite de la nouvelle cité François Mitterrand dans son fief de Château-Chinon dans la Nièvre, 45 ans après l'annonce de sa victoire à la présidentielle en 1981. D'abord, des archéologues qui s'invitent sur une base navale.
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1: Il est 6h41. Le site du futur porte-avions français est occupé par des archéologues. L'Institut national de recherche archéologique préventive mène des fouilles sur cette base navale de la marine dans la rade de Toulon, dans la zone qui accueillera en 2035 le successeur du Charles de Gaulle. C'est la première fois que ce genre de recherche est organisé dans cette vaste enceinte militaire qui porte des traces d'occupation humaine depuis plus de 2000 ans. Sur place, pour France Info, Olivier Aymon.
16: La zone n'est encore qu'un vaste chantier, caillouteux, boueux par endroits, au milieu de containers et de bâtiments quelconques en bordure de la rade.
17: On se situe au sud-ouest de la base navale.
16: L'ingénieur en chef Christophe Boucher du service d'infrastructure de la défense Méditerranée.
17: Dans 8 ans, on a le porte-avions qui se situera juste à côté de nous, le vaisseau amiral du futur de la marine.
16: Avant d'être remplacé par ces nouvelles infrastructures, émerge sous nos yeux un ensemble de soubassements de murs, essentiellement en pierre, et mis au jour par les archéologues sur ces hectares autrefois séparés de la côte par un bras de mer. Des vestiges remontant à l'époque antique, jusqu'au 2e siècle avant notre ère, avant même la fondation de Tello Martius, l'ancêtre de l'actuel Toulon. Thomas Navarro est responsable scientifique de la fouille pour l'INRAP.
18: Les constructions qu'on a sous les yeux sont des vestiges d'habitation. Leur fouille permet de révéler quelques aménagements intérieurs, notamment des foyers qui sont très régulièrement implantés dans les angles de pièces et qui témoignent probablement d'une répartition de noyaux familiaux dans chacun des modules qui ont été mis en évidence, notamment pour la deuxième phase de l'occupation antique, entre le 1er siècle et le 3e siècle après Jésus-Christ.
16: Quelques objets remarquables ont aussi été retrouvés durant la fouille débutée à l'automne dernier.
18: On a notamment donc cette petite bague cassée qui est munie d'une incrustation probablement en ambre et celle-ci donc est gravée d'une toute petite divinité ailée.
16: Tout autour de ces habitations, de très nombreux fragments de vaisselle ou d'amphores en terre cuite ont également été ramassés. Leur étude a permis de montrer que ces objets provenaient d'Italie, chose plutôt inédite pour une région dominée alors par les Grecs de Marseille, explique l'archéologue Sven Fontaine.
19: Ça redessine le paysage culturel de cette période-là. Ce sera bien évidemment à approfondir avec la fin de la fouille et puis avec toutes les études qui vont suivre pendant les 2 années de post-opération qui permettra de mieux définir comment ces Romains venus de la péninsule italique se sont installés sur cette île.
16: Bien après cette époque antique, c'est au XVIIe siècle que cette île est devenue un site militaire, voulu par Louis XIV, et dont on peut encore admirer l'un des tout premiers bâtiments, un magasin à poudre qui borde le chantier de fouilles, qui lui s'achèvera dans quelques semaines, laissant la place à de nouvelles investigations, cette fois-ci en mer, dans la rade, sur les fonds marins, qui devront ensuite être creusés pour permettre le passage du France Libre, le futur porte-avions qui doit entrer en service en 2038.
1: Olivier Aymon, dans les prochaines minutes, le choix de France Info pour une visite de la nouvelle cité François Mitterrand dans son fief de Château-Chinon dans la Nièvre, 45 ans après l'annonce de sa victoire à la présidentielle en 1981. D'abord, l'info en une minute.
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1: L'essentiel de l'actualité à 6h44, c'est avec Diane Ferchit et le premier titre, Diane, les passagers du MV Ondus s'apprêtent à l'évacuation.
20: 150 personnes au total, dont 5 Français, qui seront rapatriés par vol sanitaire dans la journée, tous considérés comme des contacts à haut risque après la mort de 3 passagers contaminés par l'antivirus. Ils accostent à Tenerife, dans l'archipel des Canaries. Sur place, le patron de l'Organisation mondiale de la santé et une réunion pour faire un point de situation se tiendra en fin de journée à Matignon. Les menaces de l'Iran vis-à-vis des sites américains au Moyen-Orient. Téhéran parle d'une lourde riposte possible après l'attaque de 2 de ses pétroliers qui tentaient de passer le détroit d'Ormuz. 46 personnes en garde à vue, dont 3 mineurs, en marge de 2 rassemblements interdits hier à Paris. Manifestation d'un groupe d'ultra-droite et contre-manifestation antifasciste. Ils ont été interpellés dans plusieurs quartiers de la capitale. À 2 semaines de Roland-Garros, le numéro 1 du tennis français contraint à l'abandon au Masters 1000 de Rome. Arthur Fils blessé à la hanche, il n'a repris la compétition qu'en février, après 8 mois d'arrêt pour soigner son dos, et dit ne pas vouloir prendre de risques avant le tournoi parisien.
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1: C'était il y a 45 ans, le 10 mai 1981, François Mitterrand annonçait sa victoire à l'élection présidentielle de son fief de Château-Chinon dans la Nièvre. Château-Chinon où nous emmène aujourd'hui le choix de France Info. La petite ville du Morvan inaugure aujourd'hui la cité des présents François Mitterrand, un lieu qui regroupe 2 musées dont celui consacré aux cadeaux reçus par l'ancien président. Visite guidée tout de suite avec Anne Chépeau à Château-Chinon où le souvenir de l'ancien président est encore très présent.
21: Oui, dans les rues de cette petite commune de 1800 habitants, les plus âgés se souviennent très bien de cette soirée.
22: J'étais là le 10 mai 81.
21: Quel souvenir vous en gardez ?
22: Un bon souvenir.
21: Daniel était à l'hôtel du Vieux-Morvan où François Mitterrand a célébré sa victoire avant de rejoindre Paris.
22: C'était grandiose. Il y avait énormément de monde, aussi bien à la mairie qu'au Vieux-Morvan. Il y avait Roger Hanin qui nous a marqués.
21: François était lui aussi à Château-Chinon il y a 45 ans.
23: Ah oui, on attendait ça depuis tellement longtemps. J'ai participé au dépouillement, j'ai participé à la fête après. On a vu François Mitterrand à la mairie. Et c'est comme ça qu'on a pu le féliciter et puis lui souhaiter bon courage.
21: Allô.

0: 60 qui a accepté de nous répondre.
1: Je pense qu'il y a des avis partagés parce que ce musée est fermé depuis presque 7 ans. Le projet muséal a été porté par le département. Ce n'était pas forcément soutenu par toutes les collectivités locales. Donc je pense que c'est un sujet assez chaud.
0: Qui fait débat. La politique n'est sans doute pas étrangère à ces divergences de vues. Pour la libraire, en tout cas, cette réouverture sera bénéfique pour la commune.
1: Ça devrait nous amener une fréquentation touristique qui, bien sûr, aidera à maintenir les commerces locaux. On est dans une zone de très faible densité de population. Donc, forcément, l'afflux des touristes est presque un gage de maintien des commerçants, en fait. Et puis, bon, il n'y a pas de raison qu'ils ne viennent pas, puisque Vézelay attire plus de 80 000 visiteurs par an, Bibrac 40 000, on est entre les deux. On devrait bien en récupérer quelques-uns.
0: La basilique de Vézelay dans l'Yonne est le site archéologique de Bibracte dans la Nièvre, deux hauts lieux du patrimoine de la région. Antonio, installé à Château-Chinon depuis 17 ans, soutient lui aussi le nouveau musée.
2: C'est plutôt une bonne chose, oui. Oui, parce que ça fait venir du monde et puis ça fait parler un peu de Château-Chinon. On l'attendait même avec impatience, cette réouverture. Au niveau des commerces, ça fait tourner un peu plus les commerces. Ils attendent aussi des répercussions au niveau économique. C'est un petit village, donc tout est bon à prendre. Et puis bon, en plus, c'est un beau musée, quoi.
0: Les responsables de la Cité des Présents espèrent attirer 20 000 visiteurs par an.
3: Le choix de France Info, signé ce matin. Anne Chépeau a retrouvé sur franceinfo.fr. Dans 5 minutes, le billet science, les découvertes de Bill François. D'abord, à 7h10, ces destins qui font l'info. Ces destins qui font l'info pendant tout ce mois de mai, celui de Steven Spielberg. Son 35e film Disclosure Day sortira le mois prochain. Et avec près de 11 milliards de dollars cumulés au box-office en 50 ans de carrière et même un peu plus, le réalisateur américain est devenu l'empereur du divertissement. Dans ce deuxième épisode, Rémi Bostaron s'intéresse à la part de l'enfance dans l'œuvre du cinéaste américain.
4: C'est l'une des scènes les plus fortes de rencontre du troisième type, sortie en 1977. Bien avant la fameuse rencontre musicale avec les extraterrestres, on assiste à une violente dispute familiale. Le père, le personnage principal du film, obnubilé par les ovnis, s'éloigne peu à peu de sa famille. Sa femme et ses enfants ne le comprennent plus, et dans cette scène, il finit prostré, en pleurs, sous les cris de son fils. You cry baby, pleurnichard. Ces mots n'ont pas été choisis au hasard. Ce sont les mots que Steven Spielberg avait lui-même utilisés contre son père quand il était adolescent. Un père souvent absent et qui finira lui aussi par quitter son foyer en crise dans les années 60.
5: C'était la pire période de ma vie. Je me suis éloigné de mon père. Je me suis plongé dans mon travail comme je l'avais vu faire pendant des années quand il rentrait tard, quand il travaillait le week-end loin de chez nous. Et j'ai perdu le contact avec lui.
4: Cette figure du père absent revient dans toute l'œuvre du cinéaste, de Duel à La Guerre des Mondes, en passant par Hook ou Arrête-moi si tu peux. Mais il y a un film dans lequel le père n'apparaît pas du tout. Le thème principal de E.T., sorti en 1982, n'est pas la découverte d'une forme de vie venue d'ailleurs, comme l'explique le réalisateur dans le documentaire Spielberg.
5: Je voulais montrer comment un divorce affecte l'enfance et à quel point cela traumatise les enfants. Donc le thème principal devait être comment combler le cœur d'un enfant qui se sent seul.
6: Can you say E.T.?
7: E.T. E.T.
4: Le film se déroule dans une banlieue semblable à celle dans laquelle le réalisateur a grandi, dans le sud-ouest des États-Unis. Une banlieue où le jeune et timide Steven Spielberg a aussi connu les moqueries, le harcèlement et les insultes antisémites. Cette expérience le pousse à imaginer pour les enfants des rôles dans lesquels ils prennent des décisions, vivent des aventures, lient des amitiés. Il tient aussi à prendre le plus grand soin de celles et ceux qui les incarnent, comme il le confiait lors d'une conférence de l'American Film Institute.
5: Quand je fais un film avec des enfants, je dis à toute l'équipe, devenez amis avec eux. Je le dis aux machinistes, aux électriciens, aux cadreurs, à tout le monde sur le plateau. Je leur dis, s'il vous plaît, faites sentir aux enfants qu'on fait partie d'une même famille.
4: À l'issue de ce tournage, Steven Spielberg devient père pour la première fois. C'est aussi à cette époque qu'il reprend contact avec le sien. L'idée d'une réconciliation infuse alors dans son cinéma. En 1989, dans Indiana Jones et la dernière croisade, l'archéologue aventurier, toujours incarné par Harrison

0: Crawford reprend contact avec son père, incarné par Sean Connery.
1: I came here to save you. Oh yeah? And who's gonna come to save you, Junior?
0: Évidemment, leurs relations ne sont pas simples, mais tout change au terme de la scène d'action la plus spectaculaire du film, quand Indiana se bat avec un ennemi sur un char en marche qui finit par tomber d'une falaise. Le vieil homme croit alors avoir perdu son fils.
1: Junior!
0: Mais quand Indiana réapparaît, miraculé, son père lui tombe dans les bras. Je croyais avoir perdu mon garçon. Je le croyais aussi, monsieur. Deux lignes de dialogue, deux visages habités par l'émotion, et Steven Spielberg offre à l'enfant qu'il était une étreinte longtemps attendue. Comme il le dit lui-même, les films sont pour lui la meilleure des thérapies.

0: 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Dans 5 minutes, le billet science de France Info, Bill François avec Benjamin Fontaine.
1: On va faire une découverte tentaculaire maintenant avec vous, Bill François. Bonjour, Bill.
2: Bonjour.
1: On sait que les calamars, les sèches peuvent changer de couleur, cracher de l'encre et même résoudre des problèmes complexes. Mais des chercheurs japonais viennent de percer un autre de leurs secrets, celui de leurs origines.
3: Quand on voit une sèche ou un calmar, on se demande d'où peut bien sortir une bestiole pareille. Mais la réponse nous a longtemps échappé car ces animaux sont tout mous, donc leurs fossiles se conservent mal. Il faut des conditions très spéciales pour garder leur empreinte dans la roche. On en a quelques vestiges en Angleterre. Certains ont même gardé leur poche à encre intacte, ce qui a même permis à une paléontologue anglaise du 19e siècle de dessiner et écrire avec de l'encre préhistorique. Mais ça reste une exception. Pour connaître le passé évolutif de ces animaux, il a donc fallu avoir recours à la génomique.
1: Et là encore, la tâche n'était pas aisée.
3: Sèches et calamars ont un génome deux fois plus long que les humains. Et pour retracer leur évolution, il a fallu séquencer le génome de 118 espèces différentes. Mais ça n'a pas effrayé les chercheurs d'Okinawa qui ont, grâce à ça, pu dater les principales étapes de leur évolution. Sèches et calmars sont apparus au Crétacé il y a 100 millions d'années. Mais ils étaient alors discrets et peu nombreux. À l'époque, les ammonites dominaient l'océan. L'ammonite, c'était au calmar ce que l'escargot est à la limace, un calmar dans une coquille.
1: Et comment les vrais calmars sont-ils sortis de l'ombre ?
3: Paradoxalement, ce fut grâce à une extinction de masse, la fameuse crise qui causa aussi la disparition des dinosaures et de 90% du vivant. La poussière due à l'astéroïde assombrit l'atmosphère. Moins de lumière, donc moins de plancton, donc moins d'oxygène dans l'eau. Les ammonites, dont les larves se nourrissaient du plancton, disparurent. Mais le génome montre que les calmars et les sèches, eux, se réfugièrent dans les profondeurs, des zones plus stables et riches en oxygène. Ils y sont restés au frais jusqu'à ce que la vie reprenne. Et quand les récifs coralliens ont recommencé à se développer, explosion, les sèches et les calmars ont colonisé tous les océans. Cette étude génomique permettra sans doute d'en comprendre encore plus sur la manière dont sont apparues les caractéristiques fabuleuses de ces animaux, un passionnant exemple du fonctionnement de l'évolution. En attendant, la science souhaite donc à ses chers gluants de continuer à évoluer avec toujours le vent en poulpe.
1: Larguez les calmars. Merci Ville-François. 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
0: La science, l'humour en plus, Ville-François avec Benjamin Fontaine.
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0: Et avant le journal à 7h, la météo sur France Info, c'est Patricia Charbonnier pour un dimanche qui s'annonce très orageux, Patricia.
7: Oui, météo très instable, hein, la dégradation a gagné du terrain pendant la nuit. On a déjà eu des gros orages hier soir sur les régions de l'Ouest et ce n'est que le début. Le temps s'annonce donc très instable partout aujourd'hui avec des pluies qui remontent de Méditerranée ce matin sur le quart sud-est et même jusqu'en Bourgogne et jusqu'en Franche-Comté. Le temps sera très instable toute la journée sur la moitié nord avec des pluies soutenues, orageuses en particulier dans l'après-midi entre la Bretagne, la Normandie, les Pieds de la Loire, le centre de Loire et jusqu'en région parisienne. Alors on a une petite accalmie ce matin dans le sud-ouest avec le retour des éclaircies, mais cet après-midi les orages vont reprendre et ils seront localement forts accompagnés de grêles avec en plus des températures en baisse aujourd'hui. 15 degrés cet après-midi à Brest, 19 à Lille et Météo France prévoit jusqu'à 24 à Strasbourg.
0: Patricia Charbonnier, il est presque 7h, c'est le 7-10 de France Info jusqu'à 10h avec Adrien Beck. Bonjour Adrien.
8: Bonjour Jean-Christophe, bonjour à tous et bonjour Patricia.
7: Bonjour Adrien.
8: Les lumières dans la nuit du MV Ondus en approche des côtes de Tenerife, le bateau donc, qui va être au mouillage dans les toutes prochaines minutes au large de cet archipel des Canaries pour cette croisière qui tourne évidemment, on vous en a parlé, au cluster qui est donc en train de se terminer. On vous fait vivre en direct ce matin le retour des 150 passagers de ce bateau touché par l'antavirus des Indes. Nous sommes sur place et c'est d'ailleurs le premier titre de votre journal car il est 7h. Bienvenue.
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8: Voici le rat du lieu, bonjour.
9: Bonjour.
8: Et donc le MV Ondus en ce moment en approche des côtes des Canaries.
9: Les passagers de ce navire foyer d'Antavirus doivent être évacués à Tenerife avant d'être rapatriés dans leur pays. Dans ce journal également, la mort d'un gendarme à moto dans un accident de la route en Meurthe-et-Moselle. L'espoir pour Christophe Glaise, toujours détenu en Algérie. Le journaliste français va recevoir une première visite consulaire. L'Irlande qui envisage désormais le nucléaire face à la crise énergétique. Et puis les frères Lebrun qui échouent avec l'équipe de France au championnat du monde de tennis de table par équipe face à la Chine, toujours invaincue depuis 25 ans.
8: Bon réveil, merci d'être avec nous sur France Info.
9: Il est désormais au large de Tenerife, dans l'archipel des Canaries. Le MV Ondius, ce navire de croisière devenu foyer d'Antavirus, doit commencer à évacuer ses passagers d'ici 2 heures. Opération coordonnée par le chef de l'Organisation mondiale de la santé sur place. Tous les passagers sont considérés comme des cas contacts à haut risque. 3 personnes en sont décédées. 5 Français sont à bord. Ils seront rapatriés dans la journée. Alors comment l'exécutif français va-t-il gérer la crise du Antavirus ? Le Premier ministre, Sébastien Lecornu, tiendra à 16h tout à l'heure une réunion à Matignon, Paul Barcelone.
10: C'est la première réunion de ce type pour faire un point de situation, affirme Matignon, qui évite donc le mot crise. Autour de la table, Sébastien Lecornu, la ministre de la Santé, celui de l'Intérieur, Laurent Nunez, Jean-Noël Barrot pour le ministère des Affaires étrangères, mais aussi le directeur général de la Santé et celui de l'Agence régionale de santé, l'ARS d'Île-de-France. Objectif prioritaire, préparer le rapatriement des 5 passagers français à bord du MV Ondus. Tous sont considérés comme des contacts à haut risque selon l'OMS. Un avion affrété pour leur rapatriement est déjà prévu sans être mélangé aux autres touristes. Le gouvernement envisage aussi des recommandations sanitaires spécifiques, notamment des examens, des tests à l'arrivée en France avant un retour bien sûr au domicile avec isolement obligatoire. Si le souvenir de la crise du Covid est dans toutes les têtes, le gouvernement veut aussi éviter le procès en négligence ou en impréparation.
9: Une partie de l'équipage du MV Ondus restera à bord du navire et qui poursuivra ensuite sa route vers les Pays-Bas.
8: France Info, 7h03, Laura Dulieu. En Meurthe-et-Moselle, un gendarme à moto est mort hier dans un accident de la route.
9: Ça s'est passé en début d'après-midi au nord de Nancy. Le militaire est mort après un choc frontal avec une voiture lors d'une tentative d'interception, je le hausse.
11: Le maréchal des logis chef Lucas Voynier a été percuté par un automobiliste, selon un message publié sur X par le ministre de l'Intérieur quelques heures après l'accident. Laurent Nunez ajoute que l'accident s'est produit au cours d'une manœuvre d'interception d'un véhicule tiers. Pas d'autres précisions à ce stade sur les circonstances. Le gendarme d'une 30aine d'années appartenait à la brigade motorisée de Séchamps. À bord de la voiture qui a percuté le gendarme, 2 septuagénaires, un homme de 77 ans et une femme de 74 ans. Les 2 ont été hospitalisés au CHRU de Nancy pour des blessures légères. Une enquête est ouverte selon la préfecture de Meurthe-et-Moselle.
9: Précision, je le hausse de ici, Lorraine. 46 personnes placées en garde à vue hier à Paris en marge d'une manifestation interdite d'un groupe d'extrême droite et d'une contre-manifestation antifasciste, elle aussi interdite. 100 personnes en tout ont été interpellées dans plusieurs quartiers de la capitale.
8: Un nouveau signe du réchauffement diplomatique entre France et Algérie.
9: Christophe Glaise, le journaliste français détenu en Algérie depuis près d'un an, recevra dans les prochains jours sa première visite consulaire. C'est ce qu'a annoncé hier la ministre déléguée aux armées, Alice Ruffo, après un entretien avec le président algérien Abdelmadjid Tebboune à Alger. Une nouvelle saluée par la mère du journaliste sportif Sylvie Godard.
12: Ça nous a fait du bien au moral parce que ça faisait quand même 8 ou 9 mois que la France et le gouvernement français réclamaient cette visite consulaire et elle vient d'arriver et c'est une amélioration, je pense, de la situation pour Christophe. Il va bien malgré qu'il soit derrière les barreaux. Physiquement, il s'entretient. Mentalement, il est très fort. C'est quelqu'un de très courageux. On a vu qu'il donnait tous les signes de bonne santé physique et mentale.
9: Sylvie Godard sur France 24. Hier soir, et la France et l'Algérie ont aussi établi hier une feuille de route pour intensifier leur coopération, notamment dans le domaine sécuritaire et de la défense. Israël a expulsé les deux militants espagnols et brésiliens de la flottille pour Gaza. Ils avaient été arrêtés au large de la Grèce, dans les eaux internationales, puis emmenés en Israël pour y être interrogés. Et puis au Liban, Israël a encore tué 9 personnes hier dans le sud du pays, dont une petite fille, malgré le cessez-le-feu décrété le 17 avril dernier. Le Hezbollah lui revendique des tirs contre le nord d'Israël. Dans le détroit d'Ormuz, l'Iran menace les États-Unis de lourdes ripostes après l'attaque de deux de ses pétroliers par Washington. Les États-Unis qui attendent toujours la réponse de Téhéran à leur dernière proposition. Alors face à la crise énergétique mondiale provoquée par cette guerre, l'Irlande envisage un virage historique, ouvrir la porte au nucléaire. Jusque-là, Dublin misait sur l'éolien en mer pour réduire sa dépendance aux énergies fossiles et réussir sa transition énergétique. Or, avec la guerre et la flambée des prix, la donne a changé et le Premier ministre irlandais estime désormais que le pays doit envisager sans tabou l'option du nucléaire, Clémence Pénard.
2: Et la pression est réelle. L'Irlande affiche aujourd'hui les factures d'électricité les plus élevées de toute l'Union européenne. En moyenne, les ménages irlandais paient plus de 40 centimes par kilowattheure, contre à peine 26 centimes en France. Denis Duff, figure du camp pro-nucléaire, appelle donc dans les médias à suivre l'exemple français.
13: Partout où le nucléaire a été développé, les factures d'électricité ont baissé. Regardez la France qui produit 70% de son électricité grâce au nucléaire. Les Français paient leur courant bien moins cher que nous. Nous importons déjà beaucoup d'électricité depuis la Grande-Bretagne et bientôt directement depuis la France. Si le grand pari de l'éolien offshore ne se concrétise pas, il faut que le pays ait un plan B prêt à être utilisé.
2: Si l'Irlande n'a jamais produit d'électricité par fission nucléaire sur son territoire, conformément à la législation nationale qui l'interdit, le pays importe en effet de l'électricité issue de centrales britanniques et bientôt françaises via le Celtic Interconnector, un câble sous-marin qui sera opérationnel en 2028. Ce verrou pourrait toutefois donc sauter. Un projet de loi qui vise à lever l'interdiction de la production nucléaire en Irlande doit être examiné dans les prochains mois.
9: Clémence Pénard à Dublin pour France Info. L'Ukraine et la Russie s'accusent mutuellement de violer le cessez-le-feu de 3 jours décrété hier à l'occasion des commémorations de la victoire des Alliés sur l'Allemagne nazie. Hier, Vladimir Poutine affirmait que la guerre en Ukraine touchait à sa fin, fustigeant au passage les pays occidentaux pour leur soutien à Kiev.
8: Il y a beaucoup de sport dans l'actualité de ce dimanche. L'aura du lieu en rugby pour commencer l'espoir d'un grand chelem pour les joueuses du 15 de France.
9: Elles ont écrasé l'Écosse hier 69 à 28 en tournoi des Six Nations. La finale annoncée aura donc bien lieu. Les Bleus affronteront l'Angleterre dans une semaine avec l'objectif de décrocher un premier grand chelem depuis 2018. Et puis en tennis de table, les Français échouent en demi-finale au championnat du monde par équipe à Londres. L'équipe de France a été condamnée à l'exploit face aux Chinois invaincus de la compétition depuis 2001. Les frères Lebrun et leurs coéquipiers se sont inclinés 3-1 après un match de très haut niveau entre le numéro 1 mondial, le Chinois Wang Chukin, face au numéro 1 français Félix Lebrun. Écoutez la réaction de son frère Alexis Lebrun.
14: C'était un sacré match. J'ai pas pu tout voir ceux de Félix et Flavien, mais je sais qu'ils ont fait des grands matchs aussi. Là, forcément, très déçu. On n'est pas passé loin de virer en tête avec mes 3 balles de match. Donc, ouais, vraiment très, très déçu de ne pas avoir su apporter ce point à l'équipe. Parce qu'on avait envie de vivre ce moment-là à 2-1 pour nous aussi, d'aller vibrer sur les 2 derniers matchs. Donc, voilà, c'est vraiment dommage, très déçu.
9: Il y a encore beaucoup de sport au programme aujourd'hui en MotoGP. C'est le Grand Prix de France aujourd'hui au Mans à suivre sur France Info à partir de 14h. Et puis en foot, multiplex. C'est le jour de multiplex ce soir en Ligue 1. 8 matchs à suivre à partir de 21h.
8: Ah oui. On a de quoi faire. Merci à vous. Merci à vous, Laura, du lieu des matchs qui pourront peut-être avoir lieu sous la pluie. Patricia Charbonnier,
7: sans
8: c'est à vous.
7: Sans aucun doute. La météo est très instable aujourd'hui avec des pluies qui remontent de Méditerranée ce matin encore dans le sud-est et même jusqu'en Bourgogne et jusqu'en Franche-Comté. Et partout ailleurs, on est sous l'instabilité avec un axe pluvio-orageux qui va se mettre en place sur le nord entre la Bretagne, la Normandie, l'Île-de-France et le quart nord-est. Et dans toute cette zone, on risque d'avoir des orages localement forts avec des pluies soutenues. On a quand même une petite accalmie ce matin dans le sud-ouest avec le retour de quelques éclaircies, mais ça ne va pas durer. Les orages vont reprendre cet après-midi et encore une fois ils seront localement forts avec une petite baisse des températures pour aujourd'hui. 17 degrés cet après-midi à Annecy, 20 degrés à Paris et Météo France prévoit 23 à Colmar.
8: Merci Patricia.
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8: Il est 7h10 sur France Info. À suivre, la croisière infernale se termine pour les 150 passagers du MV Ondus, arrivé en ce moment même aux Canaries pour ce bateau cluster du hantavirus. Et nous sommes sur place. À suivre aussi le quotidien sur le qui-vive des habitants des Émirats, pris en étau entre Iran et États-Unis. Reportage sur place dans 5 minutes. Et puis 7h20, vos rendez-vous du dimanche. C'est mon boulot notamment. Au programme, Sarah Lemoine.
18: On va parler du sale boulot des travailleurs qui trient nos déchets.
8: À tout à l'heure. Merci d'être avec nous.
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8: Et il est 6h11 précisément aux îles Canaries et ça y est, le calvaire va s'achever pour les 150 passagers et membres d'équipage du MV Ondus attendus dans les toutes prochaines minutes sur son point d'ancrage, son point de mouillage donc à Tenerife. On est dans l'océan Atlantique, hein, archipel des Canaries. Et ce qu'on apprend également ce matin, c'est donc que les 5 passagers français du bateau seront rapatriés dans la journée en France. On va détailler tout ça avec vous, Caroline Félix, bonjour.
19: Bonjour.
8: France Info en direct de Tenerife. Ça y est, vous voyez le navire, il est en approche.
19: Oui, tout à fait, à l'instant. Le MV Ondus vient de rentrer dans le bassin. On le voit, il est à 500 mètres. Il est tout au bout de la digue. Les lumières à moitié allumées, on le distingue à peine. Mais c'est bien lui. Il manœuvre donc très lentement. On a vu un hélicoptère le survoler. Il semble qu'il y a un remorqueur également qui est passé derrière le bateau, sûrement pour le pousser. Hein. Donc on en saura plus dans quelques minutes. En tout cas, sur les quais, ici, il y a évidemment beaucoup de journalistes. On entend parler espagnol, français, japonais. On est une cinquantaine en tout dans cet espace presse à ciel ouvert. Et puis il y a à côté de nous les barnums des délégations diplomatiques et les tentes de la Guardia Civile juste à côté, les tentes marrons. C'est là que vont débarquer dans quelques heures, à partir de 9h, les 150 passagers du MV Ondus, si tout va bien.
8: Voilà, et donc précision que le bateau ne va donc pas s'arrêter au port, hein, c'est bien ça. Et donc, vous nous le disiez, les passagers, 9h, début du débarquement.
19: Oui, tout à fait. Alors, il y a tout un protocole avant, évidemment. Il y a un médecin à bord qui va les tester un par un, vérifier qu'ils sont toujours asymptomatiques, qu'ils sont toujours non contagieux. Et si tout va bien, donc, ils débarqueront normalement à bord d'une petite corvette pour atteindre le quai, la terre ferme, enfin. Et donc, un débarquement par nationalité. D'abord, les Espagnols, ensuite, les Américains, les Français, donc il y a 5 Français. Donc tout ce monde-là, donc 150 passagers, va rejoindre des bus de la Guardia Civile, des bus sanitaires hermétiques. Hein, donc tout le monde portera des FFP2. Le personnel qui les accompagnera portera des combinaisons. Donc tout ça est très sécurisé. Ils n'auront aucun contact avec la population parce que ici, en fait, dans le port industriel, on est vraiment très très loin de toute population, de toute habitation. Et ils suivront ensuite, donc ils passeront dans cette espèce d'endroit de stockage avec, il y a des éoliennes, pour tout vous dire, il y a des éoliennes, beaucoup d'éoliennes, et donc ils passeront devant ces éoliennes démantelées et ensuite ils iront par la route à l'aéroport, à 15 minutes de route, et ils rejoindront les avions affrétés par leur pays ils rentreront chez eux. Donc il y a environ 10 vols qui sont prévus. Les États-Unis, l'Allemagne, la France ont affrété des vols. Par exemple, l'Argentine n'a pas affrété de vol, donc l'Argentin ira avec le bateau, l'avion des Pays-Bas rentrera aux Pays-Bas et ira faire sa quarantaine aux Pays-Bas.
8: Vous restez avec nous, Caroline Félix, parce que vous nous le disiez, il y a du monde sur ce port. On a bien compris que vous étiez loin d'être seul. Il y a les journalistes, les personnels soignants, mais il y a aussi les officiels, le ministre de la Santé, le ministre de l'Intérieur espagnol, et preuve aussi que la situation est prise au sérieux, le directeur de l'OMS lui-même, l'Organisation Mondiale de la Santé, il a fait le déplacement. Et Caroline, vous avez suivi sa conférence de presse hier soir. Il s'agissait aussi de tenter de calmer un peu les inquiétudes. On écoute votre reportage.
20: Une nuée de journalistes du monde entier pour une conférence de presse au bord du bassin du port. Le directeur de l'OMS, Tedros Adhanom Ghebreyesus, explique qu'il a voulu se positionner en première ligne. Il déclare qu'il est là pour être aux côtés des habitants de Tenerife au plus près, qu'il aurait pu superviser de loin les opérations, mais qu'il a changé ses plans pour venir ici. C'est important pour le monde et pour les Canariens. Sa présence aussi pour tenter de prouver qu'il n'y a presque rien à craindre. Ce n'est pas le Covid, dit-il. Le risque pour la population est faible en raison de la nature du virus, qui est déjà connu depuis longtemps, mais aussi parce que le gouvernement espagnol a pris toutes les dispositions. Le message donc, tout est sous contrôle, une réponse aux inquiétudes qui se sont exprimées ça et là dans l'archipel ces derniers jours. Le directeur de l'OMS ajoute que tous les passagers sont pour l'heure asymptomatiques. Le ministre de l'Intérieur espagnol détaille ensuite le personnel qui va accompagner les passagers du port à l'aéroport. 325 membres de la Guardia Civil, 33 policiers. Pas de contact entre habitants et passagers qui seront tous testés avant de quitter le MV Hondus. La conférence de presse a laissé une question en suspens. Que se passera-t-il si un des passagers est testé positif avant de descendre ? L'hôpital Nord de Tenerife a en tout cas préparé plusieurs chambres prêtes à accueillir des patients en état critique.
8: Voilà donc pour votre reportage, Caroline Félix, alors que vous nous le confirmez, hein, je crois que le bateau est toujours en train d'arriver dans le port, hein, c'est ça Caroline ?
19: Oui, il est en train de manœuvrer, donc on n'arrive pas à savoir s'il touche réellement le sol de la digue, oui. Ou s'il est un tout petit peu à l'écart, donc c'est assez loin, mais voilà. Oui, je vous en dirai plus, évidemment.
8: Exactement, puisqu'on va vous retrouver toute la matinée et toute la journée sur France Info, Caroline Félix en direct de Tenerife, avec Julien Girard pour les moyens techniques.
21: 7h17 sur France Info, il fait 14 degrés à Paris.
8: Échange de tirs, menaces, avertissements, toujours beaucoup de tensions entre États-Unis et Iran, alors que Téhéran n'a toujours pas donné de signe diplomatique à Donald Trump. Et au milieu de tout ça, c'est le Golfe Persique tout entier qui est sur le qui-vive, et notamment les Émirats, visés trois fois encore cette semaine, deux missiles balistiques, trois drones iraniens qui ont fait trois blessés. Et forcément, malgré la trêve apparente, Julie-Marie Lecomte, la vie ne reprend pas complètement.
22: Elsa a l'air fatiguée, elle a des traits tirés. Les attaques de cette semaine, elle en parle comme d'un nouveau coup de massue.
23: En fait, on se demande si c'est vraiment réel déjà. Le pire de tout ça, c'est qu'on est dans l'inconnu. En fait, on regarde les news au quotidien, mais on ne sait pas.
22: Salariée dans l'importation de produits alimentaires, elle ne travaille plus qu'à mi-temps avec la paye qui va avec.
23: Quand il y a eu la trêve, la seule différence, c'était de se dire nos vies ne sont plus menacées au quotidien, physiquement parlant. Mais on est dans une sacrée merde professionnelle.
22: Les Émirats ciblés en pleine trêve, Léo ne s'y attendait pas.
24: Le fait qu'ils prennent les Émirats pour cibles plus qu'Israël, pas seulement au début du conflit, et encore aujourd'hui, ça n'arrête pas. C'est vrai qu'on a été surpris, ouais, c'est vrai.
22: Toutes les écoles sont de nouveau fermées, elles venaient de rouvrir fin avril. Ce papa d'un petit garçon de 4 ans attend de savoir à quoi s'en tenir pour la semaine prochaine.
24: C'est compliqué hein, quand ils ferment les écoles, surtout avec les enfants en bas âge. Ils te mettent plein de cours dans la journée, 3 fois 15 minutes. Donc moi, je dis pourquoi vous ne regroupez pas tout au lieu de qu'on soit constamment interrompu. Mais il n'y a rien à dire. S'ils ferment les écoles, c'est qu'ils savent ce qu'ils font.
22: Le ministère de l'Éducation fera des annonces ce soir, un indice de la perception de la menace par le gouvernement. Mais désormais, certains envisagent le pire et se préparent, raconte le trentenaire qui vit tout près du grand port de Jebel Ali, le port de Dubaï.
24: Il y a des gens qui, effectivement, ont préparé des gallons d'eau dans leur voiture, leur passeport, un peu de cash. Qu'est-ce que ça te coûte de préparer le pire scénario ? D'avoir un peu de cash chez ton passeport dans un sac à dos et quelques affaires et tu te dis au cas où.
8: Julie-Marie Lecomte, France Info. Reportage avec Fabien Gosset aux Émirats Arabes Unis.
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8: À suivre, c'est ma santé, c'est mon boulot et notre livre du jour, c'est juste après l'info en une minute, il est 7h19 et voici Diane Ferchit. Et dans l'actualité de ce dimanche matin, une réunion à Matignon aujourd'hui sur la question de l'antivirus.
25: Alors que le MV Hondius vient d'entrer dans le port à Tenerife aux Canaries, le bateau de croisière foyer du virus, 3 personnes en sont mortes, les passagers vont être évacués, parmi eux 5 Français qui seront rapatriés dans les prochaines heures par vol sanitaire, précise ce matin le gouvernement. Un gendarme tué en Meurthe et Moselle, percuté par un véhicule avec à son bord un couple de septuagénaire. Ils ont été hospitalisés. On ignore encore les circonstances exactes de l'accident, mais le ministre de l'Intérieur, Laurent Nunez, précise que c'était lors d'une manœuvre d'interception d'un véhicule. L'Iran menace d'une lourde riposte. Après l'attaque de ses pétroliers, des missiles et des drones sont braqués sur l'ennemi, affirme Téhéran, qui menace de s'en prendre à des sites appartenant à Washington, au Moyen-Orient, en cas d'attaque de sa marine marchande. La montée du Mans en Ligue 1 de foot incertaine ce matin. La rencontre à Bastia hier soir pour la 34e et dernière journée de Ligue 2 a été interrompue durant le temps additionnel en cause des jets de fumigène. Les Manceaux menaient alors 2-0. Une commission doit encore se réunir pour valider cette victoire du Mans.
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8: Et voici vos rendez-vous du dimanche, Sarah Lemoine, Julien Méniel, Rémi Bostaron. Bonjour à tous les trois.
1: Bonjour.
8: C'est mon boulot pour commencer. Et gros plan ce matin sur ces travailleurs essentiels, comme on disait pendant le Covid. Les salariés qui trient les déchets, travail difficile, travail potentiellement aussi dangereux, c'est ce que dit l'agence de sécurité sanitaire, l'ANSES, dans un rapport, Sarah.
3: Oui, verre, carton, papier, plastique ou métal, chaque jour, quelques 10 000 salariés sont chargés du tri sélectif de nos emballages ménagers, ceux de la poubelle jaune. Depuis 10 ans, les volumes traités n'ont cessé de grossir, parce que les ménages et les entreprises sont obligés de trier leurs déchets, mais aussi parce que la Chine a fermé ses frontières aux déchets plastiques venant d'Europe il y a quelques années. Or, en France, aucune étude ne s'est penchée spécifiquement sur la santé de ces travailleurs, qui sont majoritairement en CDI, mais que les employeurs ont du mal à fidéliser. Dans l'ensemble, ils sont peu diplômés, avec des origines culturelles très différentes, parfois sans papier, et avec un taux d'analphabétisme élevé. Enfin, le recours à l'intérim est monnaie courante. L'agence de sécurité sanitaire s'est donc saisie du sujet.
8: Bon, et quels sont donc les résultats ?
3: Bien, sur la base d'études réalisées ailleurs en Europe, l'ANSES conclut que les salariés du tri sont exposés à plusieurs risques simultanément. À la fois parce qu'ils travaillent à la chaîne, synonyme de gestes répétitifs, de postures pénibles, de cadences élevées, mais aussi parce qu'ils sont en contact direct avec ces déchets. Les salariés sont particulièrement exposés à des agents biologiques dangereux. Ces derniers prolifèrent dans les résidus alimentaires, surtout quand il fait chaud et humide. D'autant, précise le rapport, que ces déchets ne sont pas toujours traités rapidement. Ils marinent d'abord dans nos poubelles, puis restent stockés dans les centres avant traitement. Les études font état de maladies infectieuses, de troubles digestifs ou respiratoires chez ces salariés. Et puis ces derniers peuvent aussi être exposés à des substances chimiques à cause de batteries au lithium, de bonbonnes d'aérosols ou de cartouches de protoxyde d'azote jetées avec les emballages plastiques et papier et qui peuvent exploser.
8: Bon, effectivement, on mesure bien tous les risques de ce métier. Quelles sont donc les préconisations de l'ANSES ?
3: Alors, elle demande aux employeurs de mieux caractériser les risques sanitaires et de recueillir la parole des salariés pour que les mesures de prévention collent avec la réalité du travail. Elle leur demande aussi d'augmenter le suivi médical des travailleurs du tri, sachant que les intérimaires et les CDD voient rarement ou jamais de médecins du travail. L'ANSES propose de limiter le temps de stockage de ces déchets ménagers, tout particulièrement quand il fait chaud. Enfin, elle appelle les particuliers à mieux respecter les consignes de tri et à ne pas jeter n'importe quoi dans leur poubelle jaune, par exemple des barquettes mal vidées et encore remplies d'aliments.
8: Bon, bah voilà, donc l'amélioration des conditions de travail de ces travailleurs passe aussi par nous. Merci, effectivement, Sarah Lemoine. On passe à votre livre d'actu, Rémi, à deux jours du Festival de Cannes. Il mêle ce matin cinéma et sujet de société, ou comment revoir un film avec une lecture bien plus profonde qu'il n'y paraît.
4: Et oui, un film qui avait été présenté à Cannes à l'époque en 1987 et qui avait ensuite remporté un Oscar pour cette chanson. Chanson que vous avez identifiée.
8: Oui, absolument. Sarah Lemoine aussi, qui chante.
4: Effectivement, tout le monde chante dans le studio. Chanson évidemment issue de la bande originale de Dirty Dancing, film culte sorti il y a donc bientôt 40 ans, et oui. Alors le livre qui lui est consacré aujourd'hui s'appelle « On ne laisse pas bébé dans un coin », titre peut-être un peu mystérieux pour ceux qui n'ont pas vu le film, sachez que c'est une réplique du film, célèbre. On rappelle l'histoire, ça se passe dans les années 60 aux États-Unis, et on suit une adolescente interprétée par Jennifer Grey qui s'ennuie pendant ses vacances à l'hôtel avec ses parents jusqu'au jour où elle rencontre un groupe de danseurs, parmi lesquels un certain Johnny, interprété par le charismatique Patrick Swayze, et l'on assiste à la métamorphose de la jeune femme au contact de ces danseurs qui assument leur désir et leur liberté. Voilà pour le résumé. Mais Dirty Dancing, c'est beaucoup plus que cela. C'est un film qui a changé des vies. C'est ce que dit Andrea Warner, la journaliste canadienne qui a écrit ce livre.
8: Raison pour laquelle ce film mérite qu'un livre lui soit consacré près de 40 ans après sa sortie.
4: Et oui, parce parce que derrière l'histoire romantique, l'histoire d'émancipation, il y a un élément majeur qui est mis en avant par Andrea Warner. Au cœur de Dirty Dancing, il y a une histoire d'avortement, un événement qui n'est pratiquement jamais représenté au cinéma et qui est ici la clé du film. C'est cet avortement qui met en lumière la sororité, la solidarité entre femmes, puisque la jeune héroïne vient en aide à une danseuse qui doit avorter. Et sans cette solidarité, rien d'autre ne pourrait exister. Il n'y aurait pas d'histoire d'amour, pas d'émancipation, bref, il n'y aurait pas de film.
8: Et c'est donc ça qu'il faudrait retenir aujourd'hui de ce film, Rémi.
4: Eh oui, c'est ce que pense Andrea Warner, alors qu'aux États-Unis, le droit à l'avortement est de nouveau menacé. Ce qui est assez vertigineux, c'est que l'ambition de la scénariste de Dirty Dancing, qui s'appelle Eleanor Bergstein, son ambition à l'époque, c'était de montrer le sort des femmes qui avortaient avant la légalisation de l'IVG dans tout le pays en 1973. L'idée, c'était de ne pas oublier ce qui se passait dans l'Amérique d'avant. Or, cette légalisation a été annulée, vous le savez, en 2022 par la Cour suprême. L'Amérique d'aujourd'hui ressemble donc à l'Amérique d'avant. Voilà pourquoi, selon l'autrice, le message de Dirty Dancing doit être entendu avec au moins autant de force que sa musique.
8: Voilà, ça s'appelle donc « On ne laisse pas bébé dans un coin » d'Andrea Warner. Aux éditions du Seuil, je voyais Sarah Lemoine chanter. Chantez-vous cette chanson sous la douche, Sarah, peut-être ?
19: Non, chante faux, je peux
8: pas. Bah alors, même si on chante faux, Julien Méniel, et honnêtement, cette chanson de Dirty Dancing se prête très bien à être chantée sous la douche.
4: Absolument.
8: C'est bien de chanter sous la douche, et vous allez aussi nous dire pourquoi on le fait.
1: Et oui, c'est tellement universel que la question, c'est pas tellement est-ce que vous chantez sous la douche, mais pourquoi vous chantez sous la douche ?
8: Même faux.
1: Même faux, vous allez voir pourquoi. Et la réponse est mais parce que ça vous fait du bien. Et du coup, la question devient mais pourquoi ça vous fait du bien ? Et là, il y a deux réponses. La première, parce que c'est une sorte d'activité physique qui a plein de conséquences positives sur votre santé. Chanter, c'est une forme de gymnastique faciale d'abord, qui sollicite les muscles de votre visage, mais aussi un excellent exercice respiratoire qui va vous permettre de mieux oxygéner tout votre organisme, qui va stimuler votre système cardiovasculaire et même votre système nerveux central. Et c'est pas tout, il y a une étude britannique qui a même conclu que chanter sous la douche améliorerait notre réponse immunitaire et diminuerait l'inflammation dans notre corps.
8: Bon, donc ça, c'est les bienfaits du chant en général, pas spécifiquement du chant sous la douche.
1: Ben oui, mais pour beaucoup de gens, la douche, c'est le seul endroit où on ose chanter.
8: Et ben voilà.
1: D'abord, parce que sous la douche, on est tout seul. Enfin, pas toujours, mais le plus souvent. Et puis, parce qu'on a l'impression qu'on y chante bien. D'abord parce qu'on est détendu, donc on se lâche. Et puis ensuite, parce que entre l'acoustique particulière et les bruits de l'eau qui couvrent les imperfections du chant, bah, la douche, c'est une espèce d'autotune naturelle. Résultat, on a l'impression d'être Céline Dion. On se donne. Ça fait baisser notre taux de cortisol, l'hormone du stress, et on sécrète des bonnes hormones, la dopamine, l'ocytocine, les endorphines et la sérotonine, ce qui nous amène tout droit au deuxième effet positif.
8: Quel est-il ?
1: Eh bien, chanter sous la douche, ça améliore aussi notre santé mentale.
8: Ouais.
1: On vient de le voir, ça booste notre ego, ça diminue notre stress, tout en augmentant les hormones du plaisir, du bonheur, de la récompense. Mais en plus de booster notre confiance en nous, ça nous procure une sorte d'euphorie légère qu'on compare parfois à celle qu'on ressent après avoir fait un jogging. Ça, c'est grâce aux endorphines.
8: Mm-hmm.
1: Mais on s'est aussi offert un moment avec soi-même, ancré dans le présent, dans cet état qu'on appelle la pleine conscience. Et ça, on sait que ça fait baisser significativement l'anxiété. Parfait pour bien démarrer la journée, si vous vous douchez le matin, bien sûr.
8: Voilà, évidemment. Bon, bah écoutez, Sarah, la leçon, c'est qu'on continue à chanter, même si on chante faux. Hein. Voilà. Merci beaucoup. Non, vraiment, précieux conseil ce matin encore. Julien Méniel à retrouver, évidemment, sur franceinfo.fr. La météo, dans quelques secondes.
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2: Bon, Patricia Charbonnier.
7: Tout est dit, bon.
2: Voilà.
7: Voilà, c'est très instable. C'était prévu, les orages ont bien eu lieu hier soir. Ils étaient localement forts, en particulier sur l'ouest du pays, notamment en Charente-Maritime. Et donc, la dégradation a gagné du terrain cette nuit sur l'ensemble du pays. On a des pluies qui remontent de Méditerranée ce matin sur le quart sud-est jusqu'en Bourgogne et jusqu'en Franche-Comté. Et partout ailleurs, on est sous l'instabilité, avec déjà des averses ce matin sur la moitié nord et un axe pluvio-orageux qui va se mettre en place sur la moitié nord entre la Bretagne, la Normandie, le centre-val de Loire, l'Île-de-France et le quart nord-est. Et dans cette zone, on peut avoir des orages qui peuvent s'accompagner de très fortes pluies. Ce sera un petit peu plus calme près des frontières du nord, mais ça reste très nuageux. On a quelques éclaircies qui se développent ce matin dans le sud-ouest, mais ça ne va pas durer. Les orages vont reprendre cet après-midi et ils seront localement forts, avec un risque de grêle aujourd'hui dans le sud-ouest et des températures en légère baisse. 19 degrés cet après-midi à Lille et Marseille, et Météo France prévoit 20 degrés à Paris, Nice et La Rochelle.
2: Bon, bon, bon. Merci à vous, Patricia Charbonnier, pour ces bonnes nouvelles météo. Et bienvenue si vous nous rejoignez sur France Info, il est 7h30. Toute l'actualité avec vous, Laura Dulieu.
9: L'Iran menace les États-Unis de lourdes ripostes après l'attaque de deux de ses pétroliers par Washington. Les États-Unis qui attendent toujours la réponse de Téhéran à leur dernière proposition. Pendant ce temps-là, le blocage du détroit pour les armateurs. Les armateurs continuent de chercher des routes alternatives pour le commerce des marchandises. Le plus grand transporteur maritime au monde, la compagnie italo-suisse MSC, lance aujourd'hui une nouvelle voie par la route via l'Arabie Saoudite. Alors, Delphine Simon, quels sont les itinéraires alternatifs ?
12: Il y a d'abord cette nouvelle route maritime qui doit permettre de relier l'Europe aux pays du Golfe. Les premiers porte-containers quittent aujourd'hui le port d'Anvers en Belgique, direction Jeddah sur la mer Rouge à travers le canal de Suez. Dans ce port saoudien, les cargaisons seront transbordées sur des camions qui vont sillonner l'Arabie Saoudite d'est en ouest, 1500 km à travers le désert, vers un port du Golfe Persique où les caisses seront de nouveau transbordées sur des bateaux pour livrer les pays au nord du détroit d'Ormuz. D'autres compagnies débarquent des marchandises avant le détroit à Oman ou en Turquie. Quant aux Français, CMA-CGM, il dit avoir déployé des solutions routières et ferroviaires.
9: Et sont-ils donc en capacité de remplacer le transport d'avant la guerre ?
12: C'est un casse-tête logistique, mais il y a des résultats. De petits ports sont sollicités comme jamais. Le trafic explose sur la côte saoudienne de la mer Rouge. Mais selon des experts du transport, le port de Jeddah, par exemple, n'est pas du tout dimensionné pour absorber de tels volumes. Il y a un risque de congestion avec des temps d'attente qui s'allongent pour décharger les cargaisons. Pour l'instant, les prix des porte-conteneurs ne grimpent pas trop, malgré le coût des carburants qui flambent. En partie parce que la marine marchande mondiale fait face à de fortes surcapacités.
9: Explication signée Delphine Simon. Le MV Hondus est entré dans le port espagnol de Granadilla, à Tenerife, aux Canaries. C'est là que doivent être débarqués et évacués les passagers de ce navire devenu foyer d'antivirus, considéré comme cas contact à haut risque. Ils seront ensuite rapatriés dans leur pays. Un avion a été affrété pour rapatrier les 5 Français à bord dans la journée. Et Christophe Glaise, le journaliste français détenu en Algérie depuis près d'un an, recevra dans les prochains jours sa première visite consulaire. C'est ce qu'a annoncé hier la ministre déléguée aux armées, Alice Ruffo, après un entretien avec le président algérien Abdelmadjid Tebboune à Alger. Au Mali, plusieurs dizaines de personnes ont été tuées vendredi dans des attaques djihadistes dans le centre du pays. Le Mali fait face actuellement à une situation sécuritaire très critique après une offensive sans précédent fin avril des groupes armés contre la junte militaire au pouvoir. C'est une petite bête quasi invisible mais qui peut vous pourrir la vie et la santé. Les tiques sont de retour avec les beaux jours. En forêt ou dans les parcs et jardins, elles attendent le bon moment pour s'accrocher à vous et pomper votre sang, avec le risque de vous contaminer, notamment à la maladie de Lyme. La prudence est donc de mise lorsqu'on décide de profiter des espaces extérieurs. Jules Hausse.
13: Chantal a l'habitude de se promener en forêt de haies avec son chien. Elle fait donc très attention aux tiques.
14: Eh ben, je mets des pulls à manches. Et puis quand je rentre chez moi, ben je secoue, je me brosse, etc. Et puis je regarde bien.
16: Parce que je sais que c'est dangereux, donc voilà. On fait ce qu'il faut.
13: Surtout que son mari, Daniel, est porteur de la maladie de Lyme.
17: C'est 3 ou 4 fois dans l'année où je sens que j'ai les muscles qui sont lourds, j'ai du mal à avancer.
13: Contaminé par une tique, très certainement sans se rendre compte de la piqûre.
17: Comme m'a dit mon médecin à ce moment-là, il t'a piqué, tu l'as gardé 2 heures, il est retombé, point.
13: Alors que faire quand on est piqué par une tique? Réponse de Sandrine Capizzi, maître de conférence en parasitologie à l'Université de Lorraine et membre du projet CITIC.
18: Quand on est piqué par une tique, en général, elle est cachée. Donc, il faut la trouver. Déjà, première étape. Ensuite, on l'enlève avec un tire-tique de préférence. Et ensuite, on désinfecte. Et surtout, on surveille après la piqûre. Et on vérifie qu'il n'y a pas de tache rouge qui arrive après la piqûre.
13: Si vous détectez cette fameuse tache rouge, consultez votre médecin sans attendre. Il pourra au besoin vous prescrire des antibiotiques.
9: Jules Hausse, reportage ici, Lorraine. Et puis Adrien, je sais que vous êtes impatient. Vous n'en pouvez plus d'attendre. Welcome to Austria. Est-ce que vous allez en Autriche peut-être le week-end prochain?
2: Non.
9: Et pourtant, c'est la finale de l'Eurovision le week-end prochain. Les festivités commencent dès aujourd'hui à Vienne, qui accueille le concours de chant, marqué, on le rappelle, une nouvelle fois par un appel au boycott à cause de la participation d'Israël. L'Espagne, l'Irlande, l'Islande, les Pays-Bas et la Slovénie ne seront pas présents. La France, elle, envoie Monroe comme candidate pour espérer une victoire, peut-être, on l'espère encore cette année, 70 ans après celle de Marie-Myriam.
2: Et oui, c'était toi. 70 ans, vous êtes sûr?
9: Non, 77 ans.
2: Non, c'était en 77.
9: Voilà, c'était en 77, pas du tout 70 ans.
2: Ça fait plutôt 49 ans.
9: Je vous laisse calculer.
2: Merci, c'est gentil. Il est 7h35, ça, je vois à l'heure. On passe au sport.
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2: Bonjour Emma Sarango.
21: Bonjour.
2: Le sprint final en foot et en Ligue 1, bien sûr.
21: L'avant-dernière journée du championnat qui se joue en multiplex ce soir à 21h. Et Nicolas Perronnet, il y a encore du suspense?
23: Le PSG ne sera pas officiellement champion ce soir, mais ce sera tout comme en cas de victoire au Parc des Princes face à Brest. La différence de but très favorable mettrait les Parisiens à l'abri d'un retour de Lens. Reste à savoir si Paris a suffisamment digéré sa folle nuit munichoise qu'il a de nouveau envoyé cette semaine en finale de Ligue des Champions. Cette Ligue des Champions, tant convoitée, sera au cœur de la soirée. Lyon, Lille et Rennes ont le podium et la qualification directe dans le viseur. Avantage certain pour l'OL, troisième avec 2 points d'avance en déplacement à Toulouse. Lyon pourrait même valider dès ce soir, 6 ans après, son retour en Ligue des Champions en cas de victoire si dans le même temps Lille ne s'impose pas à Monaco. Une lutte pour le podium que Marseille regardera de loin. L'OM, 7e et en pleine crise, a déjà dit adieu à la qualification directe en Ligue des Champions, mais pas à l'Europe, avant un déplacement au Havre qui aura du mal, quoi qu'il arrive, à redorer son image.
21: Le multiplex de l'avant-dernière journée de Ligue 1, ce sera à vivre sur France Info évidemment ce soir à partir de 21h. La Ligue 1, c'est ce que visent les mieux classés de la division inférieure. La Ligue 2, on sait déjà que 3 sera promu la saison prochaine et cela devrait être aussi le cas du Mans, sauf que le coup de sifflet final du match à Bastia hier soir n'a jamais eu lieu. L'arbitre a décidé de suspendre la rencontre à 1 minute de la fin après des jets de fumigène. Le Mans, qui menait 2-0, devrait être déclaré finalement vainqueur après passage en commission, ce qui validerait sa montée en Ligue 1 16 ans après l'avoir quitté. Et puis l'épilogue de la saison féminine également avec la finale de la Coupe de France cet après-midi. Les Lyonnaises qui cartonnent une nouvelle fois cette saison sont face aux Parisiennes, revenues de loin elles après un début de saison raté. Ce sera à partir de 15h30.
2: Un crunch décisif le week-end prochain en clôture du tournoi des Six Nations féminins.
21: France-Angleterre pour déterminer les vainqueurs de ce tournoi, car les Bleus ont expédié hier les Écossaises 69-28. 4e victoire d'affilée donc, mais attention, il y a encore des choses à corriger si on veut battre les Anglaises, insiste la 3e ligne, Charlotte Escudero.
26: On met 70 pions en Écosse, donc forcément on est contente de ça, mais voilà, il y a encore beaucoup de fautes de main, beaucoup d'erreurs stratégiques, donc on veut gommer ça pour la semaine prochaine. On est motivé, on est excité, on a hâte, parce qu'on sait que c'est un gros match qui nous attend, une finale pour un grand chelem, donc on veut aller à Bordeaux conquérante.
21: Charlotte Escudero, micro de France Télé, France-Angleterre, ce sera dimanche prochain, tandis qu'en top 14 masculin, le Stade Toulousain est le premier à valider son ticket pour la phase finale en battant Toulon 51-27.
2: Il faut s'attendre à un circuit glissant, mais à des tribunes pleines cet après-midi au Mans.
21: Pour le Grand Prix de France de MotoGP, ça part à 14h. 115 000 spectateurs sont attendus pour soutenir notamment les Français. Johan Zarco, vainqueur l'an dernier, et Fabio Quartararo, 5e de la course sprint hier, qui ne vit pas sa meilleure saison, certes, mais qui est d'autant plus reconnaissant du soutien du public.
0: En vrai, je pense qu'à chaque fois, ça impressionne de plus en plus parce qu'on voit, vraiment beaucoup de gens dès le jeudi, le vendredi, samedi, c'est intense. Et ça fait vraiment plaisir de voir, comme je le dis, surtout quand malheureusement on fait ce genre de résultats, ça peut être facile aussi en tant que fan de soutenir un petit peu moins les pilotes ou etc. Mais en tout cas, vraiment voir l'énergie qu'ils ont, ça fait du bien moral.
21: Départ à 14h de ce Grand Prix de France de moto à vivre sur France Info. Pas de miracle pour les pongistes français vaincus par l'intouchable Chine en demi-finale des mondiaux par équipe. Et puis le choc Arthur Fils au top de sa forme en ce début de saison, mais contraint hier à l'abandon à Rome pour une douleur à la hanche. Il ne fallait pas prendre de risque, explique le numéro 1 français à 2 semaines de Roland-Garros.
2: Merci à vous Emma Sarango, c'était France Info Sport. À suivre dans la prochaine demi-heure et d'ici 8h, début de dégel entre Paris et Alger. Qu'est-ce que cela va changer concrètement sur le cas Christophe Glaise sur l'immigration? On voit ça dans quelques secondes. 8h moins le quart de l'Empire romain aux France libre. Pourquoi le site du futur porte-avions français se retrouve occupé par des archéologues? Nous sommes à Toulon. Et puis ce sera l'œil de Julie au programme ce matin, Julie Vialon.
3: On parle de celles que l'on appelle les cougars et de leur image de plus en plus positive dans la pop culture.
2: Vous nous raconterez tout ça à 8h moins 10. Pour l'heure, il est 7h39.
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2: Rétablir des relations plus apaisées avec l'Algérie avant de quitter l'Élysée. Est-ce l'objectif d'Emmanuel Macron? En tout cas, la crise la plus grave entre Paris et Alger depuis 1962 semble désormais soldée avec la visite ces deux derniers jours de la ministre déléguée à la Défense, Alice Ruffo, une proche du chef de l'État. Et conclusion donc de ce voyage, intensification des coopérations, je cite, de sécurité et de défense, migratoire et judiciaire, avec aussi en toile de fond le cas du journaliste Christophe Glaise, toujours emprisonné en Algérie. On va parler de tout ça avec vous, Asni Abidi, bonjour.
19: Bonjour.
2: Et bienvenue sur France Info, directeur du Centre d'études et de recherche sur le monde arabe et méditerranéen à Genève. Est-ce que ça y est, comme je l'ai dit, on peut le dire, la relation entre Paris et Alger est revenue à la normale?
19: C'est un début. C'est un début de la normalité, mais ce qui est sûr, c'est un début de sortie de crise qui a trop duré plus que 2 ans et une crise qui a touché tous les domaines.
2: Est-ce que ce dégel, il a été provoqué par un changement de gouvernement en France ou plutôt côté algérien ?
19: Plusieurs éléments. D'abord, cette volonté de la part du président Macron de ne pas quitter l'Élysée sur une échec. Lui qui a commencé son premier mandat avec une visite historique en Algérie où il a tenu des propos forts sur la colonisation. Le deuxième élément, c'est qu'il veut, et je pense qu'il a raison, sécuriser cette relation entre Alger et Paris. Elle est devenue toxique, elle va devenir un fonds de commerce rentable pour la campagne présidentielle et il ne veut pas en porter la responsabilité. Et le troisième élément, vous l'avez dit, c'est qu'il y a des gestes de part et d'autre. Les gestes français sont importants d'envoyer tout de même une ministre déléguée pour assister aux commémorations du massacre de 8 mai 1945, mais aussi d'envoyer un ambassadeur. Rien ne s'opposait à la reprise de ces activités de l'ambassadeur français. On voit bien qu'il y a des gestes de part et d'autre. Oui. Les gestes les plus importants d'Alger qui ont été bien perçus par Paris à juste titre, c'est la reprise donc de la réadmission et de la délivrance des sauf-conduits ou de laisser-passer pour les OQTF. Ça, c'était un élément important. Et aussi la question sécuritaire.
2: Un mot là-dessus, la question des OQTF, c'est une question qui avait fait beaucoup de bruit, qui était beaucoup dans le débat public à l'époque où Bruno Retailleau était ministre de l'Intérieur. Aujourd'hui, on a l'impression que ça se traite plus discrètement. Elle est là, la clé?
19: Oui, vous l'avez dit, c'est-à-dire le paradigme des autorités algériennes, c'est le culte de secret, c'est-à-dire la discrétion dans le traitement des dossiers sécuritaires, et notamment les OQTF. Il se trouve que l'ancien ministre de l'Intérieur avait une autre approche, la médiatisation, le bras de fer. Le président Macron a laissé faire, et ça c'était une erreur. Aujourd'hui, on voit bien qu'il y a une reprise en main du dossier des relations entre Alger et Paris par la centrale, par le président de la République et son ministre des Affaires étrangères, et c'est un paradigme qui a fonctionné. Et aussi, vous avez un nouveau ministre de l'Intérieur,
2: oui,
19: qui est un véritable technicien, de Laurent Nunez et qui connaît très bien ses homologues en charge de la sécurité en Algérie. Et on voit bien finalement ce nouveau paradigme finalement a donné ses fruits puisque les réadmissions ou les expulsions ont repris.
2: Alors elles ont repris et j'allais vous dire par contre sur ce sujet-là, maintenant il va falloir que ça, pardonnez-moi pour l'expression, mais que ça délivre d'une certaine façon. Il va falloir que ça se poursuive, j'imagine, pour que ce soit vraiment très concret.
19: Écoutez, je crois qu'on a en tout cas quelques chiffres. On est à peu près à 156, on peut arriver à 200 facilement. Vous savez que c'est très difficile. Hein. Il faut d'abord s'assurer de la nationalité de ces OQTF. Ensuite, quelques conditions, parce que c'est le judiciaire qui prend le dessus sur le policier pour ne pas donner une dimension purement sécuritaire. Oui, c'est vrai qu'il faut continuer en tout cas à ce rythme-là, parce que la disponibilité des Algériens à entrer en matière, c'est un élément positif.
2: Alors, il y a bien sûr aussi à Sni Abidi le cas de notre confrère, le journaliste Christophe Glaise, arrêté depuis mai 2024, condamné début décembre pour une prétendue apologie du terrorisme et l'espoir qui renaît. Écoutez, sa mère et son beau-père, ils étaient hier soir sur France 24.
1: Ce changement de stratégie, on a compris en fait que malgré mes demandes de grâce auprès du président Tebboune, il y avait toujours le fait qu'il y avait une procédure judiciaire en cours qui rendait l'impossibilité de cette demande et ce geste d'humanité qu'on demandait au président Tebboune. Et donc, on a décidé ensemble, la famille, que Christophe puisse se retirer de son pourvoi en cassation.
4: Le fait que nous ayons adopté cette nouvelle démarche, c'est quand même de notre part une preuve de confiance dans le président Tebboune. Et cette preuve de confiance, elle est d'autant plus facile, disons, à se manifester que les relations avec l'Algérie s'améliorent considérablement.
2: Hasni Abidi, le retrait de ce pourvoi en cassation, le fait qu'on assiste à une forme de dégel des relations entre Paris et Alger, tout ça, ça peut faciliter la libération de Christophe Glaise ?
19: Oui, ce sont des éléments en faveur de sa libération. On connaît l'attachement des autorités algériennes à tout ce qui est formalisme. On l'a vu dans le cas de Boualem Sansal, mais on le voit aussi aujourd'hui avec Christophe Glaise, qui, il faut rappeler aussi, il a bénéficié d'un transfert d'une autre prison qui était à Tizi Ouzou vers Alger pour faciliter d'abord les visites. Et deuxième élément, les entretiens réguliers avec le cardinal d'Alger, le cardinal Vesco, qui lui rend régulièrement des visites, sans oublier bien sûr la visite de Madame Ségolène Royal. Et ça, ce sont quand même des éléments quand même qui plaident dans cette direction, c'est-à-dire l'élargissement. Maintenant, c'est clair que ce qui reste, c'est sa libération, parce que encore une fois, pour Alger et pour Paris, le coût finalement de cette affaire n'est pas très bon, ni pour les Algériens, ni pour les Français.
2: Quel est l'intérêt de l'Algérie à renouer le lien avec la France ? C'est quoi ? C'est un pays isolé diplomatiquement aujourd'hui quand même?
19: Non, l'Algérie n'a jamais été un pays isolé. C'est d'abord un membre qui est en Algérie. L'Algérie était pendant 2 ans membre de Conseil de sécurité. Elle est dans toutes les instances africaines, de monde musulman et international. Le président Tebboune vient de recevoir une invitation. Il est rentré d'une visite importante en Turquie. Plusieurs chefs d'État viennent. C'est difficile de parler d'un isolement. Mais l'Algérie ne voulait pas rester ou que la relation entre Paris et Alger reste confinée finalement et monopolisé par des voix qui sont ou des hommes politiques nostalgiques de l'Algérie française. Et le président Macron a compris après donc le remaniement ministériel qu'il fallait absolument changer aussi d'approche. Les relations sont telles qu'il est très difficile de parler donc d'un divorce entre ces deux pays. Et je pense qu'il y a un retour du réalisme aux deux pays. L'Algérie veut un respect dans les relations entre les deux pays.

0: deux armées. C'est aussi, c'est un geste fort pour dire que il n'y a pas une seule voix, mais finalement l'État algérien lui-même est pour ce retour de dialogue et de dégel. Et chef d'état-major, c'est rare, il s'exprime politiquement en disant il faut dépasser les séquelles du passé sans les oublier. Merci. Donc on voit qu'il y a un consensus pour justement tourner la page.
1: Merci beaucoup Hassni Abidi pour cet éclairage ce matin sur France Info, directeur du Centre d'études et de recherche sur le monde arabe et méditerranéen à Genève. L'essentiel de l'actualité dans quelques secondes. Restez avec nous.
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1: Pourquoi les archéologues passent-ils une partie de la base militaire de Toulon au peigne fin? On est sur place juste après l'info en une minute. Il est 7h49 et c'est l'heure de retrouver Diane Ferchit. Et l'actualité de ce dimanche est marquée par ces nouvelles menaces de l'Iran vis-à-vis des sites américains au Moyen-Orient.
4: Téhéran parle d'une lourde riposte possible après l'attaque de deux de ses pétroliers. Attaque américaine sur ses navires, ils tentaient de passer le détroit d'Ormuz. Un vol de rapatriement sanitaire dans les prochaines heures pour les 5 Français qui figurent parmi les passagers du MV Ondius. 150 personnes qui vont être évacués après la mort de 3 personnes contaminées par l'antivirus. Le bateau est entré ce matin dans le port à Tenerife, dans l'archipel des Canaries. Une réunion pour faire un point de situation se tiendra en fin de journée à Matignon. 46 personnes en garde à vue, dont 3 mineurs en marge de 2 rassemblements interdits hier à Paris. Manifestation d'un groupe d'ultra-droite et contre-manifestation antifasciste. Ils ont été interpellés dans plusieurs quartiers de la capitale. Le parquet mentionne des outrages, la dissimulation volontaire du visage sans motif légitime, ainsi que des troubles à l'ordre public. Un épisode de forte houle attendu aujourd'hui sur tout le littoral de la Côte d'Azur. La préfecture des Alpes-Maritimes appelle à la vigilance. Elle met en garde face à des vagues dangereuses qui peuvent aller jusqu'à 2 mètres et qui risquent de toucher les sentiers côtiers ainsi que les criques. Un épisode qui pourrait durer jusqu'à 20 heures.
1: Ils étaient fous, ces Romains, mais auraient-ils pu imaginer qu'à l'endroit même où ils ont construit leur maison prendrait un jour place un porte-avions nucléaire? C'est pour accueillir en 2035 le France Libre, successeur du Charles de Gaulle, que la base navale de Toulon s'agrandit. Fouille préventive, donc, en ce moment même menée par l'INRAP, car Olivier Aymon, le terrain donc était déjà occupé il y a 2000 ans.
5: La zone n'est encore qu'un vaste chantier, caillouteux, boueux par endroits, au milieu de containers et de bâtiments quelconques en bordure de la rade.
6: On se situe au sud-ouest de la base navale.
5: L'ingénieur en chef Christophe Boucher du service d'infrastructure de la défense méditerranée.
6: Dans 8 ans, on a le porte-avions qui se situera juste à côté de nous, le vaisseau amiral du futur de la marine.
5: Avant d'être remplacé par ces nouvelles infrastructures, émerge sous nos yeux un ensemble de soubassements de murs, essentiellement en pierre, et mis au jour par les archéologues sur ces hectares autrefois séparés de la côte par un bras de mer. Des vestiges remontant à l'époque antique, jusqu'au 2e siècle avant notre ère, avant même la fondation de Tello Martius, l'ancêtre de l'actuel Toulon. Thomas Navarro est responsable scientifique de la fouille pour l'INRAP.
7: Les constructions qu'on a sous les yeux sont des vestiges d'habitation. Leur fouille permet de révéler quelques aménagements intérieurs, notamment des foyers qui sont très régulièrement implantés dans les angles de pièces et qui témoignent probablement d'une répartition de noyaux familiaux dans chacun des modules qui ont été mis en évidence, notamment pour la deuxième phase de l'occupation antique, entre le 1er siècle et le 3e siècle après Jésus-Christ.
5: Quelques objets remarquables ont aussi été retrouvés durant la fouille débutée à l'automne dernier.
7: On a notamment donc cette petite bague cassée qui est munie d'une incrustation probablement en ambre et celle-ci donc est gravée d'une toute petite divinité ailée.
5: Tout autour de ces habitations, de très nombreux fragments de vaisselle ou d'amphores en terre cuite ont également été ramassés. Leur étude a permis de montrer que ces objets provenaient d'Italie, chose plutôt inédite pour une région dominée alors par les Grecs de Marseille, explique l'archéologue Swen Fontaine.
8: Ça redessine le paysage culturel de cette période-là. Ce sera bien évidemment à approfondir avec la fin de la fouille et puis avec toutes les études qui vont suivre pendant les 2 années de post-opération qui permettra de mieux définir comment ces Romains venus de la péninsule italique se sont installés sur cette île.
5: Bien après cette époque antique, c'est au XVIIe siècle que cette île est devenue un site militaire, voulu par Louis XIV, et dont on peut encore admirer l'un des tout premiers bâtiments, un magasin à poudre qui borde le chantier de fouilles, qui lui s'achèvera dans quelques semaines, laissant la place à de nouvelles investigations, cette fois-ci en mer, dans la rade, sur

0: Les fonds marins qui devront ensuite être creusés pour permettre le passage du France Libre, le futur porte-avions qui doit entrer en service en 2038.
1: France Info, reportage à Toulon d'Olivier Aymon. Dans l'œil de Julie ce matin, bonjour Julie Vialon.
2: Bonjour.
1: Une télé-réalité qui dit beaucoup de notre époque, ça s'appelle Cougar Island, l'île aux cougars, hein, tout est dans le titre. C'est en ce moment sur W9, concept assez simple, des femmes de 42 à 49 ans cherchent l'amour auprès d'hommes qui ont 20 ans de moins.
2: Oui, trois femmes, Sandra, Estefania et Lia, débarquent sur une île pour rencontrer de jeunes célibataires. Mais très vite, le programme joue avec les codes. En plus des jeunes hommes, débarquent des messieurs de 40, 50 ans. L'idée, c'est de poser la question. L'amour a-t-il vraiment un âge?
3: Y'a quelqu'un?
4: Ah ben, on est là!
3: C'est qui ça? Mademoiselle!
4: Ah non, ben moi c'est pas possible. Hein. Et là on se retrouve avec des papiers ringards, la totale. Pouvait pas avoir pire que ça.
2: Et les extraits tournent sur TikTok et sont extrêmement commentés.
1: Bon, et ils trouvent un écho ces extraits, Julie, dans la vraie vie.
2: Selon l'application de rencontre Field, le nombre d'hommes cherchant exclusivement des femmes plus âgées a bondi de 64% en 2 ans, avec une forte progression chez les 18-25 ans. Pendant longtemps, le terme cougar servait à caricaturer des femmes jugées prédatrices, ridicules. Elles sont partout dans la pop culture depuis les années 2000. À l'époque, on avait Cougar Town.
5: Je n'ai jamais été aussi heureux que depuis que tu partages ma vie.
6: Oh, Chris, je t'aime.
7: Retrouvez Courtney Cox dans la saison 2 événements de Cougar Town sur Énergie 12.
2: Et aujourd'hui, on a l'émission Age of Attraction sur Netflix, oui, par exemple, mais aussi le film Baby Girl qui raconte la passion entre Romy, 49 ans, et Samuel, 25.
8: Tout le monde attend que je craque sous la pression.
9: Est-ce que c'est un bon moment pour te présenter les stagiaires?
8: Oui.
10: Dites-moi, comment tout a commencé?
8: Je crois que j'ai eu...
10: personnalité assoiffée de pouvoir.
8: C'est comme ça que tu me vois.
10: Je crois que vous aimez qu'on vous dise quoi faire.
2: L'image des cougars est en train de changer. La pop culture les rend attirantes, désirables, et même les médias s'en emparent. Le New York Times parle d'un changement de dynamique du désir et du pouvoir dans la masculinité moderne. En gros, les jeunes hommes ne cherchent plus forcément la même chose. Moins de compétition, plus de stabilité, plus d'assurance. Les femmes plus âgées sont perçues comme indépendantes, confiantes et expérimentées. Certains éditorialistes, notamment dans la presse conservatrice britannique, expliquent ce phénomène par une fuite des hommes face aux jeunes femmes féministes. Une lecture très contestée car, les chercheurs le rappellent, ces relations existent depuis longtemps. Elles étaient simplement moins visibles. Les couples avec une femme plus âgée restent minoritaires, mais ils sont de plus en plus présents dans l'espace public, dans les récits et dans les imaginaires.
1: Bon bah écoutez, voilà qui nous permet encore de poser cette question que vous avez posée dans votre chronique. On a tout le dimanche pour y réfléchir. L'amour a-t-il un âge, hein, c'est ça?
2: Eh ben, à vous de répondre,
1: bah,
2: Adrien.
1: Écoutez, on a toute la journée pour y répondre. Merci à vous, Julie Vialon. C'était l'œil de Julie.
11: 7h56 sur France Info, il fait 13 degrés à Niort.
1: Et comme chaque dimanche avant 8h, le coup de cœur musique du service culture de France Info. Et ce matin, dans votre playlist, Matteo Maestrachi, un groupe de rock américain, les Black Keys.
12: Oui, un duo qui vient de la même ville que le basketteur star LeBron James, Akron dans l'Ohio, Dan Auerbach, chanteur et guitariste, Patrick Carney, le batteur, qui reviennent avec un nouvel album, Peaches, avec le point d'exclamation à la fin. Voici un premier extrait, She Does It Right.

Peaches est comme un prolongement à Delta Cream, sorti en 2021, disque hommage au classique du style musical appelé Mississippi Hill Country, soit des reprises de blues pour la plupart, mais avec une pincée de soul et bien sûr du rock, comme sur Where There's Smoke, There's Fire.

Les Black Keys, fidèles à leur style brut et underground qui a toujours fait le sel de leurs meilleurs albums depuis le début des années 2000, c'est vraiment le disque Brothers sorti en 2010 qui les a fait connaître à un plus large public avec plus d'un million d'exemplaires vendus. Un esprit qu'on retrouve aussi sur ce nouveau morceau You Got To Lose.

0: Et l'autre bonne nouvelle, au-delà de la qualité du disque, c'est que les succès des Black Keys comme Brothers ou El Camino ne leur ont pas trop donné la grosse tête. Ils continuent de sortir des albums presque chaque année, souvent sans gros moyens, et ils aiment toujours autant se produire sur scène. On a pu les voir plusieurs fois en concert en France. Ils reviennent à Rock en Seine, près de Paris. Ce sera le vendredi 28 août.
1: Et c'était la playlist de Matteo Maestracci. La météo tout de suite.
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1: Patricia Charbonnier, ça va être orageux, ça va être pluvieux aujourd'hui.
3: Oui, c'est très très instable, la dégradation s'est amorcée hier par l'ouest du pays. On a eu une activité électrique très marquée hier soir sur les régions de l'ouest, en particulier en Charente-Maritime, et donc l'instabilité a gagné tout le pays pendant la nuit. On a des pluies qui remontent de Méditerranée ce matin sur le quart sud-est, elles remontent même jusqu'en Bourgogne et jusqu'en Franche-Comté. C'est très nuageux sur toute la moitié nord et le centre, avec déjà des averses qui peuvent prendre un caractère orageux, mais ce sera plus actif cet après-midi avec un axe pluvio-orageux qui va se mettre en place entre la Bretagne, la Normandie, l'Île-de-France jusqu'au quart nord-est. Là, localement, nous aurons des pluies soutenues et orageuses. Ce sera un petit peu plus calme près des frontières du nord, mais ça reste très nuageux avec le vent de secteur nord-est sensible près des frontières du nord et sur les côtes de la Manche. On profite d'une petite accalmie ce matin dans le sud-ouest avec le retour des éclaircies, mais cet après-midi, l'activité orageuse va reprendre. Nouvelle dégradation orageuse qui va remonter des Pyrénées, qui va gagner toute la Nouvelle-Aquitaine, l'Occitanie, puis le Massif central. Et dans la soirée et dans la nuit, le quart sud-est. Et encore une fois, les orages seront localement forts, risque de grêle, en particulier dans le sud-ouest, avec une petite baisse des températures, 15 degrés cet après-midi à Brest, 19 à Lille comme à Marseille, 20 degrés à Paris. Météo France prévoit jusqu'à 24 degrés de maximum à Strasbourg. Petite baisse des températures aujourd'hui, mais le rafraîchissement s'annonce pour cette semaine.
1: Oui, c'est ce que j'allais vous demander.
3: Oui, mardi matin, on pourrait avoir des petites gelées blanches très localement. Carrément. Sur le quart nord-est. Oui, on va repasser en dessous des normales de saison.
1: Eh bien, dites-moi, vaste programme. Merci Patricia Charbonnier et merci de débuter votre dimanche pluvieux, donc on l'a bien compris, avec nous sur France Info. Il est 8h. Et à 8h, voici Jean-Christophe Martin pour le journal. Bonjour Jean-Christophe.
4: Bonjour Adrien, bonjour à tous.
1: À la une, la croisière touche à sa fin pour les passagers du navire devenu un foyer d'antivirus.
4: Le bateau vient d'arriver ce matin aux Canaries avant l'évacuation sous haute surveillance. À Tenerife, tout est prêt, on est en direct dans un instant avec l'envoyé spécial de France Info. Donald Trump attend toujours la réponse iranienne à son plan de paix. Et dans les pays du Golfe, l'attente est interminable. On n'attend qu'une chose, le retour à la normale. Reportage aux Émirats Arabes Unis. La France commémore aujourd'hui l'abolition de l'esclavage, mais à Vierzon, la mairie RN annule la cérémonie, notamment pour des raisons d'économie. On y sera dans le journal. Et le football, toujours du suspense ce soir pour l'avant-dernière journée en Ligue 1. Côté Ligue 2, sur une réserve de validation du match après des incidents, c'est Le Mans qui menait 2-0 qui va jouer la saison prochaine en Ligue 1.
1: Merci de votre écoute et bonne journée à tous.
4: Il est donc arrivé au bout de son périple. Le navire de croisière, devenu un foyer d'antivirus qui a fait au moins 3 morts, a jeté l'ancre ce matin aux Canaries. On est avec l'envoyée spéciale de France Info à Tenerife, Caroline Félix. Si tout va bien, Caroline, l'évacuation des passagers et des membres d'équipage doit commencer maintenant très vite.
5: Oui, le début du débarquement des passagers est prévu dans une heure. Hein. Alors ici, on est sur le quai du port de Grenadilla au bord du bassin. Le MV Ondus, on le voit, il est à 500 mètres de nous, hein, où nous sommes parqués les journalistes dans cette zone de presse. Alors il mouille dans le bassin, on le voit depuis une petite heure. Il ne touche pas la digue, il est à la moitié des lumières allumées. Autour de lui, il y a quelques corvettes, celles de la Guardia Civile notamment. Et vous l'entendez peut-être, des hélicoptères aussi qui tourne au-dessus de nos têtes, car l'opération d'évacuation vers l'aéroport de Tenerife est sous haute surveillance. Elle se fait au compte-gouttes par nationalité des passagers après des tests médicaux. Concernant les 5 Français qui sont à bord, eh bien on l'apprend, ils seront rapatriés dès aujourd'hui à bord d'un Falcon avec une équipe médicale française. Et une fois arrivés en France, ils seront placés en quarantaine à l'hôpital pendant 3 jours avant d'une quarantaine chez eux à domicile pendant 45 jours.
4: Caroline Félix, l'envoyée spéciale de France Info à Tenerife, avec Julien Girard pour les moyens techniques.
1: Et précisons effectivement que nous ferons un point juste après votre journal, Jean-Christophe, sur la manière dont cet isolement, dont cette prise en charge pour les 5 Français se déroulera. Nous serons avec une infectiologue.
4: Et le Premier ministre Sébastien Lecornu tient cet après-midi une réunion à Matignon pour faire un point de situation sur l'antivirus avec notamment ses ministres de la Santé et de l'Intérieur.
1: Également dans l'actualité de ce dimanche à 8h03 sur France Info, un mois après le cessez-le-feu au Moyen-Orient, Donald Trump attend toujours la réponse de Téhéran à son plan de paix.
4: La réponse qu'il présentait encore hier comme imminente. Depuis, l'Iran a menacé de s'en prendre à des sites américains au Moyen-Orient et promet une lourde riposte en cas d'attaque contre sa marine, avertissement formulé après des frappes américaines avant-hier contre 2 pétroliers iraniens. Et ce cessez-le-feu dans le Golfe reste fragile. Les Émirats arabes unis, notamment, ont été visés 3 fois par des frappes dans la semaine. Guerre qui n'en finit pas et situation usante pour ceux qui vivent aux Émirats. Sur place, l'envoyé spécial de France Info, Julie-Marie Lecomte.
6: Elsa a l'air fatiguée, elle a des traits tirés. Les attaques de cette semaine, elle en parle comme d'un nouveau coup de massue.
7: En fait, on se demande si c'est vraiment réel déjà. Le pire de tout ça, c'est qu'on est dans l'inconnu. En fait, on regarde les news au quotidien, mais on ne sait pas.
6: Salariée dans l'importation de produits alimentaires, elle ne travaille plus qu'à mi-temps avec la paye qui va avec.
7: Quand il y a eu la trêve, la seule différence, c'était de se dire nos vies ne sont plus menacées au quotidien, physiquement parlant. Mais on est dans une sacrée merde professionnelle.
6: Les Émirats ciblés en pleine trêve, Léo ne s'y attendait pas.
8: Le fait qu'ils prennent les Émirats pour cibles plus qu'Israël, pas seulement au début du conflit, et encore aujourd'hui, ça n'arrête pas. C'est vrai qu'on a été surpris, ouais. C'est vrai.
6: Toutes les écoles sont de nouveau fermées, elles venaient de rouvrir fin avril. Ce papa d'un petit garçon de 4 ans attend de savoir à quoi s'en tenir pour la semaine prochaine.
8: C'est compliqué hein, quand ils ferment les écoles, surtout avec les enfants en bas âge. Ils te mettent plein de cours dans la journée, 3 fois 15 minutes. Donc moi, je dis pourquoi vous ne regroupez pas tout au lieu de qu'on soit constamment interrompu. Mais il n'y a rien à dire. S'ils ferment les écoles, c'est qu'ils savent ce qu'ils font.
6: Le ministère de l'Éducation fera des annonces ce soir, un indice de la perception de la menace par le gouvernement.
4: L'envoyé spécial de France Info aux Émirats Arabes Unis, Julie-Marie Lecomte avec Fabien Gosset pour les moyens techniques. Et au soir des cérémonies à Moscou commémorant la fin de la Deuxième Guerre mondiale, cette déclaration difficile à interpréter ce matin de Vladimir Poutine. Le président russe déclare que la guerre en Ukraine touche à sa fin, mais que la situation reste grave et il dénonce à nouveau le soutien occidental aux Ukrainiens.
1: Nous poursuivons votre journal, Jean-Christophe Martin, et la France commémore aujourd'hui l'abolition de l'esclavage, journée instaurée au niveau national en 2006.
4: Et journée que la mairie de Vierzon, dans le Cher, refuse de continuer à célébrer. Une cérémonie était organisée par la ville depuis une dizaine d'années, mais c'est fini. La nouvelle municipalité d'extrême droite décide d'annuler pas de gerbe de fleurs de la ville cette année sur la place Aimé Césaire à Vierzon. Pour France Info, Alexandre Rubin.
9: Un choix assumé par Yves Husté, il est adjoint au maire en charge notamment des anciens combattants à Vierzon.
10: Il existe aujourd'hui une liste officielle des journées nationales commémoratives. La journée commémorative de la fin d'esclavage ne fait pas partie de ces 12 dates officielles.
9: Pourtant, le décret publié le 31 mars 2006 institue bien une commémoration annuelle de l'abolition de l'esclavage tous les 10 mai.
10: Mais c'est surtout c'est que cet événement a attiré très peu de gens. C'est un fait historique, c'est-à-dire qu'on n'est pas prêt de revoir d'autres hommes qui vont faire le commerce d'autres hommes, qui vont les entraver avec des chaînes au cou pour vendre ces hommes selon le travail qu'ils peuvent produire. Qui peut croire ça aujourd'hui ?
9: L'élu met aussi en avant le besoin d'économie de la ville pour justifier cette annulation. Cérémonie qui coûte entre 1000 et 1500 euros pour Vierzon, selon Yves Husté. Décision dénoncée par Nicolas Sansu, député du Cher du groupe Gauche, Démocrate et Républicaine à l'Assemblée nationale.
11: L'enlever est une faute de la part de la municipalité d'extrême droite. Ne pas oublier qu'en ces moments où on a tant de haine, où on oublie ce qu'a été à la fois l'esclavage mais aussi la colonisation. Il nous semble très important d'avoir ce moment de recueillement et ce moment de souvenir pour expliquer qu'il n'y a pas de race. Voilà, tout simplement.
9: Il organisera donc bien une cérémonie de son côté ce dimanche à Vierzon à 11h, place Aimé Césaire.
4: Alexandre Rubin d'ici Berry pour France Info. On ne l'a pas beaucoup entendu depuis l'annonce de sa candidature à la présidentielle. Il est discret dans les médias, Édouard Philippe, depuis sa réélection en mars comme maire du Havre. Mais l'ancien Premier ministre réunit aujourd'hui ses troupes, celles de son parti Horizon, un conseil national à Reims, avec encore quand même de la prudence. Paul Barcelone.
12: Édouard passe la seconde, se réjouit un de ses amis. Pas de grand meeting pour autant, seulement un discours pour dévoiler son équipe de campagne, un peu son calendrier aussi. Ce ne sera pas Hollywood, on est sérieux et sobre, répète un proche. Édouard Philippe reste en réalité persuadé que les Français n'ont pas encore la tête à la présidentielle. Le maire du Havre profite aussi de bons scores dans les sondages, mais attention, la dynamique semble être du côté de Gabriel Attal, qui le double dans certains classements de personnalités politiques. Cet autre ancien Premier ministre a laissé entendre sur France Info cette semaine qu'il y avait un accord pour que le moins bien placé des deux se retire début 2027 de la course à la présidentielle. Mais en cas de risque de second tour entre Jean-Luc Mélenchon et le candidat du Rassemblement National, Jordan Bardella ou Marine Le Pen, dans le camp d'Édouard Philippe, un lieutenant l'assure, les matchs vont se plier d'eux-mêmes, mais nous, on n'est pas déplanqués.
4: Paul Barcelone du service politique de France Info.
1: On parlait de matchs à l'instant, du foot, des matchs, il y en a aussi dans le foot, Jean-Christophe. Et sous réserve de validation du résultat, Le Mans jouera en Ligue 1 la saison prochaine.
4: Le Mans qui menait 2-0 à Bastia quand le match a été interrompu hier soir après des tirs de fumigène dans les arrêts de jeu dans cette dernière journée de Ligue 2. Résultat synonyme aussi de relégation pour Bastia. On attend donc la validation du résultat. En Ligue 1, on sait déjà que Lens jouera la Ligue des Champions la saison prochaine, mais toujours du suspense avant la 33e et avant dernière journée en Ligue 1 ce soir. Le PSG peut se retrouver tout près d'un nouveau titre. L'Olympique Lyonnais peut retrouver la Ligue des Champions. 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
1: Et c'était Jean-Christophe Martin. Merci à vous. Notre ciel, Patricia Charbonnier, qui, disons-le, n'est pas folichon.
3: Il est très capricieux aujourd'hui avec de l'instabilité partout, de la pluie ce matin entre la Bourgogne, la Franche-Comté et sur le quart sud-est. Déjà des averses qui peuvent se déclencher sur la moitié nord et une reprise de l'activité orageuse cet après-midi avec un axe pluvio-orageux qui va se mettre en place sur la moitié nord entre la Bretagne et la Normandie, l'Île-de-France, le centre-Val de Loire et le quart nord-est avec des pluies soutenues sous ces orages. Petite amélioration, retour des éclaircies ce matin dans le sud-ouest, mais cet après-midi, les orages vont reprendre et là aussi, les orages pourront être fort avec de la grêle et une petite baisse des températures aujourd'hui. Météo France prévoit 23 à Nancy, 20 degrés à Paris et à La Rochelle et 17 à Annecy.
1: Merci Patricia Charbonnier.
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1: Il est 8h10 à suivre. À quoi vont ressembler les prochaines heures pour les 150 rapatriés du MV Ondius? On fait le point avec une infectiologue dans quelques secondes. À suivre aussi, l'essence trop chère fait des affaires des parcs d'attractions locaux. Reportage en Bretagne. Et puis ce sera le 8h30 France Info. Bonjour Mathilde Siron.
15: Bonjour à tous.
1: Notre invitée ce matin est députée européenne.
15: La Russie est-elle en train de changer de ton vis-à-vis de l'Ukraine? Les Européens doivent-ils se mobiliser davantage pour tenter de libérer le détroit d'Ormuz au Moyen-Orient? On interrogera aussi Nathalie Loiseau, secrétaire nationale du parti Horizon, sur cette drôle de campagne d'Édouard Philippe qui réunit ses soutiens à Reims aujourd'hui.
1: Rendez-vous pour ça dans une vingtaine de minutes. Merci d'être avec nous.
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1: Le jour se lève sur le port de Granadilla, sur l'île de Tenerife, archipel des Canaries. Et au milieu de ce port, à quelques centaines de mètres des côtes, le MV Ondius, ce bateau devenu un cluster du hantavirus des Andes. Plus d'une centaine de passagers doivent débarquer d'ici une heure avant de regagner leur pays. Des passagers qui sont des contacts à haut risque. C'est ce que dit l'OMS. Alors, qu'est-ce qui attend les passagers français? Ils sont 5. Quelles sont les mesures prises pour éviter d'autres cas? Bonjour Charlotte Boulet.
16: Bonjour.
1: Et merci d'être avec nous. Vous êtes infectiologue et épidémiologiste au CHU de Montpellier. Déjà très concrètement, à leur arrivée aux Canaries, si j'ai bien suivi, premier examen dans le bateau, ça va consister en quoi? On a une idée de ça?
16: Bonjour. Alors, je ne peux pas vous donner le protocole exact des autorités espagnoles, mais c'est relativement simple de façon générale, c'est-à-dire que des infectiologues, avec les mesures de sécurité adaptées, donc des mesures de protection respiratoire et contact, vont examiner les patients, c'est-à-dire prendre les constantes vitales, la tension, la température, les interroger sur la présence de symptômes pour savoir s'ils en présentent ou non.
1: Donc ça donnera déjà un premier indice sur l'état de santé des passagers. ce qu'on nous dit, en tout cas des dernières informations qu'on avait, c'est que les passagers, dont les Français, sont asymptomatiques. Est-ce que c'est bon signe ou est-ce que ça ne veut pas dire grand-chose ?
16: Alors, je pense qu'il faut pas s'affoler. Effectivement, déjà, c'est bon signe pour eux parce qu'ils ne sont pas malades pour l'instant. Alors, sans qu'il y ait d'inquiétude outre mesure, hein, puisqu'on sait quand même que la transmission de ce virus, elle peut se faire. C'est le seul antivirus qui se transmet d'une personne à une autre personne. Mais cette transmission, elle se fait dans des conditions de contact relativement étroits.
1: Oui.
16: Donc, ce n'est pas une transmission qui se fait facilement. Néanmoins, on sait quand même que les premiers symptômes peuvent, même s'ils mettent en moyenne 2 semaines à apparaître, se déclarer jusqu'à presque 6 semaines. Donc, effectivement, on est obligé de les suivre de façon prolongée.
1: Donc, ensuite, ces 5 Français vont prendre l'avion.

0: Lyon direction Paris, enfin la région parisienne en tout cas. J'imagine que potentiellement, dans un cas comme ça, là on sera dans un petit avion, hein, c'est un Falcon, donc c'est un avion d'une dizaine de places. Tout le monde est en tenue de protection ou à minima avec des masques FFP2?
1: Oui, probablement, pour éviter effectivement la transmission d'une personne à l'autre et la transmission des personnes qui font le rapatriement sanitaire.
0: Ensuite, à l'arrivée à Paris, là encore, nouvelle batterie d'examen, cette fois à l'Institut Pasteur.
1: Alors effectivement, il faut pouvoir faire le test pour vérifier par deux méthodes différentes. Un test de PCR qui permet de savoir si la personne a le virus actuellement.
0: Comme pour le Covid, en fait.
1: Exactement. Et un test par sérologie qui permet de savoir si la personne a déjà été infectée, par exemple, et éventuellement a guéri, puisqu'il peut y avoir des patients qui auraient été déjà exposés et qui éventuellement n'auraient pas développé de symptômes. Et ces tests vont se faire auprès de ce qu'on appelle un CNR, c'est-à-dire un centre national de référence, qui est à Paris pour les antivirus.
0: Est-ce que ces patients, s'ils sont négatifs à l'heure actuelle, ils peuvent devenir positifs plus tard?
1: Oui, tout à fait. C'est la question de la durée d'incubation. Et la durée d'incubation, elle peut aller jusqu'à 6 semaines.
0: Oui.
1: Donc, effectivement, ils peuvent développer théoriquement des symptômes de la maladie jusqu'à 6 semaines après le dernier contact avec un patient infectant.
0: Bon, donc s'ils n'ont pas de symptômes, s'ils sont négatifs, si j'ai bien compris, c'est retour chez eux. Mais pour 45 jours, c'est ce qu'indique ce matin le ministère de la Santé, 45 jours d'isolement à domicile. Ça veut dire quoi? Ça veut dire on ne voit personne, on ne sort pas, on fait du télétravail? C'est grosso modo ça l'idée?
1: Oui, c'est effectivement l'idée en général. Alors, de la même façon, je ne peux pas vous communiquer le protocole exact des autorités parce que je n'en dispose pas. Mais ce qui est important de savoir, c'est que même si à chaque fois c'est vécu comme une contrainte, il y a un article qui avait retracé la dernière épidémie liée à ce virus qui avait été qui est arrivé en Argentine et où les mesures qui avaient été prises par les autorités argentines avaient permis l'arrêt du cluster. C'était à l'époque une transmission par une fête, initialement une fête d'anniversaire, où tout avait commencé. Et dès la mise en place des mesures d'auto-isolement à domicile par les autorités argentines, la petite épidémie s'était très rapidement arrêtée. Donc ça veut dire quand même que c'est des mesures dont on sait qu'elles marchent et qui sont importantes. Mais effectivement, il faut aussi prendre en compte le contexte psychologique. Il est possible qu'il y ait des personnes qui soient relativement choquées de ce qu'elles ont vécu. Donc forcément, l'ensemble de ces contingences sera prise en compte pour adapter les niveaux d'isolement.
0: C'est ce que j'allais vous dire aussi, parce qu'est-ce qu'il y a peut-être aussi un accompagnement psychologique, parce que quand vous êtes 4 ou 5 et même 150 à l'échelle de la planète à être potentiellement touché par une maladie dont tout le monde dit qu'elle est extrêmement grave, extrêmement dangereuse, j'imagine qu'on doit se sentir, pardonnez-moi le terme, mais c'est celui qui me vient, peut-être un peu pestiféré. Il y a ce risque-là quand même de se sentir pas très bien.
1: Le parallèle est extrêmement bien fait, hein, parce que les navires qui comportaient des pestiférés étaient justement un petit peu refusés d'accoster, très historiquement, quand on regarde l'histoire de la médecine. Donc effectivement, maintenant, on connaît, je pense, un petit peu mieux la psychologie de l'être humain. Effectivement, il y aura un accompagnement psychologique qui sera très certainement proposé de façon à faire en sorte que ces personnes ne se sentent pas mal.
0: En tout cas, de ce que vous nous dites d'un mot, Charlotte Boulay, on entend votre message ce matin, c'est que tout est fait pour qu'il n'y ait pas de cas de contamination secondaire et que, voilà, en principe, tout devrait se passer à peu près correctement, si je vous comprends bien.
1: Oui, alors c'est toujours pareil, c'est très difficile de faire des prévisions, loin de moi, des idées d'en faire, mais toutes les mesures sont prises et effectivement, ce virus, on le connaît déjà. Donc, il y a d'autres données qui sont connues dans la littérature. On sait que sa contagiosité de façon interhumaine n'est pas maximale. On sait comment le prévenir. Donc, normalement, ça devrait bien se passer.
0: Merci beaucoup, Charlotte Boulay, infectiologue et épidémiologiste au CHU de Montpellier, pour toutes ces explications ce matin sur France Info.
2: 8h17 sur France Info, il fait 20 degrés à Nice.
0: Allez, en ce long week-end du mois de mai, il y en a un autre, d'ailleurs, je vous le rappelle, la semaine prochaine avec l'Ascension. Certains font le choix de partir, mais avec les prix des carburants qui ne baissent pas vraiment, il y a aussi l'option de partir pas très loin de chez soi, par exemple dans un parc d'attractions, il y en a forcément un dans votre secteur, et leur fréquentation bondit, Justine Leblon, comme ici à Ménilroc, c'est entre Rennes et Saint-Malo.
3: Manège, pédalo, mini-golf, une journée de rêve pour Marie qui enchaîne les attractions avec ses amis.
4: Moi, j'aime bien la tour, le 360 et aussi le bateau, c'est trop bien.
5: Bateau pirate.
4: Ouais, le bateau pirate aussi,
5: c'est
4: bien.
5: On sera fatigué ce soir, je pense, mais c'est super.
3: Son papa, Anthony, ravi d'offrir cette sortie à sa fille. Une sortie à 20 minutes de route qui coûte moins cher que des vacances.
5: Oui, parce que franchement, je crois que c'est aux alentours de 19 euros l'entrée pour les adultes, même un peu moins cher pour les enfants. Ah non, franchement... Il n'y a rien à dire.
3: Malgré la baisse du pouvoir d'achat en ce moment, c'est un plaisir sur lequel Eric, père de famille, ne voulait pas faire de croix.
6: Bah, on essaye de sélectionner ce qui nous plaît. Ça fait partie des sorties qu'on aime bien. Ouais. Avec la conjoncture, on ne peut pas tout faire, mais on essaye de faire les choses qu'on aime bien. Et nous, on aime bien ce parc.
3: Pareil pour Léna, venue avec son mari et ses deux enfants de Saint-Brieuc à une heure de route. Même si ce couple voit la hausse des prix de l'essence chaque jour à la pompe.
7: Après, on s'adapte et... On essaie de faire en sorte que la vie continue et qu'ils ressentent le moins possible justement tout ce qui peut nous stresser nous en tant qu'adultes. On restreint nos sorties mais on continue de profiter des moments en famille et nos enfants sont contents, donc c'est principal.
3: Depuis son ouverture début avril, le parc enregistre une hausse de 20% de la clientèle par rapport à l'année dernière. Une clientèle très majoritairement bretonne.
0: Un reportage Justine Leblon, ici Armorique pour France Info.
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0: Un musée consacré à un ancien président, ça se passe dans la Nièvre. Et tiens, je vous donne un autre indice, il est inauguré aujourd'hui, 10 mai 2026. C'est le choix de France Info juste après l'info. En une minute, il est 8h19 et Diane Ferschit. Dans l'actualité ce matin, la guerre en Ukraine touche à sa fin. C'est en tout cas ce que dit Vladimir Poutine.
9: Le dirigeant russe qui fustige les Occidentaux qui soutiennent Kiev, il assure dans le même temps n'avoir toujours pas reçu de proposition de l'Ukraine sur l'échange de prisonniers annoncé par Washington. Moscou et Kiev s'accusent mutuellement de ne pas respecter le cessez-le-feu qui doit s'achever demain. Les États-Unis, eux, attendent toujours une réponse iranienne à leur proposition de plan de paix alors que Téhéran réagit après l'attaque de deux de ses pétroliers. L'Iran brandit la menace d'une lourde riposte contre les sites américains dans la région. Le Premier ministre tiendra une réunion ce dimanche. Sur la question de l'antivirus, un point de situation selon Matignon, alors que les 5 Français à bord du MV Onduse vont être rapatriés par un vol sanitaire dans les prochaines heures. 150 personnes au total vont être prises en charge à Tenerife, aux Canaries, avant leur rapatriement dans leurs pays respectifs. L'Europe en ligne de mire pour Marseille, qui se déplace au Havre ce soir et espère toujours accéder à une compétition de foot européenne la saison prochaine. Lille, de son côté, vise une 3e place du classement pour les phases de poule de la Ligue des Champions. Les Nordistes se déplacent à Monaco. 8 rencontres au total à suivre. C'est à 21h en direct sur France Info.
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0: Et on vous emmène donc ce matin au cœur de la Nièvre, une petite ville encore marquée par la mémoire d'un certain François Mitterrand, vous l'aviez deviné. C'est bien sûr Château-Chinon, 45 ans, jour pour jour après le 10 mai 81, la capitale du Morvan inaugure la cité des présents François Mitterrand. Deux musées, dont un consacré aux cadeaux reçus par l'ancien chef de l'État, Anne Chépeau. Et ce 10 mai 81 est encore gravé dans la mémoire des plus anciens habitants.
10: Oui, dans les rues de cette petite commune de 1800 habitants, les plus âgés se souviennent très bien de cette soirée.
11: J'étais là le 10 mai 81.
10: Quels souvenirs vous en gardez ?
11: Un bon souvenir.
10: Daniel était à l'hôtel du Vieux-Morvan où François Mitterrand a célébré sa victoire avant de rejoindre Paris.
11: C'était grandiose. Il y avait énormément de monde, aussi bien à la mairie qu'au Vieux-Morvan. Il y avait Roger Hanin qui nous a marqué.
10: François était lui aussi à Château-Chinon il y a 45 ans.
12: Ah oui, on attendait ça depuis tellement longtemps. J'ai participé au dépouillement, j'ai participé à la fête après. On a vu François Mitterrand à la mairie. Et c'est comme ça qu'on a pu le féliciter et puis lui souhaiter bon courage.
10: À l'Office du tourisme, Nathalie voit encore passer quelques nostalgiques.
13: Il y a quelques personnes quand même, je pense, qui viennent exprès. Après, c'est pas la majorité du public. Peut-être que c'est plus des gens qui vont aller à la Roche de Solutré.
10: La Roche de Solutré, située près de Mâcon, dont François Mitterrand faisait l'ascension chaque dimanche de Pentecôte avec ses proches. À Château-Chinon, certains font étape à l'hôtel du Vieux-Morvan, où l'ancien président résidait quand il était maire de la commune de 1959 à 1981. Thibaut Richard, responsable de la Cité des Présents, nous y conduit.
14: On est au premier étage de l'hôtel du Vieux-Morvan. On passe un recoin et puis apparaît donc la porte de la chambre 15. Une chambre qui a été refaite depuis la période de François Mitterrand, mais qu'il louait à l'année à l'époque. Aujourd'hui, malheureusement, cette chambre est occupée et donc on ne peut pas y pénétrer.
10: À votre connaissance, c'est une chambre qui est très prisée, très demandée ?
14: L'hôtel propose cette chambre sur son site internet en expliquant aussi son histoire et c'est une chambre qui est encore aujourd'hui demandée par la clientèle et régulièrement uniquement réservé.
0: Bon, et alors Anne, que trouve-t-on dans le musée qu'on évoque ?
10: 300 objets reçus par François Mitterrand quand il était président de la République entre 1981 et 1995. Mais au total, cette collection très éclectique en compte 4800. Thibaut Richard, responsable de la Cité des Présents, nous fait la visite.
14: On est donc ici dans la deuxième section du musée, une section qui est dédiée aux cadeaux qui ont été offerts par des Français et des Françaises. Devant nous, donc, on a un tout petit bonnet qui fait 10 cm de haut, un bonnet tricoté main, qui a été envoyé spontanément par une habitante de Megève, en Haute-Savoie, au service de l'Élysée, pour le président de la République. Alors, c'était pas pour qu'il le porte, c'était pour protéger ses œufs à la coque et les garder au chaud.
10: Alors là, on est devant une vitrine où il y a plutôt des cadeaux très ostentatoires, hein. Ça ressemble à quoi ce qu'on a sous les yeux ?
14: On est devant une petite statuette en métal doré, assez clinquante en tout cas, qui brille beaucoup. Trois dromadaires montés de cavaliers sous deux dattiers et donc une petite statuette qui a été offerte par le roi d'Arabie Saoudite en septembre 1981. Un cadeau qui se veut semi-précieux pour montrer aussi la générosité du donateur et puis le statut du président français qui est reçu.
10: Les cadeaux diplomatiques sont les plus nombreux, ils proviennent du monde entier et sont parfois surprenants, comme ce couple de lions empaillés offert en 1984 par le président centrafricain, ou cette paire de Santiago sur lesquelles figurent les initiales de François Mitterrand, cadeau de George Bush Senior en 1990.
0: Bon, et alors Anne, est-ce qu'on est heureux dans la commune de l'ouverture de ce musée ?
10: Véronique tient la librairie Le Goût des mots dans le centre de Château-Chinon. C'est la seule commerçante qui a accepté de nous répondre.
15: Je pense qu'il y a des avis partagés parce que ce musée est fermé depuis presque 7 ans. Le projet muséal a été porté par le département. Ce n'était pas forcément soutenu par toutes les collectivités locales. Donc je pense que c'est un sujet assez chaud.
10: Qui fait débat. La politique n'est sans doute pas étrangère à ces divergences de vues. Pour la libraire, en tout cas, cette réouverture sera bénéfique pour la commune.
15: Ça devrait nous amener une fréquentation touristique qui, bien sûr, aidera à maintenir les commerces locaux. On est dans une zone de très faible densité de population. Donc, forcément, l'afflux des touristes est presque un gage de maintien des commerçants, en fait. Et puis, bon, il n'y a pas de raison qu'ils ne viennent pas, puisque Vézelay attire plus de 80 000 visiteurs par an, Bibrac 40 000, on est entre les deux. On devrait bien en récupérer quelques-uns.
10: La basilique de Vézelay dans l'Yonne et le site archéologique de Bibracte dans la Nièvre, deux hauts lieux du patrimoine de la région. Antonio, installé à Château-Chinon depuis 17 ans, soutient lui aussi le nouveau musée.
16: C'est plutôt une bonne chose, oui. Oui, parce que ça fait venir du monde et puis ça fait parler un peu de Château-Chinon. On l'attendait même avec impatience, cette réouverture. Au niveau des commerces, ça fait tourner un peu plus les commerces. Ils attendent aussi des répercussions au niveau économique. C'est un petit village, donc tout est bon à prendre. Et puis bon, en plus, c'est un beau musée, quoi.
10: Les responsables de la Cité des Présents espèrent attirer 20 000 visiteurs par an.
0: Anne Chépeau à Chinon pour le choix de France Info à retrouver sur franceinfo.fr. On passe aux sciences à 8h25. Et voici Bill François. Bonjour Bill.
17: Bonjour.
0: Un animal bien mystérieux ce matin, les calamars, les sèches. Ils sont réputés avoir une intelligence hors norme, ils sont partout dans les océans. Mais alors, d'où viennent-ils ? Eh bien, ce secret, Bill, des chercheurs japonais d'Okinawa viennent de le percer.
17: Quand on voit une sèche ou un calmar, on se demande d'où peut bien sortir une bestiole pareille. Mais la réponse nous a longtemps échappé, car ces animaux sont tout mous, donc leurs fossiles se conservent mal. Il faut des conditions très spéciales pour garder leur empreinte dans la roche. On en a quelques vestiges en Angleterre. Certains ont même gardé leur poche à encre intacte, ce qui a même permis à une paléontologue anglaise du 19e siècle de dessiner et écrire avec de l'encre préhistorique. Mais ça reste une exception. Pour connaître le passé évolutif de ces animaux, il a donc fallu avoir recours à la génomique.
0: Et là encore, Bill, la tâche n'était pas vraiment simple.
17: Sèches et calamars ont un génome deux fois plus long que les humains. Et pour retracer leur évolution, il a fallu séquencer le génome de 118 espèces différentes. Mais ça n'a pas effrayé les chercheurs d'Okinawa qui ont, grâce à ça, pu dater les principales étapes de leur évolution. Sèches et calamars sont apparus au Crétacé il y a 100 millions d'années. Mais ils étaient alors discrets et peu nombreux. À l'époque, les ammonites dominaient l'océan. L'ammonite, c'était au calmar ce que l'escargot est à la limace, un calmar dans une coquille.
0: Bon, et alors comment les vrais calamars sont-ils sortis de l'ombre ?
17: Paradoxalement, ce fut grâce à une extinction de masse, la fameuse crise qui causa aussi la disparition des dinosaures et de 90% du vivant. La poussière due à l'astéroïde assombrit l'atmosphère. Moins de lumière, donc moins de plancton, donc moins d'oxygène dans l'eau. Les ammonites, dont les larves se nourrissaient du plancton, disparurent. Mais le génome montre que les calmars et les seiches, eux, se réfugièrent dans les profondeurs, des zones plus stables et riches en oxygène. Ils y sont restés au frais jusqu'à ce que la vie reprenne. Et quand les récifs coralliens ont recommencé à se développer, explosion, les seiches et les calmars ont colonisé tous les océans. Cette étude génomique permettra sans doute d'en comprendre encore plus sur la manière dont sont apparues les caractéristiques fabuleuses de ces animaux, un passionnant exemple du fonctionnement de l'évolution. En attendant, la science souhaite donc à ces chers gluants de continuer à évoluer avec toujours le vent en poulpe.
0: Merci à vous, Bill-François, le billet science, la météo tout de suite.
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1: Patricia Charbonnier, je crois que nous allons le chercher, le soleil, aujourd'hui.
2: Oui, c'est ce qu'on appelle un changement brutal, radical de temps. La dégradation s'est amorcée comme prévu hier par l'ouest du pays. Hier soir, on a déjà eu une activité électrique assez importante, notamment sur le centre-ouest du pays. On a eu des orages de grêle, on a eu des orages avec beaucoup de pluie, notamment en Charente-Maritime. Et l'instabilité a gagné du terrain cette nuit. Donc ce matin, c'est très nuageux sur l'ensemble du pays. On a des pluies qui remontent de Méditerranée dans le sud-est et qui remontent même jusqu'en Bourgogne et jusqu'en Franche-Comté. Sur la moitié nord, c'est déjà très nuageux. On a déjà quelques averses, mais ça va vraiment s'activer cet après-midi. On va avoir des orages localement forts, beaucoup de pluie sous ces orages, en particulier entre la Bretagne, la Normandie, les Pays de la Loire, le centre-Val de Loire, la région parisienne, puis le quart nord-est. C'est un petit peu plus calme et très nuageux. Près des frontières du nord, on a le vent de secteur nord-est sensible sur les frontières du nord et le long des côtes de la Manche. Petite amélioration quand même ce matin dans la partie sud-ouest. Après les orages d'hier, on retrouve quelques éclaircies, mais ça ne va pas durer. Cet après-midi, reprise de l'activité orageuse et encore une fois, ces orages vont remonter des Pyrénées, gagner toute la Nouvelle-Aquitaine, l'Occitanie, puis le Massif central et plus tard dans la soirée, dans la nuit, vers la région Rhône-Alpes. Et ces orages seront localement forts. Risque de grêle aujourd'hui sous ces orages, en particulier dans le sud-ouest, avec des températures alors qui sont encore assez douces ce matin. Il fait 12 degrés à Dunkerque et même jusqu'à 20 degrés à Cannes. Cet après-midi, petite baisse des températures. 15 degrés, ce sera le minimum pour Saint-Brieuc, 17 à Besançon, 19 à Lille et Marseille, 20 degrés à Paris, 21 à Clermont-Ferrand, 22 à Toulouse. Météo France prévoit encore un petit peu de douceur dans l'est jusqu'à 24 degrés à Strasbourg.
1: On est au niveau des normales de saison.
2: Alors, on est toujours légèrement au-dessus des normales de saison, mais ça ne va pas durer puisque la semaine s'annonce vraiment très instable, avec des averses et encore des orages, surtout demain sur les régions de l'Est et encore quelques pluies sur la moitié nord, un peu plus de soleil près de la Méditerranée. Puis surtout, les températures vont baisser. Pour mardi, on pourrait même avoir un risque de gelée blanche sur le quart nord-est.
1: Bon, bah voilà, nous sommes le 10 mai, Patricia Charbonnier.
2: Et je vous souhaite un bon dimanche.
1: Merci à vous quand même. Et bienvenue si vous nous rejoignez sur France Info, 8h30. Jean-Christophe Martin.
3: Il est arrivé ce matin à destination. Le navire de croisière devenu un foyer d'antivirus qui a fait 3 morts est au large des Canaries. Si tout va bien, l'évacuation des passagers et des membres d'équipage va commencer très vite, dans une demi-heure à partir de 9h. Opération sous haute surveillance pour 150 passagers de 23 nationalités. Les 5 Français seront rapatriés par vol spécial dès aujourd'hui. Le patron de l'Organisation mondiale de la santé est sur place. Il a écrit aux habitants de Tenerife pour les rassurer. L'évacuation des passagers obéira à un protocole sanitaire très strict. Anne Le Gall.
4: Même si les 150 passagers encore sur le bateau sont asymptomatiques, l'Organisation mondiale de la santé les considère comme des contacts à haut risque. Dans sa lettre aux habitants, le patron de l'OMS a salué la solidarité de l'archipel des Canaries. « Ce n'est pas un nouveau Covid », leur a-t-il rappelé, « mais je sais que vous êtes inquiets et je ne minimise pas la situation ». Selon le protocole établi, il n'y aura donc aucun contact entre ces passagers et la population locale. Le bateau de croisière restera au large du port de Granadilla et dans le détail, après un examen médical à bord, les passagers regagneront la terre ferme dans de petites embarcations par petits groupes, les 14 Espagnols en premier en portant des masques FFP2. Ils rejoindront ensuite en bus l'aéroport de Tenerife avant d'embarquer directement sur un vol retour vers leur pays d'origine. La France, tout comme les États-Unis, le Royaume-Uni, l'Irlande, les Pays-Bas, l'Allemagne ou la Belgique ont déjà prévu pour cela des avions sanitaires spécifiques. Enfin, à leur arrivée, l'OMS recommande que tous les passagers fassent l'objet d'un suivi spécifique durant 42 jours. C'est la durée d'incubation du virus.
3: Anne Le Gall, le site pornographique Motherless, qui héberge des vidéos d'actes sexuels sur des femmes inconscientes, est hors ligne. C'est ce que vient d'annoncer sur les réseaux sociaux la ministre de l'Égalité entre les femmes et les hommes, Aurore Berger. Elle avait signalé un site qui fait commerce du viol de femmes au procureur de la République et à l'ARCOM. Pour la ministre, ce n'était pas du contenu adulte, c'était du contenu criminel. C'est un signe de détente entre la France et l'Algérie. Le journaliste Christophe Glaise va recevoir la visite de l'ambassadeur de France, lui-même de retour à Alger. Christophe Glaise, détenu depuis près d'1 an en Algérie, condamné à 7 ans de prison, notamment pour apologie du terrorisme. Et cette visite, c'est un nouveau signe positif. Étienne Monin.
5: La relation entre la France et l'Algérie a subi de très fortes sautes d'humeur ces derniers temps, mais le réchauffement est palpable depuis février dernier et le journaliste français pourrait en profiter. Christophe Glaise est aujourd'hui détenu à Coléa, à l'ouest d'Alger. Il a fait le choix, avec sa famille et son comité de soutien, de renoncer à son pourvoi en cassation. Sa condamnation est donc définitive. Il est accessible à une éventuelle grâce présidentielle. Le contexte politique semble plus favorable. Le ministre de l'Intérieur a débloqué la coopération dans le domaine des reconduites à la frontière après sa visite sur place en février dernier. L'ambassadeur de France est retourné à Alger après un an d'absence et la ministre déléguée aux armées a célébré le 8 mai sur place avec l'objectif de nouer des relations confiantes. L'annonce d'une première visite consulaire est donc un signe positif pour les proches du journaliste. L'espoir repose maintenant sur une grâce présidentielle qui marquerait l'implication du président Tebboune dans ce réchauffement avec la France.
3: Étienne Monin et cette mise en garde pour la côte méditerranéenne, la préfecture des Alpes-Maritimes alerte sur un épisode de forte houle attendu aujourd'hui, un risque de vagues jusqu'à 2 mètres. Les promeneurs et amateurs d'activités nautiques sont invités à la plus grande prudence. Il est 8h34, tout de suite le 8h30 France Info, l'invité, la députée européenne Renew, Nathalie Loiseau, secrétaire nationale du parti Horizon, avec Mathilde Sirot et Adrien Beck.

0: Bonjour Nathalie Loiseau.
1: Bonjour Adrien Beck.
0: Et merci d'être avec nous ce matin sur France Info. Vous partez, je crois, dans quelques minutes pour Reims,
1: oui. Parce
0: qu'Édouard Philippe organise un rassemblement aujourd'hui. On va en parler. D'ailleurs, une forme de lancement de campagne, vous nous le confirmerez peut-être. En tout cas, on va d'abord parler de l'actualité internationale, évidemment, puisqu'elle est évidemment très forte encore ce week-end, avec ses déclarations de Vladimir Poutine hier à l'occasion de la cérémonie du 9 mai, en plein cessez-le-feu violé, semble-t-il, de part et d'autre entre Russie et Ukraine. Je vous propose d'écouter le président russe.
2: Les pays occidentaux ont promis leur aide et ont commencé à intensifier la confrontation avec la Russie, qui se poursuit encore aujourd'hui. Je pense que cela touche à sa fin, mais la situation reste grave.
0: La guerre se dirige vers sa fin, dit ou semble en tout cas dire Vladimir Poutine. Qu'est-ce que vous en comprenez, Nathalie Loiseau? Est-ce que vous le croyez?
1: Croire Vladimir Poutine, c'est imprudent. Ce qu'on voit, c'est un défilé du 9 mai qui, normalement, est un moment de démonstration de puissance de la Russie, qui était un défilé au rabais. Au rabais parce qu'il n'y avait pas de matériel militaire lourd qui défilait. Au rabais parce qu'il n'y avait pratiquement personne autour de Vladimir Poutine. En plus, il y a une tension interne au régime extrêmement forte, dont témoignent un certain nombre d'événements, que ce soit la suspension d'Internet ou même des rumeurs de préparation de coup d'État à prendre avec prudence.
0: Oui.
1: Et donc, on entend un Vladimir Poutine qui est quasiment en situation de devoir se justifier vis-à-vis des Russes en disant ça touche à sa fin, ça va vers sa fin, parce qu'il a, j'espère, les capteurs qui lui permettent de comprendre que sa guerre est impopulaire en Russie, inefficace en Ukraine, une guerre qui devait durer 3 semaines et qui dure depuis plus de 4 ans. Ceci étant, on aurait tort de se rendormir, nous, Européens, de se dire il est affaibli, il parle de la fin de la guerre, donc on peut finalement revenir à la vie d'avant. Parce que, imaginons un cessez-le-feu mal ficelé, on peut penser qu'une paix bâclée est quelque chose qui viendrait des efforts de Donald Trump, dont on a vu un peu le manque de constance. Mais une paix bâclée, c'est une paix dans laquelle Vladimir Poutine garde une rancœur vis-à-vis de l'Occident, garde l'envie d'affaiblir encore l'OTAN, d'affaiblir encore l'Union européenne. Et ça peut être extrêmement dangereux.
0: On imagine un instant que Vladimir Poutine ne garderait pas de rancœur vis-à-vis de l'Occident ?
1: Pas un instant. Et il faut donc être totalement sur nos gardes. Mmh. C'est la raison pour laquelle il faut continuer à augmenter notre défense européenne. Non pas pour provoquer, non pas parce qu'on voudrait la guerre, mais au contraire pour la dissuader. Le risque d'une opération de déstabilisation dans un pays voisin de la Russie, il n'a jamais été aussi élevé. Et pour le coup, les services de renseignement considèrent que ça pourrait arriver assez rapidement.
3: Alors cette paix bâclée, on en est pour l'instant assez loin. D'ailleurs, on est en plein cessez-le-feu qui est censé donc durer 3 jours jusqu'à lundi. Les deux pays, l'Ukraine et la Russie, se sont accusés hier mutuellement de l'avoir violé. Est-ce que vous considérez que ce cessez-le-feu sous l'égide américaine a servi à quelque chose ?
1: Il a servi à sauver la face de Vladimir Poutine et son défilé militaire. Il avait une peur panique qu'il y ait des frappes ukrainiennes qui puissent toucher Moscou. Il y en avait eu quelques jours auparavant. Donc il avait peur d'une humiliation supplémentaire. Donald Trump lui a offert sur un plateau la possibilité d'avoir un défilé, même au rabais. Bien sûr, les Ukrainiens ont dit, si un cessez-le-feu, quel qu'il soit, on prend. Parce que les villes ukrainiennes, les civils ukrainiens continuent à souffrir considérablement. Mais naturellement, ce cessez-le-feu n'était que de façade. Il devait d'ailleurs être accompagné d'un échange de prisonniers, 1000 de chaque côté, qui n'a pas eu lieu.
3: Est-ce que vous comprenez pourquoi le président américain Donald Trump continue de jouer la carte de Vladimir Poutine alors qu'il n'obtient finalement aucune avancée sur cette guerre qui s'enlise à la fois diplomatiquement et militairement ?
1: Vous avez raison de souligner que Donald Trump est dans l'échec sur l'Ukraine. Lui aussi nous avait dit « je réglerai la guerre d'Ukraine en 24 heures ». Malheureusement, les choses sont beaucoup plus compliquées et il la réglera d'autant moins s'il fait pression sur l'agressé et s'il laisse carte blanche à l'agresseur. Parce que c'est ce que fait Donald Trump. Il a arrêté de donner des armes à l'Ukraine. Il en vend d'ailleurs beaucoup moins à l'Ukraine ou à ceux qui veulent aider l'Ukraine parce que pour le moment, il en a besoin au Moyen-Orient et pour remplir ses propres stocks. Donc il a abandonné l'Ukraine, pour dire les choses clairement. Il a maintenu et étendu les autorisations de vente de pétrole russe, contrairement aux sanctions, pour rattraper la catastrophe qu'il a créée en contribuant au blocage du détroit d'Ormuz. Et de toute façon, depuis le début de sa présidence et même de son ancien mandat, Donald Trump n'a qu'un rêve, c'est de reprendre le business avec la Russie et de se débarrasser de l'Ukraine qui pour lui est un problème.
0: Alors Donald Trump, vous en parliez, qui justement attend toujours une réponse, semble-t-il, de l'Iran sur la proposition de mémorandum qui a été envoyée par Washington. Et Donald Trump aussi qui s'en prend quand même assez régulièrement aux Européens à propos de leur inaction supposée, ou même d'ailleurs réelle, puisqu'il n'y a pas d'action, et même revendiquée, voilà, dans le détroit d'Ormuz. Vous dites elle est revendiquée, justement. Est-ce qu'il ne faudrait pas quand même que l'Europe agissent un peu et fassent montre un petit peu de volonté d'agir pour peut-être aussi contraindre l'Iran.
1: L'Europe est prête à accompagner des navires pour sécuriser le détroit d'Ormuz.
0: Mais une fois que ce sera tout calme.
1: Non, une fois qu'il y a un cessez-le-feu, vous voulez qu'on s'associe à Donald Trump ? Je crois qu'il n'y a pas un Européen sensé qui le souhaite. D'ailleurs, si vous faites le parallèle avec 2003, la guerre d'Irak, qui avait un peu fracturé l'Europe entre ceux qui avaient suivi les États-Unis et ceux qui avaient dit non, comme la France, à juste titre, cette fois-ci, les Européens ont appris les leçons de leurs erreurs. Vous avez 27 pays européens, plus le Royaume-Uni, plus les autres, qui disent « ça n'est pas notre guerre ». Le détroit d'Ormuz, il était ouvert avant que Donald Trump attaque l'Iran. Bien sûr qu'il faut faire pression sur l'Iran, mais ça n'est pas en s'alliant avec Donald Trump, avec ses foucades, avec ses va-et-vient. Si vous êtes capable de me dire tout ce qu'il a dit dans une seule journée sur l'Iran et d'y trouver une cohérence entre on négocie, on est près d'un accord, mais on va quand même les vitrifier. Mais finalement, le détroit est bloqué,
0: l'Europe
1: n'est pas
0: pourrait
1: bloqué,
0: avoir un rôle de pression diplomatique sur le sujet. Honnêtement, à part quelques mots, y compris d'ailleurs de la France, on peut le reconnaître, on n'entend pas l'Europe beaucoup s'exprimer ni faire pression sur Téhéran.
1: Là où vous avez raison, c'est que c'est le retour de la diplomatie qui est nécessaire. Manifestement, la force militaire pure ne fonctionne pas, même entre la plus grande puissance du monde, les États-Unis, avec la plus grande armée du monde, et un pays comme l'Iran, qui est sous sanction depuis des années, qui avait déjà été bombardé en 2025, et qui quand même arrive à tenir tête dans des conditions épouvantables. La population est réprimée comme jamais, l'Iran est pauvre comme jamais, mais ça ne l'empêche pas de tenir tête à la première puissance du monde. C'est une énorme démonstration de faiblesse que fait Donald Trump, et c'est aussi une énorme démonstration de maladresse diplomatique, parce qu'en envoyant son gendre et un promoteur immobilier négocier sur l'Iran, comme il négocie sur l'Ukraine, comme il négocie sur Gaza, pardonnez-moi de vous dire que ça n'est pas très convaincant. Je ne vais pas vous dire, il faut laisser la diplomatie aux diplomates, j'ai horreur du corporatisme. Mais en tout cas, ces deux-là, ils n'ont convaincu personne.
3: Mais justement, vous dites, il faut que la voie diplomatique reprenne. Là, on a l'impression quand même que concernant le détroit d'Ormuz et son blocage, il y a tout lieu de penser que la guerre va reprendre incessamment sous peu entre les États-Unis et l'Iran.
1: Alors, je suis très prudente parce que toutes les prédictions se sont révélées fausses. De la diplomatie, il y en a énormément. Vous avez vu le Pakistan et le rôle qu'il essaye de jouer. Le Pakistan n'est pas seul. Il y a beaucoup de choses qui se passent en coulisses. Et je dirais que la diplomatie a parfois besoin de moins de lumière et de moins d'exposition pour être efficace. Simplement, aller convaincre Donald Trump d'un côté et les gardiens de la révolution de l'autre, parce que ce qui s'est passé avec les frappes américaines, c'est que les États-Unis ont en réalité durci le régime iranien. Vous avez aujourd'hui des interlocuteurs qui veulent moins négocier encore que les précédents, qui n'étaient déjà pas des interlocuteurs faciles. Donc tout le monde s'y emploie, tout le monde s'y essaye, les pays du Golfe, je vous assure absolument tout le monde. Simplement, une guerre qui est menée d'un côté par Donald Trump et Benjamin Netanyahou, dont les intérêts peuvent être divergents, et de l'autre, par les gardiens de la Révolution, vous n'avez pas en face Mandela et de Klerk. Hein.
3: Qu'est-ce qui peut arrêter cette fuite en avant ? Est-ce que c'est la situation interne à Donald Trump, et donc son impopularité, les élections qui arrivent aussi, les midterms ? Est-ce que c'est cette pression
1: vous avez raison de dire
3: des Américains
1: que les États-Unis ne sont pas derrière leur président dans cette guerre ? Et ça, c'est assez nouveau. C'est même assez rare, parce que en général, quand les États-Unis envoient des troupes, il y a un effet drapeau. Les gens se resserrent. Moi, je l'ai vécu au début de la guerre d'Irak. Même ceux qui pensaient que cette guerre n'était pas indispensable, une fois que les Boys étaient partis, il y avait un effet patriotique. Aujourd'hui, une majorité d'Américains se demandent ce que Donald Trump est allé faire là. C'est le contraire de la promesse qu'il avait faite. C'est le contraire de toutes les déclarations qu'il avait faites depuis des années. On se souvient qu'il se moquait d'Obama, il se moquait de Biden en disant « Ces gens sont des irresponsables, ils pourraient même nous emmener dans une guerre contre l'Iran. » Finalement, c'est lui qui l'a fait, sans stratégie, sans alliés, et sans savoir comment il en sort.
3: Comment sortir.
0: Nathalie Loiseau, vous restez avec nous. On va parler dans quelques secondes de ce dégel des relations entre Paris et Alger. C'est une des informations également de ce week-end. C'est juste après l'info en une minute. Voici Diane Ferchit, il est 9h moins le quart.
4: Les 5 Français passagers du MV Ondius seront rapatriés dans les prochaines heures sur un vol sanitaire, annonce du gouvernement, alors que les premières personnes à bord du navire de croisière vont être évacuées à Tenerife. À ce stade, l'Organisation mondiale de la santé recense 6 cas confirmés sur les 8 suspects. Le virus a tué 3 passagers de ce bateau de croisière. L'Ukraine et la Russie s'accusent mutuellement de violer le cessez-le-feu temporaire. Il est en cours depuis hier. L'échange de prisonniers n'a toujours pas eu lieu et cette déclaration de Vladimir Poutine hier soir, la guerre en Ukraine, dit-il, touche à sa fin. Emprisonné en Algérie, le journaliste Christophe Glaise pourra recevoir dans les prochains jours sa première visite consulaire, un nouveau signe positif pour ses proches. Paris et Alger qui annoncent leur volonté d'intensifier leur coopération après la visite de la ministre française déléguée aux armées en Algérie. À 2 semaines de Roland-Garros, le numéro 1 du tennis français contraint à l'abandon, Masters 1000 de Rome, Arthur Fils blessé à la hanche. Il n'a repris la compétition qu'en février après 8 mois d'arrêt et ce pour soigner son dos. Il dit ne pas vouloir prendre de risques avant le tournoi parisien.
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3: Avec Nathalie Loiseau, toujours avec nous ce matin. On le rappelle, vous êtes eurodéputée Renew et secrétaire nationale du parti Horizon, le parti d'Edouard Philippe. D'ailleurs, on va en parler longuement dans cette partie sur cette présidentielle qui approche. Mais tout d'abord, l'actualité de ces dernières heures, c'est aussi cette tentative de dégel, de réchauffement entre Paris et Alger. On a vu les déclarations du président Emmanuel Macron qui souhaite reprendre un dialogue avec l'Algérie après deux années quand même de brouille assez intense entre les deux pays. La ministre déléguée aux armées s'est rendue sur place. L'ambassadeur français est de retour aussi à Alger. Est-ce que c'est une bonne chose? Vous y voyez un tournant?
1: J'attends des résultats. Que l'ambassadeur rentre, c'est normal. Qu'il n'y soit pas, n'était pas une situation normale. Elle n'était pas du fait de la France, mais elle était du fait de l'Algérie. Que Stéphane Sromaté soit rentré, très bien. Maintenant, j'attends des résultats. J'attends de voir Christophe Glaise libéré et pas seulement ayant enfin le droit au droit, c'est-à-dire une visite consulaire. Sa place n'est pas en prison, ce n'est pas un criminel. J'attends de voir les OQTF vraiment exécutés avec un peu plus que petite centaine de laissez-passer délivrés.
0: 150 actuellement, c'est pas, depuis le début de l'année, c'est pas du tout assez selon vous?
1: Ah bah, c'est mieux que zéro, mais oui. C'est très très peu. C'est au compte-gouttes et on sait très bien que les OQTF, quand il s'agit de personnes dangereuses, l'Algérie, jusqu'à récemment, ne les exécutez pas. Ça n'est pas normal. Moi, ce que je souhaite, c'est une banalisation de la relation avec l'Algérie. Je suis née, comme vous,

que pourquoi aujourd'hui l'Algérie aurait un régime dérogatoire, préférentiel en matière de migration vis-à-vis de la France. Qu'est-ce qui le justifie en 2026 ?

0: est candidat à l'élection présidentielle, c'est le seul qui s'est confronté au scrutin, aux électeurs, au Havre, et il a gagné brillamment. Mais... il s'y est consacré à fond, comme tout ce qu'il fait, et maintenant, il entre dans la campagne présidentielle. Moi, la question que je vous pose, est-ce que à tâtons, qu'est-ce qui vous le fait dire cet après-midi?
1: On l'entend pas, par exemple, sur tous les grands sujets dont on vient de parler, sur la guerre en Ukraine, sur le conflit au Moyen-Orient. On attendrait peut-être que celui qui aspire aux plus hautes responsabilités prenne davantage la parole.
0: La présidentielle est dans un tout petit peu moins d'un an. Est-ce qu'il faut faire du commentaire quotidien, comme le font très
2: éventuellement dire ce qu'en tant que président on ferait sur la situation en Iran, sur la situation en Ukraine, peut avoir du sens?
0: Ah mais je vous rassure, il ne manquera pas de le dire fortement.
2: Donc ça veut dire qu'on entendra le son de sa voix à un moment donné?
0: Bah écoutez, évidemment. Simplement, il y a une différence entre faire du bruit et dire des choses.
2: Qui fait du bruit?
0: Écoutez, vous avez d'excellents commentateurs sportifs sur France Info. Je les écoute tous les week-ends en particulier. Mais c'est pas le travail d'un candidat à la présidentielle de faire du commentaire quotidien sur j'aime, j'aime pas, c'est bien, c'est pas bien.
1: C'est le cas des autres, Gabriel Attal.
0: Et je rappelle, je vous parle du candidat que je soutiens. Moi, je ne suis pas en train de regarder en permanence ce que font les autres, et je peux vous assurer une chose, Édouard Philippe ne se détermine pas par rapport à ce que font ceux qui, d'ailleurs, ne se sont pas encore déclarés. Édouard Philippe, il sait ce qu'il veut, il est très déterminé, il sait exactement à quel rythme et de quelle manière il veut conduire sa campagne. C'est sa campagne à lui. Une présidentielle, c'est la rencontre entre un homme et un pays.
2: Mais il faut que l'homme aille rencontrer le pays et s'adresse à lui de temps en temps,
0: alors, en l'occurrence. Je crois que personne n'a autant fait le Tour de France que Édouard Philippe depuis plusieurs années, et il continue à le faire. Et puis je vous rappelle, comme je le disais, qu'il a rencontré ses électeurs au Havre, qu'il a fait une campagne dans un contexte national qui n'était pas des plus faciles, que personne mieux que lui n'a vu, n'a pris la température de ce que disent les Français, de ce à quoi ils aspirent, de ce qui les inquiète, de la situation économique, sociale du pays. Donc il est parfaitement prêt, il démarre, et bien sûr que vous l'entendrez. Mais vous ne l'entendrez pas pour dire tout et n'importe quoi. Il n'est pas là pour essayer de communiquer, il est là pour essayer de convaincre. C'est pas du tout la même chose.
2: On verra donc dans les prochaines semaines, on l'imagine, s'il s'exprime. Merci Nathalie Loiseau, eurodéputée Renew, secrétaire nationale donc du parti Horizon, le parti donc d'Édouard Philippe. Un grand merci. Mathilde Sirot, restez avec nous sur France Info. Et voici ces destins qui font l'info chaque dimanche en ce mois de mai. Un empereur du cinéma est à l'honneur, Steven Spielberg. 50 ans de carrière, des films qui sont pour certains déjà dans la légende. Épisode 2 ce matin, Spielberg. Une part d'enfance dans chaque film. C'est un récit de Rémi Bostaron.
3: C'est l'une des scènes les plus fortes de rencontre du troisième type, sortie en 1977. Bien avant la fameuse rencontre musicale avec les extraterrestres, on assiste à une violente dispute familiale. Le père, le personnage principal du film, obnubilé par les ovnis, s'éloigne peu à peu de sa famille. Sa femme et ses enfants ne le comprennent plus, et dans cette scène, il finit prostré en pleurs sous les cris de son fils. You cry baby, pleurnichard. Ces mots n'ont pas été choisis au hasard. Ce sont les mots que Steven Spielberg avait lui-même utilisés contre son père quand il était adolescent. Un père souvent absent et qui finira lui aussi par quitter son foyer en crise dans les années 60.
4: C'était la pire période de ma vie. Je me suis éloigné de mon père. Je me suis plongé dans mon travail comme je l'avais vu faire pendant des années quand il rentrait tard, quand il travaillait le week-end loin de chez nous. Et j'ai perdu le contact avec lui.
3: Cette figure du père absent revient dans toute l'œuvre du cinéaste, de Duel à La Guerre des Mondes, en passant par Hook ou Arrête-moi si tu peux. Mais il y a un film dans lequel le père n'apparaît pas du tout. Le thème principal de E.T., sorti en 1982, n'est pas la découverte d'une forme de vie venue d'ailleurs, comme l'explique le réalisateur dans le documentaire Spielberg.
5: Je voulais montrer comment un divorce

0: ça affecte l'enfance et à quel point cela traumatise les enfants. Donc le thème principal devait être comment combler le cœur d'un enfant qui se sent seul.
1: Can you say E.T. E.T.
2: E.T.
3: E.T. E.T. E.T.
4: Le film se déroule dans une banlieue semblable à celle dans laquelle le réalisateur a grandi, dans le sud-ouest des États-Unis. Une banlieue où le jeune et timide Steven Spielberg a aussi connu les moqueries, le harcèlement et les insultes antisémites. Cette expérience le pousse à imaginer pour les enfants des rôles dans lesquels ils prennent des décisions, vivent des aventures, lient des amitiés. Il tient aussi à prendre le plus grand soin de celles et ceux qui les incarnent, comme il le confiait lors d'une conférence de l'American Film Institute.
0: Quand je fais un film avec des enfants, je dis à toute l'équipe, devenez amis avec eux. Je le dis aux machinistes, aux électriciens, aux cadreurs, à tout le monde sur le plateau. Je leur dis, s'il vous plaît, faites sentir aux enfants qu'on fait partie d'une même famille.
4: À l'issue de ce tournage, Steven Spielberg devient père pour la première fois. C'est aussi à cette époque qu'il reprend contact avec le sien. L'idée d'une réconciliation infuse alors dans son cinéma. En 1989, dans Indiana Jones et la dernière croisade, l'archéologue aventurier, toujours incarné par Harrison Ford, reprend contact avec son père, incarné par Sean Connery.
5: I came here to save you. Oh yeah? And who's gonna come to save you, Junior?
4: Évidemment, leurs relations ne sont pas simples, mais tout change au terme de la scène d'action la plus spectaculaire du film, quand Indiana se bat avec un ennemi sur un char en marche qui finit par tomber d'une falaise. Le vieil homme croit alors avoir perdu son fils.
5: Junior !
4: Mais quand Indiana réapparaît, miraculé, son père lui tombe dans les bras. Je croyais t'avoir perdu, mon garçon. Je le croyais aussi, monsieur. Deux lignes de dialogue, deux visages habités par l'émotion, et Steven Spielberg offre à l'enfant qu'il était une étreinte longtemps attendue. Comme il le dit lui-même, les films sont pour lui la meilleure des thérapies.
6: C'est Destin qui font l'info avec évidemment Steven Spielberg, raconté par Rémi Bostaron et Shérif Bittelmadji. La météo dans quelques secondes.
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6: Vous nous aviez prévenu, Patricia Charbonnier, il fallait profiter de notre samedi.
15: Oui, parce qu'aujourd'hui, ça y est, l'instabilité est bien installée sur l'ensemble du pays. On a quand même une petite poche d'éclaircies ce matin dans le sud-ouest, mais ça ne va pas durer. Donc de l'instabilité, des averses, quelques pluies ce matin qui remontent de Méditerranée sur le quart sud-est et même jusqu'en Bourgogne et Franche-Comté. Et donc de l'instabilité surtout cet après-midi avec un axe pluvio orageux qui va s'étendre de la Bretagne et de la Normandie au centre-Val de Loire jusqu'en région parisienne et sur le quart nord-est, et localement on aura des pluies soutenues. Nouvelle dégradation orageuse qui va remonter des Pyrénées vers le massif central avec encore une fois un risque d'orage localement fort accompagné de grêle dans le sud-ouest et une petite baisse des températures aujourd'hui. 15 degrés cet après-midi à Quimper, 19 à Dunkerque et Marseille, et Météo France prévoit 20 degrés à Paris et La Rochelle.
6: Patricia Charbonnier, bon dimanche avec nous sur France Info. Bienvenue, il est 9h. Et à 9h, voici Laura Dulieu, bonjour.
10: Bonjour.
6: À la une ce matin, le MV Ondius, ça y est arrivé dans le port de Tenerife.
10: Les passagers de ce navire foyer d'antivirus doivent être évacués avant d'être rapatriés dans leur pays. Dans ce journal également, la mort d'un gendarme à moto dans un accident de la route en Meurthe-et-Moselle hier. L'espoir pour Christophe Glaise, toujours détenu en Algérie. Le journaliste français va recevoir une première visite consulaire. Et puis l'Irlande qui envisage désormais le nucléaire face à la crise énergétique.
6: Merci d'être avec nous, bon dimanche.
10: Il est entré dans le port de Granadilla à Tenerife, dans l'archipel des Canaries. Le MV Ondius, ce navire de croisière devenu foyer d'antivirus, doit commencer à évacuer ses passagers ce matin. Opération coordonnée par le chef de l'Organisation mondiale de la santé. Sur place, tous les passagers sont considérés par l'OMS comme des cas contacts à haut risque. 3 personnes sont décédées et 5 Français sont à bord. Ils seront rapatriés dans la journée. Alors comment l'exécutif va-t-il gérer cette crise durant virus. Le Premier ministre Sébastien Lecornu tiendra à 16h tout à l'heure une réunion à Matignon, Paul Barcelone.
16: C'est la première réunion de ce type pour faire un point de situation, affirme Matignon, qui évite donc le mot crise. Autour de la table, Sébastien Lecornu, la ministre de la Santé, celui de l'Intérieur Laurent Nunez, Jean-Noël Barrot pour le ministère des Affaires étrangères, mais aussi le directeur général de la Santé et celui de l'Agence régionale de santé, l'ARS d'Île-de-France. Objectif prioritaire, préparer le rapatriement des 5 passagers français à bord du MV Ondius. Tous sont considérés comme des contacts à haut risque selon l'OMS. Un avion affrété pour leur rapatriement est déjà prévu sans être mélangé aux autres touristes. Le gouvernement envisage aussi des recommandations sanitaires spécifiques, notamment des examens, des tests à l'arrivée en France avant un retour bien sûr au domicile avec isolement obligatoire. Si le souvenir de la crise du Covid est dans toutes les têtes, le gouvernement veut aussi éviter le procès en négligence ou en impréparation.
10: Paul Barcelone et une partie de l'équipage du MV Ondius restera à bord. Le navire doit ensuite poursuivre sa route vers les Pays-Bas.
6: 9h02 sur France Info, Laura Dulieu. En Meurthe-et-Moselle, un gendarme à moto est mort dans un accident de la route hier.
10: Ça s'est passé en début d'après-midi au nord de Nancy. Le militaire est mort après un choc frontal avec une voiture lors d'une tentative d'interception. Je le hausse.
17: Le maréchal des logis chef Lucas Voynier a été percuté par un automobiliste, selon un message publié sur X par le ministre de l'Intérieur quelques heures après l'accident. Laurent Nunez ajoute que l'accident s'est produit au cours d'une manœuvre d'interception d'un véhicule tiers. Pas d'autres précisions à ce stade sur les circonstances. Le gendarme d'une trentaine d'années appartenait à la brigade motorisée de Seychamps. À bord de la voiture qui a percuté le gendarme, 2 septuagénaires, un homme de 77 ans et une femme de 74 ans. Les 2 ont été hospitalisés au CHRU de Nancy pour des blessures légères. Une enquête est ouverte selon la préfecture de Meurthe-et-Moselle.
10: Jules Hausse, ici Lorraine. Le site pornographique Motherless est hors ligne, annoncé hier soir Aurore Berger, ministre de l'égalité entre les femmes et les hommes. Ce site héberge des vidéos de viols et d'agressions sexuelles sur des femmes droguées et inconscientes, avec 62 millions de visiteurs, rappelle la ministre. Au mois de mars, la chaîne américaine CNN avait révélé l'existence de plusieurs plateformes en ligne où des hommes échangent des conseils pour droguer et violer leurs conjointes. Un nouveau signe du réchauffement diplomatique entre la France et l'Algérie. Christophe Glaise, le journaliste français détenu en Algérie depuis près d'un an, recevra dans les prochains jours sa première visite consulaire. C'est ce qu'a annoncé hier la ministre déléguée aux armées, Alice Ruffo, après un entretien avec le président algérien Abdelmadjid Tebboune à Alger. Une nouvelle saluée par la mère du journaliste sportif Sylvie Godard.
18: Ça nous a fait du bien au moral parce que ça faisait quand même 8 ou 9 mois que la France et le gouvernement français réclamaient cette visite consulaire. Et elle vient d'arriver et c'est une amélioration, je pense, de la situation pour Christophe. Il va bien malgré qu'il soit derrière les barreaux. Physiquement, il s'entretient. Mentalement, il est très fort. C'est quelqu'un de très courageux. On a vu qu'il donnait tous les signes de bonne santé physique et mentale.
10: Sylvie Godard sur France 24 hier soir. La France et l'Algérie ont aussi établi hier une feuille de route pour intensifier leur coopération, notamment dans le domaine sécuritaire et de la défense. À Vierzon, dans le Cher, la nouvelle mairie d'extrême droite annule aujourd'hui la cérémonie de commémoration de l'abolition de l'esclavage du 10 mai, justifiée par un besoin de faire des économies. Le nouveau maire d'extrême droite, Yves Utsé, assure aussi à nos confrères de Ici Berry que l'événement attirait, je cite, « très peu de gens ». Israël a expulsé les deux militants espagnols et brésiliens de la flottille pour Gaza. Ils avaient été arrêtés au large de la Grèce dans

0: les eaux internationales, puis emmenés en Israël pour y être interrogés. Et puis au Liban, Israël a tué encore 9 personnes hier dans le sud du pays, dont une petite fille, malgré le cessez-le-feu décrété le 17 avril dernier. Le Hezbollah lui revendique des tirs contre le nord d'Israël. Enfin, dans le détroit d'Ormuz, l'Iran menace les États-Unis de lourdes ripostes après l'attaque de 2 de ses pétroliers par Washington. Les États-Unis attendent toujours la réponse de Téhéran à leur dernière proposition. Et on apprend ce matin qu'un navire a été frappé par un projectile non identifié au large des côtes du Qatar. Alors face à la crise énergétique mondiale provoquée par cette guerre, l'Irlande envisage un virage historique, ouvrir la porte au nucléaire. Jusque-là, Dublin misait sur l'éolien en mer pour réduire sa dépendance aux énergies fossiles et réussir sa transition énergétique. Or, avec la guerre et la flambée des prix, eh bien, la donne a changé. Et le Premier ministre irlandais estime désormais que le pays doit envisager sans tabou l'option du nucléaire, Clémence Pénard.
1: Et la pression est réelle. L'Irlande affiche aujourd'hui les factures d'électricité les plus élevées de toute l'Union européenne. En moyenne, les ménages irlandais paient plus de 40 centimes par kilowattheure, contre à peine 26 centimes en France. Denis Duff, figure du camp pro-nucléaire, appelle donc dans les médias à suivre l'exemple français.
2: Partout où le nucléaire a été développé, les factures d'électricité ont baissé. Regardez la France qui produit 70% de son électricité grâce au nucléaire. Les Français paient leur courant bien moins cher que nous. Nous importons déjà beaucoup d'électricité depuis la Grande-Bretagne et bientôt directement depuis la France. Si le grand pari de l'éolien offshore ne se concrétise pas, il faut que le pays ait un plan B prêt à être utilisé.
1: Si l'Irlande n'a jamais produit d'électricité par fission nucléaire sur son territoire, conformément à la législation nationale qui l'interdit, le pays importe en effet de l'électricité issue de centrales britanniques et bientôt françaises via le Celtic Interconnector, un câble sous-marin qui sera opérationnel en 2028. Ce verrou pourrait toutefois donc sauter. Un projet de loi qui vise à lever l'interdiction de la production nucléaire en Irlande doit être examiné dans les prochains mois.
0: Clémence Pénard à Dublin pour France Info. L'Ukraine et la Russie s'accusent mutuellement de violer le cessez-le-feu de 3 jours décrété hier à l'occasion des commémorations de la victoire des Alliés sur l'Allemagne nazie. Hier, Vladimir Poutine affirmait que la guerre en Ukraine touchait à sa fin, fustigeant au passage les pays occidentaux pour leur soutien à Kiev. En rugby, l'espoir d'un grand chelem pour les joueuses du 15 de France. Elles ont écrasé l'Écosse hier 69-28 en tournoi destination. La finale annoncée aura donc bien lieu. Les Bleus affronteront l'Angleterre dans une semaine avec l'objectif de décrocher un premier grand chelem depuis 2018. Et puis en rugby masculin cette fois, Toulouse a fait le show hier face à Toulon pour la 23e journée de top 14, 27-51. Le Stade toulousain premier qualifié donc pour la phase finale. Et puis en foot, ensuite, Le Mans est en route vers la Ligue 1 après sa victoire à Bastia hier. Victoire qui doit encore être validée. La fin du match a dû être interrompue à cause des fumigènes. Et puis Saint-Etienne lui jouera les barrages pour espérer monter en Ligue 1 après sa victoire 5-0 face à Amiens hier.
3: C'était Laura Dulieu, merci à vous. Laura, notre météo de notre dimanche, Patricia Charbonnier, ne sera pas terrible. Il y aura beaucoup de pluie, je crois.
4: On est tous sous un ciel très instable aujourd'hui. Quelques éclaircies quand même ce matin dans le sud-ouest, mais ça ne va pas durer. L'instabilité va toucher toutes les régions avec des averses dès ce matin sur la moitié nord. Quelques pluies qui remontent de Méditerranée sur le quart sud-est jusqu'en Bourgogne et en Franche-Comté. L'instabilité sera encore plus marquée cet après-midi avec un axe pluvio-orageux entre la Bretagne, la Normandie, le centre-Val de Loire, l'Île-de-France et le quart nord-est. On peut avoir des pluies soutenues sous cette instabilité, notamment sur la Bretagne et la Normandie. Et une nouvelle dégradation orageuse va remonter dans l'après-midi par les Pyrénées. Encore une fois, les orages seront localement forts ce soir avec un risque de grêle dans le sud-ouest et avec en plus une petite baisse des températures. Météo France prévoit 21 degrés cet après-midi à Clermont-Ferrand, à Perpignan et Bastia.
3: Merci Patricia.
5: On va perdre la fille.
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3: Il est 9h10 sur France Info, fin d'une croisière bien particulière pour les 150 passagers du MV Ondius. Les premiers d'entre eux doivent commencer à débarquer dans les toutes prochaines minutes et nous sommes bien sûr sur place. 9h20, vos rendez-vous du dimanche. Nous aurons notamment droit à C'est mon boulot. Sarah Lemoine, au programme ce matin.
9: On va parler du sale boulot des travailleurs qui trient nos déchets.
3: À tout à l'heure.

0: l'heure. Merci d'être avec nous sur France Info.
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0: De la terre de feu au tarmac de l'aéroport de Tenerife Sud. On continue de vous faire vivre sur France Info en direct ce matin cette évacuation du MV Hondius après plus d'un mois de voyage marqué par l'irruption de l'antivirus des Andes. Les dernières informations ce matin, c'est donc que le bateau est en ce moment même dans le port de Granadilla. On est au sud de Tenerife. Près de 150 passagers doivent évacuer. Les premiers doivent être acheminés au port là dans les toutes prochaines minutes. Qu'en est-il des 5 Français? On va voir ça avec vous, Nicolas Pigrel, bonjour.
2: Oui, bonjour.
0: Vous êtes le numéro 2 de l'ambassade de France en Espagne et vous avez fait le déplacement à Tenerife. Avec nous également notre envoyé spécial, bonjour Caroline Félix.
3: Bonjour Adrien, bonjour à tous.
0: Et je le disais donc, débarquement imminent.
3: Oui, alors le débarquement était prévu donc il y a 10 minutes à l'origine. Il prend un tout petit peu de retard, mais pour l'instant, ce qu'on peut voir, c'est que le MV Hondius mouille dans le bassin, environ à 500 mètres du quai principal, qu'il est très bien entouré, hein, ce navire de croisière. Dans les airs, on entend un hélicoptère et on voit un drone. Sur l'eau, il y a deux Zodiac et deux bateaux, un de la Guardia Civile et un des sauveteurs en mer. Et puis, sur la terre ferme, eh bien, il y a nous, déjà, une centaine de journalistes, hein, qui sont venus du monde entier, mais aussi des personnels des différentes ambassades et la ministre de la Santé espagnole qui est arrivée sur place, qui a donné une conférence de presse. Côté logistique, on peut aussi voir qu'il y a des personnes en combinaison devant nous, des bus rouges de l'unité militaire d'urgence espagnole. Hein, c'est eux qui vont faire le transfert au compte-gouttes, les allers-retours jusqu'à l'aéroport de Tenerife. La route est d'ailleurs bloquée pour l'occasion. Ce sera donc 10 minutes de route avant que chaque passager retrouve les avions affrétés par leur pays. À noter que ces 150 passagers du MV Hondius ne pourront quitter le navire que si leur test est négatif.
0: Alors, je me tourne vers vous, Nicolas Pigrel, numéro 2 de l'ambassade de France en Espagne. Est-ce que vous avez pu avoir déjà des nouvelles des Français à bord du MV Hondius ces dernières heures? Comment vont-ils?
2: Alors, ils sont en contact régulier depuis maintenant plusieurs jours avec le centre de crise du Quai d'Orsay. Donc, on leur a apporté évidemment tout le soutien nécessaire dans ces jours d'attente. Donc, ils vont bien, ils sont tous asymptomatiques. Donc, il n'y a pas de problème sanitaire particulier à signaler à ce stade. Évidemment, toutes les précautions sont prises pour qu'ils puissent être débarqués dans les meilleures conditions et puissent rentrer en France le plus vite possible.
0: Alors un mot peut-être du déroulé des événements. Les passagers vont descendre les uns après les autres par nationalité. J'ai cru comprendre que les Espagnols, ça allait être dès le début. Pour les Français, ce sera quand? Ils débarqueront quand?
2: Oui, absolument. Donc, là, à l'heure actuelle, les autorités espagnoles sont en train de faire une évaluation à l'intérieur du bateau. Et puis ensuite, dès qu'ils donneront le feu vert, les passagers pourront débarquer par groupe. Les Espagnols d'abord, en effet, parce qu'ils sont un contingent important. Pour des raisons logistiques, les Espagnols ont fait le choix de débarquer en commençant par les plus gros contingents. Et donc, petit à petit, les passagers seront débarqués. Donc, les Français devraient être débarqués d'ici une à deux heures, en fonction du temps que prendront les opérations.
0: Quel que soit le statut négatif ou positif, les 5 Français rentreront aujourd'hui en France, en région parisienne?
2: Alors, tout est prévu pour. Donc, le protocole qui a été négocié depuis maintenant plusieurs jours en lien étroit avec, évidemment, les autorités espagnoles, mais aussi l'Organisation mondiale de la santé. Hein. Vous savez que le directeur général de l'OMS est venu spécialement sur place pour coordonner les opérations. Donc, le protocole qui a été mis en place permettra donc que nos ressortissants soient donc débarqués du bateau ce matin et immédiatement transférés vers l'aéroport de Tenerife Sud, qui est à seulement quelques minutes d'ici en voiture, où un avion affrété par le centre de crise du ministère des Affaires étrangères les attend.
0: De ce que j'ai pu voir, si on regarde l'application Flightradar, c'est que c'est un avion de type Falcon, d'une compagnie spécialisée dans les évacuations sanitaires, c'est-à-dire que c'est quand même un vol médicalisé.
2: Absolument, c'est un vol médicalisé tout simplement pour prendre toutes les précautions nécessaires et mettre en place les protocoles sanitaires qui ont été recommandés encore une fois par l'OMS pour s'assurer qu'il n'y ait aucun risque de contagion, même si encore une fois nos compatriotes sont asymptomatiques.
0: Alors arrivés en France, ces compatriotes, ils iront directement à l'Institut Pasteur, c'est ça ?
2: Alors, ils seront pris en charge par l'Agence régionale de santé d'Île-de-France. Donc, tout un protocole de prise en charge a été mis en place. Le ministère de la Santé a communiqué sur ce point ce matin.

0: Donc oui, ils seront pris en charge à l'hôpital pendant 72 heures, le temps de faire quelques examens, de s'assurer que tout va bien, qu'il n'y a pas de symptômes, et puis ensuite ils pourront être placés à l'isolement à domicile.
1: Est-ce que la France a participé d'une manière ou d'une autre à aider l'Espagne pour l'organisation de l'arrivée de ce bateau? Comment ça s'est passé?
0: Mais il y a eu vraiment un important travail de coordination tout au long de la semaine passée. Donc évidemment avec l'Espagne au niveau national à Madrid, au niveau local ici aux Canaries. Il y a eu aussi une importante coordination européenne avec le Centre européen de prévention des maladies, avec l'OMS. Donc ça a été vraiment un gros travail international et avec un bel esprit de solidarité européen. Mmh. Donc on a évidemment été toujours en lien avec nos collègues espagnols qui ont très très bien géré cette situation, également avec nos collègues néerlandais puisque le bateau pavillon néerlandais qui sont aussi sur place et à pied d'œuvre depuis plusieurs jours.
1: Merci beaucoup Nicolas Pirel, numéro 2 de l'ambassade de France en Espagne, donc depuis Tenerife. Un dernier mot, Caroline Félix, on vient d'évoquer donc avec Nicolas Pirel la manière dont ça va se passer pour les 5 Français. Qu'en sera-t-il pour les voyageurs, les passagers des autres nationalités ?
2: Alors par exemple pour les Américains, ils sont envoyés dans un service médical du Nebraska, c'est un état rural du centre du pays, ils vont rester quelques jours pour être examinés. Pareil pour la vingtaine de Britanniques qui iront en Angleterre pour une période d'isolement, un peu comme en pour la France, hein, 3 jours à l'hôpital, 45 jours après leur retour aux États-Unis, ils devront rester chez eux, hein, c'est la durée d'incubation de ce virus, la durée maximale d'incubation. Ce qu'on peut aussi dire, c'est que tout le monde ne descend pas du navire aujourd'hui, les bagages et une partie de l'équipage va rester sur ce MV Hondus qui, on l'a entendu, bat pavillon hollandais. Ce personnel reste donc pour conduire le navire vers les Pays-Bas où il sera désinfecté entièrement.
1: Merci beaucoup Caroline Félix pour toutes ces précisions en direct donc de Tenerife, archipel des Canaries, et merci également à Julien Girard qui vous accompagne pour les moyens techniques. Il est 9h17 sur France Info. Échange de tirs, menaces, avertissements, toujours beaucoup de tensions entre États-Unis et Iran, alors que Téhéran n'a toujours pas donné de signe diplomatique à Donald Trump. Et au milieu de tout cela, c'est l'ensemble du Golfe Persique qui est sur le qui-vive, notamment les Émirats qui ont été visés par missiles balistiques, drones, encore ces jours-ci, des attaques qui ont fait des blessés, attaques venues d'Iran. Et forcément, la vie ne reprend pas complètement, en particulier pour les travailleurs du tourisme, pour les travailleurs de la construction et de la pêche qui viennent bien souvent d'Inde. Julie-Marie Lecomte, vous êtes sur place.
3: Sous un soleil de plomb, Assim nettoie son bateau. À Diba al-Fujairah, on est à l'entrée du détroit d'Ormuz. Pour les navires qui veulent entrer dans le golfe Persique, c'est là que nous l'avons rencontré. Avec l'interdiction de s'aventurer au-delà de quelques kilomètres, cet Indien originaire du Gujarat, 33 ans de pêche au compteur, ne peut plus aller en haute mer et ses revenus s'effondrent.
4: En plus, il faut partager ce qu'on gagne sur chaque pêche avec le propriétaire du bateau. Donc on souffre de cette perte de revenus. Quand c'est trop dur, j'emprunte auprès de mes amis qui s'en sortent un peu mieux.
3: L'hypothèse que le détroit soit miné, Assim ne veut même pas en parler. Dès que le gouvernement l'autorisera, il retournera pêcher au-delà de cette maudite ligne des 10 km. Il dit que s'il meurt, ce sera ici et en mer. Et il jure qu'il n'a pas peur.
1: France Info, reportage aux Émirats de Julie-Marie Lecomte avec Fabien Gosset.
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1: C'est ma santé, c'est mon boulot et votre livre du jour. C'est juste après l'info en une minute, il est 9h19. Voici Diane Ferchit et dans l'actualité de ce matin, on en parlait il y a quelques minutes, l'antivirus au cœur d'une réunion ce dimanche à Matignon.
6: Alors que le MV Hondus est au port à Tenerife, aux Canaries, le bateau de croisière foyer du virus, 3 personnes en sont mortes. Les passagers vont être évacués dans les prochaines minutes, parmi eux 5 Français. Ils seront rapatriés dans la journée par vol sanitaire, précise le gouvernement. La mairie de Vierzon dans le Cher explique avoir besoin de faire des économies. La nouvelle municipalité d'extrême droite annule la cérémonie de commémoration de l'abolition de l'esclavage prévue demain. Elle ne fait pas partie des 12 dates officielles des journées nationales commémoratives, précise la mairie. L'Iran menace d'une lourde riposte après l'attaque de ses pétroliers. Des missiles et des drones sont braqués sur l'ennemi, affirme Téhéran, qui menace de s'en prendre à des sites appartenant à Washington au Moyen-Orient en cas de nouvelle attaque de sa marine marchande. De leur côté, les États-Unis attendent toujours la réponse iranienne à leur dernière proposition. La montée du Mans en Ligue 1 de foot en suspens ce matin. La rencontre à Bastia hier soir pour la 34e et dernière journée de Ligue 2 a été interrompue durant le temps additionnel à cause de jets de fumée.

0: Migène. Les Manceaux menaient 2-0. Une commission doit encore se réunir pour valider la victoire du Mans.
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2: Et voici vos rendez-vous du dimanche, Sarah Lemoine, Julien Méniel, Rémi Bostaron. Bonjour à tous les trois.
3: Bonjour.
2: C'est mon boulot pour commencer. Et gros plan ce matin sur ces travailleurs essentiels, comme on disait pendant le Covid. Les salariés qui trient les déchets, travail difficile, travail potentiellement aussi dangereux, c'est ce que dit l'agence de sécurité sanitaire, l'ANSES, dans un rapport, Sarah.
4: Oui, verre, carton, papier, plastique ou métal, chaque jour, quelques 10 000 salariés sont chargés du tri sélectif de nos emballages ménagers, ceux de la poubelle jaune. Depuis 10 ans, les volumes traités n'ont cessé de grossir, parce que les ménages et les entreprises sont obligés de trier leurs déchets, mais aussi parce que la Chine a fermé ses frontières aux déchets plastiques venant d'Europe il y a quelques années. Or, en France, aucune étude ne s'est penchée spécifiquement sur la santé de ces travailleurs, qui sont majoritairement en CDI, mais que les employeurs ont du mal à fidéliser. Dans l'ensemble, ils sont peu diplômés, avec des origines culturelles très différentes, parfois sans papier, et avec un taux d'analphabétisme élevé. Enfin, le recours à l'intérim est monnaie courante. L'agence de sécurité sanitaire s'est donc saisie du sujet.
2: Bon, et quels sont donc les résultats ?
4: Bien, sur la base d'études réalisées ailleurs en Europe, l'ANSES conclut que les salariés du tri sont exposés à plusieurs risques simultanément. À la fois parce qu'ils travaillent à la chaîne, synonyme de gestes répétitifs, de postures pénibles, de cadence élevée, mais aussi parce qu'ils sont en contact direct avec ces déchets. Les salariés sont particulièrement exposés à des agents biologiques dangereux. Ces derniers prolifèrent dans les résidus alimentaires, surtout quand il fait chaud et humide. D'autant, précise le rapport, que ces déchets ne sont pas toujours traités rapidement. Ils marinent d'abord dans nos poubelles, puis restent stockés dans les centres avant traitement. Les études font état de maladies infectieuses, de troubles digestifs ou respiratoires chez ces salariés. Et puis ces derniers peuvent aussi être exposés à des substances chimiques à cause de batteries au lithium, de bonbonnes d'aérosol ou de cartouches de protoxyde d'azote jetées avec les emballages plastiques et papier et qui peuvent exploser.
2: Bon, effectivement, on mesure bien tous les risques de ce métier. Quelles sont donc les préconisations de l'ANSES ?
4: Alors, elle demande aux employeurs de mieux caractériser les risques sanitaires et de recueillir la parole des salariés pour que les mesures de prévention collent avec la réalité du travail. Elle leur demande aussi d'augmenter le suivi médical des travailleurs du tri, sachant que les intérimaires et les CDD voient rarement ou jamais de médecins du travail. L'ANSES propose de limiter le temps de stockage de ces déchets ménagers, tout particulièrement quand il fait chaud. Enfin, elle appelle les particuliers à mieux respecter les consignes de tri et à ne pas jeter n'importe quoi dans leur poubelle jaune, par exemple des barquettes mal vidées et encore remplies d'aliments.
2: Bon, bah voilà, donc l'amélioration des conditions de travail de ces travailleurs passe aussi par nous. Merci, effectivement, Sarah Lemoine. On passe à votre livre d'actu, Rémi, à 2 jours du Festival de Cannes. Il mêle ce matin cinéma et sujet de société, ou comment revoir un film avec une lecture bien plus profonde qu'il n'y paraît.
5: Et oui, un film qui avait été présenté à Cannes à l'époque, en 1987, et qui avait ensuite remporté un Oscar pour cette chanson. Now I time of my life. Chanson que vous avez identifiée.
2: Oui, absolument. Sarah Lemoine aussi, qui chante.
5: Effectivement, tout le monde chante dans le studio. Chanson évidemment issue de la bande originale de Dirty Dancing, film culte sorti il y a donc bientôt 40 ans. Et oui. Alors le livre qui lui est consacré aujourd'hui s'appelle « On ne laisse pas bébé dans un coin », titre peut-être un peu mystérieux pour ceux qui n'ont pas vu le film. Sachez que c'est une réplique du film célèbre. On rappelle l'histoire, ça se passe dans les années 60 aux États-Unis et on suit une adolescente interprétée par Jennifer Grey qui s'ennuie pendant ses vacances à l'hôtel avec ses parents jusqu'au jour où elle rencontre un groupe de danseurs, parmi lesquels un certain Johnny, interprété par le charismatique Patrick Swayze. Et l'on assiste à la métamorphose de la jeune femme au contact de ces danseurs qui assument leur désir et leur liberté. Voilà pour le résumé. Mais Dirty Dancing, c'est beaucoup plus que cela. C'est un film qui a changé des vies. C'est ce que dit Andrea Warner, la journaliste canadienne qui a écrit ce livre.
2: Raison pour laquelle ce film mérite qu'un livre lui soit consacré près de 40 ans après sa sortie.
5: Et oui, parce que derrière l'histoire romantique, l'histoire d'émancipation, il y a un élément majeur qui est mis en avant par Andrea Warner. Au cœur de Dirty Dancing, il y a une histoire d'avortement. Un événement qui n'est pratiquement jamais représenté au cinéma et qui est ici la clé du film. C'est cet avortement qui met en lumière la sororité, la solidarité entre femmes, puisque la jeune héroïne vient en aide à une danseuse qui doit avorter. Et sans cette solidarité, rien d'autre ne pourrait exister. Il n'y aurait pas d'histoire d'amour, pas d'émancipation, bref, il n'y aurait pas de film.
2: Et c'est donc ça ça qu'il faudrait retenir aujourd'hui de ce film.
5: Eh oui, c'est ce que pense Andrea Warner, alors qu'aux États-Unis, le droit à l'avortement est de nouveau menacé. Ce qui est assez vertigineux, c'est que l'ambition de la scénariste de Dirty Dancing, qui s'appelle Eleanor Bergstein, son ambition à l'époque, c'était de montrer le sort

0: des femmes qui avortaient avant la légalisation de l'IVG dans tout le pays en 1973. L'idée, c'était de ne pas oublier ce qui se passait dans l'Amérique d'avant. Or, cette légalisation a été annulée, vous le savez, en 2022 par la Cour suprême. L'Amérique d'aujourd'hui ressemble donc à l'Amérique d'avant. Voilà pourquoi, selon l'autrice, le message de Dirty Dancing doit être entendu avec au moins autant de force que sa musique.
1: Voilà, ça s'appelle donc « On ne laisse pas bébé dans un coin » d'Andrea Warner. Aux éditions du Seuil, je voyais Sarah Lemoine chanter. Chantez-vous cette chanson sous la douche, Sarah, peut-être ?
2: Non, chante faux, je peux
1: pas. Bah alors, même si on chante faux, Julien Méniel, et honnêtement, cette chanson de Dirty Dancing se prête très bien à être chantée sous la douche.
3: Absolument.
1: C'est bien de chanter sous la douche, et vous allez aussi nous dire pourquoi on le fait.
3: Et oui, c'est tellement universel que la question, c'est pas tellement est-ce que vous vous chantez sous la douche, mais pourquoi vous chantez sous la douche ?
1: Même faux.
3: Même faux, vous allez voir pourquoi. Et la réponse est mais parce que ça vous fait du bien. Et du coup, la question devient mais pourquoi ça vous fait du bien ? Et là, il y a deux réponses. La première, parce que c'est une sorte d'activité physique qui a plein de conséquences positives sur votre santé. Chanter, c'est une forme de gymnastique faciale d'abord, qui sollicite les muscles de votre visage, mais aussi un excellent exercice respiratoire qui va vous permettre de mieux oxygéner tout votre organisme, qui va stimuler votre système cardiovasculaire et même votre système nerveux central. Et c'est pas tout, il y a une étude britannique qui a même conclu que chanter sous la douche améliorerait notre réponse immunitaire et diminuerait l'inflammation dans notre corps.
1: Bon, donc ça, c'est les bienfaits du chant en général, pas spécifiquement du chant sous la douche.
3: Ben oui, mais pour beaucoup de gens, la douche, c'est le seul endroit où on ose chanter.
1: Et ben voilà.
3: D'abord, parce que sous la douche, on est tout seul. Enfin, pas toujours, mais le plus souvent. Et puis, parce qu'on a l'impression qu'on y chante bien. D'abord, parce qu'on est détendu, donc on se lâche. Et puis ensuite, parce que entre l'acoustique particulière et les bruits de l'eau qui couvrent les imperfections du chant, bah, la douche, c'est une espèce d'autotune naturelle. Résultat, on a l'impression d'être Céline Dion. On se donne, ça fait baisser notre taux de cortisol, l'hormone du stress, et on sécrète des bonnes hormones, la dopamine, l'ocytocine, les endorphines et la sérotonine, ce qui nous amène tout droit au deuxième effet positif.
1: Quel est-il ?
3: Eh bien, chanter sous la douche, ça améliore aussi notre santé mentale.
1: Ouais.
3: On vient de le voir, ça booste notre ego, ça diminue notre stress, tout en augmentant les hormones du plaisir, du bonheur, de la récompense, mais en plus de booster notre confiance en nous, ça nous procure une sorte d'euphorie légère qu'on compare parfois à celle qu'on ressent après avoir fait un jogging. Ça, c'est grâce aux endorphines, mais on s'est aussi offert un moment avec soi-même ancré dans le présent, dans cet état qu'on appelle la pleine conscience, et ça, on sait que ça fait baisser significativement l'anxiété. Parfait pour bien démarrer la journée, si vous vous douchez le matin, bien sûr.
1: Voilà, évidemment. Bon, bah écoutez, Sarah, la leçon, c'est qu'on continue à chanter, même si on chante faux. Hein. Voilà. Merci beaucoup. Non, vraiment, précieux conseil ce matin encore. Julien Méniel à retrouver, évidemment, sur franceinfo.fr. La météo, dans quelques secondes.
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1: Nous avons du choix, Patricia Charbonnier, mais du choix entre pluie, orage, baisse des températures.
5: Et petite grêle aussi, voilà. Et grêlons aussi, c'est très instable aujourd'hui. On a quand même quelques éclaircies ce matin dans le sud-ouest, petite embellie avant le retour des orages, sinon c'est très nuageux. On a quelques pluies entre la Bourgogne, la Franche-Comté jusqu'au quart sud-est. On a des averses déjà de la pluie sur la moitié nord et tout ça va se réactiver cet après-midi avec un axe pluvio-orageux entre la Bretagne et la Normandie, les Pays de la Loire, le centre Val-de-Loire, l'Île-de-France et le quart nord-est. Et dans toute cette zone, on peut avoir beaucoup de pluie sous les orages, une nouvelle dégradation orageuse qui va remonter des Pyrénées puis gagner toute la Nouvelle-Aquitaine, l'Occitanie, le Massif central et plus tard le sud-est. Et encore une fois, ces orages pourront s'accompagner de grêles cet après-midi et ce soir dans le sud-ouest avec une petite baisse des températures. 15 degrés cet après-midi à Cherbourg, 17 à Besançon, 19 degrés à Lille et Marseille, 20 degrés à Paris. Et Météo France prévoit 23 à Nancy et Colmar.
1: Patricia Charbonnier, bienvenue à vous si vous nous rejoignez en ce dimanche matin sur France Info. Il est 9h30. Et voici l'aura du lieu pour l'info.
6: Un projectile non identifié a frappé un navire au large des côtes du Qatar tôt ce matin, alors que l'Iran menace les États-Unis de lourdes ripostes après l'attaque de deux de ses pétroliers par Washington. Et pendant ce temps-là, le détroit reste bloqué, de quoi pousser les armateurs à chercher des routes alternatives pour le commerce des marchandises. Le plus grand transporteur maritime au monde, la compagnie italo-suisse MSC, lance aujourd'hui une nouvelle voie par la route via l'Arabie Saoudite. Alors Delphine Simon, quels sont les itinéraires alternatifs ?
2: Il y a d'abord cette nouvelle route maritime qui doit permettre de relier l'Europe aux pays du Golfe. Les premiers porte-containers quittent aujourd'hui le port d'Anvers en Belgique, direction Jeddah sur la mer Rouge à travers le canal de Suez. Dans ce port saoudien, les cargaisons seront transbordées sur des camions qui vont sillonner l'Arabie saoudite d'est en ouest, 1500 km à travers le désert, vers un port du Golfe Persique où les caisses seront de nouveau transbordées sur des bateaux pour livrer les pays au nord du détroit d'Ormuz. D'autres compagnies débarquent des marchandises avant le détroit à Oman ou en Turquie. Quant aux Français, CMA-CGM, il dit avoir déployé des solutions routières et ferroviaires.
6: Mais sont-ils en capacité de remplacer le transport d'avant la guerre ?
2: C'est un casse-tête logistique, mais il y a des résultats. De petits ports sont sollicités comme jamais. Le trafic explose sur la côte saoudienne de la mer Rouge. Mais selon des experts du transport, le port de Jeddah, par exemple, n'est pas du tout dimensionné pour absorber de tels volumes. Il y a un risque de congestion avec des temps d'attente qui s'allongent pour décharger les cargaisons. Pour l'instant, les prix des porte-conteneurs ne grimpent pas trop, malgré le coût des carburants qui flambent. En partie parce que la marine marchande mondiale fait face à de fortes surcapacités.
6: Explication de Delphine Simon. Le MV Ondius est entré dans le port espagnol de Granadilla à Tenerife, aux Canaries. C'est là que doivent être débarqués et évacués les passagers de ce navire devenu foyer d'antivirus. Considérés comme cas contact à haut risque, ils seront ensuite rapatriés dans leur pays. Un avion a été affrété pour rapatrier les 5 Français à bord dans la journée. Christophe Glaise, le journaliste français détenu en Algérie depuis près d'un an, recevra dans les prochains jours sa première visite consulaire. C'est ce qu'a annoncé hier la ministre déléguée aux armées, Alice Ruffo, après un entretien avec le président algérien Abdelmadjid Tebboune à Alger. C'est une petite bête quasi invisible, mais qui peut vous pourrir la vie et la santé. Les tiques sont de retour avec les beaux jours, avec le risque de vous contaminer, notamment à la maladie de Lyme. La prudence est donc de mise lorsqu'on décide de profiter de l'extérieur, Jules Haus.
7: Chantal a l'habitude de se promener en forêt de haies avec son chien. Elle fait donc très attention aux tiques.
8: Eh ben, je mets des pulls à manches. Et puis quand je rentre chez moi, ben je secoue, je me brosse, etc. Et puis je regarde bien. Parce que je sais que c'est dangereux, donc on fait ce qu'il faut.
7: Surtout que son mari, Daniel, est porteur de la maladie de Lyme.
9: C'est 3 ou 4 fois dans l'année où je sens que j'ai les muscles qui sont lourds, j'ai du mal à avancer.
7: Contaminé par une tique, très certainement sans se rendre compte de la piqûre.
9: Comme m'a dit mon médecin à ce moment-là, il t'a piqué, tu l'as gardé 2 heures, il est retombé, point.
7: Alors que faire quand on est piqué par une tique ? Réponse de Sandrine Capizzi, maître de conférence en parasitologie à l'Université de Lorraine, et membre du projet CITIC.
10: Quand on est piqué par une tique, en général, elle est cachée. Donc, il faut la trouver. Déjà, première étape. Ensuite, on l'enlève avec un tire-tique de préférence. Et ensuite, on désinfecte. Et surtout, on surveille après la piqûre. Et on vérifie qu'il n'y a pas de tache rouge qui arrive après la piqûre.
7: Si vous détectez cette fameuse tache rouge, consultez votre médecin sans attendre. Il pourra, au besoin, vous prescrire des antibiotiques.
6: Reportage Jules Haus, ici Lorraine.
1: Et c'était Laura Dulieu, 9h34, les sports.
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1: Bonjour Emma Sarango.
6: Bonjour.
1: Nous commençons avec du foot et l'ascenseur vers la Ligue 1 est, semble-t-il, momentanément en panne.
11: Après l'ubuesque dernière journée de Ligue 2, le Mans, prétendant à la place de dauphin du championnat et donc à la montée dans l'élite, se déplaçait à Bastia. Mais Fabrice Abgral, le coup de sifflet final n'a jamais eu lieu.
12: Le match Bastia-Le Mans au stade Armand Cesari a été interrompu durant le temps additionnel en raison de jets de fumigène alors que Le Mans menait 2-0 sur le terrain des Bastiais et qu'il ne restait plus qu'une seule minute à jouer. Mais l'arbitre Rudy Buquet, pour assurer la sécurité des joueurs, a décidé d'interrompre la rencontre et de faire rentrer tout le monde au vestiaire. Une cellule de crise s'est alors réunie durant près de 45 minutes et il a été décidé que le match ne reprendrait pas. Il va falloir maintenant qu'une commission se réunisse pour valider la victoire des Manceaux, synonyme de deuxième place au classement et donc de monter en Ligue 1. Cette commission doit se réunir au plus vite car le classement n'est pour le moment pas encore définitif. Or, un premier match de barrage d'accession à la Ligue 1 opposant le Red Star à Rodez doit avoir lieu mardi. Le vainqueur affrontera Saint-Étienne pour l'instant troisième. Encore faut-il que le classement soit validé. La commission va donc devoir se réunir avant mardi pour clarifier la situation et confirmer en toute logique l'accession du Mans en Ligue 1 et la troisième place de Saint-Étienne.
1: Et pour l'heure, ce n'est pas la dernière journée, mais l'avant-dernière journée de Ligue 1.
11: Avec le multiplex à 21h, le PSG est à Brest, mais une victoire ne suffira pas pour être déclaré mathématiquement champion. Lyon, bien embarqué pour se qualifier en Ligue des Champions, se déplace à Toulouse. Pour cette troisième place, Lille qui est à Monaco et Rennes qui reçoit le Paris FC sont en embuscade. Et loin, loin derrière, il y a l'OM catastrophique 7e qui se déplace au Havre 14e. Et malgré tout, malgré la colère et la déception, eh bien les supporters marseillais regarderont au moins d'un œil Bruno Blanza.
13: Il se dit désabusé, raconte même avoir sorti l'OM de ses pensées. Pourtant ce soir, Fred sera quand même à l'affût.
14: Je regarderai du coin des yeux quand même pour suivre le score et selon le résultat, j'éteindrai la télé comme contre Nantes. C'est peut-être un des premiers matchs où je ne suis pas allé jusqu'au bout. Complètement désabusé. On suit parce que c'est l'OM, mais on n'attend plus rien.
13: Cet abonné depuis 15 ans n'en peut plus de son OM.
14: On est lassé. J'hésite à me réabonner. On assiste à des matchs et des non-matchs catastrophiques. Je vois avec mon entourage autour de moi, c'est insupportable.
13: Pourtant, les Marseillais peuvent encore se qualifier pour une Coupe d'Europe. Ce qui fait que Cédric suit encore malgré lui leur performance.
15: Il y a encore un truc à jouer. Il y a des confrontations directes au-dessus. S'ils se bougent un peu les fesses et qu'ils nous gagnent les deux derniers matchs, il y a un truc à faire. Ça, vraiment, je crois que c'est le gros point d'interrogation. On a l'impression qu'il n'y a plus rien. Il ne se passe plus rien. Je regarde l'OM parce que j'ai toujours envie qu'il se passe un truc. Il faut qu'il se bouge les fesses. Parce que s'il nous faut le même match qu'ils nous ont fait les deux derniers, le Havre, t'en prends encore trois. C'est ça qui est emmerdant.
13: Car avec une nouvelle défaite ce soir, les Marseillais pourraient cette fois être totalement décrochés dans la course à l'Europe. De quoi probablement dégoûter, même les derniers encore suivre l'OM.
11: Bruno Blanza, ici Provence. Le multiplex sera à vivre évidemment sur France Info à 21h. Elles sont sur tous les fronts à la fois. Les Lyonnaises, vainqueurs de la Coupe de la Ligue, leaders du championnat, finalistes en Ligue des Champions. Et cet après-midi, elles vont tenter d'aller chercher la Coupe de France face au PSG de retour en pleine forme. Rendez-vous à 15h30.
1: Ce sera donc le bronze pour les frères Lebrun et les Français.
11: Défait en demi-finale des mondiaux par équipe de tennis de table par l'invincible Chine. 25 ans que les Chinois n'ont pas perdu le titre. Et c'est encore eux qui ont remporté le face-à-face avec 3-1. Alors les Français ont de quoi être fiers. Chacun des duels a été très disputé, mais il y a évidemment des regrets chez Alexis Lebrun.
16: C'était un sacré match. J'ai pas pu tout voir, ceux de Félix et Flavien, mais je sais qu'ils ont fait des grands matchs aussi. Là, forcément, très déçu. On n'est pas passé loin de virer en tête avec mes 3 balles de match. Donc, vraiment très, très déçu de ne pas avoir su apporter ce point à l'équipe. Parce qu'on avait envie de vivre ce moment-là à 2-1 pour nous aussi, d'aller vibrer sur les deux derniers matchs. Donc, voilà, c'est vraiment dommage, très déçu.
11: Lui n'a pas pu aller au bout de son match. Arthur Fils a dû abandonner dès son entrée en lice au tournoi de Rome, opposé à l'Italien Pellegrino. Il a ressenti une douleur à la hanche dès le début de la rencontre. À 2 semaines de Roland-Garros, le numéro 1 français qui signe la meilleure saison de sa carrière a expliqué ne pas vouloir prendre de risques. Et puis le Grand Prix moto du Mans, c'est aujourd'hui à partir de 14h à vivre sur France Info, avec notamment les Français Johan Zarco et Fabio Quartararo, soutenus par une grande partie, on imagine, des 115 000 spectateurs attendus au Mans.
1: Ah oui, effectivement, tout de même. Merci à vous, Emma Sarango. C'était France Info Sport. Il est presque 10h-20 à suivre d'ici 10h. Le début de dégel entre Paris et Alger. Qu'est-ce que cela va changer concrètement sur le cas Christophe Glaize, sur l'immigration? On voit ça dans quelques secondes. 10h-15 de l'Empire romain aux France libres. Pourquoi le site du futur porte-avions français se retrouve occupé par des archéologues? Nous sommes à Toulon. Et puis, juste avant 10h, ce sera l'œil de Julie. On parle de quoi ce matin, Julie Vialon?
17: On parle de celles que l'on appelle les cougars et de leur image de plus en plus positive dans la pop culture.
1: Vous nous raconterez ça à tout à l'heure, Julie.
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1: Rétablir des relations plus apaisées avec l'Algérie avant de quitter l'Élysée. Est-ce l'objectif d'Emmanuel Macron? En tout cas, la crise la plus grave entre Paris et Alger depuis 1962 semble désormais soldée avec la visite ces deux derniers jours de la ministre déléguée à la Défense, Alice Ruffo, une proche du chef de l'État. Et conclusion donc de ce voyage, intensification des coopérations, je cite, de sécurité et de défense, migratoire et judiciaire, avec aussi en toile de fond le cas du journaliste Christophe Glaize, toujours emprisonné en Algérie. On va parler de tout ça avec vous, Asni Abidi, bonjour.
19: Bonjour.
1: Et bienvenue sur France Info, directeur du Centre d'études et de recherche sur le monde arabe et méditerranéen à Genève. Est-ce que ça y est, comme je l'ai dit, on peut le dire, la relation entre Paris et Alger est revenue à la normale?
19: C'est un début C'est un début de la normalité, mais ce qui est sûr, c'est un début de sortie de crise qui a trop duré plus que 2 ans et une crise qui a touché tous les domaines.
1: Est-ce que ce dégel, il a été provoqué par un changement de gouvernement en France ou plutôt côté algérien?
19: Plusieurs éléments. D'abord, cette volonté de la part du président Macron de ne pas quitter l'Élysée sur une échec. Lui qui a commencé son premier mandat avec une visite historique en Algérie où il a tenu des propos forts sur la colonisation. Le deuxième élément, c'est qu'il veut, et je pense qu'il a raison, sécuriser cette relation entre Alger et Paris. Elle est devenue toxique, elle va devenir un fonds de commerce rentable pour la campagne présidentielle et il ne veut pas en porter la responsabilité. Et le troisième élément, vous l'avez dit, c'est qu'il y a des gestes de part et d'autre. Les gestes français sont importants d'envoyer tout de même une ministre déléguée pour assister aux commémorations du massacre de 8 mai 1945, mais aussi d'envoyer un ambassadeur. Rien ne s'opposait à la reprise de ces activités de l'ambassadeur français. On voit bien qu'il y a des gestes de part et d'autre. Oui. Les gestes les plus importants d'Alger, qui ont été bien perçus par Paris à juste titre, c'est la reprise donc de la réadmission et de la délivrance des sauf-conduits ou de laisser-passer pour les OQTF. Ça, c'était un élément important. Et aussi la question sécuritaire.
1: Un mot là-dessus, la question des OQTF, c'est une question qui a fait beaucoup de bruit, qui était beaucoup dans le débat public à l'époque où Bruno Retailleau était ministre de l'Intérieur. Aujourd'hui, on a l'impression que ça se traite plus discrètement. Elle est là, la clé?
19: Oui, vous l'avez dit, c'est-à-dire le paradigme des autorités algériennes, c'est le culte de secret, c'est-à-dire la discrétion dans le traitement des dossiers sécuritaires, et notamment les OQTF. Il se trouve que l'ancien ministre de l'Intérieur avait une autre approche, la médiatisation, le bras de fer. Le président Macron a laissé faire, et ça c'était une erreur. Aujourd'hui, on voit bien qu'il y a une reprise en main du dossier des relations entre Alger et Paris par la centrale, par le président de la République et son ministre des Affaires étrangères, et c'est un paradigme qui a fonctionné. Et aussi, vous avez un nouveau ministre de l'Intérieur,
1: oui,
19: qui est un véritable technicien, de Laurent Nunez, et qui connaît très bien ses homologues en charge de la sécurité en Algérie, et on voit bien finalement ce nouveau paradigme finalement a donné ses fruits, puisque les réadmissions ou les expulsions ont repris.
1: Alors elles ont repris, et j'allais vous dire par contre, sur ce sujet-là, maintenant il va falloir que ça, pardonnez-moi pour l'expression, mais que ça délivre d'une certaine façon, il va falloir que ça se poursuive, j'imagine, pour que ce soit vraiment très concret.
19: Écoutez, je crois qu'on a en tout cas quelques chiffres. On est à peu près à 156, on peut arriver à 200 facilement. Vous savez que c'est très difficile. Hein. Il faut d'abord s'assurer de la nationalité de ces OQTF. Ensuite, quelques conditions, parce que c'est le judiciaire qui prend le dessus sur le policier pour ne pas donner une dimension purement sécuritaire. Oui, c'est vrai qu'il faut continuer en tout cas à ce rythme-là, parce que la disponibilité des Algériens rentrés en matière, c'est un élément positif.
1: Alors, il y a bien sûr aussi à Sni Abidi le cas de notre confrère, le journaliste Christophe Glaise, arrêté depuis mai 2024, condamné début décembre pour une prétendue apologie du terrorisme et l'espoir qui renaît. Écoutez, sa mère et son beau-père, ils étaient hier soir sur France 24.
20: Ce changement de stratégie, on a compris en fait que malgré mes demandes de grâce auprès du président Tebboune, il y avait toujours le fait qu'il y avait une procédure judiciaire en cours qui rendait l'impossibilité de cette demande et ce geste d'humanité qu'on demandait au président Tebboune. Et donc on a décidé ensemble, la famille, que Christophe puisse se retirer de son pourvoi en cassation.
21: Le fait que nous ayons adopté cette nouvelle démarche, c'est quand même de notre part une preuve de confiance dans le président Tebboune. Et cette preuve de confiance, elle est d'autant plus facile, disons, à se manifester que les relations avec l'Algérie s'améliorent considérablement.
1: Hasni Abidi, le retrait de ce pourvoi en cassation, le fait qu'on assiste à une forme de dégel des relations entre Paris et Alger, tout ça, ça peut faciliter la libération de Christophe Glaise?
19: Oui, ce sont des éléments en faveur de sa libération. On connaît l'attachement des autorités algériennes à tout ce qui est formalisme. On l'a vu dans le cas de Boualem Sansal, mais on le voit aussi aujourd'hui avec Christophe Glaise, qu'il faut rappeler aussi, il a bénéficié d'un transfert d'une autre prison qui était à Tizi Ouzou vers Alger pour faciliter d'abord les visites et Deuxième élément, les entretiens réguliers avec le cardinal d'Alger, le cardinal Vesco, qui lui rend régulièrement des visites, sans oublier bien sûr la visite de Madame Ségolène Royal. Ça, ce sont quand même des éléments quand même qui plaident dans cette direction, c'est-à-dire l'élargissement. Maintenant, c'est clair que ce qui reste, c'est sa libération, parce que encore une fois, pour Alger et pour Paris, le coût finalement de cette affaire n'est pas très bon, ni pour les Algériens, ni pour les Français.
1: Merci beaucoup Hassani Abidi pour cet éclairage ce matin sur France Info, directeur du Centre d'études et de recherche sur le monde arabe et méditerranéen à Genève. L'essentiel de l'actualité dans quelques secondes, restez avec nous.
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1: À suivre, fouilles archéologiques à Toulon, un musée François Mitterrand à Château-Chinon, et puis ce sera l'œil de Julie. Voici le programme juste après l'info en une minute à 9h46. Diane Ferchit est dans l'actualité, ces nouvelles menaces de l'Iran vis-à-vis des États-Unis.
11: Téhéran parle d'une lourde riposte sur des sites américains au Moyen-Orient après l'attaque de deux de ses pétroliers, attaque américaine sur ses navires qui tentaient de passer le détroit d'Ormuz. Un vol de rapatriement sanitaire dans les prochaines heures pour les 5 Français qui figurent parmi les passagers du MV11. 150 personnes qui vont être évacuées après la mort de 3 passagers contaminés par l'antivirus. Le bateau est dans le port ce matin à Tenerife, dans l'archipel des Canaries. Une réunion pour faire un point de situation se tiendra en fin de journée à Matignon. Le site internet Motherless, site pornographique qui héberge des vidéos d'actes sexuels sur des femmes inconscientes et hors ligne, annonce de la ministre de l'égalité entre les femmes et les hommes, Aurore Berger, ce matin. Un site qu'elle a signalé au procureur de la République et à l'ARCOM cette semaine. Il faisait, selon elle, commerce du viol de femmes. À Londres, l'équipe de France de tennis de table, emmenée par les frères Lebrun Nord, a décroché que la médaille de bronze dans les championnats du monde. Les Bleus stoppés net par la Chine, numéro 1 mondial, en demi-finale sur le score de 3-1.
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1: Ils étaient fous, ces Romains, mais auraient-ils pu imaginer qu'à l'endroit même où ils ont construit leur maison prendrait un jour place un porte-avions nucléaire? C'est pour accueillir en 2035 le France Libre, successeur du Charles de Gaulle, que la base navale de Toulon s'agrandit. Fouille préventive, donc, en ce moment même menée par l'INRAP, car Olivier Aymon, le terrain donc était déjà occupé il y a 2000 ans.
0: La zone n'est encore qu'un vaste chantier, caillouteux, boueux par endroits, au milieu de containers et de bâtiments quelconques en bordure de la rade.
3: On se situe au sud-ouest de la base navale.
0: L'ingénieur en chef Christophe Boucher du service d'infrastructure de la défense méditerranée.
3: Dans 8 ans, on a le porte-avions qui se situera juste à côté de nous, le vaisseau amiral du futur de la marine.
0: Avant d'être remplacé par ces nouvelles infrastructures, émerge sous nos yeux un ensemble de soubassements de murs, essentiellement en pierre, et mis au jour par les archéologues sur ces hectares autrefois séparés de la côte par un bras de mer. Des vestiges remontant à l'époque antique, jusqu'au 2e siècle avant notre ère, avant même la fondation de Tello Martius, l'ancêtre de l'actuel Toulon. Thomas Navarro est responsable scientifique de la fouille pour l'INRAP.
22: Les constructions qu'on a sous les yeux sont des vestiges d'habitation. Leur fouille permet de révéler quelques aménagements intérieurs, notamment des foyers qui sont très régulièrement implantés dans les angles de pièces et qui témoignent probablement du

0: Massé. Leur étude a permis de montrer que ces objets provenaient d'Italie, chose plutôt inédite pour une région dominée alors par les Grecs de Marseille, explique l'archéologue Swen Fontaine.
1: Ça redessine le paysage culturel de cette période-là. Ce sera bien évidemment à approfondir avec la fin de la fouille et puis avec toutes les études qui vont suivre pendant les 2 années de post-opération qui permettra de mieux définir comment ces Romains, venus de la péninsule italique, se sont installés sur cette île.
0: Bien après cette époque antique, c'est au XVIIe siècle que cette île est devenue un site militaire, voulu par Louis XIV, et dont on peut encore admirer l'un des tout premiers bâtiments, un magasin à poudre, qui borde le chantier de fouilles, qui lui s'achèvera dans quelques semaines, laissant la place à de nouvelles investigations, cette fois-ci en mer, dans la rade, sur les fonds marins, qui devront ensuite être creusés pour permettre le passage du France Libre, le futur porte-avions qui doit entrer en service en 2038.
2: France Info reportage à Toulon d'Olivier Aymon.
3: 9h50, c'est l'heure du choix de France Info.
4: Oui, dans les rues de cette petite commune de 1800 habitants.
2: J'emmène ce matin au cœur de la Nièvre, dans une petite ville encore marquée par la mémoire d'un certain François Mitterrand. Rendez-vous à Château-Chinon en ce jour d'anniversaire de l'élection de 1981. Inauguration d'un musée dédié aux cadeaux reçus par le président socialiste. Anne Chépeau, vous êtes allée dans une ville où la mémoire du 10 mai 81 reste bien vive.
4: Oui, dans les rues de cette petite commune de 1800 habitants, les plus âgés se souviennent très bien de cette soirée.
5: J'étais là le 10 mai 81.
4: Quel souvenir vous en gardez ?
5: Un bon souvenir.
4: Daniel était à l'hôtel du Vieux-Morvan où François Mitterrand a célébré sa victoire avant de rejoindre Paris.
5: C'était grandiose. Il y avait énormément de monde, aussi bien à la mairie qu'au Vieux-Morvan. Il y avait Roger Hanin qui nous a marqué.
4: François était lui aussi à Château-Chinon il y a 45 ans.
6: Ah oui, on attendait ça depuis tellement longtemps. J'ai participé au dépouillement, j'ai participé à la fête après. On a vu François Mitterrand à la mairie. Et c'est comme ça qu'on a pu le féliciter et puis lui souhaiter bon courage.
4: À l'Office du tourisme, Nathalie voit encore passer quelques nostalgiques.
7: Il y a quelques personnes quand même, je pense, qui viennent exprès. Après, c'est pas la majorité du public. Peut-être que c'est plus des gens qui vont aller à la Roche de Solutré.
4: La Roche de Solutré, située près de Mâcon, dont François Mitterrand faisait l'ascension chaque dimanche de Pentecôte avec ses proches. À Château-Chinon, certains font étape à l'hôtel du Vieux-Morvan, où l'ancien président résidait quand il était maire de la commune de 1959 à 1981. Thibaut Richard, responsable de la Cité des Présents, nous y conduit.
8: On est au premier étage de l'hôtel du Vieux-Morvan. On passe un recoin et puis apparaît donc la porte de la chambre 15. Une chambre qui a été refaite depuis la période de François Mitterrand, mais qu'il louait à l'année à l'époque. Aujourd'hui, malheureusement, cette chambre est occupée et donc on ne peut pas y pénétrer.
4: À votre connaissance, c'est une chambre qui est très prisée, très demandée ?
8: L'hôtel propose cette chambre sur son site internet en expliquant aussi son histoire et c'est une chambre qui est encore aujourd'hui demandée par la clientèle et régulièrement réservé.
2: Bon, et alors Anne, que trouve-t-on dans le musée qu'on évoque ?
4: 300 objets reçus par François Mitterrand quand il était président de la République entre 1981 et 1995. Mais au total, cette collection très éclectique en compte 4800. Thibaut Richard, responsable de la Cité des Présents, nous fait la visite.
8: On est donc ici dans la deuxième section du musée, une section qui est dédiée aux cadeaux qui ont été offerts par des Français et des Françaises. Devant nous, donc, on a un tout petit bonnet qui fait 10 cm de haut, un bonnet tricoté main, qui a été envoyé spontanément par une habitante de Megève, en Haute-Savoie, au service de l'Élysée, pour le président de la République. Alors, ce n'était pas pour qu'il le porte, c'était pour protéger ses œufs à la coque et les garder au chaud.
4: Alors là, on est devant une vitrine où il y a plutôt des cadeaux très ostentatoires, hein. Ça ressemble à quoi ce qu'on a sous les yeux ?
8: On est devant une petite statuette en métal doré, assez clinquante en tout cas, qui brille beaucoup. 3 dromadaires montés de cavaliers sous 2 dattiers et donc une petite statuette qui a été offerte par le roi d'Arabie Saoudite en septembre 1981. Un cadeau qui se veut semi-précieux pour montrer aussi la générosité du donateur et puis le statut du président français qui est reçu.
4: Les cadeaux diplomatiques sont les plus nombreux, ils proviennent du monde entier et sont parfois surprenants, comme ce couple de lions empaillés offert en 1984 par le président centrafricain, ou cette paire de Santiago sur lesquelles figurent les initiales de François Mitterrand, cadeau de George Bush Senior en 1990.
2: Bon, et alors Anne, est-ce qu'on est heureux dans la commune de l'ouverture de ce musée ?
4: Véronique tient la librairie Le Goût des mots dans le centre de Château-Chinon. C'est la seule commerçante qui a accepté de nous répondre.
9: Je pense qu'il y a des avis partagés parce que ce musée est fermé depuis presque 7 ans. Le projet muséal a été porté par le département. Ce n'était pas forcément soutenu par toutes les collectivités locales. Donc je pense que c'est un sujet assez chaud.
4: qui fait débat.
9: Qui fait débat.
4: La politique n'est sans doute pas étrangère à ces divergences de vues. Pour la libraire, en tout cas, cette réouverture sera bénéfique pour la commune.
9: Ça devrait nous amener une...

0: fréquentation touristique qui, bien sûr, aidera à maintenir les commerces locaux. On est dans une zone de très faible densité de population. Donc, forcément, l'afflux des touristes est presque un gage de maintien des commerçants, en fait. Et puis, bon, il n'y a pas de raison qu'ils ne viennent pas, puisque Vézelay attire plus de 80 000 visiteurs par an, Bibrac 40 000, on est entre les deux. On devrait bien en récupérer quelques-uns.
1: La basilique de Vézelay, dans l'Yonne, est le site archéologique de Bibrac, dans la Nièvre, deux hauts lieux du patrimoine de la région. Antonio, installé à Château-Chinon depuis 17 ans, soutient lui aussi le nouveau musée.
2: C'est plutôt une bonne chose, oui. Oui, parce que ça fait venir du monde et puis ça fait parler un peu de Château-Chinon. On l'attendait même avec impatience, cette réouverture. Au niveau des commerces, ça fait tourner un peu plus les commerces. Ils attendent aussi des répercussions au niveau économique. C'est un petit village, donc tout est bon à prendre. Et puis bon, en plus, c'est un beau musée, quoi.
1: Les responsables de la Cité des Présents espèrent attirer 20 000 visiteurs par an.
3: Le choix de France Info dans la Nièvre, signé Anne Chépeau, à retrouver sur franceinfo.fr. Dans l'œil de Julie ce matin, bonjour Julie Vialon.
4: Bonjour.
3: Une télé-réalité qui dit beaucoup de notre époque, ça s'appelle Cougar Island, l'île aux cougars, hein, tout est dans le titre. C'est en ce moment sur W9, concept assez simple, des femmes de 42 à 49 ans cherchent l'amour auprès d'hommes qui ont 20 ans de moins.
4: Oui, trois femmes, Sandra, Estefania et Lia, débarquent sur une île pour rencontrer de jeunes célibataires. Mais très vite, le programme joue avec les codes. En plus des jeunes hommes, débarquent des messieurs de 40, 50 ans. L'idée, c'est de poser la question. L'amour a-t-il vraiment un âge?
5: Il y a quelqu'un?
6: Ah ben, on est là!
5: C'est qui ça? Mesdemoiselles!
6: Ah non, ben moi c'est pas possible. Hein. Et là on se retrouve avec des papiers ringards, la totale. Pouvait pas avoir pire que ça.
4: Et les extraits tournent sur TikTok et sont extrêmement commentés.
3: Bon, et ils trouvent un écho ces extraits, Julie, dans la vraie vie.
4: Selon l'application de rencontre Field, le nombre d'hommes cherchant exclusivement des femmes plus âgées a bondi de 64% en 2 ans, avec une forte progression chez les 18-25 ans. Pendant longtemps, le terme cougar servait à caricaturer des femmes jugées prédatrices, ridicules. Elles sont partout dans la pop culture depuis les années 2000. À l'époque, on avait Cougar Town.
7: Je n'ai jamais été aussi heureux que depuis que tu partages ma vie.
8: Oh, Chris, je t'aime.
9: Retrouvez Courteney Cox dans la saison 2 événements de Cougar Town sur Énergie 12.
4: Et aujourd'hui, on a l'émission Age of Attraction sur Netflix, oui, par exemple, mais aussi le film Baby Girl qui raconte la passion entre Romy, 49 ans, et Samuel, 25.
10: Tout le monde attend que je craque sous la pression.
11: Est-ce que c'est un bon moment pour te présenter les stagiaires?
10: Oui.
12: Dites-moi, comment tout a commencé?
10: Je crois que j'ai eu...
12: personnalité assoiffée de pouvoir.
10: C'est comme ça que tu me vois.
12: Je crois que vous aimez qu'on vous dise quoi faire.
4: L'image des cougars est en train de changer. La pop culture les rend attirantes, désirables, et même les médias s'en emparent. Le New York Times parle d'un changement de dynamique du désir et du pouvoir dans la masculinité moderne. En gros, les jeunes hommes ne cherchent plus forcément la même chose. Moins de compétition, plus de stabilité, plus d'assurance. Les femmes plus âgées sont perçues comme indépendantes, confiantes et expérimentées. Certains éditorialistes, notamment dans la presse conservatrice britannique, expliquent ce phénomène par une fuite des hommes face aux jeunes femmes féministes. Une lecture très contestée car, les chercheurs le rappellent, ces relations existent depuis longtemps. Elles étaient simplement moins visibles. Les couples avec une femme plus âgée restent minoritaires, mais ils sont de plus en plus présents dans l'espace public, dans les récits et dans les imaginaires.
3: Bon bah écoutez, voilà qui nous permet encore de poser cette question que vous avez posée dans votre chronique. On a tout le dimanche pour y réfléchir. L'amour a-t-il un âge, hein, c'est ça?
4: Eh bien, à vous de répondre,
3: bah,
4: Adrien.
3: Écoutez, on a toute la journée pour y répondre. Merci à vous, Julie Vialon. C'était l'œil de Julie.
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3: Et voici Patricia Charbonnier qui nous propose de la pluie, des orages et une baisse des températures.
14: Et de la grêle aussi.
3: Ah oui, pardonnez-moi, je l'avais oublié.
14: Voilà, c'est très instable. La dégradation s'est amorcée comme prévu hier soir. On a déjà eu localement des orages forts avec de la grêle et surtout une forte activité électrique sur les régions de l'ouest. Pour ce matin, on a une petite accalmie dans le sud-ouest avec le retour des éclaircies, mais l'activité orageuse va reprendre cet après-midi. C'est très nuageux ce matin. On a quelques pluies qui remontent de Méditerranée dans le sud-est jusqu'en Bourgogne et en Franche-Comté. On a déjà quelques pluies, quelques averses sur la moitié nord, et cet après-midi, ces pluies seront plus marquées avec cette activité orageuse entre la Bretagne, la Normandie, le centre-Val de Loire, la région parisienne et le quart nord-est. Et une autre dégradation orageuse va s'amorcer par les Pyrénées et gagner dans l'après-midi, dans la soirée. C'est toujours le même scénario, toute la Nouvelle-Aquitaine, l'Occitanie, avec un risque d'orage localement fort, risque de grêle dans le sud-ouest à partir de cet après-midi. Et des températures en légère baisse, 15 degrés à Brest, 17 à Besançon, 19 à Lille, 20 degrés à Paris. Et Météo France prévoit 22 à Toulouse et Limoges.
3: D'un mot, Patricia, ça baisse donc ces températures. température et ça va continuer à baisser.
14: Oui, on va repasser en dessous des normales de saison avec même un risque de gelée blanche pour la matinée de mardi sur le quart nord-est du pays. Et c'est une semaine instable qui s'annonce avec toujours un régime d'averse et toujours cette activité orageuse.
3: Merci à vous Patricia Charbonnier. Je vous souhaite un très bon dimanche avec nous sur France Info. Et votre matinée se poursuit en compagnie de Benjamin Fontaine. Bonjour Benjamin.
15: Bonjour Adrien, bonjour à tous. Et sous ce ciel pluvieux, vous êtes bien à l'abri chez vous ou en balade pour le week-end à l'écoute de France Info. Bon dimanche, bonne matinée, il est 10h.
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15: L'info à 10h avec Jean-Christophe Martin, bonjour.
17: Bonjour Benjamin, bonjour à tous.
15: La croisière touche à sa fin pour les passagers du navire devenu un foyer d'antivirus.
17: Avec le début imminent de l'opération d'évacuation sanitaire, des 150 personnes à bord après l'arrivée du navire aux Canaries ce matin. À Tenerife, tout est prêt, on est en direct dans un instant avec l'envoyé spécial de France Info. Donald Trump attend toujours la réponse iranienne à son plan de paix et dans les pays du Golfe, l'attente est interminable. On ne veut qu'une chose, le retour à la normale. Reportage aux Émirats Arabes Unis. Et la France commémore aujourd'hui l'abolition de l'esclavage. Mais à Vierzon, la mairie RN annule la cérémonie, notamment pour des raisons d'économie. On y sera dans le journal. Il est arrivé au bout de son périple. Le navire de croisière devenu un foyer d'antivirus qui a fait 3 morts a jeté l'ancre tôt ce matin aux Canaries. On est avec l'envoyé spécial de France Info à Tenerife, Caroline Félix. Caroline, l'évacuation des passagers et des membres d'équipage doit maintenant commencer très vite.
18: Oui, d'ici quelques minutes. Alors, ce qu'on sait pour l'instant, c'est que l'équipe médicale espagnole est montée à bord. On les a vus monter il y a une heure sur le MV Ondus pour effectuer les tests sur les 150 passagers. Pour le moment, il reste asymptomatique. Voilà ce qu'a dit la ministre espagnole il y a quelques minutes. C'est donc la quinzaine d'Espagnols qui, si tout va bien, débarqueront en premier. Évacuation des passagers par nationalité. Ils prendront des petits zodiacs, donc entre le milieu du bassin où mouille le MV Ondus et la digue avant de montrer dans les bus de l'unité militaire d'urgence espagnole. Les personnels qui vont les accompagner, on peut le voir, sont tous équipés de combinaisons. Ces bus rouges vont donc faire les trajets entre le port et l'aéroport via une voie rapide spécialement réservée pour eux, 10 minutes de route. Les 5 Français, quant à eux, doivent décoller dans un Falcon de transport médical avant 13h heure française, d'après ce que m'a dit l'ambassade. Une fois en France, ils seront en quarantaine à l'hôpital puis chez eux. Ce qu'on peut dire aussi, c'est que le dernier vol de rapatriement est prévu demain. Ce seront les Australiens. Les passagers néerlandais, quant à eux, vont rester sur le MV Ondus, tout comme une partie de l'équipage, puisque le bateau repartira ensuite pour les Pays-Bas, où il sera désinfecté.
17: Caroline Félix, l'envoyée spéciale de France Info à Tenerife, avec Julien Girard pour les moyens techniques. Le Premier ministre Sébastien Lecornu tient cet après-midi une réunion à Matignon pour faire un point de situation sur l'antivirus avec notamment ses ministres de la Santé et de l'Intérieur.
15: Un mois après le cessez-le-feu au Moyen-Orient, Donald Trump attend toujours la réponse de Téhéran à son plan de paix.
17: La réponse qu'il présentait hier encore comme imminente, mais depuis l'Iran menace de s'en prendre à des sites américains au Moyen-Orient et promet une lourde riposte en cas d'attaque contre sa marine marchande. Avertissement formulé après les frappes américaines d'avant-hier contre 2 pétroliers iraniens. Et ce cessez-le-feu dans le Golfe, de toute façon, il reste fragile. Les Émirats Arabes Unis notamment ont été visés 3 fois en ce début de semaine, depuis le début de la semaine, par des frappes iraniennes. Une guerre qui n'en finit pas et une situation usante pour ceux qui y vivent. Sur place aux Émirats, l'envoyé spécial de France Info, Julie-Marie Lecomte.
19: Elsa a l'air fatiguée, elle a des traits tirés. Les attaques de cette semaine, elle en parle comme d'un nouveau coup de massue.
20: En fait, on se demande si c'est vraiment réel déjà. Le pire de tout ça, c'est qu'on est dans l'inconnu. En fait, on regarde les news au quotidien, mais on ne sait pas.
19: Salariée dans l'importation de produits alimentaires, elle ne travaille plus qu'à mi-temps avec la paye qui va avec.
20: Quand il y a eu la trêve, la seule différence, c'était de se dire nos vies ne sont plus menacées au quotidien, physiquement parlant, mais on est dans une sacrée merde professionnelle.
19: Les Émirats ciblés en pleine trêve, Léo ne s'y attendait pas.
21: Le fait qu'ils prennent les Émirats pour cibler plus qu'Israël, pas seulement au début du conflit, et encore aujourd'hui, ça n'arrête pas. C'est vrai qu'on a été surpris, ouais. C'est vrai.
19: Toutes les écoles sont de nouveau fermées, elles venaient de rouvrir fin avril. Ce papa d'un petit garçon de 4 ans attend de savoir à quoi s'en tenir pour la semaine prochaine.
21: C'est compliqué quand ils ferment les écoles, surtout avec les enfants en bas âge. Ils mettent plein de cours dans la journée, 3 fois 15 minutes. Donc moi, je dis, pourquoi vous regroupez pas tout au lieu de nous, qu'on soit constamment interrompus. Mais il n'y a rien à dire. S'ils ferment les écoles, c'est qu'ils savent ce qu'ils font.
19: Le ministère de l'Éducation fera des annonces ce soir.

0: un indice de la perception de la menace par le gouvernement.
1: L'envoyé spécial de France Info aux Émirats Arabes Unis, Julie-Marie Lecomte avec Fabien Gosset pour les moyens techniques. Et au soir des cérémonies à Moscou commémorant la fin de la Deuxième Guerre mondiale, cette déclaration, difficile à interpréter ce matin, de Vladimir Poutine. Le président russe affirme que la guerre en Ukraine touche à sa fin, mais que la situation reste grave et il dénonce à nouveau le soutien occidental aux Ukrainiens.
2: La France commémore aujourd'hui l'abolition de l'esclavage, journée instaurée au niveau national en 2006.
1: Journée que la mairie de Vierzon dans le Cher refuse de continuer à célébrer. Une cérémonie était organisée par la ville depuis une dizaine d'années, mais c'est fini. Pas de gerbe de fleurs de la ville cette année sur la place Aimé Césaire. La nouvelle municipalité d'extrême droite annule la cérémonie. À Vierzon pour France Info, Alexandre Rubin.
3: Un choix assumé par Yves Husté, il est adjoint au maire en charge notamment des anciens combattants à Vierzon.
4: Il existe aujourd'hui une liste officielle des journées nationales commémoratives. La journée commémorative de la fin de l'esclavage ne fait pas partie de ces 12 dates officielles.
3: Pourtant, le décret publié le 31 mars 2006 institue bien une commémoration annuelle de l'abolition de l'esclavage tous les 10 mai.
4: Mais c'est surtout c'est que cet événement a attiré très peu de gens. C'est un fait historique, c'est-à-dire qu'on n'est pas prêt de revoir d'autres hommes qui vont faire le commerce d'autres hommes, qui vont les entraver avec des chaînes au cou pour vendre ces hommes selon le travail qu'ils peuvent produire. Qui peut croire ça aujourd'hui ?
3: L'élu met aussi en avant le besoin d'économie de la ville pour justifier cette annulation. Cérémonie qui coûte entre 1000 et 1500 euros pour Vierzon, selon Yves Husté. Décision dénoncée par Nicolas Sansu, député du Cher du groupe Gauche, Démocrate et Républicaine à l'Assemblée nationale.
5: L'enlever est une faute de la part de la municipalité d'extrême droite. Ne pas oublier qu'en ces moments où on a tant de haine, où on oublie ce qu'a été à la fois l'esclavage mais aussi la colonisation. Il nous semble très important d'avoir ce moment de recueillement et ce moment de souvenir pour expliquer qu'il n'y a pas de race. Voilà, tout simplement.
3: Il organisera donc bien une cérémonie de son côté ce dimanche à Vierzon à 11h, place Aimé Césaire.
1: Alexandre Rubin d'ici Berry pour France Info. Le site pornographique Motherless qui héberge des vidéos d'actes sexuels sur des femmes inconscientes est hors ligne. C'est ce qu'annonce sur les réseaux sociaux la ministre de l'égalité entre les femmes et les hommes, Aurore Berger. Elle avait signalé un site qui fait commerce du viol de femmes au procureur de la République et à l'ARCOM. Pour la ministre, ça n'était pas du contenu adulte mais du contenu criminel.
2: On ne l'a pas beaucoup entendu depuis l'annonce de sa candidature à la présidentielle. Édouard Philippe sort de sa discrétion.
1: Discret dans les médias depuis sa réélection en mars comme maire du Havre, l'ancien Premier ministre réunit ses troupes aujourd'hui, celles de son parti Horizon, un conseil national à Reims, mais encore avec prudence, Paul Barcelone.
6: Édouard passe la seconde, se réjouit un de ses amis. Pas de grand meeting pour autant, seulement un discours pour dévoiler son équipe de campagne, un peu son calendrier aussi. Ce ne sera pas Hollywood, on est sérieux et sobre, répète un proche. Édouard Philippe reste en réalité persuadé que les Français n'ont pas encore la tête à la présidentielle. Le maire du Havre profite aussi de bons scores dans les sondages, mais attention, la dynamique semble être du côté de Gabriel Attal, qui le double dans certains classements de personnalités politiques. Cet autre ancien Premier ministre a laissé entendre sur France Info cette semaine qu'il y avait un accord pour que le moins bien placé des deux se retire début 2027 de la course à la présidentielle. Mais en cas de risque de second tour entre Jean-Luc Mélenchon et le candidat du Rassemblement National, Jordan Bardella ou Marine Le Pen, dans le camp d'Édouard Philippe, un lieutenant l'assure, les matchs vont se plier d'eux-mêmes, mais nous, on n'est pas déplanqués.
1: Paul Barcelone du service politique de France Info. En marge des manifestations d'ultra-droite et antifascistes hier à Paris, 46 personnes, dont 3 mineurs, ont été placées en garde à vue, notamment pour participation à groupements pour commettre des violences ou des dégradations des manifestations qui avaient été interdites.
2: Le football est sous réserve de validation du résultat. Le Mans jouera en Ligue 1 la saison prochaine.
1: Le Mans qui menait 2-0 à Bastia quand le match a été interrompu après des tirs de fumigène dans les arrêts de jeu dans cette dernière journée en Ligue 2. Résultat synonyme aussi de relégation pour Bastia. On attend donc la validation du résultat, mais pour les supporters du Mans, c'est déjà gagné. À Foriani, pour France Info, Max Martin.
7: Une fin de match chaotique, une rencontre arrêtée avant le coup de sifflet final. Mais la vingtaine de supporters qui a fait le déplacement en Corse pour assister à cette dernière journée s'en fiche.
8: On est en Ligue 1.
7: Bastien, écharpe sang et or sur les épaules, supporte Le Mans depuis toujours.
9: Bah on est heureux comme jamais, c'est incroyable, ça fait 16 ans qu'on attend. Franchement, on a tous les larmes aux yeux et quand la fin est arrivée, voilà, on était juste émus. Je crois qu'on réalise même pas en fait ce qui nous attend l'année prochaine, c'est trop beau de retrouver ça quoi. Promu et en Ligue 1 la même année, bordel.
7: Et ce n'est pas l'avant-centre du Mont FC William Arouz qui va dire le contraire.
10: Moi, je suis heureux, j'ai l'impression d'être dans un rêve. Voilà. Il y a quelques temps, j'étais en N3 et maintenant,
8: je sais pas quoi dire. N3, il y a moins d'un an, Ligue 1, dans pas longtemps. Je sais pas, j'espère que je rends heureux tout le monde, les supporters, ma famille, mes amis, et j'espère qu'il se passera de belles choses pour la suite.
7: Une soirée historique pour Le Mans FC qui se termine par une très belle image. Les joueurs viennent serrer la main au Manceau, confinés dans le parquage visiteur à cause des débordements des supporters corses.
1: Max Martin, d'Issimène à Bastia pour France Info. En Ligue 1, on sait déjà que Lens va jouer la Ligue des Champions la saison prochaine, que Nantes et Metz sont relégués, mais toujours du suspense avant la 33e et avant-dernière journée ce soir. Le PSG peut se retrouver quasi assuré d'un nouveau titre. L'Olympique lyonnais peut retrouver la Ligue des Champions et le multiplex ce soir sur France Info. Tous les matchs à 21h et notamment PSG-Brest, Toulouse-Lyon, Monaco-Lille et Le Havre-Marseille.
2: Merci beaucoup Jean-Christophe et bien sûr on sera au rendez-vous pour ce multiplex.
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2: Édouard Philippe se lance petit à petit dans le bain de la présidentielle. Le maire du Havre réunit ses soutiens aujourd'hui à Reims sans trop faire de bruit. Pourquoi autant de prudence à un an du scrutin? Réponse dans la prochaine demi-heure sur France Info. Mais tout de suite, on part aux Canaries.
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2: C'est le jour de la libération pour les passagers du navire MV Ondus, où un foyer d'antivirus a été détecté ces derniers jours. 6 cas ont à ce jour été confirmés par l'Organisation mondiale de la santé. Le bateau est en ce moment à Tenerife, aux Canaries, pour débarquer ses passagers. Bonjour Raphaël Godet.
11: Bonjour Benjamin.
2: Vous êtes sur place dans le petit port de Granadilla des Abona pour France Info. D'abord, où en est-on de cette évacuation et que se passe-t-il autour de vous à l'heure où l'on se parle? Il est 9h11 chez vous.
11: Oui, l'ambiance est assez particulière. Hein. Il y a toujours un hélicoptère qui survole le ciel. Il y a des hommes en blouse blanche intégrale, capuche sur la tête qui s'active. Et donc, il y a ce fameux navire de croisière dont on parle depuis quelques jours. Là, en face de nous, je dirais qu'il est à 300 ou 400 mètres. Un policier espagnol, masque sur le visage, me disait que c'était assez lunaire comme décor. Et on peut le comprendre. Hein. En tout cas, le débarquement des 140 passagers n'a toujours pas commencé. Vous le disiez, ça devait démarrer à 9h, heure française, mais pour le moment, eh bien, les autorités espagnoles sont toujours à l'intérieur du bateau, en train de terminer leur check-up, mais ça ne devrait plus tarder a priori. Mmh. Juste avant de vous parler, j'ai profité des très grosses caméras de mes confrères des télévisions étrangères, eh bien, pour regarder discrètement à travers leurs objectifs, et j'ai pu voir quelques rideaux bouger dans certaines cabines du bateau. J'ai pu apercevoir quelques passagers certainement en train de boucler leurs valises, de ranger leurs affaires. On les imagine surtout eh bien, impatients de quitter enfin le navire après plusieurs jours à errer sur la mer.
2: Qu'est-ce qui les attend, ces passagers, une fois arrivés au port?
11: Eh bien, c'est la question que je me posais tout à l'heure. Qu'est-ce que les 140 passagers voient depuis leur hublot? Qu'est-ce qu'ils comprennent de ce qui les attend? Eh bien, en fait, ils vont débarquer par petits groupes jusqu'au port. Ils vont descendre par pays. Alors, ce sont les Espagnols qui vont sortir en premier parce que c'est le plus gros contingent. Les plus nombreux partent d'abord. Une fois à terre, eh bien, ils vont passer une tente verte de la Guardia Civil, la police espagnole. Puis, juste derrière, eh bien, il y a des minibus rouges qui les attendent, des minibus de 20 ou 30 places dans lesquels eh bien, ces passagers vont prendre place.
2: Et ensuite, ils rejoindront l'aéroport en petits groupes, c'est ça, sans contact avec les habitants?
11: Ouais, c'est sûr qu'à part des barrières de sécurité, à part les grues du port, ces passagers du MC Ondus ne vont pas voir grand-chose de l'île de Tenerife. Direction l'aéroport directement après le port, c'est à 10 minutes, 10 km de là où je me trouve. Ça devrait aller encore plus vite puisque les navettes seront escortées sur la route jusque sur le tarmac de l'aéroport. Et puis ensuite, ils vont tous embarquer dans des avions spécialement affrétés par les différents pays.
2: Et une fois l'évacuation terminée, Raphaël, qu'est-ce qui va se passer pour le bateau de croisière, le MV Ondus, parce qu'il reste évidemment du personnel à bord?
11: Oui, le navire va rester encore un peu au large. Il va ensuite quitter Tenerife à vide cette fois. Donc, enfin,

0: Il restera évidemment les membres d'équipage. Il va prendre la mer, alors a priori demain, car après la météo se gâte, elle doit se dégrader. Mmh. Et direction le port de Rotterdam aux Pays-Bas, puisque c'est de là qu'est originaire la compagnie Ocean Wide qui affrétait le bateau. On parle d'environ 5 jours de traversée et on imagine surtout la drôle d'ambiance qui va régner à l'intérieur après tout ce que ce navire a vécu ces derniers jours.
1: Oui, et on a appris tout à l'heure que le dernier vol de rapatriement des occupants, lui, doit avoir lieu lundi. Merci beaucoup Raphaël Godet pour toutes ces explications en direct de Tenerife, où vous vous trouvez pour France Info. On retrouve vos reportages, photos, vidéos sur franceinfo.fr. Alors une fois au sol, les passagers du navire, vous l'avez dit, vont rejoindre des avions pour retrouver leur pays d'origine. Parmi eux, 5 Français. L'infectiologue Charlotte Boulet, épidémiologiste au CHU de Montpellier, nous détaille le protocole de prise en charge de ces 5 passagers.
2: Des infectiologues avec les mesures de sécurité adaptées, donc des mesures de protection respiratoire et contact, vont examiner les patients, c'est-à-dire prendre les constantes vitales, la tension, la température, les interroger sur la présence de symptômes pour savoir s'ils en présentent ou non.
3: Donc ça donnera déjà un premier indice sur l'état de santé des passagers. Ce qu'on nous dit, en tout cas des dernières informations qu'on avait, c'est que les passagers, dont les Français, sont asymptomatiques. Est-ce que c'est bon signe ou est-ce que ça ne veut pas dire grand-chose ?
2: Alors, je pense qu'il faut pas s'affoler. Effectivement, déjà, c'est bon signe pour eux parce qu'ils ne sont pas malades pour l'instant. Alors, sans qu'il y ait d'inquiétude, outre mesure, puisqu'on sait quand même que la transmission de ce virus, elle peut se faire. C'est le seul antivirus qui se transmet d'une personne à une autre personne. Mais cette transmission, elle se fait dans des conditions de contact relativement étroits.
3: Oui.
2: Donc, ce n'est pas une transmission qui se fait facilement. Néanmoins, on sait quand même que les premiers symptômes peuvent, même s'ils mettent en moyenne 2 semaines à apparaître, se déclarer jusqu'à presque 6 semaines. Donc effectivement, on est obligé de les suivre de façon prolongée.
3: Donc ensuite, ces 5 Français vont prendre l'avion direction Paris, enfin la région parisienne en tout cas. J'imagine que potentiellement, dans un cas comme ça, là on sera dans un petit avion, hein, c'est un Falcon, donc c'est un avion d'une dizaine de places, tout le monde est en tenue de protection ou à minima avec des masques FFP2.
2: Oui, probablement, pour éviter effectivement la transmission d'une personne à l'autre et la transmission des personnes qui font le rapatriement sanitaire.
3: Ensuite, à l'arrivée à Paris, là encore, nouvelle batterie d'examen, cette fois à l'Institut Pasteur.
2: Alors effectivement, il faut pouvoir faire le test pour vérifier par 2 méthodes différentes. Un test de PCR qui permet de savoir si la personne a le virus actuellement.
3: Comme pour le Covid, en fait.
2: Exactement, et un test par sérologie qui permet de savoir si la personne a déjà été infectée, par exemple, et éventuellement a guéri, puisqu'il peut y avoir des patients qui auraient été déjà exposés et qui éventuellement n'auraient pas développé de symptômes. Et ces tests vont se faire auprès de ce qu'on appelle un CNR, c'est-à-dire un centre national de référence, qui est à Paris pour les antivirus.
3: Est-ce que ces patients, s'ils sont négatifs à l'heure actuelle, ils peuvent devenir positifs plus tard ?
2: Oui, tout à fait. C'est la question de la durée d'incubation. Et la durée d'incubation, elle peut aller jusqu'à 6 semaines.
3: Oui.
2: Donc, effectivement, ils peuvent développer théoriquement des symptômes de la maladie jusqu'à 6 semaines après le dernier contact avec un patient infectant.
3: Bon, donc s'ils n'ont pas de symptômes, s'ils sont négatifs, si j'ai bien compris, c'est retour chez eux. Mais pour 45 jours, c'est ce qu'indique ce matin le ministère de la Santé, 45 jours d'isolement à domicile. Ça veut dire quoi ? Ça veut dire on ne voit personne, on ne sort pas, on fait du télétravail ? C'est grosso modo ça l'idée ?
2: Oui, c'est effectivement l'idée en général. Mais ce qui est important de savoir, c'est que même si à chaque fois c'est vécu comme une contrainte, il y a un article qui avait retracé la dernière épidémie liée à ce virus qui avait été qui est arrivé en Argentine et où les mesures qui avaient été prises par les autorités argentines avaient permis l'arrêt du cluster. C'était à l'époque une transmission par une fête, initialement une fête d'anniversaire, où tout avait commencé. Et dès la mise en place des mesures d'auto-isolement à domicile par les autorités argentines, la petite épidémie s'était très rapidement arrêtée. Donc ça veut dire quand même que c'est des mesures dont on sait qu'elles marchent et qui sont importantes. Mais effectivement, il faut aussi prendre en compte le contexte psychologique. Il est possible qu'il y ait des personnes qui soient relativement choquées de ce qu'elles ont vécu. Donc forcément, l'ensemble de ces contingences sera pris en compte pour adapter les niveaux d'isolement.
3: C'est ce que j'allais vous dire aussi, parce qu'est-ce qu'il y a peut-être aussi un accompagnement psychologique, parce que quand vous êtes 4 ou 5 et même 150 à l'échelle de la planète à être potentiellement touché par une maladie dont tout le monde dit qu'elle est extrêmement grave, extrêmement dangereuse, j'imagine qu'on doit se sentir, pardonnez-moi le terme, mais c'est celui qui me vient,

0: peut-être un peu pestiférée. Il y a ce risque-là, quand même, de se sentir pas très bien.
1: Le parallèle est extrêmement bien fait, hein, parce que les navires qui comportaient des pestiférés étaient justement un petit peu refusés d'accoster, très historiquement, quand on regarde l'histoire de la médecine. Donc effectivement, maintenant, on connaît, je pense, un petit peu mieux la psychologie de l'être humain. Et effectivement, il y aura un accompagnement psychologique qui sera très certainement proposé de façon à faire en sorte que ces personnes ne se sentent pas mal.
0: En tout cas, de ce que vous nous dites d'un mot, Charlotte Boulay, on entend votre message ce matin, c'est que tout est fait pour qu'il n'y ait pas de cas ceux de contamination secondaire et que, voilà, en principe, tout devrait se passer à peu près correctement, si je vous comprends bien.
1: Oui, alors c'est toujours pareil, c'est très difficile de faire des prévisions, loin de moi, des idées d'en faire, mais toutes les mesures sont prises et effectivement, ce virus, on le connaît déjà, donc il y a d'autres données qui sont connues dans la littérature, on sait que sa contagiosité de façon interhumaine n'est pas maximale, on sait comment le prévenir, donc normalement, ça devrait bien se passer.
2: L'infectiologue Charlotte Boulay au micro France Info d'Adrien Beck et cet après-midi, Sébastien Lecornu réunit plusieurs ministres autour de lui à Matignon pour un point de situation. À suivre sur France Info, la députée européenne Nathalie Loiseau analyse pour nous l'avancée des négociations entre l'Iran et les États-Unis.
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2: À 10h20, l'info en une minute, Diane Ferchit, et la guerre en Ukraine touche à sa fin, affirme Vladimir Poutine.
4: Dans le même temps, le dirigeant russe fustige les Occidentaux qui soutiennent Kiev. Il assure n'avoir toujours pas reçu de proposition de l'Ukraine sur l'échange de prisonniers annoncé par Washington. Moscou et Kiev s'accusent mutuellement de ne pas respecter le cessez-le-feu qui doit s'achever demain. Les États-Unis, eux, attendent toujours une réponse iranienne à leur proposition de plan de paix, alors que Téhéran réagit après l'attaque de deux de ses pétroliers. L'Iran brandit à présent la menace d'une lourde riposte contre les sites américains dans la région. Le Premier ministre tient une réunion ce dimanche sur la question de l'antivirus, un point de situation selon Matignon, alors que les 5 Français à bord du MV Ondus vont être rapatriés en France dans les prochaines heures sur un vol sanitaire. 150 personnes au total vont être prises en charge à Tenerife, aux Canaries, avant leur rapatriement donc dans leurs pays respectifs. Le Grand Prix de France de moto GP, 115 000 spectateurs attendus aujourd'hui sur le circuit Bugatti au Mans, à suivre notamment les pilotes français, Joan Zarco et Fabio Quartararo, le champion en titre, l'Espagnol Marc Marquez, est lui forfait après sa lourde chute dans le sprint hier. Départ de la course aujourd'hui à 14h.
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2: Des missiles sont braqués sur l'ennemi et nous attendons l'ordre de tir. L'Iran menace les États-Unis de représailles en cas de nouvelles attaques contre ses pétroliers dans le détroit d'Ormuz. Un projectile a d'ailleurs frappé un navire au large des côtes du Qatar tôt ce matin sans qu'on en connaisse la provenance. Donald Trump, lui, attend toujours une réponse des Iraniens à son plan de paix. Les Européens se disent prêts à sécuriser le détroit une fois que cette paix sera actée. C'est ce que nous explique la députée européenne Nathalie Loiseau, invitée du 8:30 France Info avec Adrien Beck et Mathilde Siro.
5: L'Europe est prête à accompagner des navires pour sécuriser le détroit d'Ormuz.
0: Mais une fois que ce sera tout calme.
5: Non, une fois qu'il y a un cessez-le-feu. Vous voulez qu'on s'associe à Donald Trump ? Je crois qu'il n'y a pas un Européen sensé qui le souhaite. D'ailleurs, si vous faites le parallèle avec 2003, la guerre d'Irak, qui avait un peu fracturé l'Europe entre ceux qui avaient suivi les États-Unis et ceux qui avaient dit non, comme la France, à juste titre, cette fois-ci, les Européens ont appris les leçons de leurs erreurs. Vous avez 27 pays européens, plus le Royaume-Uni, plus les autres, qui disent « ça n'est pas notre guerre ». Le détroit d'Ormuz, il était ouvert avant que Donald Trump attaque l'Iran. Bien sûr qu'il faut faire pression sur l'Iran, mais ça n'est pas en s'alliant avec Donald Trump, avec ses foucades, avec ses va-et-vient. Si vous êtes capable de me dire tout ce qu'il a dit dans une seule journée sur l'Iran et d'y trouver une cohérence entre on négocie, on est près d'un accord, mais on va quand même les vitrifier. Mais finalement, le détroit est bloqué.
0: L'Europe pourrait avoir un rôle de pression diplomatique sur le sujet. Honnêtement, à part quelques mots, y compris d'ailleurs de la France, on peut le reconnaître, on n'entend pas l'Europe beaucoup s'exprimer ni faire pression sur Téhéran.
5: Là où vous avez raison, c'est que c'est le retour de la diplomatie qui est nécessaire. Manifestement, la force militaire pure ne fonctionne pas, même entre la plus grande puissance du monde, les États-Unis, avec la plus grande armée du monde, et un pays comme l'Iran, qui est sous sanction depuis des années, qui avait déjà été bombardé en 2025, et qui quand même arrive à tenir tête. Dans des conditions épouvantables, la population est réprimée comme jamais, l'Iran est pauvre comme jamais, mais ça ne l'empêche pas de tenir tête à la première puissance du monde. C'est une énorme démonstration de faiblesse que fait Donald Trump, Et c'est aussi une énorme démonstration de maladresse diplomatique, parce qu'en envoyant son gendre et un promoteur immobilier négocier sur l'Iran, comme il négocie sur l'Ukraine, comme il négocie sur Gaza, bah pardonnez-moi de vous dire que ça n'est pas très convaincant. Je ne vais pas vous dire qu'il faut laisser la diplomatie aux diplomates, j'ai horreur du corporatisme. Mais en tout cas, ces deux-là, ils n'ont convaincu personne.
3: Mais justement, vous dites qu'il faut que la voie diplomatique reprenne. Ouais. Là, on a l'impression quand même que concernant le détroit d'Ormuz et son blocage, il y a tout lieu de penser que la guerre va reprendre incessamment sous peu entre les États-Unis et l'Iran.
5: Alors, je suis très prudente parce que toutes les prédictions se sont révélées fausses. De la diplomatie, il y en a énormément. Vous avez vu le Pakistan et le rôle qu'il essaye de jouer. Le Pakistan n'est pas seul. Il y a beaucoup de choses qui se passent en coulisses. Et je dirais que la diplomatie a parfois besoin de moins de lumière et de moins d'exposition pour être efficace. Simplement, aller convaincre Donald Trump d'un côté et les gardiens de la révolution de l'autre, parce que ce qui s'est passé avec les frappes américaines, c'est que les États-Unis ont en réalité durci le régime iranien. Mmh. Vous avez aujourd'hui des interlocuteurs qui veulent moins négocier encore que les précédents, qui n'étaient déjà pas des interlocuteurs faciles. Donc tout le monde s'y emploie, tout le monde s'y essaye, les pays du Golfe, je vous assure absolument tout le monde. Simplement, une guerre qui est menée d'un côté par Donald Trump et Benjamin Netanyahou, dont les intérêts peuvent être divergents, et de l'autre par les gardiens de la Révolution, vous n'avez pas en face Mandela et de Klerk. Hein.
3: Qu'est-ce qui peut arrêter cette fuite en avant? Est-ce que c'est la situation interne à Donald Trump et donc son impopularité, les élections qui arrivent aussi, les midterms? Est-ce que c'est cette pression?
5: Vous avez raison de dire que les États-Unis ne sont pas derrière leur président dans cette guerre. Et ça, c'est assez nouveau. C'est même assez rare parce que, en général, quand les États-Unis envoient des troupes, il y a un effet drapeau. Les gens se resserrent. Moi, je l'ai vécu au début de la guerre d'Irak. Même ceux qui pensaient que cette guerre n'était pas indispensable, une fois que les boys étaient partis, il y avait un effet patriotique. Aujourd'hui, une majorité d'Américains se demandent ce que Donald Trump est allé faire là. C'est le contraire de la promesse qu'il avait faite. C'est le contraire de toutes les déclarations qu'il avait faites depuis des années. On se souvient qu'il se moquait d'Obama, il se moquait de Biden en disant « Ces gens sont des irresponsables, ils pourraient même nous emmener dans une guerre contre l'Iran ». Ben finalement, c'est lui qui l'a fait, sans stratégie, sans alliés, et sans savoir comment il en sort.
3: Comment sortir. Nathalie Loiseau, Édouard Philippe rassemble ses soutiens à Reims aujourd'hui. Vous allez vous y rendre dans quelques instants. Est-ce que ça y est, ça veut dire que le candidat Édouard Philippe lance sa campagne présidentielle aujourd'hui?
5: C'est parti, on est prêt. Et c'est un moment à la fois interne pour le parti, parce que entrer dans une campagne présidentielle, c'est se transformer. Ce n'est pas exactement vivre la vie d'un parti comme d'habitude.
3: Il a pris le temps, Édouard Philippe, de rentrer dans cette campagne. On a vu, chaque fois, c'est son entrée dans l'atmosphère était retardée après les municipales.
5: D'abord, vous avez raison de rappeler qu'il s'est présenté aux municipales. C'est le seul candidat déclaré, et d'ailleurs, il était le premier à se déclarer candidat à l'élection présidentielle. C'est le seul qui s'est confronté au scrutin, aux électeurs, au Havre, et il a gagné brillamment. Mais il s'y est consacré à fond, comme tout ce qu'il fait, et maintenant, il entre dans la campagne présidentielle. Moi, la question que je vous pose, à tâtons, qu'est-ce qui vous le fait dire cet après-midi?
3: On l'entend pas, par exemple, sur tous les grands sujets dont on vient de parler, sur la guerre en Ukraine, sur le conflit au Moyen-Orient. On attendrait peut-être que celui qui aspire aux plus hautes responsabilités prenne davantage la parole.
5: La présidentielle est dans un tout petit peu moins d'un an. Est-ce qu'il faut faire du commentaire quotidien, comme le font très
0: éventuellement,
5: bien...
0: Éventuellement dire ce qu'en tant que président, on ferait sur la situation en Iran, sur la situation en Ukraine, peut avoir du sens?
5: Ah mais je vous rassure, il ne manquera pas de le dire fortement.
0: Donc ça veut dire qu'on entendra le son de sa voix à un moment donné?
5: Bah écoutez, évidemment. Simplement, il y a une différence entre faire du bruit et dire des choses.
0: Qui fait du bruit?
5: Écoutez, vous avez d'excellents commentateurs sportifs sur France Info. Je les écoute tous les week-ends en particulier. Mais ce n'est pas le travail d'un candidat à la présidentielle de faire du commentaire quotidien sur « j'aime, j'aime pas, c'est bien, c'est pas bien ».
3: C'est le cas des autres, Gabriel Attal.
5: Et je rappelle, je vous parle du candidat que je soutiens. Moi, je ne suis pas en train de regarder en permanence ce que font les autres, et je peux vous assurer une chose, Édouard Philippe ne se détermine pas par rapport à ce que font ceux qui d'ailleurs ne se sont pas encore déclarés. Édouard Philippe, il sait ce qu'il veut, il est très déterminé, il sait exactement à quel rythme et de quelle manière il veut conduire sa campagne. C'est sa campagne à lui. Une présidentielle, c'est la rencontre entre un homme et un pays.
0: Mais il faut que l'homme aille rencontrer le pays et s'adresse à lui de temps en temps, en l'occurrence.
5: Alors, je crois que personne n'a autant fait le Tour de France que Édouard Philippe depuis plusieurs années, et il continue à le faire. Et puis, je vous rappelle, comme je le disais, qu'il a rencontré ses électeurs au Havre, qu'il a fait une campagne dans un contexte national qui n'était pas des plus faciles, que personne mieux que lui n'a pris la température de ce que disent les Français, de ce à quoi ils aspirent, de ce qui les inquiète, de la situation économique, sociale du pays. Donc il est parfaitement prêt, il démarre, et bien sûr que vous l'entendrez.
2: Nathalie Loiseau, députée européenne au micro de Mathilde Sirot et Adrien Beck sur France Info.
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2: Patricia Charbonnier, tout le monde sort le parapluie.
7: Un temps très instable et orageux pour cet après-midi sur l'ensemble du pays, avec un axe pluvio-orageux qui s'étend de la Bretagne à la Normandie jusqu'au centre-Val de Loire, en passant par la région parisienne, puis sur le quart nord-est, et localement les pluies seront soutenues et orageuses. Le temps est plus calme près des frontières du Nord, mais très nuageux, avec un vent de secteur nord-est sensible qui souffle jusqu'aux côtes de la Manche et sur une large moitié sud. Beaucoup d'instabilité cet après-midi avec des averses et une nouvelle dégradation orageuse qui va remonter des Pyrénées, qui va gagner toute la Nouvelle-Aquitaine, l'Occitanie, puis le Massif central et le centre-ouest, avec encore une fois un risque de grêle sous ces orages dans le sud-ouest et une légère baisse des températures pour cet après-midi. Météo France prévoit 22 à Limoges, 20 degrés à Paris et 19 à Lille.
2: Merci Patricia. 10h30 sur France Info. Et l'info avec Laura Dulieu.
8: Les premiers passagers vont commencer à quitter le MV Ondius dans le port de Tenerife, aux Canaries. Le navire devenu foyer d'antivirus est arrivé tôt ce matin. 3 personnes sont décédées de ce virus. Tous les passagers sont considérés comme des cas contacts à haut risque. Ils devront rester en quarantaine. 5 Français sont à bord. Ils seront rapatriés dans la journée. Un projectile non identifié a frappé un navire au large des côtes du Qatar tôt ce matin, alors que l'Iran menace toujours les États-Unis de lourdes de riposte après l'attaque de 2 de ses navires par Washington. Les États-Unis qui attendent toujours la réponse de Téhéran à leur dernière proposition. Le site pornographique Motherless est hors ligne, annoncé hier soir Aurore Berger, la ministre de l'égalité entre les femmes et les hommes. Ce site héberge des vidéos de viols et d'agressions sexuelles sur des femmes droguées et inconscientes, avec 62 millions de visiteurs, rappelle la ministre. À Vierzon, dans le Cher, la nouvelle mairie d'extrême droite annule aujourd'hui la cérémonie de commémoration de l'abolition de l'esclavage du 10 mai, justifiée par un besoin de faire des économies. Le nouveau maire d'extrême droite, Yves Husté, assure aussi à nos confrères d'Issy-Béry que l'événement attirait, je cite, très peu de gens. Christophe Glaise, le journaliste français détenu en Algérie depuis près d'un an, recevra dans les prochains jours sa première visite consulaire. C'est ce qu'a annoncé hier la ministre déléguée aux armées, Alice Ruffo, après un entretien avec le président algérien Abdelmadjid Tebboune à Alger. La finale de l'Eurovision, c'est le week-end prochain, mais les festivités démarrent dès aujourd'hui à Vienne, qui accueille le concours de chant, marqué par une nouvelle fois par un appel au boycott à cause de la participation d'Israël. L'Espagne, l'Irlande, l'Islande, les Pays-Bas et la Slovénie ne seront pas présents. La France, elle, envoie Monroe comme candidate pour espérer une victoire après celle de Marie Myriane en 1977. Et puis, prudence dans le sud-ouest. 8 départements du sud-ouest sont placés en vigilance orange aux orages. Vigilance à partir de 15h.
2: Merci beaucoup Laura. 10h33, les sports.
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2: Alerte multiplex ce soir en Ligue 1 de foot pour l'avant-dernière journée du championnat. Pas moins de 8 matchs à suivre. Paris Saint-Germain-Brest, Monaco-Lille, Le Havre-Marseille entre autres. On sait déjà que Lens jouera en Ligue des Champions et que Nantes et Metz sont relégués l'an prochain. Mais d'autres questions sont en suspens, Nicolas Perronnet.
9: Il y a au moins une certitude ce soir, personne ne sera officiellement champion de France. Mais ce sera tout comme si le PSG l'emporte au Parc des Princes face à Brest. Le Paris Saint-Germain peut tuer tout suspense avant le choc en match en retard mercredi face à son dauphin Lens. La différence de but, très favorable, mettrait les Parisiens en cas de victoire à l'abri et offrirait à l'entraîneur Luis Enrique un troisième titre en trois ans depuis son arrivée dans la capitale.
10: On va jouer les derniers matchs au Parc de cette saison et c'est important pour nous de fini de la meilleure des manières et on peut faire pratiquement en gagnant les championnats si on gagne les matchs.
9: Reste à savoir si le PSG aura suffisamment digéré sa folle nuit munichoise qu'il a assurée cette semaine d'une nouvelle finale en Ligue des Champions. Cette Ligue des Champions tant convoitée qui sera au cœur de la soirée. Lyon, Lille et Rennes ont le podium et la qualification directe dans le viseur avec un avantage certain pour l'OL de Paulo Fonseca, troisième avec 2 points d'avance en déplacement à Toulouse ce soir avant de recevoir Lens le week-end prochain.
11: Nous avons 2 matchs très très difficiles. Nous n'avons fait rien jusqu'à maintenant. Nous devons continuer comme ça.
9: L'OL pourrait même valider dès ce soir, 6 ans après son retour en Ligue des Champions, en cas de victoire à Toulouse si dans le même temps Lille ne s'impose pas à Monaco. Cette lutte pour le podium, Marseille la regardera de loin. L'OM en pleine crise a déjà dit adieu à la qualification directe en Ligue des Champions, mais pas à l'Europe. Avant de jouer au Havre, ce soir, les Marseillais 7e ont pu quitter la commanderie vendredi après 4 nuits passées dans leur centre d'entraînement. Une mise au vert imposée avec un objectif pour l'entraîneur Habib Bey.
12: Bien finir, avoir de l'orgueil, de l'amour propre. On sait que les objectifs qui étaient initialement posés ne sont plus accessibles. Ça ne va pas atténuer tout ce qui s'est passé, mais c'est très important pour nous de montrer un meilleur visage.
9: Les regards seront donc logiquement braqués, comme d'habitude, pour ce multiplex sur la course à l'Europe, mais pas seulement. En bas de tableau, le déplacement de Nice à Auxerre a des allures de finale pour la place de barragiste.
2: Et rendez-vous dès 21h sur France Info pour suivre ce multiplex de Ligue 1. En Ligue 2, le suspense continue pour Le Mans et Saint-Etienne. Les Sartois ont battu Bastia hier soir 2-0, mais les supporters bastiais ont déclenché des fumigènes dans le temps additionnel. Match interrompu. Une commission doit se réunir d'ici mardi pour valider ou non le résultat et donc la montée du Mans. Saint-Etienne de son côté va devoir jouer les barrages pour espérer un retour en Ligue 1. Au Mans, toujours dernières heures pour le Grand Prix de France de MotoGP avec l'épreuve Rennes tout à l'heure à 14h, le sprint. La pluie pourrait perturber la course comme l'an dernier, ce qui avait d'ailleurs profité à Johann Zarco. Pourquoi pas recommencer, Guillaume Batin?
13: Depuis cette victoire il y a un an, Johann Zarco est surnommé le roi du Mans. Mais hier, il n'a terminé qu'à la 10e place de la sprint, la petite course de 13 tours. Une grosse déception alors qu'il avait signé le meilleur temps des essais vendredi.
14: C'est vraiment un équilibre très fin à avoir, cette confiance et l'engagement sur la moto. Et j'ai perdu un peu ça, c'était pas facile de l'avoir. Parce qu'on a essayé de faire un peu mieux et ça a été un peu moins bien. Mais là, en course, en fait, il y a eu un petit problème de vibration qu'on n'a pas eu depuis le début du week-end, même que je n'avais pas eu à Jerez. Ça ne m'a pas permis de rester avec les mecs de devant. J'ai roulé vraiment beaucoup plus lentement. Je me battais pour être en 31.5, ce qui n'est pas normal. Alors que tous les tours depuis vendredi, ils sont en petit 31 ou en gros 30. Donc il y a vraiment un truc qui s'est passé qui ne m'a pas permis de lutter. J'ai essayé, j'ai fait des erreurs, perdu des places et fini ma course.
13: Mais s'il pleut au moment du départ du Grand Prix cet après-midi, sa 11e place sur la grille, la même qu'il y a un an, ne sera pas un handicap parce que Johann Zarco est toujours le meilleur pilote dans ces conditions.
14: C'est une chance s'il pleut pour avoir une opportunité de podium parce que sur le sec, ces opportunités-là, elles se sont complètement envolé après cette mauvaise qualif.
13: Les supporters français peuvent aussi espérer un bon résultat de l'autre pilote tricolore, Fabio Quartararo. Depuis le Grand Prix d'Espagne, sa Yamaha est plus performante.
15: C'est la première fois que je m'amuse en course, où j'arrive un petit peu à, pas dire me battre, mais à, au moins à rester avec les autres pilotes. On sait où on perd exactement, mais au moins j'arrive à pousser à 100% et à me sentir à la limite.
13: En dehors des Français, les Aprilia de Martin et Bezzecchi sont toujours un cran au-dessus de la concurrence. Le double champion du monde Pecco Bagnaia revient en forme, mais on retiendra surtout la grosse chute hier du champion du monde en titre, Marc Marquez. Il souffre d'une fracture du pied, il va aussi être réopéré de l'épaule. Marquez ne prendra pas le départ aujourd'hui du Grand Prix de France, ni le week-end prochain en Catalogne.
2: Départ à 14h. Merci Guillaume Batin. 10h38, Vladimir Poutine est-il en train de reconnaître qu'il perd la guerre en Ukraine ou est-il en train de bluffer? En tout cas, cette guerre touche à sa fin selon lui. Déclaration étonnante hier du chef du Kremlin. On l'analyse avec une experte dans quelques secondes. Dans un quart d'heure, on vous emmène aussi au parc d'attractions. Ces petits parcs régionaux qui marchent très fort en cette période d'inflation. Pourrait-il faire de l'ombre aux mastodontes? Réponse tout à l'heure. Et puis Bill François, vous venez nous parler d'une nouvelle découverte scientifique juste avant 11h.
16: On va parler de l'origine des calamar.
2: Eh bien, rendez-vous juste avant 11h.
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2: Un cessez-le-feu plus que fragile est toujours en cours entre la Russie et l'Ukraine. Il doit se terminer demain après la trêve décidée pour les commémorations des 8 et 9 mai. Mais pourrait-il se poursuivre au-delà? Approchons-nous d'un accord. Vladimir Poutine, en tout cas, a fait une déclaration étonnante hier devant les journalistes.
18: Les pays occidentaux ont promis leur aide et ont commencé à intensifier la confrontation avec la Russie, qui se poursuit encore aujourd'hui. Je pense que cela touche à sa fin, mais la situation reste grave.
2: Vladimir Poutine hier en conférence de presse après les célébrations du 9 mai. Bonjour Marie Mandras.
19: Bonjour.
2: Vous êtes professeur à l'école des affaires internationales de Sciences Po. Vous avez écrit ce livre, La guerre permanente, l'ultime stratégie du Kremlin. Comment vous interprétez-vous cette déclaration de Vladimir Poutine qui affirme que la guerre en Ukraine touche à sa fin? C'est un aveu de faiblesse, un coup de bluff ou rien de tout ça?
19: C'est certainement un aveu de faiblesse, puisque l'armée russe est de plus en plus en grande difficulté, et je dirais quasiment en incapacité de continuer les opérations. J'ajoute aussi que l'armée russe et les administrations militaires dans les territoires occupés sont également en grande difficulté. Hein, c'est, voilà, la situation est vraiment très, très mauvaise dans les régions qui sont partiellement occupées. Donc, Vladimir Poutine, fidèle à lui-même, est dans un déni total et est toujours dans l'inversion du discours. C'est la faute aux Occidentaux.
2: À l'OTAN, aux Européens.
19: Voilà, en fait, c'est comme si c'était nous et les Ukrainiens qui avions agressé la Russie il y a plus de 4 ans. Il dit aussi, par exemple, que oui, il est d'accord pour parler à Zelensky, mais uniquement quand l'accord aura été signé et que, en gros, Zelensky aura accepté sa défaite.
2: Oui, et puis il accuse les pays occidentaux d'avoir intensifié la confrontation avec la Russie. Est-ce qu'on peut imaginer aussi que ce soit un message à destination des Russes eux-mêmes qui commencent à se lasser de cette guerre, qui en attendent la fin?
19: Alors, c'est d'abord, je pense que Vladimir Poutine est sous pression depuis le tout début de cette guerre d'agression, qu'il a choisi seul, contre l'avis de ses commandants militaires, contre l'avis des forces, des services de renseignement, des services de FSB et renseignements militaires. Et voilà, ils sont en échec. Ils sont en échec. L'économie plonge, le niveau de vie baisse, les sanctions occidentales mordent de plus en plus. Et les pressions, elles viennent depuis des mois, et probablement même plus longtemps, elles viennent d'abord des militaires, des commandements des armées, des commandements des services spéciaux et des chefs d'industrie, des élites économiques, de l'industrie du pétrole et du gaz, qui voilà, savent très bien que si la guerre continue, les sanctions, l'absence de commerce, eux-mêmes vont finir
2: par continuer à appauvrir la Russie. Reste à savoir quel accord pourrait être signé, parce qu'aux dernières nouvelles, Vladimir Poutine souhaite toujours annexer une partie de l'Est de l'Ukraine, ce qui est impensable pour Volodymyr Zelensky.
19: L'important à ce stade, c'est le rapport de force, qui est un rapport de force qui se joue à la fois sur le champ de bataille. Et le champ de bataille, il n'est pas que dans l'Est de l'Ukraine. Il est également dans la mer Noire, où l'Ukraine a gagné la guerre dès 2022 dans la mer Noire. Il tient évidemment à des capacités économiques, financières, industrielles de la Russie, qui ne sont plus en mesure d'assurer que la guerre dure encore un ou deux ans. Et c'est ce que maintenant Vladimir Poutine a été obligé d'accepter. Simplement, il n'en reconnaîtra jamais la responsabilité. Il n'est pas capable de... Parce qu'il joue sa survie dans la guerre. Donc, au moment où il dit on doit arrêter la guerre parce qu'on l'a perdue, c'est la fin de Vladimir Poutine. Donc, là où nous avons, une ouverture, c'est-à-dire nous, les alliés de l'Ukraine et avec le président ukrainien, c'est de tenter une percée dans la négociation en tentant de faire croire à Poutine qu'il peut sauver la face, ce qui évidemment au bout du compte n'arrivera pas.
0: Oui, mais c'est une stratégie aussi de bluff quelque part. Merci beaucoup.
19: Mais c'est pas vraiment du bluff, c'est important de le dire, je crois.
0: Très rapidement,
19: que
0: s'il vous plaît.
19: Ce qui est important pour nous, c'est d'avoir des interlocuteurs en Russie qui soient les militaires eux-mêmes. Et c'est ce que nous cherchons à avoir dans la négociation.
0: Et Vladimir Poutine, qui en tout cas a dit qu'il était prêt à rencontrer Volodymyr Zelensky pour signer un accord. Merci beaucoup Marie Mandras, professeure à l'École des Affaires Internationales de Sciences Po, pour votre éclairage. Je rappelle votre livre « La guerre permanente, l'ultime stratégie du Kremlin ». C'est paru chez Kalman Levy.
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0: 10h45 sur France Info, Diane Ferchit, le rappel de l'actualité. L'évacuation du MV Ondius vient de débuter à Tenerife.
4: Plus d'une centaine de passagers vont être évacués du navire de croisière devenu foyer de l'antivirus. Ils vont ensuite être rapatriés dans leur pays. Les 5 Français à bord reviendront dans la journée sur un vol sanitaire. Un point de situation aura lieu en fin d'après-midi à Matignon. L'Ukraine et la Russie s'accusent mutuellement de violer le cessez-le-feu temporaire en cours depuis hier. L'échange de prisonniers n'a toujours pas eu lieu, cette déclaration de Vladimir Poutine hier soir. La guerre en Ukraine touche à sa fin, affirme le dirigeant russe Vladimir Poutine, qui se dit prêt à rencontrer Volodymyr Zelensky. Emprisonné en Algérie, le journaliste Christophe Glaes pourra recevoir dans les prochains jours sa première visite consulaire. Un nouveau signe positif pour ses proches, Paris et Alger, qui annoncent leur volonté d'intensifier leur coopération après la visite de la ministre française déléguée aux armées en Algérie. 8 départements du sud-ouest de la France placés en vigilance orange aux orages par Météo France. Des Pyrénées-Atlantiques à l'Aveyron. Début de cette vigilance, ce sera à partir de 15h.
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0: Nous sommes le 10 mai, un pont se termine et un autre arrive. Ce sera même un aqueduc la semaine prochaine avec le jeudi de l'Ascension. Et vous cherchez peut-être à occuper les enfants. Certains font le choix du parc d'attractions, mais pas forcément le parc Astérix, Disney ou le Futuroscope. Avec l'inflation et l'essence qui coûtent cher, les petits parcs de loisirs tirent leur épingle du jeu. Justine Leblond nous emmène en Bretagne entre Saint-Malo et Rennes.
22: Manège, pédalo, mini-golf, une journée de rêve pour Marie qui enchaîne les attractions avec ses amis.
23: Moi, j'aime bien la tour, le 360 et aussi le bateau, c'est trop bien.
24: Bateau pirate.
23: Ouais, le bateau pirate aussi, il est bien.
24: On sera fatigué ce soir, je pense, mais c'est super.
22: Son papa, Anthony, ravi d'offrir cette sortie à sa fille. Une sortie à 20 minutes de route qui coûte moins cher que des vacances.
24: Oui, parce que franchement, je crois que c'est aux alentours de 19€ l'entrée pour les adultes, même un peu moins cher pour les enfants. Ah non, franchement, il n'y a rien à dire.
22: Malgré la baisse du pouvoir d'achat en ce moment, c'est un plaisir sur lequel Eric, père de famille, ne voulait pas faire de croix.
25: Bah, on essaye de sélectionner ce qui nous plaît, ça fait partie des sorties qu'on aime bien. Ouais. Avec la conjoncture, on ne peut pas tout faire, mais on essaye de faire les choses qu'on aime bien et nous, on aime bien ce parc.
22: Pareil pour Léna, venue avec son mari et ses deux enfants de Saint-Brieuc. À une heure de route, même si ce couple voit la hausse des prix de l'essence chaque jour à la pompe.
26: Après, on s'adapte et on essaie de faire en sorte que la vie continue et qu'ils ressentent le moins possible justement tout ce qui peut nous stresser nous en tant qu'adultes. On restreint nos sorties, mais on continue de profiter des moments en famille. Et nos enfants sont contents, donc c'est principal.
22: Depuis son ouverture début avril, le parc enregistre une hausse de 20% de la clientèle par rapport à l'année dernière. Une clientèle très majoritairement bretonne.
2: Un reportage de Justine Leblon, ici Armorique pour France Info. Et bonjour Maxime Guény.
1: Bonjour.
2: Vous êtes directeur de publication de Parcs et Loisirs Magazine. Ça fait déjà quelques années, hein, depuis 3-4 ans, qu'on constate ce succès grandissant des petits parcs, comme on dit. Comment vous l'expliquez, vous ?
1: Alors, c'est vrai que c'est très intéressant parce que dans l'univers des parcs à thème, on assiste à une vraie montée en puissance des parcs régionaux. Et là, je parle ici des parcs qui accueillent moins d'un million de visiteurs par an. Et pendant longtemps, on pensait que seuls les très grands parcs pouvaient tirer leur épingle du jeu avec des licences mondiales, des attractions gigantesques. Mais en réalité, les attentes du public ont beaucoup changé. Et aujourd'hui, pour répondre à votre question, les visiteurs cherchent trois choses très simples. Payer un prix raisonnable, éviter la foule et vivre une expérience agréable, fluide, presque de proximité. Mmh. Et ça, les petits parcs le font souvent mieux que les grands. D'ailleurs, les chiffres sont très parlants. Le prix est devenu le premier critère de choix pour les visiteurs, devant même les attractions. Et près de 4 Français sur 10, selon une étude Calimétrie, disent vouloir éviter les fortes affluences.
2: Ouais, dans ces parcs-là, on est loin des 50, 70, voire plus qu'on peut payer, je parle d'euros évidemment, qu'on peut

0: En France, avec parcs animaliers, des attractions, des hébergements. Dans les Vosges, Frébertuis City assume à fond son univers western depuis 60 ans avec une cohérence remarquable. Et même en plein cœur de Paris, le jardin d'acclimatation a complètement changé de dimension grâce à plusieurs dizaines de millions d'euros d'investissement. Un parc historique est devenu une véritable destination familiale premium. Et même des parcs régionaux montent très fortement en gamme. Je pense à Walibi-Rhône-Alpes, entre Lyon et Grenoble, qui a engagé un plan d'investissement de près de 30 millions d'euros sur une décennie avec des nouvelles zones immersives, des attractions renouvelées, une vraie stratégie d'expérience globale. Et dans le même esprit, la mer de sable dans l'Oise a investi plus de 5 millions d'euros dans une montagne russe en bois pour élargir son public. Ça veut dire quoi? Ça veut dire que même s'il y a une petite augmentation quand même du tarif moyen des parcs régionaux, derrière, il y a un investissement qui est renouvelé et qui est nécessaire pour faire revenir les visiteurs.
1: Et j'imagine qu'ils ont aussi, eux, un enjeu économique également pour ne pas subir l'inflation trop lourdement, parce qu'ils ont aussi des prix qui augmentent, des charges qui augmentent.
0: Ah oui, bien sûr, les charges qui augmentent, le SMIC qui a augmenté, l'énergie aussi qui coûte de plus en plus cher. Mais surtout, ils ont compris quelque chose d'essentiel. Ils ne cherchent plus à concurrencer les géants sur le terrain. Ils proposent autre chose, une journée plus simple, plus accessible, souvent plus immersive et souvent plus cohérente. Et là où les grands parcs vendent du spectaculaire, eux vendent une expérience globale. Et ça passe partout, hein, les décors, les spectacles, les restaurants, les espaces verts, l'accueil, voilà. Mais aujourd'hui, l'ambiance d'un parc devient presque aussi importante que ses attractions.
1: Et vous nous avez parlé des investissements qui sont réalisés dans les parcs qu'on connaît bien, mais est-ce qu'on ouvre encore des petits parcs d'attractions aujourd'hui en France ?
0: De moins en moins. Aujourd'hui, ils se font récupérer par des grands groupes. Par exemple, le parc Kingoland dans le Nord, qui vient de se faire racheter par le géant de la presse Bayard. Le parc Spirou, qui appartient maintenant à Média Participation, qui a toutes les licences, Spirou, Marsupilami, viennent d'investir en près d'Avignon, là, une zone Naruto à 16 millions d'euros. Donc derrière, c'est repris par des grands groupes pour la plupart. D'autres restent très familiaux, de génération en génération. Il y a vraiment un peu de tout. Et puis derrière, il y a un changement de fond, tout se mondialise et le public veut aussi vivre des choses à proximité, à peut-être une heure ou deux heures de chez soi.
1: Merci beaucoup Maxime Gueny, directeur de publication de Parcs et Loisirs Magazine, pour cette analyse très complète dans le 10-14 France Info sur ce succès des petits parcs d'attractions. 10h52. En attendant la sortie de son 35e film le mois prochain, Steven Spielberg est sur France Info. Chaque dimanche du mois de mai, on vous raconte son incroyable destin et ses 50 ans de carrière. Deuxième épisode aujourd'hui, Rémi Bossaron, vous vous intéressez à la part d'enfance dans l'œuvre de Steven Spielberg.
2: C'est l'une des scènes les plus fortes de rencontre du troisième type, sortie en 1977. Bien avant la fameuse rencontre musicale avec les extraterrestres, on assiste à une violente dispute familiale. Le père, le personnage principal du film, obnubilé par les ovnis, s'éloigne peu à peu de sa famille. Sa femme et ses enfants ne le comprennent plus, et dans cette scène, il finit prostré, en pleurs, sous les cris de son fils. You cry baby, pleurnichard. Ces mots n'ont pas été choisis au hasard. Ce sont les mots que Steven Spielberg avait lui-même utilisés contre son père quand il était adolescent. Un père souvent absent et qui finira lui aussi par quitter son foyer en crise dans les années 60.
3: C'était la pire période de ma vie. Je me suis éloigné de mon père. Je me suis plongé dans mon travail comme je l'avais vu faire pendant des années quand il rentrait tard, quand il travaillait le week-end loin de chez nous. Et j'ai perdu le contact avec lui.
2: Cette figure du père absent revient dans toute l'œuvre du cinéaste, de Duel à La Guerre des Mondes, en passant par Hook ou Arrête-moi si tu peux. Mais il y a un film dans lequel le père n'apparaît pas du tout. Le thème principal de E.T., sorti en 1982, n'est pas la découverte d'une forme de vie venue d'ailleurs, comme l'explique le réalisateur dans le documentaire Spielberg.
3: Je voulais montrer comment un divorce affecte l'enfance et à quel point cela traumatise les enfants. Donc le thème principal devait être comment combler le cœur d'un enfant qui se sent seul.
4: Can you say E.T.? E.T.
5: E.T.
6: Eat it, eat it, eat it.
2: Le film se déroule dans une banlieue semblable à celle dans laquelle le réalisateur a grandi, dans le sud-ouest des États-Unis. Une banlieue où le jeune et timide Steven Spielberg a aussi connu les moqueries, le harcèlement.

0: harcèlement et les insultes antisémites. Cette expérience le pousse à imaginer pour les enfants des rôles dans lesquels ils prennent des décisions, vivent des aventures, lient des amitiés. Il tient aussi à prendre le plus grand soin de celles et ceux qui les incarnent, comme il le confiait lors d'une conférence de l'American Film Institute.
1: Quand je fais un film avec des enfants, je dis à toute l'équipe, devenez amis avec eux. Je le dis aux machinistes, aux électriciens, aux cadreurs, à tout le monde sur le plateau. Je leur dis, s'il vous plaît, faites sentir aux enfants qu'on fait partie d'une même famille.
0: À l'issue de ce tournage, Steven Spielberg devient père pour la première fois. C'est aussi à cette époque qu'il reprend contact avec le sien. L'idée d'une réconciliation infuse alors dans son cinéma. En 1989, dans Indiana Jones et la dernière croisade, l'archéologue aventurier, toujours incarné par Harrison Ford, reprend contact avec son père, incarné par Sean Connery.
2: I came here to save you. Oh yeah? And who's gonna come to save you, Junior?
0: Évidemment, leurs relations ne sont pas simples, mais tout change au terme de la scène d'action la plus spectaculaire du film, quand Indiana se bat avec un ennemi sur un char en marche qui finit par tomber d'une falaise. Le vieil homme croit alors avoir perdu son fils.
2: Junior !
0: Mais quand Indiana réapparaît, miraculé, son père lui tombe dans les bras.
3: I thought I'd lost you, boy.
4: I thought you had to, sir.
0: Je croyais t'avoir perdu, mon garçon. Je le croyais aussi, monsieur. Deux lignes de dialogue, deux visages habités par l'émotion, et Steven Spielberg offre à l'enfant qu'il était une étreinte longtemps attendue. Comme il le dit lui-même, les films sont pour lui la meilleure des thérapies.
5: Le destin de Steven Spielberg, raconté par Rémi Bossaron et Shérif Bittelmadji. La semaine prochaine, nous évoquerons les blessures de guerre qui ont affecté le cinéaste américain. 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On va faire une découverte tentaculaire maintenant avec vous, Bill François. Bonjour, Bill.
6: Bonjour.
5: On sait que les calamars, les sèches peuvent changer de couleur, cracher de l'encre et même résoudre des problèmes complexes. Mais des chercheurs japonais viennent de percer un autre de leurs secrets, celui de leurs origines.
7: Quand on voit une sèche ou un calmar, on se demande d'où peut bien sortir une bestiole pareille. Mais la réponse nous a longtemps échappé, car ces animaux sont tout mous, donc leurs fossiles se conservent mal. Il faut des conditions très spéciales pour garder leur empreinte dans la roche. On en a quelques vestiges en Angleterre. Certains ont même gardé leur poche à encre intacte, ce qui a même permis à une paléontologue anglaise du 19e siècle de dessiner et écrire avec de l'encre préhistorique. Mais ça reste une exception. Pour connaître le passé évolutif de ces animaux, il a donc fallu avoir recours à la génomique.
5: Et là encore, la tâche n'était pas aisée.
7: Sèches et calamars ont un génome 2 fois plus long que les humains. Et pour retracer leur évolution, il a fallu séquencer le génome de 118 espèces différentes. Mais ça n'a pas effrayé les chercheurs d'Okinawa qui ont, grâce à ça, pu dater les principales étapes de leur évolution. Sèches et calamars sont apparus au Crétacé il y a 100 millions d'années. Mais ils étaient alors discrets et peu nombreux. À l'époque, les ammonites dominaient l'océan. L'ammonite, c'était au calmar ce que l'escargot est à la limace, un calmar dans une coquille.
5: Et comment les vrais calmars sont-ils sortis de l'ombre ?
7: Paradoxalement, ce fut grâce à une extinction de masse, la fameuse crise qui causa aussi la disparition des dinosaures et de 90% du vivant. La poussière due à l'astéroïde assombrit l'atmosphère. Moins de lumière, donc moins de plancton, donc moins d'oxygène dans l'eau. Les ammonites, dont les larves se nourrissaient du plancton, disparurent. Mais le génome montre que les calmars et les sèches, eux, se réfugièrent dans les profondeurs, des zones plus stables et riches en oxygène. Ils y sont restés au frais jusqu'à ce que la vie reprenne. Et quand les récifs coralliens ont recommencé à se développer, explosion, les sèches et les calmars ont colonisé tous les océans. Cette étude génomique permettra sans doute d'en comprendre encore plus sur la manière dont sont apparues les caractéristiques fabuleuses de ces animaux, un passionnant exemple du fonctionnement de l'évolution. En attendant, la science souhaite donc à ses chers gluants de continuer à évoluer avec toujours le vent en poulpe.
5: Larguez les calmars. Merci Ville-François. 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
5: Patricia Charbonnier, ça se dégrade sérieusement.
9: Un temps très instable et orageux pour cet après-midi sur l'ensemble du pays, avec un axe pluvio-orageux qui s'étend de la Bretagne à la Normandie jusqu'au centre-Val de Loire, en passant par la région parisienne, puis sur le quart nord-est et localement les pluies seront soutenues et orageuses. Le temps est plus

0: calme près des frontières du Nord, mais très nuageux, avec un vent de secteur nord-est sensible qui souffle jusqu'aux côtes de la Manche et sur une large moitié sud. Beaucoup d'instabilité cet après-midi avec des averses et une nouvelle dégradation orageuse qui va remonter des Pyrénées, qui va gagner toute la Nouvelle-Aquitaine, l'Occitanie, puis le Massif central et le centre-ouest, avec encore une fois un risque de grêle sous ces orages dans le sud-ouest et une légère baisse des températures pour cet après-midi. Météo France prévoit 22 à Limoges, 20 degrés à Paris et 19 à Lille.
1: Et 8 départements du sud-ouest des Pyrénées-Atlantiques à l'Aveyron sont placés en vigilance orange orage. 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L'info avec Laurette Puyot.
2: L'évacuation des passagers du MV Ondus vient de démarrer. Le bateau de croisière touché par un foyer d'antivirus est arrivé ce matin au port de Granadilla aux îles Canaries. Les 5 Français présents sur le bateau touché par un foyer d'antivirus vont être rapatriés dans la journée, mais ils ne rentreront pas immédiatement chez eux, Anne Le Gall.
3: Ces 5 Français sont en bonne santé, mais ils sont considérés par l'OMS comme des cas contacts à haut risque. Selon le protocole établi par le ministère de la Santé et celui des Affaires étrangères, ces 5 passagers français seront donc placés en quarantaine à l'hôpital durant 72 heures dès leur arrivée en France. Ils bénéficieront d'un bilan médical complet et de tests avant de pouvoir regagner leur domicile. Puis, le suivi sanitaire se poursuivra durant encore 6 semaines dans leur région respective avec des consignes d'isolement. Ces 42 jours correspondent à la durée maximale d'incubation de l'antivirus. Si l'un des passagers déclare des symptômes durant cette période, il sera alors pris en charge dans un établissement de santé spécialisé pour les risques épidémiques et biologiques pour y être soigné. Mais rappelons qu'à ce stade, aucun cas confirmé n'a été rapporté sur le territoire français, ni parmi les touristes du bateau, ni parmi les passagers d'avions qui auraient pu se trouver sur le même vol que d'anciens croisiéristes.
2: Et une réunion d'urgence est prévue à Matignon cet après-midi. Le Premier ministre Sébastien Lecornu fait un point sur la situation. Un projectile non identifié a frappé un navire au large des côtes du Qatar tôt ce matin. L'Iran menace les États-Unis de lourdes ripostes après l'attaque de 2 de ses pétroliers par Washington. Téhéran se dit prêt à cibler des navires ennemis dans des centres américains dans la région. Une première visite consulaire prévue dans les prochains jours pour le journaliste français Christophe Glaise, annonce de la ministre déléguée aux armées Alice Ruffo après s'être entretenue avec le président algérien Abdelmadjid Tebboune à Alger. Une décision saluée par la mère du journaliste sportif emprisonné en Algérie depuis près d'un an. Le site pornographique Motherless est hors ligne, annonce la ministre de l'égalité entre les femmes et les hommes Aurore Berger. La ministre avait signalé ce site puisqu'il hébergeait des vidéos d'actes sexuels sur des femmes inconscientes. Pour Aurore Berger, c'était du contenu criminel. 34e et dernière journée du championnat de Ligue 2 hier soir, journée décisive pour la montée en Ligue 1 et pour le moment, Le Mans n'est pas officiellement engagé. La montée des Manceaux est en suspens en raison de jets de fumigène à la fin du match sur le terrain de Bastia, provoquant l'interruption du match.
1: Et ce soir, multiplex de Ligue 1. Merci beaucoup Laurette Puyot. À suivre sur France Info, l'optimisme des parents du journaliste Christophe Glaise, détenu en Algérie. Leur fils aura bientôt le droit à une visite des autorités françaises, signée d'un réchauffement des relations. Dans un quart d'heure, les experts arrivent. Sarah Lemoine, au programme de C'est mon boulot.
4: On va parler du sale boulot des travailleurs qui trient nos déchets.
1: Et des conséquences sur leur santé. Et puis côté culture, Rémi Bossaron va nous expliquer pourquoi Dirty Dancing n'est pas qu'un film romantique.
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1: C'est le bateau de croisière le plus suivi dans le monde depuis une semaine. Le MV Ondus mouille au large de Tenerife depuis quelques heures, avec à son bord des passagers qui vivent dans l'angoisse d'être contaminés par le hantavirus. 6 cas sont aujourd'hui confirmés par l'Organisation mondiale de la santé. Bonjour Caroline Félix. Vous êtes au port de Granadilla de Abona, au sud de Tenerife, dans les Canaries, où commencent à débarquer ces passagers. Caroline, on n'est pas en ligne avec vous pour le moment. Vous êtes donc sur place. On va vous rejoindre dans quelques instants. On sait que 5 Français vont débarquer dans les prochaines heures sur place à Tenerife pour être pris en charge par les autorités françaises. Nicolas Pirel, numéro 2 de l'ambassade de France en Espagne, est sur place. Il nous détaille cette prise en charge.
6: Alors, ils sont en contact régulier depuis maintenant plusieurs jours avec le centre de crise du Quai d'Orsay. Donc, on leur a apporté évidemment tout le soutien nécessaire dans ces jours d'attente. Donc, ils vont bien, ils sont tous asymptomatiques. Donc, il n'y a pas de problème sanitaire particulier à signaler.

0: signalé à ce stade. Évidemment, toutes les précautions sont prises pour qu'il puisse être débarqué dans les meilleures conditions et puisse rentrer en France le plus vite possible.
1: Quel que soit le statut négatif ou positif, les 5 Français rentreront aujourd'hui en France, en région parisienne.
0: Alors tout est prévu pour, donc le protocole qui a été négocié depuis maintenant plusieurs jours en lien étroit avec évidemment les autorités espagnoles, mais aussi l'Organisation mondiale de la santé. Hein. Vous savez que le directeur général de l'OMS est venu spécialement sur place pour coordonner les opérations. Donc le protocole qui a été mis en place permettra donc que nos ressortissants soient donc débarqués du bateau ce matin et immédiatement transférés vers l'aéroport de Tenerife Sud, qui est à seulement quelques minutes d'ici en voiture, où un avion affrété par le centre de crise du ministère des Affaires étrangères les attend.
1: De ce que j'ai pu voir, si on regarde l'application Flightradar, c'est que c'est un avion de type Falcon, d'une compagnie spécialisée dans les évacuations sanitaires, c'est-à-dire que c'est quand même un vol médicalisé.
0: Absolument, c'est un vol médicalisé tout simplement pour prendre toutes les précautions nécessaires et mettre en place les protocoles sanitaires qui ont été recommandés encore une fois par l'OMS pour s'assurer qu'il n'y ait aucun risque de contagion, même si encore une fois nos compatriotes sont asymptomatiques.
1: Alors arrivés en France, ces compatriotes, ils iront directement à l'Institut Pasteur, c'est ça ?
0: Alors ils seront pris en charge par l'Agence régionale de santé d'Île-de-France, donc tout un protocole de prise en charge a été mis en place. Le ministère de la Santé a communiqué sur ce point ce matin. Et donc ils seront pris en charge à l'hôpital pendant 72 heures, le temps de faire quelques examens, de s'assurer que tout va bien, qu'il n'y a pas de symptômes, et puis ensuite ils pourront être placés à l'isolement à domicile.
1: Est-ce que la France a participé d'une manière ou d'une autre à aider l'Espagne pour l'organisation de l'arrivée de ce bateau ? Comment ça s'est passé ?
0: Mais il y a eu vraiment un important travail de coordination tout au long de la semaine passée. Évidemment avec l'Espagne au niveau national à Madrid, au niveau local ici aux Canaries. Il y a eu aussi une importante coordination européenne avec le Centre européen de prévention des maladies, avec l'OMS. Donc ça a été vraiment un gros travail international et avec un bel esprit de solidarité européen. On a évidemment été toujours en lien avec nos collègues espagnols qui ont très très bien géré cette situation, également avec nos collègues néerlandais puisque le bateau pavillon néerlandais qui sont aussi sur place et à pied d'œuvre depuis plusieurs jours.
2: Le numéro 2 de l'ambassade en France, Nicolas Pirel, avec Adrien Beck sur France Info. Caroline Félix, on vous rejoint donc au port de Granadilla de Abona, au sud de Tenerife, dans les Canaries, où vous suivez l'évacuation des passagers du MV Hondius, passagers qui ont commencé à débarquer.
3: Oui, à l'instant, on vient de voir le bus rouge de l'armée passer devant nous, devant cet espace presse à ciel ouvert, et avec à son bord donc 5 passagers espagnols. On a pu apercevoir des charlottes médicales ainsi que des combinaisons bleues, sanitaires. Donc ce bus était précédé d'une autre voiture militaire avec tout le monde en combinaison également. Donc c'est passagers espagnols qui ont accosté, on va dire, grâce sur un petit Zodiac, voilà, qui ont fait le trajet depuis le MV Hondius qui mouille au milieu du bassin, et donc ils ont rejoint le port grâce à ce petit Zodiac. À bord du Hondius, là, il y a toujours l'équipe médicale espagnole qui est en train de tester, d'ausculter, on va dire, tous les passagers pour vérifier qu'ils sont toujours bien asymptomatique. En tout cas, la ministre de la Santé espagnole a dit il y a une heure et demie à peu près que pour l'heure, tous les passagers étaient asymptomatiques. Donc c'est bon signe pour l'instant, c'est plutôt rassurant.
2: Et on a compris il y a quelques instants que tous ces passagers vont monter dans des avions pour rejoindre leur pays respectif. Qu'est-ce qu'il va se passer pour eux une fois qu'ils seront arrivés au port d'abord ?
3: Eh bien, alors, par exemple, les Espagnols dont je vous parlais, donc là, ils sont en route sur une route qui a été spécialement fermée pour eux, une voie rapide qui se trouve entre le port et l'aéroport. Et ils vont arriver sur le tarmac, monter dans un avion affrété, donc là, en l'occurrence, par l'Espagne, pour rejoindre Madrid. Mais en fait, tous les pays, enfin de nombreux pays, ont affrété chacun un avion. Vous l'avez entendu, donc la France a affrété un Falcon médicalisé, les États-Unis également, l'Allemagne. Il y a aussi des contrats, on va dire, enfin des accords qui ont été passés. Par exemple, les Pays-Bas vont prendre à leur

0: bord un passager argentin qui, voilà, qui n'avait pas d'avion à lui tout seul. Donc il va monter à bord de l'avion des Pays-Bas pour faire sa quarantaine a priori aux Pays-Bas. Voilà, ce qu'on peut dire, c'est que l'évacuation aussi se fait au compte-gouttes, hein, nationalité par nationalité.
1: Justement. Et on sait également que le MV Ondius devra rejoindre les Pays-Bas dans les prochaines heures. Merci beaucoup Caroline Félix, en direct du port de Granadilla de Abona au sud de Tenerife dans les Canaries, où ont donc commencé à débarquer les passagers du MV Ondius. Pas à pas, le réchauffement est en cours entre l'Algérie et la France. La ministre déléguée aux armées, Alice Ruffo, a longuement discuté hier avec le président Tebboune. Et dans la foulée, elle a annoncé une visite consulaire pour Christophe Glaize, le journaliste détenu depuis un an dans le pays pour apologie du terrorisme. Cette visite renforce l'optimisme de sa mère et de son beau-père, Sylvie et Francis Godard, invités hier soir de France 24.
2: Il va bien, malgré qu'il soit derrière les barreaux. Physiquement, il s'entretient. Mentalement, il est très fort. On a vu qu'il donnait tous les signes de bonne santé physique et mentale.
3: Comment est-ce qu'il tient? Qu'est-ce qu'il fait de ses journées concrètement? Et est-ce qu'il a des visites?
2: Il tient d'abord parce que c'est un grand lecteur depuis très longtemps. Il y a une bibliothèque à Coléa qui est très fournie. Nous-mêmes, nous lui amenons des livres. Les derniers qu'on lui a amenés, c'est L'Idiot, La Montagne Magique, tout ça, pour qu'il puisse un peu s'échapper de cet univers carcéral. Il y a quand même les visites, bien sûr, de la famille. Le cardinal Jean-Paul Vesco, l'archevêque d'Alger, va le voir très souvent. Son avocat algérien également. Et puis, on a appris là, dernièrement que l'Algérie avait accepté qu'il y ait des visites consulaires. Donc, le consul de France...
3: Une première visite dans les prochains jours.
2: Voilà, donc ça c'est très important pour nous.
3: Ça vous a fait du bien au moral ?
2: Oui, ça nous a fait du bien au moral parce que ça faisait quand même 8 ou 9 mois que la France et le gouvernement français réclamaient cette visite consulaire et elle vient d'arriver et c'est une amélioration, je pense, de la situation de Christophe.
3: Et ça suscite, on l'imagine, pas mal d'espoir en vous. On parle en ce moment de dégel, peut-être, entre la France et l'Algérie. Ça, c'est un signe pour vous qui est encourageant?
4: C'est un signe très important parce que lorsque Christophe a été arrêté, il a été arrêté dans une situation et une ambiance politique détestable d'hostilité entre nos deux pays. Et c'est bien dans ce contexte-là qu'il a été arrêté. Nous pensons maintenant qu'effectivement les choses évoluent et évoluent de manière extrêmement positive, en particulier depuis la visite du ministre Nunes en Algérie au mois de février, nos autorités respectives vont pouvoir de nouveau reprendre voix, rediscuter, et que la diplomatie va se remettre en place normalement.
1: La mère et le beau-père de Christophe Glaize, Sylvie et Francis Godard, invités hier soir de nos confrères de France 24. Hasni Abidi, lui, est directeur du Centre d'études et de recherche sur le monde arabe et méditerranéen. Il voit dans les annonces de ces dernières heures une véritable normalisation en marche des relations entre Paris et Alger.
5: C'est un début de la normalité, mais ce qui est sûr, c'est un début de sortie de crise qui a trop duré plus que 2 ans et une crise qui a touché tous les domaines.
6: Est-ce que ce dégel, il a été provoqué par un changement de gouvernement en France ou plutôt côté algérien ?
5: Plusieurs éléments. D'abord, cette volonté de la part du président Macron de ne pas quitter l'Élysée sur une échec. Lui qui a commencé son premier mandat avec une visite historique en Algérie où il a tenu des propos forts sur la colonisation. Le deuxième élément, c'est qu'il veut, et je pense qu'il a raison, sécuriser cette relation entre Alger et Paris. Elle est devenue toxique, elle va devenir un fonds de commerce rentable pour la campagne présidentielle et il ne veut pas en porter la responsabilité. Et le troisième élément, vous l'avez dit, c'est qu'il y a des gestes de part et d'autre. Les gestes français sont importants d'envoyer tout de même une ministre déléguée pour assister aux commémorations du massacre de 8 mai 1945, mais aussi d'envoyer un ambassadeur ou rien ne s'opposait à la reprise de ces activités de l'ambassadeur français, on voit bien qu'il y a des gestes de part et d'autre. Oui. Les gestes plus importants d'Alger, qui ont été bien perçus par Paris à juste titre, c'est la reprise donc de la réadmission et de la délivrance des sauf-conduits ou de laisser-passer pour les OQTF.
6: Pour les OQTF.
5: Ça, c'était un élément important, et aussi la question sécuritaire.
6: Un mot là-dessus, la question des OQTF, c'est une question qui avait fait beaucoup de bruit, qui était beaucoup dans le débat public.

0: République à l'époque où Bruno Retailleau était ministre de l'Intérieur. Aujourd'hui, on a l'impression que ça se traite plus discrètement. Elle est là, la clé ?
1: Oui, vous l'avez dit, c'est-à-dire le paradigme des autorités algériennes, c'est le culte de secret, c'est-à-dire la discrétion dans le traitement des dossiers sécuritaires, et notamment les OQTF. Il se trouve que l'ancien ministre de l'Intérieur avait une autre approche, la médiatisation, le bras de fer. Le président Macron a laissé faire, et ça c'était une erreur. Aujourd'hui, on voit bien qu'il y a une reprise en main du dossier des relations entre Alger et Paris par la centrale, par le président de la République et son ministre des Affaires étrangères, et c'est un paradigme qui a fonctionné. Et aussi, vous avez un nouveau ministre de l'Intérieur,
0: oui,
1: qui est un véritable technicien, de Laurent Nunez, et qui connaît très bien ses homologues en charge de la sécurité en Algérie. Et on voit bien finalement ce nouveau paradigme finalement a donné ses fruits puisque les réadmissions ou les expulsions ont repris.
0: Alors il y a bien sûr aussi à Hosni Abidi le cas de notre confrère, le journaliste Christophe Glaize, arrêté depuis mai 2024, condamné début décembre pour une prétendue apologie du terrorisme. Le fait qu'on assiste à une forme de dégel des relations entre Paris et Alger, tout ça, ça peut faciliter la libération de Christophe Glaize ?
1: Oui, ce sont des éléments en faveur de sa libération. On connaît l'attachement des autorités algériennes à tout ce qui est formalisme. On l'a vu dans le cas de Boualem Sansal, mais on le voit aussi aujourd'hui avec Christophe Glaize, qu'il faut rappeler aussi, il a bénéficié d'un transfert d'une autre prison qui était à Tizi Ouzou vers Alger pour faciliter d'abord les visites. Et deuxième élément, les entretiens réguliers avec le cardinal d'Alger, le cardinal Vesco, qui lui rend régulièrement des visites, sans oublier bien sûr la visite de Madame Ségolène Royal. Et ça, ce sont quand même des éléments quand même qui plaident dans cette direction, c'est-à-dire l'élargissement. Maintenant, c'est clair que ce qui reste, c'est sa libération, parce que encore une fois, pour Alger et pour Paris, le coût finalement de cette affaire n'est pas très bon, ni pour les Algériens ni pour les Français.
2: Hosni Abidi, directeur du Centre d'études et de recherche sur le monde arabe et méditerranéen, au micro France Info d'Adrien Beck. Le successeur du porte-avions Charles de Gaulle, le France Libre, est attendu dans 9 ans dans la base navale de Toulon, mais la zone qui doit l'accueillir n'est encore qu'un vaste chantier. Un chantier de fouilles mené par l'Institut National de Recherche Archéologique. Des vestiges remontant à l'époque antique ont été découverts, Olivier Aymon.
3: La zone n'est encore qu'un vaste chantier, caillouteux, boueux par endroits, au milieu de containers et de bâtiments quelconques en bordure de la rade.
4: On se situe au sud-ouest de la base navale.
3: L'ingénieur en chef Christophe Boucher du service d'infrastructure de la défense méditerranée.
4: Dans 8 ans, on a le porte-avions qui se situera juste à côté de nous, le vaisseau amiral du futur de la marine.
3: Avant d'être remplacé par ces nouvelles infrastructures, émerge sous nos yeux un ensemble de soubassements de murs, essentiellement en pierre, et mis au jour par les archéologues sur ces hectares autrefois séparés de la côte par un bras de mer. Des vestiges remontant à l'époque antique, jusqu'au 2e siècle avant notre ère, avant même la fondation de Tello Martius, l'ancêtre de l'actuel Toulon. Thomas Navarro est responsable scientifique de la fouille pour l'INRAP.
5: Les constructions qu'on a sous les yeux sont des vestiges d'habitation. Leur fouille permet de révéler quelques aménagements intérieurs, notamment des foyers qui sont très régulièrement implantés dans les angles de pièces et qui témoignent probablement d'une répartition de noyaux familiaux dans chacun des modules qui ont été mis en évidence, notamment pour la deuxième phase de l'occupation antique, entre le 1er siècle et le 3e siècle après Jésus-Christ.
3: Quelques objets remarquables ont aussi été retrouvés durant la fouille débutée à l'automne dernier.
5: On a notamment donc cette petite bague cassée qui est munie d'une incrustation probablement en ambre et celle-ci donc est gravée d'une toute petite divinité ailée.
3: Tout autour de ces habitations, de très nombreux fragments de vaisselle ou d'amphores en terre cuite ont également été ramassés. Leur étude a permis de montrer que ces objets provenaient d'Italie, chose plutôt inédite pour une région dominée alors par les Grecs de Marseille, explique l'archéologue Swen Fontaine.
6: Ça redessine le paysage culturel de cette période-là. Ce sera bien évidemment à approfondir avec la fin de la fouille et puis avec toutes les études qui vont suivre pendant les 2 années de post-opération qui permettra de mieux définir comment ces Romains, venus de la péninsule italique, se sont installés sur cette île.
3: Bien après cette époque antique, c'est au XVIIe siècle que cette île est devenue un site militaire, voulu par Louis XIV, et dont on peut encore admirer l'un des tout premiers bâtiments, un magasin à poudre, qui borde le chantier de fouilles, qui lui s'achèvera dans quelques semaines, laissant la place à de nouvelles investigations, cette fois-ci en mer, dans la rade, sur les fonds marins, qui devront ensuite être creusés pour permettre le passage du France Libre, le futur porte-avions qui doit entrer en service en 2038.
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0: Faux, Olivier Aymon, dans un instant, on va vous dire pourquoi vous chantez sous la douche et pourquoi vous faites ça si bien et pourquoi ça vous fait du bien.
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0: 11h20, l'info en une minute, Lorette Puyot, l'évacuation des passagers du MV Ondus est en cours.
2: Oui, les passagers quittent progressivement le navire de croisière touché par un foyer d'antivirus, arrivé ce matin au port de Granadilla aux îles Canaries. Les 5 passagers français seront rapatriés dans la journée. Une réunion d'urgence est prévue à Matignon cet après-midi. Le Premier ministre Sébastien Lecornu va faire un point de situation. L'Iran menace les États-Unis de lourdes ripostes après l'attaque vendredi de 2 de ses pétroliers par Washington. Tôt ce matin, un projectile non identifié a frappé un navire au large des côtes du Qatar. Un site pornographique montrant des femmes inconscientes hors ligne, annonce la ministre de l'égalité entre les femmes et les hommes, Aurore Berger. Selon elle, il s'agissait de contenu criminel. Et puis après les incidents hier soir à la fin du match entre Bastia et Le Mans lors de la 34e et dernière journée de Ligue 2, la commission de discipline de la Ligue professionnelle de football décide d'instruire en commission de discipline. Elle statuera sur ce dossier lors de sa réunion du mercredi 13 mai.
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0: On va parler vie au travail, santé et culture avec nos experts maintenant, Sarah Lemoine, Rémi Bossaron et Julien Méniel. Bonjour à vous trois.
3: Bonjour. Bonjour.
0: Julien, on va sous la douche avec vous aujourd'hui.
4: Oui, absolument, soyez les bienvenus. Et je vais vous expliquer pourquoi vous chantez sous la douche et pourquoi vous avez bien raison de le faire.
0: Rémi, pas de chanson, mais du cinéma. Vous allez nous dire pourquoi Dirty Dancing n'est pas qu'un film romantique, c'est aussi un film féministe. Et avec vous, Sarah, on s'intéresse maintenant à ces hommes, ces femmes qui, chaque jour, trient nos déchets ménagers. Un rapport de l'agence de sécurité sanitaire l'ANSES démontre qu'ils sont exposés à plusieurs risques professionnels.
5: Verre, carton, papier, plastique ou métal, chaque jour, quelques 10 000 salariés sont chargés du tri sélectif de nos emballages ménagers, ceux de la poubelle jaune. Depuis 10 ans, les volumes traités n'ont cessé de grossir, parce que les ménages et les entreprises sont obligés de trier leurs déchets, mais aussi parce que la Chine a fermé ses frontières aux déchets plastiques venant d'Europe il y a quelques années. Or, en France, aucune étude ne s'est penchée spécifiquement sur la santé de ces travailleurs, qui sont majoritairement en CDI, mais que les employeurs ont du mal à fidéliser. Dans l'ensemble, ils sont peu diplômés, avec des origines culturelles très différentes, parfois sans papier, et avec un taux d'analphabétisme élevé. Enfin, le recours à l'intérim est monnaie courante. L'agence de sécurité sanitaire s'est donc saisie du sujet.
0: Et quels sont les résultats ?
5: Et bien, sur la base d'études réalisées ailleurs en Europe, l'ANSES conclut que les salariés du tri sont exposés à plusieurs risques simultanément, à la fois parce qu'ils travaillent à la chaîne, synonyme de gestes répétitifs, de postures pénibles, de cadences élevées, mais aussi parce qu'ils sont en contact direct avec ces déchets. Les salariés sont particulièrement exposés à des agents biologiques dangereux. Ces derniers prolifèrent dans les résidus alimentaires, surtout quand il fait chaud et humide. D'autant précise le rapport que ces déchets ne sont pas toujours traités rapidement. Ils marinent d'abord dans nos poubelles, puis restent stockés dans les centres avant traitement. Les études font état de maladies infectieuses, de troubles digestifs ou respiratoires chez ces salariés. Ces derniers peuvent être aussi exposés à des substances chimiques à cause de batteries au lithium, de bonbonnes d'aérosol ou de cartouches de protoxyde d'azote jetées avec les emballages plastiques et papier et qui peuvent exploser.
0: Et face à tous ces risques, l'ANSES fait des préconisations.
5: Oui, elle demande aux employeurs de mieux caractériser les risques sanitaires et de recueillir la parole des salariés pour que les mesures de prévention collent avec la réalité du travail. Elle leur demande aussi d'augmenter le suivi médical des travailleurs du tri, sachant que les intérimaires et les CDD voient rarement ou jamais de médecins du travail. L'ANSES propose de limiter le temps de stockage de ces déchets ménagers, tout particulièrement quand il fait chaud, l'été. Enfin, elle appelle les particuliers à mieux respecter les consignes de tri, à ne pas jeter n'importe quoi dans la poubelle jaune, par exemple des barquettes mal vidées et encore remplies d'aliments.
0: On peut tous agir finalement. Merci beaucoup Sarah, Rémi, on change complètement d'ambiance. Dans deux jours, le 79e festival de Cannes va ouvrir et vous avez choisi de nous parler d'un livre consacré à un film très connu, dont on ne mesure peut-être pas l'importance.
6: Et oui, un film qui avait justement été présenté à Cannes en 1987 et qui avait ensuite remporté un Oscar pour cette chanson.
0: Oh là, cette chanson.
6: Vous l'avez manifestement. Vous avez reconnu l'une des chansons de la bande originale de Dirty Dancing, film culte sorti il y a donc bientôt 40 ans.
0: Ça file.
6: Alors, le livre qui lui est consacré aujourd'hui s'appelle « On ne laisse pas bébé dans un coin », titre peut-être un peu mystérieux pour ceux qui n'ont pas vu le film. Sachez que c'est une célèbre réplique du film. On rappelle l'histoire, ça se passe dans les années 60 aux États-Unis et on suit une adolescente, interprétée par Jennifer Grey, qui s'ennuie pendant ses vacances à l'hôtel avec ses parents, jusqu'au jour où elle rencontre un groupe de danseurs, parmi lesquels un certain Johnny, interprété par le charismatique Patrick Swayze. Et l'on assiste à la métamorphose

0: de la jeune femme au contact de ses danseurs qui assument leurs désirs et leur liberté. Voilà pour le résumé. Mm-hmm. Mais Dirty Dancing, c'est beaucoup plus que cela. C'est un film qui a changé des vies. C'est ce que dit Andrea Warner, la journaliste canadienne qui a écrit ce livre.
1: Et c'est pour ça que ce film mérite qu'un livre lui soit consacré près de 40 ans après sa sortie. Et
0: oui, parce que derrière l'histoire romantique, derrière l'histoire d'émancipation, il y a un élément majeur qui est mis en avant par Andrea Warner. Au cœur de Dirty Dancing, il y a une histoire d'avortement. Un événement qui n'est pratiquement jamais représenté au cinéma et qui est ici la clé du film. C'est cet avortement qui met en lumière la sororité, la solidarité entre femmes, puisque la jeune héroïne vient en aide à une danseuse qui doit avorter. Et sans cette solidarité, rien d'autre ne pourrait exister. Il n'y aurait pas d'histoire d'amour, pas d'émancipation. Bref, il n'y aurait pas de film.
1: Et donc, c'est ça qu'il faudrait retenir aujourd'hui de ce film Dirty Dancing.
0: Et particulièrement aujourd'hui, selon Andrea Warner, alors qu'aux États-Unis, le droit à l'avortement est de nouveau menacé. Ce qui est assez vertigineux, c'est que l'ambition de la scénariste de Dirty Dancing, qui s'appelle Eleanor Bergstein, son ambition à l'époque, c'était de montrer le sort des femmes qui avortaient avant la légalisation de l'IVG dans tout le pays en 1973. Mmh. L'idée, c'était de ne pas oublier ce qui se passait dans l'Amérique d'avant. Or, cette légalisation a été annulée, vous le savez, en 2022 par la Cour suprême. L'Amérique d'aujourd'hui ressemble donc à l'Amérique d'avant. Voilà pourquoi, selon l'autrice, le message de Dirty Dancing doit être entendu avec au moins autant de force que sa musique.
1: Allez, on rappelle le titre du livre, On ne laisse pas bébé dans un coin, d'Andrea Warner aux éditions du Seuil. Je ne sais pas vous, mais alors moi, c'est le genre de chanson que je peux tout à fait chanter sous la douche, voire hurler, peut-être le verbe le plus adéquat. Ça vous arrive aussi, Rémi, Julien ?
2: Pas celle-là, mais pas ça celle-là. M'arrive, oui.
1: Alors justement, Julien, vous allez nous dire pourquoi aujourd'hui on chante sous la douche et pourquoi on a raison de le faire.
2: Mais oui, c'est tellement universel que la question, c'est pas est-ce que vous chantez sous la douche, mais pourquoi vous chantez sous la douche ? Et la réponse est... parce que ça vous fait du bien. Du coup, la question devient « mais pourquoi ?» Ça nous fait du bien. Et là, il y a deux réponses. La première, parce que c'est une sorte d'activité physique qui a plein de conséquences positives sur votre santé. Chanter, c'est à la fois une forme de gymnastique faciale qui sollicite les muscles de votre visage, mais aussi un excellent exercice respiratoire qui va vous permettre de mieux oxygéner votre organisme, qui va stimuler votre système cardiovasculaire et même votre système nerveux central. Et c'est pas tout. Une étude britannique a même conclu que chanter, ça améliorerait notre réponse immunitaire et ça diminuerait l'inflammation dans notre corps.
1: Mais là, on parle bien des bienfaits du chant en général, pas du chant sous la douche.
2: Mais oui, mais pour beaucoup de gens, la douche, c'est le seul endroit où on ose chanter. D'abord, parce que sous la douche, on est tout seul.
1: Oui.
2: Enfin, pas toujours, mais
1: c'est
2: plus souvent.
1: C'est votre problème.
2: Et puis ensuite, parce qu'on a l'impression qu'on chante bien sous la douche.
1: Eh oui.
2: D'abord parce qu'on est détendu, donc on se lâche, et puis ensuite parce que entre l'acoustique particulière du lieu, les bruits d'eau qui couvrent un petit peu les imperfections du chant, la douche, c'est une espèce d'autotune naturelle. Résultat, on a l'impression d'être Céline Dion, on se donne comme jamais, et ça fait baisser notre taux de cortisol, l'hormone du stress, et ça nous fait sécréter des bonnes hormones comme la dopamine, l'ocytocine, les endorphines, la sérotonine, etc. Ce qui nous amène tout droit au deuxième effet positif.
1: Lequel ?
2: Eh bien, chanter sous la douche, ça améliore aussi notre santé mentale. On vient de le voir, ça booste notre ego et ça diminue notre stress, tout en augmentant les hormones du plaisir, du bonheur et de la récompense. Mais en plus de booster notre confiance en nous, ça nous procure une sorte d'euphorie légère, qu'on compare souvent à un petit peu à celle qu'on ressent quand on fait un jogging. Ça, c'est grâce aux endorphines, mais aussi, on s'est offert un moment avec soi-même, bien ancré dans le présent, dans cet état qu'on appelle la pleine conscience. Et ça, on sait que ça fait baisser significativement l'anxiété. C'est parfait pour bien démarrer la journée, si vous ne vous douchez pas le matin, évidemment.
1: Mais c'est vrai qu'il y a deux équipes dans le domaine.
2: Il y a deux
1: teams. Ceux du soir, ceux du matin. Bon, le principal, c'est de se doucher. Merci beaucoup, Julien. Merci, les experts. Rendez-vous la semaine prochaine à suivre les nouvelles de la météo et votre journal.
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1: Patricia Charbonnier, 8 départements du sud-ouest, des Pyrénées-Atlantiques à l'Aveyron sont en vigilance orange face aux orages. Ça se dégrade sérieusement aujourd'hui.
4: Un temps très instable et orageux pour cet après-midi sur l'ensemble du pays, avec un axe pluvio-orageux qui s'étend de la Bretagne à la Normandie jusqu'au centre-val de Loire, en passant par la région parisienne, puis sur le quart nord-est. Et localement, les pluies seront soutenues et orageuses. Le temps est plus calme près des frontières du nord, mais très nuageux, avec un vent de secteur nord-est sensible qui souffle jusqu'aux côtes de la Manche et sur une large moitié sud. Beaucoup d'instabilité cet après-midi avec des averses et une nouvelle dégradation orageuse qui va remonter des Pyrénées, qui va gagner toute la Nouvelle-Aquitaine, l'Occitanie, puis le Massif central et le centre-ouest, avec encore une fois un risque de grêle sous ces orages dans le sud-ouest et une légère baisse des températures pour cet après-midi. Météo France prévoit 22 à Limoges, 20 degrés à Paris et 19 à Lille.
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0: France Info, bonne fin de matinée, il est 11h30. L'info avec Marie Marty-Rossian.
1: Des passagers enveloppés d'une blouse bleue et qui descendent de leur bateau, une charlotte sur la tête. Les premières évacuations ont débuté sur le MV Ondus, bateau de croisière qui est arrivé au large de l'île de Tenerife aux Canaries et où un foyer d'antivirus sévit. Pour l'instant, ce sont les passagers et membres d'équipage espagnol qui sont évacués dans le strict respect des normes sanitaires. Le reste des passagers, dont 5 Français, pourra ensuite descendre. Une évacuation coordonnée par les autorités espagnoles et par l'Organisation mondiale de la santé. Un navire ciblé par un projectile non identifié au large des côtes du Qatar. Ça s'est passé tôt ce matin. C'est un vraquier, un navire qui transporte des marchandises, qui a été touché au nord-est de Doha, indique une agence maritime. Un incendie s'est déclaré ensuite à bord, mais il a été rapidement éteint. Il n'a fait aucune victime, précise cette agence. Hier, les gardiens de la révolution iranienne ont menacé justement de prendre pour cible des navires ennemis dans la région, et ce suite aux frappes américaines contre 2 pétroliers iraniens hier. Les deux parties montrent leurs muscles alors que les États-Unis attendent toujours une réponse de Téhéran à leur dernière proposition pour amorcer une fin de la guerre au Moyen-Orient. Après l'Égypte, Emmanuel Macron est attendu au Kenya. Aujourd'hui, le président français participera à un sommet Afrique-France demain et mardi. Un rassemblement placé sous les thèmes de l'innovation et de la croissance avec la présence de nombreux investisseurs et chefs d'entreprise. Cet après-midi, le chef d'État français va rencontrer son homologue kényan William Ruto. Des banderoles en soutien aux femmes victimes de violences sexuelles accrochées à l'Isle-sur-la-Sorgue dans le Vaucluse. Un collectif féministe manifeste ce matin devant un hôtel appartenant à Patrick Bruel, indique nos confrères d'ici Vaucluse. Le chanteur est visé par des accusations de violences sexuelles. Ce dernier conteste les faits qui lui sont reprochés. Et puis attention aux orages dans le sud-ouest de la France. 8 départements seront placés en vigilance orange à partir de 15h, des Pyrénées-Atlantiques à l'Aveyron en passant par le Tarn. Des orages prévus accompagnés de fortes rafales de vent, prévient Météo France.
0: Marie Marty-Rossian, 11h32, les sports, Emma Sarango.
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0: Bonjour Emma.
3: Bonjour.
0: C'est le sprint final en Ligue 1 de foot.
3: L'avant-dernière journée du championnat qui se joue en multiplex ce soir à 21h. Plus vraiment de suspense pour la place de leader, même si le PSG qui reçoit Brest ne pourra pas, quoi qu'il advienne, être déclaré champion ce soir. Lens terminera au pire deuxième, mais il y a toujours une incertitude sur la troisième place, directement qualificative pour la Ligue des Champions. Lyon est pour l'instant le mieux placé avant le déplacement à Toulouse, mais Rennes, qui reçoit le Paris FC, est toujours dans la course, et surtout Lille, qui est quasiment obligée de gagner à Monaco. D'ailleurs, Thomas Lavaux, au LOSC, on voit ce match comme une petite finale.
4: Petite finale, c'est Benjamin André qui le dit.
5: Chaque point va compter, et on peut parler de petite finale. Oui.
4: S'ils ne perdent pas face à Monaco, les Lillois seront assurés de jouer une Coupe d'Europe pour la 4e saison de suite.
5: On est dans le vrai depuis un certain temps, et il faut justement continuer. Et je pense qu'il faut être justement serein, de nos forces et y aller avec une grande ambition.
4: Une Coupe d'Europe, mais laquelle? Tout est encore possible, même la 3e place est toujours accessible. Elle ferait d'ailleurs beaucoup de bien, financièrement notamment, à une équipe qui pourrait beaucoup changer cet été. Le LOSC a perdu 4 points récemment chez lui contre des mal classés, ça pèse lourd, mais les signaux peuvent repasser au vert. Les Lillois affrontent un adversaire dans le même cas de figure qu'eux, qui doit gagner en vue de l'Europe, mais l'AS Monaco est dans une situation bien moins confortable. Et puis c'est surtout face au gros de la Ligue 1 que l'équipe de Bruno Genesio a le mieux joué lors de la phase retour.
6: Je répète régulièrement que notre saison, si elle se termine par une qualification en Champions League, elle sera extraordinaire. Si elle se termine par une qualification en Europa League, elle sera une très bonne saison.
4: Largué il y a 2 mois et demi à 11 points du podium, Lille a l'occasion d'enfoncer le clou, à condition de gagner sur le rocher. 17 ans que ce n'est plus arrivé en Ligue 1.
3: Thomas Lavaux pour Issy-Nord. Largué, eux, le sont depuis un moment. Les Marseillais qui pointent à la 7e place espèrent encore accrocher une Coupe d'Europe à l'issue du déplacement au Havre. L'entraîneur Habib Bey tente en tout cas de trouver des sources de motivation.
7: Bien finir, avoir de l'orgueil, de l'amour propre, montrer aussi qu'on est capable d'être une équipe qui montre d'autres choses sur cette fin de saison. Il reste 2 matchs, 6 points à prendre. Ça doit être l'objectif capital de l'Olympique de Marseille pour donner un meilleur visage sur cette fin de saison. On sait que les objectifs qui étaient initialement posés ne sont plus accessibles, c'est-à-dire la 3e place. Maintenant, en football, il y a d'autres objectifs à aller chercher pour surtout montrer un visage différent et qu'on donne l'impression qu'on a bien fini. Ça ne va pas atténuer tout ce qui s'est passé, mais c'est très important pour nous de montrer un meilleur visage.
3: Le Havre-Marseille et les 7 autres rencontres de cette avant

0: En dernière journée de Ligue 1, ce sera dans le multiplex sur France Info à partir de 21h. La Ligue 1, c'est ce que visent les mieux classés de la division inférieure. La Ligue 2, on sait déjà que 3 sera promu la saison prochaine et cela devrait être aussi le cas du Mans. Sauf que le coup de sifflet final du match à Bastia n'a jamais eu lieu. L'arbitre a décidé hier soir de suspendre la rencontre à une minute de la fin après des jets de fumigène. La Ligue de football professionnel indique ce matin qu'une commission se réunira mercredi afin de probablement déclarer vainqueur le Mans qui menait 2-0, ce qui validerait sa montée en Ligue 1 16 ans après l'avoir quitté. Et puis l'épilogue de la saison féminine également, avec cet après-midi la finale de la Coupe de France. Les Lyonnaises qui cartonnent une nouvelle fois cette saison sont face aux Parisiennes, revenues de loin après un début de saison raté. Ce sera à 15h30.
1: Un circuit glissant, mais des tribunes pleines prévues cet après-midi au Mans.
0: Pour le Grand Prix de France de MotoGP, ça part à 14h. 115 000 spectateurs sont attendus pour soutenir notamment les Français. Johan Zarco, vainqueur l'an dernier, et Fabio Quartararo, 5e de la course sprint hier, qui ne vit pas sa meilleure saison et d'autant plus reconnaissant du soutien du public.
2: Depuis cette victoire il y a un an, Johan Zarco est surnommé le roi du Mans. Mais hier, il n'a terminé qu'à la 10e place de la sprint, la petite course de 13 tours. Une grosse déception alors qu'il avait signé le meilleur temps des essais vendredi.
3: C'est vraiment un équilibre très fin à avoir, cette confiance et l'engagement sur la moto. Mais là en course, en fait, il y a eu un petit problème de vibration qu'on n'a pas eu depuis le début du week-end, même que j'avais pas eu à GRS. Ça m'a pas permis de rester avec les mecs de devant, j'ai roulé vraiment beaucoup plus lentement.
2: Mais s'il pleut au moment du départ du Grand Prix cet après-midi, sa 11e place sur la grille, la même qu'il y a un an, ne sera pas un handicap parce que Johan Zarco est toujours le meilleur pilote dans ces conditions.
3: C'est une chance s'il pleut pour avoir une opportunité de podium parce que sur le sec, ces opportunités-là, elles se sont complètement envolé après cette mauvaise qualif.
2: Mais on retiendra surtout la grosse chute hier du champion du monde en titre, Marc Marquez. Il souffre d'une fracture du pied. Il va aussi être réopéré de l'épaule. Marquez ne prendra pas le départ aujourd'hui du Grand Prix de France, ni le week-end prochain en Catalogne.
0: Guillaume Batin qui nous fera vivre à partir de 14h ce Grand Prix de France au Mans. Pas de miracle pour les pongistes français, vaincus par l'intouchable Chine. En demi-finale des mondiaux par équipe, ils reviennent avec la médaille de bronze. Et puis le choc pour Arthur Fils, au top de sa forme en ce début de saison, mais contraint hier à l'abandon à Rome pour une douleur à la hanche. Il ne fallait pas prendre de risques, explique le numéro 1 français à 2 semaines, évidemment, de Roland Garros.
1: De Roland Garros, merci beaucoup Emma Sarango. 11h37 à suivre, Édouard Philippe qui réunit ses soutiens aujourd'hui à Reims, à un an de la présidentielle. Une entrée en campagne très discrète, c'est l'analyse de Paul Barcelone du service politique qui sera avec nous dans quelques instants. Et puis la directrice du concours Lépine est avec nous également dans 10 minutes. Le concours qui remet ses prix. Ce soir, on va parler de ces inventions qui ont bousculé notre quotidien.
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1: Des missiles et des drones sont braqués sur l'ennemi et nous attendons l'ordre de tir. L'Iran menace les États-Unis de représailles en cas de nouvelles attaques contre ses pétroliers dans le détroit d'Ormuz. Le cessez-le-feu reste très fragile dans la zone. Cette semaine, les Émirats arabes unis ont aussi été touchés par des missiles et des drones tirés depuis l'Iran. Julie-Marie Lecomte, vous êtes sur place pour France Info. Vous avez rencontré des Français qui habitent aux Émirats et qui attendent que la vie reprenne normalement.
5: Elsa a l'air fatiguée, elle a des traits tirés. Les attaques de cette semaine, elle en parle comme d'un nouveau coup de massue.
6: Bah, en fait, on se demande si c'est vraiment réel, déjà. Le pire de tout ça, c'est qu'on est dans l'inconnu. En fait, on regarde les news au quotidien, mais on ne sait pas.
5: Salariée dans l'importation de produits alimentaires, elle ne travaille plus qu'à mi-temps avec la paye qui va avec.
6: Quand il y a eu la trêve, la seule différence, c'était de se dire nos vies ne sont plus menacées au quotidien, physiquement parlant. Mais on est dans une sacrée merde professionnelle.
5: Les Émirats ciblés en pleine trêve. Léo ne s'y attendait pas.
7: Le fait qu'ils prennent les Émirats pour cibles plus qu'Israël, pas seulement au début du conflit, et encore aujourd'hui, ça n'arrête pas. C'est vrai qu'on a été surpris, ouais, c'est vrai.
5: Toutes les écoles sont de nouveau fermées. Elles venaient de rouvrir fin avril. Ce papa d'un petit garçon de 4 ans attend de savoir à quoi s'en tenir pour la semaine prochaine.
7: C'est compliqué hein, quand ils ferment les écoles, surtout avec les enfants en bas âge. Ils te mettent plein de cours dans la journée, 3 fois 15 minutes. Donc moi, je dis, pourquoi vous ne regroupez pas tout au lieu de qu'on soit constamment interrompu. Mais il n'y a rien à dire. S'ils ferment les écoles, c'est qu'ils savent ce qu'ils font.
5: Le ministère de l'Éducation fera des annonces ce soir, un indice de la perception de la menace par le gouvernement. Mais désormais, certains envisagent le pire et se préparent, raconte le trentenaire qui vit tout près du grand port de Jebel Ali, le port de Dubaï.
7: Il y a des gens qui, effectivement, ont préparé des galons d'eau dans leur voiture, leur passeport, un peu de cash. qu'est-ce que ça te coûte de préparer le pire scénario ? D'avoir un peu de cash chez ton passeport dans un sac à dos et quelques affaires, et tu dis au cas où.
1: Et cette impossible fin de conflit touche aussi les plus modestes. Julie, ces travailleurs employés dans le tourisme, la construction ou la pêche.
5: Sous un soleil de plomb, Assim nettoie son bateau. À Diba Al-Fujairah, on est à l'entrée du détroit d'Ormuz. Pour les navires qui veulent entrer dans le golfe Persique, c'est là que nous l'avons rencontré. Avec l'interdiction de s'aventurer au-delà de quelques kilomètres, cet Indien, originaire du Gujarat, 33 ans de pêche au compteur, ne peut plus aller en haute mer et ses revenus s'effondrent.
8: En plus, il faut partager ce qu'on gagne sur chaque pêche avec le propriétaire du bateau. Donc on souffre de cette perte de revenus. Quand c'est trop dur, j'emprunte auprès de mes amis qui s'en sortent un peu mieux.
5: L'hypothèse que le détroit soit miné, Assim ne veut même pas en parler. Dès que le gouvernement l'autorisera, il retournera pêcher au-delà de cette maudite ligne des 10 km. Il dit que s'il meurt, ce sera ici et en mer, et il jure qu'il n'a pas peur.
1: Julie-Marie Lecomte aux Émirats Arabes Unis pour France Info. Et ce matin, c'est le Koweït qui annonce avoir subi une attaque de drone. 11h40. À un an de la présidentielle et alors que sa cote de popularité descend dans les sondages, Édouard Philippe rassemble ses soutiens aujourd'hui à Reims pour le Conseil national de son parti Horizon. Paul Barcelone, le maire du Havre, se jette dans le grand bain, mais avec prudence.
9: Alors, pas de paillettes, mais Édouard passe la seconde, se réjouit un de ses amis, signe de l'impatience qui règne autour du maire du Havre, qui va enfin sortir de sa tanière aujourd'hui, mettre un doigt de pied dans le grand bain de la présidentielle avec... non pas un grand meeting de campagne ou une immense démonstration de force, mais l'occasion, dans un discours cet après-midi, de dévoiler son équipe de campagne, autour notamment du maire d'Angers, l'ancien ministre Christophe Béchu, de dévoiler un peu son calendrier aussi, parce qu'il faut bien le dire, jusqu'ici, Édouard Philippe joue la discrétion, voire le silence total, ce qui est un petit peu désarçonnant. Ce ne sera pas Hollywood, on est sérieux et sobre, répète un proche, qui assure que de toute façon, les Français n'ont pas encore la tête à la présidentielle, donc il ne sert à rien de s'agiter, de se disperser. Ce qui est, notons-le, l'exact inverse de la stratégie des Bruno Retailleau ou Gabriel Attal, autre ancien Premier ministre, pas candidat officiellement déclaré à la présidentielle, mais qui multiplie les déplacements, fait la promotion de son livre et organise un meeting à Paris le samedi 30 mai.
1: Oui, le risque pour Édouard Philippe est donc de trop se faire oublier.
9: Même s'il ne reste pas sans rien faire, attention, il était à Toulouse en déplacement cette semaine, mais sans micro ni caméra puisqu'il n'aime pas ça. Et puis Édouard Philippe est dans les sondages, toujours le mieux placé à droite et au centre, même si Gabriel Attal le talonne, voire le dépasse dans différents classements de personnalités politiques préférées des Français. Le maire du Havre prétend travailler en coulisses sur ses idées, état d'urgence face au narcotrafic, baisse de 50 milliards d'euros des impôts de production. Mais les détails de son programme promis comme massif se font toujours attendre. Jusqu'à la présidentielle, le chemin est encore très long, lâche un philippiste. Cette semaine, Gabriel Attal a laissé entendre sur France Info qu'il y avait un accord pour que le moins bien placé des deux se retire début 2027 de la course à la présidentielle en cas de risque de second tour entre Jean-Luc Mélenchon et le candidat du Rassemblement National Jordan Bardella ou Marine Le Pen. Dans le camp d'Édouard Philippe, un lieutenant se rassure, les matchs vont se plier d'eux-mêmes, mais on n'est pas déplanqué.
1: Et 800 élus et cadres du parti Horizon sont donc attendus à Reims aujourd'hui autour de l'ancien Premier ministre. À suivre, le concours L'Épine révèle ses gagnants. Ce soir, on reçoit la directrice du concours. On va lui demander quelles inventions vont bientôt améliorer notre quotidien.
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1: 11h43, l'info en une minute, Marie-Marty Rossian. Ils descendent en ce moment de leur bateau de croisière après de longues journées coincées à bord.
10: Les passagers du MV Ondius, bateau frappé par un foyer d'antavirus et qui est en ce moment au large de l'île de Tenerife, aux Canaries. Les évacuations vont se faire progressivement avec des passagers protégés hermétiquement, équipés de blouses et de charlottes avant d'être rapatriés dans leur pays d'origine. En Meurthe-et-Moselle, un père de famille de 37 ans, soupçonné d'avoir tué son fils de 7 ans et gravement blessé son autre fils avant de se suicider la nuit dernière. Selon le parquet, les faits ont eu lieu dans un contexte de séparation. Et puis les incidents lors du match de la dernière journée de Ligue 2 de foot hier soir entre Bastia et Le Mans vont faire l'objet d'une commission de discipline. La Ligue de foot professionnelle va statuer sur ce dossier mercredi prochain. Les Manceaux menaient 2-0 hier soir lorsque le match a été interrompu après des jets de fumigène dans le stade Corse. Si la victoire est entérinée, Le Mans montera en Ligue 1 et Bastia sera relégué en National.
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1: Il a vu naître le stylo à billes, le fer à repasser, à vapeur, les lentilles de contact, ou le jeu des mille bornes. Le concours L'Épine va dévoiler son palmarès ce soir à la Foire de Paris, Porte de Versailles, 125e édition du concours cette année. Bonjour Barbara Doré.
11: Bonjour à vous.
1: Vous êtes la directrice générale de ce concours L'Épine. Il y a cette année plus de 200 inventions présentées au public. Il y en avait plus de 550 en 2016, il y a 10 ans, j'ai regardé. Est-ce que ça veut dire que les Français sont moins créatifs pour autant ?
11: Écoutez, je ne crois pas. Le concours L'Épine suit les évolutions de la société et je dois vous dire également que je pense que nous avons un petit peu resserré nos conditions d'admission, ce qui explique effectivement cette différence de chiffres. Mais non, le génie français est bien là, je vous assure.
1: Ça nous rassure. Parmi les inventions cette année, il y a un rebouche-trou pour reboucher les fissures dans un mur, un kit d'autoprotection contre les feux de forêt, des chaussettes à boutons pression pour ne plus les perdre quand on les met aux enfants. Comment vous sélectionnez une invention ? Quels sont vos critères ?
11: Écoutez, le concours L'Épine, c'est comparer l'incomparable. Vos exemples le prouvent.
1: C'est ça.
11: Toute invention peut participer au concours L'Épine à partir du moment où elle est réalisée sous forme de maquette ou de prototype, qu'elle ait un caractère innovant, c'est-à-dire qu'elle réponde à un vrai besoin identifié, et ensuite qu'elle soit protégée par un brevet, un titre de propriété. C'est une condition sine qua non.
1: Est-ce qu'il faut payer aussi pour participer au concours ?
11: Oui, il faut payer, effectivement. Il y a une location de stand, puisque le concours a lieu pendant 12 jours, et les inventeurs et inventrices sont présents durant ces 12 jours, chacun sur leur stand. Donc, par exemple, un stand pour présenter son prototype coûte 1 570 € pour les 12 jours.
1: Mais c'est l'occasion de croiser des milliers, dizaines de milliers de visiteurs pendant quelques jours.
11: C'est une expérience folle. Je pense qu'à la fois pour le visiteur, à la fois pour les inventeurs, réellement, c'est une étude de marché vraiment en réel, plus de 400 à 500 000 visiteurs, comme vous le disiez. Les évaluations du jury aussi, qui se déroulent évidemment en live pendant toute la période du concours. Donc oui, c'est un tremplin, c'est une mise en lumière pendant ces 12 jours.
1: Est-ce qu'il y a aussi une volonté désormais de choisir des inventions plus écolo ?
11: C'est pas une volonté, c'est celles qui nous sont proposées en fait. C'est ça l'invention, c'est réagir à un besoin. Et effectivement, la transition énergétique est présente cette année dans les allées du concours L'Épine. C'est pas nouveau. Et le petit truc en plus, c'est que un inventeur ou une inventrice ne vient pas juste présenter quelque chose de nouveau sur le principe. Ça répond à un besoin. Mais ils intègrent maintenant directement le geste éco-responsable à leur invention. Donc tout est déjà pris en compte, ce qui fait qu'effectivement nous nous retrouvons avec des inventions qui vont faire évoluer la société, évidemment.
1: Vous en avez une en tête là particulièrement ?
11: Écoutez, alors celle que l'on voit et que je cite assez fréquemment, c'est les premiers skis électrique, tout terrain. L'idée, c'est de continuer de faire du ski, évidemment, même sans neige, partout. Ça, c'est une vraie réponse au changement climatique. Mais on a également un nouveau système d'aspiration des fonds marins, mais également des plastiques qui se trouvent, par exemple, sur les côtes. Ça aussi, c'est une vraie réaction. Et c'est une invention citoyenne, puisqu'elle est dédiée à l'ensemble des plongeurs, que vous fassiez du snorkeling ou de la plongée réelle. Vous allez pouvoir utiliser cet appareil et apporter votre pierre à l'édifice en retirant les déchets plastiques.
1: Ça, belle avancée, effectivement.
11: Belle avancée.
1: On parle beaucoup de la place que prend l'intelligence artificielle dans notre quotidien, notre société. Est-ce que ça fait aussi partie des inventions aujourd'hui ? Est-ce que l'intelligence artificielle prend une place importante ?
11: Écoutez, je pense qu'elle est, vue comme ce qu'elle est, un outil. Un autre outil. C'est une révolution, évidemment, une énième révolution technologique. On l'a un petit peu dans les inventions qui nous sont présentées, mais je pense que chaque créateur ou créatrice l'utilise vraiment comme un outil qui lui permet d'avancer beaucoup plus rapidement.
1: Oui, c'est ça.
11: Faire travailler des probabilités beaucoup plus évidentes. Donc ça permet d'avancer, avoir peut-être le plan idéal pour faire réaliser le prototype. Maintenant, est-ce que l'IA va remplacer le génie créatif ? Je ne le crois pas.
1: Bon, il y a en tout cas parmi les centaines d'inventions proposées chaque année, certaines qui trouvent véritablement leur public. On a parlé du stylo à billes tout à l'heure, du fer à repasser. Il y a 3 ans, Lancelot Durand a gagné le Grand Prix du Président de la République au concours L'Épine avec un ami pour son invention, un système de freinage pour les fauteuils roulants. Et depuis le concours, tout s'accélère pour eux, comme il le raconte à Tom Froidefond.
12: C'est la première chose qu'on voit quand on rentre dans le bureau de Lancelot Durand. Au-dessus des ordinateurs, des certificats placardés au mur.
13: Les tableaux du concours Lépine fièrement affichés.
14: Vous voulez en jeter un petit peu pour les gens qui passent?
13: Bah ouais, c'est ça, on crâne un petit peu, on fait les malins.
12: Avec son ami Colline, Lancelot Durand travaille sur ce projet de roue pour fauteuil depuis bientôt 10 ans. En 2023, le concours Lépine les a bien aidés.
15: C'est un gros coup de pouce sur le plan de la médiatisation. Pour une petite boîte comme la nôtre, se faire connaître, c'est le nerf de la guerre. Ça nous apporte de la crédibilité auprès des fournisseurs, des opérateurs.

0: Un imbécile attraper le pneu, se cramer la peau de la main jusqu'à ce que le vélo s'arrête.
1: Il y a 3 ans, le revendeur de fauteuils de Christelle lui a proposé de tester le système de roue. La cliente a aimé tout de suite.
2: On se dit que quand on utilise ça, on revient plus à rien d'autre, quoi.
1: Car le freinage classique la faisait trop souffrir.
2: J'ai été opérée de canal carpien parce que je tirais pour le freinage. En fait, on s'abîme l'intérieur de la main et du poignet. C'est l'horreur.
1: En 3 ans, Lancelot Durand a vendu plus de 1000 paires de roues. Depuis la fin avril, elles sont intégralement remboursées par la Sécurité sociale. Il espère que ça fera augmenter ses ventes.
0: On pense que ça va prendre un peu de temps parce que le processus, ça demande d'aller voir un médecin rééducateur ou un ergothérapeute en centre, de demander une prescription, de faire un essai du produit. Et ce processus-là, ça se fait pas en 10 minutes non plus.
1: Et il espère le ressentir sur les ventes le plus tôt possible, car depuis 3 ans, son entreprise n'est toujours pas rentable.
3: Voilà, Barbara Doré, directrice générale du concours Lépine, vous êtes toujours avec nous. Très bel exemple de ce que peut apporter le concours à une invention. Qu'est-ce qui fait qu'une invention plus qu'une autre va vraiment entrer dans notre vie, selon vous ?
4: C'est difficile. L'histoire des 125 ans du concours Lépine nous le prouve avec des exemples. Je pense réellement que c'est le bon moment, c'est-à-dire un alignement de planètes.
3: Ouais.
4: C'est Kairos qui rencontre Chronos, en fait. Je pense qu'on parle de ça. C'est vraiment le besoin identifié immédiat, la capacité de répondre à cette demande et surtout la capacité d'arriver sur le marché et que ce besoin réponde au plus grand nombre. Donc vraiment, je pense que c'est cette croisée entre la bonne réponse au besoin le plus prégnant du moment et quoi de plus beau là pour effectivement Drift.
3: Parmi les centaines d'inventions, ouais, que vous proposez chaque année, vous savez combien en moyenne arrivent dans nos maisons ensuite ?
4: Écoutez, il faut un petit peu de temps, comme l'expliquait tout à l'heure Colin dans le reportage. Généralement, il faut 3 ans pour des grosses inventions industrialisées. Mais généralement, on parle d'une invention sur deux, a priori, après un passage concours Lépine.
3: Oui, ouais. Donc c'est important.
4: Ouais.
3: Dernière question, entre ces inventions primées, le mouchoir en papier, le stylo à billes, le fer à repasser ou le lave-vaisselle, de quelle invention ne pourriez-vous pas vous passer aujourd'hui?
4: Aucune, et certainement encore moins celle à venir.
3: On connaîtra en tout cas ce soir le palmarès du concours Lépine. Et toutes les inventions, évidemment, sont à voir jusqu'au 11 mai à la Foire de Paris. Merci beaucoup, Barbara Doré, directrice générale du concours Lépine, d'avoir été avec nous dans ce 10-14 France Info.
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3: On passe à table maintenant avec Bernard Thomasson à la recherche des meilleures tables du pays. On vous retrouve, Bernard, à Monaco et dans l'arrière-pays niçois.
6: Christophe Cussac fut le protégé de Joël Robuchon avant de s'en affranchir en décrochant 2 étoiles au restaurant de ses parents à Tonnerre, puis à nouveau 2 étoiles à La Réserve à Beaulieu-sur-Mer et encore 2 étoiles au restaurant qui porte désormais son nom à Monaco, les Ambassadeurs by Christophe Cussac.
7: Je fais une cuisine simple, mais simple, c'est difficile de faire quelque chose de simple. Une cuisine simple, vous ne pouvez pas vous tromper, ça va tout de suite se voir, on ne cache pas par des complications,
6: oui.
7: Voilà. Je vais avoir des plats influence grecque et italienne, évidemment, beaucoup, espagnole, marocaine, algérienne, libanaise. Voilà, je m'inspire de ce pourtour méditerranéen.
6: Christophe, une bonne table.
7: Patrick Ringard, qui a, avec son fils, a ouvert un restaurant qui s'appelle Père et Fils.
6: Père et Fils, c'est d'abord une salle élégante à Clos de Conde, village perché au-dessus de Nice. Mais c'est surtout une histoire de transmission, Patrick Ringard.
8: L'amour d'un enfant à qui on veut donner tout ce qu'on a pu obtenir dans toute sa vie. Donc on a créé un lieu, c'est un lieu de vie et d'envie, on a appelé ça. Gastronomie abordable et éco-durable aussi, hein, parce qu'on travaille avec beaucoup de fournisseurs locaux pour pouvoir en fait faire vivre aussi l'économie locale.
6: Patrick est au fourneau. Cuisinier d'exception, il a voulu quitter le rythme effréné d'un chef étoilé, une vie qu'il a menée de longues années à Monaco, puis au Capestel. Édouard, le fils, a préféré lui embrasser le métier par le côté gestion et service en salle.
9: Déjà, il y a un gros fond de clientèle qu'avait mon père à l'époque. Ils viennent et reviennent du coup pour avoir cette gastronomie plus abordable. Ce n'est pas les prix de la Côte d'Azur. Et par contre, c'est la même identité culinaire, c'est le même chef. Des locaux aussi, qui aiment bien notre table, c'est pour ça qu'on fait un menu du midi aussi en semaine.
6: La formule entrée plat ou plat dessert est à 28 euros à midi. À la carte et le soir, il faut compter un peu plus. Chez Père et Fils, on mange une pure cuisine méditerranéenne.
8: On s'inspire en fait, moi pour avoir travaillé avec Jacques Maximin.
6: Le chantre de la Méditerranée à Nice. Hein.
8: Exactement, c'est lui rendre hommage aussi en ayant compris en fait ce qu'était la Méditerranée. Un pain bagnat, c'est un pain bagnat. Voilà, vous en avez plein les mains, c'est gourmand.

0: comment. Et les anciens ici, ils vont vous expliquer.
1: Père et fils à Sclos de Comte au-dessus de Nice, conseillé par le chef étoilé de Monaco, Christophe Cussac. 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
2: Et on lance maintenant la playlist France Info avec les coups de cœur musicaux du service culture. Matteo Maestracci, à vous l'honneur, avec le groupe de Black Keys, un groupe de rock américain.
3: Oui, un duo qui vient de la même ville que le basketteur star LeBron James, Akron dans l'Ohio, Dan Auerbach, chanteur et guitariste, Patrick Carney, le batteur, qui reviennent avec un nouvel album, Peaches, avec le point d'exclamation à la fin. Voici un premier extrait, She Does It Right.

Stitches est comme un prolongement à Delta Cream, sorti en 2021, disque hommage au classique du style musical appelé Mississippi Hill Country, soit des reprises de blues pour la plupart, mais avec une pincée de soul et bien sûr du rock, comme sur Where There's Smoke, There's Fire.

Les Black Keys, fidèles à leur style brut et underground qui a toujours fait le sel de leurs meilleurs albums depuis le début des années 2000, c'est vraiment le disque Brothers sorti en 2010 qui les a fait connaître à un plus large public avec plus d'un million d'exemplaires vendus. Un esprit qu'on retrouve aussi sur ce nouveau morceau « You Got to Lose ».

Et l'autre bonne nouvelle, au-delà de la qualité du disque, c'est que les succès des Black Keys comme Brothers ou El Camino ne leur ont pas trop donné la grosse tête. Ils continuent de sortir des albums presque chaque année, souvent sans gros moyens, et ils aiment toujours autant se produire sur scène. On a pu les voir plusieurs fois en concert en France. Ils reviennent à Rock en Seine, près de Paris. Ce sera le vendredi 28 août.

0: Matteo Maestrachi dans la playlist France Info, playlist qui va s'étoffer tout au long de la journée. Restez avec nous à suivre Météo et votre journal de midi.
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0: Des Pyrénées-Atlantiques à l'Aveyron, 8 départements sont placés en vigilance orange face aux orages dans le sud-ouest. Patricia Charbonnier, le ciel est gris aujourd'hui.
5: Les conditions météo sont très instables aujourd'hui, avec de la pluie, des orages, une petite baisse des températures cet après-midi. Le ciel sera très chaotique avec des averses un petit peu partout, un axe pluvio-orageux qui va s'étendre de la Bretagne à la Normandie jusqu'au centre Val-de-Loire, en passant par l'Île-de-France et sur le quart nord-est. Avec une activité orageuse très marquée, les orages pourront s'accompagner de fortes pluies. Le temps est plus calme près des frontières du nord, mais très nuageux, avec un vent de secteur nord-est sensible qui souffle jusqu'aux côtes de la Manche. Et sur une large moitié sud, le temps sera très instable, avec une nouvelle dégradation orageuse qui va remonter par les Pyrénées, qui gagnera toute la Nouvelle-Aquitaine, puis l'Occitanie et le Massif central, avec encore une fois un risque d'orage localement fort dans le sud-ouest, avec de la grêle. Les températures sont en baisse pour cet après-midi, avec 15 degrés à Brest, 19 à Lille, comme à Marseille et Orléans, 20 degrés à Paris, 22 à Toulouse, et Météo France prévoit jusqu'à 24 à Strasbourg.
0: Merci Patricia. France Info, il est midi. Et bonjour Laurette Puyot.
6: Bonjour.
0: À la une ce midi, l'évacuation qui se poursuit sur le navire touché par l'antivirus.
6: Le MV Ondus arrivé ce matin aux Canaries. Les passagers quittent le navire progressivement. Le détroit d'Ormuz toujours paralysé. Les transporteurs cherchent des routes secondaires. La France commémore aujourd'hui l'abolition de l'esclavage. Mais dans le Cher, à Vierzon, la municipalité RN décide d'annuler sa cérémonie. Et puis attention aux tiques qui pourrissent la vie. Avec les beaux jours, elles sont de retour. Les premiers passagers du MV Ondus ont quitté le navire de croisière touché par un foyer d'antivirus. Arrivés ce matin au port de Granadilla aux îles Canaries, les passagers et membres de l'équipage sont transférés par groupe de 5 sur une embarcation avant de prendre la direction de l'aéroport. Caroline Félix, vous êtes sur place. Comment se passent ces évacuations ?
7: Eh bien, pour l'instant, on peut dire que tous les passagers espagnols ont été évacués du port. Une quinzaine de personnes, donc, qui sont sorties, vous l'avez dit, par groupe de 4-5 personnes. D'abord, à bord d'un petit bateau entre le MV Ondus qui mouille au milieu du bassin et le quai. On les a vus de loin, hein, d'une centaine de mètres. Ils étaient en combinaison bleue, masque FFP2, Charlotte sur la tête. Donc, bien protégés. Donc, ils sont ensuite montés dans les bus rouges de l'armée espagnole. Ces bus qui font donc la navette entre le port et l'aéroport. Ils ont une route, une voie rapide réservée rien que pour eux. Et donc depuis tout à l'heure, on voit les bus rouges faire des allers-retours. Et donc ce sera sans doute le trajet qu'emprunteront les 5 Français tout à l'heure pour rejoindre l'aéroport où les attend un Falcon médicalisé, donc qui est arrivé de France et qui a atterri il y a une heure environ. Voilà, Laurette, est-ce qu'on peut dire aussi, c'est que pour l'heure, tous les passagers restent asymptomatiques. C'est la ministre de la Santé espagnole qui a tenu à rassurer tout à l'heure.
6: Caroline Félix en direct du port de Granadilla à Tenerife pour France Info avec Julien Girard pour les moyens techniques. En France, le Premier ministre a prévu une réunion d'urgence cet après-midi. Sébastien Lecornu souhaite faire un point sur la situation. Au Moyen-Orient, un projectile non identifié a frappé un navire au large des côtes du Qatar tôt ce matin. Un incident qui intervient après la menace de l'Iran vers les États-Unis de lourdes ripostes et de prendre pour cible des navires ennemis dans la région. Dans ce contexte, les armateurs cherchent des routes commerciales alternatives au détroit d'Ormuz, toujours bloqué. Le plus grand transporteur maritime au monde, la compagnie italo-suisse MSC, lance aujourd'hui une nouvelle voie par la route via l'Arabie Saoudite. Delphine Simon, quels sont ces itinéraires alternatifs ?
8: Il y a d'abord cette nouvelle route maritime qui doit permettre de relier l'Europe aux pays du Golfe. Les premiers porte-containers quittent aujourd'hui le port d'Anvers en Belgique, direction Jeddah sur la mer Rouge à travers le canal de Suez. Dans ce port saoudien, les cargaisons seront transbordées sur des camions qui vont sillonner l'Arabie saoudite d'est en ouest, 1500 km à travers le désert, vers un port du Golfe Persique où les caisses seront de nouveau transbordées sur des bateaux pour livrer les pays au nord du détroit d'Ormuz. D'autres compagnies débarquent des marchandises avant le détroit à Oman ou en Turquie. Quant aux Français, CMA-CGM, il dit avoir déployé des solutions routières et ferroviaires.
6: Et Delphine Simon, sont-ils en capacité de remplacer le transport d'avant la guerre ?
8: C'est un casse-tête logistique, mais il y a des résultats. De petits ports sont sollicités comme jamais. Le trafic explose sur la côte saoudienne de la mer Rouge. Mais selon des experts du transport, le port de Jeddah, par exemple, n'est pas du tout dimensionné pour absorber de tels volumes. Il y a un risque de congestion avec des temps d'attente qui s'allongent pour décharger les cargaisons. Pour l'instant, les prix des porte-conteneurs ne grimpent pas trop, malgré le coût des carburants qui flambent. En partie parce que la marine marchande mondiale fait face à de fortes surcapacités.
6: Précision de Delphine Simon pour France Info, l'armée iranienne qui avertit ce dimanche que les pays appliquant les sanctions américaines contre la République islamique auraient des difficultés à franchir le détroit d'Ormuz. En Russie, Vladimir Poutine assure que la guerre en Ukraine se dirige vers la fin. Il se dit prêt à rencontrer Volodymyr Zelensky pour signer un accord. Kiev et Moscou qui s'accusent mutuellement de violer le cessez-le-feu en vigueur jusqu'à demain. Il faut être totalement sur nos gardes sur les propos du président russe, estime ce dimanche sur France Info l'eurodéputée Renew, Nathalie Loiseau.
0: La France commémore aujourd'hui l'abolition de l'esclavage, journée instaurée en 2006.
6: Oui, depuis une petite dizaine d'années, une cérémonie était organisée à Vierzon, dans le Cher, par la ville. Mais ça ne sera pas le cas aujourd'hui. La nouvelle municipalité d'extrême droite décide de l'annuler. Aucune gerbe de fleurs payée par la ville de Vierzon ne sera déposée. Ce dimanche 10 mai, place Aimé Césaire, Alexandre Rubin.
9: Un choix assumé par Yves Husté, il est adjoint au maire en charge notamment des anciens combattants à Vierzon.
10: Il existe aujourd'hui une liste officielle des journées nationales commémoratives. La journée commémorative de la fin d'esclavage ne fait pas partie de ces 12 dates officielles.
9: Pourtant, le décret publié le 31 mars 2006 institue bien une commémoration annuelle de l'abolition de l'esclavage tous les 10 mai.
10: Mais c'est surtout c'est que cet événement a attiré très peu de gens. C'est un fait historique, c'est-à-dire qu'on n'est pas prêt de revoir d'autres hommes qui vont faire le commerce d'autres hommes, qui vont les entraver avec des chaînes au cou pour vendre ces hommes selon le travail qu'ils peuvent produire. Qui peut croire ça aujourd'hui ?
9: L'élu met aussi en avant le besoin d'économie de la ville pour justifier cette annulation. Cérémonie qui coûte entre 1000 et 1500 euros pour Vierzon, selon Yves Husté. Décision dénoncée par Nicolas Sansu, député du Cher du groupe Gauche, Démocrate et Républicaine à l'Assemblée nationale.
11: L'enlever est une faute de la part de la municipalité d'extrême droite. Ne pas oublier qu'en ces moments où on a tant de haine, où on oublie ce qu'a été à la fois l'esclavage mais aussi la colonisation. Il nous semble très important d'avoir ce moment de recueillement et ce moment de souvenir pour expliquer qu'il n'y a pas de race. Voilà, tout simplement.
9: Il organisera donc bien une cérémonie de son côté ce dimanche à Vierzon à 11h, place Aimé Césaire.
6: Et la municipalité de Vierzon précise qu'il y aura désormais 12 journées commémoratives nationales organisées chaque année ainsi que 4 locales, dont la libération de Vierzon le 4 septembre prochain. Le site pornographique Motherless est hors ligne, annonce la ministre de l'égalité entre les femmes et les hommes, Aurore Berger. La ministre avait signalé ce site puisqu'il hébergeait des vidéos d'actes sexuels sur des femmes inconscientes. Pour Aurore Berger, c'était du contenu criminel. Attention aux orages dans le sud-ouest. 8 départements sont placés en vigilance orange pour un risque d'orage ce dimanche. Une vigilance qui débute à 15h. Elle concerne les Pyrénées-Atlantiques, les Hautes-Pyrénées, le Gers, la Haute-Garonne, l'Ariège, le Tarn et Garonne, le Tarn et l'Aveyron.
0: 12h07 sur France Info, elle est de retour avec les beaux jours dans les parcs et les jardins. La tique, petite bête presque invisible.
6: Et elle peut pourrir la vie et la santé. Elle s'accroche et pompe le sang. Elle risque de contaminer à la maladie de Lyme. La prudence est donc de mise lorsque l'on décide de profiter des espaces extérieurs, Jules Hausse.
12: Chantal a l'habitude de se promener en forêt de haies avec son chien. Elle fait donc très attention aux tiques.
13: Eh ben, je mets des pulls à manches. Et puis quand je rentre chez moi, ben je secoue, je me brosse, etc. Et puis je regarde bien. parce que je sais que c'est dangereux, donc voilà. On fait ce qu'il faut.
12: Surtout que son mari, Daniel, est porteur de la maladie de Lyme.
14: C'est 3 ou 4 fois dans l'année où je sens que j'ai les muscles qui sont lourds, j'ai du mal à avancer.
12: Contaminé par une tique, très certainement sans se rendre compte de la piqûre.
14: Comme m'a dit mon médecin à ce moment-là, il t'a piqué, tu l'as gardé 2 heures, il est retombé, point.
12: Alors que faire quand on est piqué par une tique? Réponse de Sandrine Capizzi, maître de conférence en parasitologie à l'Université de Lorraine et membre du projet CITIC.
15: Quand on est piqué par une tique, en général, elle est cachée. Donc, il faut la trouver. Déjà, première étape. Ensuite, on l'enlève avec un tire-tique de préférence. Et ensuite, on désinfecte et surtout, on surveille après la piqûre et on vérifie qu'il n'y a pas de tache rouge qui arrive après la piqûre.
12: Si vous détectez cette fameuse tache rouge, consultez votre médecin sans attendre. Il pourra, au besoin, vous prescrire des antibiotiques.
6: Reportage de Jules Hausse d'ici Lorraine. Après les incidents du match Bastia-Le Mans hier soir, la commission de discipline de la Ligue professionnelle de football ouvre une instruction. Le Mans menait 2-0 face à Bastia et jouait sa montée en Ligue 1 lors de cette 34e et dernière journée de Ligue 2 quand des jets de projectiles ont interrompu le match dans le temps additionnel. La commission de discipline de la Ligue professionnelle statuera sur ce dossier lors de sa réunion du mercredi 13 mai. Ce soir, avant dernière journée de Ligue 1, multiplex avec 8 rencontres à 21h. Parmi elles, le PSG-Brest au Parc des Princes et Monaco-Lille que nous suivrons sur France Info.
0: Et PSG-Brest également, nous aurons un œil sur cette rencontre. Merci beaucoup, Laurette Puot.
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0: Des lions empaillés, des Stantiag offertes par George Bush Senior. Voilà quelques-uns des objets à retrouver dans un nouveau musée consacré aux cadeaux offerts à François Mitterrand. On vous y emmène dans 10 minutes. Et puis Julie Vialon, qu'avez-vous repéré sur les réseaux sociaux?
7: On parle de celles que l'on appelle les cougars et de leur image de plus en plus positive dans la pop culture.
0: Et c'est une émission de W9 qui relance les débats. À tout à l'heure, juste avant midi et demi. Pour l'heure, direction les Canaries.
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0: Et c'est la libération pour les passagers du navire MV Ondus où un foyer d'antavirus a été détecté ces derniers jours. 6 cas ont à ce jour été confirmés par l'Organisation Mondiale de la Santé. Le bateau est en ce moment au large de Tenerife, aux Canaries, pour débarquer ses passagers. On vous retrouve sur place, Raphaël Godet, dans ce petit port de Granadilla de Abona pour France Info. Où en est cette évacuation? Que se passe-t-il autour de vous en ce moment?
21: Eh bien, l'évacuation des passagers continue. Alors, elle continue tout doucement. Hein. Ça a commencé avec une bonne heure et demie de retard. Ce sont les passagers espagnols qui sont sortis les premiers parce que c'était le plus gros contingent à bord du bateau. Il était 10h45. On les a vus monter dans des vedettes par petits groupes, tous habillés pareil, couverts de la tête aux pieds, blouse bleu ciel pour tout le monde, charlotte sur la tête, masque sur le visage. Et puis, personne ne descend avec ses bagages. Simplement, chacun a le droit à un petit sac plastique dans lequel on peut glisser quelques affaires essentielles. Alors j'ai vu un passager espagnol sortir son téléphone pour immortaliser ce retour sur Terre qu'on va qualifier de pas comme les autres. On imagine aussi qu'il a dû remarquer les dizaines de caméras du monde entier qui retransmettent la scène en direct.
0: Alors une fois au port, qu'est-ce qui les attend, ces passagers?
21: Alors c'est la question que je me posais tout à l'heure. Qu'est-ce que les 140 passagers voient depuis leur hublot? Qu'est-ce qu'ils comprennent de ce qui les attend? En fait, une fois à terre, eh bien, il y a un passage obligé. C'est une tente verte de la Guardia Civil, la police espagnole. Et puis juste derrière, eh bien, il y a des minibus rouges qui les attendent. Des minibus de 20 ou 30 places dans lesquelles les passagers montent à bord.
0: Alors on a entendu sur France Info ces dernières heures les inquiétudes des habitants face à ce débarquement assez inhabituel. Une fois qu'ils auront posé le pied à terre, ces passagers vont rejoindre l'aéroport en petits groupes, c'est ça, mais sans contact avec les habitants.
21: Oui, à part des barrières de sécurité, à part les grues du port, les passagers du MC Ondius ne verront pas grand-chose de l'île de Tenerife. Direction l'aéroport directement, une fois qu'ils ont posé le pied à terre. C'est à 10 minutes d'ici, mais ça devrait aller encore plus vite que d'habitude, parce que les navettes sont escortées par la police locale sur la route. Ils sont escortés jusque sur le tarmac de l'aéroport. Ils vont tous embarquer dans des avions spécialement affrétés par les différents pays.
0: Et alors, une fois l'évacuation terminée, qu'est-ce qui va se passer cette fois pour le bateau de croisière, le MV Ondus, parce qu'il reste du personnel à bord, évidemment?
21: Oui, le navire va rester un peu au large. Il va ensuite quitter Tenerife à vide cette fois. Enfin, il restera seulement les membres d'équipage à bord. Il va prendre la mer, alors a priori demain, car après la météo doit se dégrader. Direction le port de Rotterdam, aux Pays-Bas, puisque c'est de là qu'est originaire la compagnie Oceanwide qui affrétait le bateau. On parle d'environ 5 jours, peut-être 7 jours de traversée. Et on imagine la drôle d'ambiance qui va régner à l'intérieur. Après tout ce que ce navire a vécu ces derniers jours.
0: Ouais, merci beaucoup Raphaël Godet pour ces explications en direct de Tenerife. Vous vous trouvez pour France Info, on retrouve reportages, photos, vidéos sur franceinfo.fr. Alors une fois au sol, vous l'avez dit, les passagers du navire vont rejoindre des avions pour retrouver leur pays d'origine. Parmi eux, 5 Français. L'infectiologue Charlotte Boulet, épidémiologiste au CHU de Montpellier, nous détaille le protocole de prise en charge de ces 5 passagers.
2: Des infectiologues avec les mesures de sécurité adaptées, donc des mesures de protection respiratoire et contact, vont examiner les patients, c'est-à-dire prendre les constantes vitales, la tension, la température, les interroger sur la présence de symptômes pour savoir s'ils en présentent ou non.
19: Donc ça donnera déjà un premier indice sur l'état de santé des passagers. Ce qu'on nous dit, en tout cas des dernières informations qu'on avait, c'est que les passagers, dont les Français, sont asymptomatiques. Est-ce que c'est bon signe ou est-ce que ça ne veut pas dire grand-chose ?
2: Alors, je pense qu'il faut pas s'affoler. Effectivement, déjà, c'est bon signe pour eux parce qu'ils ne sont pas malades pour l'instant. Alors, sans qu'il y ait d'inquiétude, outre mesure, hein, puisqu'on sait quand même que la transmission de ce virus, elle peut se faire. C'est le seul antivirus qui se transmet d'une personne à une autre personne. Mais cette transmission, elle se fait dans des conditions de contact relativement étroits.
19: Oui.
2: Donc, ce n'est pas une transmission qui se fait facilement. Néanmoins, on sait quand même que les premiers symptômes peuvent, même s'ils mettent en moyenne 2 semaines à apparaître, se déclarer jusqu'à presque 6 semaines. Donc effectivement, on est obligé de les suivre de façon prolongée.
19: Donc ensuite, ces 5 Français vont prendre l'avion direction Paris, enfin la région parisienne en tout cas. J'imagine que potentiellement, dans un cas comme ça, là on sera dans un petit avion, hein, c'est un Falcon, donc c'est un avion d'une dizaine de places, tout le monde est en tenue de protection ou à minima avec des masques FFP2.
2: Oui, probablement, pour éviter effectivement la transmission d'une personne à l'autre et la transmission des personnes qui font le rapatriement sanitaire.
19: Ensuite, à l'arrivée à Paris, là encore, nouvelle batterie d'examen, cette fois à l'Institut Pasteur.
2: Alors effectivement, il faut pouvoir faire le test pour vérifier par 2 méthodes différentes. Un test de PCR qui permet de savoir si la personne a le virus actuellement.
19: Comme pour le Covid, en fait.
2: Exactement, et un test par sérologie qui permet de savoir si la personne a déjà été infectée, par exemple, et éventuellement a guéri, puisqu'il peut y avoir des patients qui auraient été déjà exposés et qui éventuellement n'auraient pas développé de symptômes. Et ces tests vont se faire auprès de ce qu'on appelle un CNR, c'est-à-dire un centre national de référence, qui est à Paris pour les antivirus.
19: Est-ce que ces patients, s'ils sont négatifs à l'heure actuelle, ils peuvent devenir positifs plus tard ?
2: Oui, tout à fait. C'est la question de la durée d'incubation. Et la durée d'incubation, elle peut aller jusqu'à 6 semaines.
19: Oui.
2: Donc, effectivement, ils peuvent développer théoriquement des symptômes de la maladie jusqu'à 6 semaines après le dernier contact avec un patient infectant.
19: Bon, donc s'ils n'ont pas de symptômes, s'ils sont négatifs, si j'ai bien compris, c'est retour chez eux. Mais pour 45 jours, c'est ce qu'indique ce matin le ministère de la Santé, 45 jours d'isolement à domicile. Ça veut dire quoi ? Ça veut dire on ne voit personne, on ne sort pas, on fait du télétravail ? C'est grosso modo ça l'idée ?
2: Oui, c'est effectivement l'idée en général. Mais ce qui est important de savoir, c'est que même si à chaque fois c'est vécu comme une contrainte, il y a un article qui avait retracé la dernière épidémie liée à ce virus qui avait été qui est arrivé en Argentine et où les mesures qui avaient été prises par les autorités argentines avaient permis l'arrêt du cluster. C'était à l'époque une transmission par une fête, initialement une fête d'anniversaire, où tout avait commencé. Et dès la mise en place des mesures d'auto-isolement à domicile par les autorités argentines, la petite épidémie s'était très rapidement arrêtée. Donc ça veut dire quand même que c'est des mesures dont on sait qu'elles marchent et qui sont importantes, mais effectivement, il faut aussi prendre en compte le contexte psychologique. Il est possible qu'il y ait des personnes qui soient relativement choquées de ce qu'elles ont vécu. Donc forcément, l'ensemble de ces contingences sera pris en compte pour adapter les niveaux d'isolement.
19: C'est ce que j'allais vous dire aussi, parce qu'est-ce qu'il y a peut-être aussi un accompagnement psychologique, parce que quand vous êtes 4 ou 5 et même 150 à l'échelle de la planète à être potentiellement touché par une maladie dont tout le monde dit qu'elle est extrêmement grave, extrêmement dangereuse, j'imagine qu'on doit se sentir, pardonnez-moi le terme, mais c'est celui qui me vient, peut-être un peu pestiféré. Il y a ce risque-là quand même de se sentir pas très bien.
2: Le parallèle est extrêmement bien fait, hein, parce que les navires qui comportaient des pestiférés étaient justement un petit peu refusés d'accoster, très historiquement, quand on regarde l'histoire de la médecine. Donc effectivement, maintenant, on connaît, je pense, un petit peu mieux la psychologie de l'être humain. Et effectivement, il y aura un accompagnement psychologique qui sera très certainement proposé de façon à faire en sorte que ces personnes ne se sentent pas mal.
19: En tout cas, de ce que vous nous dites d'un mot, Charlotte Boulay, on entend votre message ce matin, c'est que tout est fait pour qu'il n'y ait pas de cas de contamination secondaire et que, voilà, en principe, tout devrait se passer à peu près correctement, si je vous comprends bien.
2: Oui, alors c'est toujours pareil, c'est très difficile de faire des prévisions, loin de moi, des idées d'en faire, mais toutes les mesures sont prises et effectivement, ce virus, on le connaît déjà. Donc, il y a d'autres données qui sont connues dans la littérature. On sait que sa contagiosité de façon interhumaine n'est pas maximale. On sait comment le prévenir. Donc, normalement, ça devrait bien se passer.
0: L'infectiologue Charlotte Boulay au micro France Info d'Adrien Beck. Et cet après-midi, Sébastien Lecornu réunit plusieurs ministres autour de lui à Matignon pour un point de situation. Nous partons pour Château-Chinon dans un instant. La ville qui cultive le culte mitterrandien en ouvrant un nouveau musée.
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0: Midi 20, le rappel de l'actualité en une minute. Lorette Puyot, et on l'a dit, l'évacuation des passagers du MV Ondus est en cours.
6: Les premiers passagers espagnols quittent le navire au large de Tenerife sur des embarcations. 5 Français sont sur le bateau de croisière touché par l'antivirus. Ils seront rapatriés en France par avion dans la journée. Tôt ce matin, un navire a été frappé par un projectile non identifié au large des côtes du Qatar. L'Iran menace les États-Unis de lourdes ripostes après l'attaque vendredi de 2 de ses pétroliers par Washington. Après les incidents hier soir, à la fin du match entre Bastia et Le Mans pour la 34e et dernière journée de Ligue 2, la commission de discipline de la Ligue professionnelle de football annonce ouvrir une instruction. Elle statuera sur le dossier lors de sa réunion du mercredi 13 mai. 8 départements du sud-ouest placés en vigilance orange pour risque d'orage ce dimanche. Une vigilance qui démarre à 15h. Elle concerne les Pyrénées-Atlantiques, les Hautes-Pyrénées, le Gers, la Haute-Garonne, l'Ariège, le Tarn-et-Garonne, le Tarn et l'Aveyron.
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0: Et c'est l'heure du choix de France Info. Il y a 45 ans, le 10 mai 1981, François Mitterrand annonçait sa victoire à la présidentielle depuis son fief de Château-Chinon dans la Nièvre. Et Anne Chépeau, le souvenir de l'ancien président socialiste est encore très présent dans la ville.
1: Oui, dans les rues de cette petite commune de 1800 habitants, les plus âgés se souviennent très bien de cette soirée.
3: J'étais là le 10 mai 1981.
1: Quel souvenir vous en gardez ?
3: Un bon souvenir.
1: Daniel était à l'hôtel du Vieux-Morvan où François Mitterrand a célébré sa victoire avant de rejoindre Paris.
3: C'était grandiose. Il y avait énormément de monde, aussi bien à la mairie qu'au Vieux-Morvan. Il y avait Roger Hanin qui nous a marqués.
1: François était lui aussi à Château-Chinon il y a 45 ans.
22: Ah oui, on attendait ça depuis tellement longtemps. J'ai participé au dépouillement, j'ai participé à la fête après. On a vu François Mitterrand à la mairie. Et c'est comme ça qu'on a pu le féliciter et puis lui souhaiter bon courage.
1: À l'office du tourisme, Nathalie voit encore passer quelques nostalgiques.
23: Il y a quelques personnes quand même, je pense, qui viennent exprès. Après, c'est pas la majorité du public. Peut-être que c'est plus des gens qui vont aller à la Roche de Solutré.
1: La Roche de Solutré, située près de Mâcon, dont François Mitterrand faisait l'ascension chaque dimanche de Pentecôte avec ses proches. À Château-Chinon, certains font étape à l'hôtel du Vieux-Morvan, où l'ancien président résidait quand il était maire de la commune de 1959 à 1981. Thibaut Richard, responsable de la Cité des Présents, nous y conduit.
4: On est au premier étage de l'hôtel du Vieux Morvan. On passe un recoin et puis apparaît donc la porte de la chambre 15, une chambre qui a été refaite depuis la période de François Mitterrand, mais qu'il louait à l'année à l'époque. Aujourd'hui, malheureusement, cette chambre est occupée et donc on ne peut pas y pénétrer.
1: À votre connaissance, c'est une chambre qui est très prisée, très demandée ?
4: L'hôtel propose cette chambre sur son site internet en expliquant aussi son histoire et c'est une chambre qui est encore aujourd'hui demandée par la clientèle et régulièrement réservée.
0: Alors, la Cité des Présents, c'est un nouveau lieu inauguré aujourd'hui avec deux musées, l'un consacré à la mode et l'autre au cadeau offert à François Mitterrand. Qu'est-ce qu'on y trouve d'ailleurs, Anne ?
1: 300 objets reçus par François Mitterrand quand il était président de la République entre 1981 et 1995. Mais au total, cette collection très éclectique en compte 4800. Thibaut Richard, responsable de la Cité des Présents, nous fait la visite.
4: On est donc ici dans la deuxième section du musée, une section qui est dédiée aux cadeaux qui ont été offerts par des Français et des Françaises. Devant nous, donc, on a un tout petit bonnet qui fait 10 cm de haut, un bonnet tricoté main, qui a été envoyé spontanément par une habitante de Megève, en Haute-Savoie, au service de l'Élysée, pour le président de la République. Alors, c'était pas pour qu'il le porte, c'était pour protéger ses œufs à la coque et les garder au chaud.
1: Alors là, on est devant une vitrine où il y a plutôt des cadeaux très ostentatoires, hein. Ça ressemble à quoi ce qu'on a sous les yeux ?
4: On est devant une petite statuette en métal doré, assez clinquante en tout cas, qui brille beaucoup. Trois dromadaires montés de cavaliers sous deux dattiers et donc une petite statuette qui a été offerte par le roi d'Arabie Saoudite en septembre 1981. Un cadeau qui se veut semi-précieux pour montrer aussi la générosité du donateur et puis le statut du président français qui est reçu.
1: Les cadeaux diplomatiques sont les plus nombreux, ils proviennent du monde entier et sont parfois surprenants, comme ce couple de lions empaillés offert en 1984 par le président centrafricain, ou cette paire de sandtiags sur lesquelles figurent les initiales de François Mitterrand, cadeau de George Bush Sr. en 1990.
0: Et comment l'ouverture de ce musée est-elle perçue par les habitants de Château-Chinon, Anne ?
1: Véronique tient la librairie Le Goût des mots dans le centre de Château-Chinon. C'est la seule commerçante qui a accepté de nous répondre.
5: Je pense qu'il y a des avis partagés, parce que ce musée est fermé depuis presque 7 ans. Le projet muséal a été porté par le département. Ce n'était pas forcément soutenu par toutes les collectivités locales, donc je pense que c'est un sujet assez chaud.
1: Qui fait débat.
5: Qui fait débat.
1: La politique n'est sans doute pas étrangère à ces divergences de vues. Pour la libraire, en tout cas, cette réouverture sera bénéfique pour la commune.
5: Ça devrait nous amener une fréquentation touristique qui, bien sûr, aidera à maintenir les commerces locaux. On est dans une zone de très faible densité de population. Donc, forcément, l'afflux des touristes est presque un gage de maintien des commerçants, en fait. Et puis, bon, il n'y a pas de raison qu'ils ne viennent pas, puisque Vézelay attire plus de 80 000 visiteurs par an, Bibrac 40 000, on est entre les deux. On devrait bien en récupérer quelques-uns.
1: La basilique de Vézelay dans l'Yonne et le site archéologique de Bibracte dans la Nièvre, deux hauts lieux du patrimoine de la région. Antonio, installé à Château-Chinon depuis 17 ans, soutient lui aussi le nouveau musée.
8: C'est plutôt une bonne chose, oui. Oui, parce que ça fait venir du monde et puis ça fait parler un peu de Château-Chinon.

0: l'attendait même avec impatience, cette réouverture. Au niveau des commerces, ça fait tourner un peu plus les commerces. Ils attendent aussi des répercussions au niveau économique. C'est un petit village, donc tout est bon à prendre. Et puis bon, en plus, c'est un beau musée, quoi.
1: Les responsables de la Cité des Présents espèrent attirer 20 000 visiteurs par an.
2: Et ces musées ouvrent au public à 16h30 aujourd'hui à Château-Chinon. Merci beaucoup, Anne Chépeau. Midi 25. Et c'est Julie Vialon qui nous rejoint maintenant. Bonjour Julie.
3: Bonjour.
2: Demain, lundi, W9 diffuse un nouvel épisode de sa nouvelle émission de télé-réalité Cougar Island. Le concept, trois femmes de 42 à 49 ans qui cherchent l'amour auprès d'hommes plus jeunes, 20 ans de moins qu'elles. Alors ça marche pas mal hein, niveau audience et ça en dit beaucoup sur notre société selon vous.
4: Trois femmes, Sandra, Estefania et Lia, débarquent sur une île pour rencontrer de jeunes célibataires. Mais très vite, le programme joue avec les codes. En plus des jeunes hommes, débarquent des messieurs de 40, 50 ans. L'idée, c'est de poser la question, l'amour a-t-il vraiment un âge?
5: Y'a quelqu'un?
6: Ah ben, on est là!
7: C'est une blague?
8: Le choc.
9: Ah non, ben moi c'est pas possible. Hein.
10: Et là on se retrouve avec des papiers ringards, la totale.
4: Les extraits tournent en boucle sur TikTok et sont très très commentés.
2: Et surtout, ils trouvent un écho dans la vraie vie.
4: Selon l'application de rencontre Field, le nombre d'hommes cherchant exclusivement des femmes plus âgées a bondi de 64% en 2 ans, avec une progression très forte chez les 18-25 ans. Pendant longtemps, le terme cougar servait à caricaturer des femmes jugées prédatrices, ridicules. Elles sont partout dans la pop culture depuis les années 2000. À l'époque, on avait Cougar Town, par exemple.
11: Je n'ai jamais été aussi heureux que depuis que tu partages ma vie.
12: Oh, Chris, je t'aime.
11: Jules, ça me touche.
2: Les dialogues sont riches, en tout cas.
4: Exactement. Aujourd'hui, on a l'émission Age of Attraction sur Netflix, par exemple, mais aussi le film Baby Girl, qui raconte la passion entre Romy, 49 ans, et Samuel, 25.
13: Tout le monde attend que je craque sous la pression.
14: Est-ce que c'est un bon moment pour te présenter les stagiaires?
13: Oui.
15: Dites-moi, comment tout a commencé?
13: Je crois que j'ai eu...
15: personnalité assoiffée de pouvoir.
13: C'est comme ça que tu me vois?
15: Je crois que vous aimez qu'on vous dise quoi faire.
4: L'image des cougars est en train de changer. La pop culture les rend attirantes, désirables. Et même les médias s'en emparent. Le New York Times parle d'un changement de dynamique du désir et du pouvoir dans la masculinité moderne. En gros, les jeunes hommes ne cherchent plus forcément la même chose. Moins de compétition, plus de stabilité, plus d'assurance. Les femmes plus âgées sont perçues comme indépendantes, confiantes et expérimentées. Certains éditorialistes, notamment dans la presse conservatrice britannique, expliquent ce phénomène par une fuite des hommes face aux jeunes femmes féministes. Une lecture très contestée, car les chercheurs le rappellent, ces relations existent depuis longtemps. Elles étaient simplement moins visibles. Ce sont les applications de rencontres notamment qui les ont rendu plus mesurable et assumé. Les couples avec une femme plus âgée restent minoritaires, mais ils sont de plus en plus présents dans l'espace public, dans les récits et dans les imaginaires.
2: Merci beaucoup Julie, l'œil de Julie, à réécouter sur l'appli Radio France. Rendez-vous la semaine prochaine.
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2: 8 départements du sud-ouest, des Pyrénées-Atlantiques à l'Aveyron, sont placés en vigilance orange face aux orages. Aujourd'hui, Patricia Charbonnier, tout le monde sort le parapluie.
19: Un temps très instable et orageux pour cet après-midi sur l'ensemble du pays, avec un axe pluvio-orageux qui s'étend de la Bretagne à la Normandie jusqu'au centre-val de Loire, en passant par la région parisienne, puis sur le quart nord-est. Et localement, les pluies seront soutenues et orageuses. Le temps est plus calme près des frontières du Nord, mais très nuageux, avec un vent de secteur nord-est sensible qui souffle jusqu'aux côtes de la Manche et sur une large moitié sud. Beaucoup d'instabilité cet après-midi, avec des averses et une nouvelle dégradation orageuse qui va remonter des Pyrénées, qui va gagner toute la Nouvelle-Aquitaine, l'Occitanie, puis le Massif central. Et le centre-ouest avec encore une fois un risque de grêle sous ces orages dans le sud-ouest et une légère baisse des températures pour cet après-midi. Météo France prévoit 22 à Limoges, 20 degrés à Paris et 19 à Lille.
2: Merci beaucoup Patricia. Patricia Charbonnier, la voix de la météo chaque week-end sur France Info. Il est midi et demi. L'info avec Marie-Marty Rossian.
20: Dans le détroit d'Ormuz, toujours bloqué par l'Iran, l'armée iranienne prévient et surtout menace les pays qui appliquent les sanctions américaines, dit-elle, contre la République islamique, auront des difficultés à franchir le détroit. Tout navire qui voudrait le

0: traversée devra se coordonner avec nous, indique l'un des responsables de l'armée iranienne. Ce matin, un navire de marchandises a été frappé au large du Qatar par un projectile pour le moment non identifié. Les premières évacuations ont débuté en fin de matinée sur le MV Ondus, le bateau de croisière qui patiente au large de l'île de Tenerife aux Canaries et où un foyer d'antivirus sévit. À bord du navire, 150 passagers et membres d'équipage, dont 5 passagers français qui seront évacués ensuite par avion. Un vol sanitaire qui se fera dans le respect des protocoles en vigueur, indiquent les ministères français de la Santé et des Affaires étrangères. Dans le Val-d'Oise, une enquête est ouverte après la découverte de 4 corps à Villers-en-Arty. Un homme est soupçonné d'avoir tué par balle son ex-compagne et leurs 2 enfants hier avant de retourner l'arme contre lui. Ce dernier était âgé d'une 40aine d'années, policier municipal de profession. Et des autopsies doivent être réalisées, indique le parquet de Pontoise. À un an de la présidentielle en France, Édouard Philippe va-t-il enfin officiellement lancer sa campagne pour conquérir l'Élysée ? Depuis sa réélection en mars dernier, le maire du Havre est resté plutôt discret. Paul Barcelone, cette fois ça y est, Édouard Philippe semble se lancer. Il réunit ses troupes cet après-midi à Reims en conseil national de son parti Horizon.
1: Édouard passe la seconde, se réjouit un de ses amis. Pas de grand meeting pour autant, seulement un discours pour dévoiler son équipe de campagne, un peu son calendrier aussi. Ce ne sera pas Hollywood, on est sérieux et sobre, répète un proche. Édouard Philippe reste en réalité persuadé que les Français n'ont pas encore la tête à la présidentielle. Le maire du Havre profite aussi de bons scores dans les sondages, mais attention, la dynamique semble être du côté de Gabriel Attal, qui le double dans certains classements de personnalités politiques. Cet autre ancien Premier ministre a laissé entendre sur France Info cette semaine qu'il y avait un accord pour que le moins bien placé des deux se retire début 2027 de la course à la présidentielle. Mais en cas de risque de second tour entre Jean-Luc Mélenchon et le candidat du Rassemblement National, Jordan Bardella ou Marine Le Pen, dans le camp d'Édouard Philippe, un lieutenant l'assure, les matchs vont se plier d'eux-mêmes, mais nous, on n'est pas déplanqués.
0: Paul Barcelone, service politique de France Info. L'avant-dernière journée du championnat de Ligue 1 de football, c'est ce soir avec ce beau multiplex. 8 matchs à partir de 21h à suivre sur France Info. Monaco accueille Lille et le Paris Saint-Germain joue à domicile face à Brest. Et puis le mythique circuit du Mans va vibrer aujourd'hui pour le Grand Prix de France de MotoGP. C'est la 5e épreuve du championnat du monde sur un total de 22. C'est Francesco Bagnaia qui partira en première ligne avec Marc Marquez et Marco Bezzecchi. Le Français Fabio Quartararo s'élancera lui en deuxième ligne. Le départ, c'est à 14h.
2: Et d'ailleurs, on s'y rend tout de suite.
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2: Bonjour Guillaume Batin.
4: Bonjour Benjamin, bonjour à tous.
2: En direct du Mans pour nous faire vivre ce Grand Prix de France de MotoGP. Alors, la pluie va perturber la course cet après-midi. Il a beaucoup plu ce matin au Mans, le ciel reste menaçant. Est-ce que ça peut faire les affaires des deux pilotes français, Fabio Quartararo et Johan Zarco? On se souvient de la victoire de Zarco il y a un an dans ces conditions.
4: Oui, souvenir mémorable. Johan Zarco avait fait parler sa science de la course sur piste mouillée. C'est l'as des as quand les motos sont équipées de pneus pluie. Quand ça glisse, quand il pleut ou quand la piste est simplement humide, comme en ce moment, il a cette capacité inégalée de jouer avec les limites de l'adhérence, les limites de ses pneus pluie à plus de 250 km/h dans certains virages, à plus de 300 dans la ligne droite des stands, de savoir là où ça va passer, sur un filet de gaz, là où il ne faut absolument pas rouler, cette dextérité que tout le monde n'a pas, et il y prend même beaucoup de plaisir à piloter dans ces conditions. Zarco, tous ses adversaires le savent, le disent, le reconnaissent, c'est lui, le français, le favori dans ces conditions. La marée humaine, les 115 000 spectateurs répartis autour de la piste du circuit Bugatti n'attendent que ça aujourd'hui encore. Un doublé, un an après, du roi du Mans, le nouveau surnom de Johan Zarco, et il partira en 11e place sur la grille de départ. C'est loin, mais c'est comme l'an dernier, l'année de son succès, mais il faut aller jusqu'au bout, franchir la ligne et surtout ne pas chuter, dit-il, pendant, Benjamin, les 27 tours que va durer cette course.
2: Oui, à propos de chute, Guillaume, il y a eu celle de Marc Marquez hier, impressionnante et traumatisante aussi pour le champion du monde.
4: Oui, la roue avant qui perd l'adhérence, qui quitte la piste dans le virage du raccordement, avant la ligne droite, un pied droit qui tape violemment au sol, fracture du 5e métatarse, la moto qui se redresse mais qui propulse Marquez dans les airs. Il retombe sur la tête, le casque frappe fort et sur son épaule aussi, déjà opéré en fin de saison dernière. Une vis à bouger dans l'épaule, diront les examens. Il se relève mais en boitant. Les médecins ont prévu 2 opérations très rapidement pour Marquez, le pied et l'épaule. La star espagnole ne prendra évidemment pas le départ du Grand Prix de France à 14h, ni du Grand Prix de Catalogne chez lui en Espagne dans une semaine, et probablement pas non plus des 2 ou 3 Grands Prix qui suivent jusqu'à l'été.
2: Merci beaucoup Guillaume, on va vous retrouver tout au long de cet après-midi sur France Info en direct de ce circuit Bugatti du Mans pour ce Grand Prix de France. Ce soir, rendez-vous pour le grand multiplex de Ligue 1 de foot pour l'avant-dernière journée du championnat. Pas moins de 8 matchs à suivre. PSG-Brest, Monaco-Lille, Le Havre-Marseille entre autres. On sait déjà que Lens jouera en Ligue des Champions l'an prochain et que Nantes et Metz sont relégués. Mais d'autres questions sont en suspens, Nicolas Perronnet.
5: Il y a au moins une certitude ce soir, personne ne sera officiellement champion de France. Mais ce sera tout comme si le PSG l'emporte au Parc des Princes face à Brest, le Paris Saint-Germain peut tuer tout suspense avant le choc en match en retard mercredi face à son dauphin Lens. La différence de but, très favorable, mettrait les Parisiens en cas de victoire à l'abri et offrirait à l'entraîneur Luis Enrique un troisième titre en trois ans depuis son arrivée dans la capitale.
6: On va jouer les derniers matchs au Parc de cette saison et c'est important pour nous de fini de la meilleure des manières et on peut faire pratiquement en gagnant les championnats si on gagne les matchs.
5: Reste à savoir si le PSG aura suffisamment digéré sa folle nuit munichoise qu'il a assurée cette semaine d'une nouvelle finale en Ligue des Champions. Cette Ligue des Champions tant convoitée qui sera au cœur de la soirée. Lyon, Lille et Rennes ont le podium et la qualification directe dans le viseur avec un avantage certain pour l'OL de Paulo Fonseca, troisième avec 2 points d'avance en déplacement à Toulouse ce soir avant de recevoir Lens le week-end prochain.
7: Nous avons 2 matchs très très difficiles. Nous n'avons fait rien jusqu'à maintenant. Nous devons continuer comme ça.
5: L'OL pourrait même valider dès ce soir, 6 ans après son retour en Ligue des Champions, en cas de victoire à Toulouse si dans le même temps Lille ne s'impose pas à Monaco. Cette lutte pour le podium, Marseille la regardera de loin. L'OM en pleine crise a déjà dit adieu à la qualification directe en Ligue des Champions, mais pas à l'Europe. Avant de jouer au Havre, ce soir, les Marseillais 7e ont pu quitter la commanderie vendredi après 4 nuits passées dans leur centre d'entraînement. Une mise au vert imposée avec un objectif pour l'entraîneur Habib Bey.
8: Bien finir, avoir de l'orgueil, de l'amour propre. On sait que les objectifs qui étaient initialement posés ne sont plus accessibles. Ça ne va pas atténuer tout ce qui s'est passé, mais c'est très important pour nous de montrer un meilleur visage.
5: Les regards seront donc logiquement braqués, comme d'habitude, pour ce multiplex sur la course à l'Europe, mais pas seulement. En bas de tableau, le déplacement de Nice à Auxerre a des allures de finale pour la place de barragiste.
2: Et rendez-vous dès 21h sur France Info pour suivre ce multiplex de Ligue 1. En Ligue 2, le suspense continue pour Le Mans et Saint-Etienne. Les Sartois ont battu Bastia hier soir 2-0, mais les supporters Bastia ont déclenché des fumigènes dans le temps additionnel. Match interrompu. Une commission doit se réunir d'ici mardi pour valider ou non le résultat et donc la montée du Mans. Saint-Etienne de son côté va devoir jouer les barrages pour espérer un retour en Ligue 1. Sachez enfin qu'à un mois du mondial de foot, Kylian Mbappé, blessé aux ischio-jambiers, lui ne jouera pas aujourd'hui avec le Real Madrid face à Barcelone. Midi 38, dans 10 minutes on vous emmène au parc d'attractions en ce week-end prolongé, dans ces petits parcs régionaux qui marchent très fort de plus en plus en cette période d'inflation. Pourrait-il faire de l'ombre aux mastodontes? Réponse tout à l'heure. Et puis Bill François, vous venez nous parler d'une nouvelle découverte scientifique juste avant 13h.
9: On va parler de l'origine des calamars.
2: À tout à l'heure.
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2: Un cessez-le-feu plus que fragile est toujours en cours entre la Russie et l'Ukraine. Il doit se terminer demain après la trêve décidée pour les commémorations des 8 et 9 mai. Mais pourrait-il se poursuivre au-delà? Approchons-nous d'un accord. Vladimir Poutine a en tout cas fait une déclaration étonnante hier devant les journalistes.
10: Les pays occidentaux ont promis leur aide et ont commencé à intensifier la confrontation avec la Russie, qui se poursuit encore aujourd'hui. Je pense que cela touche à sa fin, mais la situation reste grave.
2: Vladimir Poutine hier en conférence de presse après les célébrations du 9 mai. Bonjour Marie Mandras.
11: Bonjour.
2: Vous êtes professeure à l'École des affaires internationales de Sciences Po. Vous avez écrit ce livre, La guerre permanente, l'ultime stratégie du Kremlin. Comment vous interprétez-vous cette déclaration de Vladimir Poutine qui affirme que la guerre en Ukraine touche à sa fin? C'est un aveu de faiblesse, un coup de bluff ou rien de tout ça?
11: C'est certainement un aveu de faiblesse, puisque l'armée russe est de plus en plus en grande difficulté, je dirais quasiment en incapacité de continuer les opérations. J'ajoute aussi que l'armée russe et les administrations militaires dans les territoires occupés sont également en grande difficulté. Hein. C'est, voilà, la situation est vraiment très, très mauvaise dans les régions qui sont partiellement occupées. Donc, Vladimir Poutine, fidèle à lui-même, est dans un déni total et est toujours dans l'inversion du discours. C'est la faute aux Occidentaux.
2: À l'OTAN, aux Européens.
11: Voilà, en fait, c'est comme si c'était nous et les Ukrainiens qui avions agressé la Russie il y a plus de 4 ans. Il dit aussi, par exemple, que oui, il est d'accord pour parler à Zelensky, mais uniquement quand l'accord aura été signé et que, en gros, Zelensky aura accepté sa défaite.
2: Oui, et puis il accuse les pays occidentaux d'avoir intensifié la confrontation avec la Russie. Est-ce qu'on peut imaginer aussi que ce soit un message à destination des Russes eux-mêmes qui commencent à se lasser de cette guerre, qui en attendent la fin ?
11: Alors, c'est d'abord, je pense que Vladimir Poutine est sous pression depuis le tout début de cette guerre d'agression, qu'il a choisi seul, contre l'avis de ses commandants militaires, contre l'avis des forces, des services de renseignement, des services de FSB et renseignements militaires. Et voilà, ils sont en échec. Ils sont en échec. L'économie plonge, le niveau de vie baisse, les sanctions occidentales mordent de plus en plus. Et les pressions, elles viennent depuis des mois, et probablement même plus longtemps, elles viennent d'abord des militaires, des commandements des armées, des commandements des services spéciaux et des chefs d'industrie, des élites économiques, de l'industrie du pétrole et du gaz, qui voilà, savent très bien que si la guerre continue, les sanctions, l'absence de commerce, eux-mêmes vont finir
2: par continuer à appauvrir la Russie. Guerre. Reste à savoir quel accord pourrait être signé, parce qu'aux dernières nouvelles, Vladimir Poutine souhaite toujours annexer une partie de l'Est de l'Ukraine, ce qui est impensable pour Volodymyr Zelensky.
11: L'important à ce stade, c'est le rapport de force, qui est un rapport de force qui se joue à la fois sur le champ de bataille, et le champ de bataille, il n'est pas que dans l'Est de l'Ukraine, il est également dans la mer Noire, où l'Ukraine a gagné la guerre dès 2022 dans la mer Noire. Il tient évidemment à des capacités économiques, financières, industrielles de la Russie, qui ne sont plus en mesure d'assurer que la guerre dure encore 1 ou 2 ans. Et c'est ce que maintenant Vladimir Poutine a été obligé d'accepter. Simplement, il n'en reconnaîtra jamais la responsabilité. Il n'est pas capable de... Parce qu'il joue sa survie dans la guerre. Donc, au moment où il dit on doit arrêter la guerre parce qu'on a perdu, c'est la fin de Vladimir Poutine. Donc... Ouais. Là où nous avons une ouverture, c'est-à-dire nous, les alliés de l'Ukraine et avec le président ukrainien, c'est de tenter une percée dans la négociation en tentant de faire croire à Poutine qu'il peut sauver la face, ce qui, évidemment, au bout du compte, n'arrivera pas.
2: Oui, mais c'est une stratégie aussi de bluff quelque part. Merci beaucoup.
11: C'est pas vraiment du bluff. C'est important de le dire, je crois.
2: Très rapidement, s'il vous plaît.
11: Ce qui est important pour nous, c'est d'avoir des interlocuteurs en Russie qui soient les militaires eux-mêmes. Et c'est ce que nous cherchons à avoir dans la négociation.
2: Et Vladimir Poutine, qui en tout cas a dit qu'il était prêt à rencontrer Volodymyr Zelensky pour signer un accord. Merci beaucoup Marie Mandras, professeure à l'École des Affaires Internationales de Sciences Po, pour votre éclairage. Je rappelle votre livre « La guerre permanente, l'ultime stratégie du Kremlin ». C'est paru chez Kalman Levy.
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2: Dans un instant, on vous explique pourquoi les petits parcs d'attractions attirent de plus en plus de monde au fil des années. Ce sera après le rappel de l'info en une minute avec Laurette Puot et le débarquement sous supervision sanitaire des premiers passagers à Tenerife, aux Canaries.
0: Oui, les passagers quittent le MV Ondus, navire de croisière touché par un foyer d'antavirus. 150 passagers et membres de l'équipage sont évacués et rapatriés aujourd'hui. 5 Français étaient à bord du bateau. Un père de famille de 37 ans, soupçonné d'avoir tué son fils de 7 ans et blessé gravement son autre fils avant de se suicider. Ça s'est passé la nuit dernière à Blénaud-les-Ponts-à-Mousson en Meurthe-et-Moselle, a appris ce dimanche nos confrères d'ici Lorraine auprès du parquet de Nancy. Selon le ministère public, les faits ont eu lieu dans un contexte de séparation. Les incidents lors de Bastia-Le Mans instruits en commission de discipline. Décision sera rendue mercredi, annonce la Ligue professionnelle de football. Des jets de projectiles ont interrompu le match de football de Ligue 2 hier soir lors du temps additionnel. Et puis 8 départements du sud-ouest sont placés en vigilance orange pour un risque d'orage ce dimanche. Une vigilance qui démarre à 15h.
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2: Nous sommes le 10 mai, un pont se termine et un autre arrive. Ce sera même un aqueduc la semaine prochaine avec le jeudi de l'Ascension. Et vous cherchez peut-être à occuper les enfants. Certains font le choix du parc d'attractions, mais pas forcément le parc Astérix, Disney ou le Futuroscope. Avec l'inflation et l'essence qui coûtent cher, les petits parcs de loisirs tirent leur épingle du jeu. Justine Leblond nous emmène en Bretagne entre Saint-Malo et Rennes.
12: Manège, pédalo, mini-golf, une journée de rêve pour Marie qui enchaîne les attractions avec ses amis.
13: Moi, j'aime bien la tour, le 360 et aussi le bateau, c'est trop bien.
14: Bateau pirate.
13: Ouais, le bateau pirate aussi, il est bien.
14: On sera fatigué ce soir, je pense, mais c'est super.
12: Son papa, Anthony, ravi d'offrir cette sortie à sa fille. Une sortie à 20 minutes de route qui coûte moins cher que des vacances.
14: Oui, parce que franchement, je crois que c'est aux alentours de 19 euros l'entrée pour les adultes, même un peu moins cher pour les enfants. Ah non, franchement... Il n'y a rien à dire.
12: Malgré la baisse du pouvoir d'achat en ce moment, c'est un plaisir sur lequel Eric, père de famille, ne voulait pas faire de croix.
15: On essaye de sélectionner ce qui nous plaît. Ça fait partie des sorties qu'on aime bien. Ouais. Avec la conjoncture, on ne peut pas tout faire, mais on essaye de faire les choses qu'on aime bien. Et nous, on aime bien ce parc.
12: Pareil pour Léna, venue avec son mari et ses deux enfants de Saint-Brieuc à une heure de route. Même si ce couple voit la hausse des prix de l'essence chaque jour à la pompe.
16: Après, on s'adapte et... On essaie de faire en sorte que la vie continue et qu'ils ressentent le moins possible justement tout ce qui peut nous stresser nous en tant qu'adultes. On restreint nos sorties mais on continue de profiter des moments en famille et nos enfants sont contents, donc c'est principal.
12: Depuis son ouverture début avril, le parc enregistre une hausse de 20% de la clientèle par rapport à l'année dernière. Une clientèle très majoritairement bretonne.
2: Un reportage de Justine Leblond, ici Armorique pour France Info. Et bonjour Maxime Guény.
17: Bonjour.
2: Vous êtes directeur de publication de Parcs et Loisirs Magazine. Ça fait déjà quelques années, depuis 3-4 ans, qu'on constate ce succès grandissant des petits parcs, comme on dit. Comment vous l'expliquez, vous ?
17: Alors, c'est vrai que c'est très intéressant parce que dans l'univers des parcs à thème, on assiste à une vraie montée en puissance des parcs régionaux. Et là, je parle ici des parcs qui accueillent moins d'un million de visiteurs par an. Et pendant longtemps, on pensait que seuls les très grands parcs pouvaient attirer leur épingle du jeu avec des licences mondiales, des attractions gigantesques. Mais en réalité, les attentes du public ont beaucoup changé. Et aujourd'hui, pour répondre à votre question, les visiteurs cherchent trois choses très simples. Payer un prix raisonnable, éviter la foule et vivre une expérience agréable, fluide, presque de proximité. Mmh. Et ça, les petits parcs le font souvent mieux que les grands. D'ailleurs, les chiffres sont très parlants. Le prix est devenu le premier critère de choix pour les visiteurs, devant même les attractions. Et près de 4 Français sur 10, selon une étude Calimétrie, disent vouloir éviter les fortes affluences.
2: Ouais, dans ces parcs-là, on est loin des 50, 70, voire plus qu'on peut payer, je parle d'euros évidemment, qu'on peut payer dans de gros parcs d'attractions.
17: Oui, c'est ça. Il y a un prix psychologique, c'est à peu près une quarantaine d'euros. Aujourd'hui, ce qui est frappant aussi, c'est que les parcs ont énormément évolué. On n'est plus du tout dans le petit parc familial un peu daté. Aujourd'hui, ils investissent, ils se professionnalisent et surtout, ils développent des identités très fortes. Par exemple, Nigloland, près de Troyes, est devenu une référence grâce à son ambiance très végétale, très fluide, très familiale. Le Pal, dans l'Allier, propose aussi un modèle unique en France, avec parc animalier, des attractions, des hébergements. Dans les Vosges, Frébertuis City assume à fond son univers western depuis 60 ans avec une cohérence remarquable. Et même en plein cœur de Paris, le jardin d'acclimatation a complètement changé de dimension grâce à plusieurs dizaines de millions d'euros d'investissement. Un parc historique est devenu une véritable destination familiale premium. Et même des parcs régionaux montent très fortement en gamme. Je pense à Walibi-Rhône-Alpes, entre Lyon et Grenoble, qui a engagé un plan d'investissement de près de 30 millions d'euros sur une décennie avec des nouvelles zones immersives, des attractions renouvelées, une vraie stratégie d'expérience globale. Et dans le même esprit, la mer de sable dans l'Oise a investi plus de 5 millions d'euros dans une montagne russe en bois pour élargir son public. Ça veut dire quoi? Ça veut dire que même s'il y a une petite augmentation quand même du tarif moyen des parcs régionaux, derrière, il y a un investissement qui est renouvelé et qui est nécessaire pour faire revenir les visiteurs.
2: Et j'imagine qu'ils ont aussi, eux, un enjeu économique également pour ne pas subir l'inflation trop lourdement, parce qu'ils ont aussi des prix qui augmentent, des charges qui augmentent.
17: Oui, oui, bien sûr, les charges qui augmentent, le SMIC qui a augmenté, l'énergie aussi qui coûte de plus en plus cher. Mais surtout, ils ont compris quelque chose d'essentiel. Ils ne cherchent plus à concurrencer les géants sur le terrain. Ils proposent autre chose, une journée plus simple, plus accessible, souvent plus immersive et souvent plus cohérente. Et là où les grands parcs vendent du spectaculaire, eux vendent une expérience globale. Et ça passe partout, hein, les décors, les spectacles.

0: participation, qui a toutes les licences, Spirou, Marsupilami, viennent d'investir auprès d'Avignon, là, une zone Naruto à 16 millions d'euros. Donc derrière, c'est repris par des grands groupes, pour la plupart. D'autres restent très familiaux, de génération en génération. Il y a vraiment un peu de tout. Et puis derrière, il y a un changement de fond. Tout se mondialise et le public veut aussi vivre des choses à proximité, à quelques, peut-être une heure ou deux heures de chez soi.
1: Merci beaucoup Maxime Guény, directeur de publication de Parcs et Loisirs Magazine, pour votre analyse très précise dans ce 10-14 France Info sur ce succès des petits parcs d'attractions. En attendant la sortie de son 35e film le mois prochain, Steven Spielberg est sur France Info chaque dimanche du mois de mai. On vous raconte son incroyable destin et ses 50 ans de carrière. Deuxième épisode aujourd'hui. Rémi Bossaron, vous vous intéressez à la part d'enfance dans l'œuvre de Spielberg.
2: C'est l'une des scènes les plus fortes de rencontre du troisième type, sortie en 1977. Bien avant la fameuse rencontre musicale avec les extraterrestres, on assiste à une violente dispute familiale. Le père, le personnage principal du film, obnubilé par les ovnis, s'éloigne peu à peu de sa famille. Sa femme et ses enfants ne le comprennent plus, et dans cette scène, il finit prostré en pleurs sous les cris de son fils. You cry baby, pleurnichard. Ces mots n'ont pas été choisis au hasard. Ce sont les mots que Steven Spielberg avait lui-même utilisés contre son père quand il était adolescent. Un père souvent absent et qui finira lui aussi par quitter son foyer en crise dans les années 60.
3: C'était la pire période de ma vie. Je me suis éloigné de mon père. Je me suis plongé dans mon travail comme je l'avais vu faire pendant des années quand il rentrait tard, quand il travaillait le week-end loin de chez nous. Et j'ai perdu le contact avec lui.
2: Cette figure du père absent revient dans toute l'œuvre du cinéaste, de Duel à La Guerre des Mondes, en passant par Hook ou Arrête-moi si tu peux. Mais il y a un film dans lequel le père n'apparaît pas du tout. Le thème principal de E.T., sorti en 1982, n'est pas la découverte d'une forme de vie venue d'ailleurs, comme l'explique le réalisateur dans le documentaire Spielberg.
3: Je voulais montrer comment un divorce affecte l'enfance et à quel point cela traumatise les enfants. Donc le thème principal devait être comment combler le cœur d'un enfant qui se sent seul.
4: Can you say E.T.? E.T.
5: E.T.
2: Le film se déroule dans une banlieue semblable à celle dans laquelle le réalisateur a grandi, dans le sud-ouest des États-Unis. Une banlieue où le jeune et timide Steven Spielberg a aussi connu les moqueries, le harcèlement et les insultes antisémites. Cette expérience le pousse à imaginer pour les enfants des rôles dans lesquels ils prennent des décisions, vivent des aventures, lient des amitiés. Il tient aussi à prendre le plus grand soin de celles et ceux qui les incarnent, comme il le confiait lors d'une conférence de l'American Film Institute.
3: Quand je fais un film avec des enfants, je dis à toute l'équipe, devenez amis avec eux. Je le dis aux machinistes, aux électriciens, aux cadreurs, à tout le monde sur le plateau. Je leur dis, s'il vous plaît, faites sentir aux enfants qu'on fait partie d'une même famille.
2: À l'issue de ce tournage, Steven Spielberg devient père pour la première fois. C'est aussi à cette époque qu'il reprend contact avec le sien. L'idée d'une réconciliation infuse alors dans son cinéma. En 1989, dans Indiana Jones et la dernière croisade, l'archéologue aventurier, toujours incarné par Harrison Ford, reprend contact avec son père, incarné par Sean Connery.
6: I came here to save you. Oh yeah? And who's gonna come to save you, Junior?
2: Évidemment, leurs relations ne sont pas simples, mais tout change au terme de la scène d'action la plus spectaculaire du film, quand Indiana se bat avec un ennemi sur un char en marche qui finit par tomber d'une falaise. Le vieil homme croit alors avoir perdu son fils.
6: Junior !
2: Mais quand Indiana réapparaît, miraculé, son père lui tombe dans les bras. Je croyais avoir perdu mon garçon. Je le croyais aussi, monsieur. Deux lignes de dialogue, deux visages habités par l'émotion, et Steven Spielberg offre à l'enfant qu'il était une étreinte longtemps attendue. Comme il le dit lui-même, les films sont pour lui la meilleure des thérapies.
1: Le destin de

0: Steven Spielberg raconté par Rémi Bossaron et Chérif Bitelmadji. La semaine prochaine, nous évoquerons les blessures de guerre qui ont affecté le cinéaste américain. On va faire une découverte tentaculaire maintenant avec vous, Bill François. Bonjour, Bill.
1: Bonjour.
0: On sait que les calamars, les sèches peuvent changer de couleur, cracher de l'encre et même résoudre des problèmes complexes. Mais des chercheurs japonais viennent de percer un autre de leurs secrets, celui de leurs origines.
2: Quand on voit une sèche ou un calmar, on se demande d'où peut bien sortir une bestiole pareille. Mais la réponse nous a longtemps échappé, car ces animaux sont tout mous, donc leurs fossiles se conservent mal. Il faut des conditions très spéciales pour garder leur empreinte dans la roche. On en a quelques vestiges en Angleterre. Certains ont même gardé leur poche à encre intacte, ce qui a même permis à une paléontologue anglaise du 19e siècle de dessiner et écrire avec de l'encre préhistorique. Mais ça reste une exception. Pour connaître le passé évolutif de ces animaux, il a donc fallu avoir recours à la génomique.
0: Et là encore, la tâche n'était pas aisée.
2: Sèches et calamars ont un génome deux fois plus long que les humains. Et pour retracer leur évolution, il a fallu séquencer le génome de 118 espèces différentes. Mais ça n'a pas effrayé les chercheurs d'Okinawa qui ont, grâce à ça, pu dater les principales étapes de leur évolution. Sèches et calamars sont apparus au Crétacé il y a 100 millions d'années. Mais ils étaient alors discrets et peu nombreux. À l'époque, les ammonites dominaient l'océan. L'ammonite, c'était au calmar ce que l'escargot est à la limace, un calmar dans une coquille.
0: Et comment les vrais calmars sont-ils sortis de l'ombre ?
2: Paradoxalement, ce fut grâce à une extinction de masse, la fameuse crise qui causa aussi la disparition des dinosaures et de 90% du vivant. La poussière due à l'astéroïde assombrit l'atmosphère. Moins de lumière, donc moins de plancton, donc moins d'oxygène dans l'eau. Les ammonites, dont les larves se nourrissaient du plancton, disparurent. Mais le génome montre que les calmars et les sèches, eux, se réfugièrent dans les profondeurs, des zones plus stables et riches en oxygène. Ils y sont restés au frais jusqu'à ce que la vie reprenne. Et quand les récifs coralliens ont recommencé à se développer, explosion, les sèches et les calmars ont colonisé tous les océans. Cette étude génomique permettra sans doute d'en comprendre encore plus sur la manière dont sont apparues les caractéristiques fabuleuses de ces animaux, un passionnant exemple du fonctionnement de l'évolution. En attendant, la science souhaite donc à ses chers gluants de continuer à évoluer avec toujours le vent en poulpe.
0: Larguez les calmars. Merci Ville-François. 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
0: 8 départements du sud-ouest, des Pyrénées-Atlantiques à l'Aveyron, sont en vigilance orange face aux orages. Le ciel est très gris aujourd'hui, Patricia Charbonnier.
6: Un temps très instable et orageux pour cet après-midi sur l'ensemble du pays, avec un axe pluvio-orageux qui s'étend de la Bretagne à la Normandie jusqu'au centre-Val de Loire, en passant par la région parisienne, puis sur le quart nord-est, et localement les pluies seront soutenues et orageuses. Le temps est plus calme près des frontières du Nord, mais très nuageux, avec un vent de secteur nord-est sensible qui souffle jusqu'aux côtes de la Manche et sur une large moitié sud. Beaucoup d'instabilité cet après-midi, avec des averses et une nouvelle dégradation orageuse qui va remonter des Pyrénées, qui va gagner toute la Nouvelle-Aquitaine, l'Occitanie, puis le Massif central et le centre-ouest, avec encore une fois un risque de grêle sous ces orages dans le sud-ouest, et une légère baisse des températures pour cet après-midi. Météo France prévoit 22 à Limoges, 20 degrés à Paris et 19 à Lille.
0: Merci beaucoup Patricia, et merci à vous d'écouter France Info, il est 13h. Antoine Geoffin pour l'info. Bonjour Antoine.
7: Bonjour Benjamin, bonjour à tous.
0: À la une, les passagers de la croisière touchés par l'antivirus débarquent en ce moment dans un port des îles Canaries.
7: Charlotte sur la tête, masque chirurgical sur la bouche. 5 Français concernés rapatriés cet après-midi par un vol sanitaire. Avec quel protocole ? On vous explique dans un instant. Trêve fragile au Moyen-Orient, attaque de drones iraniens ce matin dans le ciel des Émirats. L'économie locale paralysée par le conflit. France Info a rencontré un pêcheur qui ne s'en sort plus. À suivre aussi le déplacement d'Emmanuel Emmanuel Macron au Kenya pour 3 jours. C'est le sommet Afrique-France, occasion de séduire des partenaires économiques. Un policier municipal soupçonné d'avoir abattu ses 2 enfants et son ex-femme hier dans le Val d'Oise, il s'est suicidé. Et le football, avant-dernière journée de Ligue 1. Ce soir, Lille joue son va-tout pour la Ligue des Champions. Il faudra gagner à Monaco. Un balai de petits bateaux semi-rigides depuis ce matin dans le port de Granadilla, dans les îles Canaries. Tour à tour, ils sont chargés d'évacuer les passagers du MV Hondius, ce navire de croisière touché par une épidémie d'antivirus qui a tué 3 personnes à bord et contaminé au moins 6 autres. 5 Français sont en attente de regagner la France. Anne Le Gall, ils doivent être rapatriés par un vol sanitaire cet après-midi, mais ne rentreront pas tout de suite chez eux.
1: Ces 5 Français sont en bonne santé, mais ils sont considérés par l'OMS comme des cas contacts à haut risque. Selon le protocole établi par le ministère de la Santé et celui des Affaires étrangères, ces 5 passagers français seront donc placés en quarantaine à l'hôpital durant 72 heures dès leur arrivée en France. Ils bénéficieront d'un bilan médical complet et de tests avant de pouvoir regagner leur domicile. Puis, le suivi sanitaire se poursuivra durant encore 6 semaines dans leur région respective avec des consignes d'isolement. Ces 42 jours correspondent à la durée maximale d'incubation de l'antivirus. Si l'un des passagers déclare des symptômes durant cette période, il sera alors pris en charge dans un établissement de santé spécialisé pour les risques épidémiques et biologiques pour y être soigné. Mais rappelons qu'à ce stade, aucun cas confirmé n'a été rapporté sur le territoire français, ni parmi les touristes du bateau, ni parmi les passagers d'avion qui auraient pu se trouver sur le même vol que d'anciens croisiéristes.
7: Anne Le Gall, spécialiste santé de France Info, et dans une dizaine de minutes, France Info sur le terrain, nous rejoindrons notre envoyée spéciale à Tenerife, Caroline Félix, qui suit depuis ce matin l'évacuation du navire de croisière.
8: Au Moyen-Orient, le Koweït affirme avoir subi ce matin une attaque de drone.
7: Le pays ne précise pas la provenance de ces engins, ni s'ils ont fait des dégâts ou non. À l'aube, toujours ce matin, un navire transportant des marchandises a lui été touché par un projectile au large du Qatar. Projectile non identifié selon une agence maritime britannique qui indique qu'il n'y a pas de blessés. Enfin, les Émirats Arabes Unis rapportent que 2 drones iraniens les ont visés. Dans ce pays, justement, l'économie tourne au ralenti à cause des bombardements. Les Émirats ont été touchés 3 fois cette semaine et un grand port du golfe d'Oman a été atteint. Pour ceux qui vivent de la mer, la situation est intenable. Illustration avec ce pêcheur rencontré par les envoyés spéciaux de France Info dans la région, Éric Audra et Julie-Marie Lecomte.
9: Sous un soleil de plomb, Assim nettoie son bateau. À Diba Al-Fujairah, on est à l'entrée du détroit d'Ormuz. Pour les navires qui veulent entrer dans le golfe Persique, c'est là que nous l'avons rencontré. Avec l'interdiction de s'aventurer au-delà de quelques kilomètres, cet Indien, originaire du Gujarat, 33 ans de pêche au compteur, ne peut plus aller en haute mer et ses revenus s'effondrent.
10: En plus, il faut partager ce qu'on gagne sur chaque pêche avec le propriétaire du bateau. Donc on souffre de cette perte de revenus. Quand c'est trop dur, j'emprunte auprès de mes amis qui s'en sortent un peu mieux.
9: L'hypothèse que le détroit soit miné, Assim ne veut même pas en parler. Dès que le gouvernement l'autorisera, il retournera pêcher au-delà de cette maudite ligne des 10 km. Il dit que s'il meurt, ce sera ici et en mer. Et il jure qu'il n'a pas peur.
7: Un reportage des envoyés spéciaux de France Info au Moyen-Orient, Éric Audra et Julie-Marie Lecomte.
8: Comment renforcer la place économique de la France en Afrique?
7: C'est l'un des enjeux de la présence d'Emmanuel Macron à partir d'aujourd'hui au Kenya. La capitale, Nairobi, accueille dès demain pour 2 jours le sommet Afrique-France. Première fois qu'il se tient dans un pays africain anglophone. À la clé de ses échanges avec des acteurs économiques du continent, des contrats dans des domaines stratégiques comme celui de l'électricité. Illustration avec cette filiale de l'Agence française de développement qui a investi dans une start-up kenyane chargée d'assurer la transition vers l'électrique de toutes les motos taxis de Nairobi. C'est le reportage de l'envoyé spécial de France Info au Kenya, Julien Nenny.
11: C'est devenu une habitude dans les stations-service de Nairobi, derrière les pompes à essence et les files de voitures. Une quinzaine de mototaxis ou boda-boda comme on les appelle ici, tous en attente près de grands casiers blancs. C'est là que Kefa, 38 ans, recharge ses batteries.
12: J'ouvre ma moto. Je retire mes 2 batteries et ensuite je scanne le casier avec mon QR code.
11: Un tiroir s'ouvre, Kefa y place sa batterie et dans la foulée,
12: un deuxième tiroir s'ouvre immédiatement avec une nouvelle batterie pleine.
11: Un système de recharge et d'échange de batteries entre chauffeurs à la demande, 3 à 4 fois moins cher qu'un plein d'essence pour Kefa, c'est la clé du succès de la start-up kenyane Arkride. Avec 10% de croissance depuis 3 ans, elle a vite attiré les investisseurs, dont Proparco, une filiale de l'Agence française de développement.
13: On investit dans des boîtes qui marchent et on est là pour soutenir l'économie.
11: Son directeur régional, Jean Guyonnet Dupéra.
13: On est dans un rapport très, on dit gagnant-gagnant, j'aime pas l'expression, mais on est dans un rapport équilibré. On n'est plus dans un rapport du tout tourné vers le passé.
11: Le passé, c'est-à-dire l'époque de la France-Afrique, quand l'État investissait avant tout dans ses ex-colonies, c'est aussi pour tourner cette page qu'Emmanuel Macron a choisi le Kenya pour ce sommet. Un pays anglophone, une première, loin de ce qu'on appelait le précaré français, dont les relations avec Paris se sont dégradées depuis 2017.
7: Julien Nenni à Nairobi pour France Info.
8: 13h06 sur France Info, 4 personnes retrouvées mortes à Villers-en-Artie dans le Val-d'Oise.
7: Le parquet de Pontoise rapporte qu'un homme est soupçonné d'avoir abattu son ex-femme et leurs deux enfants de 9 et 13 ans avant de retourner l'arme contre lui. La justice affirme que l'ancien policier municipal qui avait conservé son arme de service n'était pas connu pour des violences conjugales. À Lille, sur la Sorgue, à l'est d'Avignon, c'est là qu'une trentaine de manifestantes d'un collectif féministe ont manifesté ce matin juste au pied de l'hôtel appartenant à Patrick Bruel, le chanteur visé par 3 enquêtes pour viol, tentative de viol et agression sexuelle, accusation qu'il réfute. 30 femmes se plaignent depuis le début des années 90. Manifestation suivie ce matin pour France Info par Victor Costa-Mounier.
14: Au pied de la façade arrière de l'hôtel, dans un nuage de fumée violette, les manifestantes entonnent des chants et déploient des banderoles sur lesquelles on lit « Violeur, on te voit, soutien aux victimes de violences sexuelles ». Nathalie est militante à Lille-sur-la-Sorgue.
15: On voudrait que définitivement la parole des victimes soit écoutée et qu'on sorte de cette culture du viol. Parce qu'en fait, ne rien dire, c'est l'entretenir.
14: Des passants ou des automobilistes ralentissent pour apporter leur soutien. D'autres s'insurgent. Aux fenêtres de l'hôtel, quelques clients observent la mobilisation, certains filment. C'est aussi eux que Mathilde, du collectif Salon Féministe, souhaite interpeller.
16: Donc peut-être que ça va aussi les amener à réfléchir à ce qu'ils font quand ils prennent une chambre dans cet hôtel, à qui ils donnent de l'argent, à qui ils donnent un soutien financier. Voilà.
14: Sur une pancarte, un QR code renvoie vers la pétition qui demande l'annulation de la prochaine tournée de Patrick Bruel. Pas vraiment l'objectif pour Mélanie, drapeau CGT à l'épaule.
17: On a quand même des travailleurs et travailleuses qui dépendent de cette organisation-là. En revanche, il faut qu'aucun travailleur et travailleuse ne soit victime de violences sexuelles et sexistes. Et il faut donc protéger, et c'est à l'employeur de protéger les travailleurs et travailleuses qui travaillent dans l'entourage de Patrick Bruel.
14: Après une heure de mobilisation aux abords de l'hôtel, les manifestantes et manifestants ont ensuite déambulé dans les rues pour distribuer des tracts.
7: Victor Costa-Mounier ici, Vaucluse pour France Info.
8: La Ligue de football professionnelle doit trancher mercredi sur la dernière journée de Ligue 2.
7: Et entériner ou non le résultat de Bastia-Le Mans. Match arrêté hier soir à la 91e minute de jeu par des jets de fumigène sur la pelouse, alors que les Sartois venaient d'inscrire le but du 2-0 qui les envoyait en Ligue 1 et rétrogradait les Corses en National. En Ligue 1, justement, avant-dernière journée ce soir, avec 8 rencontres au programme. C'est le multiplex à partir de 21h. Palpitante course à l'Europe où rien n'est joué. Le PSG et Lens assuré de finir aux deux premières places et donc de jouer la prochaine Ligue des Champions, qu'aimerait aussi disputer Lille. Le LOSC, quatrième, à 2 points du troisième, Lyon, et qui se déplace ce soir à Monaco. Pour les nordistes, ça ressemble fort à un match couperet, Thomas Lavaux.
18: Petite finale, c'est Benjamin André qui le dit.
19: Chaque point va compter et on peut parler de petite finale. Oui.
18: S'ils ne perdent pas face à Monaco, les Lillois seront assurés de jouer une Coupe d'Europe pour la 4e saison de suite.
19: On est dans le vrai depuis un certain temps et il faut justement continuer. Et je pense qu'il faut être justement serein, sûr de nos forces et y aller avec une grande ambition.
18: Une Coupe d'Europe, mais laquelle? Tout est encore possible, même la 3e place est toujours accessible. Elle ferait d'ailleurs beaucoup de bien, financièrement notamment, à une équipe qui pourrait beaucoup changer cet été. Le LOSC a perdu 4 points récemment chez lui contre des mal classés. Ça pèse lourd, mais les signaux peuvent repasser au vert. Les Lillois affrontent un adversaire dans le même cas de figure qu'eux, qui doit gagner en vue de l'Europe. Mais l'AS Monaco est dans une situation bien moins confortable. Et puis c'est surtout face au gros de la Ligue 1 que l'équipe de Bruno Genesio a le mieux joué lors de la phase retour.
20: Je répète régulièrement que notre saison, si elle se termine par une qualification en Champions League, elle sera extraordinaire. Si elle se termine par une qualification en Europa League, ce sera une très bonne saison.
18: Largué il y a 2 mois et demi, à 11 points du podium, Lille a l'occasion d'enfoncer le clou, à condition de gagner sur le rocher. 17 ans que ce n'est plus arrivé en Ligue 1.
7: Thomas Lavaux, ici Nord pour France Info Monaco-Lille. Le coup d'envoi, c'est à 21h ce soir. Enfin, pour terminer, sachez que 8 départements du Sud-Ouest passeront en vigilance orange aux orages à partir de 15h cet après-midi, selon Météo France, qui prévoit des rafales jusqu'à 90 km/h, mais aussi de la grêle, des fortes pluies et peut-être même des tornades.
8: Prudence donc, merci beaucoup Antoine Geoffin.
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3: Dans 10 minutes, les experts arrivent sur France Info. Sarah Lemoine au programme de C'est mon boulot.
4: On va parler du sale boulot des travailleurs qui trient nos déchets.
3: Et des conséquences sur leur santé. Et puis côté culture, Rémi Bossaron va nous expliquer pourquoi Dirty Dancing n'est pas qu'un film romantique. Mais tout de suite, direction Tenerife.
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3: Et depuis ce matin, sur France Info, nous vivons en direct le débarquement des passagers du MV Ondus. Ce navire de croisière devenu véritable foyer d'antivirus avec 6 cas confirmés à ce jour par l'Organisation Mondiale de la Santé. 3 morts. Le bateau de croisière mouille au large de Tenerife. Caroline Félix, vous êtes dans le petit port de Granadilla au sud de Tenerife. Ça fait un peu plus d'une heure et demie maintenant que les passagers ont commencé à débarquer. Les Espagnols ont été les premiers à mettre le pied à terre. Les Français, eux, sont arrivés à l'aéroport. Ils sont 5.
5: Oui, hein, on a vu passer il y a une bonne demi-heure maintenant devant nous le bus rouge de l'armée espagnole, tout rideau tiré et derrière ces rideaux, donc les désormais 5 ex-passagers français du MV Ondus qui sont donc, vous l'avez dit, la deuxième nationalité à débarquer après les Espagnols. On les a vus un peu plus tôt, de loin entre le bateau de croisière et le quai, voilà, faire le trajet à bord d'un petit ce qui ressemblait à un petit remorque. On a vu des silhouettes bleues, des combinaisons, et puis on les a vus au loin monter dans ce bus sous les yeux du monde entier, parce que je vous rappelle qu'ici on est une centaine de journalistes. Il y a encore une conférence de presse là en ce moment de la ministre de la Santé et du directeur de l'OMS, donc toute cette évacuation se fait sous haute surveillance, et donc les Français sont en ce moment sur le tarmac de l'aéroport, probablement en train de monter d'abord du Falcon médicalisé qui a été affrété par la France et donc qui devrait pas tarder à décoller.
3: Caroline, qu'est-ce qu'il se passe pour les passagers une fois qu'ils mettent le pied au sol ?
5: Eh bien, il leur reste encore beaucoup de... ils sont pas au bout de leur peine, hein, parce qu'à leur arrivée en France, ils sont placés en quarantaine durant 70 heures, le temps d'une évaluation complète, hein, et avant d'organiser un retour à domicile. Et puis, une fois qu'ils sont chez eux, ils restent en isolement pendant 45 jours avec une surveillance adaptée. Donc, s'ils ont des symptômes, ils sont retestés et ainsi de suite. Et pourquoi pendant 45 jours ? Parce que c'est la durée maximale d'incubation pour cet antivirus.
3: Et un mot d'abord peut-être de ce qui se passe sur l'île.
5: On apprend à l'instant, on apprend à l'instant, Benjamin, que l'avion, le Falcon, vient de décoller de l'aéroport
3: Les Français sont en route pour rejoindre la France, où vous l'avez dit, ils vont suivre un protocole assez précis et seront mis dans un isolement partiel. Un petit mot aussi peut-être de ce qui se passe une fois que les passagers arrivent au port. Là aussi, il y a tout un protocole à suivre et ils sont isolés, hein, il faut le dire, des autres habitants de l'île.
5: Oui, parce qu'en fait, le port en lui-même est très isolé. C'est un port industriel. Il y a vraiment rien autour. Et donc, en fait, ils sont escortés. Donc, c'est du transport militaire, hein. Il y a la Guardia Civile et il y a les bus rouges, donc, de l'armée. Et la route entre le port et l'aéroport, donc, c'est 10 minutes de trajet. C'est complètement coupé à la circulation. Donc, vraiment, il y a très peu de risques, hein, parce qu'on, là, on voit depuis tout à l'heure des personnes en combinaison, Charlotte, etc. Donc tout ça est très préparé et c'est très très lent aussi, hein. C'est des groupes de 5 qui sont évacués. Il y a encore une centaine de personnes à évacuer, donc vous imaginez que ça va durer. Ouais. Ça va durer jusqu'à demain. Demain, le dernier vol australien est prévu pour décoller demain.
3: Et le bateau, lui, va repartir prochaines heures, tout seul. Enfin, en tout cas, sans passagers, mais avec le personnel.
5: A priori, à partir de demain, il y a une partie de l'équipe qui reste néerlandaise, donc qui reste pour faire fonctionner le bateau et lui permettre de se déplacer. Il va prendre la direction des Pays-Bas et donc c'est là où il sera désinfecté, hein, et où les bagages des passagers seront déchargés, ainsi que le corps de la personne qui est décédée à bord. Et donc c'est un trajet qui va durer, a priori, de ce que m'a dit l'ambassade néerlandaise, 5 jours à peu près.

0: Merci beaucoup Caroline. Caroline Félix en direct de Tenerife pour suivre l'arrivée des passagers du MV Ondus. Vous évoquiez l'ambassade des Pays-Bas. Et bien justement, le numéro 2 de l'ambassade des Pays-Bas en Espagne est lui aussi à Tenerife pour suivre ces évacuations. Daniel Coy nous explique son travail de coordination.
1: Il y a beaucoup de réunions ici avec les autorités responsables de l'ordre public, les autorités responsables de la santé. Il y a les communes, il y a les polices, il y a la gendarmerie, il y a les autorités des ports, les autorités maritimes. Donc il y a beaucoup, beaucoup, beaucoup de réunions, c'est ça.
2: Et ça parle beaucoup de langues différentes.
1: Ça, on fait en espagnol, bien évidemment. Du point de vue des capitales, c'est en français, c'est en anglais, c'est en allemand. C'est un bon exemple de la coopération européenne. Il y a pas mal d'équipes pour acquis aussi de l'un côté de la Commission européenne, de l'autre côté du OMC. C'est une coopération qui, en fait, sur le terrain, va extrêmement bien.
2: Et donc justement, là, les opérations se déroulent normalement au niveau de l'évacuation, comme prévu?
1: Oui, du point de vue, il y a toujours des choses imprévues, mais c'est ça, les Espagnols, ils sont extrêmement bien, d'un point organisés et d'autre point, de l'improvisation. Donc il y a toujours des choses imprévues, ça peut être du temps, ça peut être avec des avions, ça peut être avec... l'équipage de bord, etc. Mais pour le moment, ce que nous pouvons voir ici du point de vue diplomatique, tout va très bien.
2: Et les imprévus, c'était quoi, par exemple?
1: Les imprévus, par exemple, ça peut être le temps, parce qu'on parle d'un bateau. Mais aussi, on parle de pas mal des avions. Je crois, en total, c'est plutôt 10 avions qui viennent de différents pays. C'est l'organisation au sein de l'aéroport, organiser des places, des choses comme ça.
2: Et donc pour parler de vos concitoyens, il y a combien de concitoyens à bord ?
0: Daniel Coy, le numéro 2 de l'ambassade des Pays-Bas en Espagne. De son côté, Sébastien Lecornu réunit cet après-midi plusieurs ministres autour de lui pour un point de situation. Dans un instant, on va vous dire pourquoi vous chantez sous la douche et pourquoi ça vous fait du bien.
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0: Bientôt 13h20 sur France Info, le rappel de l'actualité en une minute, Antoine Geoffin, et les 5 Français évacués du MV Ondus sont en vol vers la France.
11: Leur Falcon médicalisé a décollé il y a quelques minutes, selon l'envoyé spécial de France Info aux îles Canaries. L'appareil va se poser en région parisienne et 5 passagers du navire touchés par l'épidémie d'antivirus seront placés en quarantaine pendant 72 heures à l'hôpital avant un isolement à domicile de 45 jours. Les Émirats Arabes Unis visés par 2 drones iraniens ce matin d'après les autorités locales. Un navire transportant des marchandises a lui été touché par un projectile non identifié tôt ce matin au large du Qatar. On ignore si l'Iran est responsable, mais Téhéran a promis de riposter lourdement en cas d'attaque sur ses pétroliers ou navires commerciaux. Dans le Val-d'Oise, un policier municipal soupçonné d'avoir tué ses 2 enfants de 9 et 13 ans, ainsi que leur mère, son ex-compagne, selon le parquet de Pontoise. Il s'est ensuite suicidé. Il n'y avait pas d'antécédent de violence conjugale, dit encore la justice. 8 départements du Sud-Ouest passeront en vigilance orange aux orages dès 15h cet après-midi. Des rafales de vent jusqu'à 90 km/h, pluie intense et peut-être même des tornades, prévient Météo France.
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0: On va parler vie au travail.

0: Et santé et culture avec nos experts maintenant, Sarah Lemoine, Rémi Bossaron et Julien Méniel. Bonjour à vous trois.
1: Bonjour. Bonjour.
0: Julien, on va sous la douche avec vous aujourd'hui.
2: Oui, absolument, soyez les bienvenus. Et je vais vous expliquer pourquoi vous chantez sous la douche et pourquoi vous avez bien raison de le faire.
0: Rémi, pas de chanson, mais du cinéma. Vous allez nous dire pourquoi Dirty Dancing n'est pas qu'un film romantique, c'est aussi un film féministe. Et avec vous, Sarah, on s'intéresse maintenant à ces hommes, ces femmes qui, chaque jour, trient nos déchets ménagers. Un rapport de l'agence de sécurité sanitaire l'ANSES démontre qu'ils sont exposés à plusieurs risques professionnels.
3: Verre, carton, papier, plastique ou métal, chaque jour, quelques 10 000 salariés sont chargés du tri sélectif de nos emballages ménagers, ceux de la poubelle jaune. Depuis 10 ans, les volumes traités n'ont cessé de grossir, parce que les ménages et les entreprises sont obligés de trier leurs déchets, mais aussi parce que la Chine a fermé ses frontières aux déchets plastiques venant d'Europe il y a quelques années. Or, en France, aucune étude ne s'est penchée spécifiquement sur la santé de ces travailleurs, qui sont majoritairement en CDI, mais que les employeurs ont du mal à fidéliser. Dans l'ensemble, ils sont peu diplômés, avec des origines culturelles très différentes, parfois sans papier, et avec un taux d'analphabétisme élevé. Enfin, le recours à l'intérim est monnaie courante. L'agence de sécurité sanitaire s'est donc saisie du sujet.
0: Et quels sont les résultats ?
3: Et bien, sur la base d'études réalisées ailleurs en Europe, l'ANSES conclut que les salariés du tri sont exposés à plusieurs risques simultanément, à la fois parce qu'ils travaillent à la chaîne, synonyme de gestes répétitifs, de postures pénibles, de cadences élevées, mais aussi parce qu'ils sont en contact direct avec ces déchets. Les salariés sont particulièrement exposés à des agents biologiques dangereux. Ces derniers prolifèrent dans les résidus alimentaires, surtout quand il fait chaud et humide. D'autant précise le rapport que ces déchets ne sont pas toujours traités rapidement. Ils marinent d'abord dans nos poubelles, puis restent stockés dans les centres avant traitement. Les études font état de maladies infectieuses, de troubles digestifs ou respiratoires chez ces salariés. Ces derniers peuvent être aussi exposés à des substances chimiques à cause de batteries au lithium, de bonbonnes d'aérosol ou de cartouches de protoxyde d'azote jetés avec les emballages plastiques et papier et qui peuvent exploser.
0: Et face à tous ces risques, l'ANSES fait des préconisations.
3: Oui, elle demande aux employeurs de mieux caractériser les risques sanitaires et de recueillir la parole des salariés pour que les mesures de prévention collent avec la réalité du travail. Elle leur demande aussi d'augmenter le suivi médical des travailleurs du tri, sachant que les intérimaires et les CDD voient rarement ou jamais de médecins du travail. L'ANSES propose de limiter le temps de stockage de ces déchets ménagers, tout particulièrement quand il fait chaud, l'été. Enfin, elle appelle les particuliers à mieux respecter les consignes de tri, à ne pas jeter n'importe quoi dans la poubelle jaune, par exemple des barquettes mal vidées et encore remplies d'aliments.
0: On peut tous agir finalement. Merci beaucoup Sarah, Rémi, on change complètement d'ambiance. Dans deux jours, le 79e festival de Cannes va ouvrir et vous avez choisi de nous parler d'un livre consacré à un film très connu, dont on ne mesure peut-être pas l'importance.
4: Et oui, un film qui avait justement été présenté à Cannes en 1987 et qui avait ensuite remporté un Oscar pour cette chanson.
0: Oh là, cette chanson.
4: Vous
0: là.
4: L'avez manifestement. Vous avez reconnu l'une des chansons de la bande originale de Dirty Dancing, film culte sorti il y a donc bientôt 40 ans.
0: Ça file.
4: Alors, le livre qui lui est consacré aujourd'hui s'appelle « On ne laisse pas bébé dans un coin », titre peut-être un peu mystérieux pour ceux qui n'ont pas vu le film. Sachez que c'est une célèbre réplique du film. On rappelle l'histoire, ça se passe dans les années 60 aux États-Unis et on suit une adolescente, interprétée par Jennifer Grey, qui s'ennuie pendant ses vacances à l'hôtel avec ses parents, jusqu'au jour où elle rencontre un groupe de danseurs, parmi lesquels un certain Johnny, interprété par le charismatique Patrick Swayze. Et l'on assiste à la métamorphose de la jeune femme au contact de ces danseurs qui assument leur désir et leur liberté. Voilà pour le résumé. Mais Dirty Dancing, c'est beaucoup plus que cela. C'est un film qui a changé des vies. C'est ce que dit Andrea Warner, la journaliste canadienne qui a écrit ce livre.
0: Et c'est pour ça que ce film mérite qu'un livre lui soit consacré près de 40 ans après sa sortie.
4: Et oui, parce que derrière l'histoire romantique, derrière l'histoire d'émancipation, il y a un élément majeur qui est mis en avant par Andrea Warner. Au cœur de Dirty Dancing, il y a une histoire d'avortement. Un événement qui n'est pratiquement jamais représenté au cinéma et qui est ici la clé du film. C'est cet avortement qui met en lumière la sororité, la solidarité entre femmes, puisque la jeune héroïne vient en aide à une danseuse qui doit avorter. Et sans cette solidarité, rien d'autre ne pourrait exister. Il n'y aurait pas d'histoire d'amour, pas d'émancipation. Bref, il n'y aurait pas de film.
0: Et donc, c'est ça qu'il faudrait retenir aujourd'hui de ce film Dirty Dancing.
4: Et particulièrement aujourd'hui, selon Andrea Warner, alors qu'aux États-Unis, le droit à l'avortement est de nouveau menacé. Ce qui est assez vertigineux, c'est que l'ambition de la scénariste de Dirty Dancing, qui s'appelle Eleanor Bergstein, son ambition à l'époque, c'était de montrer le sort des femmes qui avortaient avant la légalisation de l'IVG dans tout le pays en 1973. Mmh. L'idée, c'était de ne pas oublier ce qui se passait dans l'Amérique d'avant. Or, cette légalisation a été annulée, vous le savez, en 2022 par la Cour suprême. L'Amérique d'aujourd'hui ressemble donc à l'Amérique d'avant. Voilà pourquoi, selon l'autrice, le message de Dirty Dancing doit être entendu avec au moins autant de force que sa musique.
0: Allez, on rappelle le titre du livre, On ne laisse pas bébé dans un coin, d'Andrea Warner aux éditions du Seuil. Je ne sais pas vous, mais alors moi, c'est le genre de chanson que je peux tout à fait chanter sous la douche, voire hurler, peut-être le verbe le plus adéquat. Ça vous arrive aussi, Rémi, Julien ?
2: Pas celle-là, mais pas ça celle-là. M'arrive, oui. Donc,
0: alors justement, Julien, vous allez nous dire pourquoi aujourd'hui on chante sous la douche et pourquoi on a raison de le faire.
2: Mais oui, c'est tellement universel que la question, c'est pas est-ce que vous chantez sous la douche, mais pourquoi vous chantez sous la douche ? Et la réponse est... parce que ça vous fait du bien. Du coup, la question devient « mais pourquoi ?»
0: Mais oui, pourquoi
2: ça nous fait du bien ? Et là, il y a deux réponses. La première, parce que c'est une sorte d'activité physique qui a plein de conséquences positives sur votre santé. Chanter, c'est à la fois une forme de gymnastique faciale qui sollicite les muscles de votre visage, mais aussi un excellent exercice respiratoire qui va vous permettre de mieux oxygéner votre organisme, qui va stimuler votre système cardiovasculaire et même votre système nerveux central. Et c'est pas tout. Une étude britannique a même conclu que chanter, ça améliorerait notre réponse immunitaire et ça diminuerait l'inflammation dans notre corps.
0: Et là, on parle bien des bienfaits du chant en général, pas du chant sous la douche.
2: Mais oui, mais pour beaucoup de gens, la douche, c'est le seul endroit où on ose chanter. D'abord, parce que sous la douche, on est tout seul.
0: Oui.
2: Enfin, pas toujours, mais plus souvent.
0: C'est votre problème.
2: Et puis ensuite, parce qu'on a l'impression qu'on chante bien sous la douche.
0: Et oui.
2: D'abord parce qu'on est détendu, donc on se lâche, et puis ensuite parce que entre l'acoustique particulière du lieu, les bruits d'eau qui couvrent un petit peu les imperfections du chant, la douche, c'est une espèce d'autotune naturelle. Résultat, on a l'impression d'être Céline Dion, on se donne comme jamais, et ça fait baisser notre taux de cortisol, l'hormone du stress, et ça nous fait sécréter des bonnes hormones comme la dopamine, l'ocytocine, les endorphines, la sérotonine, etc. Ce qui nous amène tout droit au deuxième effet positif.
0: Lequel ?
2: Eh bien, chanter sous la douche, ça améliore aussi notre santé mentale. On vient de le voir, ça booste notre ego et ça diminue notre stress, tout en augmentant les hormones du plaisir, du bonheur et de la récompense. Mais en plus de booster notre confiance en nous, ça nous procure une sorte d'euphorie légère, qu'on compare souvent un petit peu à celle qu'on ressent quand on fait un jogging. Ça, c'est grâce aux endorphines, mais aussi, on s'est offert un moment avec soi-même, bien ancré dans le présent, dans cet état qu'on appelle la pleine conscience. Et ça, on sait que ça fait baisser significativement l'anxiété. C'est parfait pour bien démarrer la journée, si vous ne vous douchez pas le matin, évidemment.
0: Mais c'est vrai qu'il y a deux équipes dans le domaine,
2: il y a deux
0: teams. Du soir, ceux du matin. Bon, le principal, c'est de se doucher. Merci beaucoup, Julien. Merci, les experts. Rendez-vous la semaine prochaine à suivre les nouvelles de la météo et votre journal.
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0: La météo, Patricia Charbonnier, et tout le monde sort le parapluie.
7: Les conditions météo sont très instables aujourd'hui, avec de la pluie, des orages, une petite baisse des températures cet après-midi. Le ciel sera très chaotique, avec des averses un petit peu partout, un axe pluvio-orageux qui va s'étendre de la Bretagne à la Normandie jusqu'au centre-val de Loire, en passant par l'Île-de-France et sur le quart nord-est. Avec une activité orageuse très marquée, les orages pourront s'accompagner de fortes pluies. Le temps est plus calme près des frontières du Nord, mais très nuageux, avec un vent de secteur nord-est sensible qui souffle jusqu'aux côtes de la Manche. Et sur une large moitié sud, le temps sera très instable, avec une nouvelle dégradation orageuse qui va remonter par les Pyrénées, qui gagnera toute la Nouvelle-Aquitaine, puis l'Occitanie et le Massif central, avec encore une fois un risque d'orage localement fort dans le sud-ouest. Avec de la grêle, les températures sont en baisse pour cet après-midi, avec 15 degrés à Brest, 19 à Lille, comme à Marseille et Orléans, 20 degrés à Paris, 22 à Toulouse, et Météo France prévoit jusqu'à 24 à Strasbourg.
0: Merci beaucoup Patricia Charbonnier. La voix de la météo chaque week-end sur France Info. Il est 13h30. L'info avec Antoine Geoffin.
8: Les 5 passagers français du MV Ondu sont en train de rentrer en France. Leur avion, un Falcon médicalisé, a décollé il y a une dizaine de minutes des îles Canaries. Ils vont être hospitalisés, ces Français, en quarantaine pendant 72 heures afin de vérifier qu'ils ne sont pas atteints par l'antivirus qui a fait 3 morts à bord du bateau de croisière qui a donc accosté ce matin aux îles Canaries. Triple homicide dans le Val d'Oise à Villers en Arty. Le parquet de Pontoise rapporte qu'un policier municipal est soupçonné d'avoir abattu hier son ex-compagne ainsi que leurs deux enfants âgés de 9 et 13 ans. Il a ensuite retourné son arme de service contre lui. D'après la justice, il n'existe pas d'antécédent de violence conjugale dans ce dossier. En Meurthe-et-Moselle, à Blénaud, les Pont-à-Mousson, c'est là aussi un père de famille de 37 ans qui est soupçonné d'avoir tiré sur son fils de 7 ans. L'enfant est mort la nuit dernière. Son frère aîné, 17 ans, est lui entre la vie et la mort. L'homme s'est suicidé dans la foulée, d'après Ici Lorraine. Le parquet fait savoir qu'il était en instance de séparation. Au Mali, près de 70 personnes tuées en 2 jours, entre mercredi et vendredi cette semaine, dans des attaques de djihadistes qui ont touché le centre du pays. Ces attaques de villages ont eu lieu quasiment 15 jours après la grande offensive contre la junte au pouvoir. Mais cette fois-ci, ce ne sont pas des militaires qui ont été visés, Étienne Monin.
9: Oui, ce cycle de violence est à une autre échelle. Il vise un important groupe d'autodéfense installé dans le centre du Mali. Les attaques ont ciblé des villages près de Sévaré et de Mopti, dans le secteur d'influence d'une milice active depuis 10 ans maintenant. Il s'agit du groupe Danan Ambassagou. C'est une confrérie de chasseurs. Elle compterait une centaine de membres. Elle s'est militarisée pour faire face à l'essor des djihadistes au moment où l'État malien a reculé dans ce secteur. Sa réputation est exécrable. Le groupe est soupçonné de couper les routes et de s'en prendre à certaines ethnies. Il a tenté de s'entendre avec la junte au pouvoir et avec les paramilitaires russes. Il est l'ennemi juré de certains groupes djihadistes. Les attaques de cette semaine auraient visé des villages qui soutiennent toujours ces milices. Il y aurait des victimes armées, mais aussi civiles. Il pourrait s'agir d'un message envoyé aux communautés pour leur demander de passer maintenant dans le camp des djihadistes.
8: Étienne Monin, rédaction internationale de France Info. Enfin, la Ligue de football professionnelle prendra une décision le 13 mai concernant la promotion en Ligue 1 du Mans et la relégation en nationale, la 3e division de Bastia. Hier soir, à la 91e minute de jeu en Corse, des jets de fumigène sur la pelouse avaient interrompu la rencontre entre les deux équipes alors que les Manceaux menaient 2-0. Si la LFP valide le résultat au moment de cette interruption, le Mans jouera en Ligue 1 la saison prochaine. Bastia sera relégué en nationale. Donc la 3e division.
0: Eh oui, merci beaucoup Antoine. 13h33, Édouard Philippe se lance petit à petit dans le bain de la présidentielle. Le maire du Havre réunit ses soutiens aujourd'hui à Reims. Sans trop faire de bruit, pourquoi autant de prudence à un an du scrutin? Réponse dans un instant. Et puis Julie Vialon, qu'avez-vous repéré sur les réseaux sociaux?
10: On parle de celles que l'on appelle les cougars et de leur image de plus en plus positive dans la pop culture.
0: Et c'est une émission de W9 qui relance les débats. On en parle tout à l'heure, juste avant 14h.
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0: Une fois de plus, 2 drones iraniens ont visé les Émirats Arabes Unis aujourd'hui, selon le ministre de la Défense, malgré le cessez-le-feu en cours entre l'Iran et les États-Unis. Il y a eu plusieurs attaques cette semaine. Julie-Marie Lecomte, vous êtes sur place pour France Info. Vous avez rencontré des Français qui habitent aux Émirats et qui attendent que la vie reprenne normalement.
11: Elsa a l'air fatiguée, elle a des traits tirés. Les attaques de cette semaine, elle en parle comme d'un nouveau coup de massue.
12: Bah en fait, on se demande si c'est vraiment réel déjà. Le pire de tout ça, c'est qu'on est dans l'inconnu. En fait, on regarde les news au quotidien, mais on sait pas.
11: Salariée dans l'importation de produits alimentaires, elle ne travaille plus qu'à mi-temps avec la paye qui va avec.
12: Quand il y a eu la trêve, la seule différence, c'était de se dire nos vies ne sont plus menacées au quotidien, physiquement parlant. Mais on est dans une sacrée merde professionnelle.
11: Les Émirats ciblés en pleine trêve, Léo ne s'y attendait pas.
13: Le fait qu'ils prennent les Émirats pour cibler plus qu'Israël, pas seulement au début du conflit, et encore aujourd'hui, ça ne s'arrête pas. C'est vrai qu'on a été surpris, ouais, c'est vrai.
11: Toutes les écoles sont de nouveau fermées, elles venaient de rouvrir fin avril. Ce papa d'un petit garçon de 4 ans attend de savoir à quoi s'en tenir pour la semaine prochaine.
13: C'est compliqué hein, quand ils ferment les écoles, surtout avec les enfants en bas âge. Ils mettent plein de cours dans la journée, 3 fois 15 minutes. Donc moi, je dis pourquoi vous ne regroupez pas tout au lieu de, qu'on soit constamment interrompu. Mais il n'y a rien à dire. S'ils ferment les écoles, c'est qu'ils savent ce qu'ils font.
11: Le ministère de l'Éducation fera des annonces ce soir, un indice de la perception de la menace par le gouvernement. Mais désormais, certains envisagent le pire et se préparent, raconte le trentenaire qui vit tout près du grand port de Jebel Ali, le port de Dubaï.
13: Il y a des gens qui, effectivement, ont préparé des gallons d'eau dans leur voiture, leur passeport, un peu de cash. Qu'est-ce que ça te coûte de préparer le pire scénario? D'avoir un peu de cash chez ton passeport dans un sac à dos et quelques affaires et tu dis au cas où.
0: Et cette impossible fin de conflit touche aussi les plus modestes, Julie, ces travailleurs employés dans le tourisme, la construction ou la pêche.
11: Sous un soleil de plomb, Hassim nettoie son bateau. À Diba al-Fujairah, on est à l'entrée du détroit d'Ormuz. Pour les navires qui veulent entrer dans le golfe Persique, c'est là que nous l'avons rencontré. Avec l'interdiction de s'aventurer au-delà de quelques kilomètres, cet Indien, originaire du Gujarat, 33 ans de pêche au compteur, ne peut plus aller en haute mer et ses revenus s'effondrent.
14: En plus, il faut partager ce qu'on gagne sur chaque pêche avec le propriétaire du bateau. Donc on souffre de cette perte de revenus. Quand c'est trop dur, j'emprunte auprès de mes amis qui s'en sortent un peu mieux.
11: L'hypothèse que le détroit soit miné, Hassim ne veut même pas en parler. Dès que le gouvernement l'autorisera, il retournera pêcher au-delà de cette maudite ligne des 10 km. Il dit que s'il meurt, ce sera ici et en mer, et il jure qu'il n'a pas peur.
0: Julie Marie Lecomte aux Émirats Arabes Unis pour France Info. À un an de la présidentielle et alors que sa cote de popularité descend dans les sondages, Édouard Philippe rassemble ses soutiens aujourd'hui à Reims pour le conseil national de son parti, Horizon. Paul Barcelone, le maire du Havre, se jette dans le grand bain, mais avec prudence.
15: Alors, pas de paillettes, mais Édouard passe la seconde, se réjouit un de ses amis, signe de l'impatience qui règne autour du maire du Havre, qui va enfin sortir de sa tanière aujourd'hui, mettre un doigt de pied dans le grand bain de la présidentielle avec... non pas un grand meeting de campagne ou une immense démonstration de force, mais l'occasion, dans un discours cet après-midi, de dévoiler son équipe de campagne, autour notamment du maire d'Angers, l'ancien ministre Christophe Béchu, de dévoiler un peu son calendrier aussi, parce qu'il faut bien le dire, jusqu'ici, Édouard Philippe joue la discrétion, voire le silence total, ce qui est un petit peu désarçonnant. Ce ne sera pas Hollywood, on est sérieux et sobre, répète un proche, qui assure que de toute façon, les Français n'ont pas encore la tête à la présidentielle, donc il ne sert à rien de s'agiter, de se disperser, ce qui est, notons-le, l'exact inverse de la stratégie des Bruno Retailleau ou Gabriel Attal, autre ancien Premier ministre, pas candidat officiellement déclaré à la présidentielle, mais qui multiplie les déplacements, fait la promotion de son livre et organise un meeting à Paris le samedi 30 mai.
0: Le risque pour Édouard Philippe, Paul, est donc de trop se faire oublier.
15: Même s'il ne reste pas sans rien faire, attention, il était à Toulouse en déplacement cette semaine, mais sans micro ni caméra puisqu'il n'aime pas ça. Et puis Édouard Philippe est dans les sondages, toujours le mieux placé, à droite et au centre, même si Gabriel Attal le talonne, voire le dépasse dans différents classements de personnalités politiques préférées des Français. Le maire du Havre prétend travailler en coulisses sur ses idées, état d'urgence face au narcotrafic, baisse de 50 milliards d'euros des impôts de production. Mais les détails de son programme promis comme massif se font toujours attendre. Jusqu'à la présidentielle, le chemin est encore très long, lâche un philippiste. Cette semaine, Gabriel Attal a laissé entendre sur France Info qu'il y avait un accord pour que le moins bien placé des deux se retire début 2027 de la course à la présidentielle en cas de risque de second tour entre Jean-Luc Mélenchon et le candidat du Rassemblement National Jordan Bardella ou Marine Le Pen. Dans le camp d'Édouard Philippe, un lieutenant se rassure, les matchs vont se plier d'eux-mêmes, mais on n'est pas déplanqué.
0: Et 800 élus et cadres du parti sont donc attendus à Reims aujourd'hui. Parmi eux, Nathalie Loiseau, la députée européenne secrétaire nationale de Parti Horizon. Elle nous assure qu'Édouard Philippe ne fuit pas et que son parti est en ordre de marche.
16: C'est parti, on est prêt. Et c'est un moment à la fois interne pour le parti, parce que entrer dans une campagne présidentielle, c'est se transformer. Ce n'est pas exactement vivre la vie d'un parti comme d'habitude.
17: Il a pris le temps, Édouard Philippe, de rentrer dans cette campagne. On a vu, hein, chaque fois, son entrée dans l'atmosphère était retardée après les municipales.
16: D'abord, vous avez raison de rappeler qu'il s'est présenté aux municipales. C'est le seul candidat déclaré, et d'ailleurs, il était le premier à se déclarer candidat à l'élection présidentielle. C'est le seul qui s'est confronté au scrutin, aux électeurs, au Havre, et il a gagné brillamment. Mais il s'y est consacré à fond, comme tout ce qu'il fait, et maintenant, il entre dans la campagne présidentielle. Moi, la question que je vous pose, à tâtons, qu'est-ce qui vous le fait dire cet après-midi?
17: On l'entend pas, par exemple, sur tous les grands sujets dont on vient de parler, sur la guerre en Ukraine, sur le conflit au Moyen-Orient. On attendrait peut-être que celui qui aspire aux plus hautes responsabilités prenne davantage la parole.
16: La présidentielle est dans un tout petit peu moins d'un an. Est-ce qu'il faut faire du commentaire quotidien, comme le font très
18: éventuellement dire ce qu'en tant que président, on ferait sur la situation en Iran, sur la situation en Ukraine, peut avoir du sens?
16: Ah mais je vous rassure, il ne manquera pas de le dire fortement.
18: Donc ça veut dire qu'on entendra le son de sa voix à un moment donné?
16: Bah écoutez, évidemment. Simplement, il y a une différence entre faire du bruit et dire des choses.
18: Qui fait du bruit ?
16: Écoutez, vous avez d'excellents commentateurs sportifs sur France Info. Je les écoute tous les week-ends en particulier. Mais ce n'est pas le travail d'un candidat à la présidentielle de faire du commentaire quotidien sur « j'aime, j'aime pas, c'est bien, c'est pas bien ».
17: C'est le cas des autres, Gabriel Attal.
16: Et je rappelle, je vous parle du candidat que je soutiens. Moi, je ne suis pas en train de regarder en permanence ce que font les autres, et je peux vous assurer une chose, Édouard Philippe ne se détermine pas par rapport à ce que font ceux qui, d'ailleurs, ne se sont pas encore déclarés. Édouard Philippe, il sait ce qu'il veut, il est très déterminé, il sait exactement à quel rythme et de quelle manière il veut conduire sa campagne. C'est sa campagne à lui. Une présidentielle, c'est la rencontre entre un homme et un pays.
18: Mais il faut que l'homme aille rencontrer le pays et s'adresse à lui de temps en temps, en l'occurrence.
16: Alors, je crois que personne n'a autant fait le Tour de France que Édouard Philippe depuis plusieurs années, et il continue à le faire. Et puis, je vous rappelle, comme je le disais, qu'il a rencontré ses électeurs au Havre, qu'il a fait une campagne dans un contexte national qui n'était pas des plus faciles, que personne mieux que lui n'a vu, n'a pris la température de ce que disent les Français, de ce à quoi ils aspirent, de ce qui les inquiète, de la situation économique, sociale du pays. Donc il est parfaitement prêt, il démarre, et bien sûr que vous l'entendrez.
8: Nathalie Loiseau, députée européenne et secrétaire nationale du parti Horizon, invitée du 8:30 France Info avec Adrien Beck et Mathilde Sirot. À suivre, le concours L'Épine révèle ses gagnants ce soir. On reçoit la directrice du concours. On va lui demander quelles inventions vont bientôt améliorer notre quotidien.
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8: 13h43 sur France Info, le rappel de l'actu. Marie-Marty Rossian et les 5 Français du MV Hondius ont décollé depuis les Canaries pour rentrer en France.
21: Ils ont été évacués tout à l'heure du navire de croisière touché par un foyer d'antivirus. Évacuation aussi un peu plus tôt pour les passagers espagnols, le tout dans un protocole sanitaire strict encadré par l'Organisation Mondiale de la Santé. Une enquête est ouverte en Meurthe-et-Moselle à Blénaud-les-Ponts-à-Mousson. C'est dans cette commune qu'un père est soupçonné d'avoir tué son fils de 7 ans et blessé gravement son autre fils la nuit dernière avant de se suicider. Selon le parquet de Nancy, les faits ont eu lieu dans un contexte de séparation. Le fils aîné, âgé de 17 ans, est actuellement entre la vie et la mort, selon nos confrères d'ici Lorraine. 8 départements du sud-ouest de la France, des Pyrénées-Atlantiques à l'Aveyron, menacés par des orages. Aujourd'hui, Météo France les place en vigilance orange à partir de 15h. Et puis la Ligue professionnelle de foot statuera mercredi prochain sur la très probable montée en Ligue 1 du Mans. Les Manceaux menaient 2-0 hier face à Bastia en clôture du championnat de Ligue 2 quand le match a été interrompu après des jets de fumigène.
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8: Il a vu naître le stylo à billes, le fer à repasser, à vapeur, les lentilles de contact ou le jeu des mille bornes. Le concours L'Épine va dévoiler son palmarès ce soir à la Foire de Paris, Porte de Versailles, 125e édition du concours cette année. Bonjour Barbara Doré.
22: Bonjour
8: à vous. Vous êtes la directrice générale de ce concours L'Épine. Il y a cette année plus de 200 inventions présentées au public. Il y en avait plus de 550 en 2016, il y a 10 ans, j'ai regardé. Est-ce que ça veut dire que les Français sont moins créatifs pour autant ?
22: Écoutez, je crois pas. Le concours L'Épine suit les évolutions de la société. Et je dois vous dire également que je pense que nous avons un petit peu resserré nos conditions d'admission, ce qui explique effectivement cette différence de chiffres. Mais non, le génie français est bien là, je vous assure.
8: Ça nous rassure. Parmi les inventions cette année, il y a un rebouche-trou pour reboucher les fissures dans un mur, un kit d'autoprotection contre les feux de forêt, des chaussettes à boutons pression pour ne plus les perdre quand on les met aux enfants. Comment vous sélectionnez une invention ? Quels sont vos critères ?
22: Écoutez, le concours L'Épine, c'est comparer l'incomparable. Vos exemples le prouvent.
8: C'est ça.
22: En effet, toute invention peut participer au concours L'Épine à partir du moment où elle est réalisée sous forme de maquette ou de prototype, qu'elle ait un caractère innovant, c'est-à-dire qu'elles répondent à un vrai besoin identifié, et ensuite qu'elles soient protégées par un brevet, un titre de propriété, c'est une condition sine qua non.
0: Est-ce qu'il faut payer aussi pour participer au concours ?
22: Oui, il faut payer, effectivement, il y a une location de stand, puisque le concours a lieu pendant 12 jours, et les inventeurs et inventrices sont présents durant ces 12 jours, chacun sur leur stand, donc par exemple, un stand pour présenter son prototype coûte 1570 euros pour les 12 jours.
0: Mais c'est l'occasion de croiser des milliers, dizaines de milliers de visiteurs pendant quelques jours.
22: C'est une expérience folle. Je pense qu'à la fois pour le visiteur, à la fois pour les inventeurs, réellement, c'est une étude de marché à vraiment en réel, plus de 400 à 500 000 visiteurs, comme vous le disiez. Les évaluations du jury aussi, qui se déroulent évidemment en live pendant toute la période du concours. Donc oui, c'est un tremplin, c'est une mise en lumière pendant ces 12 jours.
0: On parle beaucoup de la place que prend l'intelligence artificielle dans notre quotidien, notre société. Est-ce que ça fait aussi partie des inventions aujourd'hui ? Est-ce que l'intelligence artificielle prend une place importante ?
22: Écoutez, je pense qu'elle est vue comme ce qu'elle est, un outil. Un autre outil. C'est une révolution, évidemment, une énième révolution technologique. On l'a un petit peu dans les inventions qui nous sont présentées, mais je pense que chaque créateur ou créatrice l'utilise vraiment comme un outil qui lui permet d'avancer beaucoup plus rapidement.
0: Oui, c'est ça.
22: Faire travailler des probabilités beaucoup plus évidentes. Donc ça permet d'avancer, avoir peut-être le plan idéal pour faire réaliser le prototype. Maintenant, est-ce que l'IA va remplacer le génie créatif ? Je ne le crois pas.
0: Bon, il y a en tout cas parmi les centaines d'inventions proposées chaque année, certaines qui trouvent véritablement leur public. On a parlé du stylo à billes tout à l'heure, du fer à repasser. Il y a 3 ans, Lancelot Durand a gagné le Grand Prix du Président de la République au concours Lépine avec un ami pour son invention, un système de freinage pour les fauteuils roulants. Et depuis le concours, tout s'accélère pour eux, comme il le raconte à Tom Froidefond.
2: C'est la première chose qu'on voit quand on rentre dans le bureau de Lancelot Durand. Au-dessus des ordinateurs, des certificats placardés au mur.
3: Les tableaux du concours Lépine fièrement affichés.
4: Vous voulez en jeter un petit peu pour les gens qui passent ?
3: Bah ouais, c'est ça, on crâne un petit peu, on fait les malins.
2: Avec son ami Colline, Lancelot Durand travaille sur ce projet de roue pour fauteuil depuis bientôt 10 ans. En 2023, le concours Lépine les a bien aidés.
3: C'est un gros coup de pouce sur le plan de la médiatisation. Pour une petite boîte comme la nôtre, se faire connaître, c'est le nerf de la guerre. Ça nous apporte de la crédibilité auprès des fournisseurs, des opérateurs qui sont sur la ligne et qui sont contents de bosser avec nous, qui disent « Ah oui, c'est les gagnants du concours Lépine, je vais m'intéresser à leur solution. »
2: Comme Decathlon, qui leur a proposé d'utiliser leur usine de fabrication de Lille, collée à leur bureau. C'est de là que sortent les 400 paires de roues par an.
3: Elles s'installent avec un axe à démontage rapide, donc on appuie sur un bouton, on rentre l'axe dans le trou et la roue est installée sur le fauteuil roulant.
2: Pour freiner sur leur système, il faut tirer légèrement sur une barre collée à la roue. Cette barre ne bouge pas, alors que sur un fauteuil classique, elle suit le mouvement de la roue.
3: Donc littéralement, on utilise sa main comme une plaquette de frein. C'est comme si sur un vélo, il n'y avait pas de frein sur le guidon, il fallait se pencher comme un imbécile, attraper le pneu, se cramer la peau de la main jusqu'à ce que le vélo s'arrête.
2: Il y a 3 ans, le revendeur de fauteuils de Christelle lui a proposé de tester le système de roue. La cliente a aimé tout de suite.
23: On se dit que quand on utilise ça, on revient plus à rien d'autre, quoi.
2: Car le freinage classique la faisait trop souffrir.
23: J'ai été opérée de canal carpien parce que je tirais pour le freinage. En fait, on s'abîme l'intérieur de la main et du poignet. C'est l'horreur.
2: En 3 ans, Lancelot Durand a vendu plus de 1000 paires de roues. Depuis la fin avril, elles sont intégralement remboursées par la Sécurité sociale. Il espère que ça fera augmenter ses ventes.
3: On pense que ça va prendre un peu de temps parce que le processus, ça demande d'aller voir un médecin rééducateur ou un ergothérapeute en centre, de demander une prescription, de faire un essai du produit. Et ce processus-là, ça se fait pas en 10 minutes non plus.
2: Et il espère le ressentir sur les ventes le plus tôt possible, car depuis 3 ans, son entreprise n'est toujours pas rentable.
0: Voilà, Barbara Doré, directrice générale du concours Lépine, vous êtes toujours avec nous. Très bel exemple de ce que peut apporter le concours à une invention. Qu'est-ce qui fait qu'une invention, plus qu'une autre, va vraiment entrer dans notre vie, selon vous ?
22: C'est difficile. L'histoire des 125 ans du concours Lépine nous le prouve avec des exemples. Je pense réellement que c'est le bon moment, c'est-à-dire un alignement de planètes.
0: Ouais.
22: C'est Kairos qui rencontre Chronos, en fait. Je pense qu'on parle de ça. C'est vraiment le besoin identifié immédiat, la capacité de répondre à cette demande et surtout la capacité d'arriver sur le marché et que ce besoin réponde au plus grand nombre. Donc vraiment, je pense que c'est cette croisée entre la bonne réponse au besoin le plus prégnant du moment et quoi de plus beau là pour effectivement Drift.
0: Parmi les centaines d'inventions que vous proposez chaque année, vous savez combien en moyenne arrivent dans nos maisons ensuite ?
22: Écoutez, il faut un petit peu de temps, comme l'expliquait tout à l'heure Colin dans le reportage. Généralement, il faut 3 ans pour des grosses inventions industrialisées. Mais généralement, on parle de une invention sur deux, a priori, après un passage concours Lépine.
0: Oui, donc c'est important.
22: Ouais.
0: Dernière question, entre ces inventions primées, le mouchoir en papier, le stylo à billes, le fer à repasser ou le lave-vaisselle, de quelle invention ne pourriez-vous pas vous passer aujourd'hui?
22: Aucune, et certainement encore moins celle à venir.
0: On connaîtra en tout cas ce soir le palmarès du concours Lépine. Et toutes les inventions, évidemment, sont à voir jusqu'au 11 mai à la Foire de Paris. Merci beaucoup, Barbara Doré, directrice générale du concours Lépine, d'avoir été avec nous dans ce 10-14 France Info. Le 79e Festival de Cannes démarre dans 2 jours et c'est l'une des phases importantes de la création d'un film. Le choix des acteurs, les enfants de France Info Junior posent aujourd'hui leurs questions à une directrice de casting.

0: qu'envie de découvrir votre métier de chercheuse de talents d'enfants et ils ont plein de questions pour vous.
1: Pour savoir quels enfants seront parfaits pour le rôle, est-ce que vous lisez le scénario ou est-ce que vous posez des questions au réalisateur ?
2: Alors Noémie, très bonne question. Les deux, en fait, j'ai envie de te dire. Je lis le scénario et évidemment, j'échange avec le réalisateur ou la réalisatrice sur sa vision des personnages. Il peut avoir écrit Lila, une petite fille timide de 8 ans, blonde ou alors brune ou métisse. Et nous, notre boulot, ça va être de voir sa vision, mais aussi, je pense, d'avoir une subjectivité, c'est-à-dire d'avoir aussi ma vision et de la partager avec lui. Donc, j'ouvre souvent la recherche.
0: Parfois, ça vous arrive de surprendre le réalisateur, justement ?
2: Bien sûr.
0: En faisant des pas de côté ?
2: Oui, ça nous arrive, bien sûr. Et puis, ça nous arrive, nous, d'être surpris aussi, de dire, tiens, je ne la voyais pas forcément comme ça. Et on se fait cueillir parce que c'est les essais qui comptent. C'est la rencontre, la personnalité, la spontanéité des enfants qui, tout d'un coup, va émerger et va imprimer le rôle. Et puis, c'est une évidence. Quand c'est une évidence, voilà, on se regarde et on se dit OK.
0: Alors, on passe maintenant à deux questions qui sont plus personnelles pour ces élèves qui, un jour, se présenteront peut-être devant vous, Julie Navarro.
3: Alexandre, je voudrais savoir si moi, un enfant ordinaire sans avoir fait de cours de théâtre, je pourrais passer un casting.
0: Mais tu n'es pas un enfant ordinaire, hein, Alexandre,
2: mais
0: comme
2: non,
0: tous les autres enfants d'ailleurs.
2: Alors, bien sûr, Alexandre, ce que j'ai envie de te dire, c'est que tout le monde peut passer un casting, tout le monde peut essayer en tout cas. La seule chose que je peux te dire, c'est qu'il faut que tu en aies envie, que ça te fasse plaisir. C'est la première chose, que ce soit un jeu. C'est-à-dire que moi, je le sens tout de suite et je pense que tous les directeurs de casting pourront dire la même chose. Quand un enfant arrive et a envie de s'amuser et garde sa personnalité et que je n'ai pas, parce que ça peut arriver, hein, que ce soit un petit peu les parents qui poussent ou l'enfant qui n'a pas très envie d'être là ou qui n'a pas envie d'apprendre son texte ou qui n'a pas envie de... on le sent. Donc, ne faites pas ça pour faire plaisir aux parents. Si le jeu vous plaît, si ça vous intéresse. Si vous le prenez comme une expérience, évidemment, tout le monde peut postuler. Après, on correspond ou pas au personnage et si on ne correspond pas, ce n'est pas grave. Le casting, ça doit rester un jeu et un amusement. Et puis, si ça vous plaît, pourquoi pas prendre des cours de théâtre, que ça reste toujours du plaisir.
0: Et on enchaîne avec la question d'Ismaël.
4: Parce que moi, je voudrais bien passer un casting, mais je ne sais pas comment ça va se dérouler.
2: Alors, un casting, comment ça se passe ? On va donner un rendez-vous, on va te demander d'apprendre un texte. Moi, dans un premier temps, j'aime bien travailler, surtout avec les enfants, en improvisation. Au départ, j'aime bien découvrir votre personnalité, voir un petit peu comment vous exprimez, la répartie, m'amuser avec vous. Et on peut apprendre aussi quelques textes. Le réalisateur va regarder les essais, on va discuter ensemble et évidemment, à la fin, il y a une seule personne qui est choisie. Donc, on va quand même se dire, ces deux, trois personnes semblent correspondre à ce personnage. On va les voir en callback, ce qu'on appelle callback. C'est une deuxième rencontre, cette fois-ci avec le réalisateur. Et on va pousser un petit peu plus les essais, se rencontrer, se parler, réessayer peut-être d'autres scènes. Et on va affiner comme ça jusqu'à très vite choisir l'enfant qui interprétera ce rôle et dire aux autres surtout merci d'être venu. Et puis, c'est pas grave. Et on se revoit sur d'autres choses si vous avez envie. Voilà.
0: Julie Navarro, vous serez justement au Festival de Cannes à travers la section Un certain regard avec un film réalisé par Rudy Rosenberg avec Afsia Herzi, pour lequel vous avez réalisé le casting des adolescents. Et à ce propos, Lina a une question pour vous.
5: Je voulais savoir si vous alliez aller à Cannes pour supporter le film Quelques mots d'amour. Et je voulais aussi savoir si vous pensez que votre film sera récompensé.
2: Lina, oui, je vais aller à Cannes pour soutenir le film Quelques mots d'amour. J'ai pas été la seule à faire ce casting. Ça a été une grande équipe casting entre Paris, Marseille, le Nord. Il y a beaucoup d'enfants et beaucoup d'adolescents et pour le coup, qui n'avaient jamais joué, c'est leur première expérience. Donc, pour une première expérience d'aller à Cannes, je pense que c'est assez fou. Donc, évidemment, on va accompagner le film. Après, recevoir un prix, ce serait super. On verra. Affaire à suivre.
0: En tout cas, c'est le clap de fin pour ce France Info Junior. Merci beaucoup, Julie Navarro, d'avoir partagé votre expérience de directrice de casting pour enfants avec nous.
2: Merci à vous et merci à tous les enfants pour leurs super questions.
0: Eh bien oui, les derniers mots d'ailleurs seront ceux de nos journalistes en herbe, peut-être futurs comédiens pour certains.
6: Bonne chance pour le Festival de Cannes.
0: Et on se dit à la semaine prochaine pour un nouveau France Info Junior.
7: À la semaine prochaine, Cécile Ribeau-Cayol. Et c'est Julie Vialon qui nous rejoint maintenant. Bonjour Julie.
8: Bonjour.
7: Demain, lundi, W9 diffuse un nouvel épisode de sa nouvelle émission de télé-réalité Cougar Island. Le concept, trois femmes de 42 à 49 ans qui cherchent l'amour auprès d'hommes plus jeunes, 20 ans de moins qu'elles. Alors ça marche pas mal niveau audience et ça en dit beaucoup sur notre société selon vous.
8: Trois femmes, Sandra, Estefania et Lia, débarquent sur une île pour rencontrer de jeunes célibataires. Mais très vite, le programme joue avec les codes. En plus des jeunes hommes, débarquent des

0: messieurs de 40, 50 ans. L'idée, c'est de poser la question, l'amour a-t-il vraiment un âge ?
1: Y a quelqu'un ?
2: Ah ben, on est là !
3: C'est qui ça ?
4: C'est une blague ?
2: Le choc.
5: Ah non, ben moi c'est pas possible. Hein.
6: Et là, on se retrouve avec des papiers ringards, la totale.
0: Les extraits tournent en boucle sur TikTok et sont très très commentés.
7: Et surtout, ils trouvent un écho dans la vraie vie.
0: Selon l'application de rencontre Field, le nombre d'hommes cherchant exclusivement des femmes plus âgées a bondi de 64% en 2 ans, avec une progression très forte chez les 18-25 ans. Pendant longtemps, le terme cougar servait à caricaturer des femmes jugées prédatrices, ridicules. Elles sont partout dans la pop culture depuis les années 2000. À l'époque, on avait Cougar Town, par exemple.
8: Je n'ai jamais été aussi heureux que depuis que tu partages ma vie.
9: Oh, Grayson, je t'aime.
8: Jules, ça me touche.
7: Les dialogues sont riches, en tout cas.
0: Exactement. Aujourd'hui, on a l'émission Age of Attraction sur Netflix, par exemple, mais aussi le film Baby Girl, qui raconte la passion entre Romy, 49 ans, et Samuel, 25.
10: Tout le monde attend que je craque sous la pression.
11: Est-ce que c'est un bon moment pour te présenter les stagiaires ?
10: Oui.
12: Dites-moi, comment tout a commencé ?
10: Je crois que j'ai eu...
12: personnalité assoiffée de pouvoir.
10: C'est comme ça que tu me vois.
12: Je crois que vous aimez qu'on vous dise quoi faire.
0: L'image des cougars est en train de changer. La pop culture les rend attirantes, désirables. Et même les médias s'en emparent. Le New York Times parle d'un changement de dynamique du désir et du pouvoir dans la masculinité moderne. En gros, les jeunes hommes ne cherchent plus forcément la même chose. Moins de compétition, plus de stabilité, plus d'assurance. Les femmes plus âgées sont perçues comme indépendantes, confiantes et expérimentées. Certains éditorialistes, notamment dans la presse conservatrice britannique, expliquent ce phénomène par une fuite des hommes face aux jeunes femmes féministes. Une lecture très contestée, car les chercheurs le rappellent, ces relations existent depuis longtemps. Elles étaient simplement moins visibles. Ce sont les applications de rencontres notamment qui les ont rendues plus mesurables et assumées. Les couples avec une femme plus âgée restent minoritaires, mais ils sont de plus en plus présents dans l'espace public, dans les récits et dans les imaginaires.
7: Merci beaucoup Julie. L'œil de Julie à réécouter sur l'appli Radio France. Rendez-vous la semaine prochaine.
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7: 8 départements du sud-ouest, des Pyrénées-Atlantiques à l'Aveyron, sont en vigilance orange face aux orages. Une perturbation remonte dans l'après-midi par les Pyrénées. Elle va toucher le massif central. C'est très chaotique cet après-midi avec des averses en Bretagne, en Normandie, sur un large quart nord-est également. Les températures sont en baisse avec 19 à 21 degrés maximum cet après-midi. Merci beaucoup d'écouter France Info. Je vous laisse maintenant en compagnie de Frédéric Carbone jusqu'à 17h. Bonjour Frédéric.
14: Bonjour Benjamin, bonjour à toutes et à tous. Ces orages annoncés justement parfois violent, parfois de la grêle dans le sud-ouest. À quoi faut-il s'attendre ? Est-ce un épisode classique ? Un expert est là pour nous répondre après 14h30. Sitôt débarqué d'un bateau, sitôt réembarqué dans un avion, les passagers de cette croisière contaminés par un virus vont maintenant être testés et isolés dans leur pays. On est aux Canaries avec notre envoyée spéciale Caroline Félix dans quelques minutes. Et puis, à 14h20, l'invité culture est le visage du manga à la française et au féminin. Elle s'appelle Camille Brou et sa première série, Yon, très remarquée, pourrait même lui ouvrir les portes du Japon, ce dont elle rêve depuis son enfance. Vous avez le programme ? Soyez tous les bienvenus. Il est 14h sur France Info.
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14: D'abord un point sur l'info, Antoine Geoffin.
15: Les 5 passagers français du MV Ondus font route vers la France. Leur avion, un Falcon médicalisé, a décollé à la mi-journée des îles Canaries, là où le navire de croisière touché par l'épidémie d'antivirus a jeté l'ancre ce matin. Ces Français vont devoir rester en quarantaine à l'hôpital une fois en France, 72 heures, afin de vérifier qu'ils n'ont pas contracté le virus respiratoire qui a fait 3 morts sur le bateau. Ils respecteront ensuite un isolement de 45 jours à leur domicile. Le Premier ministre Sébastien Lecornu réunit cet après-midi plusieurs ministres à Matignon justement pour faire un point de situation sur l'antivirus. Pas dommage pour la cérémonie nationale, pour la journée nationale contre l'esclavage, de mémoire pour l'esclavage aujourd'hui à Vierzon dans le Cher. Alexandre Rubin, la nouvelle municipalité d'extrême droite, a décidé d'annuler, j'y arrive, les cérémonies cette année.
16: Un choix assumé par Yves Husté, il est adjoint au maire en charge notamment des anciens combattants à Vierzon.
17: Il existe aujourd'hui une liste
1: officielle des journées nationales commémoratives. La journée commémorative de la fin d'esclavage ne fait pas partie de ces 12 dates officielles.
16: Pourtant, le décret publié le 31 mars 2006 institue bien une commémoration annuelle de l'abolition de l'esclavage tous les 10 mai.
1: Mais c'est surtout c'est que cet événement a attiré très peu de gens. C'est un fait historique, c'est-à-dire qu'on n'est pas prêt de revoir d'autres hommes qui vont faire le commerce d'autres hommes, qui vont les entraver avec des chaînes au cou pour vendre ces hommes selon le travail qu'ils peuvent produire. Qui peut croire ça aujourd'hui ?
16: L'élu met aussi en avant le besoin d'économie de la ville pour justifier cette annulation. Cérémonie qui coûte entre 1000 et 1500 euros pour Vierzon, selon Yves Husté. Décision dénoncée par Nicolas Sansu, député du Cher du groupe Gauche, Démocrate et Républicaine à l'Assemblée nationale.
3: L'enlever est une faute de la part de la municipalité d'extrême droite. Ne pas oublier qu'en ces moments où on a tant de haine, où on oublie ce qu'a été à la fois l'esclavage mais aussi la colonisation. Il nous semble très important d'avoir ce moment de recueillement et ce moment de souvenir pour expliquer qu'il n'y a pas de race. Voilà, tout simplement.
16: Il organisera donc bien une cérémonie de son côté ce dimanche à Vierzon à 11h, place Aimé Césaire.
15: Alexandre Rubin, ici Berry pour France Info. Triple homicide dans le Val d'Oise, à Villers, en Arty. Le parquet de Pontoise affirme qu'un policier municipal est soupçonné d'avoir abattu avec son arme de service son ex compagne et leurs deux enfants âgés de 9 et 13 ans. Leurs corps ont été retrouvés hier. Il s'est ensuite suicidé. Les Émirats Arabes Unis disent avoir été visés ce matin par deux drones iraniens qu'ils ont interceptés. Le Koweït, également touché par une attaque de ses engins. Un navire de transport de marchandises aussi visé par un projectile non identifié à l'aube au large du Qatar. Cessez-le-feu toujours plus fragile au Moyen-Orient, Frédéric.
14: Ouais, et les Émirats Arabes Unis où se trouve notre envoyée spéciale Julie-Marie Lecomte. On est avec elle dans une dizaine de minutes.
15: Enfin, le Grand Prix de France de MotoGP cet après-midi au Mans, 5e manche sur 22 de la saison. Guillaume Batin, vous êtes en direct du circuit Bugatti pour France Info où le départ vient d'être donné.
4: Ouais, et vous les entendez, les 21 pilotes passer dans la ligne droite à 320-330 km/h pour le premier des 27 tours de ce Grand Prix, 5e étape des championnats du monde. Francesco Bagnaia, l'Italien qui était parti en pole position, est 4e. En revanche, excellent départ pour le Français Fabio Quartararo, parti 5e. Il était 6e sur la grille, mais vous le savez, depuis la chute de Marc Marquez hier, l'Espagnol a laissé sa place. Il vient d'être opéré du pied et de l'épaule, pied cassé, et une petite vis qu'il avait dans l'épaule depuis sa chute en Indonésie en octobre dernier a été replacée. Johan Zarco, qui était 10e sur la grille, a perdu une petite place. Il est actuellement 12e. Non, il vient de repasser. Il est 10e, Johan Zarco. Pas de pluie pour l'instant. Elle guette cette pluie. C'est même un orage qui guette le circuit Bugatti du Mans. Mais pour l'instant, cette vague humide est passée à l'est de la ville. Et ça va durer 42 minutes. Donc pendant 42 minutes, les écuries vont se préparer à faire un back-to-back, comme on dit, c'est éventuellement proposer la deuxième moto aux pilotes équipés de pneus pluie. Pour l'instant, pas de pluie, une piste complètement sèche et un très très bon départ, je vous le rappelle, pour Fabio Quartararo, le Français, et une chute déjà, c'est la chute d'Alex Marquez. La piste est sèche, certes, mais très légèrement humide par endroits. Il a plu ce matin aux alentours de 11h et elle est piégeuse, cette piste du circuit Bugatti. Je vous rappelle le classement provisoire pour l'instant à l'issue du deuxième tour. Marco Bezzecchi vient de passer la ligne avec le meilleur tour en course, 1 minute 31 secondes. Pedro Acosta, l'Espagnol, qui vient de prendre la deuxième place à Fabio Quartararo.
15: Guillaume Batin en direct du circuit Bugatti du Mans pour le Grand Prix de France de MotoGP.
14: Et on suit également dans l'actualité sportive, Antoine Geoffrin, cet après-midi, la finale de la Coupe de France féminine de football, un classique, Lyon Paris Saint-Germain, les deux meilleures équipes de football féminine. Mais avant cela, bien évidemment, comment se passe le rapatriement de tous les passagers de ce bateau de croisière qui a été un cluster pour cet antivirus? Comment va se passer l'isolement ensuite en France et dans les autres pays?
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14: Au fil des heures, donc, cette centaine de passagers, de membres d'équipage sont libérés de ce bateau devenu foyer d'un virus qui a transformé peu à peu leur croisière en prison dorée flottante. Mais il faudra encore de longues semaines avant qu'ils ne retrouvent une vie tout à fait normale, le temps d'être absolument certain qu'ils ne peuvent risquer d'introduire ce virus dans leur pays. Il y aura donc pour tous des examens, une période d'isolement à l'hôpital, puis à domicile. Allons bien sûr d'abord aux îles Canaries, dans ce port de Granadilla où s'effectue au compte-goutte ce débarquement des passagers. Bonjour à vous, Caroline Félix.
18: Bonjour.
14: Envoyé spécial de France Info aux Canaries. Comment s'est passée la matinée, Caroline ?
18: Eh bien, le MV Ondus est arrivé aux alentours de 7h heure française dans le bassin du port de Granadilla. Il ne s'est pas amarré à la digue. Il a jeté son ancre au milieu du bassin. Il y est toujours d'ailleurs. Des médecins espagnols sont ensuite montés à bord pour confirmer que tous les passagers étaient bien asymptomatiques. Et de là, les évacuations ont pu commencer par groupe de 5. D'abord à bord d'un bateau conduit par du personnel protégé de pied en cap par une combinaison bleue et sous l'œil de la petite centaine de journalistes du monde entier qui sont ici sur le quai. Bateau donc qui a rallié le quai au port, qui rallie le MV Ondus au port où les attendaient des bus militaires. Ce sont donc d'abord les Espagnols qui ont quitté le navire vers midi 10, puis vers midi 10, ce sont les 5 Français qu'on a vus sur le petit bateau. Ils sont ensuite passés devant nous en bus. On ne les a pas vus puisque les rideaux étaient tirés, mais ils ont rallié en 10 minutes l'aéroport où les attendait sur le tarmac le Falcon médical affrété par la France. Et les 5 Français donc ont pu décoller peu de temps après.
14: Et ça va se poursuivre dans les heures qui viennent, ces évacuations, Caroline.
18: Et effectivement, parce qu'il y avait en tout 150 passagers sur ce MV Ondus, vous l'avez entendu, par groupe de 5, donc ça prend beaucoup de temps et ça dépend aussi de quels avions sont prêts sur le tarmac, de quels avions affrétés par les pays. Donc les États-Unis, l'Allemagne ont annoncé qu'elles affrétaient un avion, mais il y a aussi par exemple un Argentin qui n'a pas d'avion affrété à lui tout seul, donc il rejoint l'avion des Pays-Bas. Donc c'est beaucoup de logistique tout ça. En tout cas, le dernier avion va décoller demain. Ce sera un avion qui transportera des Australiens. Et puis le MV Ondus pourra à ce moment-là rentrer parce qu'il y a une partie de l'équipage qui reste sur le navire et pourra rentrer aux Pays-Bas, qui est le navire qui est la nationalité du pavillon, et où il sera désinfecté là-bas.
14: Un tout petit mot, Caroline, ça fait 24-48 heures que vous êtes aux îles Canaries. On imagine que pour les habitants, le souhait, c'est que ces évacuations se terminent, qu'il n'y ait plus aucun passager sur cette île. Il y a toujours de l'inquiétude ou un peu moins au fil des heures?
18: Alors en tout cas, ce qu'on peut dire, c'est que c'est assez sécurisé, parce qu'en soi, le port industriel, il est très isolé du reste de l'île. C'est un immense port. Alors autour de nous, par exemple, il y a des éoliennes en kit, voilà, perte de vue. Et donc il y a pas un chat, on va dire. Donc en tout cas, ils sont très loin de la population civile, entre guillemets. Donc la garde civile, voilà, mais qui est bien équipée en protection. Et la route qui est coupée spécialement pour eux, donc il y a très peu de chances qu'ils croisent des civils. En tout cas, c'est une grosse organisation logistique, donc ça pèse peut-être un petit peu. Frédéric, les habitants que j'avais pu rencontrer, en tout cas, sont encore très marqués par le Covid qui a démarré ici aux Canaries, pour les Espagnols en tout cas. Donc ils avaient très peur. J'en avais rencontré qui avaient acheté des masques. Voilà, pour une certaine partie de la population. Encore une fois, peut-être pas, c'était pas une crainte généralisée, mais je pense qu'ils ont hâte effectivement de tourner la page.
14: Oui, on l'imagine et on le comprend bien, et c'est pour ça aussi qu'il y avait le président, le directeur général de l'Organisation Mondiale de la Santé, pour aussi essayer de rassurer les habitants. Merci infiniment, Caroline Félix, avec Julien Girard aux îles Canaries. Vous l'avez dit, les Français ont fait partie, les 5 Français des passagers qui ont été évacués ce matin, débarqués, qui ont repris l'avion pour être en route vers la France à bord de cet avion sanitaire. Ce qui est sûr, Anne Le Gall, c'est que ces touristes, ils ne vont pas regagner immédiatement leur domicile.
19: Eh bien non, car même si ces 5 Français se portent bien et ne présentent pas de symptômes, ils sont considérés par l'OMS, comme tous les autres passagers, comme des cas contacts à haut risque. Après leur rapatriement sécurisé à Paris par un avion sanitaire, ils seront donc placés dès leur arrivée en France en quarantaine à l'hôpital durant 72 heures. C'est là qu'ils bénéficieront d'un bilan médical complet ainsi que de tests avant de pouvoir regagner leur domicile. C'est le protocole qui a été établi par le ministère de la Santé et celui des Affaires étrangères. frontières. Et ensuite, le suivi sanitaire se poursuivra durant encore 45 jours dans leurs régions respectives, avec des consignes d'isolement. Ces 6 semaines de surveillance correspondent à la durée maximale d'incubation de l'antivirus. Et si l'un des passagers déclare des symptômes durant cette période, il sera alors pris en charge dans un établissement de santé spécialisé dans les risques épidémiques et biologiques pour y être soigné.
14: On le voit, hein, on s'en rend compte avec ce que vous nous dites, Anne Le Gall, précaution maximale, peut-être pas facile à supporter pour celles et ceux qui vont le subir, mais c'est nécessaire, explique Charlotte Boulet, infectiologue, épidémiologiste au CHU de Montpellier.
20: Même si à chaque fois c'est vécu comme une contrainte, il y a un article qui avait retracé la dernière épidémie liée à ce virus qui avait été qui est arrivé en Argentine et où les mesures qui avaient été prises par les autorités argentines avaient permis l'arrêt du cluster. C'était à l'époque une transmission par une fête, initialement une fête d'anniversaire, où tout avait commencé. Et dès la mise en place des mesures d'auto-isolement à domicile par les autorités argentines, la petite épidémie s'était très rapidement arrêtée. Donc ça veut dire quand même que c'est des mesures dont on sait qu'elles marchent et qui sont importantes. Mais effectivement, il faut aussi prendre en compte le contexte psychologique. Il est possible qu'il y ait des personnes qui soient relativement choquées de ce qu'elles ont vécu. Donc forcément, l'ensemble de ces contingences sera pris en compte pour adapter les niveaux d'isolement.
14: L'infectiologue Charlotte Boulet avec Adrien Beck ce matin sur France Info. Je reviens à vous, Anne Le Gall, parce que en attendant le retour à Paris de ces touristes, plusieurs ministères sont mobilisés pour coordonner l'accueil sur le sol de ces Français dans les heures qui viennent.
19: Oui, avec une réunion à Matignon cet après-midi autour du Premier ministre Sébastien Lecornu en présence des ministres de la Santé, de l'Intérieur, des Affaires étrangères ainsi que du directeur général de la Santé, car il faudra organiser l'isolement et le suivi de ces 5 Français via les agences régionales de santé une fois qu'ils auront regagné leur domicile respectif. Les autorités françaises sont évidemment déjà depuis plusieurs jours en contact avec ces 5 Français pour leur fournir toute l'assistance médicale et psychologique dont ils pourraient avoir besoin, mais rappelons qu'à ce stade, aucun cas confirmé d'antivirus n'a été rapporté sur le territoire français, puisqu'on sait depuis 48 heures que le touriste français qui avait pris l'avion avec un passager malade du bateau a finalement été testé négatif.
14: Merci beaucoup Anne Le Gall, donc réunion à Matignon en milieu d'après-midi, on suivra ça bien évidemment sur France Info. Allons à présent aux Émirats Arabes Unis, parce que pendant que Donald Trump attend toujours la réponse de l'Iran à ses propositions d'accord de paix qui permettrait enfin la réouverture du détroit d'Ormuz, eh bien il y a de plus en plus d'échauffourées qui conduisent à se demander si les opérations militaires ne vont pas reprendre, opérations militaires directes, bombardements ou pas, dans les jours qui viennent. Bonjour à vous Julie-Marie Lecomte.
21: Bonjour.
14: Envoyé spécial de France Info à Dubaï, aux Émirats Arabes Unis, et les Iraniens continuent de mettre la pression, continuent de viser leurs voisins dans le Golfe pour les punir d'être du côté des Américains.
21: 3 attaques de drones, aujourd'hui contre un vraquier dans les eaux territoriales du Qatar, les 2 autres contre le Koweït et les Émirats. On peut dire que la première vise à la fois les États-Unis et le Qatar. Selon Doha, un navire commercial a été visé ce matin, ce qui a provoqué un incendie à bord, mais il a été maîtrisé. Et le bateau, qui venait d'Abu Dhabi, a repris sa route. L'agence iranienne Fars souligne qu'il bat pavillon américain, manière de montrer que l'Iran met ses menaces à exécution. Avant-hier, les Américains ont ciblé 2 pétroliers iraniens. Les gardiens de la Révolution avaient prévenu qu'ils riposteraient. Et puis donc, quelques heures plus tard, le Koweït a annoncé avoir subi une attaque de drone, sans en dire beaucoup plus. Et les Émirats, eux aussi, ont fait savoir qu'ils en avaient intercepté 2.
14: Et il faut d'abord rappeler, Julie, que cette semaine, les Émirats où vous vous trouvez ont été pris plusieurs fois pour cible déjà, malgré cette trêve.
21: Oui, lundi, mardi et encore vendredi, pas de blessés aujourd'hui, mais cette semaine, il y en a eu 6. Cela porte le bilan à 230 blessés dans le pays. Il y a eu aussi 13 morts, dont 10 civils, dont depuis le début de la guerre le 28 février. Le point commun entre tous ces pays, qui pourtant n'ont jamais riposté, c'est d'être désormais considérés par l'Iran comme des alliés des États-Unis. Avec Washington, ils ont tous appelé cette semaine le Conseil de sécurité de l'ONU à exiger que Téhéran cesse d'empêcher la navigation dans le détroit d'Ormuz. Ils ont aussi participé à la rédaction d'une proposition de résolution qui est portée par les Américains et par le Bahreïn et qui demande également à la République islamique de déminer et d'arrêter de faire payer le droit de passage. tous ceux qui se rangent du côté des États-Unis vont avoir du mal à traverser le détroit, vient encore de répéter l'armée iranienne.
14: Et tout cela ne fait pas les affaires de Donald Trump.
21: Non, il est embourbé. Le Koweït se fait attaquer aujourd'hui, alors que son premier ministre est allé jusqu'à Miami pour rencontrer discrètement Marco Rubio, le secrétaire d'État américain, et tâcher de faire avancer un accord. Les Iraniens imposent leur rythme, alors que le président américain, lui, manque de temps. Il a la pression des élections de mi-mandat en novembre, et cette guerre lui fait perdre des soutiens. Et puis, à très court terme, il a ce voyage officiel en Chine, chez le grand rival. Il l'a déjà repoussé en mars. Il y va mercredi et jeudi prochain. Il y a 3 semaines, Donald Trump fanfaronnait à l'idée du gros câlin, je le cite, que le dirigeant chinois allait lui faire en récompense de la réouverture du détroit d'Ormuz. Elle n'a toujours pas eu lieu. Désormais, c'est lui qui a besoin de Pékin. La Chine a toujours eu de bonnes relations avec l'Iran. Donald Trump est en position de faiblesse et il prend le risque de devoir faire des concessions sur le plan économique comme diplomatique.
14: Julie Marie Lecomte, donc aux Émirats Arabes Unis, à Dubaï, avec Fabien Gosset, effectivement. Et donc ces Émirats Arabes Unis qui disent avoir été visés par plusieurs missiles iraniens ce matin, tout comme le Koweït.
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14: Dans un instant, on est sur le Grand Prix de France Moto avec Guillaume Batin. C'est pas très bien parti, on va dire, pour les pilotes français. Après votre fil info, Antoine Geoffin, 14h18, un policier municipal soupçonné d'avoir tué ses 2 enfants et son ex-compagne avant de se suicider.
15: Les 4 corps ont été découverts hier dans ce logement de Villers-en-Arthie dans le Val d'Oise. La justice, le parquet de Pontoise, précise que dans ce dossier, il n'y avait pas d'antécédent de violence conjugale. Série d'attaques dans le golfe d'Oman ce matin. Les Émirats Arabes Unis disent avoir intercepté 2 drones iraniens malgré le cessez-le-feu en vigueur depuis un mois dans la région. Au large du Qatar, c'est un navire transportant des marchandises qui a été touché par un projectile non identifié. Tôt ce matin, pas de blessés. Le Koweït rapporte enfin la présence d'un certain nombre de drones hostiles dans son espace aérien. Les 5 passagers français du MV Ondus vont arriver en France d'ici 2 heures. Leur Falcon médicalisé a décollé à la mi-journée des Canaries, où le bateau de croisière touché par l'épidémie de dentavirus a jeté l'ancre ce matin. Une fois en France, ces passagers vont être placés en quarantaine, 72 heures à l'hôpital. Et puis d'ici 40 minutes, 8 départements du sud-ouest seront en vigilance orange aux orages. Météo France prévoit un fort coup de vent jusqu'à 90 km/h et peut-être même des tornades, des pluies intenses et de la grêle.
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14: Les orages, vous nous disiez tout à l'heure, Guillaume Batin, qui menace peut-être ce Grand Prix de France Moto, qui est parti depuis un quart d'heure environ, un tiers de la course, on va dire, et pas terrible pour les Français, Guillaume.
2: Ouais, 20 minutes précisément, avec 12 tours parcourus sur les 27 au total de ce Grand Prix de France. Effectivement, les Français ne sont pas bien classés. Johan Zarco, vainqueur sous la pluie l'année dernière, quasiment un an jour pour jour, est 13e. Il était parti à la 10e position. Et puis, on a assisté à un très très beau début de course, un très très beau départ de Fabio Quartararo, qui était 5e sur la grille. Il s'est vraiment bien bagarré avec les hommes de tête, avec Bagnaia, avec Bezzecchi, avec Acosta. Et puis très rapidement dans les premiers tours, il a perdu de la distance et désormais Fabio Quartararo pointe à la 7e place. Le classement provisoire de ce Grand Prix de France après 12 tours, Marco Bezzecchi, l'italien sur Aprilia, est en tête avec 5 dixièmes, une demi-seconde d'avance sur l'homme qui est parti en pole position, le double champion du monde, l'italien Pecco Bagnaia. Derrière lui, Pedro Acosta qui multiplie les podiums. C'est l'homme qui est monté sur le plus grand nombre de podiums depuis l'histoire de la MotoGP, mais qui n'est toujours pas monté sur la première marche, qui n'a toujours pas remporté de Grand Prix. Il est plein de qualité, ce pilote espagnol, comme beaucoup d'autres espagnols, mais il n'arrive pas à s'imposer. Il aura peut-être encore l'occasion de le faire dans les 14 tours qui restent. Vous entendez les pilotes passer sur la ligne droite.
14: Ça ronfle fort.
2: Ah, ça ronronne au niveau sonore, mais je peux vous garantir que sur le guidon, ça ronronne pas du tout. Ouais. Parce qu'on remonte à 340 km/h
14: et puis ça
2: en
14: tremble.
2: Vitesse de pointe. Et pour l'instant, ouais. Pas de pluie. La piste est complètement sèche. Évidemment, ça ne fait pas les affaires de Johan Zarco, qui est réputé être le meilleur pilote sous la pluie. Les Français sont loin. Je vous redonne le classement. 7e position pour Fabio Quartararo. 13e pour Johan Zarco. Grand Prix dominé par Marco Bezzecchi, l'Italien.
14: Et on vous suit jusqu'à 14h45, 14h50 à peu près, l'arrivée de ce Grand Prix Moto de France. Place à la culture, une jeune autrice de manga, une révélation. L'invité culture est le visage du manga au féminin et à la française, et sans doute est-elle aussi représentative d'une génération qui a grandi en baignant dans la culture populaire japonaise. Bonjour Camille Broutin.
5: Bonjour.
14: Vous publiez chez Dargaud ces jours-ci le 3e et avant-dernier volume de votre première série, Yon, très

0: remarqué dès sa sortie et dont vous faites à la fois le dessin et le scénario. Est-ce que ça marche forcément ensemble, écriture et dessin, pour vous ?
1: Pour moi, c'est une préférence, maintenant que j'ai testé les deux. Avant, j'ai fait de l'illustration uniquement, et maintenant, je fais les deux en même temps, donc je pense que je peux dire que c'est une préférence pour moi. Ce qui est de bien dans l'illustration avec un scénariste, c'est que ça pousse un petit peu le dessin dans ses retranchements, surtout quand le style de l'histoire demande un style graphique un peu différent de ce qu'on a l'habitude de faire. Ça, c'est le côté positif, mais après, c'est bien de retrouver ses zones de confort.
0: C'est-à-dire, on est totalement soi-même.
1: Oui, c'est ça. On développe sa propre personnalité en développant ses dessins et l'histoire en même temps.
0: Alors, avant de rentrer dans votre univers, on va retourner à la source, là où sans doute tout a commencé pour vous. Bon, ça c'est le générique de Naruto, début des années 2000. Et ce manga-là, et quelques autres, ils traînent chez vous, dans la maison familiale, et vous les dévorez?
1: Oui, alors c'était les tout premiers que j'ai lus. Quand j'étais toute petite, que j'ai trouvé dans la chambre de mon grand frère, ce qui a consolidé mon amour pour le manga qui aurait pu s'éteindre petit à petit. Je crois que c'est parce que c'est surtout les moments que j'ai passés avec mon grand frère, de regarder les émissions de Naruto à la télé, de lire ces mangas.
0: Vous commencez à dessiner quand, par exemple, à quel âge ?
1: Je pense à peu près comme tout le monde quand j'étais toute petite, c'est juste que j'ai pas arrêté. J'ai continué avec les cours d'art, remplir des carnets, alors que autour de moi, mes amis passaient un petit peu à d'autres activités.
0: Et est-ce que c'est vrai qu'à 8-10 ans, vous dites « je veux dessiner des mangas et je voudrais qu'ils se vendent au Japon ».
1: C'est ce qui s'est passé dans ma tête, oui.
0: C'est-à-dire ?
1: J'ai vu ça et je me suis dit « c'est ce que je veux faire ». Et à cet âge-là, je ne pensais pas Japon, France, les différences, oui, qu'il y ait des cultures différentes, qu'en France ce soit la BD, que là-bas ce soit le manga. Donc j'étais partie sur ça et moi quand j'ai une idée en tête, je réfléchis pas plus loin.
0: On va passer les étapes, vous faites des études d'art numérique au Gobelin, vous travaillez un peu dans l'animation justement au Japon et ce qui vous ouvre les portes du dessin, de la BD en l'occurrence, c'est des dessins repérés sur Instagram et vous faites Fille Unique, BD à laquelle vous participez. Il fallait faire ça avant d'arriver au manga ?
1: Alors c'était pas du tout planifié, j'avais un petit peu oublié ce que je voulais faire. Je m'étais un petit peu perdue en chemin. Et finalement, en y pensant, je me dis que j'aurais pas pu réussir autrement. Ça aurait été beaucoup plus difficile autrement, oui.
0: Et ce qui est formidable, c'est que ce que vous dites, je pense, ça résonne dans tellement de têtes de jeunes filles, de jeunes femmes, d'adolescentes, qui se disent on a cette passion-là, puis oui, on peut la mettre de côté, et puis oui, revenir, et de quelle manière aujourd'hui, avec effectivement, Yon, troisième volume, ça veut dire quoi, Yon ?
1: Yon, ça veut dire 1, le chiffre 1, en créole haïtien.
0: Et pour quelle raison, du coup ?
1: Ça s'expliquera mieux au dernier tome.
0: Il y a du vaudou qui va arriver.
1: Non, ça, ce sont juste mes origines. Maman est haïtienne.
0: On est dans un internat de jeunes filles. Souvent, ces jeunes filles sont arrivées dans l'établissement parce qu'elles avaient des problèmes, ou qu'elles n'étaient pas intégrées, ou que les parents ne savaient pas trop quoi faire. L'univers manga, je vais dire assez classique, elles vont devoir affronter un phénomène paranormal, des mystérieuses billes qui dévorent toute matière vivante. C'est un univers 100% féminin. Pour quelle raison ?
1: Je crois que c'est par familiarité, parce que j'ai l'habitude de dessiner des filles, donc quand je me suis lancée dans un projet un petit peu ambitieux pour moi, quoi, je ne suis pas allée chercher compliqué dans le dessin. Et aussi parce que, pour moi, ça coulait un petit peu de source, parce que les personnages sont des déclinaisons de ma propre personnalité. Donc, je ne sais pas si ça aurait eu beaucoup de sens pour moi d'en faire des garçons.
0: C'est vrai que ce soit dans le manga ou dans toute autre œuvre écrite, dessinée ou autre, on met beaucoup de soi dans la première. Est-ce que vous étiez quelqu'un qui avait aussi du mal à trouver votre place quand vous étiez adolescente ?
1: Ah oui, beaucoup, oui. Comment se faire des amis, comment parler aux gens comment se comporter ? Est-ce qu'il faut changer qui on est ? Ou est-ce qu'il faut s'adapter ? Ou est-ce qu'il faut trouver les bons amis ? Des choses comme ça, quoi. Et j'ai toujours pas de réponse, donc... Ça simplifierait des situations, quand même, d'avoir les réponses. Ou au moins d'avoir confiance en ses propres réponses pour ne pas douter tout le temps.
0: Et cette très belle idée, c'est le dessin qui devient protecteur face à la menace. C'est aussi votre vie. Là, on est dans exactement, peut-être, votre définition.
1: Oui, c'est ça. Si je me sens mieux en dessinant Yon, alors... Ça aura du sens que les créatures s'éloignent des dessins. Ça veut dire que les dessins auront marché. C'est la vie qu'on met dans les dessins, quoi. Et qu'est-ce qu'on met dans les dessins fait que ça éloigne les créatures ou non, en se disant que les créatures, c'est les peurs de la vie, quoi.
0: Le dessin, c'est combien de temps de votre journée, de votre vie ?
1: C'est tout le temps. Chaque heure est comptée, on va dire. Plus ça se rapproche de la date de rendu et plus c'est intense, mais j'essaye de faire en sorte qu'il n'y ait pas une heure qui ne soit pas consacrée au dessin.
0: Avec lassitude à un moment ou pas du tout ?

0: C'est plutôt une fatigue physique que mentale, parce que de toute manière, même si c'était pas mon travail, c'est ce que je voudrais faire, donc ça me va très bien de dessiner tout le temps.
1: Vous avez conscience que, je n'ai pas employé des grands mots, mais que vous pouvez être un modèle pour des adolescents d'aujourd'hui qui dessinent et qui se disent bah, mangaka française, c'est possible, ça existe, il y en a qui ont défriché.
0: C'est vrai que j'avais pas beaucoup pensé, mais plus je rencontre de personnes un petit peu plus jeunes que moi en dédicace, tout ça. Oui, ben je suis super contente si c'est possible. Je me revois à leur âge et en me disant si j'avais vu quelqu'un sortir un manga français, oui, ça m'aurait. Peut-être que je m'en serais souvenue plus rapidement que c'est ce que je voulais faire. D'un côté, je me dis, mais c'est vraiment à moi qu'on dit ça? J'ai fait quelque chose de bien, je sais pas. Ça m'étonne à chaque fois, mais ça me fait super plaisir. Mais à chaque fois, je me dis, c'est bien à moi qu'il parle. Et apparemment,
1: Ben
0: oui.
1: oui, je vous le confirme. Il y a d'autres séries dans vos cartons?
0: J'en ai en tête. Je commence à y réfléchir, mais tout doucement. Parce que Yon, je me suis un petit peu lancée dedans. Oui, je me suis jetée à l'eau, quoi. Sans penser que ça allait être accepté. Donc, c'était pas la même dynamique que si j'avais su que ce serait accepté et que j'avais travaillé bien un an, 2 ans à l'avance. Donc, c'est ce que je vais essayer de faire cette fois-ci.
1: Et publié au Japon,
0: Ah, bah,
1: vous en dites
0: j'espère un
1: quoi?
0: jour, ce serait super. Ce serait la destination, quoi. Il y a de petits échanges. J'y étais l'année dernière pour le Tokyo BD Festival. Donc, un échange entre les deux. Ça commence petit à petit.
1: Bon, ben un jour en tout cas, publié au Japon, c'est tout ce qu'on vous souhaite. Merci Camille Broutin.
0: Merci beaucoup.
1: Votre série Yon, donc le troisième volume, publié chez Dargaud.
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1: Et les prévisions agitées de Patricia Charbonnier.
10: Un temps très instable et orageux pour cet après-midi sur l'ensemble du pays, avec un axe pluvio-orageux qui s'étend de la Bretagne à la Normandie jusqu'au centre-Val de Loire, en passant par la région parisienne, puis sur le quart nord-est. Et localement, les pluies seront soutenues et orageuses. Le temps est plus calme près des frontières du Nord, mais très nuageux, avec un vent de secteur nord-est sensible qui souffle jusqu'aux côtes de la Manche et sur une large moitié sud. Beaucoup d'instabilité cet après-midi, avec des averses et une nouvelle dégradation orageuse qui va remonter des Pyrénées, qui va gagner toute la Nouvelle-Aquitaine, l'Occitanie, puis le Massif central et le centre-ouest, avec encore une fois un risque de grêle sous ces orages dans le sud-ouest et une légère baisse des températures pour cet après-midi. Météo France prévoit 22 à Limoges, 20 degrés à Paris et 19 à Lille.
1: Patricia Charbonnier, Météo France, à quoi s'attendre précisément? Quelles mesures de précaution prendre avec cette alerte, ces vigilances orange? Un expert de Météo France est avec nous dans quelques minutes. Bienvenue sur France Info, 14h30. L'essentiel de l'info, Laurette Piau.
11: Édouard Philippe à Reims avec les cadres d'Horizon. Le maire du Havre rassemble les membres de son parti en Conseil national pour un discours qu'il tient à partir de 15h10. Paul Barcelone, vous êtes en direct sur place. Édouard Philippe accélère enfin en vue de la présidentielle 2027.
12: Oui, plus d'un an et demi qu'il est déclaré, mais Édouard Philippe passe enfin aujourd'hui de maire du Havre à candidat à la présidentielle. Devant les cadres de son parti Horizon, il a annoncé ce matin le prochain rendez-vous. Un meeting, ce sera le 5 juillet à l'Adidas Arena, une grande salle de sport à Paris. Objectif d'ici là, 50 000 adhérents pour son parti, trouver aussi des fonds et de l'argent pour financer la campagne qui s'ouvre. Accélération donc en douceur, car l'ancien Premier ministre est persuadé que les Français n'ont pas encore la tête à la présidentielle 2027. Malgré son avance dans les sondages, il sent bien la pression monter, l'hypercommunication de ses rivaux que sont Gabriel Attal, autre ancien Premier ministre, ou Bruno Retailleau pour les Républicains. Malgré cette avance dans les sondages et enquêtes d'opinion, Édouard

0: Philippe s'organise. Il dévoile aujourd'hui son équipe de campagne menée par l'ancien ministre maire d'Angers, Christophe Béchu. Son calendrier, un petit peu de sa stratégie aussi, avec ce mantra résumé tout à l'heure par un lieutenant. La présidentielle, oui, c'est un marathon et on ne la commence pas en sprintant.
1: Paul Barcelone en direct de Reims du service politique pour France Info avec les moyens techniques de Clément Vuillet. Les 5 Français à bord du MV Ondus, le navire de croisière touché par un foyer d'antivirus, sont dans l'avion pour la France. Ils ont décollé de Tenerife après avoir été évacués sur surveillance de l'Organisation Mondiale de la Santé. Ils sont attendus après 16 heures à Paris où ils seront hospitalisés pour 72 heures. Un père de famille de 37 ans soupçonné d'avoir tué son fils de 7 ans et blessé gravement son autre fils avant de se suicider. Ça s'est passé la nuit dernière à Blénaud-les-Pontes, à Mousson, en Meurthe-et-Moselle, selon le parquet de Nancy. Selon le ministère public, les faits ont eu lieu dans un contexte de séparation. Dans le Val-d'Oise, un homme soupçonné d'avoir tué par balle son ex-compagne et leurs deux enfants de 9 et 13 ans hier à Villers en Artie. Il a ensuite retourné l'arme contre lui, selon les informations du parquet de Pontoise, qui indique que l'homme était un policier municipal. Après les incidents du match Bastia-Le Mans hier soir, la commission discipline de la Ligue professionnelle de football ouvre une instruction. Le Mans menait 2-0 face à Bastia et jouait sa montée en Ligue 1 lors de cette dernière journée de Ligue 2, quand des jets de projectiles ont interrompu le match dans le temps additionnel. La commission de discipline rendra sa décision le mercredi 13 mai. Du football, également ce soir, avant-dernière journée de Ligue 1, avec un multiplex, 8 rencontres à 21h, parmi elles PSG Brest au Parc des Princes et Monaco Lille, deux matchs que nous suivrons sur France Info.
2: Oui, et sur France Info, merci Laura Depuy. On va suivre également la finale de la Coupe de France féminine de football PSG-OL 15h30 et également ce Grand Prix Moto de France. Une quinzaine de tours à courir encore. On voit ça avec Guillaume Batin, les Français, les deux pilotes français, pas forcément en bonne position pour une bonne place. Mais avant cela, vous en parliez, on a écouté la météo tout à l'heure, ces orages annoncés, comment les prévenir, que faire, à quoi s'attendre exactement.
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2: Parce qu'après un début de long week-end du 8 mai largement ensoleillé et très doux, c'est donc à nouveau un temps agité que va connaître une bonne partie du pays dans les heures qui viennent. Le sud-ouest pourrait être touché par des orages parfois violents. Météo France se place en vigilance orange, donc 8 départements des Pyrénées-Atlantiques à l'Aveyron, en passant notamment par la Haute-Garonne et le Tarn. Bonjour à vous Alexis Romagnac.
4: Oui, bonjour.
2: Président de Prédic Service, la filiale risque de Météo France. Est-ce qu'il faut parler d'un épisode assez bref, quelques heures, mais intense?
4: Oui, c'est tout à fait ça. C'est un épisode intense, bref. Ce n'est pas un épisode majeur, mais c'est le premier de ces épisodes orageux. Vous le disiez, la France avait connu depuis quelques jours une situation un peu qui se réchauffait, et on a une dépression qui est sur le golfe de Gascogne, qui fait remonter du sud-ouest effectivement de l'air perturbé. Et au moment où on parle, effectivement, cet après-midi, des orages ont commencé dans la région de la Loire, mais c'est sur le sud-ouest des Pyrénées-Atlantiques jusqu'à l'Aveyron qu'à partir de cet après-midi, fin d'après-midi, vers 16h-17h, les orages vont commencer à se mettre en place.
2: Et jusqu'au début de soirée, c'est ça, 20h-22h? C'est à peu près ça, la fenêtre, entre guillemets?
4: Oui, la fenêtre, c'est ça. Les orages vont commencer par, effectivement, les Pyrénées-Atlantiques vers 16h-17h, et puis tout ça va se déplacer vers l'est. Vers 21h, ça sera sur les Hautes-Garonne, et puis plus tard dans la soirée, même si les départements sont en jaune, les orages vont continuer à se poursuivre, même s'ils sont moins importants, et c'est vers la fin de soirée, fin de nuit et début de matinée que ça va s'évacuer sur l'est et sur les Alpes.
2: Ça veut dire que c'est essentiellement concentré quand même dans ces 8 départements du sud-ouest, qu'ensuite ça continuera avec de la pluie, mais moins violent que ces 8 départements du sud-ouest. C'est ça qu'il faut comprendre.
4: Oui, c'est tout à fait ça. Les collègues de Météo France ont placé effectivement ces 8 départements en vigilance orange parce que c'est là où il y a les plus d'intensités. Pas forcément de la pluie en quantité, mais là aussi c'est associé à des phénomènes de vent violent, un peu de coups de vent très importants. Il peut y avoir de la grêle, de la grêle jusqu'à 2-3 cm. C'est pour ça qu'il y a de la précaution à avoir à l'arrivée de ces phénomènes.
2: Et alors j'ai vu, il n'est pas question d'affoler les populations, mais qu'il y avait des hypothèses de tornade, est-ce que ça

0: ça peut se prévoir, et pourquoi parle-t-on, évoque-t-on des tornades? Parce que le vent, parce que...
1: Oui, ces phénomènes sont très très localisés. Donc, c'est aujourd'hui l'état de l'art ne permet pas de faire une prévision de tornade ou autre à une échelle très très fine de longues heures en avance. Mais par contre, c'est lié à effectivement cette convection. Il y a de l'air chaud qui est près du sol, il y a de l'air froid en altitude, et c'est cette différence de température qui crée ce qu'on appelle la convection, hein, c'est de l'air qui monte très rapide et qui peut créer soit des rafales de vent, soit des mini-tornades, et c'est en ce sens-là. Lorsqu'il y a ces avis vigilances qui sont partagés, il faut faire attention à la fois à ces orages de grêle potentiellement, à ces coups de vent, et c'est à ce sens-là qu'il faut adopter des attitudes qui permettent de limiter les conséquences. C'est pas un événement extrêmement grave, très généralisé, très long, comme vous le disiez, mais cependant, localement, il peut avoir des conséquences, et c'est pour ça que nos auditeurs doivent prendre des précautions pour éviter de se mettre en danger lors du passage de ces phénomènes.
0: Oui, c'est ça, que ce soit grêle forte ou tornade, tout ça c'est très localisé, impossible de dire ça sera à tel endroit ou tel endroit.
1: Oui, tout à fait. C'est impossible 24 heures à l'avance de dire ça va être exactement à tel endroit, à telle heure. C'est pour ça que la vigilance pousse à ce qu'on soit vigilant. Et puis, il y a tout un tas d'autres systèmes qui informent. Les assureurs envoient des SMS quelques heures avant pour justement prendre les bonnes précautions. Et il faut que nos auditeurs écoutent tout l'ensemble de ces recommandations.
0: Ils sont à l'écoute, nos auditeurs. Soyez-en sûrs. Alix Roumanie, président de Prédit Service, la filiale risque de Météo France. Et donc cette alerte, cette vigilance orange jusqu'au début de soirée, 20h, 22h, jusqu'à l'Aveyron et au Tarn. Merci beaucoup. Allons à présent sur un chantier qui est important, celui qui est le site du futur porte-avions français du côté de Toulon. On le sait, le successeur du Charles de Gaulle, ce sera 2035, mais ce site, il est occupé par des archéologues, l'Institut National de Recherche Archéologique, qui mène des fouilles en ce moment au sein de la base navale de la Marine. Première fois qu'elles ont lieu, des recherches de ce type dans cette très vaste enceinte militaire, Olivier Aymon.
2: La zone n'est encore qu'un vaste chantier, caillouteux, boueux par endroits, au milieu de containers et de bâtiments quelconques en bordure de la rade.
3: On se situe au sud-ouest de la base navale.
2: L'ingénieur en chef Christophe Boucher du service d'infrastructure de la défense Méditerranée.
3: Dans 8 ans, on a le porte-avions qui se situera juste à côté de nous, le vaisseau amiral du futur de la marine.
2: Avant d'être remplacé par ces nouvelles infrastructures, émerge sous nos yeux un ensemble de soubassements de murs, essentiellement en pierre, et mis au jour par les archéologues sur ces hectares autrefois séparés de la côte par un bras de mer. Des vestiges remontant à l'époque antique, jusqu'au 2e siècle avant notre ère, avant même la fondation de Tello Martius, l'ancêtre de l'actuel Toulon. Thomas Navarro est responsable scientifique de la fouille pour l'INRAP.
4: Les constructions qu'on a sous les yeux sont des vestiges d'habitation. Leur fouille permet de révéler quelques aménagements intérieurs, notamment des foyers qui sont très régulièrement implantés dans les angles de pièces et qui témoignent probablement d'une répartition de noyaux familiaux dans chacun des modules qui ont été mis en évidence, notamment pour la deuxième phase de l'occupation antique, entre le 1er siècle et le 3e siècle après Jésus-Christ.
2: Quelques objets remarquables ont aussi été retrouvés durant la fouille débutée à l'automne dernier.
4: On a notamment donc cette petite bague cassée qui est munie d'une incrustation probablement en ambre, et celle-ci donc est gravée d'une toute petite divinité ailée.
2: Tout autour de ces habitations, de très nombreux fragments de vaisselle ou d'amphores en terre cuite ont également été ramassés. Leur étude a permis de montrer que ces objets provenaient d'Italie, chose plutôt inédite pour une région dominée alors par les Grecs de Marseille, explique l'archéologue Swen Fontaine.
5: Ça redessine le paysage culturel de cette période-là. Ce sera bien évidemment à approfondir avec la fin de la fouille et puis avec toutes les études qui vont suivre pendant les 2 années de post-opération, qui permettra de mieux définir comment ces Romains, venus de la péninsule italique, se sont installés sur cette île.
2: Bien après cette époque antique, c'est au XVIIe siècle que cette île est devenue un site militaire, voulu par Louis XIV, et dont on peut encore admirer l'un des tout premiers bâtiments, un magasin à poudre, qui borde le chantier de fouille, qui lui s'achèvera dans quelques semaines, laissant la place à de nouvelles investigations, cette fois-ci en mer, dans la rade, sur les fonds marins, qui devront ensuite être creusés pour permettre le passage du France Libre, le futur porte-avions, qui doit entrer en service en 2038.
0: Reportage Olivier Aymon du côté de Toulon. Il est temps de retourner au Mans, le Grand Prix Moto. Le Grand Prix de France et l'arrivée qui se précise, Guillaume Batin, et pas de Français, hein.
6: Non, pas de Français dans le trio compris. De tête. Les deux pilotes qui sont en tête viennent de franchir la ligne pour l'avant-dernière fois. On est rentré dans le dernier tour. C'est Jorge Martin, l'Espagnol parti huitième, qui a fait une folle remontée. Il est en tête. Il vient de prendre la première place à son coéquipier de chez Aprilia, l'Italien Marco Bezzecchi. Ils sont tous les deux d'ailleurs au coude à coude à un point d'écart au classement provisoire des pilotes du championnat du monde. Bezzecchi en tête avec 128 points et Martin 127 points. Ce sera sans doute la bagarre à suivre dans les prochaines semaines, lors des prochains Grands Prix. Les Français sont loin. Fabio Quartararo, qui avait fait une belle entame, notamment sur les deux premiers tours, avec beaucoup d'agressivité et ses pneus soft qui lui ont permis de gagner des places. Il s'est retrouvé deuxième, mais très rapidement, les insuffisances de sa Yamaha lui ont coûté quelques places. Il est pour l'instant sixième, Fabio Quartararo, qui a bénéficié en plus de plusieurs chutes de pilotes qui étaient devant lui, notamment Joan Mir, champion du monde 2020, qui est tombé juste après avoir doublé Quartararo, et puis surtout Francesco Bagnaia, le poleman, le seul représentant de l'écurie officielle Ducati depuis la chute et l'abandon de Marc Marquez hier, opéré ce matin. On est maintenant dans la dernière ligne droite, dans les derniers virages plutôt, pour Jorge Martin et Marco Bezzecchi. Ils sont à moins d'une seconde l'un de l'autre. Ça a été la belle bagarre de cette fin de course, de ce Grand Prix. Le voilà maintenant dans le raccordement, le dernier virage, et les deux pilotes Aprilia vont passer à la ligne d'arrivée. Victoire pour Martin devant Bezzecchi et le japonais Ayogura qui va les rejoindre sur le podium. Belle bagarre pour cette écurie. Les Français, donc je vous le disais, sont loin. On n'a pas à profiter du côté de l'écurie Honda et de Johan Zarco de la pluie qui était annoncée. On annonçait même de l'orage, des grosses chutes d'eau, et la piste est restée sèche, lui qui est l'as des as du pilotage sur la pluie. Le nuage est resté loin du Mans. C'est tant mieux pour les spectateurs qui ont pu regarder cette course, mais pas de conditions favorables pour Johan Zarco. À noter quand même l'absence de Marc Marquez, la légende de la MotoGP, qui s'est gravement blessé hier lors de la petite course, la course sprint, avec un high side, c'est-à-dire qu'il a été propulsé dans les airs par sa moto. Il s'est cassé le pied et une petite vis qu'il avait dans l'épaule a nécessité une double opération. Ce matin, il sera probablement de retour d'ici quelques mois. Victoire de Martin devant Bezzecchi et Ogura. Pas de doublé pour Johan Zarco, le roi du Mans. C'est raté aujourd'hui. Il termine à la 11e place et Quartararo à la 6e.
0: Et donc un Espagnol, un Italien devant. On a vécu ça, cette arrivée sur le circuit du Mans. Rentrez vite, il va faire des orages au Mans quand même dans les heures qui viennent peut-être. Guillaume Batin, merci beaucoup.
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0: Dans un instant, on se demande pourquoi Vladimir Poutine évoque une guerre qui touche à sa fin en Ukraine. Est-ce une intention? Est-ce un aveu de faiblesse? Notre invité est là pour nous éclairer après votre fil info à 14h45, Laurette Puyot, et après l'évacuation du bateau de croisière touché par un foyer d'antivirus, les Français ont décollé de Tenerife.
8: Oui, ils arrivent d'ici 17h à l'aéroport du Bourget. Selon le ministère de la Santé, ils seront placés en quarantaine à l'hôpital pendant 72 heures. Quatre personnes retrouvées mortes à Villers-en-Arty, dans le Val d'Oise, selon le parquet de Pontoise. Un homme, ancien policier municipal, est soupçonné d'avoir abattu son ex-femme et leurs deux enfants de 9 et 13 ans avant de retourner l'arme contre lui. Les incidents lors du match Bastia-Le Mans instruit en commission de discipline. Décision rendue mercredi, annonce la Ligue professionnelle de football. Des jets de projectiles ont interrompu le match de Ligue 2 hier soir lors du temps additionnel. En football, cet après-midi à 15h30, la finale de la Coupe de France féminine. Le Paris Saint-Germain affronte l'Olympique lyonnais.
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0: On l'a bien noté hier lors des célébrations du 9 mai à Moscou sur la place Rouge pour célébrer la victoire face à l'Allemagne nazie. C'était plutôt sobre, sans éclat, mais dans les propos de Vladimir Poutine, le président russe, rien n'indiquait qu'il était disposé à renoncer à ses objectifs en Ukraine, plus de territoire, éventuellement la chute du régime de Volodymyr Zelensky. Et puis, il y a eu un peu plus tard, dans la soirée, ces quelques mots du président russe lors d'une conférence de presse.
10: Les pays occidentaux ont promis leur aide et ont commencé à intensifier la confrontation avec la Russie, qui se poursuit encore aujourd'hui. Je pense que cela touche à sa fin, mais la situation reste grave.
0: Bon voilà, rien ne change, c'est toujours la faute de l'OTAN, mais la guerre en Ukraine qui, je pense, dit Vladimir Poutine, toucherait à sa fin. Aveu de faiblesse pour Marie Mandras, qui est professeure à l'École des affaires internationales de Sciences Po, spécialiste de la Russie.
11: L'armée russe est de plus en plus en grande difficulté, je dirais quasiment en incapacité de continuer les opérations. J'ajoute aussi que l'armée russe et les administrations militaires dans les territoires occupés sont également en grande difficulté. Hein. C'est, voilà, la situation est vraiment très, très mauvaise dans les régions qui sont partiellement occupées. Donc, Vladimir Poutine, fidèle à lui-même, est dans un déni total et toujours dans l'inversion du discours. C'est la faute aux Occidentaux.
12: À l'OTAN, aux Européens.
11: Voilà, en fait, c'est comme si c'était nous et les Ukrainiens qui avions agressé la Russie il y a plus de 4 ans. Il dit aussi, par exemple, que oui, il est d'accord pour parler à Zelensky, mais uniquement quand l'accord aura été signé et qu'en gros, Zelensky aura accepté sa défaite.
12: Oui, et puis il accuse les pays occidentaux d'avoir intensifié la confrontation avec la Russie. Est-ce qu'on peut imaginer aussi que ce soit un message à destination des Russes eux-mêmes qui commencent à se lasser de cette guerre, qui en attendent la fin ?
11: Alors, c'est d'abord, je pense que Vladimir Poutine est sous pression depuis le tout début de cette guerre d'agression, qu'il a choisi seul, contre l'avis de ses commandants militaires, contre l'avis des forces, des services de renseignement, des services de FSB et renseignement militaire. Et ils sont en échec. L'économie plonge, le niveau de vie baisse, les sanctions occidentales mordent de plus en plus. Et les pressions, elles viennent depuis des mois et probablement même plus longtemps. Elles viennent d'abord des militaires, des commandements des armées, des commandements des services spéciaux, et des chefs d'industrie, des élites économiques, de l'industrie du pétrole et du gaz, qui savent très bien que si la guerre continue, les sanctions, l'absence de commerce, eux-mêmes vont finir
12: par continuer à appauvrir la Russie. Reste à savoir quel accord pourrait être signé, parce qu'aux dernières nouvelles, Vladimir Poutine souhaite toujours annexer une partie de l'Est de l'Ukraine, ce qui est impensable pour Volodymyr Zelensky.
11: L'important à ce stade, c'est le rapport de force, qui est un rapport de force qui se joue à la fois sur le champ de bataille. Et le champ de bataille, il n'est pas que dans l'est de l'Ukraine, il est également dans la mer Noire, où l'Ukraine a gagné la guerre dès 2022 dans la mer Noire. Il tient évidemment à des capacités économiques, financières, industrielles de la Russie, qui ne sont plus en mesure d'assurer que la guerre dure encore 1 ou 2 ans. Et c'est ce que maintenant Vladimir Poutine a été obligé d'accepter. Simplement, il n'en reconnaîtra jamais la responsabilité. Il n'est pas capable de... Parce qu'il joue sa survie dans la guerre. Donc, au moment où il dit on doit arrêter la guerre parce qu'on l'a perdue, c'est la fin de Vladimir Poutine. Donc, là où nous avons une ouverture, c'est-à-dire nous, les alliés de l'Ukraine et avec le président ukrainien, c'est de

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1: Et la bonne adresse du jour de Bernard Thomasson se trouve dans l'arrière-pays niçois. Rendez-vous avec un chef étoilé et sa bonne table.
2: Christophe Cussac fut le protégé de Joël Robuchon avant de s'en affranchir en décrochant 2 étoiles au restaurant de ses parents à Tonnerre, puis à nouveau 2 étoiles à La Réserve à Beaulieu-sur-Mer et encore 2 étoiles au restaurant qui porte désormais son nom à Monaco, les Ambassadeurs by Christophe Cussac.
3: Je fais une cuisine simple, mais simple, c'est difficile de faire quelque chose de simple. Une cuisine simple, vous ne pouvez pas vous tromper, ça va tout de suite se voir, on ne cache pas par des complications, oui. Voilà. Je vais avoir des plats influence grecque et italienne, évidemment, beaucoup, espagnole, marocaine, algérienne, libanaise. Voilà, je m'inspire de ce pourtour méditerranéen.
2: Christophe, une bonne table.
3: Patrick Ringard, qui a, avec son fils, a ouvert un restaurant qui s'appelle Père et Fils.
2: Père et Fils, c'est d'abord une salle élégante à Clos-de-Conde, village perché au-dessus de Nice. Mais c'est surtout une histoire de transmission, Patrick Ringard.
4: L'amour d'un enfant à qui on veut donner tout ce qu'on a pu obtenir dans toute sa vie. Donc on a créé un lieu, c'est un lieu de vie et d'envie, on a appelé ça. Gastronomie abordable et éco-durable aussi, hein, parce qu'on travaille avec beaucoup de fournisseurs locaux pour pouvoir en fait faire vivre aussi l'économie locale.
2: Patrick est au fourneau. Cuisinier d'exception, il a voulu quitter le rythme effréné d'un chef étoilé, une vie qu'il a menée de longues années à Monaco, puis au Cap Estel. Édouard, le fils, a préféré lui embrasser le métier par le côté gestion et service en salle.
5: Déjà, il y a un gros fond de clientèle qu'avait mon père à l'époque, qui viennent et reviennent du coup pour avoir cette gastronomie plus abordable. Ce n'est pas les prix de la Côte d'Azur, et par contre, c'est la même identité culinaire, c'est le même chef. Des locaux aussi, qui aiment bien notre table, c'est pour ça qu'on fait un menu du midi aussi en semaine.
2: La formule entrée plat ou plat dessert est à 28 euros à midi. À la carte et le soir, il faut compter un peu plus. Chez Père et Fils, on mange une pure cuisine méditerranéenne.
4: On s'inspire en fait, moi pour avoir travaillé avec Jacques Maximin.
2: Le chantre de la Méditerranée à Nice. Hein.
4: Exactement, c'est lui rendre hommage aussi en ayant compris en fait ce qu'était la Méditerranée. Un pain bagna, c'est un pain bagna. Voilà, vous en avez plein les mains, c'est gourmand. Et les anciens ici, ils vont vous expliquer.
2: Père et fils à Clos-de-Conde au-dessus de Nice, conseillé par le chef étoilé de Monaco, Christophe Cussac. Les entretiens sont à réécouter dans leur intégralité sur franceinfo.fr à la page C'est mon assiette.
1: Bernard Thomasson, merci beaucoup. Et bien, les coups de cœur du service culture de France Info à présent. La playlist de ce week-end, Yann Bertrand, une chanteuse qui est aussi actrice dans une des séries à succès de ces dernières années, Maya Hawke.
6: Si vous tapez son nom dans votre moteur de recherche, il y a plus de chances que vous sachiez tout sur son récent mariage ou encore sur ses parents, les acteurs Ethan Hawke et Uma Thurman. Vous pourrez aussi vous rappeler qu'elle joue Robin, l'un des personnages favoris des amateurs de la série Stranger Things. Et pourtant, Maya Hawke est aussi, et j'ai envie de dire surtout, une chanteuse et musicienne avec un immense talent. 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

Maitreya Corso, déjà son quatrième album, vient tout juste de sortir. Un titre étrange qui est en réalité l'alter ego qu'elle s'est choisi pour dérouler des chansons toujours aussi sensibles à la fragilité apparente, mais qui cache un processus créatif et des arrangements beaucoup plus profonds. Autrice et compositrice, elle cache un univers fourmillant d'idées.

Mariah Hawke et ses chansons envoûtantes, comme la confirmation que Stranger Things en témoigne. Le succès immense de son camarade de tournage Joe Kerry, sous l'alias Joe, est une série très musicale. Ce serait bien dommage que sa carrière d'actrice prenne le dessus, tant son talent de musicienne est évident.

0: évident, effectivement, ce talent, cette sensibilité dans ce quatrième album Maitreya Corso de eh bien, cette chanteuse qui n'est pas que la fille de Ethan Hawke et d'Uma Thurman. Non, c'est Maya Hawke, chanteuse et comédienne. La météo arrive dans un instant.
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0: Les heures qui viennent pourraient être très arrosées, très agitées dans le sud-ouest, notamment Patricia Charbonnier.
4: Les conditions météo sont très instables aujourd'hui avec de la pluie, des orages, une petite baisse des températures cet après-midi. Le ciel sera très chaotique avec des averses un petit peu partout. Un axe pluvio-orageux qui va s'étendre de la Bretagne à la Normandie jusqu'au centre-val de Loire en passant par l'Île-de-France et sur le quart nord-est. Avec une activité orageuse très marquée, les orages pourront s'accompagner de fortes pluies. Le temps est plus calme près des frontières du nord mais très nuageux avec un vent de secteur nord-est sensible qui souffle jusqu'aux côtes de la Manche et sur une large moitié sud. Le temps sera très instable avec une nouvelle dégradation orageuse qui va remonter par les Pyrénées, qui gagnera toute la Nouvelle-Aquitaine, puis l'Occitanie et le Massif central, avec encore une fois un risque d'orage localement fort dans le sud-ouest. Avec de la grêle, les températures sont en baisse pour cet après-midi, avec 15 degrés à Brest, 19 à Lille, comme à Marseille et Orléans, 20 degrés à Paris, 22 à Toulouse, et Météo France prévoit jusqu'à 24 à Strasbourg.
0: Merci beaucoup Patricia Charbonnier. Si vous êtes sous la pluie, vous vous mettez à l'abri, vous écoutez France Info, c'est la maison. Il est 15h, bienvenue. Une nouvelle heure d'info qui commence avec Marie Marty-Rossian.
5: Un triple homicide hier dans le Val-d'Oise à Villers-en-Arthie. Un policier municipal est soupçonné d'avoir tué par balle son ex-compagne et leurs deux filles de 9 et 13 ans avant de se suicider. Ce sont les gendarmes qui ont découvert les quatre corps hier dans l'après-midi, David Di Giacomo.
6: C'est le nouveau compagnon de cette femme de 40 ans qui donne l'alerte, inquiet de ne pas avoir de nouvelles, alors qu'ils doivent partir ensemble en week-end. Cette mère de famille, qui vient de se séparer, garde ses deux filles de 9 et 13 ans dans la maison de son ex-conjoint, à Villers-en-Arthie, un petit village de 500 habitants du Val-d'Oise. Quand les gendarmes pénètrent dans le pavillon hier en fin d'après-midi, ils découvrent alors les corps sans vie de cette femme, de son ex-mari et de leurs deux filles. D'après les premiers éléments de l'enquête, le policier municipal âgé de 42 ans les a tués avec son arme de service avant de la retourner contre lui. Le parquet de Pontoise indique qu'il n'y avait aucun antécédent judiciaire de violence conjugale entre le couple en instance de séparation. Le maire de Villers-en-Arthie précise de son côté qu'il va mettre en place une cellule psychologique pour les habitants de sa commune qui en auront besoin.
5: David Di Giacomo, service police-justice de France Info, et des autopsies doivent être réalisées, précise le parquet de Pontoise. Les États-Unis l'attendaient depuis plusieurs jours. L'Iran a transmis sa réponse à la dernière proposition américaine en date visant à mettre fin à la guerre au Moyen-Orient. Une réponse donnée via le médiateur pakistanais dans ce dossier. C'est ce que rapporte un média d'État iranien sans plus de précision pour le moment. Édouard Philippe, en route pour la présidentielle, le maire du Havre tiendra son tout premier meeting le 5 juillet prochain à Paris, porte de la Chapelle. Il tient un discours en ce moment à Reims où sont réunis les cadres de son parti. Meeting donc qu'il a annoncé tout à l'heure devant les cadres de ce parti qui sont en conseil national. Direction désormais le circuit du Mans où le public a vibré tout à l'heure devant le Grand Prix de France de MotoGP, la cinquième épreuve du championnat du monde sur un total de 22 qui s'est achevé donc il y a quelques minutes, épreuve qu'on a bien sûr vécue avec vous Guillaume Batin, vous êtes en direct du circuit Bugatti avec cette victoire Guillaume d'un revenant.
7: Ouais, il n'avait plus connu la victoire depuis 2024, depuis 588 jours, l'année de son titre de champion du monde. C'est l'Espagnol Jorge Martin. Deux victoires en deux jours pour lui. Hier, dans la course sprint, la petite course, et cet après-midi, dans le prestigieux Grand Prix de France. Lui qui a manqué de nombreux Grands Prix la saison dernière, après des chutes à répétition, après des fractures, après des opérations, parti huitième sur la grille de départ. Il a remonté tour après tour ses adversaires, et notamment son coéquipier, l'Italien Romain Marco Bezzecchi dans les derniers virages. Les deux pilotes Aprilia sont désormais à un point l'un de l'autre au classement provisoire du championnat du monde des pilotes. Bezzecchi 128 points, Martin 127. La troisième place du Grand Prix de France est pour le japonais Ayogura. C'est une première, premier podium de sa carrière pour le japonais. Nos Français sont plus loin. Fabio Quartararo est sixième, premier pilote de l'Armada Yamaha. Il a occupé la deuxième place au début de la course après un départ réussi et surtout très agressif. Johan Zarco, vainqueur l'an dernier, termine loin à la 11e place. La météo ne lui a pas profité. Il n'a pas plu sur le circuit du Mans cet après-midi. Mais les 115 000 spectateurs se sont régalés.
5: Merci à vous Guillaume Batin, direction des sports de France Info. Et puis l'avant-dernière journée de Ligue 1 de foot qui se termine ce soir avec au programme 8 matchs qui vont débuter ce soir, donc 21h à suivre sur France Info. Lille se déplace à Monaco et le Paris Saint-Germain accueille Brest.
0: Et auparavant, merci Marie-Marty Rossian sur France Info. Dans une demi-heure, on suit la finale de la Coupe de France féminine de football. Les deux meilleures équipes françaises qui se retrouvent, Lyon et le Paris Saint-Germain. Lyon déjà qualifié pour la finale de la Champions League de foot féminine. Sinon, on verra aussi que était commémoré aujourd'hui la lutte contre l'esclavage et la traite négrière. Vous savez que la France est le premier pays à reconnaître l'esclavage comme crime contre l'humanité. Bien dans certaines mairies Rassemblement National, notamment de Vierzon, on a considéré aujourd'hui que c'était pas nécessaire de commémorer cette journée. Un historien sera en ligne avec nous dans une dizaine de minutes. Auparavant, ce qui se passe à Canaries. Aux îles Canaries, d'un bateau, on va directement dans un avion pour rentrer dans son pays et être à l'isolement.
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0: C'est ce qui se passe effectivement depuis ce matin pour la centaine de passagers, de membres d'équipage de ce navire de croisière dont on sait à quel point il a été contaminé par un virus. Il s'agit maintenant d'éviter que ce virus se propage à terre. C'est pour ça que des mesures de précaution assez exceptionnelles se produisent. Évacuation au compte-gouttes par nationalité. Par exemple, les 5 Français qui se trouvaient à bord de ce navire MV Ondus sont déjà en route pour la France à bord d'un avion sanitaire qui a décollé de Tenerife. Ils ne regagneront pas tout de suite leur domicile. Diana Roras, épidémiologiste à l'EMS, donne quelques précisions sur le suivi de ces personnes évacuées.
9: The incubation period is up to 6 weeks, so we still have 42 days when we are.
10: La période d'incubation est de 6 semaines, donc nous avons encore 42 jours après l'évacuation des passagers et de certains membres d'équipage vers chacun de leurs pays respectifs. Ils vont devoir surveiller leur santé. Chacun d'eux devra prendre sa température une ou deux fois par jour, communiquer s'il y a des symptômes susceptibles de les considérer comme des cas probables. Si c'est le cas, ils devront le communiquer aux autorités de santé. Il y a déjà un protocole prêt, ils seront alors testés et recevront les soins dont ils auront besoin. On ne peut pas dire qu'il n'y aura pas de cas, car la période d'incubation est longue. Nous devons encore attendre. Mais aucun symptôme n'a été observé depuis les dernières évacuations il y a quelques jours, ce qui est un bon signe.
0: Voilà donc pour ce protocole de l'Organisation mondiale de la santé qui sera mis en place pays par pays en France. Réunion du gouvernement autour de 16h au moment où arriveront d'ailleurs ces 5 passagers français. Il y a 2 pays un peu qui coordonnent aux îles Canaries tout ce qui se passe. L'Espagne, bien évidemment, puisque les îles Canaries font partie de l'Espagne. Et puis les Pays-Bas aussi, parce que c'est le pays où est immatriculé ce navire de croisière. Pour les diplomates néerlandais, c'est un exercice de coordination avec les différents intervenants et puis la réactivité face aux imprévus. Caroline Félix, notre envoyée spéciale aux Canaries, a rencontré Daniel Coy, qui est ministre plénipotentiaire de l'ambassade des Pays-Bas à Madrid.
11: Ici, il y a beaucoup de réunions ici avec les autorités responsables de l'ordre public, les autorités responsables de la santé. Il y a les communes, il y a les polices, il y a la gendarmerie, il y a les autorités des ports. Les autorités maritimes, donc il y a beaucoup, beaucoup, beaucoup de réunions, c'est ça.
12: Et ça parle beaucoup de langues différentes.
11: on fait en espagnol, bien évidemment, et du point de vue des capitales, c'est en français, c'est en anglais, c'est en allemand. C'est un bon exemple de la coopération européenne. Il y a pas mal d'équipes pour acquis aussi de l'un côté de la Commission européenne, de l'autre côté du OMC. C'est une coopération qui, en fait, sur le terrain, va extrêmement bien.
12: D'accord. Et donc justement, là, les opérations se déroulent normalement au niveau de l'évacuation, comme prévu?
11: Oui, du point de vue, il y a toujours des choses imprévues, mais c'est ça, les Espagnols, ils sont extrêmement bien, d'un point organisés et d'autres points, du autre point de vue, de l'improvisation. Donc il y a toujours des choses imprévues. Ça peut être du temps, ça peut être avec des avions, ça peut être avec l'équipage de bord, etc. Mais pour le moment, ce que nous pouvons voir ici du point de vue diplomatique, tout va très bien.
12: Et les imprévus, c'était quoi par exemple?
11: Les imprévus, par exemple, ça peut être le temps, parce qu'on parle d'un bateau. Mais aussi, on parle de pas mal des avions. Je crois, en total, c'est plutôt 10 avions qui viennent de différents pays. C'est l'organisation au sein de l'aéroport, organiser des places, des choses comme ça.
0: Daniel Coy est le numéro 2 de l'ambassade des Pays-Bas à Madrid sur cette coordination des évacuations autour de ce navire de croisière qui est au large des Canaries. Les 5 passagers français, on l'entendait, qui ont été évacués ce matin, qui arriveront en France en milieu d'après-midi. C'est donc la fin d'un long week-end marqué par des commémorations historiques, synonymes de libération et d'émancipation. Le 8 mai, bien sûr, la victoire face à l'Allemagne nazie. Et en ce 10 mai, on célèbre en France l'abolition de l'esclavage et de la traite négrière, reconnue comme crime contre l'humanité par la loi Taubira, adoptée il y a tout juste 25 ans. Cérémonie donc un peu partout. À La Rochelle, par exemple, le premier port négrier de France au XVIe siècle, elle s'est conclue, cette cérémonie, par une chanson écrite avec l'artiste Hildenbrandt par des enfants de CM1, CM2 sur le thème des femmes dans l'esclavage. Et vous avez, Marie-Laurence Dell, assisté à l'enregistrement.
13: C'est quoi déjà la première phrase?
14: Quand mon cœur bat à toute allure. Okay.
15: D'abord okay. Tous ensemble, puis par petits groupes, les enfants enregistrent Mi-Danse Maloya.
16: Ça raconte l'histoire d'une femme en esclavage et qui veut se libérer des chaînes.
15: Valentine, 9 ans, et ses camarades ont réellement écrit les paroles et la mélodie avec l'artiste Hildebrandt en 5 ateliers depuis le mois de janvier.
13: Concrètement, on part de jeux avec des lettres, puis ensuite avec des mots. On avait déjà un thème, on a listé quelques synonymes, c'est sur cette base qu'on a commencé.
15: Chacun a fait des propositions, celle de Valentine n'a pas été retenue.
16: Je voulais mettre « je briserai le noir », c'est-à-dire « je briserai les chaînes et tout ». Les esclaves, ils avaient la peau de couleur. Ça pouvait montrer qu'ils brisaient les esclaves. On a remplacé par « j'écrirai l'histoire ».
15: Un exercice qui s'inscrit dans le programme de l'éducation morale et civique, souligne Cynthia Payette, la maîtresse.
17: On doit travailler les valeurs de la République, les valeurs de la citoyenneté et surtout aussi des connaissances historiques et des compétences civiques.
15: En tout cas, le thème a touché Valentine et Soline.
16: Ils auraient dû les libérer directement.
18: On a de la peine pour eux. Dans certains pays, il y en a encore.
0: Voilà pour ce reportage de Marie-Laurence Dahl à La Rochelle, ici La Rochelle, où on a retenti donc en fin de matinée lors de cette cérémonie ces mots, ces textes écrits par des enfants de CM1, CM2 et chantés par eux-mêmes. Bonjour à vous Frédéric Réjean.
19: Bonjour.
0: Vous êtes maître de conférence à l'université Panthéon-Sorbonne. Vous avez écrit plusieurs livres sur l'esclavage. J'en cite un livre de couleur, Les Affranchis et leurs descendants en terre d'esclaves du 14e au 19e siècle aux éditions Taillandier, qui a reçu le prix Guizot sous l'égide de l'Académie française. Vous avez entendu ce reportage comme moi. Ça passe la mémoire par des initiatives comme celle-là, comme celle qu'on vient d'entendre?
19: Oui, bien sûr, ça passe par la sensibilisation des publics scolaires, donc ça peut être des chansons, ça peut être des conférences, ça peut être des projections de documentaires ou de films, et donc c'est une excellente chose que les jeunes soient sensibilisés à cette question.
0: De manière générale, plus on en a conscience jeune, mieux c'est, d'une certaine manière.
19: Oui, parce que les enfants sont très sensibles au malheur des autres, peut-être un peu plus que les adultes, et c'est important de les sensibiliser dès le plus jeune âge sur toutes ces questions qui ont qui sont en lien à des crimes contre l'humanité.
0: Est-ce que, de manière générale, c'est beaucoup enseigné dans les programmes scolaires suffisamment ou pas ?
19: Alors, dans le programme scolaire, on peut noter de gros progrès hein, qui sont fait depuis presque une vingtaine d'années. Bon, ça pourrait être encore amélioré, mais il faut que les programmes scolaires voient l'ensemble des faits historiques. Mais on observe une nette amélioration par rapport à ce qui se faisait avant la loi de 2001.
0: Oui, alors la loi de 2001, justement, cette loi Taubira, ça fait un quart de siècle. Des associations disent c'est très bien, c'est même indispensable. Il y a la reconnaissance, mais il manque la réparation. Est-ce qu'on est à mi-chemin, Frédéric Réjean ?
19: Alors, le processus de réparation, c'est extrêmement compliqué parce que les gens sont pas d'accord non plus sur ce que ce terme englobe. Est-ce qu'il s'agit de donner des réparations financières aux descendants d'esclaves ? Est-ce qu'il s'agit de donner ça aux territoires qui ont subi l'esclavage et la traite négrière ? Donc c'est quelque chose de compliqué, mais cette réclamation de réparation dénote les grandes difficultés qu'ont à la fois les territoires sur lesquels l'esclavage a été organisé. Alors si on prend l'exemple français, c'est la Guadeloupe, la Martinique, la Réunion, la Guyane, Saint-Martin, et dans les territoires d'où étaient arrachés ces esclaves, c'est-à-dire de l'Afrique. Donc voilà, ça dénote un certain nombre d'inégalités, d'injustices qui sont encore persistantes. Et c'est, à mon sens, contre ces injustices et ces inégalités qu'il faut lutter.
0: Et si on en reste à la question, parce qu'elle est centrale, de la reconnaissance, esclavage, traite négrière, crime contre l'humanité, je crois que la France a été le premier pays à faire cela. Donc on est dans quelque chose d'absolument essentiel.
19: Oui. Donc c'est la France qui, le premier, a voté une loi de ce type en 2001. Et voilà. Et puis d'autres États ont suivi le mouvement, pas forcément d'ailleurs en adoptant des lois, mais bon, on pense par exemple aux Pays-Bas où le président du gouvernement a présenté ses excuses. Voilà. Donc toute une série d'initiatives ont été prises par la suite.
0: Oui, les réponses ne sont pas les mêmes un peu partout. Vous évoquiez les résonances aujourd'hui de cette mémoire-là. Alors, il y a eu des cérémonies, on a entendu un exemple tout à l'heure ensemble dans de nombreux endroits, mais ici ou là, sur le territoire français, il y a des maires, on va écouter ça ensemble, Frédéric Réjean, qui pensent que c'était pas nécessaire de faire de commémorations spécifiques en ce 10 mai par rapport, par exemple, Vierzon, mairie conquise par le Rassemblement National aux dernières municipales. Voici pourquoi pas de commémoration aujourd'hui ? C'est Yves Husté qui est le maire adjoint en charge des anciens combattants à Vierzon.
20: Cet événement a attiré très peu de gens. C'est un fait historique, c'est-à-dire qu'on n'est pas prêt de revoir d'autres hommes qui vont faire le commerce, d'autres hommes qui vont les entraver avec des chaînes au cou pour vendre ces hommes selon le travail qu'ils peuvent produire. Qui peut croire ça aujourd'hui ?
0: Voilà donc les arguments de cet adjoint Rassemblement National à la mairie de Vierzon. Quand vous entendez Frédéric Réjean, ça ne peut pas se reproduire. Ça a du sens pour vous, ça ?
19: Ça n'a pas de sens parce que ça se reproduit déjà. C'est-à-dire on estime qu'aujourd'hui, il y aurait 50 millions d'esclaves dans le monde. Donc, c'est un phénomène qui existe aujourd'hui. Alors, la différence entre aujourd'hui et il y a deux siècles, c'est qu'aujourd'hui, toutes les conventions internationales le condamnent, mais l'esclavage est un phénomène qui existe.
0: Esclavage d'enfants, esclavage au travail, c'est à ça que vous faites allusion, évidemment, hein.
19: Bien sûr, oui, complètement. Esclavage aussi de femmes dans des réseaux de prostitution, enfin, les esclaves soldats dans de nombreux pays en guerre, c'est quelque chose, voilà, qui touche, selon les estimations les plus sérieuses, 50 millions de personnes aujourd'hui. Donc c'est pas un phénomène qui n'existe plus.
0: Et l'autre point mis en avant par cet élu, ça attire pas grand monde. C'est recevable, ça ?
19: Ça, c'est un autre problème. Tout dépend comment on organise la commémoration, si on se donne les moyens
0: d'amener
19: du monde. Mais dans ce cas-là, on peut lui dire, j'imagine, le 11 novembre, il n'y a pas grand monde non plus dans les cérémonies. Est-ce que pour autant on supprime le 11 novembre ou les cérémonies du 8 mai ? Donc non, franchement, ce n'est pas un argument.
0: Et pour être sérieux, est-ce que ce qu'on entend là, c'est une traduction bien différente de ce qu'on évoquait tout à l'heure, mais encore de l'écho, des résonances que ça peut avoir aujourd'hui, cette traite négrière, l'esclavage et le fait que, il y a encore des polémiques autour d'une certaine manière.
19: Oui, alors c'est vrai que la question de l'esclavage est quelque chose qui est un peu éloigné parce que, déjà dans le temps, mais aussi dans le cas français, contrairement aux États-Unis, l'esclavage avait lieu à des milliers de kilomètres. C'est-à-dire, il n'y a pas eu de l'esclavage sur le sol français, en Bretagne, en Normandie, c'était à des milliers de kilomètres. Mais n'empêche qu'aujourd'hui, les Outre-mer représentent plus de 2 millions d'habitants en Outre-mer et certainement 1 million qui vivent en France. Et cette histoire, ils y sont particulièrement sensibles.
0: Ouais, et il y a en France métropolitaine aussi sans doute des personnes qui se sentent héritiers, descendants et qui vivent à des dizaines de mètres et pas des milliers de kilomètres de tous les Français. Ça reste très proche.
19: Bien sûr, oui. Bien sûr. Moi, je suis très sensible à cette histoire qui est celle d'une partie de mes ancêtres et par conséquent, c'est important de la commémorer. Surtout que le phénomène d'esclavage existe encore.
0: Merci beaucoup d'avoir pris quelques minutes sur France Info. Frédéric Régent, donc maître de conférence à l'université Panthéon-Sorbonne. Je rappelle un de vos livres que vous avez publié récemment, livre sur Libre de couleur, les affranchis et leurs descendants en terre d'esclaves du 14e au 19e siècle, publié aux éditions Taillandier.
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0: Et à 15h20, c'est l'heure du fil info. Marie Martirossian, les 5 passagers français évacués du MV Ondius sont attendus vers 17h en France.
2: Ils vont atterrir à l'aéroport du Bourget après avoir été évacués en fin de matinée du bateau de croisière néerlandais touché par un foyer d'antivirus. À leur arrivée, ces passagers seront placés en quarantaine pendant 72 heures et ce afin d'effectuer les vérifications sanitaires nécessaires. Une enquête ouverte pour violence volontaire dans le Calvados après qu'une gendarme a été blessée. C'était avant-hier près de Caen au cours d'un rodéo urbain. Le parquet indique à nos confrères d'ici Normandie que la gendarme tentait de stopper deux motos en plein rodéo urbain lorsqu'elle a été percutée par l'un des véhicules. Le ciel risque de gronder dans le sud-ouest de la France. 8 départements sont en vigilance orange pour le phénomène d'orage. Cet après-midi, des Pyrénées-Atlantiques à l'Aveyron, de fortes rafales de vent sont également attendues sur place, prévient Météo France. Et puis il était le dernier Français en lice du Masters 1000 de Rome. Hugo Humbert est éliminé au troisième tour, vaincu par la sensation du tournoi, le croate Dino Prismic. Défaite donc du Français, 33e mondial en 2-7, 6-1, 7-5.
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0: Oui, c'est pas forcément formidable. Quelques semaines de Roland-Garros entre Arthur Fils, qui est un peu blessé à la hanche, et Hugo Humbert battu dès le premier tour. Les Français pas en grande forme sur la terre battue. Mais bon, il reste quelques semaines. Passons à une récompense, elle, qui peut faciliter une carrière. Pas forcément de tennisman, mais c'est le résultat du concours L'Épine aujourd'hui. 125e édition. Ça se passe à la Porte de Versailles, à Paris, depuis près de deux semaines. Concours qui réunit plus de 400 participants, du bricoleur du dimanche, à des entreprises preneur chevronné. Il y a 3 ans, Lancelot Durand a gagné le grand prix du président de la République au concours L'Épine. Avec un ami, ils ont inventé un système de freinage pour les fauteuils roulants.
21: C'est la première chose qu'on voit quand on rentre dans le bureau de Lancelot Durand. Au-dessus des ordinateurs, des certificats placardés au mur.
22: Les tableaux du concours L'Épine fièrement affichés.
23: Vous voulez en jeter un petit peu pour les gens qui passent?
22: Bah ouais, c'est ça, on crâne un petit peu, on fait les malins.
21: Avec son ami Colline, Lancelot Durand travaille sur ce projet de roue pour fauteuil depuis bientôt 10 ans. En 2023, le concours L'Épine les a bien aidés.
22: C'est un gros coup de pouce sur le plan de la médiatisation. Pour une petite boîte comme la nôtre, se faire connaître, c'est le nerf de la guerre. Ça nous apporte de la crédibilité auprès des fournisseurs, des opérateurs qui sont sur la ligne et qui sont contents de bosser avec nous, qui disent « Ah oui, c'est légal !»

0: Du concours Lépine, je vais m'intéresser à leurs solutions.
1: Comme Decathlon, qui leur a proposé d'utiliser leur usine de fabrication de Lille, collée à leur bureau. C'est de là que sortent les 400 paires de roues par an.
0: Elles s'installent avec un axe à démontage rapide, donc on appuie sur un bouton, on rentre l'axe dans le trou et la roue est installée sur le fauteuil roulant.
1: Pour freiner sur leur système, il faut tirer légèrement sur une barre collée à la roue. Cette barre ne bouge pas, alors que sur un fauteuil classique, elle suit le mouvement de la roue.
0: Donc littéralement, on utilise sa main comme une plaquette de frein. C'est comme si sur un vélo, il n'y avait pas de frein sur le guidon, il fallait se pencher comme un imbécile, attraper le pneu, se cramer la peau de la main jusqu'à ce que le vélo s'arrête.
1: Il y a 3 ans, le revendeur de fauteuils de Christelle lui a proposé de tester le système de roue. La cliente a aimé tout de suite.
2: On se dit que quand on utilise ça, on revient plus à rien d'autre, quoi.
1: Car le freinage classique la faisait trop souffrir.
2: J'ai été opérée de canal carpien parce que je tirais pour le freinage. En fait, on s'abîme l'intérieur de la main et du poignet. C'est l'horreur.
1: En 3 ans, Lancelot Durand a vendu plus de 1000 paires de roues. Depuis la fin avril, elles sont intégralement remboursées par la Sécurité sociale. Il espère que ça fera augmenter ses ventes.
0: On pense que ça va prendre un peu de temps parce que le processus, ça demande d'aller voir un médecin rééducateur ou un ergothérapeute en centre, de demander une prescription, de faire un essai du produit. Et ce processus-là, ça se fait pas en 10 minutes non plus.
1: Et il espère le ressentir sur les ventes le plus tôt possible, car depuis 3 ans, son entreprise n'est toujours pas rentable.
3: Un reportage Tom Froidevon. On saura donc dans la soirée quel est le successeur de ce grand prix du concours Lépine, dont on voit qu'il a des traductions très concrètes et que ça booste sérieusement les entreprises qui obtiennent ces prix. Place aux enfants de France Info, c'est France Info Junior, et à quelques jours de l'ouverture du 79e Festival de Cannes, ils peuvent poser des questions à une directrice de casting au cinéma. Autour de vous, Cécile Ribot-Cailleul.
4: France Info Junior fête le cinéma et c'est avec vous, Julie Navarro, bonjour.
5: Bonjour.
4: Vous êtes à la fois réalisatrice et directrice de casting, notamment pour la série Hippocrate de Thomas Lilti. Et actuellement à l'affiche, pour le cinéma, vous avez réalisé le casting des enfants du film Ce qui compte de Jean-Baptiste Leonetti. Merci d'avoir accepté l'invitation de nos journalistes en herbe du jour. Ils sont tous élèves en CM2 de l'école élémentaire Étienne Doléal, Fortville. Ils ont plus qu'envie de découvrir votre métier de chercheuse de talent d'enfants et ils ont plein de questions pour vous.
6: Bonjour Julie. Pour savoir quels enfants seront parfaits pour le rôle, est-ce que vous lisez le scénario ou est-ce que vous posez des questions au réalisateur ?
5: Alors Noémie, très bonne question. Les deux en fait, j'ai envie de te dire. Je lis le scénario et évidemment j'échange avec le réalisateur ou la réalisatrice sur sa vision des personnages. Il peut avoir écrit Lila, une petite fille timide de 8 ans, blonde ou alors brune ou métisse. Et nous, notre boulot, ça va être de voir sa vision mais aussi, je pense, d'avoir une subjectivité, c'est-à-dire d'avoir aussi ma vision et de la partager avec lui. Donc j'ouvre souvent la recherche.
4: Parfois, ça vous arrive de surprendre le réalisateur, justement ?
5: Bien sûr.
4: En faisant des pas
5: bien
4: de côté ?
5: Oui, ça nous arrive, bien sûr. Et puis, ça nous arrive, nous, d'être surpris aussi, de dire, tiens, je ne la voyais pas forcément comme ça. Et on se fait cueillir parce que c'est les essais qui comptent. C'est la rencontre, la personnalité, la spontanéité des enfants qui, tout d'un coup, va émerger et va imprimer le rôle. Et puis, c'est une évidence. Quand c'est une évidence, voilà, on se regarde et on se dit OK.
4: Alors, on passe maintenant à 2 questions qui sont plus personnelles pour ces élèves qui, un jour, se présenteront peut-être devant vous, Julie Navarro.
7: Alexandre, je voudrais savoir si moi, un enfant ordinaire sans avoir fait de cours de théâtre, je pourrais passer un casting.
4: Mais tu n'es pas un enfant ordinaire, hein, Alexandre,
5: mais
4: comme
5: non,
4: tous les autres enfants d'ailleurs.
5: Alors, bien sûr, Alexandre, ce que j'ai envie de te dire, c'est que tout le monde peut passer un casting. Tout le monde peut essayer, en tout cas. La seule chose que je peux te dire, c'est qu'il faut que tu en aies envie, que ça te fasse plaisir. C'est la première chose, que ce soit un jeu. C'est-à-dire que moi, je le sens tout de suite et je pense que tous les directeurs de casting pourront dire la même chose. Quand un enfant arrive et a envie de s'amuser et garde sa personnalité et que je n'ai pas, parce que ça peut arriver, hein, que ce soit un petit peu les parents qui poussent ou l'enfant qui n'a pas très envie d'être là ou qui n'a pas envie d'apprendre son texte ou qui n'a pas envie de... on le sent. Donc, ne faites pas ça pour faire plaisir aux parents. Si le jeu vous plaît, si ça vous intéresse. Si vous le prenez comme une expérience, évidemment, tout le monde peut postuler. Après, on correspond ou pas au personnage et si on ne correspond pas, ce n'est pas grave. Le casting, ça doit rester un jeu et un amusement. Et puis, si ça vous plaît, pourquoi pas prendre des cours de théâtre, que ça reste toujours du plaisir.
4: Et on enchaîne avec la question d'Ismaël.
8: Parce que moi, je voudrais bien passer un casting, mais je ne sais pas comment ça va se dérouler.
5: Alors, un casting, comment ça se passe? On va donner un rendez-vous, on va te demander d'apprendre un texte. Moi, dans un premier temps, j'aime bien travailler, surtout avec les enfants, en improvisation. Au départ, j'aime bien découvrir votre personnalité, voir un petit peu comment vous exprimez, la répartie, m'amuser avec vous. Et on peut apprendre aussi quelques textes. Le réalisateur va regarder les essais, on va discuter ensemble. Et évidemment, à la fin, il y a une seule personne qui est choisie. Donc, on va quand même se dire, ces deux, trois personnes semblent correspondre à ce personnage. On va les voir en callback, ce qu'on appelle callback. C'est une deuxième rencontre, cette fois-ci avec le réalisateur. Et on va pousser un petit peu plus les essais, se rencontrer, se parler, réessayer peut-être d'autres scènes. Et on va affiner comme ça jusqu'à très vite choisir l'enfant qui interprétera ce rôle et dire aux autres surtout merci d'être venu. Et puis c'est pas grave et on se revoit sur d'autres choses si vous avez envie. Voilà.
4: Julie Navarro, vous serez justement au Festival de Cannes à travers la section Un certain regard avec un film réalisé par Rudy Rosenberg avec Afsia Herzi, pour lequel vous avez réalisé le casting des adolescents. Et à ce propos, Lina a une question pour vous.
9: Je voulais savoir si vous alliez aller à Cannes pour supporter le film Quelques mots d'amour. Et je voulais aussi savoir si vous pensez que votre film sera récompensé.
5: Lina, oui, je vais aller à Cannes pour soutenir le film Quelques mots d'amour. J'ai pas été la seule à faire ce casting. Ça a été une grande équipe casting entre Paris, Marseille, le Nord. Il y a beaucoup d'enfants et beaucoup d'adolescents et pour le coup, qui n'avaient jamais joué, c'est leur première expérience. Donc, pour une première expérience d'aller à Cannes, je pense que c'est assez fou. Donc, évidemment, on va accompagner le film. Après, recevoir un prix, ce serait super. On verra. Affaire à suivre.
4: En tout cas, c'est le clap de fin pour ce France Info Junior. Merci beaucoup, Julie Navarro, d'avoir partagé votre expérience de directrice de casting pour enfants avec nous.
5: Merci à vous et merci à tous les enfants pour leurs super questions.
4: Eh bien oui, les derniers mots d'ailleurs seront ceux de nos journalistes en herbe, peut-être futurs comédiens pour certains.
10: Bonne chance pour le Festival de Cannes.
4: Et on se dit à la semaine prochaine pour un nouveau France Info Junior.
3: Super question, super réponse. Ils sont en pleine forme ce week-end, les juniors de France Info. À retrouver sur franceinfo.fr et en podcast, bien évidemment, la météo.
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3: Et un temps aller au cinéma, bien humide et bien orageux même parfois, Patricia Charbonnier.
12: Un temps très instable et orageux pour cet après-midi sur l'ensemble du pays, avec un axe pluvio-orageux qui s'étend de la Bretagne à la Normandie jusqu'au centre-val de Loire, en passant par la région parisienne, puis sur le quart nord-est et localement les pluies seront soutenues et orageuses. Le temps est plus calme près des frontières du Nord mais très nuageux, avec un vent de secteur nord-est sensible qui souffle jusqu'aux côtes de la Manche et sur une large moitié sud. Beaucoup d'instabilité cet après-midi avec des averses et une nouvelle dégradation orageuse qui va remonter des Pyrénées, qui va gagner toute la Nouvelle-Aquitaine, l'Occitanie, puis le Massif central et le centre-ouest, avec encore une fois un risque de grêle sous ces orages dans le sud-ouest et une légère baisse des températures pour cet après-midi. Météo France prévoit 22 à Limoges, 20 degrés à Paris et 19 à Lille.
3: Patricia Charbonnier, merci beaucoup. Vous êtes à la mi-temps de ce 14-17 et ça tombe bien, la finale de la Coupe de France féminine de football commence à l'instant. On va la suivre, bien évidemment. Bienvenue à tous, 15h30. Et toute l'info d'abord avec Laura de Puyot.
13: Un épisode orageux touche le sud-ouest de la France. 8 départements sont placés en vigilance orange par Météo France jusqu'en début de soirée. Un épisode orageux classique mais avec des risques de phénomènes violents. Une forte activité électrique, rafales de 80 à 90 km/h, voire 100 km/h localement. Météo France parle de grêle et n'exclut pas non plus un risque de tornade. Alix Roumaniac est directeur de Prédict Service, la filiale risque de Météo France. Il invite à la précaution dans ces départements.
14: Ces phénomènes sont très très localisés, donc c'est aujourd'hui l'état de l'art ne permet pas de faire une prévision de tornade ou autre à une échelle très très fine de longues heures en avance. Mais par contre, c'est lié à, effectivement, cette convection. Il y a de l'air chaud qui est près du sol, il y a de l'air froid en altitude, et c'est cette différence de température qui crée ce qu'on appelle la convection, c'est de l'air qui monte très rapide et qui peut créer soit des rafales de vent, soit des mini-tornades, et c'est en ce sens-là. Lorsqu'il y a ces vigilances qui sont partagées, il faut faire attention à la fois à ces orages de grêle potentiellement, à ces coups de vent, et c'est à ce sens-là qu'il faut adopter des attitudes qui permettent de limiter les conséquences, et c'est pour ça que nos auditeurs doivent prendre des précautions pour éviter de se mettre en danger lors du passage de ces phénomènes.
13: Et les deux départements de l'Aveyron et du Tarn sont en vigilance orange jusqu'à 22h. Les Français qui étaient à bord du MV Ondus, bateau de croisière touché par l'antivirus, attendu vers 17h à l'aéroport du Bourget. Ils ont été évacués depuis Tenerife aux Canaries plus tôt dans la journée. Une fois arrivés,

0: Ils seront placés en quarantaine pendant 72 heures. L'Iran dit avoir transmis sa réponse à la proposition américaine visant à mettre fin à la guerre au Moyen-Orient. Réponse donnée via l'intermédiaire du Pakistan. Plus tôt dans la journée, les Émirats arabes unis ont annoncé avoir intercepté 2 drones iraniens. Malgré le fragile cessez-le-feu en vigueur depuis le 8 avril dans le conflit au Moyen-Orient, ce matin, un autre navire, cette fois transportant des marchandises, a été touché par un projectile non identifié au large du Qatar. À moins d'un an de la présidentielle, Édouard Philippe prend la parole à Reims devant les cadres de son parti Horizon pour dévoiler son équipe de campagne. Le maire du Havre annonce que son premier meeting présidentiel se tiendra à Paris le 5 juin. En football, qui du PSG ou de l'OL Lyon remportera la Coupe de France à Valenciennes? Coup d'envoi de la finale de la Coupe de France féminine, on en parle encore tout de suite sur France Info.
1: Mais évidemment, parce que merci beaucoup, Laurette Pieux, ils ont de la chance. Les habitants du Valenciennois, c'est chez eux que se joue la finale de la Coupe de France féminine entre deux grands clubs, un classique du foot féminin, le Paris Saint-Germain contre l'Olympique Lyonnais, les deux plus grandes équipes françaises. Et on suit ça avec vous, Aymeric Bravard, bonjour. Elle est favorite, l'équipe lyonnaise. Alors je le dis, il y a toujours 0-0 au bout de 3 minutes. Elle a remporté ce trophée 10 fois, record de l'épreuve. Mais elle a une finale, une saveur toute particulière. Cette finale, elle peut les amener vers un quadruplé qui serait absolument historique.
2: Et oui, parce qu'il n'y a pas qu'une seule équipe française en finale de la Ligue des Champions cette année. Il y en a deux. Les Lyonnaises affrontent le FC Barcelone dans 2 semaines pour conquérir un nouveau titre continental. Dans cette saison 2025-2026, les Rodaniennes peuvent tout rafler. Elles ont déjà remporté la toute neuve Coupe de la Ligue en mars, contre le PSG d'ailleurs déjà. Elles viennent de finir première et invaincue de la phase régulière du championnat. Et elle joue donc cette finale de Coupe de France avec un statut de favorite, forte de 3 victoires en 3 rencontres contre le PSG cette saison.
1: Et les Parisiennes, pourtant, elles veulent croire à une victoire.
2: Alors, on ne sait pas si le concept de défaite encourageante existe vraiment, mais en tout cas, les Parisiennes s'y accrochent. L'idée est simple. Alors que les Lyonnaises les avaient étriées sur le premier match de la saison 6-1, les deux affrontements suivants ont été nettement plus serrés. 2 défaites sur la plus petite des marges, 1-0. Le club de la capitale a commencé un nouveau cycle cette saison, et cela s'est vu parfois. Mais la dynamique dernièrement est très bonne, et l'entraîneur du PSG, le Brésilien Paulo César, l'a affirmé. Nous sommes prêts.
1: Et il y a eu, je crois, 2 petites occasions pour l'Olympique Lyonnais depuis le début.
2: Oui, pour l'instant, l'OL domine. Au bout de 4 minutes de jeu, elles ont la balle.
1: Bah oui, toujours 0-0. Et la gardienne du Paris Saint-Germain qui a dû s'employer une fois. Domination, donc les Lyonnaises plutôt favorites en ce début de rencontre. On suit évidemment cette finale régulièrement avec vous. Dès qu'il y a un but, vous nous le direz. Bien évidemment, dans la demi-heure qui vient, le choix de France Info, c'est à Château-Chinon, le 10 mai 81. C'était la victoire de François Mitterrand et un musée du septennat, des 2 septennats de François Mitterrand, des cadeaux reçus par le président socialiste élu le 10 mai 81, vient de rouvrir le choix de France Info avec Anne Chépeau. Mais d'abord, ceux qui n'ont pas le choix, celles et ceux qui n'ont pas le choix, restez isolés pendant quelques jours, quelques semaines à cause de ce virus qui a fait des ravages dans leur bateau de croisière.
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1: Au fil des heures, la centaine et plus de passagers et membres d'équipage sont donc libérés de ce bateau devenu foyer d'un virus qui a transformé peu à peu cette croisière en prison dorée flottante. Mais il faudra encore de longues semaines avant qu'ils ne retrouvent une vie tout à fait normale, le temps d'être absolument certain qu'ils ne peuvent risquer d'introduire cet antivirus dans leur pays. Il y aura donc pour tous des examens, une période d'isolement à l'hôpital, puis au domicile. On va détailler ça, mais d'abord allons aux îles Canaries, dans ce port de Granadilla où s'effectue au compte-goutte ce débarquement des passagers. Bonjour à vous, Caroline Félix.
4: Bonjour.
1: Envoyée spéciale de France Info aux Canaries. Comment s'est passée la matinée, Caroline ?
4: Eh bien, le MV Ondus est arrivé aux alentours de 7h heure française dans le bassin du port de Granadilla. Il ne s'est pas amarré à la digue. Il a jeté son ancre au milieu du bassin. Il y est toujours d'ailleurs. Des médecins espagnols sont ensuite montés à bord pour confirmer que tous les passagers étaient bien asymptomatiques. Et de là, les évacuations ont pu commencer par groupe de 5. D'abord, à bord d'un bateau conduit par du personnel protégé de pied en cap par une combinaison bleue et sous l'œil de la petite centaine de journalistes du monde entier qui sont ici sur le quai. Bateau donc qui rallie le MV Ondus au port où les attendaient des bus militaires. Ce sont donc d'abord les Espagnols qui ont quitté le navire, puis vers 10h10 ce sont les 5 Français qu'on a vus sur le petit bateau. Ils sont ensuite passés devant nous en bus. On ne les a pas vus puisque les rideaux étaient tirés, mais ils ont rallié en 10 minutes l'aéroport où les attendait sur le tarmac le Falcon.

0: médicale affrétée par la France. Et les 5 Français donc ont pu décoller peu de temps après.
1: Et ça va se poursuivre hein, dans les heures qui viennent, ces évacuations, Caroline.
0: Et effectivement, parce qu'il y avait en tout 150 passagers sur ce MV Ondus, vous l'avez entendu, par groupe de 5, donc ça prend beaucoup de temps et ça dépend aussi de quels avions sont prêts sur le tarmac, de quels avions affrétés par les pays, donc les États-Unis, l'Allemagne ont annoncé qu'elles affrétaient un avion, mais il y a aussi par exemple un Argentin qui n'a pas d'avion affrété à lui tout seul, donc il rejoint l'avion des Pays-Bas. Donc c'est beaucoup de logistique, tout ça. En tout cas, le dernier avion va décoller demain. Ce sera un avion qui transportera des Australiens. Et puis le MV Ondus pourra à ce moment-là rentrer, parce qu'il y a une partie de l'équipage qui reste sur le navire, et pourra rentrer aux Pays-Bas, hein, qui est la nationalité du pavillon, et où il sera désinfecté là-bas.
1: Un tout petit mot, Caroline, ça fait 24-48 heures que vous êtes aux îles Canaries. On imagine que pour les habitants, le souhait, c'est que ces évacuations se terminent, qu'il n'y ait plus aucun passager sur cette île. Il y a toujours de l'inquiétude ou un peu moins au fil des heures?
0: Alors en tout cas, ce qu'on peut dire, c'est que c'est assez sécurisé, parce qu'en soi le port industriel il est très isolé du reste de l'île. C'est un immense port. Alors autour de nous par exemple il y a des éoliennes en kit, voilà, perte de vue. Et donc il y a pas un chat, on va dire. Donc en tout cas ils sont très loin de la population civile entre guillemets. Donc il y a la garde civile, voilà, mais qui est bien équipée en protection. Et la route qui est coupée spécialement pour eux, donc il y a très peu de chances qu'ils croisent des civils. En tout cas, c'est une grosse organisation logistique, donc ça pèse peut-être un petit peu. Mais effectivement, Frédéric, les habitants que j'avais pu rencontrer, en tout cas, sont encore très marqués par le Covid qui a démarré ici aux Canaries, pour les Espagnols en tout cas. Donc ils avaient très peur. J'en avais rencontré qui avaient acheté des masques. Voilà, pour une certaine partie de la population. Encore une fois, peut-être pas, c'était pas une crainte généralisée, mais je pense qu'ils ont hâte effectivement de tourner la page.
1: Oui, on l'imagine et on le comprend bien, et c'est pour ça aussi qu'il y avait le président, le directeur général de l'Organisation Mondiale de la Santé, pour aussi essayer de rassurer les habitants. Merci infiniment, Caroline Félix, avec Julien Girard aux îles Canaries. Vous l'avez dit, les Français ont fait partie, les 5 Français des passagers qui ont été évacués ce matin, débarqués, qui ont repris l'avion pour être en route vers la France à bord de cet avion sanitaire. Ce qui est sûr, Anne Le Gall, c'est que ces touristes, ils ne vont pas regagner immédiatement leur domicile. Hein.
2: Eh bien non, car même si ces 5 Français se portent bien et ne présentent pas de symptômes, ils sont considérés par l'OMS, comme tous les autres passagers, comme des cas contacts à haut risque. Après leur rapatriement sécurisé à Paris par un avion sanitaire, ils seront donc placés dès leur arrivée en France en quarantaine à l'hôpital durant 72 heures. C'est là qu'ils bénéficieront d'un bilan médical complet ainsi que de tests avant de pouvoir regagner leur domicile. C'est le protocole qui a été établi par le ministère de la Santé et celui des Affaires étrangères. Et ensuite, le suivi sanitaire se poursuivra durant encore 45 jours dans leurs régions respectives avec des consignes d'isolement. Ces 6 semaines de surveillance correspondent à la durée maximale d'incubation de l'antivirus. Et si l'un des passagers déclare des symptômes durant cette période, il sera alors pris en charge dans un établissement de santé spécialisé dans les risques épidémiques et biologiques pour y être soigné.
1: On le voit, hein, on s'en rend compte avec ce que vous nous dites, Anne Le Gall, précaution maximale, peut-être pas facile à supporter pour celles et ceux qui vont le subir, mais c'est nécessaire, explique Charlotte Boulet, infectiologue, épidémiologiste au CHU de Montpellier.
3: Même si à chaque fois c'est vécu comme une contrainte, il y a un article qui avait retracé la dernière épidémie liée à ce virus qui avait été qui est arrivé en Argentine et où les mesures qui avaient été prises par les autorités argentines avaient permis l'arrêt du cluster. C'était à l'époque une transmission par une fête, initialement une fête d'anniversaire, où tout avait commencé. Et dès la mise en place des mesures d'auto-isolement à domicile par les autorités argentines, la petite épidémie s'était très rapidement arrêtée. Donc ça veut dire quand même que c'est des mesures dont on sait qu'elles marchent et qui sont importantes. Mais effectivement, il faut aussi prendre en compte le contexte psychologique. Il est possible qu'il y ait des personnes qui soient relativement choquées de ce qu'elles ont vécu. Donc forcément, l'ensemble de ces contingences sera prise en compte pour adapter les niveaux d'isolement.
1: L'infectiologue Charlotte Boulet avec Adrien Beck ce matin sur France Info. Je reviens à vous, Anne Le Gall, parce que, en attendant le retour à Paris de

0: ces touristes. Plusieurs ministères sont mobilisés pour coordonner l'accueil sur le sol de ces Français dans les heures qui viennent.
1: Oui, avec une réunion à Matignon cet après-midi autour du Premier ministre Sébastien Lecornu en présence des ministres de la Santé, de l'Intérieur, des Affaires étrangères ainsi que du directeur général de la Santé, car il faudra organiser l'isolement et le suivi de ces 5 Français via les agences régionales de santé une fois qu'ils auront regagné leur domicile respectif. Les autorités françaises sont évidemment déjà depuis plusieurs jours en contact avec ces 5 Français pour leur fournir toute l'assistance médicale et psychologique dont ils pourraient avoir besoin, mais rappelons qu'à ce stade, aucun cas confirmé d'antivirus n'a été rapporté sur le territoire français, puisqu'on sait depuis 48 heures que le touriste français qui avait pris l'avion avec un passager malade du bateau a finalement été testé négatif.
0: Anne Le Gall, merci beaucoup. Arrivé donc autour de 17 heures, dans un peu plus d'une heure, des 5 passagers français et réunion ministérielle autour de Sébastien Lecornu, le Premier ministre.
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0: Dans un instant, on retourne sur la finale de la Coupe de France féminine de football, toujours 0-0 entre le Paris Saint-Germain et l'Olympique Lyonnais. Après votre fil info, Laurette Puyot à 15h45 et ses 8 départements du sud-ouest des Pyrénées-Atlantiques à l'Aveyron, placés en vigilance orange par Météo France jusqu'en début de soirée.
5: Météo France parle de phénomènes violents localement, des rafales pouvant aller jusqu'à 100 km/h, de la grêle. Météo France n'exclut pas non plus un risque de tornade. L'Iran dit avoir envoyé sa réponse aux dernières propositions des États-Unis pour mettre fin au conflit. La réponse à la proposition américaine est centrée sur la fin de la guerre et la sécurité maritime. Les 5 Français à bord du MV Ondus arrivent d'ici 17h à l'aéroport du Bourget. Ils seront hospitalisés pendant 72 heures. Ils ont été évacués plus tôt du bateau de croisière touché par le foyer d'antivirus depuis Tenerife aux Canaries. L'Espagnol Jorge Martin a remporté le Grand Prix Moto de France devant son coéquipier italien Marco Bezzecchi sur le circuit Bugatti du Mans. Les Français Juan Zarco et Fabio Quartararo arrivent à la 11e et 6e place.
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0: Un petit quart d'heure de jeu donc pour cette finale de Coupe de France féminine de football. Les deux meilleures équipes françaises, Lyon, le Paris Saint-Germain, 0-0. Aymeric Bravard, assez équilibré comme rencontre.
6: C'est vraiment un match de ping-pong. Pour l'instant, on a eu des 5 premières minutes très lyonnaises qui ont vraiment investi le camp parisien. Mais au bout du coup de quelques minutes, les Parisiennes se sont rééquilibrées. Elles ont eu plusieurs corners. Elles ont fait plusieurs tentatives. Pour l'instant, aucun tir du côté parisien. Et là, à l'instant, un corner lyonnais avec une tête qui a flirté le poteau de la cage de la gardienne Herbst, la gardienne anglaise. Et pour l'instant, du coup, une touche dans le camp parisien pour les Parisiennes. Elles essayent de ressortir. Alors, juste un petit point de compo à l'attaque lyonnaise, l'avant-centre lyonnaise. Katoto, qui remplace Ada Ekberg, qui était attendue, pourtant qui est la première ballon d'or féminin. Et donc, l'ex-parisienne Katoto qui a été titularisée parce que Ada Ekberg a été déclarée par son coach pas assez prête, pas à 100%. Elle n'est même pas parmi les remplaçantes.
0: Ouais, une vraie surprise et peut-être dans les minutes qui viennent, le premier but de cette finale à Valenciennes de Coupe de France féminine de football. C'est l'heure du choix de France Info, qui nous amène aujourd'hui à Château-Chinon, dans la Nièvre, parce que c'est le fief de François Mitterrand, et c'est de là qu'il annonçait le 10 mai 81, il y a tout juste 45 ans, sa victoire à l'élection présidentielle. Bonjour Anne Chépeau.
7: Bonjour.
0: Cette petite ville du Morvan inaugure ce dimanche la cité des présents François Mitterrand, présent comme cadeau, lieu qui regroupe 2 musées, dont celui consacré donc au cadeau reçu par l'ancien président à Château-Chinon. Vous l'avez constaté, Anne, le souvenir de François Mitterrand encore très présent.
7: Oui, dans les rues de cette petite commune de 1800 habitants, les plus âgés se souviennent très bien de cette soirée.
8: J'étais là le 10 mai 81.
7: Quel souvenir vous en gardez ?
8: Un bon souvenir.
7: Daniel était à l'hôtel du Vieux Morvan où François Mitterrand a célébré sa victoire avant de rejoindre Paris.
8: C'était grandiose. Il y avait énormément de monde, aussi bien à la mairie qu'au Vieux Morvan. Il y avait Roger Hanin qui nous a marqués.
7: François était lui aussi à Château-Chinon il y a 45 ans.
9: Ah oui, On attendait ça depuis tellement longtemps. J'ai participé au dépouillement, j'ai participé à la fête après. On a vu François Mitterrand à la mairie. Et c'est comme ça qu'on a pu le féliciter et puis lui souhaiter bon courage.
7: À l'Office du tourisme, Nathalie voit encore passer quelques nostalgiques.
10: Il y a quelques personnes quand même, je pense, qui viennent exprès. Après, c'est pas la majorité du public. Peut-être que c'est plus des gens qui vont aller à la Roche de Solutré.
7: La Roche de Solutré, située près de Mâcon, dont François Mitterrand faisait l'ascension chaque dimanche de Pentecôte avec ses proches. À Château-Chinon, certains font étape à l'hôtel du Vieux-Morvan, où l'ancien président résidait quand il était maire de la commune de 1959 à 1981. Thibaut Richard, responsable de la Cité des Présents, nous y conduit.
11: On est au premier étage de l'hôtel du Vieux-Morvan. On passe un recoin et puis apparaît donc la porte de la chambre 15, une chambre qui a été refaite depuis la période de François Mitterrand, mais qu'il louait à l'année à l'époque. Aujourd'hui, malheureusement, cette chambre est occupée et donc on ne peut pas y pénétrer.
7: À votre connaissance, c'est une chambre qui est très prisée, très demandée?
11: L'hôtel propose cette chambre sur son site internet en expliquant aussi son histoire et c'est une chambre qui est encore aujourd'hui demandée par la clientèle et régulièrement réservée.
0: On s'en rend compte, hein, Château-Chinon vit donc bien dans le souvenir de François Mitterrand. D'ailleurs, le nouveau musée des cadeaux présidentiels y participe. Il y a quoi dans ce musée?
7: 300 objets reçus par François Mitterrand quand il était président de la République entre 1981 et 1995. Mais au total, cette collection très éclectique en compte 4800. Thibaut Richard, responsable de la Cité des Présents, nous fait la visite.
11: On est donc ici dans la deuxième section du musée, une section qui est dédiée aux cadeaux qui ont été offerts par des Français et des Françaises. Devant nous, donc, on a un tout petit bonnet qui fait 10 cm de haut, un bonnet tricoté main, qui a été envoyé spontanément par une habitante de Megève, en Haute-Savoie, au service de l'Élysée, pour le président de la République. Alors, ce n'était pas pour qu'il le porte, c'était pour protéger ses œufs à la coque et les garder au chaud.
7: Alors là, on est devant une vitrine où il y a plutôt des cadeaux très ostentatoires, hein. Ça ressemble à quoi ce qu'on a sous les yeux?
11: On est devant une petite statuette en métal doré, assez clinquante en tout cas, qui brille beaucoup. Trois dromadaires montés de cavaliers sous deux dattiers et donc une petite statuette qui a été offerte par le roi d'Arabie Saoudite en septembre 1981. Un cadeau qui se veut semi-précieux pour montrer aussi la générosité du donateur et puis le statut du président français qui est reçu.
7: Les cadeaux diplomatiques sont les plus nombreux, ils proviennent du monde entier et sont parfois surprenants, comme ce couple de lions empaillés offert en 1984 par le président centrafricain, ou cette paire de Santiago sur lesquelles figurent les initiales de François Mitterrand, cadeau de George Bush Senior en 1990.
0: Et comment est perçue par les habitants l'ouverture de cette Cité des Présents qui abrite le musée des cadeaux présidentiels?
7: Véronique tient la librairie Le Goût des mots dans le centre de Château-Chinon. C'est la seule commerçante qui a accepté de nous répondre.
12: Je pense qu'il y a des avis partagés parce que ce musée est fermé depuis presque 7 ans. Le projet muséal a été porté par le département. Ce n'était pas forcément soutenu par toutes les collectivités locales. Donc je pense que c'est un sujet assez chaud.
7: Qui fait débat.
12: Qui fait débat.
7: La politique n'est sans doute pas étrangère à ces divergences de vues. Pour la libraire, en tout cas, cette réouverture sera bénéfique pour la commune.
12: Ça devrait nous amener une fréquentation touristique qui, bien sûr, aidera à maintenir les commerces locaux. On est dans une zone de très faible densité de population. Donc, forcément, l'afflux des touristes est presque un gage de maintien des commerçants, en fait. Et puis, bon, il n'y a pas de raison qu'ils ne viennent pas, puisque Vézelay attire plus de 80 000 visiteurs par an, Bibrac 40 000, on est entre les deux. On devrait bien en récupérer quelques-uns.
7: La basilique de Vézelay dans l'Yonne et le site archéologique de Bibracte dans la Nièvre, deux hauts lieux du patrimoine de la région. Antonio, installé à Château-Chinon depuis 17 ans, soutient lui aussi le nouveau musée.
13: Bah, c'est plutôt une bonne chose, oui. Oui, parce que ça fait venir du monde et puis ça fait parler un peu de Château-Chinon. On l'attendait même avec impatience, cette réouverture. Au niveau des commerces, ça fait tourner un peu plus les commerces. Ils attendent aussi des répercussions au niveau économique. Hein. C'est un petit village, donc tout est bon à prendre. Et puis bon, en plus, c'est un beau musée, quoi.
7: Les responsables de la Cité des Présents espèrent attirer 20 000 visiteurs par an.
0: Anne Chépeau, le choix de France Info à retrouver sur franceinfo.fr. Voici les conseils des meilleurs experts de l'assistance publique hôpitaux de Paris. Et dans cette page santé, donc on parle burn-out avec votre invité Marie Maheu, le docteur Clément Duret.
14: Place à C'est ma santé conseil, notre rendez-vous avec la PHP, Assistance publique des hôpitaux de Paris. C'est ce qu'on appelle l'épuisement professionnel, le burn-out plus communément. On va essayer de comprendre à quoi il est dû, quels sont les signes aussi qui doivent nous alerter pour soi ou pour ses proches. Bonjour docteur Clément Duret.
15: Bonjour.
14: Vous êtes médecin du travail, chef de l'unité des pathologies professionnelles de Garches dans les Hauts-de-Seine. Alors d'abord, comment est-ce qu'on définit le burn-out?
15: Alors le burn-out, c'est un processus qui a une accumulation de symptômes dans le temps sur plusieurs mois hein, en général, qui va être un épuisement physique, un épuisement psychologique et moral suite à l'exposition prolongée dans une situation stressante, notamment professionnelle.

0: travail, un très grand rythme, des grandes charges de responsabilité.
1: Les métiers passion, aussi le lien avec l'humain qui joue.
0: Tout à fait. Si la personne est assez désinvestie ou désintéressée de son travail, elle a beaucoup moins de risques de s'épuiser puisqu'elle n'ira pas au cran d'après. Elle n'ira pas sacrifier ses nuits ou ses week-ends pour l'action. Alors que quand on est passionné, on peut risquer d'aller un cran trop loin. L'enjeu, c'est l'équilibre entre les contraintes qui nous consomment et les ressources que ça nous apporte.
1: Alors justement, quels sont les premiers symptômes du burn-out? Comment est-ce qu'on peut le reconnaître?
0: C'est vraiment important, c'est cette notion de processus. Un burn-out, ça n'arrive pas du jour au lendemain. La cassure très sévère peut être du jour au lendemain, mais par contre les symptômes eux, se sont accumulés déjà depuis plusieurs mois. Le premier critère, c'est le changement, donc le changement de comportement, le changement dans la façon d'être. Donc on va avoir l'apparition d'une irritabilité, des changements dans le rapport aux autres, un repli qui peut arriver, du mal à se concentrer, on dort très mal malgré un épuisement caractérisé. Tout ça vont être des premiers signes à évaluer et s'ils sont présents, à s'interroger sur l'équilibre global.
1: Donc s'interroger sur sa situation, c'est le premier des réflexes. Est-ce qu'il y a d'autres choses à faire quand on repère ces signes-là, justement?
0: Oui, l'idée, c'est de repérer sur le plan professionnel et personnel, hein, puisqu'on a un seul réservoir psychique. Si je suis à l'équilibre, si j'ai assez de ressources, des ressources physiologiques, hein, comme le sommeil, mais aussi des ressources sociales, du temps avec les autres, du temps de plaisir, qui viennent contrebalancer l'énergie que je vais dépenser dans la tâche professionnelle.
1: Si on pense que l'un de ses proches est en train de faire un burn-out, comment est-ce qu'on peut l'aider?
0: Ce qui est important, c'est de savoir que pour la personne en burn-out, il y a un critère qui est parfois la non-reconnaissance des troubles, c'est-à-dire qu'il ne se rend pas compte de ce qui est en train de se passer, ou alors tout du moins sa minoration. Donc elle se dit, c'est temporaire, ça va passer, ça va aller mieux aux vacances, et ensuite ça repart comme avant. Donc il faut y aller doucement, on ne peut pas secouer quelqu'un sur cette question-là. Donc l'idée, c'est d'y aller progressivement avec ce qui est factuel et ce qui est visible. Par exemple, j'ai l'impression qu'à la maison, tu es plus tendu ces derniers temps. Il y a plus de moments de tension avec les enfants, on a plus de mal à discuter ensemble. Comment tu te sens? Il faut toujours ouvrir par une question. L'idée, c'est de l'inviter à se questionner sur elle-même et sur son état global.
1: Une fois qu'on a atteint, vous parliez d'une ligne de fracture, une fois qu'on est tombé dans cette fracture-là du burn-out, comment on s'en sort?
0: Quand on arrive à ce moment-là, il y aura nécessairement un arrêt maladie. Premier temps de repos, et juste après, un mois ou deux de repos, il faut tout de suite engager la question de la psychothérapie spécialisée dans ces questions professionnelles pour pouvoir aller trouver ce qui s'est passé. Quels ont été les facteurs professionnels responsables, et aussi pourquoi je n'ai pas su m'en protéger, pourquoi je n'ai pas su un peu décrocher de ce rythme qui m'a épuisé.
1: Et justement, ce facteur professionnel, ça peut être l'organisation du temps de travail, ça peut être une pression très importante. Il y a quand même une crainte pour les gens qui ont fait un burn-out de revenir au travail et que ça n'ait pas changé.
0: Tout à fait. C'est de se dire, j'ai chuté une fois, le monde du travail n'est pas forcément très régulé, qu'est-ce qui fait que je ne serai pas reconcerné dans 6 mois, dans 1 an, dans 2 ans? Donc on a ce travail-là à faire, à la fois sur les conditions de travail, pour comprendre ce qui s'est passé précisément, et comment on peut remettre un système de régulation finalement pour elle. Et une fois bien accompagnée, et c'est notre expertise au service de Garches, les personnes reprennent une activité professionnelle tout aussi intense que précédemment, mais avec une autre façon de la gérer, et ils passent la suite sans problème.
1: Apprendre à se protéger, ce qui veut parfois dire quitter son entreprise. Merci infiniment, docteur Clément Duré, chef de l'unité des pathologies professionnelles de Garches. Je précise que vous êtes aussi directeur médical d'Olicare, une entreprise spécialisée dans la détection et la prise en charge du burn-out en entreprise.
2: Merci à vous Marie Maheu, c'est ma santé. Conseil à retrouver sur franceinfo.fr. Il y a le premier but de la finale de Coupe de France féminine de football. Et peut-être Aymeric Bravard, ce quadruplé historique des Lyonnaises est en cours. Elles ouvrent le score, en tout cas face au PSG.
3: Et oui, c'est Melky Dumornay, la milieu de terrain haïtienne de l'OL, qui vient d'ouvrir le score au terme d'un slalom un peu compliqué dans la défense parisienne et d'une finition par contre parfaite entre les jambes de la gardienne. On joue du coup la 26e minute, 1-0 pour l'OL.
2: Et ça confirme que l'OL a plus d'occasions, en tout cas que le Paris Saint-Germain, coup franc. Très dangereux en ce moment. On verra bien s'il y a un deuxième but bientôt. Merci Aymeric. L'Empire des séries à présent. Et Laurent Vallière, l'événement de la semaine, la nouvelle série d'un créateur israélien très connu, Hagai Levi. C'est lui qui avait créé En Thérapie, et elle s'appelle cette nouvelle série Eti.
4: Est-ce 1941 ou aujourd'hui aux Pays-Bas? À l'image, on est surpris de la confusion tellement tout autour est moderne. C'est pourtant l'histoire vraie d'une jeune femme méconnue, avec le même destin sombre que Anne Frank, que nous raconte dans sa nouvelle série le créateur de En Thérapie, Hagai Levi.
5: Par où je commence? par le début.
4: Etty Ilsoum est une jeune étudiante en 1941. Elle est tombée follement amoureuse d'un prof, mais on sent bien qu'autour d'elle, la menace

0: contre la population juive. La violence n'est jamais présentée à l'écran, mais on parle de couvre-feu, on voit des vélos qu'on doit rendre obligatoirement et bientôt des convocations à la police et des placements dans des camps.
1: Et votre laissez-passer pour quitter Amsterdam, vous l'avez?
0: Elle, Etty, n'y croit pas. Ou plutôt, elle veut elle aussi se rendre dans les camps pour aider ceux qui y sont incarcérés. Elle y mourra. C'est ce destin sombre d'une idéaliste que Hagai Lévy raconte. Une histoire qu'il filme de façon contemporaine, et ça, c'était un choix pour le réalisateur.
2: J'ai toujours l'impression que quand on voit un film historique sur cette période, on se sent éloigné des personnages. On a l'impression que ce sont des personnes du passé, avec leurs coutumes, leurs coiffures, et on ne ressent pas assez ce qu'elles ont traversé. Et je me suis dit que si je voulais faire cela de manière différente, tout comme le journal intime de Etty, qui lui-même est très moderne, on a l'impression qu'il parle totalement de notre époque. Il fallait que je fasse la série dans le même esprit.
3: Si ta vie n'est plus faite que de peur et de haine, est-ce qu'on peut encore appeler ça une vie?
0: La série Etty se base sur le journal intime qu'a rédigé Etty Hillesum à cette époque, publié bien plus tard que le journal d'Anne Frank.
2: Le journal d'Etty est bien plus complexe. Il n'a pas été facilement accepté par tout le monde. D'une certaine manière, il est plus controversé. Les Juifs ne l'apprécient pas vraiment parce qu'il contient beaucoup d'idées chrétiennes et parce qu'Etty n'a pas vraiment de conscience juive identitaire. Du coup, la population juive ne l'apprécie pas tellement.
0: Une série contemporaine et du coup troublante. Hagai Lévy.
2: Je ne suis pas lancé dans une série politique qui dirait que cela peut se reproduire, mais c'est une conséquence indirecte de la série. Quand on la voit, cette histoire nous semble beaucoup plus proche.
3: Il serait tellement plus simple parfois de choisir de ne plus vivre. Finalement, plus rien ne me retient.
0: Etty, un émouvant portrait de femme emmené par la fulgurante jeune comédienne Julia Windischbauer. 6 épisodes à découvrir à partir de mercredi sur la plateforme d'Arte.
4: Ben voilà pour cette nouvelle série Etty, donc Laurent Vallière tous les week-ends sur France Info. Voici la météo.
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4: Patricia Charbonnier.
6: Un temps très instable et orageux pour cet après-midi sur l'ensemble du pays, avec un axe pluvio-orageux qui s'étend de la Bretagne à la Normandie jusqu'au centre-val de Loire, en passant par la région parisienne, puis sur le quart nord-est, et localement les pluies seront soutenues et orageuses. Le temps est plus calme près des frontières du Nord, mais très nuageux, avec un vent de secteur nord-est sensible qui souffle jusqu'aux côtes de la Manche et sur une large moitié sud. Beaucoup d'instabilité cet après-midi avec des averses et une nouvelle dégradation orageuse qui va remonter des Pyrénées, qui va gagner toute la Nouvelle-Aquitaine, l'Occitanie, puis le Massif central et le centre-ouest, avec encore une fois un risque de grêle sous ces orages dans le sud-ouest et une légère baisse des températures pour cet après-midi. Météo France prévoit 22 à Limoges, 20 degrés à Paris et 19 à Lille.
4: Patricia Charbonnier, excellent après-midi à tous. Vous avez choisi France Info, vous avez bien raison, il est 16h, bienvenue. Antoine Geoffin pour
7: les
4: l'info.
7: Les 5 passagers français qui ont fait une croisière à bord du MV Onduse doivent atterrir à l'aéroport du Bourget d'ici 17h. Leur vol sanitaire arrive des Canaries où le navire en question a jeté l'ancre ce matin après le décès de 3 personnes à cause de l'épidémie d'antivirus à bord. Les 5 touristes français vont être hospitalisés dès leur arrivée sur le sol. Et écoutez les précisions de l'épidémiologiste de l'Organisation mondiale de la santé, Diana Rojas.
8: The incubation period is up to 6 weeks, so we still have 42 days when we are.
9: La période d'incubation est de 6 semaines, donc nous avons encore 42 jours après l'évacuation des passagers et de certains membres d'équipage vers chacun de leurs pays respectifs. Ils vont devoir surveiller leur santé. Chacun d'eux devra prendre sa température 1 ou 2 fois par jour, communiquer s'il y a des symptômes susceptibles de les considérer comme des cas probables. Si c'est le cas, ils devront le communiquer aux autorités de santé. Il y a déjà un protocole prêt, ils seront alors testés et recevront les soins dont ils auront besoin. On ne peut pas dire qu'il n'y aura pas de cas, car la période d'incubation est longue. Nous devons encore attendre. Mais aucun symptôme n'a été observé depuis les dernières évacuations il y a quelques jours, ce qui est un bon signe.
7: Diana Rojas, l'épidémiologiste de l'Organisation mondiale de la santé, au micro de l'envoyé spécial de France Info dans les îles Canaries, Caroline Félix. Ça y est, l'Iran a répondu au plan de paix proposé par Donald Trump. C'est en tout cas ce que fait savoir cet après-midi l'agence de presse officielle d'Iran, qui ne dit pas pour autant quelle est la nature de cette réponse. Washington l'attendait depuis vendredi. Cessez-le-feu toujours fragile, nouvelles attaques aujourd'hui dans le golfe d'Oman. Le Koweït affirme qu'un certain nombre de drones hostiles ont pénétré dans son espace aérien. Les Émirats Arabes Unis disent avoir intercepté deux drones iraniens. Enfin, un navire transportant des marchandises a été touché tôt ce matin par un projectile non identifié au large du Qatar. Dans le Val d'Oise, un policier municipal soupçonné d'avoir tué ses deux enfants de 9 et 13 ans ainsi que leur mère. Les corps ont été découverts hier après-midi à leur domicile de Villers en Artie, informe le parquet de Pontoise. Le quadragénaire s'est ensuite suicidé. D'après la justice, ce drame s'inscrit dans un contexte de séparation. Le football, c'est cet après-midi la finale de la Coupe de France féminine, PSG Lyon, en ce moment au stade du Hainaut à Valenciennes. Paris, décroché en championnat, affronte des Lyonnaises en tête de la saison régulière et qui vont jouer la finale de la Ligue des Champions. Émeric Bavard, vous suivez le match pour France Info. A priori, ce sont les Lyonnaises qui ont les meilleures occasions, qui ont mieux démarré la rencontre.
10: Elles ont même ouvert le score à la 22e minute par l'intermédiaire de Melky Dumornay, leur milieu de terrain haïtienne. Et depuis, les Parisiennes qui avaient commencé pourtant de la bonne des manières avec une défense regroupée et compacte lâchent complètement, elles multiplient les fautes. Et alors, même petite scène cocasse, c'est l'arbitre à l'instant qui vient de faire une faute sur une joueuse lyonnaise, sans faire exprès évidemment. Mais donc voilà, une domination lyonnaise pour l'instant, et les Parisiennes subissent depuis maintenant la demi-heure de jeu, 33 minutes exactement.
7: Émeric Bravard pour ce PSG Lyon finale de la Coupe de France féminine de football.
11: Ils avaient raison, hein, les gens du Bayern. Les arbitres, ils sont toujours côté Paris Saint-Germain.
7: C'est vous qui le dites.
11: Antoine Geoffin, merci beaucoup. Dans la demi-heure qui vient, on sait que l'Iran a donné sa réponse à la proposition de Donald Trump pour sortir du conflit. Quelle est-elle? On ne sait pas encore, mais il y a des réponses militaires qui sont données. L'Iran qui a lancé quelques attaques sur plusieurs pays du Moyen-Orient. On en parlera avec notre envoyé spécial aux Émirats Arabes Unis, Julie-Marie Lecourte. Mais d'abord, la politique et la tortue qui veut devenir un peu plus lièvre.
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11: Premier parti dans la course à l'Elysée, mais premier aussi à risquer une forme d'enlisement. C'est pour cela qu'Édouard Philippe veut donner un second souffle à sa candidature. Ça commence en ce moment du côté de Reims. Maintenant que les municipales sont passées, que l'ancien Premier ministre a été réélu dans sa ville du Havre, c'est 100% présidentiel. Discours qu'il est en train de prononcer devant les responsables de son parti Horizon et que vous suivez. Paul Barcelone, bonjour.
13: Bonjour Frédéric.
11: Il accélère donc Édouard Philippe un peu ?
13: Oui, il accélère lentement, disons, pas avec un grand meeting de campagne, ici, de militants complètement déchaînés. Écoutez, l'ambiance est même parfois un peu gênante.
14: Vous allez bien ? Oui ! Vous êtes sûr que vous allez bien ?
13: Le cadre est donc feutré, peut-être un peu trop. Sur scène, Édouard Philippe, lui, fait mine de s'étonner de l'empressement des uns et des autres un an avant la présidentielle.
15: Un an, c'est court, et c'est ce qui explique sans doute pourquoi certains sont pressés. Pressés de parler aux Français, pressés de leur écrire, mais je ne pense que les Français soient en ce moment réceptif, voire même intéressé à la course de sondage.
13: Dans le viseur, tout le monde l'a compris, Gabriel Attal ou Bruno Retailleau, qui sont jamais cités bien sûr, même si ce discours prend parfois des allures de règlement de compte.
15: Je ne crois pas qu'on puisse espérer devenir un président parce que les sondages sont bons. Je crois qu'on doit se préparer. Je crois qu'on doit s'enfoncer dans son pays. Je crois qu'on l'apprendre avant de l'incarner.
13: Au passage, Édouard Philippe fait la petite leçon du parfait candidat à la présidentielle pour envoyer le message que lui est prêt. En coulisses, toujours, à bas bruit, Frédéric, loin des matinales radio, des caméras et des micros, il n'aime pas ça. Le candidat jure que tout cela vient de très loin du fond de ses tripes.
11: Et pourquoi une telle timidité, une telle retenue, Paul ?
13: Alors d'abord, il se prétend sur scène comme le rassembleur de la droite et du centre, et il n'a pas du tout l'intention d'être le candidat sur TikTok. Il promet encore cet après-midi un programme massif qui se fait toujours attendre. D'ailleurs, pas de proposition nouvelle, car Édouard assume prendre le temps.
15: Entre ceux qui se préparent, ceux qui réfléchissent, ceux qui expliquent que leurs amis les y invitent, ceux qui ne disent rien mais qui attendent l'automne, il y a plutôt pléthore de candidats. Mais se présenter à une élection, c'est le fruit d'une réflexion intime, d'une forme de méditation. hésitation. On ne devrait jamais être candidat à la légère.
13: Et visiblement, Édouard Philippe, Edith, réfléchit. Il ne veut surtout pas passer pour celui qui serait tenté de se renier. Alors là encore, au pupitre, le maire du Havre se dit fier de ce qu'il a été.
15: Je ne vais pas m'excuser d'avoir été le premier ministre d'Emmanuel Macron. C'est-à-dire le premier ministre d'un quinquennat où réformer la France était encore un mot qui avait un sens.
13: La campagne et le dur de la campagne débuteront à l'automne et dans l'hiver, il faut tenir la distance, dit Édouard Philippe, qui estime avoir du pain sur la planche. Une équipe de campagne est dévoilée aujourd'hui. Un rendez-vous aussi. Meeting le 5 juillet à l'Adidas Arena, une grande salle de sport à Paris.

0: La présidentielle est un marathon, dit un de ses amis, Édouard Philippe Lepal, là, en sprintant, au risque, vous le disiez, Frédéric, de l'enlisement.
1: Eh bien, écoutez, la liaison n'était pas parfaite, mais on a bien compris ce que voulait faire passer comme message Édouard Philippe aujourd'hui à Reims, où vous vous trouvez, Paul Barcelone. Je salue notre invité. Bonjour, Christophe Boutin.
2: Bonjour.
1: Politologue, professeur de droit public à l'université de Caen. Je suis frappé parce que disait, c'était éloquent, Paul Barcelone à l'instant, une façon de presque de se défendre. Je fais campagne comme ça, je vais continuer comme ça. Ça fait pas une campagne présidentielle, ça?
2: Ça fait une campagne présidentielle différente de celle des autres, ce qui est quand même l'élément important. L'élément important ici, c'est d'arriver à se positionner comme, en quelque sorte, le candidat naturel de la droite et du centre, face à d'autres qui espèrent remonter dans les sondages et peut-être passer devant Édouard Philippe. C'est pour cela que Édouard Philippe a cette tonalité particulière qu'il entend garder.
1: Et si je traduis, si je mets des noms derrière ce que vous dites, c'est contenir Gabriel Attal et empêcher Bruno Le Maire d'avoir un espace?
2: À Bruno Le Maire, je ne sais pas. Peut-être plus Bruno Le Retailleau.
1: Non, mais au centre, il peut y avoir Bruno Le Maire. Mais bon...
2: Il peut y avoir aussi Xavier Bertrand.
1: Oui, oui.
2: Tout est possible de nos jours, effectivement. Je crois que sur les candidats déclarés actuellement, on voit bien qu'il y a des créneaux différents. Bruno Retailleau, si vous voulez, pour prendre ce cas, capitalise sur le côté ancien ministre de l'Intérieur, projet de loi séparatisme. Gabriel Attal capitalise sur une communication tous azimuts, avec un livre, avec des meetings, avec un exposé de sa vie douloureuse et de ses souffrances passées. Effectivement, vous avez raison, Bruno Le Maire, qui...
1: On l'entend beaucoup, c'est pour ça que je dis ça. Oui, on l'entend beaucoup ces temps-ci.
2: Vous avez tout à fait raison, effectivement. Il revient alors qu'il avait quasiment quitté la France pour aller enseigner en Suisse, qu'il se repliait sur l'écriture et ainsi de suite. Mais il se rappelle notre bon souvenir et au bon souvenir des Français par des entretiens relativement longs, relativement détaillés, dans lesquels il se montre lui aussi, comme Édouard Philippe d'ailleurs, à la fois distant par rapport à la politique menée par Emmanuel Macron, sans pouvoir tout à fait renier leur participation à la politique menée par Emmanuel Macron.
1: Et si je résume ce qu'on a entendu là, de la part d'Édouard Philippe, qui ne citait pas ses adversaires, mais qui leur donnait quelques leçons, c'est « je suis un peu plus sérieux que tous ces gens-là, je fais pas que de la communication, moi », ça se résume un peu à ça.
2: C'est un élément important, effectivement, et ça surtout effectivement par rapport à l'autre ancien Premier ministre, par rapport à Gabriel Attal. On pense aussi au second tour de la présidentielle, on pense à être présent face potentiellement, on n'en sait encore rien, mais peut-être potentiellement à Jordan Bardella, qui souffrirait ici de sa jeunesse et d'une certaine inexpérience politique. Donc il est assez logique de voir Édouard Philippe ici capitaliser sur cette idée de recours, cette idée de sérieux qu'il incarnerait. Mais que Bruno Le Maire ou Bruno Retailleau peuvent tout à fait contester et chercher à coopter pour eux-mêmes.
1: Alors, il le disait, Paul Barcelone, et c'était intéressant, c'était peut-être pas le moment, mais pas d'annonce particulière, programmatique. Il y a un vrai enjeu sur ce terme qu'il a employé plusieurs fois, programme massif. Il faut être à la hauteur maintenant pour Édouard Philippe de ça.
2: Ah, effectivement, ça, quand on veut être le recours, quand on veut être capable de remodeler, quand on veut dire qu'on rebondit sur les réformes initiales, j'ai été le Premier ministre d'Emmanuel Macron, déclarait-il à l'instant, le Premier ministre de la période des réformes, quand on pensait qu'il fallait réformer, quand on veut effectivement réformer, il faut proposer un programme très cohérent. Édouard Philippe, pour l'instant, a été très prudent. On n'a pas grand-chose d'un programme, on n'a pas grand-chose d'éléments. Et on va attendre effectivement peut-être le meeting qui est prévu le 5 juillet à Arena pour avoir quelques éléments de programme. Mais il est vraisemblable que la question qui va occuper la droite et le centre d'ici là, c'est la question des primaires, c'est la question du candidat naturel. Pas question à ce moment-là de dévoiler un programme trop tôt.
1: Et avec le ton qu'il employait, encore une fois sans le citer, mais où on voyait clairement que c'était « je ne suis pas Gabriel Attal, moi je suis sérieux », que faut-il penser de ce pacte de non-agression dont on entend parler de la part de Gabriel Attal? On va faire notre campagne et puis on verra les sondages en janvier-février et le candidat se déclenchera. On a l'impression qu'il n'est pas dans cette logique-là, Édouard Philippe.
2: Non, je pense pas qu'il soit du tout dans cette logique-là. Il est plus peut-être dans une logique de dialogue tous azimuts, aussi bien avec Bruno Retailleau, aussi bien avec Attal, pourquoi pas avec François Bayrou, qui existe encore un petit peu quelque part, pour se poser la question du risque potentiel d'un deuxième tour qui opposerait Mélenchon à Bardella, LFI au RN, et pour éviter cela. Voilà. Si jamais il y avait un problème, comment éviter cela? Mais il pense, encore une fois, être le candidat naturel qui va émerger peu à peu, qui va s'affirmer peu à peu, qui s'affirmera encore plus à l'automne avec son programme.
1: Donc quoi qu'il en dise, même s'il dit que ce n'est pas les sondages qui

0: décideront quand vous dites s'affirmer de plus en plus, devenir naturel. Ça passe quand même par les enquêtes d'opinion, ça, je vois pas d'autres baromètres.
1: Ah, ça passera nécessairement par les enquêtes d'opinion. Maintenant, vous savez, les enquêtes d'opinion, elles ont une marge de manœuvre. Actuellement, les candidats Édouard Philippe continuent à faire la course en tête, même s'il y a une évolution en la matière. Et c'est vrai qu'à un moment, ils vont devoir se départager sur des programmes précis. Et ça jouera aussi sur l'opinion, de ce côté-là, de manière très claire. Il y a des éléments clés des programmes qui pourront être plus ou moins différents entre Attal, Retailleau, Le Maire, et pourquoi pas, et Édouard Philippe. Et ces éléments clés des programmes vont faire évoluer les sondages.
0: Christophe Boutin, il y a les programmes, c'est absolument essentiel, mais est-ce que pour Édouard Philippe, dont je pense, j'imagine que la compétence est reconnue par beaucoup de Français, même certains qui ne sont pas d'accord avec ses idées, est-ce que la question centrale pour lui, et celle d'une campagne présidentielle, c'est son caractère ? Il y a cette petite musique, il n'est pas si déterminé que ça, il est un peu comme Alain Juppé, je ne sais pas. Est-ce qu'il n'y a pas cette question du caractère qui est centrale pour lui ?
1: Il y a des éléments effectivement communs avec Alain Juppé, ça c'est une certitude. Mais pour le reste, non, je crois qu'Édouard Philippe a aussi besoin d'une certaine distance, de conserver une certaine distance, de montrer qu'il est, encore une fois, cette idée du recours, si vous voulez, cette idée d'une société qui est en crise, une crise importante, une crise économique, une crise identitaire, une crise sociale, bref, une société qui doit être réformée de l'intérieur. Pour cela, il faut quelqu'un qui a une stature, et il essaye d'être celui qui a cette stature, en jouant notamment aussi, ne l'oublions pas, sur son succès, sa réélection au Havre, que certains estimaient plus difficile qu'elle ne l'a été.
0: Donc vous, pour vous, Christophe Boutin, le timing, toujours pas de programme, et là, ce qui n'est pas vraiment un meeting, mais un discours devant les cadres du parti, c'est le bon tempo, il ne faut pas accélérer.
1: Non, il ne faut pas accélérer. Par contre, il faut faire des piqûres de rappel. Il ne faut pas déserter complètement la scène. Et c'est un peu le reproche qu'on peut faire à Édouard Philippe. J'entends bien que les matinales, ce soit quelque chose dont on n'est pas nécessairement besoin ou pas nécessairement envie de pratiquer. Mais il a besoin d'être quand même très régulièrement présent pour ne pas disparaître médiatiquement.
0: Merci beaucoup, Christophe Boutin, professeur de droit public. Merci d'avoir été l'invité de France Info, discours qui se poursuit donc d'Édouard Philippe depuis plus d'une heure maintenant à Reims devant les cadres de son parti Horizon. Et il est temps d'aller aux Émirats Arabes Unis, parce qu'on le sait, on attend la réponse des Iraniens à cette lettre de Donald Trump proposant un cadre de discussion permettant de sortir du conflit. Les Iraniens, nous fait-on savoir, ont envoyé leur réponse par le biais du médiateur pakistanais, mais on n'en a pas encore le contenu. En tout cas, il semblerait que sur le terrain, la réponse, elle soit quand même assez militaire de la part des Iraniens, puisqu'il y a des incidents à répétition, plusieurs échauffourées, escarmouches. Bonjour Julie-Marie Lecomte.
2: Bonjour.
0: Vous êtes l'envoyée spéciale de France Info aux Émirats Arabes Unis et effectivement, il y a eu plusieurs faits de guerre, on va dire, ces dernières heures.
2: Oui, 3 attaques de drones aujourd'hui contre un vraquier dans les eaux territoriales du Qatar, les 2 autres contre le Koweït et les Émirats. On peut dire que la première vise à la fois les États-Unis et le Qatar. Selon Doha, un navire commercial a été visé ce matin, ce qui a provoqué un incendie à bord, mais il a été maîtrisé et le bateau qui venait d'Abu Dhabi a repris sa route. L'agence iranienne Fars souligne qu'il bat pavillon américain, manière de démontrer que l'Iran met ses menaces à exécution. Avant-hier, les Américains ont ciblé 2 pétroliers iraniens. Les gardiens de la Révolution avaient prévenu qu'ils riposteraient. Et puis donc, quelques heures plus tard, le Koweït a annoncé avoir subi une attaque de drone, sans en dire beaucoup plus. Et les Émirats, eux aussi, ont fait savoir qu'ils en avaient intercepté 2.
0: Et il faut rappeler, hein, je vous dis que les Émirats Arabes Unis, où vous vous trouvez, ont déjà subi des attaques, ont été plusieurs fois la cible, hein, malgré la trêve ces derniers jours.
2: Effectivement, lundi, mardi et encore ce vendredi, pas de blessés aujourd'hui, mais cette semaine, il y en a eu 6. Cela porte le bilan à 230 blessés dans le pays. Il y a aussi eu 13 morts, dont 10 civils depuis le début de la guerre le 28 février. Le point commun entre tous ces pays qui pourtant n'ont jamais riposté, c'est d'être désormais considérés par l'Iran comme des alliés des États-Unis. Avec Washington, ils ont tous appelé cette semaine le Conseil de sécurité de l'ONU à exiger que Téhéran cesse d'empêcher la navigation dans le détroit d'Ormuz. Ils ont aussi participé à la rédaction d'une proposition de résolution qui est portée par les Américains et par le Bahreïn et qui demande également à la République islamique de déminer et d'arrêter de faire payer le droit de passage. tous ceux qui se rangent du côté des États-Unis vont avoir du mal à traverser le détroit, vient encore de répéter l'armée iranienne.
0: Merci beaucoup Julie Marie Lecomte, envoyée spéciale de France Info aux Émirats Arabes Unis avec Fabien Gosset et l'Iran qui a donc transmis, on l'a appris il y a une heure environ, sa réponse aux États-Unis via le médiateur pakistanais, réponse dont on ne connaît pas le contenu, mais rien n'indique dans l'attitude de l'Iran, on l'a compris ces dernières heures, ces derniers jours, qu'il y avait une voie pacifique évidente. Allez, le football est quasiment plié alors que la mi-temps approche cette finale de Coupe de France de football féminine. Parce que les Lyonnaises, Aymeric Bravard, elles ont pris largement le large face aux Parisiennes du Paris Saint-Germain. 3-0 presque à la mi-temps.
3: Eh oui, en 5 minutes, cette finale semble déjà pliée avec un doublé de la jeune Française lyonnaise, Vicky Becco, qui a seulement 22 ans et qui a marqué deux fois sur un peu le même schéma, un centre de la gauche vers la droite. La première fois d'une tête sur la barre transversale qui s'élève tout doucement et qui rebondit tout doucement aussi dans la cage parisienne. Et la seconde fois, magnifique, cette fois-là, avec un extérieur du pied droit en pleine lucarne, la gardienne parisienne figée. Alors, on va quand même essayer de faire croire qu'il y a encore un peu de suspense. Il y a une réaction parisienne ensuite. Le premier tir cadré, bien arrêté par la gardienne lyonnaise. Mais là, alors qu'il reste à peine quelques secondes dans les arrêts de jeu de la première mi-temps, le match semble plié.
0: Ouais, 3-0 effectivement pour les Lyonnaises, dont vous nous disiez hein, à quel point l'enjeu était important pour elles aujourd'hui, puisque c'est un quadruplé potentiel. Elles font la finale de la Ligue des Champions dans quelques temps.
3: Dans deux semaines, la finale de Ligue des Champions contre Barcelone. Elles ont fini première du coup du championnat. On rappelle qu'en D1 féminine, il y a après des play-offs pour décerner la championne du championnat. Pardon. Et elles ont déjà gagné la Coupe de la Ligue contre ces mêmes Parisiennes, seulement 1-0.
0: Et ben voilà, c'est l'année des Lyonnaises, mais ce n'est pas la première fois que les Lyonnaises dominent, survolent football féminin en France. Aymeric Bravard qu'on retrouvera pour cette deuxième mi-temps, même s'il n'y a plus un enjeu, semble-t-il, extrêmement important. C'est l'heure du Fil Info à 16h20. Et Antoine Geoffin.
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0: Oui, oui, Antoine Geoffin, à 16h20, le Fil Info, les 5 Français qui ont voyagé à bord du MV Ondus arrivent d'ici 40 minutes à l'aéroport du Bourget.
5: Leur jet médicalisé arrive des îles Canaries où le navire de croisière contaminé par l'antivirus s'est ancré ce matin. La maladie a tué 3 touristes à bord. Les 5 Français vont être placés en quarantaine à l'hôpital pendant 72 heures avant un isolement à domicile de 45 jours. L'Iran a envoyé sa réponse aux États-Unis concernant le plan pour stopper la guerre. Réponse qu'attendait Washington depuis vendredi. Mais le média d'État iranien qui affirme que Téhéran a répondu ne précise pas pour autant ce que le régime a écrit. Nouvelles attaques ce matin dans la région malgré le cessez-le-feu, des drones dans le ciel koweïtien, émirati et un bateau touché au large du Qatar. Dans le Val d'Oise, triple homicide hier. Un policier municipal soupçonné d'avoir tué ses 2 enfants et leur mère, son ex-compagne, avant de se suicider selon le parquet de Pontoise. Une cellule psychologique sera mise en place demain dans l'école de la cadette âgée de 9 ans. Enfin, sur le circuit Bugatti du Mans, victoire cet après-midi de l'Espagnol Jorge Martin. 5e étape du championnat du monde de MotoGP. Premier français, Fabio Quartararo est 6e.
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0: L'invité culture est le visage du manga au féminin et à la française. Et sans doute est-elle aussi représentative d'une génération qui a grandi en baignant dans la culture populaire japonaise. Bonjour Camille Broutin.
6: Bonjour.
0: Vous publiez chez Dargaud ces jours-ci le 3e et avant-dernier volume de votre première série, Yon, très remarquée dès sa sortie et dont vous faites à la fois le dessin et le scénario. Est-ce que ça marche forcément ensemble, écriture et dessin pour vous ?
6: Pour moi, c'est une préférence, maintenant que j'ai testé les deux. Avant, j'ai fait de l'illustration uniquement, et maintenant, je fais les deux en même temps. Donc, je pense que je peux dire que c'est une préférence pour moi. Ce qui est de bien dans l'illustration avec un scénariste, c'est que ça pousse un petit peu le dessin dans ses retranchements, surtout quand le style de l'histoire demande un style graphique un peu différent de ce qu'on a l'habitude de faire. Ça, c'est le côté positif. Mais après, c'est bien de retrouver ses zones de confort.
0: C'est-à-dire, on est totalement soi-même.
6: Oui, c'est ça. On développe sa propre personnalité en développant ses dessins et l'histoire en même temps.
0: Alors, avant de rentrer dans votre univers, on va retourner à la source, là où sans doute tout a commencé pour vous. Bon, ça c'est le générique de Naruto, début des années 2000, et ce manga-là et quelques autres, ils traînent chez vous dans la maison familiale et vous les dévorez ?
6: Oui, alors c'était les tout premiers que j'ai lus. Quand j'étais toute petite, que j'ai trouvé dans la chambre de mon grand frère. Ce qui a consolidé mon amour pour le manga, qui aurait pu s'éteindre petit à petit. Je crois que c'est parce que, c'est surtout les moments que j'ai passés avec mon grand frère, de regarder les émissions de Naruto à la télé, de lire ses mangas.
0: Vous commencez à dessiner quand, par exemple, à quel âge?
6: Je pense à peu près comme tout le monde quand j'étais toute petite. C'est juste que j'ai pas arrêté.

0: J'ai continué avec les cours d'art, remplir des carnets, alors que autour de moi, mes amis passaient un petit peu à d'autres activités.
1: Et est-ce que c'est vrai qu'à 8-10 ans, vous dites je veux dessiner des mangas et je voudrais qu'ils se vendent au Japon?
0: C'est ce qui s'est passé dans ma tête, oui.
1: C'est-à-dire?
0: J'ai vu ça et je me suis dit c'est ce que je veux faire. Et à cet âge-là, je ne pensais pas Japon, France, les différences. Oui, qu'il y ait des cultures différentes, qu'en France ce soit la BD, que là-bas ce soit le manga. Donc j'étais partie sur ça et moi quand j'ai une idée en tête, j'y réfléchis pas plus loin.
1: On va passer les étapes. Vous faites des études d'art numérique au Gobelin. Vous travaillez un peu dans l'animation, justement, au Japon. Et ce qui vous ouvre les portes du dessin, de la BD en l'occurrence, c'est des dessins repérés sur Instagram. Et vous faites Fille Unique, BD à laquelle vous participez. Il fallait faire ça avant d'arriver au manga.
0: Alors, c'était pas du tout planifié. J'avais un petit peu oublié ce que je voulais faire. Je m'étais un petit peu perdue en chemin. Et finalement, en y pensant, je me dis que j'aurais pas pu réussir autrement. Ça aurait été beaucoup plus difficile autrement, oui.
1: Et ce qui est formidable, c'est que ce que vous dites, je pense, ça résonne dans tellement de têtes de jeunes filles, de jeunes femmes, d'adolescentes, qui se disent on a cette passion-là, puis oui, on peut la mettre de côté, et puis oui, revenir, et de quelle manière aujourd'hui, avec effectivement, Yon, troisième volume, ça veut dire quoi, Yon?
0: Yon, ça veut dire 1, le chiffre 1 en créole haïtien.
1: Et pour quelle raison, du coup?
0: Ça s'expliquera mieux au dernier tome.
1: Il y a du vaudou qui va arriver.
0: Non, non, ça ce sont juste mes origines. Maman est haïtienne.
1: On est dans un internat de jeunes filles. Souvent, ces jeunes filles sont arrivées dans l'établissement parce qu'elles avaient des problèmes, ou qu'elles n'étaient pas intégrées, ou que les parents ne savaient pas trop quoi faire. L'univers manga, je vais dire assez classique, elles vont devoir affronter un phénomène paranormal, des mystérieuses billes qui dévorent toute matière vivante. C'est un univers 100% féminin. Pour quelle raison?
0: Je crois que c'est par familiarité, parce que j'ai l'habitude de dessiner des filles. Donc, quand je me suis lancée dans un projet un petit peu ambitieux pour moi, quoi, je suis pas allée chercher compliqué dans le dessin. Et aussi parce que pour moi, ça coulait un petit peu de source, parce que les personnages sont des déclinaisons de ma propre personnalité. Donc, je sais pas si ça aurait eu beaucoup de sens pour moi d'en faire des garçons.
1: C'est vrai que ce soit dans le manga ou dans toute autre œuvre écrite, dessinée ou autre, on met beaucoup de soi dans la première. Est-ce que vous étiez quelqu'un qui avait aussi du mal à trouver votre place quand vous étiez adolescente?
0: Ah oui, beaucoup, oui. Comment se faire des amis, comment parler aux gens, comment se comporter, est-ce qu'il faut changer qui on est, ou est-ce qu'il faut s'adapter, ou est-ce qu'il faut trouver les bons amis, des choses comme ça, quoi. Et j'ai toujours pas de réponse, donc ça simplifierait des situations quand même, d'avoir les réponses. Ou au moins d'avoir confiance en ses propres réponses pour ne pas douter tout le temps.
1: Et cette très belle idée, c'est le dessin qui devient protecteur face à la menace. C'est aussi votre vie. Là, on est dans exactement peut-être votre définition.
0: Oui, c'est ça. Si je me sens mieux en dessinant Yon, alors ça aura du sens que les créatures s'éloignent des dessins. Ça veut dire que les dessins auront marché. C'est la vie qu'on met dans les dessins, quoi. Et qu'est-ce qu'on met dans les dessins fait que ça éloigne les créatures ou non, en se disant que les créatures, c'est les peurs de la vie, quoi.
1: Le dessin, c'est combien de temps de votre journée, de votre vie?
0: Ah, c'est tout le temps. Chaque heure est comptée, on va dire. Plus ça se rapproche de la date de rendu et plus c'est intense, mais j'essaye de faire en sorte qu'il n'y ait pas une heure qui soit pas consacrée au dessin.
1: Avec lassitude à un moment ou pas du tout?
0: C'est plutôt une fatigue physique que mentale, parce que de toute manière, même si c'était pas mon travail, c'est ce que je voudrais faire, donc ça me va très bien de dessiner tout le temps.
1: Vous avez conscience que, je ne vais pas employer des grands mots, mais que vous pouvez être un modèle pour des adolescents d'aujourd'hui qui dessinent et qui se disent mangaka française, c'est possible, ça existe, il y en a qui ont défriché.
0: C'est vrai que j'y avais pas beaucoup pensé, mais plus je rencontre de personnes un petit peu plus jeunes que moi en dédicace, tout ça. Oui, ben je suis super contente si c'est possible. Je me revois à leur âge et en me disant si j'avais vu quelqu'un sortir un manga français, oui, ça m'aurait. Peut-être que je m'en serais souvenue plus rapidement que c'est ce que je voulais faire. D'un côté, je me dis, mais c'est vraiment à moi qu'on dit ça? J'ai fait quelque chose de bien, je sais pas. Ça m'étonne à chaque fois, mais ça me fait super plaisir. Mais à chaque fois, je me dis, c'est bien à moi qu'il parle. Et apparemment, oui.
1: Ben oui, je
0: C'est
1: vous le confirme.
0: super.
1: Il y a d'autres séries dans vos cartons?
0: Alors, j'en ai en tête. Je commence à y réfléchir, mais tout doucement. Parce que Yon, je me suis un petit peu lancée dedans. Oui, je me suis jetée à l'eau, quoi. Sans penser que ça allait être accepté. Donc, c'était pas la même dynamique que si j'avais su que ce serait accepté et que j'avais travaillé bien un an, 2 ans à l'avance. Donc, c'est ce que je vais essayer de faire cette fois-ci.
1: Et publié au Japon,
0: Ah, bah,
1: vous en
0: j'espère
1: dites
0: un
1: quoi?
0: jour, ce serait super. Ce serait le. Oui, la destination, quoi. Il y a de petits échanges. J'y étais la

0: L'année dernière, pour le Tokyo BD Festival, donc un échange entre les deux, ça commence petit à petit.
1: Bon, bah un jour en tout cas, publié au Japon, c'est tout ce qu'on vous souhaite. Merci Camille Broutin.
0: Merci beaucoup.
1: Votre série Yon, donc le troisième volume, publié chez Darko.
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1: Et des prévisions qui, par endroits, donnent pas franchement envie de mettre le nez dehors, Patricia Charbonnier.
9: Les conditions météo sont très instables aujourd'hui, avec de la pluie, des orages, une petite baisse des températures cet après-midi. Le ciel sera très chaotique, avec des averses un petit peu partout, un axe pluvio-orageux qui va s'étendre de la Bretagne à la Normandie, jusqu'au centre-val de Loire, en passant par l'Île-de-France et sur le quart nord-est. Avec une activité orageuse très marquée, les orages pourront s'accompagner de fortes pluies. Le temps est plus calme près des frontières du nord, mais très nuageux, avec un vent de secteur nord-est sensible qui souffle jusqu'aux côtes de la Manche. Et sur une large moitié sud, le temps sera très instable, avec une nouvelle dégradation orageuse qui va remonter par les Pyrénées, qui gagnera toute la Nouvelle-Aquitaine, puis l'Occitanie et le Massif central, avec encore une fois un risque d'orage localement fort dans le sud-ouest, avec de la grêle. Les températures sont en baisse pour cet après-midi, avec 15 degrés à Brest, 19 à Lille, comme à Marseille et Orléans, 20 degrés à Paris, 22 à Toulouse, et Météo France prévoit jusqu'à 24 à Strasbourg.
1: Patricia Charbonnier, merci beaucoup. Excellent après-midi à tous. Merci de la passer en notre compagnie. Il est 16h30 sur France Info. Bienvenue. L'essentiel de l'info, Laurette Puot.
10: Les 5 passagers français du MV Ondus viennent d'atterrir en France à l'aéroport du Bourget. Ils ont été évacués plus tôt du bateau de croisière touché par un foyer d'antivirus. Ils ont décollé de Tenerife aux Canaries. Ils seront hospitalisés pendant 72 heures à leur arrivée. L'Iran fait part de sa réponse aux propositions américaines pour mettre fin au conflit. Réponse centrée sur la fin de la guerre et la sécurité maritime transmise par l'intermédiaire du Pakistan. Ce matin, dans le Détroit d'Ormuz, un navire a été la cible d'un projectile, un projectile au large des côtes du Qatar. Une trentaine de personnes devant l'hôtel de Patrick Bruel ce matin à Lille-sur-la-Sorgue dans le Vaucluse à l'appel de militants et militantes féministes de la commune. Le chanteur est, selon les récentes révélations de Mediapart, accusé par près de 30 femmes de viol ou d'agression sexuelle depuis le début des années 90. Ce que dément le chanteur, 2 enquêtes sont ouvertes en France, une en Belgique pour ces faits. Ce matin, les manifestantes souhaitaient mettre en lumière ces accusations et apporter leur soutien aux victimes. Victor Costa-Mounier.
11: Au pied de la façade arrière de l'hôtel, dans un nuage de fumée violette, les manifestantes entonnent des chants et déploient des banderoles sur lesquelles on lit « Violeurs, on te voit, soutien aux victimes de violences sexuelles ». Nathalie est militante à Lille-sur-la-Sorgue.
12: On voudrait que définitivement la parole des victimes soit écoutée et qu'on sorte de cette culture du viol. Parce qu'en fait, ne rien dire, c'est l'entretenir.
11: Des passants ou des automobilistes ralentissent pour apporter leur soutien. D'autres s'insurgent. Aux fenêtres de l'hôtel, quelques clients observent la mobilisation, certains filment. C'est aussi eux que Mathilde du collectif Salon Féministe souhaite interpeller.
13: Donc peut-être que ça va aussi les amener à réfléchir à ce qu'ils font quand ils prennent une chambre dans cet hôtel, à qui ils donnent de l'argent, à qui ils donnent un soutien financier. Voilà.
11: Sur une pancarte, un QR code renvoie vers la pétition qui demande l'annulation de la prochaine tournée de Patrick Bruel, pas vraiment l'objectif pour Mélanie, drapeau CGT à l'épaule.
14: On a quand même des travailleurs et travailleuses qui dépendent de cette organisation-là. En revanche, il faut qu'aucun travailleur et travailleuse ne soit victime de violences sexuelles et sexistes. Et il faut donc protéger, et c'est à l'employeur de protéger les travailleurs et travailleuses qui travaillent dans l'entourage de Patrick Bruel.
11: Après une heure de mobilisation aux abords de l'hôtel, les manifestantes et manifestants ont ensuite déambulé dans les rues pour distribuer des tracts.
10: Reportage à Lille-sur-la-Sorgue dans le Vaucluse de Victor Costa-Mounier. À 15 jours de Roland-Garros, le dernier Français en lice au Masters 1000 de Rome, Hugo Humbert a été éliminé au 3e tour

0: par le croate Dino Prismic. Le joueur qui fait sensation au tournoi, il a fait tomber au tour précédent l'ancien numéro 1 mondial, un certain Novak Djokovic. Et puis avant-dernière journée de Ligue 1 ce soir, c'est du football avec un multiplex. Il y a 8 rencontres à 21h. Parmi elles, PSG Brest au Parc des Princes et Monaco Lille à suivre sur France Info.
1: Et l'on suit également, merci beaucoup Laura de Puyo, cet après-midi la finale de la Coupe de France féminine de football olympique lyonnais, parti pour la remporter 3-0 à la mi-temps face au Paris Saint-Germain. Dans une dizaine de minutes, cette journée de commémoration contre l'esclavage et la traite négrière, 25 ans après que la France ait décrété que ce soit un crime contre l'humanité. Elle a été commémorée à Matignon par le Premier ministre il y a quelques minutes. On aura un historien en ligne avec nous. Et avant cela, le temps très agité en cet après-midi.
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1: Et vous l'avez entendu avec les prévisions météo de Patricia Charbonnier, 8 départements en vigilance orange aux orages parfois violents. Le sud-ouest, un grand sud-ouest des Pyrénées-Atlantiques à l'Aveyron. Bonjour Alexis Roumaniac.
3: Oui, bonjour.
1: Président de Prédic Service, la filiale risque de Météo France. Est-ce qu'il faut parler d'un épisode assez bref, quelques heures, mais intense?
3: Oui, c'est tout à fait ça. C'est un épisode intense, bref. C'est pas un épisode majeur, mais c'est le premier de ces épisodes orageux. Vous le disiez, la France avait connu depuis quelques jours une situation un peu qui se réchauffait, et on a une dépression qui est sur le golfe de Gascogne, qui fait remonter du sud-ouest effectivement de l'air perturbé. Et au moment où on parle, effectivement, cet après-midi, des orages ont commencé dans la région de la Loire, mais c'est sur le sud-ouest des Pyrénées-Atlantiques jusqu'à l'Aveyron que, à partir de cet après-midi, fin d'après-midi, vers 16h-17h, les orages vont commencer à se mettre en place.
1: Et jusqu'au début de soirée, c'est ça, 20h-22h? C'est à peu près ça, la fenêtre, entre guillemets?
3: Oui, la fenêtre, c'est ça. Les orages vont commencer par, effectivement, les Pyrénées-Atlantiques vers 16h-17h, et puis tout ça va se déplacer vers l'est. Vers 21h, ça sera sur les Hautes-Garonne, et puis plus tard dans la soirée, même si les départements sont en jaune, les orages vont continuer à se poursuivre, même s'ils sont moins importants. Et c'est vers la fin de soirée, fin de nuit et début de matinée, que ça va s'évacuer sur l'est et sur les Alpes.
1: Ça veut dire que c'est essentiellement concentré quand même dans ces 8 départements du sud-ouest, qu'ensuite ça continuera avec de la pluie, mais moins violent que ces 8 départements du sud-ouest. C'est ça qu'il faut comprendre.
3: Oui, c'est tout à fait ça. Les collègues de Météo France ont placé effectivement ces 8 départements en vigilance orange parce que c'est là où il y a les plus d'intensité. Pas forcément de la pluie en quantité, mais là aussi c'est associé à des phénomènes de vent violent, un peu de coups de vent très importants. Il peut y avoir de la grêle, de la grêle jusqu'à 2-3 cm. C'est pour ça qu'il y a de la précaution à avoir à l'arrivée de ces phénomènes.
1: Et alors j'ai vu, il n'est pas question d'affoler les populations, mais qu'il y avait des hypothèses de tornades. Est-ce que ça peut se prévoir, et pourquoi parle-t-on, évoque-t-on des tornades? Parce que le vent, parce que...
3: Oui, ces phénomènes sont très très localisés, donc c'est aujourd'hui l'état de l'art ne permet pas de faire une prévision de tornade ou autre à une échelle très très fine de longues heures en avance. Mais par contre, c'est lié à effectivement cette convection. Il y a de l'air chaud qui est près du sol, il y a de l'air froid en altitude, et c'est cette différence de température qui crée ce qu'on appelle la convection. C'est de l'air qui monte très rapide et qui peut créer soit des rafales de vent, soit des mini tornades. Et c'est en ce sens-là, lorsqu'il y a ces avis vigilance qui sont partagés, il faut faire attention à la fois à ces orages de grêle potentiellement, à ces coups de vent, et c'est à ce sens-là qu'il faut adopter des attitudes qui permettent de limiter les conséquences. C'est pas un événement extrêmement grave, très généralisé, très long, comme vous le disiez. Mais cependant, localement, il peut avoir des conséquences. Et c'est pour ça que nos auditeurs doivent prendre des précautions pour éviter de se mettre en danger lors du passage de ces phénomènes.
1: Oui, c'est ça. C'est-à-dire que ce soit grêle forte ou tornade, tout ça, c'est très localisé. Impossible de dire ça sera à tel endroit ou tel endroit.
3: Oui, tout à fait. C'est impossible 24 heures à l'avance de dire ça va être exactement à tel endroit, à telle heure. C'est pour ça que la vigilance pousse à ce qu'on soit vigilant. Et puis, il y a tout un tas d'autres systèmes qui informent. Les assureurs envoient des SMS quelques heures avant pour justement prendre les bonnes précautions. Et il faut que nos auditeurs écoutent tout l'ensemble de ces recommandations.
1: Ils vont être attentifs, nos auditeurs, n'en doutez pas. Alix Romagnac, merci beaucoup. Beaucoup, président de Prédic Service, la filiale risque de Météo France et 8 départements du Sud-Ouest en vigilance orange jusqu'à 20h pour certains, 22h pour les autres. C'est donc la fin d'un long week-end marqué par des commémorations historiques, synonymes de libération et d'émancipation. Le 8 mai, bien sûr, la victoire face à l'Allemagne nazie. Et en ce 10 mai, on célèbre en France l'abolition de l'esclavage et de la traite négrière, reconnue comme crime contre l'humanité par la loi Taubira, adoptée il y a tout juste 25 ans. Cérémonie donc un peu partout. À La Rochelle, par exemple, le premier port négrier de France au XVIe siècle, elle s'est conclue cette cérémonie par une chanson écrite avec l'artiste Hildenbrandt par des enfants de CM1, CM2 sur le thème des femmes dans l'esclavage. Et vous avez, Marie-Laurence Dell, assisté à l'enregistrement.
4: C'est quoi déjà la première phrase ?
5: Quand mon cœur bat à toute allure. Okay.
6: D'abord tous ensemble, puis par petits groupes, les enfants enregistrent Mi Danse Maloya.
7: Ça raconte l'histoire d'une femme en esclavage et qui veut se libérer des chaînes.
6: Valentine, 9 ans, et ses camarades ont réellement écrit les paroles et la mélodie avec l'artiste Hildebrandt en 5 ateliers depuis le mois de janvier.
8: Concrètement, on part de jeux avec des lettres, puis ensuite avec des mots. On avait déjà un thème, on a listé quelques synonymes, c'est sur cette base qu'on a commencé.
6: Chacun a fait des propositions, celle de Valentine n'a pas été retenue.
7: Je voulais mettre « je briserai le noir », c'est-à-dire « je briserai les chaînes et tout ». Les esclaves, ils avaient la peau de couleur. Ça pouvait montrer qu'ils brisaient les esclaves. On a remplacé par « j'écrirai l'histoire ».
6: Un exercice qui s'inscrit dans le programme de l'éducation morale et civique, souligne Cynthia Payette, la maîtresse.
9: On doit travailler les valeurs de la République, les valeurs de la citoyenneté et surtout aussi des connaissances historiques et des compétences civiques.
6: En tout cas, le thème a touché Valentine et Soline.
7: Ils auraient dû les libérer directement.
10: On a de la peine pour eux. Dans certains pays, il y en a encore.
1: Voilà pour ce reportage de Marie-Laurence Dalle à La Rochelle, ici La Rochelle, où on a retenti donc en fin de matinée lors de cette cérémonie ces textes écrits par des enfants de CM1, CM2 et chantés par eux-mêmes. Bonjour à vous Frédéric Régent.
11: Bonjour.
1: Vous êtes maître de conférence à l'université Panthéon-Sorbonne. Vous avez écrit plusieurs livres sur l'esclavage. J'en cite un livre de couleur, Les Affranchis et leurs descendants en terre d'esclaves du 14e au 19e siècle aux éditions Taillandier, qui a reçu le prix Guizot sous l'égide de l'Académie française. Vous avez entendu ce reportage comme moi. Ça passe la mémoire par des initiatives comme celle-là, comme celle qu'on vient d'entendre.
11: Oui, bien sûr, ça passe par la sensibilisation des publics scolaires, donc ça peut être des chansons, ça peut être des conférences, ça peut être des projections de documentaires ou de films, et donc c'est une excellente chose que les jeunes soient sensibilisés à cette question.
1: De manière générale, plus on en a conscience jeune, mieux c'est, d'une certaine manière.
11: Oui, parce que les enfants sont très sensibles au malheur des autres, peut-être un peu plus que les adultes, et c'est important de les sensibiliser dès le plus jeune âge sur toutes ces questions qui sont en lien à des crimes contre l'humanité.
1: Est-ce que, de manière générale, c'est beaucoup enseigné dans les programmes scolaires suffisamment ou pas ?
11: Alors, dans le programme scolaire, on peut noter de gros progrès qui sont faits depuis presque une vingtaine d'années. Ça pourrait être encore amélioré, mais il faut que les programmes scolaires voient l'ensemble des faits historiques. Mais on observe une nette amélioration par rapport à ce qui se faisait avant la loi de 2001.
1: Oui, alors la loi de 2001, justement, cette loi Taubira, ça fait un quart de siècle. Des associations disent, c'est très bien, c'est même indispensable. Il y a la reconnaissance, mais il manque la réparation. Est-ce qu'on est à mi-chemin, Frédéric Réjean ?
11: Alors, le processus de réparation, c'est extrêmement compliqué parce que les gens sont pas d'accord non plus sur ce que ce terme englobe. Est-ce qu'il s'agit de donner des réparations financières aux descendants d'esclaves ? Est-ce qu'il s'agit de donner ça aux territoires qui ont subi l'esclavage et la traite négrière ? Donc c'est quelque chose de compliqué, mais cette réclamation de réparation dénote les grandes difficultés qu'ont à la fois les territoires sur lesquels l'esclavage a été organisé. Alors si on prend l'exemple français, c'est la Guadeloupe, la Martinique, la Réunion, la Guyane, Saint-Martin, et dans les territoires d'où étaient arrachés ces esclaves, c'est-à-dire de l'Afrique. Donc ça dénote un certain nombre d'inégalités, d'injustices qui sont encore persistante, et c'est à mon sens contre ces injustices et ces inégalités qu'il faut lutter.
1: Et si on en reste à la question, parce qu'elle est centrale, de la reconnaissance, esclavage, traite négrière, crime contre l'humanité, je crois que la France a été le premier pays à faire cela, donc on est dans quelque chose d'absolument essentiel.
11: Oui. Donc c'est la France qui est le premier à voter une loi de ce type en 2001. Et puis d'autres États ont suivi le mouvement, pas forcément d'ailleurs en adoptant des lois, mais bon, on pense par exemple aux Pays-Bas où le président du gouvernement a présenté ses excuses. Donc toute une série d'initiatives ont été prises par la suite.
1: Oui, les réponses ne sont pas les mêmes un peu partout. Vous évoquiez les résonances aujourd'hui de cette mémoire-là. Alors, il y a eu des cérémonies, on a entendu un exemple tout à l'heure ensemble dans de nombreux endroits, mais ici ou là, sur le territoire français, il y a des maires, on va écouter ça ensemble, Frédéric Réjean, qui pensent que c'était pas nécessaire de faire de commémoration spécifique en ce 10 mai par rapport, par exemple, Vierzon, mairie conquise par le Rassemblement National aux dernières municipales. Voici pourquoi pas de commémoration aujourd'hui. C'est Yves Husté qui est le maire adjoint en charge des anciens combattants à Vierzon.
12: Cet événement a attiré très peu de gens. C'est un fait historique, c'est-à-dire qu'on n'est pas prêt de revoir d'autres hommes qui vont faire le commerce d'autres hommes, qui vont les entraver avec des chaînes au cou pour vendre ces hommes selon le travail qu'ils peuvent produire. Qui peut croire ça aujourd'hui ?
1: Voilà donc les arguments de cet adjoint Rassemblement National à la mairie de Vierzon. Quand vous entendez Frédéric Réjean, ça ne peut pas se reproduire. Ça a du sens pour vous, ça ?
11: Ça a pas de sens parce que ça se reproduit déjà. C'est-à-dire, on estime qu'aujourd'hui il y aurait 50 millions d'esclaves dans le monde. Donc, c'est un phénomène qui existe aujourd'hui. Alors, la différence entre aujourd'hui et il y a deux siècles, c'est que aujourd'hui toutes les conventions internationales le condamnent, mais l'esclavage est un phénomène qui existe.
1: Merci beaucoup d'avoir pris quelques minutes sur France Info, Frédéric Réjean, donc maître de conférence à l'université Panthéon-Sorbonne. Je rappelle un de vos livres que vous avez publié récemment, livre sur Libres de couleur, les affranchis et leurs descendants en terre d'esclaves du 14e au 19e siècle, publié aux éditions Taillandier.
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1: Et d'ici 17h, un petit point sur la finale de Coupe de France féminine de football, toujours 3-0 pour les Lyonnaises face au Paris Saint-Germain. Les juniors, les enfants de France Info, qui à quelques jours du Festival de Cannes, ont la chance de pouvoir poser quelques questions à une directrice de casting. Et votre fil info, d'abord, à 16h45, Laurette Puyot, les 5 Français du bateau de croisière touché par l'antivirus sont arrivés à Paris.
0: Leur avion a atterri à l'aéroport du Bourget. Les 5 Français passagers du MV Andus, bateau de croisière touché par un foyer de hantavirus, seront immédiatement transportés à l'hôpital Bichat, mis en quarantaine pour 72 heures. 8 départements du sud-ouest des Pyrénées-Atlantiques à l'Aveyron, placés en vigilance orange aux orages jusqu'en début de soirée. Météo France parle de risque de phénomènes violents localisés. L'Iran a envoyé sa réponse à la proposition des États-Unis pour mettre fin au conflit au Moyen-Orient. Depuis ce matin, plusieurs attaques de drones ont été signalées dans le Golfe malgré un cessez-le-feu en vigueur. En football, 8 matchs de Ligue 1 ce soir parmi les 8 rencontres. PSG et Brest ou encore Monaco-Lille à suivre sur France Info, c'est à 21h.
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1: Et dans la finale de Coupe de France féminine de football que l'on suit en ce moment, l'issue de la rencontre ne fait guère de doute. 3-0 pour Lyon. Les filles de Lyon à la mi-temps, nette domination. Mais Aymeric Bravard, est-ce qu'au moins les parisiennes du PSG relèvent la tête en deuxième mi-temps? On leur dit croire encore ou pas?
13: Pas tellement. Et non. Surtout, ça se tend. Plusieurs fautes assez grossières ont été faites de chaque côté. Un carton jaune a été distribué dans chaque camp par l'arbitre Elisa Dopeu. Et les parisiennes, par contre, vont quand même tenter une réaction avec un remplacement à la mi-temps. On a donc Elimbi qui a été remplacée par Merveille Kinjaga. Mais pour l'instant, les Parisiennes n'y arrivent pas. Les Lyonnaises gardent toujours le ballon, gardent le contrôle. Et encore une faute qui est là, l'arbitre l'a joué. Donc on a pour l'instant, on rappelle que les Lyonnaises la filent tout droit vers leur 11e titre en Coupe de France et vers un potentiel quadruplé historique. Elles ont déjà remporté la Coupe de la Ligue et elles sont toujours en lice pour remporter le championnat et la Ligue des Champions.
1: Très très belle saison effectivement pour les Lyonnaises. Merci beaucoup, on vous retrouve d'ici la fin de cette rencontre, Aymeric Bravard. D'ici là, place au Junior de France Info. Les collégiens qui posent aujourd'hui, à quelques jours du Festival de Cannes, 79e édition, des questions à une directrice de casting au cinéma, grâce à vous, Cécile Ribeau-Cailleul.
14: France Info Junior, faites le cinéma et c'est avec vous, Julie Navarro, bonjour.
15: Bonjour.
14: Vous êtes à la fois réalisatrice et directrice de casting, notamment pour la série Hippocrate de Thomas Lilti. Et actuellement à l'affiche, pour le cinéma, vous avez réalisé le casting des enfants du film Ce qui compte de Jean-Baptiste Leonetti. Merci d'avoir accepté l'invitation de nos journalistes en herbe du jour. Ils sont tous élèves en CM2 de l'école élémentaire Étienne Doléal, Fortville. Ils ont plus qu'envie de découvrir votre métier de chercheuse de talent d'enfants et ils ont plein de questions pour vous.
16: Bonjour Julie! Pour savoir quels enfants seront parfaits pour le rôle, est-ce que vous lisez le scénario ou est-ce que vous posez des questions au réalisateur?
15: Alors Noémie, très bonne question. Les deux en fait, j'ai envie de te dire. Je lis le scénario et évidemment j'échange avec le réalisateur ou la réalisatrice sur sa vision des personnages. Il peut avoir écrit Lila, une petite fille timide de 8 ans, blonde ou alors brune ou métisse. Et nous, notre boulot, ça va être de voir sa vision mais aussi, je pense, d'avoir une subjectivité, c'est-à-dire d'avoir aussi ma vision et de la partager avec lui. Donc j'ouvre souvent la recherche.
14: Parfois ça vous arrive de surprendre le réalisateur justement?
15: Bien sûr.
14: En faisant des pas
15: bien
14: de côté
15: sûr. Oui, ça nous arrive bien sûr. Et puis ça nous arrive nous d'être surpris aussi, de dire tiens, je la voyais pas forcément comme ça, et on se fait cueillir parce que c'est les essais qui comptent, c'est la rencontre, la personnalité, la spontanéité des enfants qui tout d'un coup va émerger et va imprimer le rôle. Et puis c'est une évidence. Quand c'est une évidence, voilà, on se regarde et on se dit OK.
14: Alors, on passe maintenant à deux questions qui sont plus personnelles pour ces élèves qui, un jour, se présenteront peut-être devant vous, Julie Navarro.
17: Alexandre, je voudrais savoir si moi, un enfant ordinaire sans avoir fait de cours de théâtre, je pourrais passer un casting.
14: Mais tu n'es pas un enfant ordinaire, hein, Alexandre,
15: mais
14: comme
15: non,
14: tous
15: mais
14: les autres enfants d'ailleurs.
15: Alors, bien sûr, Alexandre, ce que j'ai envie de te dire, c'est que tout le monde peut passer un casting. Tout le monde peut essayer en tout cas. La seule chose que je peux te dire, c'est qu'il faut que tu en aies envie, que ça te fasse plaisir. C'est la première chose, que ce soit un jeu. C'est-à-dire que moi, je le sens tout de suite et je pense que tous les directeurs de casting pourront dire la même chose. Quand un enfant arrive et a envie de s'amuser et garde sa personnalité et que je n'ai pas, parce que ça peut arriver, hein, que ce soit un petit peu les parents qui poussent ou l'enfant qui n'a pas très envie d'être là ou qui n'a pas envie d'apprendre son texte ou qui n'a pas envie de... on le sent. Donc, ne faites pas ça pour faire plaisir aux parents. Si le jeu vous plaît, si ça vous intéresse. Si vous le prenez comme une expérience, évidemment, tout le monde peut postuler. Après, on correspond ou pas au personnage et si on ne correspond pas, ce n'est pas grave. Le casting, ça doit rester un jeu et un amusement. Et puis, si ça vous plaît, pourquoi pas prendre des cours de théâtre, que ça reste toujours du plaisir. Et on enchaîne avec la question d'Ismaël.
17: Parce que moi, je voudrais bien passer un casting, mais je ne sais pas comment ça va se dérouler.
15: Alors, un casting, comment ça se passe? On va donner un rendez-vous, on va te demander d'apprendre un texte. Moi, dans un premier temps, j'aime bien travailler, surtout avec les enfants, en improvisation. Au départ, j'aime bien découvrir votre personnalité, voir un petit peu comment vous exprimez, la répartie, m'amuser avec vous. Et on peut apprendre aussi quelques textes. Le réalisateur va regarder les essais, on va discuter ensemble et évidemment, à la fin, il y a une seule personne qui est choisie, donc on va quand même se dire, tiens, ces deux, trois personnes semblent correspondre à ce personnage. On va les voir en callback, ce qu'on appelle callback, c'est une deuxième rencontre, cette fois-ci avec le réalisateur, et on va pousser un petit peu plus les essais, se rencontrer, se parler, réessayer peut-être d'autres scènes, et on va affiner comme ça, juste

0: J'ai pas été la seule à faire ce casting. Ça a été une grande équipe casting entre Paris, Marseille, le Nord. Il y a beaucoup d'enfants et beaucoup d'adolescents et pour le coup qui n'avaient jamais joué. C'est leur première expérience. Donc, pour une première expérience d'aller à Cannes, je pense que c'est assez fou. Donc, évidemment, on va accompagner le film. Après, recevoir un prix, ce serait super. On verra. Affaire à suivre.
1: En tout cas, c'est le clap de fin pour ce France Info Junior. Merci beaucoup, Julie Navarro, d'avoir partagé votre expérience de directrice de casting pour enfants avec nous.
0: Merci à vous et merci à tous les enfants pour leurs super questions.
1: Eh bien oui, les derniers mots d'ailleurs seront ceux de nos journalistes en herbe, peut-être futurs comédiens pour certains.
2: Bonne chance pour le festival de Cannes.
1: Et on se dit à la semaine prochaine pour un nouveau France Info Junior.
3: En pleine forme cette semaine, les juniors, Cécile Ribot-Cailleul à retrouver sur franceinfo.fr et en podcast. Et vous allez voir que dans la playlist de France Info, on reste un petit peu dans le cinéma. Parce que votre coup de cœur musical, Yann Bertrand, ce soir, ben c'est quelqu'un qui est aussi une actrice dans une des séries à succès de ces dernières années. Elle s'appelle Maya Hawke.
4: Si vous tapez son nom dans votre moteur de recherche, il y a plus de chances que vous sachiez tout sur son récent mariage ou encore sur ses parents, les acteurs Ethan Hawke et Uma Thurman. Vous pourrez aussi vous rappeler qu'elle joue Robin, l'un des personnages favoris des amateurs de la série Stranger Things. Et pourtant, Maya Hawke est aussi, et j'ai envie de dire surtout, une chanteuse et musicienne avec un immense talent. 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

Maitreya Corso, déjà son quatrième album, vient tout juste de sortir. Un titre étrange qui est en réalité l'alter ego qu'elle s'est choisi pour dérouler des chansons toujours aussi sensibles à la fragilité apparente, mais qui cache un processus créatif et des arrangements beaucoup plus profonds. Autrice et compositrice, elle cache un univers fourmillant d'idées.

Mariah Hawke et ses chansons envoûtantes comme la confirmation que Stranger Things en témoigne. Le succès immense de son camarade de tournage Joe Kerry, sous l'alias Joe, est une série très musicale. Ce serait bien dommage que sa carrière d'actrice prenne le dessus tant son talent de musicienne est évident.

0: Maya Hawk, l'américaine, et son quatrième album coup de cœur musical de Yann Bertrand. Là, un petit détour avant la météo par le football, parce que ça bouge un peu sur la finale de la Coupe de France féminine. Et si finalement les... Aymeric Bravard, en tout cas, les Parisiennes réduisent le score. Hein.
1: Et oui, un but de merveille, Kanjiga qui venait de rentrer, un tir surpuissant sous la barre dans un angle fermé, et ça a revigoré complètement l'équipe du PSG qui est en train d'enchaîner les occasions avec un centre et une tête qui est passée à quelques centimètres seulement du poteau. 3-1 pour les Lyonnaises toujours à la 66e minute de jeu.
0: Eh bien, c'est peut-être un peu relancé cette affaire-là. On verra bien la météo, donc arrive tout de suite.
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5: La pluie que nous avez promis est là et bien là, Patricia Charbonnier.
6: Les conditions météo sont très instables aujourd'hui, avec de la pluie, des orages, une petite baisse des températures cet après-midi. Le ciel sera très chaotique, avec des averses un petit peu partout, un axe pluvio-orageux qui va s'étendre de la Bretagne à la Normandie jusqu'au centre-val de Loire, en passant par l'Île-de-France et sur le quart nord-est. Avec une activité orageuse très marquée, les orages pourront s'accompagner de fortes pluies. Le temps est plus calme près des frontières du Nord, mais très nuageux, avec un vent de secteur nord-est sensible qui souffle jusqu'aux côtes de la Manche. Et sur une large moitié sud, le temps sera très instable, avec une nouvelle dégradation orageuse qui va remonter par les Pyrénées, qui gagnera toute la Nouvelle-Aquitaine, puis l'Occitanie et le Massif central, avec encore une fois un risque d'orage localement fort dans le sud-ouest, avec de la grêle. Les températures sont en baisse pour cet après-midi, avec 15 degrés à Brest, 19 à Lille, comme à Marseille et Orléans, 20 degrés à Paris, 22 à Toulouse, et Météo France prévoit jusqu'à 24 à Strasbourg.
5: Patricia Charbonnier, merci beaucoup. Et cet après-midi, vous la terminez bien à l'abri, à l'écoute de France Info, avec Augustin Rivet jusqu'à 20h. Bonsoir Augustin.
7: Bonne soirée Frédéric, bonsoir à toutes et à tous. Oui, le 17-20 qui commence, il est 17h.
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7: Bonsoir Marie Martirossian.
9: Bonsoir Augustin, bonsoir à tous.
7: Les 5 passagers français évacués du MV Andus sont atterris en France il y a une demi-heure.
9: À l'aéroport du Bourget, après avoir été évacués ce matin du navire de croisière où s'est développé un foyer d'antavirus, ils vont passer 3 jours en quarantaine et sous surveillance à l'hôpital. Une découverte macabre hier dans le Val-d'Oise. Un homme est soupçonné d'avoir tué son ex-compagne et leurs 2 enfants avant de se donner la mort. Il était policier municipal. Le maire du Havre en campagne, ça y est, Édouard Philippe se prépare pour la présidentielle de 2027. Il a présenté les reliefs de sa candidature depuis Reims, où s'est tenue aujourd'hui une réunion des cadres de son parti Horizon. Et puis la finale de la Coupe de France féminine de foot qui se poursuit entre l'OL et le PSG. Ce sont toujours les Lyonnaises qui mènent. On sera au stade du Hainaut en fin de journal. Ils ont passé de longues journées à bord du MV Onduse dans l'attente de pouvoir enfin être évacués. Les 5 passagers français qui se trouvaient à bord du navire de croisière frappé par ce foyer d'antavirus ont pu enfin quitter leur bateau ce matin. Rapatriés ensuite par avion sanitaire depuis Tenerife aux îles Canaries jusqu'à l'aéroport du Bourget. Alors certes, ils sont de retour en France, mais ce qui est sûr, Anne Le Gall, c'est qu'ils ne vont pas regagner tout de suite leur domicile.
10: Eh bien non, car même si ces 5 Français se portent bien et ne présentent pas de symptômes, ils sont considérés par l'OMS, comme tous les autres passagers, comme des cas contacts à haut risque. Après leur rapatriement sécurisé à Paris par un avion sanitaire, ils seront donc placés en quarantaine à l'hôpital durant 72 heures. C'est là qu'ils bénéficieront d'un bilan médical complet ainsi que de tests avant de pouvoir regagner leur domicile. C'est le protocole qui a été établi par le ministère de la Santé et celui des Affaires étrangères. Et ensuite, le suivi sanitaire se poursuivra durant encore 45 jours dans leur région respective avec des consignes d'isolement. Ces 6 semaines de surveillance correspondent à la durée maximale d'incubation de l'antavirus. Et si l'un des passagers déclare des symptômes durant cette période, il sera alors pris en charge dans un établissement de santé spécialisé dans les risques épidémiques et biologiques pour y être soigné.
9: Anne Le Gall, service Sciences, Santé, Environnement de France Info. L'évacuation et le rapatriement des quelques 150 passagers et membres d'équipage du bateau doit se poursuivre jusqu'à demain. Après cela, le navire va reprendre la mer en direction des Pays-Bas. Dans le détroit d'Ormuz, le bras de fer se poursuit entre l'Iran et les États-Unis. Plusieurs attaques de drones ont été signalées aujourd'hui dans le Golfe. Un navire de transport a lui été attaqué au large des côtes du Qatar. Par ailleurs, l'Iran annonce avoir répondu à la proposition américaine visant à mettre fin à la guerre, mais sans plus de précision sur le contenu de cette réponse pour le moment.
7: C'est un triple homicide qui a été découvert hier dans le Val d'Oise.
9: Un policier municipal est soupçonné d'avoir tué par balle son ex-compagne ainsi que leurs 2 filles âgées de 9 et de 13 ans avant de se suicider. Ce sont les gendarmes qui ont découvert les 4 corps hier dans l'après-midi, David Di Giacomo.
2: C'est le nouveau compagnon de cette femme de 40 ans qui donne l'alerte, inquiet de ne pas avoir de nouvelles, alors qu'ils doivent partir ensemble en week-end. Cette mère de famille, qui vient de se séparer, garde ses deux filles de 9 et 13 ans dans la maison de son ex-conjoint, à Villers-en-Artie, un petit village de 500 habitants du Val-d'Oise. Quand les gendarmes pénètrent dans le pavillon hier en fin d'après-midi, ils découvrent alors les corps sans vie de cette femme, de son ex-mari et de leurs deux filles. D'après les premiers éléments de l'enquête, le policier municipal, âgé de 42 ans, les a tués avec son arme de service avant de la retourner contre lui. Le parquet de Pontoise indique qu'il n'y avait aucun antécédent judiciaire de violence conjugale entre le couple en instance de séparation. Le maire de Villers-en-Artie précise de son côté qu'il va mettre en place une cellule psychologique pour les habitants de sa commune qui en auront besoin.
9: David Di Giacomo, service police-justice de France Info, et le parquet de Pontoise précise que des autopsies doivent encore être réalisées. En Meurthe-et-Moselle, là aussi, c'est un père qui est soupçonné de s'être suicidé dans la nuit d'hier à aujourd'hui à Blénaud-les-Ponts-à-Mousson, soupçonné également d'avoir tué son fils de 7 ans et blessé gravement son autre fils. Selon le parquet de Nancy, les faits ont eu lieu dans un contexte de séparation. Le deuxième enfant de l'homme, un jeune de 17 ans, est actuellement entre la vie et la mort, hospitalisé au CHU de Nancy, selon nos confrères d'ici Lorraine.
7: Serait-ce enfin une plongée dans le grand bain pour le maire du Havre ?
9: Édouard Philippe a réuni aujourd'hui à Reims les cadres de son parti Horizon en vue de la présidentielle de 2027. Dans un discours cet après-midi, il a annoncé un premier meeting, ça sera à Paris le 5 juillet prochain, et promis pour cet automne des propositions massives. Un discours que vous avez suivi pour France Info, Paul Barcelone. Édouard Philippe se met donc en ordre de marche pour 2027, mais encore un petit peu timidement.
11: Ici, pas d'envolée lyrique ou de militants complètement déchaînés.
12: Vous allez bien ? Vous êtes sûr que vous allez bien ?
11: Mais Édouard Philippe assume même l'ambiance gênante, pas d'esbrouf, le candidat TikTok, ce n'est pas lui.
13: Se présenter à une élection, c'est le fruit d'une réflexion intime, d'une forme de méditation. On ne devrait jamais être candidat à la légère.
11: À un an de la présidentielle, ses rivaux comme Gabriel Attal ont les oreilles qui sifflent.
13: Un an, c'est court, et c'est ce qui explique sans doute pourquoi certains sont pressés. Pressés de parler aux Français, pressés de leur écrire, mais je ne pense pas que les Français soient en ce moment réceptifs, voire même intéressé à la course de sondages.
11: Des sondages dans lesquels il reste le mieux placé pour battre le Rassemblement National.
13: Le RN n'est pas, comme il le dit, ni de droite ni de gauche. Il est parfois très à droite et souvent très à gauche. Si j'osais, je vous dirais volontiers que le Rassemblement National, c'est un peu le nouveau en même temps.
11: Un tacle au passage au macronisme qui ne veut pas dire qu'Édouard Philippe se renie.
13: Je ne vais pas m'excuser d'avoir été le premier Premier ministre d'Emmanuel Macron. C'est-à-dire le premier Premier ministre d'un quinquennat où réformer la France était encore un mot qui avait un sens.
11: Mais désormais, il faut avancer, prêt à devenir président, même si, jure-t-il, être candidat à la présidentielle n'est pas sa profession.
9: Paul Barcelone, service politique de France Info. Une gerbe déposée dans le jardin du Luxembourg à Paris par le Premier ministre Sébastien Lecornu à l'occasion de la journée nationale des mémoires de la traite négrière, de l'esclavage et de leurs abolitions. Une journée que la mairie RN de Vierzon dans le Cher a décidé de ne plus commémorer, et ce pour notamment des raisons budgétaires, estime le maire. Décision qui traduit une volonté, je cite, de flatter les franges les plus racistes de l'électorat d'extrême droite, estime quant à lui donc le député communiste Nicolas Sansu, ancien maire de la ville. Du vent, de la pluie et des éclairs qui risquent de zébrer ce soir le ciel du sud-ouest de la France. 8 départements sont en vigilance orange pour le phénomène d'orage, de l'Aveyron jusqu'aux Pyrénées-Atlantiques, en passant par le Gers et le Tarn. Un épisode orageux classique, nous dit Météo France, mais avec ces vents violents et un risque aussi de tornades, d'où la nécessité bien sûr de rester prudent. C'est ce que rappelle Alix Roumaniac. Il est le directeur de Predict Service, la filiale risque de Météo France.
14: Ces phénomènes sont très très localisés, donc c'est aujourd'hui l'état de l'art ne permet pas de faire une prévision de tornade ou autre à une échelle très très fine de longues heures en avance. Mais par contre, c'est lié à effectivement cette convection. Il va y avoir de l'air chaud qui est près du sol, il y a de l'air froid en altitude, et c'est cette différence de température qui crée ce qu'on appelle la convection. Hein, c'est de l'air qui monte très rapide et qui peut créer soit des rafales de vent, soit des mini tornades. Et c'est en ce sens-là. Lorsqu'il y a ces avis vigilance qui sont partagés, il faut faire attention à la fois à ces orages de grêle potentiellement, à ces coups de vent, et c'est à ce sens-là qu'il faut adopter des attitudes qui permettent de limiter les conséquences, et c'est pour ça que nos auditeurs doivent prendre des précautions pour éviter de se mettre en danger lors du passage de ces phénomènes.
9: Et cette vigilance orange, elle va rester en place jusqu'à 22h ce soir.
7: En football, la finale de la Coupe de France féminine, c'est en ce moment.
9: Oui, 76e minute de jeu en cette deuxième mi-temps, donc, et un score toujours en faveur de l'Olympique Lyonnais féminin face au Paris Saint-Germain. On vous retrouve, Aymeric Bravard, un match qui semble assez favorable à Lyon, forcément.
15: Oui, on a cru une révolte parisienne en seconde mi-temps. Elles avaient réduit l'écart par l'intermédiaire de Merveille Kanjinga. Mais là, les Lyonnaises viennent de remettre un nouveau but. Lindsay Hipps complètement oublié au second poteau sur un coup franc lointain. Ça fait donc 4-1 pour l'OL Lyon contre le PSG à la 76e minute de jeu dans cette finale de Coupe de France. Les Lyonnaises filent tout droit vers un 11e sacre, le record dans la compétition. Et on rappelle qu'elles jouent encore pour un quadruplé historique, encore en course en Ligue des Champions et en championnat.
9: Merci à vous, Aymeric Bravard, direction des sports de France Info. Ça joue aussi en Ligue 1 de foot ce soir, avant-dernière journée de championnat et 8 matchs à l'affiche de ce beau multiplex à suivre sur France Info. Monaco accueillera Lille et le Paris Saint-Germain joue à domicile face à Brest. Le coup d'envoi de ces rencontres, c'est à 21h. Et puis lui était le tout dernier Français en lice du Masters 1000 de Rome. Hugo Humbert a été éliminé cet après-midi au troisième tour, vaincu par la sensation du tournoi, le Croate Dino Prismic. Défaite donc du Français. C'est 33e mondial en 2-7 tout à l'heure, 6-1-7-5.
7: Merci Marie-Marty Rossian.
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7: Dans la prochaine demi-heure, sur France Info, nous allons parler des réserves de gaz européennes. Ce sera dans France Info Monde. Le chanteur Romain Didier sera dans ses chansons qui font l'actu, son portrait avec Bertrand Dical. Mais d'abord, le Moyen-Orient est peut-être une avancée ce soir.
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7: L'Iran a pris son temps, mais voilà qui est fait. Bonsoir Julie-Marie Lecomte.
25: Bonsoir.
7: Vous êtes dans la région avec Fabien Gosset pour France Info. Téhéran qui a transmis à Washington sa réponse à la proposition d'accord pour sortir du conflit dans le détroit d'Ormuz.
25: Oui, réponse transmise par l'intermédiaire du Pakistan qui, depuis le début, joue le rôle de médiateur. Réponse à cette proposition américaine d'accord qui ne portait, rappelons-le, que sur 3 points. La fin des combats, la réouverture du détroit d'Ormuz et la levée du blocus visant les navires et les ports iraniens. Téhéran se contente donc d'indiquer via son agence de presse officielle que sa missive est axée sur la fin de la guerre et la sécurité maritime, sans donner davantage de détails. Pour un acte plus global qui engloberait notamment la question du nucléaire. Les États-Unis proposent eux-mêmes de se donner un mois après une éventuelle première signature pour prendre le temps d'en discuter. Washington voudrait un moratoire de 20 ans sur l'enrichissement de l'uranium. Téhéran dit pas plus de 15.
7: Téhéran envoie sa réponse, mais tout en continuant de montrer les muscles.
25: Oui, la journée a été ponctuée par des attaques de drones. Un vraquier qui, selon les Iraniens, pavillon américain, a été frappé dans les eaux du Qatar. Sans grand dommage selon Doha. Un incendie vite maîtrisé, il a repris sa route. L'Iran a aussi ciblé le Koweït et les Émirats arabes unis qui disent avoir intercepté 2 drones. Téhéran a donc riposté, comme il l'avait dit, après l'attaque par les Américains de 2 de ses pétroliers avant-hier. Notre retenue est terminée, disait d'ailleurs dans la journée un officiel iranien. Et l'Iran met la pression sur ses voisins du Golfe, coupables à ses yeux d'avoir choisi le camp des États-Unis.
7: Mais est-ce que ces Iraniens sont en position de force ?
25: Alors, ce qui est sûr, c'est que Donald Trump a besoin d'un accord, besoin sur le plan intérieur, alors que ses soutiens s'étiolent à l'approche des élections de mi-mandat en novembre prochain. Besoin aussi parce qu'il est obligé de se rendre ce mercredi en Chine, chez son grand rival. Il a déjà reporté son déplacement en mars. S'il veut arriver face à Xi Jinping tête haute, il faut qu'il soit en position de revendiquer une avancée. Sinon, il sera, là encore, en position de faiblesse.
7: Merci Julie-Marie Lecomte avec Fabien Gosset au Moyen-Orient pour France Info. Bonsoir David Rigoulet-Rose.
0: Bonsoir.
7: Vous êtes chercheur à l'Institut français d'analyse stratégique, rédacteur en chef de la revue Orient Stratégique, et je cite votre livre « L'Iran pluriel, regard géopolitique », c'est aux éditions L'Harmattan. Bon, c'est très difficile de commenter sans savoir quelle est la nature de la réponse iranienne. Une négociation, ça peut être une navette qui fait des allers-retours. Cette réponse aujourd'hui, ce n'est pas forcément la fin de la discussion.
0: Non, ce n'est pas la fin des discussions, mais elle risque d'être un peu courte pour les Américains, parce qu'en réalité, elle insiste manifestement sur deux points. La fin des hostilités, mais en précisant, semble-t-il, que c'est sur tous les théâtres, c'est-à-dire y compris le Liban, donc avec la question du Hezbollah, qui est d'une actualité brûlante.

0: on le sait. Et puis par ailleurs, la problématique de la sécurisation du détroit d'Ormuz avec une potentielle levée simultanée du blocus iranien et du contre-blocus américain qui a des effets sur l'Iran. Et en remettant pour la suite, on va dire, la problématique nucléaire de manière ultérieure pour un processus au long cours. C'est une stratégie, on va dire, coutumière de la part de l'Iran qui consiste à jouer sur le temps, mais il n'est pas sûr justement que ça puisse satisfaire la partie américaine, a fortiori puisque, comme vous l'évoquez, le président Donald Trump semble de plus en plus impatient.
1: L'Iran voit trop gros, ne peut pas jouer justement sur cette impatience pour obtenir ce qu'elle souhaite.
0: Téhéran joue incontestablement, ça fait partie effectivement de sa stratégie, notamment on le voit par rapport aux menaces qui ont été formulées, que vous évoquez, des gardiens de la révolution, pas que des menaces d'ailleurs, puisqu'il y a eu des tirs de drones et de missiles à la fois sur le Koweït et sur les Émirats de nouveau, et puis des menaces explicites sur des sites américains en représailles aux frappes qui auraient été faites sur des cargos ou des navires iraniens. Donc la tension n'a pas baissé, loin de là. Alors effectivement, il y a une stratégie de la tension qui peut être liée évidemment aux négociations en cours, mais il semblerait quand même que les portes ne s'ouvrent pas aussi larges qu'on aurait pu le souhaiter.
1: Le point sur la fin des bombardements au Liban et ces attaques sur le Hezbollah, par exemple, la Maison-Blanche ne peut pas souhaiter bien tordre le bras, en quelque sorte, à Benjamin Netanyahou pour obtenir ce point-là, si ça peut faire avancer le dossier iranien.
0: Ça va être très difficile parce que du côté israélien, de toute façon, le gouvernement israélien a fait savoir que ça ne rentrait pas en ligne de compte par rapport à leurs intérêts stratégiques. Et d'une certaine manière, le président Donald Trump, qui par le passé, effectivement, notamment sur Gaza, a tordu le bras, entre guillemets, comme vous le dites, au Premier ministre Benjamin Netanyahou, aura moins de velléité pour le faire sur le champ libanais. Donc ça va être très compliqué, alors même que c'est évidemment la sauvegarde du Hezbollah est un élément central des demandes récurrentes de Téhéran. Donc c'est très compliqué. Ce qui est surtout manifeste, c'est que le nœud du problème, c'est la question nucléaire, en fait, est différé. En accent directement sur la problématique du détroit d'Ormuz, et c'est évidemment du côté iranien une carte maîtresse.
1: Il y a une utilité à communiquer de cette réponse, à dire qu'on a répondu à la Maison-Blanche plutôt que de le faire discrètement.
0: Oui, d'abord en faisant, en retardant la réponse, puisqu'elle était attendue plus tôt. C'est une manière de jouer sur les nerfs du président américain, qu'on sait impatient. Sur le plan du caractère, et à n'en pas douter, ça fait partie de la stratégie iranienne de jouer sur cet aspect et de donner un contenu qui est sans doute qui ne répond pas aux demandes. Il faut rappeler que c'était une page en fait, il s'agissait d'une sorte de memorandum of understanding, de protocole d'accord avec des grands paramètres qui laissaient beaucoup de choses de détails dans le flou en fait. Mais sur la question nucléaire, manifestement, on n'a pas encore tous les éléments, mais il semblerait que ça passe au second plan. Or, c'est pour les Américains, c'est le fond du problème. Et d'ailleurs, du point de vue de Washington, il avait été rappelé que la levée du blocus, de toute façon, ne pourrait être que consécutive à un progrès sur un accord de principe sur la problématique nucléaire. Or, il ne semble pas que ça soit le cas, et que du point de vue des Iraniens, il y a une logique inverse qui prévaut.
1: Il y a eu une autre annonce de Téhéran aujourd'hui. La télévision iranienne a annoncé que le chef de l'armée avait rencontré le guide suprême Mokhtaba Khamenei et que le guide lui avait donné de nouvelles consignes, sans en dire plus. On n'a toujours pas d'image d'ailleurs de Mokhtaba Khamenei depuis qu'il a succédé à son père. Est-ce que c'est important cette communication-là également et comment est-ce qu'on peut l'interpréter ?
0: Oui, depuis plusieurs jours, plusieurs responsables, à la fois militaires et politiques, notamment conseillers du guide, ont fait valoir que le guide suprême, certes, avait été blessé, mais légèrement, qu'il était en pleine capacité de ses moyens pour donner et transmettre des instructions. Et donc, ça fait partie de la scénarisation, même si le problème, c'est

0: que c'est un peu un guide fantôme. Et comme vous le soulignez, il n'est pas apparu visuellement, ni même sonorement, puisque les messages qu'il aurait transmis ont été lus par un tiers, et donc ça effectivement suscite beaucoup d'interrogations, même si du point de vue du régime iranien, on prend soin de manifester que justement, en dépit de son absence, c'est bien lui qui coordonne la guerre en cours et en tout cas la stratégie en cours et qui donne des instructions selon les paramètres en vigueur dans le régime de la République islamique. Le problème, c'est qu'il n'est pas apparu du tout et que les doutes commencent à devenir très très consistants sur la réalité de son pouvoir et des instructions qu'il est censé donner.
1: Merci David Rigoulet-Rose. Votre livre « L'Iran pluriel, regard géopolitique » est paru aux éditions L'Harmattan. Vous qui êtes rédacteur en chef de la revue Orient Stratégique et chercheur à l'Institut français d'analyse stratégique.
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1: 17h19, le fil info avec Marie-Marty Rossian. C'est une quarantaine qui attend désormais les Français rapatriés du MV Ondus.
3: 3 jours à l'isolement à l'hôpital Bichat à Paris, le temps que des contrôles sanitaires soient menés. Les 5 passagers français du navire de croisière frappé par un foyer d'antivirus ont été rapatriés il y a une heure en France. Évacué ce matin du bateau positionné aux îles Canaries. Dans le détroit d'Ormuz, un vraquier, un navire de transport ciblé par un projectile non identifié. Plusieurs attaques de drones ont aussi été signalées dans le Golfe. Les gardiens de la révolution iraniens ont menacé de prendre pour cible des navires ennemis dans la région. Après l'Égypte, Emmanuel Macron participera demain et mardi à un sommet Afrique-France au Kenya, un rassemblement placé sous les thèmes de l'innovation et de la croissance. Et puis au Grand Prix de France de MotoGP sur le circuit Bugatti au Mans, c'est l'Espagnol Jorge Martin qui remporte la 5e épreuve sur 22 du championnat du monde. Le Français Fabio Quartararo, lui, a terminé sa course à la 6e place.
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1: La guerre au Moyen-Orient a évidemment des conséquences sur la facture énergétique. C'est notamment vrai pour le gaz. Bonsoir Anne-Laure Jumet.
4: Bonsoir.
1: Pour cet épisode de France Info Monde, vous nous parlez de ce sommet qui va avoir lieu à Chypre mardi. Réunion des ministres européens de l'énergie pour faire le point sur les possibilités d'extraire du gaz directement chez nous.
4: Oui, pour faire baisser la facture en Europe. Le marché étant aujourd'hui bousculé par la guerre au Moyen-Orient, on vous en parle très régulièrement sur France Info. Et l'Europe est aujourd'hui très dépendante des importations de gaz qui représentent 80% de ses besoins. Il faut dire aussi que la production de gaz domestique de l'UE a diminué de moitié au cours de la dernière décennie. Dans une note préparatoire à cette réunion des ministres européens de l'énergie, la présidence chypriote de l'Union européenne pose le débat en ces termes. Quel rôle pour les ressources gazières nationales en tant que mécanisme de stabilité des prix pour l'ensemble de l'Union ? La voie est étroite, car comme le précise ce document que s'est procuré l'agence de presse Reuters, il faudra aussi veiller à ne pas compromettre les objectifs climatiques à long terme. Rappelons la trajectoire qui a été décidée en 2021, atteindre la neutralité climatique en 2050. Or, le gaz, bien sûr, est une énergie carbonée.
1: Et donc en Europe, qui serait en pole position sur ce sujet de la production nationale de gaz ?
4: Eh bien, Chypre et la Roumanie qui détiennent déjà les plus importantes réserves de gaz commercialement exploitables de l'Union européenne. Ces deux pays prévoient d'augmenter leur production. Avec son projet gazier en mer Noire, Neptune Deep, la Roumanie est même en passe de devenir le premier producteur de gaz de l'Union. La Grèce a également des ambitions en matière de gaz et de pétrole. Les compagnies américaines ExxonMobil et Chevron se sont associées à des entreprises grecques pour explorer et forer au large de la Crète et de Corfou. Et en dehors de l'Union européenne, la Norvège a annoncé cette semaine la réouverture de 3 champs gaziers inactifs depuis près de 30 ans et l'ouverture de nouvelles zones maritimes à l'exploration pétrolière, avec pour objectif affiché de vendre ces hydrocarbures aux pays de l'Union européenne.
1: Vous ne nous avez pas parlé de la France, Anne-Laure, qu'est-ce qu'il en est chez nous ?
4: Eh bien, ça n'est pas à l'ordre du jour. Il faut préciser que la loi Hulot de 2017 a mis fin à la recherche d'hydrocarbures sur le sol français et prévoit la fin de toute exploitation d'ici à 2040. Et il n'y aura pas de retour en arrière, nous précise une source gouvernementale qui ajoute « L'idée est bien de diversifier les importations, mais de ne pas surréagir en s'engageant dans des voies qui pourraient être irréversibles pour l'écologie. »
1: Merci Anne-Laure Jumet. 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Bertrand Dical nous plonge ce soir dans le répertoire de Romain Didier, un classique pas assez connu sans doute de notre chanson française.

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1: La buée des miroirs, c'est le nouvel album de Romain Didier. Un album volontiers mélancolique, comme ici avec un texte qu'il a écrit, ou avec des paroles de Gilles Chauvet qui explore les vieilles brocantes ou les petites villes françaises de la diagonale du vide.
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1: On trouve chez Romain Didier des valeurs musicales classiques de la chanson, les rimes riches, les textes qui racontent beaucoup de choses, l'accordéon de David Venitucci, et même sur cet album, la voix et les mots d'Isabelle Maïro qui nous rappellent bien des souvenirs.
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1: Et c'est assez joyeux de retrouver Romain Didier et de revenir sur ce parcours dans la musique populaire. Le parcours d'un musicien qui, même s'il était l'enfant d'une chanteuse d'opéra et d'un compositeur classique, a tout appris en autodidacte et a fait un peu de tout dans la musique. Il a composé pour Nestor le Pingouin ou un album disco avant de devenir en 1980 une vedette des variétés.

0: 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Et puis au milieu des années 80, Romain Didier a fait une rencontre bouleversante et décisive. Alain Leprest, un auteur phénoménal, un peu égaré dans son époque, et avec qui il va compagnonner jusqu'à sa mort en 2011.
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0: Alain Leprest écrit, Romain Didier compose et réalise les arrangements des chansons dont certaines deviennent de grands classiques, comme ici « Tout ce qui est dégueulasse porte un joli nom » chanté par Olivia Ruiz, ou des contes musicaux comme « Cantate pour un cœur bleu » dans lequel on entend Romain Didier, Enzo Enzo et un cœur d'enfant. Fourne.

0: Mais Romain Didier n'est pas star. Il aime la chanson comme vous et moi, volontiers admiratif de ses confrères comme Léo Ferré sur un texte de Frédéric Brun ou Serge Gainsbourg sur un texte de lui-même.
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0: Romain Didier compte parmi les artisans patients et parfois discrets de la chanson. Une chanson poétique et mélodique, perpétuellement recommencée en se souvenant des grands anciens, mais en regardant le monde qui change chaque jour. Et en posant les mêmes questions que tout le monde et que vous et moi, maintenant et depuis longtemps. Par exemple, après une cinquantaine d'années de carrière, 2026, Romain Didier laissait une trace.
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0: Patricia Charbonnier.
6: Un temps très instable et orageux pour cet après-midi sur l'ensemble du pays, avec un axe pluvio-orageux qui s'étend de la Bretagne à la Normandie jusqu'au centre-Val de Loire, en passant par la région parisienne, puis sur le quart nord-est et localement, les pluies seront soutenues et orageuses. Le temps est plus calme près des frontières du Nord, mais très nuageux, avec un vent de secteur nord-est sensible qui souffle jusqu'aux côtes de la Manche et sur une large moitié sud. Beaucoup d'instabilité cet après-midi, avec des averses et une nouvelle dégradation orageuse qui va remonter des Pyrénées, qui va gagner toute la Nouvelle-Aquitaine, l'Occitanie, puis le Massif central et le centre-ouest, avec encore une fois un risque de grêle sous ces orages dans le sud-ouest et une légère baisse des températures pour cet après-midi. Météo France prévoit 22 à Limoges, 20 degrés à Paris et 19 à Lille.
0: Merci Patricia Charbonnier. Vous écoutez France Info, nous sommes le dimanche 10 mai 2026. Il est maintenant 17h30. Retour au micro de Marie Martirossian.
7: La finale de la Coupe de France féminine de football qui vient de s'achever avec cette victoire de l'Olympique Lyonnais féminin. 4-1 face au PSG. Match que vous avez vécu bien sûr en direct sur France Info. Aymeric Bravard, match largement dominé donc par l'OL Lyon.
8: Et oui, et des Lyonnaises qui célèbrent à peine, tant elles sont habituées à remporter cette compétition. C'est la 11e fois qu'elles remportent donc cette Coupe de France féminine. Et le PSG n'y arrive toujours pas contre ces Lyonnaises. 15e match sans victoire d'affilée. Les buteuses d'abord lyonnaises, Melky Dumornay qui a ouvert le score. Ensuite un doublé de Vicky Beko en première mi-temps. Et après que les Parisiennes aient réduit le score par l'intermédiaire de Merveille Kanjiga à la 62e, c'est l'américaine Linote Hips qui a refermé le couvercle sur cette rencontre. Et c'est donc à mi-chemin pour le club lyonnais dans sa quête d'un quadruplé historique cette année, alors qu'il reste encore 2 compétitions qu'elle peut remporter. Et un dernier chiffre pour finir, sur l'ensemble de cette compétition, les Lyonnaises auront reçu 60 000 euros de dotation. À titre de comparaison, le vainqueur de la Coupe de France masculine reçoit lui 1,2 million. Ça montre encore l'écart qui reste économique entre le foot féminin et le foot masculin.
7: Merci à vous Aymeric Bravard, direction des sports de Radio France. Et donc cette victoire de l'OL 4-1 face au PSG en finale de la Coupe de France féminine de football. L'Iran annonce avoir transmis sa réponse aux États-Unis, réponse à la proposition américaine pour un règlement durable de la guerre au Moyen-Orient. Pour l'instant, pas plus de précisions sur le contenu de cette réponse. Retour en France pour les 5 passagers français qui ont passé de longues journées coincés sur le MV Ondus, ce bateau de croisière qui a vu se développer à bord un foyer d'antivirus, maladie transmise par les rongeurs. Ces passagers ont atterri tout à l'heure vers 16h30 à l'aéroport du Bourget. Ils vont être placés en quarantaine à l'hôpital Bichat à Paris pendant une durée de 72 heures. Et ce, le temps qu'une évaluation complète de leur état de santé soit menée. Une enquête ouverte pour violence volontaire dans le Calvados après qu'une femme a été blessée avant-hier au cours d'un rodéo urbain. Ça s'est passé près de Caen. Le parquet indique à nos confrères d'ici Normandie que la gendarme tentait en fait de stopper 2 motos en plein rodéo urbain lorsqu'elle a été percutée par l'un de ses véhicules. Les jours de cette gendarme de 24 ans ne sont pas en danger, précise le parquet de Caen. Les 2 motards, eux, ont été blessés dans leur chute avant d'être hospitalisés. Des banderoles en soutien aux femmes victimes de violences sexuelles accrochées ce matin à Lille-sur-la-Sorgue dans le Vaucluse. Un collectif féministe a manifesté devant un hôtel appartenant à Patrick Bruel, indiquent nos confrères d'ici Vaucluse. Le chanteur est visé par des accusations de violences sexuelles. Ce dernier conteste les faits qui lui sont reprochés. Et puis attention aux orages dans le sud-ouest de la France. 8 départements sont toujours placés en vigilance orange et ce depuis 15 heures. Des départements qui vont des Pyrénées-Atlantiques à l'Aveyron en passant notamment par le Tarn. Des orages prévus accompagnés de fortes rafales de vent, prévient Météo France. La vigilance doit prendre fin à 22 heures.
0: Merci Marie-Martirossian. Avant 18h sur France Info, l'émotion du président du club de foot du Mans qui s'apprête à retrouver la Ligue 1 de football après plus de 15 ans d'absence. Nous parlerons de la situation politique britannique avec un Premier ministre en difficulté et une manifestation devant chez lui aujourd'hui. Il s'agissait de réclamer davantage d'action contre l'antisémitisme. Mais d'abord, le débarquement des passagers et de l'équipage du MV Ondus.
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0: Tous ont débarqué tout à l'heure à Tenerife. Il s'agit de ce bateau sur lequel s'est propagé un virus mortel. Les 5 Français à bord sont de retour sur le territoire français ce soir. Leur avion s'est posé il y a une petite heure maintenant près de Paris. Bonsoir Caroline Félix.
10: Bonsoir.
0: Avec Julien Girard depuis les Canaries pour France Info. Comment s'est passée tout à l'heure l'évacuation ?
10: Eh bien, l'évacuation se fait au compte-gouttes hein, depuis ce matin, 10h. Le protocole est le même pour tous. Les passagers, par groupe de 4 à 5 personnes, prennent place à l'arrière d'un Zodiac en combinaison de protection individuelle. Ils portent des masques FFP2, des charlottes jetables et ils traversent le bassin, sont amenés jusqu'au quai du port de Granadilla. Puis un car rouge de l'unité d'urgence de l'armée espagnole les emmène jusqu'à l'aéroport de Tenerife, à une dizaine de minutes de route. Sur le tarmac, les évacués changent de combinaison avant de monter dans l'avion qui les attend. Au total, plus d'une centaine de personnes doivent être évacuées avec ce protocole assez lent, donc d'ici demain soir au plus tard, parce qu'après le navire mettra le cap sur les Pays-Bas avec une partie de l'équipage qui est restée à bord. Les vols de rapatriement donc vont continuer à s'enchaîner dans les prochaines heures en direction des Pays-Bas, du Canada, de la Turquie, du Royaume-Uni, d'Irlande et des États-Unis. Les Français, les 5 Français qui étaient à bord du navire, eux sont partis aux alentours de midi et donc ils viennent d'atterrir au Bourget en région parisienne.
0: Est-ce que la population des Canaries est soulagée de voir ces passagers s'en aller avec les avions ?
10: Alors pour s'en rendre compte, il suffit d'aller dans les petites routes autour du port hein, et il y a pas mal de voitures garées. En fait, ce sont des Canariens, des curieux qui viennent voir ce fameux MV Ondus qu'ils voient depuis des jours à la télévision. Ils le voient donc en vrai. On a rencontré Fernando qui prenait une vidéo. Lui, il voit quand même un mauvais œil ce bateau. Il a toujours peur que malgré tout ce protocole sanitaire très lourd, il y a un membre du personnel canarien, qu'il soit de la Guardia Civile ou des pompiers ou de la Croix-Rouge, qui soit contaminé. Mais en fait, c'est un discours assez rare, principalement c'est surtout de la fierté d'avoir pu accueillir une telle opération. Et puis j'ai même recroisé à la pompe à essence une jeune femme que j'avais interviewée il y a 2 jours. Elle avait alors à ce moment-là les larmes aux yeux tellement elle était en colère et angoissée par la venue de ce navire. Et bien là elle m'a dit qu'elle était désormais bien plus tranquille aujourd'hui car tous les passagers sont en bonne santé aux dernières nouvelles.
0: Merci Caroline Félix avec Julien Girard depuis Tenerife et les Canaries. Alors que pour ce qui est de nos 5 Français, de ce MV Ondus, eh bien, ils passent par l'hôpital Bichat maintenant pour 72 heures de quarantaine dans la capitale. C'était cet après-midi à Londres, une manifestation devant le 10 Downing Street, devant la résidence du Premier ministre britannique. Plusieurs milliers de personnes rassemblées contre l'antisémitisme après une série d'attaques visant la communauté juive britannique ces dernières semaines. Bonsoir Laura Calmus.
11: Bonsoir.
0: Vous étiez sur place, racontez-nous ce rassemblement.
11: Eh bien, ce qui frappait d'abord, c'est l'énorme dispositif de sécurité pour entrer dans la zone. Il fallait passer des barrières, des contrôles de sacs, des portiques, détecteurs de métaux, presque comme à l'aéroport, et ça disait déjà beaucoup du climat actuel. Alors, selon les organisateurs, environ 10 000 personnes étaient présentes, avec beaucoup de drapeaux britanniques, israéliens, mais aussi iraniens, portés notamment par des opposants au régime de Téhéran. Et dans la foule, beaucoup disaient ne plus se reconnaître dans leur pays. Le Royaume-Uni se veut multiculturel, tolérant, ouvert à la différence, m'ont expliqué ces manifestants. Mais aujourd'hui, certains juifs britanniques disent avoir peur de porter la kippa, d'aller à la synagogue ou tout simplement d'être identifiés comme juifs. Ce rassemblement qui intervient après plusieurs attaques. 2 hommes juifs poignardés à Golders Green, un quartier juif de la capitale. 4 ambulances aussi incendiées et des attaques contre des synagogues à Finchley et Kenton, d'autres quartiers juifs de Londres. Et en toile de fond, l'attaque meurtrière devant une synagogue à Manchester en octobre dernier, le jour d'une fête juive, Yom Kippour.
0: Alors, le lieu de ce rassemblement aujourd'hui n'était évidemment pas à Dundun, Downing Street. Est-ce que le message était aussi politique ?
11: complètement. Il y avait ce message au gouvernement de Keir Starmer. Les manifestants qui réclament plus de sécurité. En fait, le gouvernement a annoncé 28 millions d'euros supplémentaires pour protéger les sites juifs. Mais

0: Ici, beaucoup disent que cela ne suffit pas. Ils demandent en fait plus d'éducation, plus de fermeté dans les écoles, les universités, sur les réseaux sociaux. Ils veulent que l'antisémitisme soit traité comme un problème national, pas seulement communautaire. Le contexte politique est aussi très tendu. On l'a vu, les élections locales viennent de se solder par une lourde défaite pour le Labour, une poussée de l'extrême droite Reform UK et de bons scores des Verts dans certains endroits. Et l'antisémitisme est revenu dans le débat, notamment autour des manifestations pro-palestiniennes très nombreuses depuis le début de la guerre à Gaza. Et pour leurs défenseurs, c'est la liberté d'expression et le droit de critiquer Israël. Mais pour une partie de la communauté juive, eh bien, ces cortèges ont aussi créé un climat d'intimidation avec parfois des slogans ou pancartes perçues comme antisémites. Alors toute la difficulté pour le gouvernement, c'est donc de protéger le droit de manifester tout en traçant une ligne clair contre la haine antisémite. Et politiquement, eh bien, cela s'est vu aujourd'hui. Il y avait Kayleigh Bidenoch, la chef des conservateurs, la chef de l'opposition, qui a été applaudie. Et à l'inverse, le ministre travailliste Pat McFadden, qui est venu pour représenter le gouvernement, a lui été hué avec des cris « Shame, honte à vous » et des pancartes « Where is Keir Starmer ?»« Où est Keir Starmer ?» le Premier ministre britannique.
1: Merci Laura Kalmus depuis Londres pour France Info. Bonsoir Denis McShane.
2: Bonsoir.
1: Vous êtes ancien ministre britannique des Affaires étrangères, vous étiez dans cette manifestation tout à l'heure. Est-ce que Keir Starmer a une part de responsabilité dans le climat actuel au Royaume-Uni ?
2: C'est difficile à dire ça. La manifestation, et j'ai créé un livre il y a 20 ans, décrivant la haine nouvelle globale, l'antisémitisme, et en effet, c'est un grand problème. Mais problème en France. En France, si j'ai bien compris, le gouvernement accepte d'interdire les manifestations. Ici, peut-être, on fait trop d'une vertu de la liberté de rassembler et de parler. Peut-être il faut contrôler mieux ces manifestations parce que certainement, tout ce qu'ils demandent, c'est un ou deux qui crient « il faut globaliser l'intifada ». Et chaque juif sont menacés. Ils sont menacés. On ne peut pas sous-estimer la crainte de mes amis et la communauté juive en Angleterre face à les attaques que votre reporter a donné des détails.
1: Je précise que vous faites partie de la même famille politique que Keir Starmer de ce Labour, parti travailliste. Il y a eu des annonces la semaine dernière, 25 millions d'euros supplémentaires pour la police avec une centaine d'agents dédiés à la protection des Juifs de Londres. Ça peut être suffisant pour répondre à la demande ?
2: Non, on a déjà donné pas mal d'argent. Je ne fais pas la comparaison avec la France et les autres pays européens, mais cette politique de la haine est répandue partout. Contre les musulmans, on avait d'énormes 4 millions de musulmans, des citoyens britanniques, et eux aussi sont menacés dans la communauté, dans la presse, surtout avec la nouvelle politique de la haine associée avec M. Nigel Farage. Quand il était au lycée, 18 ans, 17 ans, il y a des reportages qu'aussi il s'est moqué des juifs. Donc, ils ont tous confondu cette politique de la haine. So Starmer, c'est curieux parce que sa femme est juive. Tous les vendredis soirs, il se lève, le repas familial des juifs. Mais maintenant, il n'est pas du tout populaire, donc on l'accuse et tout, c'est n'importe quoi. Mais sur la question de la lutte contre l'antisémitisme, c'est pas très très fair play, comme on dit en Angleterre.
1: Nigel Farage, qui vient d'obtenir une belle victoire aux élections locales cette semaine, de très bons scores pour son parti d'extrême droite. Il y a une hypocrisie dans l'emplacement de la manifestation aujourd'hui devant Downing Street, alors que ce n'est pas forcément la personnalité de Keir Starmer qui, à vos yeux, est la plus problématique actuellement ?
2: J'ai pas le moindre problème des manifs contre l'antisémitisme et aussi contre la haine raciale. C'est mon commerce de fond depuis près de 50 ans d'engagement militant politique de la gauche sociodémocrate. C'est le problème, et simplement que à la télé, on voit ce qui se passe à Gaza et c'est révoltant. Je sais bien que M. Netanyahu pense que tout s'est justifié, mais quand même, si les Anglais luttent contre le terrorisme anti-britannique de IRA à l'époque, des Irlandes du Nord, en faisant la même répression de l'armée israélienne, serait inacceptable chez nous. Mais je veux pas, c'est difficile de. Il y a des jeux politiques dedans et les gens qui veulent en profiter. Pour attaquer à Starmer, mais Starmer fait tous les erreurs lui-même pour être le cible des attaques politiques et la source qu'il y a un grand point d'interrogation sur son futur que le Premier ministre, pas sur l'antisémitisme, mais sur la gestion du pays.
1: Il doit rester, Keir Starmer, en tout cas, parce que c'est une question qui est posée cette semaine depuis ces élections locales. Est-ce qu'il peut rester? Est-ce qu'il doit quitter son poste de Premier ministre? Et dans ce cas, qui pour le remplacer?
2: Bonne question. Lui insiste pour le moment dans la presse et la communication médiatique d'aujourd'hui. Moi, je reste. Mais il y a pas mal députés travaillistes qui disent, qui pensent, si tu restes, Keir, nous allons perdre nos postes de députés et la majorité du Parti travailliste qui gouverne actuellement. Il y avait à peu près 1300-1400 conseillers municipaux travaillistes qui ont perdu leur poste. Ça arrive chez nous. On utilise les municipales comme un grand vote de protestation contre le gouvernement national. Je pense que la même chose arrive en France. Sous Tony Blair, il a perdu 1200 conseiller municipal dans l'élection de 1999, mais il a continué à gagner les deux prochaines élections. Mais le problème, c'est que la politique britannique est maintenue une politique continentale. On a quitté l'Union européenne, mais notre politique est plus européenne que jamais, avec les partis, aucun parti qui peut réclamer plus de peut-être 20% des voix, obligé de se coaliser avec la politique de la démagogie, style, bien sûr, c'est Marine Le Pen et Jordan Bardella qui étaient le professeur de toute l'Europe ces derniers 10, 15, 20 ans. Et cette politique est payante, mais le problème, c'est de. C'est toujours. Très peu de gens qui pensent que Nigel Farage, maintenant impliqué avec le scandale d'avoir accepté 5 millions de livres sterling de crypto d'un type qui habite quelque part en Asie, en Thaïlande, et tout ça n'était pas déclaré. Normalement, le député est obligé de déclarer des dons de cette somme-là.
1: Donc, oui, et quelques casseroles également du côté de Nigel Farage. Merci Denis McShane, ancien ministre britannique des Affaires étrangères, après cette manifestation contre l'antisémitisme à Londres aujourd'hui.
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1: 17h47, le fil info avec Marie-Marty Rossian. Une enquête ouverte dans le Val d'Oise après la découverte hier de 4 corps.
4: Un homme est soupçonné d'avoir tué par balle son ex-compagne et leurs deux filles de 9 et 13 ans avant de retourner l'arme contre lui. Ce dernier, policier municipal, était âgé d'une quarantaine d'années. Des autopsies doivent encore être réalisées. La guerre en Iran n'est pas finie, estime auprès de la chaîne américaine CBS Benjamin Netanyahou. Le Premier ministre israélien estime qu'il faut encore, je cite, retirer d'Iran les stocks d'uranium enrichis. Selon lui, cette guerre a permis toutefois d'accomplir beaucoup de choses, dit-il. Fin de parcours pour Hugo Humbert au Masters 1000 de Rome. Le tennisman français 33e mondial était le dernier français justement en lice du tournoi, sorti cet après-midi au 3e tour par le croate Dino Prismic. Et puis une pluie de buts pour l'Olympique lyonnais féminin en finale tout à l'heure de la Coupe de France de foot. Les Lyonnaises ont battu le Paris Saint-Germain 4-1. Une victoire avant la finale de Ligue des Champions que l'OL jouera à Oslo le 23 mai prochain.
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1: La 33e journée de Ligue 1 ce soir, l'avant-dernière, ce sera un multiplex à vivre à 21h sur France Info. On sait maintenant que Nantes descendra en Ligue 2 la saison prochaine, alors que Le Mans fera très probablement le chemin inverse. Bonsoir Thierry Gomez.
5: Bonsoir.
1: C'est vous le président du Mans FC. C'est fou ce qui arrive au club. En 2013, vous étiez en 6e division et puis ensuite, eh bien, en 10 ans, l'équipe a tout remonté. Quel est votre sentiment aujourd'hui ?
5: Non, mais on est surtout très heureux pour tous nos supporters, tous nos partenaires, tous ceux qui nous soutiennent, pour les salariés, les bénévoles, tous ceux qui ont permis de reconstruire ce club. Effectivement, j'ai repris ce club il y a 10 ans, on était en National 3, et puis on a gravi les échelons rapidement, on est redevenu professionnel, on est retourné en Ligue 2, mais on a eu le malheureux épisode du Covid. Et ensuite, on a réussi à retrouver la Ligue 2 cette année, et là on va vers la Ligue 1. Et pour notre stade Marais-Marvin, qui n'avait jamais connu la Ligue 1, c'est extraordinaire, et pour le territoire, c'est extraordinaire, parce que un club de football professionnel en province et dans un territoire, c'est un acteur fondamental.
1: Il faut quand même dire que ce n'est pas totalement officiel. La commission de discipline de la Ligue doit se réunir pour trancher dans la semaine, parce qu'hier, le match contre Bastia a été interrompu dans les arrêts de jeu de la deuxième période après le deuxième but Manso. Ça a gâché la fête ?
5: Non, on le savait depuis le début. En avant-match, on avait eu forcément des propos par rapport aux joueurs. On leur a expliqué que nous, bien entendu, on était venus pour gagner, donc pour monter. Mais si on gagnait, forcément, on emmenait le club de Bastia en national, donc vers une rétrogradation. Et on sait comme c'est compliqué, comme c'est difficile à vivre une rétrogradation pour les salariés, pour les supporters.
1: Thierry Gomez. Retrouve peut-être. Non, la liaison est assez mauvaise. On va essayer de vous rappeler peut-être dans un instant, président du Mans FC, pour cette accession prochaine à la Ligue 1 de football, la commission de discipline de la Ligue qui devrait statuer et confirmer cette montée dans l'élite dans la semaine. Oui, vous vous attendiez, vous nous disiez, à ce que ce soit un match tendu, puisque une victoire du Mans, ça voulait dire aussi une rétrogradation en national pour les Bastiais. Et c'est toujours difficile à vivre, que ce soit en Corse ou ailleurs.
5: Non, pas forcément tendu, mais encore une fois, on sait ce que c'est que de descendre de division. Et donc, Claude, le président de Bastia, est un président qui fait du très bon travail à Bastia, mais on sait que descendre, parfois, ça peut arriver, ça fait partie d'un cycle, mais que dans ce moment-là, il faut beaucoup de respect pour les supporters, pour les salariés du club, parce que c'est très compliqué à vivre, surtout compte tenu du contexte économique du football français aujourd'hui. Et donc, on avait prévenu, on s'était dit que la fête, on la ferait plutôt au retour au Mans, et aujourd'hui, avec une superbe fête au Grand Prix de France, grâce à mon ami Claude Michy qui nous a accueillis royalement, et ça a permis de présenter l'équipe et le staff à tout le peuple sartois qui était présent à cette grande épreuve de moto.
1: Donc pas du tout de colère vis-à-vis de ce qui s'est passé hier soir ?
5: Non, je vous dis plutôt, encore une fois, on souhaite le meilleur à Bastia, on sait ce que c'est que de descendre. Il faut derrière reconstruire, ça peut des fois être plus ou moins long, on sait que c'est compliqué, difficile. Donc voilà, nous aujourd'hui, on est surtout heureux d'être en Ligue 1, même si effectivement la décision n'est pas officielle, mais je pense qu'elle le sera mercredi. Et donc on va préparer, ça va être un gros, gros challenge.
1: Mais encore une fois, c'est quoi l'objectif pour l'an prochain ? Le challenge, c'est lequel ?
5: Écoutez, cette année, l'objectif, c'était de nous installer dans le monde professionnel et d'ouvrir le centre de formation. On va donc ouvrir le centre de formation, notre centre de formation au mois de juillet. Donc ça, c'est une étape importante pour le club, pour améliorer ses performances sportives et essayer de trouver un nouveau modèle économique. Et puis, c'était de se maintenir dans l'élite. Donc, en montant en Ligue 1, on sera au moins encore 2 ans en Ligue 1 ou en Ligue 2. Donc voilà, après en Ligue 1, on essaiera de jouer notre chance, mais on sait que ça sera très compliqué. C'est un autre championnat, c'est un autre monde. Aujourd'hui, le football a évolué. Les propriétaires des clubs de Ligue 1 sont soit des États, soit des milliardaires, soit
1: un fonds d'investissement brésilien, en l'occurrence, puisque c'est Outfield qui est devenu actionnaire majoritaire du club. Ça va changer quelque chose pour l'équipe ?
5: Non, mais on avait anticipé un petit peu l'évolution, parce que si j'ai fait appel à un fonds il y a maintenant 6 mois officiellement. C'est parce que depuis 2-3 ans, on a bien vu l'évolution du football, l'absence de droits télé. Et donc, si on voulait continuer à grandir, à progresser, il fallait se structurer pour essayer de continuer à lutter par rapport aux autres clubs et nous installer encore une fois et de revenir au monde professionnel. C'est la raison pour laquelle Hautefide est là et va nous permettre effectivement d'investir dans un premier temps dans l'infrastructure, d'essayer d'améliorer notre budget, mais aussi de développer

0: joueurs qui repartiront dans leur club. Donc nous serons amenés à recruter, mais l'idée, on va essayer de garder deux tiers de l'effectif et de recruter un tiers. Mais ce tiers-là devra être composé de joueurs bien qui maîtrisent parfaitement la Ligue 1.
1: Merci Thierry Gomez et bravo pour cette montée du Mans en Ligue 1, même si ce n'est pas tout à fait officiel, merci. Mais ça ne saurait tarder. Vous qui présidez le club de la Sarthe. Quand on va sur Internet, on laisse des traces. Ça fait longtemps qu'on s'en doute. Mais ça peut être plus fourbe que ça. Bonsoir Nicolas Arpagian.
2: Bonsoir Augustin.
1: Dans Nouveau Monde, vous nous apprenez que c'est également le cas des mails publicitaires. Ils embarquent souvent des passagers clandestins qu'on appelle les pixels.
2: Imaginez, Augustin, que l'email que vous adresse un commerçant est semblable à un courrier postal. Cette lettre contiendrait une toute petite image, invisible à l'œil nu, de la taille d'un pixel, c'est-à-dire le plus petit point qu'un écran puisse afficher. Quand vous ouvrez la lettre, votre ordinateur ou votre téléphone charge automatiquement cette image depuis la boutique du marchand. Il reçoit alors un message qui lui dit « Bonjour, Monsieur Augustin vient d'ouvrir notre lettre à 14h30 ». Pour être précis, cela lui apprend également le mode de consultation. Si vous utilisez un téléphone, Android ou Apple, un ordinateur, ainsi que sa localisation approximative. C'est un mode opératoire utilisé de longue date par les professionnels du marketing afin de savoir si vous avez lu leur message sans avoir à vous poser la question.
1: Quelle est la nouveauté en la matière ?
2: La Commission nationale informatique et liberté, la CNIL, qui assure depuis 1978 la protection de nos données personnelles, vient d'établir une nouvelle obligation pour les émetteurs de ces courriels. Qu'il s'agisse de sociétés commerciales, d'administrations ou de collectivités. Elle leur accorde un délai de 3 mois pour écrire à tous leurs clients et les informer de l'insertion des 10 pixels dans les emails dont l'adresse a été collectée avant le 14 avril 2026. Attendez-vous donc les prochains jours et semaines à recevoir de nombreuses demandes de consentement. L'autorisation des destinataires sera nécessaire pour les principaux cas pour lesquels les expéditeurs placent ce mouchard numérique. Les pixels destinés à analyser le taux d'ouverture des messages afin d'optimiser les performances des campagnes marketing. Ceux servant à la création de profilage des destinataires au regard de leurs préférences et de leurs centres d'intérêt afin de les cibler ensuite par d'autres canaux de communication, sites web, applications mobiles. Ou ceux embarqués à bord des emails pour détecter d'éventuelles fraudes, comme par exemple les inscriptions automatisées à des jeux concours pour maximiser ses chances de gain. Ce dispositif a fait l'objet depuis juin 2025 de consultations ouvertes, notamment aux acteurs de la vente à distance et à leurs prestataires. Ils ne sont évidemment pas très enthousiastes à l'idée de devoir ainsi solliciter leurs clients et prospects. D'autant que cette mesure est une initiative strictement française. Alors, soyez particulièrement vigilants en lisant ces messages à venir. Des pirates mal intentionnés pourraient profiter de ces campagnes de mail pour vous inciter à cliquer sur des liens ou télécharger des pièces jointes infectées et sans rapport avec ces légitimes demandes de consentement. Vous trouverez les références de ces annonces et leurs explications sur la page de la chronique Nouveau Monde sur le site ou l'application de France Info.
1: Merci pour ces conseils, Nicolas Arpagian. Et rendez-vous le week-end prochain pour un nouvel épisode de Nouveau Monde. Le créateur de la série En Thérapie s'appelle Hagai Levy. C'est un scénariste israélien. Sa nouvelle œuvre s'intitule Eti. Laurent Vallière, c'est dans l'Empire des séries ce dimanche.
3: Est-ce 1941 ou aujourd'hui aux Pays-Bas ? À l'image, on est surpris de la confusion tellement tout autour est moderne. C'est pourtant l'histoire vraie d'une jeune femme méconnue, avec le même destin sombre que Anne Frank, que nous raconte dans sa nouvelle série le créateur de En Thérapie, Hagai Levy.
4: Par où je commence ?
5: Par le début.
3: Eti Ilsoum est une jeune étudiante en 1941. Elle est tombée follement amoureuse d'un prof, mais on sent bien qu'autour d'elle, la menace règne contre la population juive. La violence n'est jamais présentée à l'écran, mais on parle de couvre-feu, on voit des vélos qu'on doit rendre obligatoirement, et bientôt des convocations à la police et des placements dans des camps.
6: Et votre laissez-passer pour quitter Amsterdam, vous l'avez ?
3: Elle, Eti, n'y croit pas. Ou plutôt, elle veut elle aussi se rendre dans les camps pour aider ceux qui y sont incarcérés. Elle y mourra. C'est ce destin sombre d'une idéaliste que Hagai Levy raconte. Une histoire qu'il filme de façon contemporaine, et ça, c'était un choix pour le réalisateur.
7: J'ai toujours l'impression que quand on voit un film historique sur cette période, on se sent éloigné des personnages. On a l'impression que ce sont des personnes du passé, avec leurs coutumes, leurs coiffures, et on ne ressent pas assez ce qu'elles ont traversé. Et je me suis dit que si je voulais faire cela de manière différente, tout comme le journal intime de de Eti, qui lui-même est très moderne, on a l'impression qu'il parle totalement de notre époque. Il fallait que je fasse la série dans le même esprit.

0: Si ta vie n'est plus faite que de peur et de haine, est-ce qu'on peut encore appeler ça une vie ?
1: La série Eti se base sur le journal intime qu'a rédigé Eti Hilsum à cette époque, publié bien plus tard que le journal d'Anne Frank.
2: Le journal d'Eti est bien plus complexe. Il n'a pas été facilement accepté par tout le monde. D'une certaine manière, il est plus controversé. Les Juifs ne l'apprécient pas vraiment parce qu'il contient beaucoup d'idées chrétiennes et parce qu'Eti n'a pas vraiment de conscience juive identitaire. Du coup, la population juive ne l'apprécie pas tellement.
1: Une série contemporaine et du coup troublante. Haggai Levy.
2: Je ne suis pas lancé dans une série politique qui dirait que cela peut se reproduire, mais c'est une conséquence indirecte de la série. Quand on la voit, cette histoire nous semble beaucoup plus proche.
0: Il serait tellement plus simple parfois de choisir de ne plus vivre. Finalement, plus rien ne me retient.
1: Eti, un émouvant portrait de femme emmené par la fulgurante jeune comédienne Julia Windisch-Bauer. 6 épisodes à découvrir à partir de mercredi sur la plateforme d'Arte.
3: Laurent Vallière pour l'Empire des séries.
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3: Patricia Charbonnier.
5: Le temps est très orageux sur la moitié sud du pays avec un risque d'orage localement fort, en particulier dans le sud-ouest. Orages qui peuvent s'accompagner de grêle, de fortes rafales de vent et de fortes pluies. Cette dégradation orageuse va gagner dans la nuit le Limousin et le quart sud-est. Et pour demain, les conditions météo seront encore très instables avec de la pluie le matin entre les Pays de la Loire, l'Île-de-France, les frontières du nord, de la pluie dans l'après-midi sur les régions de l'est avec une tendance orageuse sur la Bourgogne et sur la région Rhône-Alpes. On retrouvera quelques éclaircies dans l'après-midi sur la moitié nord et dans le sud. Le ciel sera variable dans le sud-ouest, mais plus ensoleillé demain près de la Méditerranée, avec des températures comprises entre 13 et 24 degrés demain après-midi. Météo France prévoit 14 à Lille, 16 à Paris et 20 à Biarritz.
3: Merci Patricia Charbonnier. Vous écoutez France Info, il est 18h. Bonsoir Antoine Geoffin.
6: Bonsoir Augustin, bonsoir à tous.
3: Les 5 touristes français revenus du navire MV Ondius, placés en quarantaine dans un hôpital parisien.
6: 3 jours en observation pour s'assurer qu'ils n'ont pas de symptômes de cet antivirus. Le protocole sanitaire sera très strict. On vous le détaille dans un instant. Un village de 500 habitants sous le choc en Val-de-Marne. 2 fillettes et leur mère retrouvées mortes hier chez elles. Le père soupçonné de les avoir tuées avant de se suicider. France Info est sur place. Nous irons également au Moyen-Orient. L'Iran menace à l'instant la France et le Royaume-Uni en cas de déploiement dans le détroit d'Ormuz. Et Téhéran dit avoir répondu à la proposition de paix des États-Unis. Enfin, on entendra le vrombissement des grosses cylindrées de MotoGP aujourd'hui sur le circuit Bugatti du Mans. Les tricolores n'ont pas brillé sur le Grand Prix de France. Ils sont de retour en France. Le jet médicalisé des 5 touristes français s'est posé cet après-midi à l'aéroport du Bourget en région parisienne. Ils ont été conduits ensuite à l'hôpital. Ces passagers avaient quitté les îles Canaries à la mi-journée où le navire de croisière touché par l'antivirus était ancré tôt ce matin. L'épidémie a fait 3 morts à bord. Et pour éviter toute propagation désormais, un protocole strict est mis en place, détaille Diana Rojas, épidémiologiste à l'Organisation mondiale de la santé.
7: The incubation period is up to 6 weeks, so we still have 42 days when we are.
8: La période d'incubation est de 6 semaines, donc nous avons encore 42 jours après l'évacuation des passagers et de certains membres d'équipage vers chacun de leurs pays respectifs. Ils vont devoir surveiller leur santé. Chacun d'eux devra prendre sa température 1 ou 2 fois par jour, communiquer s'il y a des symptômes susceptibles de les considérer comme des cas probables. Si c'est le cas, ils devront le communiquer aux autorités de santé. Il y a déjà un protocole prêt, ils seront alors testés et recevront les soins dont ils auront besoin. On ne peut pas dire qu'il n'y aura pas de cas, car la période d'incubation est longue. Nous devons encore attendre. Mais aucun symptôme n'a été observé depuis les dernières évacuations il y a quelques jours, ce qui est un bon signe.
6: Diana Rojas, épidémiologiste de l'OMS, elle répondait à l'envoyée spéciale de France Info dans les îles Canaries, Caroline Félix. L'Iran a pris son temps, mais c'est fait. Bonsoir Julie-Marie Lecomte. Envoyé spécial de France Info à Dubaï avec Fabien Gosset. Julie, Téhéran a transmis à Washington sa réponse à la proposition d'accord afin de sortir du conflit dans le détroit d'Ormuz.
9: Oui, réponse transmise par l'intermédiaire du Pakistan qui, depuis le début, joue le rôle de médiateur. Réponse à cette proposition américaine d'accord qui portait, rappelons-le, sur 3 points. La fin des combats, la réouverture du détroit d'Ormuz et la levée du blocus visant les navires et les ports iraniens. Téhéran explique via son agent

0: L'agence de presse officielle que sa missive est donc axée sur la fin de la guerre et sur la sécurité maritime. Précision de taille, les Iraniens font savoir ce soir qu'ils ne veulent pas de déploiement français et britannique dans le détroit d'Ormuz. Dans le cas contraire, la réponse sera immédiate. Le porte-avions Charles de Gaulle et un destroyer de la Royal Navy sont pourtant déjà en route. La guerre n'est pas finie, dit ce soir Benjamin Netanyahou, le premier ministre israélien, pour lui qui a lancé l'offensive avec les Américains le 28 février. Beaucoup de choses ont été accomplies, mais il reste des stocks d'uranium enrichi à récupérer en Iran et des sites d'enrichissement à démanteler, des points que Washington propose de discuter plus tard.
1: Julie-Marie Lecomte à Dubaï pour France Info avec Fabien Gosset pour les moyens techniques.
2: France Info 18h04, un drame inimaginable pour une petite commune du Val-d'Oise.
1: Villers en Arty, 500 habitants, village d'ordinaire paisible dans le Vexin. Sous le choc après ce triple homicide, un policier municipal soupçonné d'avoir abattu ses deux filles de 9 et 13 ans, ainsi que leur mère, son ex-compagne. Hier après-midi, il s'est ensuite suicidé avec la même arme. Boris Loumagne, vous êtes avec Florent Bujon à Villers en Arty, où ce soir les riverains n'en croient pas leurs yeux ni leurs oreilles.
3: Une chape de plomb s'est abattue sur le village de Villers en Arty. Sous la pluie, quelques habitants viennent déposer des fleurs devant la maison des victimes. Christelle, une voisine, est l'une des rares à bien vouloir nous dire un mot.
4: Ah, moi, j'avoue que ça me travaille depuis hier soir, parce que on se dit, c'est juste impressionnant. Je peux pas comprendre ça. Moi, j'ai une fille qui a leur âge. On a du mal à se dire ce qui a pu lui passer par la tête pour faire les gamines, quoi, surtout les petites, quoi. C'est surtout ça, quoi, je pense. Ça fait bizarre.
3: Oui, ici, dans la commune, cette famille est décrite comme discrète. Pas de problème de voisinage, nous dit-on. Et le parquet confirme qu'entre les ex-époux, il n'y avait pas d'antécédent judiciaire de violence conjugale. Alors forcément, ce drame a surpris tout le monde.
5: C'est triste, déjà, d'une part.
3: Philippe est l'un des habitants de cette petite commune.
5: Et puis, dans un petit village comme ça, ça touche énormément de familles, par le biais des enfants. Parce qu'ils sont quelques-uns à être dans la même classe, au collège, au... voilà.
3: Et c'est d'ailleurs pour cela qu'une cellule psychologique vient d'être mise en place. Une équipe du SAMU est arrivée à la mi-journée. Et depuis quelques heures, devant la mairie, les familles défilent, les larmes aux yeux.
1: Reportage de Boris Loumagne et Florent Bujon à Villers en Arty, dans le Val d'Oise, pour France Info. Un autre drame étonnamment similaire la nuit dernière à Blénaud, les Ponts-à-Mousson. C'est entre Metz et Nancy, sur fond de séparation. D'après le parquet de Nancy, un père de famille suspecté d'avoir abattu son fils de 7 ans et grièvement blessé son aîné, âgé de 17 ans. Il s'est ensuite donné la mort avec son arme, rapporte ici Lorraine. L'actualité politique de ce dimanche, marquée par Édouard Philippe qui avance ses pions en vue de l'élection présidentielle. Le maire du Havre et président du parti Horizon, candidat déclaré pour l'Élysée, a rassemblé les cadres de son parti aujourd'hui à Reims. Il annonce un premier meeting le 5 juillet à Paris. Le discours de l'ancien premier ministre décrypté par France Info dans un peu moins d'une dizaine de minutes.
2: En football, pas de débat cet après-midi, les Lyonnaises étaient les plus fortes.
1: Lyon remporte la Coupe de France féminine face au Paris Saint-Germain, score final 4-1. L'OL Lyon peut encore réaliser un quadruplé exceptionnel. Les fenêtres ont déjà gagné la Coupe de la Ligue, la Coupe de France donc cet après-midi, et ont fini le championnat à la première place en attendant les phases finales. Elles disputeront aussi la finale de la Ligue des Champions contre le FC Barcelone le 23 mai. Chez les messieurs, l'OL espère faire un grand pas vers la qualification pour la prochaine Ligue des Champions. Les hommes de Paulo Fonseca, 3e de Ligue 1, jouent à Toulouse ce soir pour le compte de l'avant-dernière journée de championnat. 8 rencontres dont celle-ci débute à 21h. C'est le multiplex à suivre sur France Info. Le PSG notamment reçoit Brest, Monaco accueille Lille, l'OM est au Havre, à suivre aussi Rennes, Paris FC et ce match pour le maintien Auxerre-Nice. Le cyclisme avec la deuxième victoire en 3 jours du français Paul Magnier, le coureur de Soudal Quick-Step remporte la 3e étape du Tour d'Italie au sprint. L'Uruguayen Thomas Silva conserve le maillot rose de leader. Les Français moins en réussite cet après-midi dans un sport qui a aussi un guidon et des roues, la moto GP sur le Grand Prix de France. C'est l'Espagnol Jorge Martin qui s'impose. Guillaume Batin, malgré le soutien des fans français, les deux tricolores n'ont pas brillé sur l'asphalte du circuit Bugatti.
6: L'hymne espagnol pour célébrer le vainqueur du week-end, Jorge Martin, a remporté les deux courses, la sprint du samedi et le Grand Prix aujourd'hui. 588 jours qu'il n'avait pas gagné un dimanche. Premier français, Fabio Quartararo, 6e. Pas de podium pour lui, mais son meilleur résultat de la saison.
7: Très mauvais vendredi, mais très bon samedi et dimanche. Je pense qu'on a donné le max. Voilà, les résultats sont quand même là. C'est des résultats que l'année

0: L'année dernière, on a pas fait souvent, même si la moto était plus performante. Donc je pense qu'on peut être satisfait quand même des deux courses et de la qualif.
1: La pluie menacée, elle aurait probablement donné un avantage au spécialiste Johan Zarco. Finalement, la piste est restée sèche et le vainqueur 2025 n'a pas fait mieux que la 11e place.
2: J'ai galéré hier en sprint et j'ai galéré aujourd'hui en course. Et je ne sais pas trop pourquoi. Avec les sensations du vendredi, je m'attendais à être bien plus performant. On est tellement sur le fil du rasoir, dès que ça part, on se dit « Oula, peut-être qu'on peut plus jouer avec cette limite ».
1: Pour une fois, le Grand Prix de France n'a pas battu son record d'affluence, mais reste le seul à dépasser la barre symbolique des 300 000 spectateurs.
3: Guillaume Batin au Mans pour France Info.
4: Ça tonne en ce moment dans le sud-ouest.
3: 8 départements sont depuis 15 heures en vigilance orange aux orages, des Pyrénées-Atlantiques à l'Ariège, en passant par l'Aveyron et le Gers. Météo France prévoit de la pluie, de la grêle, de fortes rafales de vent jusqu'à 100 km/h localement et peut-être même une tornade. Du monde sur la route ce soir, vous l'avez sûrement constaté si vous écoutez France Info dans votre voiture, de retour de ce long week-end. Bison futé avec vu orange dans ce sens pour tout le pays et ça se confirme, près de 560 km de bouchons actuellement en cumulé dans toute la France. La 13 en Normandie, la 7 en Provence et la 86 en Île-de-France sont les axes les plus encombrés. Et puisqu'on est sur la route, Augustin, restons-y avec cette question pour finir. Savez-vous quel est le point commun entre le jeu de société, le Milborne, le cochon qui rit, ça vous connaissez aussi, le presse-purée, le mouchoir jetable, l'aspi-venin ou encore les lentilles de contact?
4: Là comme ça, je vois pas trop.
3: Eh bien, ce sont toutes des inventions qui étaient primé au concours L'Épine 125e édition qui s'achève en ce moment à la Porte de Versailles à Paris. 400 participants rassemblés depuis 12 jours et le lauréat sera donc annoncé ce soir.
4: Le cochon qui rit, ça
3: oui,
4: fait longtemps.
3: Nostalgie.
4: Hein. Merci beaucoup Antoine Geoffin.
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4: Dans la prochaine demi-heure sur France Info, un tour par le Festival de Cannes. Nous serons avec une directrice de casting pour France Info Junior à deux jours de la cérémonie d'ouverture. Une nouvelle espèce invasive dans le lac du Bourget. Nous parlerons d'une moule qui perturbe à la fois la faune environnante et le tourisme. Mais d'abord une réunion politique importante à droite.
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4: Ça se passait à Reims. Cet après-midi, Édouard Philippe réunissait les cadres de son parti Horizon en vue de la présidentielle de l'an prochain. Et dans un discours, il a annoncé un meeting à Paris le 5 juillet. Il a promis pour cet automne des propositions massives. Bonsoir Paul Barcelone.
9: Bonsoir Augustin.
4: Vous êtes à Reims avec les moyens techniques de Clément Vuillet. Édouard Philippe qui se met en ordre de marche, mais encore timidement.
9: Absolument, il voulait mettre un coup d'accélérateur, Édouard Philippe l'a fait, disons, sobrement, pas avec un grand meeting de campagne comme on pouvait l'imaginer, ou des militants complètement déchaînés.
10: Vous allez bien ?
11: Oui !
10: Vous êtes sûr que vous allez bien ?
9: Vous l'entendez, l'ambiance est parfois gênante quand sur scène, Édouard Philippe s'étonne de voir pléthore de candidats s'agiter un an avant la présidentielle.
12: Un an, c'est court, et c'est ce qui explique sans doute pourquoi certains sont pressés. Pressés de parler aux Français, pressés de leur écrire, mais... Je ne pense pas que les Français soient en ce moment réceptifs, voire même intéressés à la course de sondage.
9: Ses rivaux, Gabriel Attal ou Bruno Retailleau, doivent ce soir avoir les oreilles qui sifflent. Les piles électriques s'usent vite, se moque l'ancien Premier ministre Jean-Pierre Raffarin dans les couloirs. Au pupitre, au même moment, Édouard Philippe se paye le luxe de faire la petite leçon du parfait candidat en campagne.
12: Je ne crois pas qu'on puisse espérer devenir un jour président parce que les sondages sont bons. Je crois qu'on doit se préparer. Je crois qu'on doit s'enfoncer dans son pays. Je crois qu'on doit l'apprendre avant de l'incarner.
9: La tournée des déplacements va donc se poursuivre sans micro ni caméra, puisqu'il n'aime pas ça, avant un grand meeting à l'Adidas Arena, une salle de sport parisienne, le 5 juillet. Même si Édouard Philippe jure que candidat à la présidentielle n'est pas sa profession.
4: Mais pourquoi tant de timidité et de retenue pour celui qui prétend, sur scène, se poser en rassembleur de la droite et du centre ?
9: Alors d'abord, Édouard Philippe assume son style sobre, discret, les propos d'estrade, très peu pour lui.
12: Je ne suis probablement pas assez sur TikTok, me disent quelques-uns.
9: Objectif à paraître comme le plus calme et le plus réfléchi, chantre d'une France libre, ce qui ressemble presque à un slogan de campagne. Il s'en prend ici, écoutez, à Jordan Bardella et Marine Le Pen.
12: Le RN n'est pas, comme il le dit, ni de droite ni de gauche. Il est parfois très à droite et souvent très à gauche.

0: Si j'osais, je vous dirais volontiers que le Rassemblement national, c'est un peu le nouveau en même temps.
1: Manière aussi d'apparaître comme le seul rempart, le seul capable de l'emporter face au RN, mais derrière ce tacle au macronisme, pas question d'apparaître comme celui qui se renie.
0: Je ne vais pas m'excuser d'avoir été le premier Premier ministre d'Emmanuel Macron. C'est-à-dire le premier Premier ministre d'un quinquennat où réformer la France était encore un mot qui avait un sens.
1: Et c'est pour renouer avec cette ambition que son programme sera massif, détaillé à l'automne et dans l'hiver, quand viendra l'heure de la campagne. La présidentielle est un marathon, jure un lieutenant, et Édouard Philippe ne compte pas l'aborder en sprintant.
2: Merci Paul Barcelone, service politique de France Info avec Clément Vuillet. Depuis Reims, Édouard Philippe qui se rapproche donc un peu plus de la présidentielle. Christophe Boutin est politologue, professeur de droit public à l'université de Caen. Il note sur France Info que la campagne du maire du Havre est différente de celle des autres.
3: L'élément important ici, c'est d'arriver à se positionner comme, en quelque sorte, le candidat naturel de la droite et du centre, face à d'autres qui espèrent remonter dans les sondages et peut-être passer devant Édouard Philippe. C'est pour cela que Édouard Philippe a cette tonalité particulière qu'il entend garder. Sur les candidats déclarés actuellement, on voit bien qu'il y a des créneaux différents. Bruno Retailleau, si vous voulez, pour prendre ce cas, capitalise sur le côté ancien ministre de l'Intérieur, projet de loi séparatisme. Gabriel Attal capitalise sur une communication tous azimuts, avec un livre, avec des meetings, avec un exposé de sa vie douloureuse et de ses souffrances passées. Effectivement, vous avez raison, Bruno Le Maire, qui
4: on l'entend beaucoup, c'est pour ça que je dis ça. Oui, on l'entend beaucoup ces temps-ci.
3: Vous avez tout à fait raison, effectivement. Il revient alors qu'il avait quasiment quitté la France pour aller enseigner en Suisse, qu'il se repliait sur l'écriture et ainsi de suite. Mais il se rappelle notre bon souvenir et au bon souvenir des Français par des entretiens relativement longs, relativement détaillés, dans lesquels il se montre lui aussi, comme Édouard Philippe d'ailleurs, à la fois distant par rapport à la politique menée par Emmanuel Macron, sans pouvoir tout à fait renier leur participation à la politique menée par Emmanuel Macron.
4: Et si je résume ce qu'on a entendu de la part d'Édouard Philippe, qui ne citait pas ses adversaires, mais qui leur donnait quelques leçons, c'est « je suis un peu plus sérieux que tous ces gens-là, je ne fais pas que de la communication, moi », ça se résume un peu à ça.
3: C'est un élément important, effectivement, et ça surtout effectivement, par rapport à l'autre ancien Premier ministre, par rapport à Gabriel Attal. On pense aussi au second tour de la présidentielle, on pense à être présent face potentiellement, on n'en sait encore rien, mais peut-être potentiellement à Jordan Bardella, qui souffrirait ici de sa jeunesse et d'une certaine inexpérience politique. Donc il est assez logique de voir Édouard Philippe ici capitaliser sur cette idée de recours, cette idée de sérieux qu'il incarnerait. Mais que Bruno Le Maire ou Bruno Retailleau peuvent tout à fait contester et chercher à coopter pour eux-mêmes.
4: Alors, il le disait, Paul Barcelone, et c'était intéressant, c'était peut-être pas le moment, mais pas d'annonce particulière, programmatique. Il y a un vrai enjeu sur ce terme qu'il a employé plusieurs fois, programme massif. Il faut être à la hauteur maintenant pour Édouard Philippe de ça.
3: Ah, effectivement, ça, quand on veut être le recours, quand on veut être capable de remodeler, quand on veut dire qu'on rebondit sur les réformes initiales, j'ai été le Premier ministre d'Emmanuel Macron, déclarait-il à l'instant le Premier ministre de la période des réformes, quand on pensait qu'il fallait réformer, quand on veut effectivement réformer, il faut proposer un programme très cohérent. Édouard Philippe, pour l'instant, a été très prudent. On n'a pas grand-chose d'un programme, on n'a pas grand-chose d'éléments. Et on va attendre effectivement peut-être le meeting qui est prévu le 5 juillet à Arena pour avoir quelques éléments de programme. Mais il est vraisemblable que la question qui va occuper la droite et le centre d'ici là, c'est la question des primaires, c'est la question du candidat naturel. Pas question à ce moment-là de dévoiler un programme trop tôt.
4: Et avec le ton qu'il employait, encore une fois sans le citer, mais où on voyait clairement que c'était « je ne suis pas Gabriel Attal, moi je suis sérieux », que faut-il penser de ce pacte de non-agression dont on entend parler de la part de Gabriel Attal? On va faire notre campagne et puis on verra les sondages en janvier-février et le candidat se déclenchera. On a l'impression qu'il n'est pas dans cette logique-là, Édouard Philippe.
3: Non, je pense pas qu'il soit du tout dans cette logique-là. Il est plus peut-être dans une logique de dialogue tous azimuts, aussi bien avec Bruno Retailleau, aussi bien avec Attal, pourquoi pas avec François Bayrou, qui existe encore un petit peu quelque part, pour se poser la question du risque potentiel d'un deuxième tour qui opposerait Mélenchon à Bardella, LFI au RN, et pour éviter cela. Voilà. Si jamais il y avait un problème, comment éviter cela? Mais il pense encore une fois être le candidat naturel qui va émerger peu à peu, qui va s'affirmer peu à peu, qui s'affirmera encore plus à l'automne avec son programme.
4: Pour vous, Christophe Boutin, le timing, toujours pas de programme, et là, ce qui n'est pas vraiment un meeting, mais

0: Et un discours devant les cadres du parti, c'est le bon tempo. Il ne faut pas accélérer.
1: Non, il ne faut pas accélérer. Par contre, il faut faire des piqûres de rappel. Il ne faut pas déserter complètement la scène. Et c'est un peu le reproche qu'on peut faire à Édouard Philippe. J'entends bien que les matinales, ce soit quelque chose dont on n'est pas nécessairement besoin ou pas nécessairement envie de pratiquer. Mais il a besoin d'être quand même très régulièrement présent pour ne pas disparaître médiatiquement.
2: Le politologue Christophe Boutin, professeur de droit public à l'Université de Caen, il répondait à Frédéric Carbone.
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2: 18h19, le fil info avec Stéphane Milhomme, l'un des Français présents ces derniers jours sur le navire de croisière Ondus, a présenté des symptômes dans l'avion de rapatriement.
4: C'est le Premier ministre Sébastien Lecornu qui l'assure à l'instant, alors que 5 ressortissants sont désormais pris en charge par précaution dans un hôpital parisien et pour 3 jours au moins afin d'éviter toute contamination et après déjà la mort de 3 personnes pendant ce voyage. Le chef du gouvernement annonce d'autre part prendre dès ce soir un décret pour mettre en place des mesures d'isolement adaptées à l'égard des cas contacts, et cela pour protéger le reste de la population française. L'Iran avertit d'une réponse immédiate en cas de déploiement français et britannique dans le détroit d'Ormuz. Réaction il y a quelques minutes du régime iranien, alors que la France entend prépositionner son porte-avions Charles de Gaulle dans la région du Golfe pour sécuriser Ormuz et les navires qui s'y trouvent, mais cela quand un accord de paix aura été trouvé entre les deux belligérants. Et puis les Lyonnaises remportent pour la 11e fois la Coupe de France de football, victoire 4-1 sur les joueuses du PSG, c'était sur la pelouse de Valenciennes. La prochaine étape des Lyon, c'est la finale de Ligue des Champions. Ce sera le 23 mai à Oslo.
2: Et nous prenons la direction du lac du Bourget en Savoie. Il s'agit de partir à la rencontre d'un animal qui se répand à toute vitesse dans les eaux du lac alors qu'il n'a rien à faire là. Une petite moule qui commence à inquiéter les habitants des environs. Guillaume Fariol, cette petite moule perturbe tout un écosystème.
5: De retour de la pêche attablée autour d'un verre, Sylvain et Babi discutent de la moule quagga avant même mon arrivée. Ce petit mollusque de quelques centimètres est arrivé d'Ukraine il y a quelques années, accroché sur des bateaux de plaisance, et depuis il a envahi le lac, les deux pêcheurs en sont témoins.
6: Nous on la voit beaucoup quand on sort nos barques,
7: collées sur nos bateaux.
8: Ils sont infestés de moules. On a 20-25 kilos de moules à chaque fois, sur chaque bateau.
7: Bah, elle s'accroche. Dans le temps, il n'y en avait pas comme ça. Il y avait des moules, mais pas de cette petite moule.
8: Et ça bouche la circulation d'eau sur les moteurs. On est obligé de changer le système de pompe. Hein. Ça nous bouffe les pompes.
7: Donc on voit que c'est une invasion.
8: Ah ouais, tous les ans, il y en a de plus en plus.
5: Alors pour en savoir plus, direction le ponton, juste à côté, avec Victor Frossard, chercheur en hydrobiologie à l'Université Savoie-Mont-Blanc. Les moules quagga méritent bien leur nom d'espèce invasive.
9: Ces moules sont capables de se développer à forte densité, jusqu'à plusieurs milliers par mètre carré. Ça fait des grands tapis continus de moules, même de plusieurs couches de moules.
5: Le problème, c'est qu'à force de se multiplier, ces moules risquent de finir par perturber la chaîne alimentaire dans le lac du Bourget.
9: Elles ne sont pas très grosses, mais elles peuvent filtrer jusqu'à plusieurs litres d'eau par jour. Et donc, elles vont avoir tendance à capter du plancton, les microalgues, premier maillon essentiel à la chaîne alimentaire, au fonctionnement du lac. Et s'il y a moins de plancton, les poissons pourraient avoir moins à manger.
5: En recouvrant le fond du lac, ces moules empêchent aussi les autres espèces de s'installer et vont même jusqu'à boucher les captages d'eau potable. Alors, comment s'en débarrasser?
9: Une fois que l'espèce est bien implantée, son éradication semble relativement illusoire.
5: Comprenez, ce serait très difficile et surtout très cher. L'urgence, selon le chercheur, c'est surtout d'éviter que les moules quagga ne colonisent d'autres lacs.
9: Des gens peuvent venir sur le Bourget un jour et puis aller sur d'autres lacs d'autres jours. C'est assez important de pouvoir nettoyer toutes les coques de bateaux, tous les matériels qui ont touché l'eau, afin d'éviter de repartir avec des moules, puis de pouvoir réensemencer d'autres écosystèmes qui ne sont pas encore touchés.
5: Dans la région, le lac Léman, lui aussi, est infesté par cette espèce invasive. Et si la moule n'a pas été directement observée dans le lac d'Annecy, des traces de son ADN ont été retrouvées dans l'eau.
2: Guillaume Fariol, service Sciences Santé Environnement de France Info. Le Festival de Cannes approche, alors Cécile Ribeau-Cayol, on se prépare dans France Info Junior. Les collégiens posent aujourd'hui des questions à une directrice de casting.
10: France Info Junior fête le cinéma et c'est avec vous Julie Navarro, bonjour.
11: Bonjour.
10: Vous êtes à la fois réalisatrice et directrice de casting, notamment pour la série Hippocrate de Thomas Lilti. Et actuellement à l'affiche, pour le cinéma, vous avez réalisé le casting des enfants du film Ce qui compte de Jean-Baptiste Leonetti. Merci d'avoir accepté l'invitation de nos journalistes en herbe du jour. Ils sont tous élèves en CM2 de l'école élémentaire Étienne Doléal, Fortville. Ils ont plus qu'envie de découvrir votre métier de chercheuse de talent d'enfants et ils ont plein de questions pour

0: Pour savoir quels enfants seront parfaits pour le rôle, est-ce que vous lisez le scénario ou est-ce que vous posez des questions au réalisateur?
1: Alors Noémie, très bonne question. Les deux, en fait, j'ai envie de te dire. Je lis le scénario et évidemment, j'échange avec le réalisateur ou la réalisatrice sur sa vision des personnages. Il peut avoir écrit Lila, une petite fille timide de 8 ans, blonde ou alors brune ou métisse. Et nous, notre boulot, ça va être de voir sa vision, mais aussi, je pense, d'avoir une subjectivité, c'est-à-dire d'avoir aussi ma vision et de la partager avec lui. Donc, j'ouvre souvent la recherche.
2: Parfois, ça vous arrive de surprendre le réalisateur, justement?
1: Bien sûr.
2: En faisant des pas
1: bien
2: de côté?
1: Sûr. Oui, ça nous arrive, bien sûr. Et puis, ça nous arrive, nous, d'être surpris aussi. De dire, tiens, je la voyais pas forcément comme ça. Et on se fait cueillir parce que c'est les essais qui comptent. C'est la rencontre, la personnalité, la spontanéité des enfants qui, tout d'un coup, va émerger et va imprimer le rôle. Et puis, c'est une évidence. Quand c'est une évidence, voilà, on se regarde et on se dit OK.
2: Alors, on passe maintenant à deux questions qui sont plus personnelles pour ces élèves qui, un jour, se présenteront peut-être devant vous, Julie Navarro.
3: Alexandre, je voudrais savoir si moi, un enfant ordinaire sans avoir fait de cours de théâtre, je pourrais passer un casting.
2: Mais tu n'es pas un enfant ordinaire, hein, Alexandre,
1: d'ailleurs. Alors, bien sûr, Alexandre, ce que j'ai envie de te dire, c'est que tout le monde peut passer un casting, tout le monde peut essayer en tout cas. La seule chose que je peux te dire, c'est qu'il faut que tu en aies envie, que ça te fasse plaisir. C'est la première chose, que ce soit un jeu. C'est-à-dire que moi, je le sens tout de suite et je pense que tous les directeurs de casting pourront dire la même chose. Quand un enfant arrive et a envie de s'amuser et garde sa personnalité et que je n'ai pas, parce que ça peut arriver, hein, que ce soit un petit peu les parents qui poussent ou l'enfant qui n'a pas très envie d'être là ou qui n'a pas envie d'apprendre son texte ou qui n'a pas envie de... on le sent. Donc, ne faites pas ça pour faire plaisir aux parents. Si le jeu vous plaît, si ça vous intéresse. Si vous le prenez comme une expérience, évidemment, tout le monde peut postuler. Après, on correspond ou pas au personnage et si on ne correspond pas, ce n'est pas grave. Le casting, ça doit rester un jeu et un amusement. Et puis, si ça vous plaît, pourquoi pas prendre des cours de théâtre, que ça reste toujours du plaisir.
2: Et on enchaîne avec la question d'Ismaël.
4: Parce que moi, je voudrais bien passer un casting, mais je ne sais pas comment ça va se dérouler.
1: Alors, un casting, comment ça se passe? On va donner un rendez-vous, on va te demander d'apprendre un texte. Moi, dans un premier temps, j'aime bien travailler, surtout avec les enfants, en improvisation. Au départ, j'aime bien découvrir votre personnalité, voir un petit peu comment vous exprimez, la répartie, m'amuser avec vous. Et on peut apprendre aussi quelques textes. Le réalisateur va regarder les essais, on va discuter ensemble et évidemment, à la fin, il y a une seule personne qui est choisie. Donc, on va quand même se dire, ces deux, trois personnes semblent correspondre à ce personnage. On va les voir en callback, ce qu'on appelle callback. C'est une deuxième rencontre, cette fois-ci avec le réalisateur. Et on va pousser un petit peu plus les essais, se rencontrer, se parler, réessayer peut-être d'autres scènes. Et on va affiner comme ça jusqu'à très vite choisir l'enfant qui interprétera ce rôle et dire aux autres surtout merci d'être venu. Et puis, c'est pas grave. Et on se revoit sur d'autres choses si vous avez envie. Voilà.
2: Julie Navarro, vous serez justement au Festival de Cannes à travers la section Un certain regard avec un film réalisé par Rudy Rosenberg avec Afsia Herzi, pour lequel vous avez réalisé le casting des adolescents. Et à ce propos, Lina a une question pour vous.
5: Je voulais savoir si vous alliez aller à Cannes pour supporter le film Quelques mots d'amour. Et je voulais aussi savoir si vous pensez que votre film sera récompensé.
1: Lina, oui, je vais aller à Cannes pour soutenir le film Quelques mots d'amour. J'ai pas été la seule à faire ce casting. Ça a été une grande équipe casting entre Paris, Marseille, le Nord. Il y a beaucoup d'enfants et beaucoup d'adolescents et pour le coup, qui n'avaient jamais joué, c'est leur première expérience. Donc, pour une première expérience d'aller à Cannes, je pense que c'est assez fou. Donc, évidemment, on va accompagner le film. Après, recevoir un prix, ce serait super. On verra. Affaire à suivre.
2: En tout cas, c'est le clap de fin pour ce France Info Junior. Merci beaucoup, Julie Navarro, d'avoir partagé votre expérience de directrice de casting pour enfants avec nous.
1: Merci à vous et merci à tous les enfants pour leurs super questions.
2: Eh bien oui, les derniers mots d'ailleurs seront ceux de nos journalistes en herbe, peut-être futurs comédiens pour certains.
6: Bonne chance pour le Festival de Cannes.
2: Et on se dit à la semaine prochaine pour un nouveau France Info Junior.
7: Julie Navarro qui répondait aux collégiens de France Info Junior. Merci Cécile Ribot-Cayol. C'est à réécouter sur franceinfo.fr.
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1: Patricia Charbonnier.
2: Le temps est très instable et orageux avec un risque d'orage localement fort dans le sud-ouest. Ces orages peuvent s'accompagner de grêles, de fortes rafales de vent et de fortes pluies. Et cette dégradation orageuse va progresser dans la nuit vers le Limousin, l'ouest de la région Rhône-Alpes et la Provence-Alpes-Côte d'Azur. Et pour demain, les conditions météo seront encore très instables avec de la pluie en matinée entre les Pays de la Loire, le Centre-Val de Loire, l'Île-de-France et le Grand Est. Ces pluies se décaleront vers l'est dans l'après-midi en prenant un caractère orageux, en particulier sur la Bourgogne et sur la région Rhône-Alpes. On retrouvera quelques éclaircies dans l'après-midi sur la moitié nord, mais le ciel restera nuageux au nord de la Seine avec des averses, et dans le sud, le ciel sera variable dans le sud-ouest, toujours avec des averses à caractère orageux près des Pyrénées, mais le temps sera plus ensoleillé demain après-midi près de la Méditerranée, avec des températures comprises entre 13 et 24 degrés. Météo France prévoit 24 degrés demain après-midi à Bastia, 19 à La Rochelle, 16 à Paris et 14 à Lille.
1: Merci Patricia Charbonnier. Vous écoutez France Info, il est 18h30. L'information, c'est avec Stéphane Milhomme.
3: Et l'un des cinq Français présents ces derniers jours sur le navire de croisière, Ondius, a présenté des symptômes d'antavirus dans l'avion de rapatriement jusqu'en France. C'est le Premier ministre Sébastien Lecornu qui l'assure, alors que ces cinq voyageurs transférés des îles Canaries depuis l'Hexagone sont placés maintenant à l'isolement strict et jusqu'à nouvel ordre. Des ressortissants qui doivent faire des tests et un bilan sanitaire à l'hôpital Bichat de Paris. Le chef du gouvernement, d'autre part, annonce prendre dès ce soir un décret pour mettre en place des mesures d'isolement adaptées à l'égard des cas contacts et pour protéger le reste de la population française. Sébastien Lecornu donnera des précisions dans le 20h de France 2. Emmanuel Macron, lui, assure que la France n'a jamais envisagé un déploiement dans le détroit d'Ormuz. Moyen de répondre à distance à cet avertissement de l'Iran cet après-midi, le régime de Téhéran assure qu'il y aura une réponse immédiate en cas de déploiement français et britannique dans ce secteur du monde. La France et la Grande-Bretagne attendent dans tous les cas un accord de paix entre Américains et Iraniens avant d'agir. Ce drame à Villers-en-Artis dans le Val-d'Oise, un policier municipal est soupçonné d'avoir tué par balle son ex-compagne et ses deux enfants. L'homme aurait ensuite retourné l'arme contre lui, une arme de service. L'agent travaillait dans les Hauts-de-Seine et avait donc conservé cette arme de service. C'est le nouveau compagnon de la dame qui a donné l'alerte hier après-midi. Elle ne répondait plus à ses appels alors qu'un week-end était envisagé. Le football et les Lyonnaises remportent la Coupe de France en surclassant les joueuses du PSG 4-1. C'est la 11e fois que les Lyonnes décrochent ce trophée. Et puis le Français Paul Magnier gagne la 3e étape du Giro. Victoire à Sofia en Bulgarie. Et c'est la seconde victoire en quelques jours pour ce cycliste de seulement 21 ans. Mais le maillot rose reste sur les épaules du cycliste uruguayen Thomas Silva.
1: Merci Stéphane Milhomme. Avant 19h sur France Info, un petit point météo avec cette vague d'orage qui s'abat sur le sud-ouest. 8 départements en vigilance orange. Nous parlerons du burn-out avec quelques conseils de la PHP pour en guetter les signes avant-coureurs. Mais d'abord le Moyen-Orient et peut-être une avancée ce soir.
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1: Certes, le détroit d'Ormuz est toujours bloqué, mais ça bouge en coulisses. On apprend que l'Iran a transmis sa réponse aux propositions américaines pour une sortie de crise. Bonsoir Julie-Marie Lecomte.
5: Bonsoir.
1: Vous êtes à Dubaï avec les moyens techniques de Fabien Gosset. Réponse iranienne transmise par l'intermédiaire du Pakistan.
5: Oui, réponse à cette proposition américaine d'accord qui ne portait, rappelons-le, que sur trois points. La fin des combats, la réouverture du détroit d'Ormuz et la levée du blocus visant les navires et les ports iraniens. Téhéran indique via son agence de presse officielle que sa missive est donc axée sur la fin de la guerre et sur la sécurité maritime.
1: Mais les Iraniens semblent vouloir imposer leurs conditions.
5: Oui, si le contenu de leur réponse n'est pas connu, ils font savoir qu'ils ne veulent pas de déploiement français et britannique dans le détroit. Le porte-avions Charles de Gaulle et un destroyer de la Royal Navy sont pourtant déjà en route, avec pour objectif affiché de sécuriser la navigation dès qu'un accord sera signé, et ce, dans le cadre d'une coalition internationale menée par Londres et Paris. Les Iraniens disent non, et s'ils approchent, ils promettent une réponse décisive et immédiate. Cela veut dire aussi que pour eux, il n'est pas question de présenter la réouverture comme une défaite. Ils sont décidés à garder le contrôle.
1: D'ailleurs, ils ont passé la journée à envoyer des messages pour signifier qu'ils ne capitulaient en aucun cas.
5: La journée a été ponctuée par des attaques de drones. Un vraquier qui, selon les Iraniens, bat pavillon américain, a été frappé dans les eaux du Qatar. Sans grand dommage selon Doha. L'Iran a aussi ciblé le Koweït et les Émirats Arabes Unis qui disent avoir intercepté deux drones. Téhéran a donc riposté, comme il l'avait dit, après l'attaque par les Américains de deux de ses pétroliers avant-hier. Notre retenue est terminée, disait d'ailleurs dans la journée un officiel iranien.
1: Donc la partie est loin d'être finie pour Donald Trump.
5: D'autant que Benjamin Netanyahou, qui a annoncé avec lui l'offensive contre l'Iran et le Liban, dit ce soir que la guerre n'est pas finie. Pour le premier ministre israélien, beaucoup de choses ont été accomplies, mais il reste des stocks d'uranium enrichi à récupérer en Iran et des sites d'enrichissement à démanteler. Des points que Washington voulait discuter plus tard, pendant une vraie trêve que même son allié ne semble pas prêt à lui accorder.
1: Julie-Marie Lecomte, merci beaucoup, avec Fabien Gosset depuis Dubaï. Bonsoir David Rigoulet-Rose.
6: Bonsoir.
1: Vous êtes chercheur à l'Institut français d'analyse stratégique, rédacteur en chef de la revue Orient Stratégique, et je cite votre livre « L'Iran pluriel, regard géopolitique », c'est aux éditions L'Harmattan. Bon, c'est très difficile de commenter sans savoir quelle est la nature de la réponse iranienne. Une négociation, ça peut être une navette qui fait des allers-retours. Cette réponse aujourd'hui, ce n'est pas forcément la fin de la discussion.
6: Non, ce n'est pas la fin des discussions, mais elle risque d'être un peu courte pour les Américains, parce qu'en réalité, elle insiste manifestement sur deux points. La fin des hostilités, mais en précisant, semble-t-il, que c'est sur tous les théâtres, c'est-à-dire y compris le Liban, donc avec la question du Hezbollah, qui est d'une actualité brûlante, on le sait. Et puis par ailleurs, la problématique de la sécurisation du détroit d'Ormuz, avec une potentielle levée simultanée du blocus iranien et du contre-blocus américain, qui a des effets sur l'Iran. Et en remettant pour la suite, on va dire, la problématique nucléaire de manière ultérieure pour un processus au long cours. C'est une stratégie, on va dire, coutumière de la part de l'Iran, qui consiste à jouer sur le temps, mais il n'est pas sûr justement que ça puisse satisfaire la partie américaine, a fortiori, puisque, comme vous l'évoquez, le président Donald Trump semble de plus en plus impatient.
1: L'Iran voit trop gros, ne peut pas jouer justement sur cette impatience pour obtenir ce qu'elle souhaite.
6: Téhéran joue incontestablement, ça fait partie effectivement de sa stratégie, notamment on le voit par rapport aux menaces qui ont été formulées, que vous évoquez, des gardiens de la révolution, pas que des menaces d'ailleurs, puisqu'il y a eu des tirs de drones et de missiles à la fois sur le Koweït et sur les Émirats de nouveau, et puis des menaces explicites sur des sites américains en représailles aux frappes qui auraient été faites sur des cargos ou des navires iraniens. Donc la tension n'a pas baissé, loin de là. Alors effectivement, il y a une stratégie de la tension qui peut être liée évidemment aux négociations en cours, mais il semblerait quand même que les portes ne s'ouvrent pas aussi large qu'on aurait pu le souhaiter.
1: Le point sur la fin des bombardements au Liban et ces attaques sur le Hezbollah, par exemple, la Maison-Blanche ne peut pas souhaiter bien tordre le bras, en quelque sorte, à Benjamin Netanyahou pour obtenir ce point-là, si ça peut faire avancer le dossier iranien.
6: Ça va être très difficile, parce que du côté israélien, de toute façon, le gouvernement israélien a fait savoir que ça ne rentrait pas en ligne de compte par rapport à leurs intérêts stratégiques. Et d'une certaine manière, le président Donald Trump, qui par le passé, effectivement, notamment sur Gaza, a tordu le bras, entre guillemets, comme vous le dites, au Premier ministre Benjamin Netanyahou, aura moins de velléité pour le faire sur le champ libanais. Donc ça va être très compliqué, alors même que c'est évidemment la sauvegarde du Hezbollah est un élément central des demandes récurrentes de Téhéran. Donc c'est très compliqué. Ce qui est surtout manifeste, c'est que le nœud du problème, c'est la question nucléaire, en fait, est différé. En accent directement sur la problématique du détroit d'Ormuz, et c'est évidemment du côté iranien une carte maîtresse.
1: Il y a une utilité à communiquer de cette réponse, à dire qu'on a répondu à la Maison-Blanche, plutôt que de le faire discrètement.
6: Oui, d'abord en faisant, en retardant la réponse, puisqu'elle était attendue plus tôt. C'est une manière de jouer sur les nerfs du président américain, qu'on sait impatient. sur le plan du caractère. Et à n'en pas douter, ça fait partie de la stratégie iranienne de jouer sur cet aspect et de donner un contenu qui est sans doute qui ne répond pas aux demandes. Il faut rappeler que c'était une page en fait, que c'était de, il s'agissait de d'une sorte de memorandum of understanding, de protocole d'accord avec des grands paramètres qui laissaient beaucoup de choses de détails dans le flou en fait. Mais sur la question nucléaire, manifestement, on n'a pas encore tous les éléments, mais il semblerait que ça passe au second plan. Or, c'est pour les Américains, c'est le fond du problème. Et d'ailleurs, du point de vue de Washington, il avait été rappelé que la levée du blocus, de toute façon, ne pourrait être que consécutive à un progrès sur un accord de principe sur la problématique nucléaire. Or, il ne semble pas que ça soit le cas, et que du point de vue des Iraniens, il y a une logique inverse qui prévaut.
1: Il y a eu une autre annonce de Téhéran aujourd'hui. La télévision iranienne a annoncé que le chef de l'armée avait rencontré le guide suprême Mokhtaba Khamenei et que le guide lui avait donné de nouvelles consignes, sans en dire plus. On n'a toujours pas d'image d'ailleurs de Mokhtaba Khamenei depuis qu'il a succédé à son père. Est-ce que c'est important cette communication-là également et comment est-ce qu'on peut l'interpréter ?
6: Oui, depuis plusieurs jours, plusieurs responsables à la fois militaires et politiques, notamment conseillers du guide, ont fait valoir que le guide suprême, certes, avait été blessé, mais légèrement, qu'il était en pleine capacité de ses moyens pour donner et transmettre des instructions. Et donc, ça fait partie de la scénarisation, même si le problème, c'est que c'est un peu un guide fantôme. Et comme vous le soulignez, il n'est pas apparu visuellement, ni même sonorement, puisque les messages qu'il aurait transmis ont été lus par un tiers, et donc ça effectivement suscite beaucoup d'interrogations, même si du point de vue du régime iranien, on prend soin de manifester que justement, en dépit de son absence, c'est bien lui qui coordonne la guerre en cours et en tout cas la stratégie en cours et qui donne des instructions selon les paramètres en vigueur dans le régime de la République islamique. Le problème, c'est qu'il n'est pas apparu du tout et que les doutes commencent à devenir très très consistants sur la réalité de son pouvoir et des instructions qu'il est censé donner.
1: Merci David Rigoulet-Rose. Je rappelle le titre de votre livre, L'Iran pluriel, regard géopolitique aux éditions L'Harmattan. Vous qui êtes chercheur à l'Institut français d'analyse stratégique et rédacteur en chef de la revue Orient stratégique. Je signale cette réaction d'Emmanuel Macron ce soir après les propos iraniens, le président français qui explique que la France n'a jamais envisagé un déploiement militaire naval dans le détroit d'Ormuz, mais une mission de sécurisation concertée avec l'Iran. Un procès a repris aujourd'hui à Damas, en Syrie, le procès des anciens hauts dignitaires du régime de Bachar el-Assad. Il n'y a qu'un accusé présent, c'est le cousin de l'ancien dictateur. Atef Najib est considéré comme l'un de ceux qui avaient déclenché la révolution syrienne après des tortures d'adolescents en 2011. Manon Chaplin a recueilli quelques témoignages de victimes de la dictature dans la banlieue de Damas.
7: C'est une immense fosse de laquelle sont retirés méthodiquement des ossements. L'excavation a commencé il y a une semaine, près de 13 ans après qu'une quarantaine de civils y aient été exécutés. Les mains attachées, les yeux bandés, une balle dans le dos avant d'être poussé dans le trou d'un coup de pied. Le massacre de Tadamon est l'un des rares crimes du régime d'Assad à avoir été filmé. Ce jour-là, 27 membres de la famille d'Abu Ahmad ont disparu. Il attend désormais que justice soit rendue.
8: Quand on est revenu dans la maison, le salon était rempli de sang. Il n'y avait plus personne. Je souhaite que les responsables soient enfin jugés.
7: Partout, Tadamon porte les stigmates de la répression du régime d'Assad, des fosses communes, des familles de suppliciés, des dizaines d'immeubles éventrés. Pour Moussa, le procès qui s'ouvre aujourd'hui représente une étape essentielle vers la justice transitionnelle.
9: Là, il y a eu un massacre. Là-bas, un autre. Juste en face, un autre. On en sortait des corps, des visages défigurés, des femmes, des enfants. Il n'y a pas eu un seul massacre. Il y en a eu plein. Qu'est-ce qu'ils méritent, ces criminels ? On attend des réponses.
7: Mustapha, lui, vient de Dera, berceau de la révolution. L'officier Atef Najib y reste un symbole de la répression. Accusé d'avoir fait torturer des adolescents ayant tagué des slogans anti-Assad en 2011, il sera aujourd'hui sur le banc des accusés.
10: Ce qu'il a fait à Dera, même un animal ne ferait pas ça à des enfants. Il leur a arraché les ongles. Nous sommes soulagés à 80% de son arrestation, mais nous ne serons pas totalement satisfaits tant qu'ils ne l'auront pas exécuté, ici, à Dera.
7: Atef Najib risque bien la peine de mort. Pour autant, le procès reste critiqué. Les accusés seront jugés selon le code pénal syrien qui ne reconnaît ni les crimes de guerre ni les crimes contre l'humanité.
10: Qu'importe, le régime nous obligeait à penser que Bachar el-Assad était notre dieu tout ce temps. Mais il est où aujourd'hui Bachar el-Assad ?
7: Aujourd'hui, Bachar el-Assad sera lui aussi parmi les accusés, jugé par contumace après son exil en Russie.
1: Manon Chaplin, près de Damas pour France Info.
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1: Le fil info à 18h45 avec Stéphane Milhomme. L'un des Français a présenté des symptômes d'antivirus dans l'avion de rapatriement des îles Canaries jusqu'à Paris.
3: Et c'est le Premier ministre qui l'assure, alors que ses 5 ressortissants sont maintenant à l'isolement et pour 3 jours au moins à l'hôpital Bichat, après cette croisière où 3 voyageurs sont morts après avoir contracté ce virus. Sébastien Lecornu donnera le détail de ces mesures dans le 20h de France 2 pour protéger le reste de la population française. Emmanuel Macron lui assure que la France n'a jamais envisagé un déploiement militaire naval dans le détroit d'Ormuz, mais une mission de sécurisation concertée avec l'Iran. Moyen pour le chef de l'État de répondre depuis l'Afrique à cet avertissement de l'Iran. Le régime de Téhéran assure qu'il n'y aura une réponse immédiate en cas de déploiement français et britannique dans ce détroit d'Ormuz. Et puis 8 départements du sud-ouest restent confrontés au risque d'orage. Des Pyrénées à l'Ariège jusqu'à l'Aveyron. Météo France maintient sa vigilance orange avec risque de grêle et de vent violent et même un risque de tornade qui n'est pas totalement exclu selon les prévisionnistes.
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1: Il faut en effet être vigilant dans le sud-ouest. Alix Roumaniac préside Predict Service, la filiale risque de Météo France. Il parle d'un épisode d'orage bref mais intense.
16: La France avait connu depuis quelques jours une situation un peu qui se réchauffait et on a une dépression qui est sur le golfe de Gascogne qui fait remonter du sud-ouest effectivement de l'air perturbé. Les orages vont commencer par effectivement les Pyrénées-Atlantiques et puis va se déplacer vers l'est. Vers 21h, ça sera sur les Hautes-Garonne et puis plus tard dans la soirée, même si les départements sont en jaune, les orages vont continuer à se poursuivre, même si moins important, et c'est vers la fin de soirée, fin de nuit et début de matinée que ça va s'évacuer sur l'Est et sur les Alpes.
17: Ça veut dire que c'est essentiellement concentré quand même dans ces 8 départements du Sud-Ouest, qu'ensuite ça continuera avec de la pluie, mais moins violent que ces 8 départements du Sud-Ouest, c'est ça qu'il faut comprendre.
16: Oui, c'est tout à fait ça, les collègues de Météo France ont placé effectivement ces 8 départements en vigilance orange, parce que c'est là où il y a les plus intensités, pas forcément de la pluie en quantité, mais là aussi c'est associé à des phénomènes de vent violent, un peu de coups de vent très importants. Il peut y avoir de la grêle, de la grêle jusqu'à 2-3 cm. C'est pour ça qu'il y a de la précaution à avoir à l'arrivée de ces phénomènes.
17: Et alors j'ai vu, il n'est pas question d'affoler les populations, mais qu'il y avait des hypothèses de tornades, est-ce que ça peut se prévoir et pourquoi évoque-t-on des tornades? Parce que le vent, parce que...
16: Oui, ces phénomènes sont très très localisés, donc c'est aujourd'hui l'état de l'art ne permet pas de faire une prévision de tornade ou autre à une échelle très très fine de longues heures en avance. Mais par contre, c'est lié à effectivement cette convection. Il y a de l'air chaud qui est près du sol, il y a de l'air froid en altitude, et c'est cette différence de température qui crée ce qu'on appelle la convection, hein, c'est de l'air qui monte très rapide et qui peut créer soit des rafales de vent, soit des mini-tornades, et c'est en ce sens-là, lorsqu'il y a ces avis-vigilances qui sont partagés, il faut faire attention à la fois à ces orages de grêle potentiellement, à ces coups de vent, et c'est à ce sens-là qu'il faut adopter des attitudes qui permettent de limiter les conséquences, c'est pas un événement d'engagement extrêmement grave, très généralisé, très long, comme vous le disiez. Mais cependant, localement, il peut avoir des conséquences. Et c'est pour ça que nos auditeurs doivent prendre des précautions

0: attention pour éviter de se mettre en danger lors du passage de ces phénomènes.
1: Oui, c'est ça. C'est-à-dire que ce soit grêle forte ou tornade, tout ça, c'est très localisé. Impossible de dire ça sera à tel endroit ou tel endroit.
0: Oui, tout à fait. C'est impossible 24 heures à l'avance de dire ça va être exactement à tel endroit, à telle heure. C'est pour ça que la vigilance pousse à ce qu'on soit vigilant. Et puis, il y a tout un tas de d'autres systèmes qui informent. Les assureurs envoient des SMS quelques heures avant pour justement prendre les bonnes précautions. Et il faut que nos auditeurs écoutent tout l'ensemble de ces recommandations.
2: Le président de Predict Service, Alix Roumaniac, avec Frédéric Carbone sur France Info. Et nous retrouvons maintenant Marie Maheu pour notre rendez-vous médical du week-end.
3: Place à SEMA Santé Conseil, notre rendez-vous avec la PHP, Assistance Publique des Hôpitaux de Paris. C'est ce qu'on appelle l'épuisement professionnel, le burn-out plus communément. On va essayer de comprendre à quoi il est dû, quels sont les signes aussi qui doivent nous alerter pour soi ou pour ses proches. Bonjour docteur Clément Duré.
4: Bonjour.
3: Vous êtes médecin du travail, chef de l'unité des pathologies professionnelles de Garches dans les Hauts-de-Seine. Alors d'abord, comment est-ce qu'on définit le burn-out ?
4: Alors le burn-out, c'est un processus qui est une accumulation de symptômes dans le temps, sur plusieurs mois hein, en général, qui va être un épuisement physique, un épuisement psychologique et moral suite à l'exposition prolongée dans une situation stressante, notamment professionnelle, mais on peut aussi s'épuiser dans des situations d'aidance familiale par exemple.
3: Est-ce qu'on sait combien de personnes ça concerne chaque année en France ?
4: On serait autour de 12 à 15% de la population active. C'est très très hétérogène avec des secteurs plus concernés que d'autres, mais globalement ça veut dire quand même plusieurs millions de personnes qui sont dans une situation de stress chronique, potentiellement un épuisement caractérisé.
3: Ça veut dire qu'il y a des métiers plus à risque que d'autres ?
4: Oui, tout à fait. C'est vraiment la maladie du surengagé. Hein. L'épuisement professionnel, c'est pas la maladie de la personne fragile, c'est l'inverse. Donc, on a beaucoup de milieux qui sont surexposés. Le milieu du soin, les milieux où il y a une très grande cadence de travail, un très grand rythme, des grandes charges de responsabilité.
3: Les métiers passion, aussi le lien avec l'humain qui joue ?
4: Tout à fait. Si la personne est assez désinvestie ou désintéressée de son travail, elle a beaucoup moins de risques de s'épuiser puisqu'elle n'ira pas au cran d'après. Elle n'ira pas sacrifier ses nuits ou ses week-ends pour l'action. Alors que quand on est passionné, on peut risquer d'aller un cran trop loin. L'enjeu, c'est l'équilibre entre les contraintes qui nous consomment et les ressources que ça nous apporte.
3: Alors justement, quels sont les premiers symptômes du burn-out ? Comment est-ce qu'on peut le reconnaître ?
4: C'est vraiment important, c'est cette notion de processus. Un burn-out, ça n'arrive pas du jour au lendemain. La cassure très sévère peut être du jour au lendemain, mais par contre les symptômes eux, se sont accumulés déjà depuis plusieurs mois. Le premier critère, c'est le changement, donc le changement de comportement, le changement dans la façon d'être. Donc on va avoir l'apparition d'une irritabilité, des changements dans le rapport aux autres, un repli qui peut arriver, du mal à se concentrer, on dort très mal malgré un épuisement caractérisé. Tout ça vont être des premiers signes à évaluer et s'ils sont présents, à s'interroger sur l'équilibre global.
3: Donc s'interroger sur sa situation, c'est le premier des réflexes. Est-ce qu'il y a d'autres choses à faire quand on repère ces signes-là, justement ?
4: Oui, l'idée, c'est de repérer sur le plan professionnel et personnel, hein, puisqu'on a un seul réservoir psychique. Si je suis à l'équilibre, si j'ai assez de ressources, des ressources physiologiques, hein, comme le sommeil, mais aussi des ressources sociales, du temps avec les autres, du temps de plaisir, qui viennent contrebalancer l'énergie que je vais dépenser dans la tâche professionnelle.
3: Si on pense que l'un de ses proches est en train de faire un burn-out, comment est-ce qu'on peut l'aider ?
4: Ce qui est important, c'est de savoir que pour la personne en burn-out, il y a un critère qui est parfois la non-reconnaissance des troubles, c'est-à-dire qu'il ne se rend pas compte de ce qui est en train de se passer, ou alors tout du moins sa minoration. Donc elle se dit, c'est temporaire, ça va passer, ça va aller mieux aux vacances, et ensuite ça repart comme avant. Donc il faut y aller doucement, on ne peut pas secouer quelqu'un sur cette question-là. Donc l'idée, c'est d'y aller progressivement avec ce qui est factuel et ce qui est visible. Par exemple, j'ai l'impression qu'à la maison, t'es plus tendu ces derniers temps. Il y a plus de moments de tension avec les enfants. On a plus de mal à discuter ensemble. Comment tu te sens ? Il faut toujours ouvrir par une question. L'idée, c'est de l'inviter à se questionner sur elle-même et sur son état global.
3: Une fois qu'on a atteint, vous parliez d'une ligne de fracture, une fois qu'on est tombé dans cette fracture-là du burn-out, comment on s'en sort ?
4: Quand on arrive à ce moment-là, il y aura nécessairement un arrêt maladie. Premier temps de repos, et juste après, un mois ou deux de repos, il faut tout de suite engager la question de la psychothérapie spécialisée dans ces questions professionnelles pour pouvoir aller trouver ce qui s'est passé. Quels ont été les facteurs professionnels responsables, et aussi pourquoi je n'ai pas su m'en protéger, pourquoi je n'ai pas su un peu décrocher de ce rythme qui m'a épuisé.
3: Et justement, ce facteur professionnel, ça peut être l'organisation du temps de travail, ça peut être une pression très importante. Il y a quand même une crainte pour les gens qui ont fait un burn-out de revenir au travail et que ça n'ait pas changé.
4: Tout à fait. C'est de se dire, j'ai chuté une fois, le monde du travail n'est pas forcément très régulé, qu'est-ce qui fait que je ne serai pas reconcerné dans 6 mois, dans 1 an, dans 2 ans ? Donc on a ce travail-là à faire,

0: logis professionnel de Garches. Je précise que vous êtes aussi directeur médical d'Olicare, une entreprise spécialisée dans la détection et la prise en charge du burn-out en entreprise.
1: Et merci Marie Maheu. Un peu de musique, c'est la playlist, le meilleur des sorties récentes, sélectionnée par le service culture de France Info. Anne Chépeau, votre cœur s'est porté sur Angélique Kidjo.
2: Un album qui a pour titre Hope et sur lequel la chanteuse béninoise a convié de nombreux invités, ici la Nigériane Ayra Starr.

Le casting est assez éclectique, de Pharrell Williams à Dadju en passant par le Soweto Gospel Choir et Florent Pagny. Des voix et des générations différentes pour un même message. Angélique Kidjo chante l'espoir et la fraternité dans un monde en plein chaos. Elle reprend notamment sur cet album la chanson sud-africaine Jérusalema qu'elle avait chantée pour la réouverture de Notre-Dame en décembre 2024. Jérusalem.

Angélique Kidjo est en concert mardi à Paris à l'Olympia, le 24 juin à Niort, le 3 juillet à Hendaye et le 6 juillet au festival Jazz à Vienne.

0: Angélique Kidjo, le choix d'Anne Chepo pour cette playlist à retrouver sur franceinfo.fr.
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0: Patricia Charbonnier.
8: Le temps est très instable et orageux avec un risque d'orage localement fort dans le sud-ouest. Ces orages peuvent s'accompagner de grêles, de fortes rafales de vent et de fortes pluies. Et cette dégradation orageuse va progresser dans la nuit vers le Limousin, l'ouest de la région Rhône-Alpes et la Provence-Alpes-Côte d'Azur. Et pour demain, les conditions météo seront encore très instables avec de la pluie en matinée entre les Pays de la Loire, le Centre-Val de Loire, l'Île-de-France et le Grand Est. Ces pluies se décaleront vers l'est dans l'après-midi en prenant un caractère

0: caractère orageux, en particulier sur la Bourgogne et sur la région Rhône-Alpes. On retrouvera quelques éclaircies dans l'après-midi sur la moitié nord, mais le ciel restera nuageux au nord de la Seine avec des averses. Et dans le sud, le ciel sera variable dans le sud-ouest, toujours avec des averses à caractère orageux près des Pyrénées. Mais le temps sera plus ensoleillé demain après-midi près de la Méditerranée, avec des températures comprises entre 13 et 24 degrés. Météo France prévoit 24 degrés demain après-midi à Bastia, 19 à La Rochelle, 16 à Paris et 14 à Lille.
1: Merci Patricia Charbonnier. Vous écoutez France Info. Nous sommes ensemble pour une heure de plus. Il est 19h. Bonsoir Thomas Bénèche.
2: Bonsoir Augustin, bonsoir à tous.
1: Un Français présente ce soir des symptômes de l'antivirus.
2: Il fait partie de nos 5 compatriotes rapatriés sur notre territoire. Il a présenté des symptômes du virus dans l'avion qui le ramenait vers l'Hexagone. Explication à suivre dans quelques secondes. Dans le journal, on reviendra sur ce drame survenu hier dans le Val d'Oise. Un policier municipal est soupçonné d'avoir tué par balle son ex-compagne, leurs 2 enfants avant de se suicider. Une enquête est ouverte. Et puis vous aimez les mots fléchés ? Alors tendez l'oreille, un verbicruciste s'est lancé pour mission de déboussiérer ce passe-temps. Ici Garloser l'a rencontré. L'avion transportant les 5 Français passagers du MV Andus, à bord duquel un foyer d'antivirus a été détecté, est arrivé en France peu avant 16h30, arrivé à l'aéroport du Bourget. Puis nos compatriotes ont été transférés à l'hôpital Bichat à Paris. Et ce soir, à Le Gall, on apprend que l'un des Français rapatriés présente des symptômes de l'antivirus.
3: Oui, c'est par un message sur le réseau social X que le Premier ministre Sébastien Lecornu a fait cette annonce, indiquant que les 5 passagers français ont en conséquence été placés en isolement strict jusqu'à nouvel ordre. Les 5 passagers ont été pris en charge à l'hôpital Bichat, où il était prévu qu'ils passent de toute façon 72 heures en observation pour un bilan médical complet et pour la réalisation de différents tests permettant de confirmer ou non la présence de cet antivirus des Andes, dont la souche est mortelle dans un tiers des cas. Le Premier ministre annonce qu'il prendra dès ce soir un décret permettant de mettre en place des mesures d'isolement adaptées à l'égard des cas contacts, et la ministre de la Santé Stéphanie Rist devrait par ailleurs s'exprimer tout à l'heure dans le journal de 20h sur France 2.
2: Anne Le Gall, Service Sciences Santé Environnement de France Info. Ces Français se trouvaient à bord du MV Andus, à bord duquel donc un foyer d'antivirus a été détecté. On apprend ce soir que plus de 90 personnes auront été évacuées du Andus à la fin de la journée, dit la secrétaire d'État espagnole. Le secrétaire d'État espagnol. L'Iran a répondu à la proposition américaine visant à mettre un terme à la guerre au Moyen-Orient. Cette réponse a été transmise au Pakistan, qui fait office, vous le savez, de médiateur dans les rapports entre Iran et États-Unis. Cette réponse est centrée sur la fin de la guerre et la sécurité maritime dans le Golfe Persique et le détroit d'Ormuz, fait savoir l'agence de presse iranienne ISNA. Le Premier ministre israélien s'est exprimé ce dimanche sur ce conflit au Moyen-Orient. Il assure que la guerre en Iran n'est pas finie. Il s'en est expliqué au cours de l'émission 60 Minutes sur la chaîne américaine CBS.
4: Ça n'est pas fini parce qu'il y a toujours des éléments du programme nucléaire. Il y a l'uranium enrichi qui doit être sorti d'Iran. Il y a toujours les sites d'enrichissement qui doivent être démantelés. Il y a toujours les proxys que Téhéran soutient et leurs missiles balistiques qu'ils veulent toujours produire. On a sérieusement endommagé tout cela, mais c'est toujours là et il y a du travail à faire.
2: Et ce soir, dans ce conflit au Moyen-Orient, l'Iran adresse un avertissement. Téhéran promet une réponse immédiate en cas de déploiement français et britannique dans le détroit d'Ormuz. Ce à quoi le président français vient de répondre ce soir depuis le Kenya, Emmanuel Macron.
5: Il n'a jamais été question d'un déploiement français ou franco-britannique. J'ai pris la décision il y a quelques jours de basculer le Charles de Gaulle, les frégates qui l'accompagnent, ainsi que l'ensemble de ce qui fait notre groupe aéronaval, vers au-delà du détroit de Bab el-Mandeb, et donc de passer de Méditerranée orientale à la proximité. Il n'a jamais été question d'un déploiement, mais on se tient prêt.
2: Le chef de l'État, Emmanuel Macron, à Nairobi, au Kenya, où il participe au sommet Afrique-France. Vous écoutez France Info, il est 19h03. 4 personnes d'une même famille ont été retrouvées mortes dans le Val d'Oise. Cela s'est passé à Villers-en-Arthie. Un policier municipal est soupçonné d'avoir tué son ex-femme et leurs 2 filles avant de se suicider. Les 4 corps ont été retrouvés hier après-midi par les gendarmes, David Di Giacomo.
6: C'est le nouveau compagnon de cette femme de 40 ans qui donne l'alerte, inquiet de ne pas avoir de nouvelles, alors qu'ils doivent partir ensemble en week-end. Cette mère de famille, qui vient de se séparer, garde ses 2 filles de 9 et 13 ans dans la maison de son ex-conjoint, à Villers-en-Arthie, un petit village de 500 habitants du Val d'Oise. Quand les gendarmes pénètrent dans le pavillon hier en fin d'après-midi, ils découvrent alors les corps sans vie de cette femme, de son ex-mari et de leurs deux filles. D'après les premiers éléments de l'enquête, le policier municipal âgé de 42 ans les a tués avec son arme de service avant de la retourner contre lui. Le parquet de Pontoise indique qu'il n'y avait aucun antécédent judiciaire de violence conjugale entre le couple en instance de séparation. Le maire de Villers-en-Arty précise de son côté qu'il va mettre en place une cellule psychologique pour les habitants de sa commune qui en auront besoin.
2: David Dicecomo, chef du service police-justice de France Info. En Meurthe et Moselle, une enquête est lancée pour tentative d'assassinat et homicide volontaire sur mineur. Après qu'un père de famille de 37 ans est soupçonné d'avoir tué son fils et d'avoir blessé gravement son autre fils avant de se suicider. Un drame survenu la nuit dernière à Blénaud-les-Pont-à-Mousson. Les faits ont eu lieu dans un contexte de séparation.
1: L'ancien chef du gouvernement, Édouard Philippe, face au cadre de son parti Horizon à Reims.
2: Oui, en vue de la présidentielle de 2027, l'ancien locataire de Matignon a prononcé un discours promettant des annonces massives pour cet automne, un meeting le 5 juillet à Paris, et il a esquissé les contours du lancement de sa course à l'Élysée. Une nouvelle phase qui doit s'élargir, dit-il, très au-delà d'Horizon en vue d'une recomposition politique pour 2027. L'ancien Premier ministre Dominique de Villepin, lui, se voit jouer un rôle pour rassembler, lui qui est un candidat potentiel pour la présidentielle de 2027. Dominique de Villepin était ce dimanche l'invité de l'émission Questions politiques sur France Inter, France Info TV en partenariat avec Le Monde. À gauche et selon l'ancien président de la République et député de Corrèze, François Hollande, il n'y aura pas de primaire avec toute la gauche en vue de la présidentielle de 2027. Point de vue exprimé par François Hollande à la mi-journée sur France 3 dans l'émission Dimanche en politique. L'ex-chef de l'État fait savoir qu'il n'excluait aucune décision en vue de l'échéance politique de 2027, jugeant qu'il ne gênait personne et qu'il traçait sa route. De l'Aveyron aux Pyrénées-Atlantiques, 8 départements du Sud-Ouest sont en vigilance orange aux orages avec un risque de phénomène violent, notamment de grêle.
1: Les footballeuses lyonnaises ont remporté cet après-midi la Coupe de France féminine.
2: Oui, elles ont surclassé les joueuses du PSG. Succès 4 buts à 1. La suite et la fin de la 33e journée de Ligue 1 de football. 8 matchs au menu à partir de 21h. On regardera notamment le haut tableau avec les places qualificatives pour les compétitions européennes. Lyon, Lille et Rennes visent ainsi le podium pour décrocher une qualification directe en Ligue des Champions. La commission de discipline de la Ligue de football professionnel statuera sur les incidents du match Bastia-Le Mans mercredi prochain. Hier, cette rencontre de Ligue 2 a été maillée d'incidents dans les arrêts de jeu. Alors que les Manceaux menaient 2-0, des fumigènes Bastia ont été lancés sur la pelouse. Le match a été interrompu. Ce score de 2-0 était synonyme de montée en Ligue 1 pour Le Mans et de descente en National pour Bastia. À la Ligue maintenant de décider si elle valide le résultat de cette rencontre Bastia-Le Mans. Le cyclisme et le Tour d'Italie avec un nouveau succès français. Paul Magnier a remporté sa deuxième étape du Giro en 3 jours de compétition, une victoire au sprint. Cela peut être considéré également comme un sport. Il faut se creuser les méninges, trouver le bon mot au bon endroit, les mots fléchés, une pratique qu'une nouvelle génération de créateurs veut dépoussiérer et rendre plus en prise avec notre époque, avec des grilles inspirées des réseaux sociaux, du rap, des questions de genre ou de féminisme. Saïd Makhloufi, vous avez rencontré en Lozère un jeune verbicruciste qui vient de lancer le premier numéro d'Occupé, un magazine de 37 grilles de mots fléché qui a déjà trouvé ses adeptes.
7: Colette, 29 ans,
8: une cruciverbiste,
7: tourne les pages d'un magazine de mots fléchés achetés à la maison de la presse.
8: Ouais, le livret là, ouais.
7: À l'intérieur, des mots à trouver loin du vocabulaire qu'elle utilise et qu'elle revendique.
8: Et en plus, des fois, des définitions qui me correspondent pas du tout, soit que je trouve sexiste, soit raciste, avec une histoire qui me convient pas.
7: Colette s'est donc tournée vers d'autres grilles plus contemporaines.
9: Ouais, on a banger, on a halas, on a plusieurs mots comme ça. On a fait une grille spéciale jeune.
7: Marold Monnier,
9: verbicruciste, ce qui est du coup les gens qui créent des grilles de mots fléchés.
7: De lancer son premier magazine de mots fléchés.
9: Ouais, alors ça déjà, je me suis rendu compte que c'est revenu à la mode. Et en fait, du coup, je m'y suis remis. Et bah vite, moi, je me suis rendu compte, comme les autres, que les mots étaient vieux, que c'était toujours les mêmes. Et je me souviens d'une définition où c'était femme amatée et c'était mégère la définition. Et là, je me suis dit, bah là, faut faire quelque chose, quoi, ça va plus.
7: Dans son magazine, vous ne trouverez pas.
9: On ne trouvera jamais Patrick Sébastien, on trouvera jamais Gérard Depardieu.
7: Avec ses mots fléchés, Marold mène une véritable bataille.
9: Ouais, il y a clairement une bataille culturelle sur les mots fléchés, ouais. Donc c'est pour ça qu'on place des mots comme féminicide, qu'on place des mots comme tout ce qui est service public, qu'on ne place pas de prénoms de personnes qui sont accusées d'agression sexuelle, etc.
7: Occupé est disponible sur Internet et dans plusieurs points de vente lozériens.
2: Saïd Makhloufi, Cigar Lozère pour France Info. Augustin, vous êtes client de mots fléchés ?
1: Oui, plutôt. Ouais.
2: Plutôt, et moi aussi, mauvais. Ça m'arrive. Ça m'arrive, ça détend.
1: Merci beaucoup, Thomas Bénèche.
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1: Dans la prochaine demi-heure sur France Info, nous allons parler des réserves de gaz européennes. Ce sera dans France Info Monde. Le chanteur Romain Didier sera dans ses chansons qui font l'actu, son portrait avec Bertrand Dical. Mais d'abord, le débarquement des passagers et de l'équipage du MV Ondius.
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1: Un débarquement bien encadré à Tenerife. C'est échelonné en fonction de la nationalité des passagers et des membres d'équipage. Il s'agit de ce bateau sur lequel s'est propagé un virus mortel. Les 5 Français qui se trouvaient à bord sont de retour depuis le milieu d'après-midi sur le territoire français. Bonsoir Yvan Planteil.
12: Bonsoir Augustin.
1: Nous vous retrouvons devant l'hôpital Bichat à Paris. C'est là qu'ils sont maintenant pris en charge.
12: Absolument, ces 5 Français ont d'abord atterri, vous l'avez dit, à l'aéroport du Bourget. 5 ambulances étaient postées sur le tarmac, les conducteurs habillés vêtus d'une blouse bleue au volant pour les amener ici à l'hôpital Bichat, arrivés aux alentours de 17h20. Initialement, les patients devaient rester 3 jours pour réaliser des tests sanguins, des tests PCR, sauf que l'une de ces 5 personnes a présenté des symptômes dans l'avion de rapatriement. Alors, si l'on s'en tient strictement au dispositif sanitaire et que cette personne est testée positive, eh bien, elle sera placée dans une chambre spéciale à pression négative, chambre qui dispose d'un sas d'entrée et d'une aération unique. Alors, par mesure de précaution, le Premier ministre a indiqué que les 5 croisiéristes sont tous placés à l'isolement strict, je cite, jusqu'à nouvel ordre. Ils seront pris en charge médicalement et ils feront l'objet de tests et d'un bilan sanitaire, ajoute Sébastien Lecornu.
1: Et quelle est la suite pour eux, Yvan ?
12: Eh bien, seront-ils placés dans cette chambre spéciale ou simplement à l'isolement ? On devrait en savoir plus ce soir puisque la ministre de la Santé, Stéphanie Rist, doit prendre la parole. Le Premier ministre Sébastien Lecornu a quant à lui annoncé que le gouvernement va prendre dès ce soir un décret pour mettre en place les mesures d'isolement adaptées à ces cas contacts. Mais il est vrai que le flou s'est quelque peu installé. Les 5 passagers du navire de croisière auraient dû être placés en quarantaine durant 72 heures, le temps d'un bilan complet, et rentrer chez eux s'ils étaient négatifs. Et l'on se rend compte que chaque pays gère différemment cette situation. Les États-Unis, par exemple, ont affirmé ce soir que le placement en quarantaine n'était pas nécessaire pour leurs 17 croisiéristes. Cette situation n'est pas celle du Covid, tempère les autorités. La Grèce, en revanche, fait tout le contraire en appliquant un isolement de 45 jours à son seul passager qui ne présente par ailleurs aucun symptôme.
1: Merci Yvan Planteil depuis l'hôpital Bichat à Paris, alors que le débarquement des autres passagers et membres d'équipe continue en ce moment à Tenerife. Bonsoir Caroline Félix.
13: Bonsoir.
1: Avec Julien Girard depuis les Canaries pour France Info. Comment s'est passée tout à l'heure l'évacuation ?
13: Eh bien, l'évacuation se fait au compte-gouttes depuis ce matin, 10h. Le protocole est le même pour tous. Les passagers par groupe de 4 à 5 personnes prennent place à l'arrière d'un Zodiac en combinaison de protection individuelle. Ils portent des masques FFP2, des charlottes jetables et ils traversent le bassin, sont amenés jusqu'au quai du port de Granadilla. Puis un car rouge de l'unité d'urgence de l'armée espagnole les emmène jusqu'à l'aéroport de Tenerife, à une dizaine de minutes de route. Sur le tarmac, les évacués changent de combinaison avant de monter dans l'avion qui les attend. Au total, plus d'une centaine de personnes doivent être évacuées avec ce protocole assez lent, donc d'ici demain soir au plus tard, parce qu'après le navire mettra le cap sur les Pays-Bas avec une partie de l'équipage qui est restée à bord. Les vols de rapatriement donc vont continuer à s'enchaîner dans les prochaines heures en direction des Pays-Bas, du Canada, de la Turquie, du Royaume-Uni, d'Irlande et des États-Unis. Les Français, les 5 Français qui étaient à bord du navire, eux sont partis aux alentours de midi et donc ils viennent d'atterrir au Bourget en région parisienne.
1: Est-ce que la population des Canaries est soulagée de voir ses passagers s'en aller avec les avions ?
13: Alors, pour s'en rendre compte, il suffit d'aller dans les petites routes autour du port. Hein, et il y a pas mal de voitures garées. En fait, ce sont des Canariens, des curieux qui viennent voir ce fameux MV Ondus qu'ils voient depuis des jours à la télévision. Ils le voient donc en vrai. On a rencontré Fernando qui prenait une vidéo. Lui, il voit quand même un mauvais œil ce bateau. Il a toujours peur que malgré tout ce protocole sanitaire très lourd, il y a un membre du personnel canarien, qui soit de la Guardia Civile ou des pompiers ou de la Croix-Rouge, qui soit contaminé. Mais en fait, c'est un discours assez rare. Principalement, c'est surtout de la fierté d'avoir pu accueillir une telle opération. Et puis, j'ai même recroisé à la pompe à essence une jeune femme que j'avais interviewée il y a deux jours. Elle avait alors, à ce moment-là, les larmes aux yeux tellement elle était en colère et angoissée par la venue de ce navire. Et bien là, elle m'a dit qu'elle était désormais bien

0: plus tranquille aujourd'hui car tous les passagers sont en bonne santé aux dernières nouvelles.
1: Caroline Félix avec Julien Girard, merci beaucoup depuis Tenerife, les Canaries pour France Info. Et cette manifestation à Londres aujourd'hui, mobilisation devant le 10 Downing Street, la résidence du Premier ministre britannique, contre l'antisémitisme avec plusieurs attaques qui ont visé ces dernières semaines au Royaume-Uni la communauté juive. Plusieurs milliers de personnes étaient rassemblées cet après-midi pour les défendre. Bonsoir Laura Calmus.
2: Bonsoir.
1: Vous étiez sur place, racontez-nous ce rassemblement.
2: Eh bien, ce qui frappait d'abord, c'est l'énorme dispositif de sécurité pour entrer dans la zone. Il fallait passer des barrières, des contrôles de sacs, des portiques détecteurs de métaux, presque comme à l'aéroport, et ça disait déjà beaucoup du climat actuel. Alors, selon les organisateurs, environ 10 000 personnes étaient présentes, avec beaucoup de drapeaux britanniques, israéliens, mais aussi iraniens, portés notamment par des opposants au régime de Téhéran. Et dans la foule, beaucoup disaient ne plus se reconnaître dans leur pays. Le Royaume-Uni se veut multiculturel, tolérant, ouvert à la différence, m'ont expliqué ces manifestants. Mais aujourd'hui, certains juifs britanniques disent avoir peur de porter la kippa, d'aller à la synagogue ou tout simplement d'être identifiés comme juifs. Ce rassemblement qui intervient après plusieurs attaques. Deux hommes juifs poignardés à Golders Green, un quartier juif de la capitale. Quatre ambulances aussi incendiées et des attaques contre des synagogues à Finchley et Kenton, d'autres quartiers juifs de Londres. Et en toile de fond, l'attaque meurtrière devant une synagogue à Manchester en octobre dernier, le jour d'une fête juive, Yom Kippour.
1: Alors, le lieu de ce rassemblement aujourd'hui n'était évidemment pas à Dundon, Downing Street. Est-ce que le message était aussi politique ?
2: Complètement, il y avait ce message au gouvernement de Keir Starmer. Les manifestants qui réclament plus de sécurité. En fait, le gouvernement a annoncé 28 millions d'euros supplémentaires pour protéger les sites juifs. Mais ici, beaucoup disent que cela ne suffit pas. Ils demandent en fait plus d'éducation, plus de fermeté dans les écoles, les universités, sur les réseaux sociaux. Ils veulent que l'antisémitisme soit traité comme un problème national, pas seulement communautaire. Le contexte politique est aussi très tendu. On l'a vu, les élections locales viennent de se solder par une lourde défaite pour le Labour, une poussée de l'extrême droite Reform UK et de bons scores des Verts dans certains endroits. Et l'antisémitisme est revenu dans le débat, notamment autour des manifestations pro-palestiniennes très nombreuses depuis le début de la guerre à Gaza. Et pour leurs défenseurs, c'est la liberté d'expression et le droit de critiquer Israël. Mais pour une partie de la communauté juive, eh bien, ces cortèges ont aussi créé un climat d'intimidation avec parfois des slogans ou pancartes perçues comme antisémites. Alors toute la difficulté pour le gouvernement, c'est donc de protéger le droit de manifester tout en traçant une ligne claire contre la haine antisémite. Et politiquement, eh bien, cela s'est vu aujourd'hui. Il y avait Kemi Badenoch, la chef des conservateurs, la chef de l'opposition, qui a été applaudie. Et à l'inverse, le ministre travailliste Pat McFadden, qui est venu pour représenter le gouvernement, a lui été hué avec des cris « Shame, honte à vous » et des pancartes « Where is Keir Starmer ?»« Où est Keir Starmer ?» le Premier ministre britannique.
1: Merci Laura Calmus depuis Londres pour France Info. Nous sommes maintenant en ligne avec Denis McShane. Merci d'être avec nous, qui est ancien ministre britannique des Affaires étrangères, ministre travailliste comme Keir Starmer. Vous étiez dans cette manifestation tout à l'heure, il y a eu quelques annonces la semaine dernière du gouvernement dans la lutte contre l'antisémitisme. 25 millions d'euros supplémentaires, une centaine d'agents de police dédiés à la protection des Juifs de Londres. Ce n'est pas suffisant pour répondre aux demandes ?
3: On a déjà donné pas mal d'argent. Je ne sais pas la comparaison avec la France et les autres pays européens, mais cette politique de la haine est répandue partout. Contre les musulmans, on avait d'énormes 4 millions de musulmans, des citoyens britanniques, et eux aussi sont menacés dans la communauté, dans la presse, surtout avec la nouvelle politique de la haine associée avec M. Nigel Farage. Quand il était au lycée, 18 ans, 17 ans, il y a des reportages qu'aussi il se moquait des juifs. Donc, ils sont tous confondus, cette politique de la haine. So Starmer, c'est curieux parce que sa femme est juive Il tue les vols.

0: l'histoire, ils célèbrent le repas familial des Juifs. Mais maintenant, il n'est pas du tout populaire, donc on l'accuse et tout, c'est n'importe quoi. Mais sur la question de la lutte contre l'antisémitisme, c'est pas très, très fair play, comme on dit en Angleterre.
1: Il doit rester, Keir Starmer, en tout cas, parce que c'est une question qui est posée cette semaine depuis ces élections locales. Est-ce qu'il peut rester? Est-ce qu'il doit quitter son poste de Premier ministre? Et dans ce cas, qui pour le remplacer?
0: Bonne question. Louis insiste pour le moment dans la presse et la communication médiatique d'aujourd'hui. Moi, je reste. Mais il y a pas mal députés travaillistes qui disent, qui pensent, si tu restes, Keir, nous allons perdre le poste de député et la majorité du Parti travailliste qui gouverne actuellement.
1: Merci Denis McShane, ancien ministre britannique des Affaires étrangères, après cette manifestation qui a rassemblé plusieurs milliers de personnes à Londres tout à l'heure.
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1: 19h20, le fil info avec Thomas Benesch, un Français a des symptômes de l'antivirus.
3: Il fait partie des Français, des 5 Français rapatriés aujourd'hui d'Espagne vers la France. Il était à bord du MV Ondus, ce bateau de croisière, à bord duquel un foyer d'antivirus a été décelé. Ce Français a présenté des symptômes de l'antivirus dans l'avion qui le ramenait vers l'Hexagone. Tous nos compatriotes rapatriés sont à l'isolement strict. A noter que la ministre de la Santé sera ce soir l'invitée du 20h de France 2. 4 personnes retrouvées mortières à Villers, en Artie, dans le Val d'Oise. Un policier municipal est soupçonné d'avoir tué par balle son ex-compagne, leurs 2 enfants de 9 et 13 ans, avant de retourner l'arme contre lui, rapporte le parquet de Pontoise. Une enquête en flagrance est ouverte pour meurtre précédé au suivi de meurtre. Le parquet précise qu'il n'existait aucun antécédent judiciaire de violence conjugale entre les ex-époux. Édouard Philippe en déplacement à Reims ce dimanche. L'ancien chef du gouvernement y réunissait les cadres de son parti Horizon en vue de la présidentielle de 2027. L'ancien locataire de Matignon a prononcé un discours promettant des propositions massives pour cet automne. Enfin, en moto GP, au Mans, l'Espagnol Jorge Martin remporte sur Aprilia le Grand Prix de France. Le motard s'impose devant son coéquipier italien Marco Bezzecchi. Le français Fabio Quartararo sur Yamaha finit en 6e position.
1: La guerre au Moyen-Orient a évidemment des conséquences sur la facture énergétique. C'est notamment vrai pour le gaz. Bonsoir Anne-Laure Jumet.
4: Bonsoir.
1: Pour cet épisode de France Info Monde, vous nous parlez de ce sommet qui va avoir lieu à Chypre mardi. Réunion des ministres européens de l'énergie pour faire le point sur les possibilités d'extraire du gaz directement chez nous.
4: Oui, pour faire baisser la facture en Europe, le marché étant aujourd'hui bousculé par la guerre au Moyen-Orient. On vous en parle très régulièrement sur France Info. Et l'Europe est aujourd'hui très dépendante des importations de gaz, qui représentent 80% de ses besoins. Il faut dire aussi que la production de gaz domestique de l'UE a diminué de moitié au cours de la dernière décennie. Dans une note préparatoire à cette réunion des ministres européens de l'énergie, la présidence chypriote de l'Union européenne pose le débat en ces termes. Quel rôle pour les ressources gazières nationales en tant que mécanisme de stabilité des prix pour l'ensemble de l'Union ? La voie est étroite, car comme le précise ce document que s'est procuré l'agence de presse Reuters, il faudra aussi veiller à ne pas compromettre les objectifs climatiques à long terme. Rappelons la trajectoire qui a été décidée en 2021, atteindre la neutralité climatique en 2050. Or, le gaz, bien sûr, est une énergie carbonée.
1: Et donc en Europe, qui serait en pole position sur ce sujet de la production nationale de gaz ?
4: Eh bien, Chypre et la Roumanie qui détiennent déjà les plus importantes réserves de gaz commercialement exploitables de l'Union européenne. Ces deux pays prévoient d'augmenter leur production. Avec son projet gazier en mer Noire, Neptune Deep, la Roumanie est même en passe de devenir le premier producteur de gaz de l'Union. La Grèce a également des ambitions en matière de gaz et de pétrole. Les compagnies américaines ExxonMobil et Chevron se sont associées à des entreprises grecques pour explorer et forer au large de la Crète et de Corfou. Et en dehors de l'Union européenne, la Norvège a annoncé cette semaine la réouverture de 3 champs gaziers inactifs depuis près de 30 ans et l'ouverture de nouvelles zones maritimes à l'exploration pétrolière, avec pour objectif affiché de vendre ces hydrocarbures aux pays de l'Union européenne.
1: Vous ne nous avez pas parlé de la France, Anne-Laure, qu'est-ce qu'il en est chez nous ?
4: Eh bien, ça n'est pas à l'ordre du jour. Il faut préciser que la loi Hulot de 2017 a mis fin à la recherche d'hydrocarbures sur le sol français et prévoit la fin de toute exploitation d'ici à 2040. Et il n'y aura pas de retour en arrière, nous précise une source gouvernementale qui ajoute

0: L'idée est bien de diversifier les importations, mais de ne pas surréagir en s'engageant dans des voies qui pourraient être irréversibles pour l'écologie.
1: Merci Anne-Laure Jumet. 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Bertrand Dical nous plonge ce soir dans le répertoire de Romain Didier, un classique pas assez connu sans doute de notre chanson française.
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3: La buée des miroirs, c'est le nouvel album de Romain Didier. Un album volontiers mélancolique, comme ici avec un texte qu'il a écrit, ou avec des paroles de Gilles Chauvet qui explore les vieilles brocantes ou les petites villes françaises de la diagonale du vide.
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3: On trouve chez Romain Didier des valeurs musicales classiques de la chanson. Les rimes riches, les textes qui racontent beaucoup de choses, l'accordéon de David Venitucci. Et même sur cet album, la voix et les mots d'Isabelle Maïro qui nous rappellent bien des souvenirs.
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3: Et c'est assez joyeux de retrouver Romain Didier et de revenir sur ce parcours dans la musique populaire. Le parcours d'un musicien qui, même s'il était l'enfant d'une chanteuse d'opéra et d'un compositeur classique, a tout appris en autodidacte et a fait un peu de tout dans la musique. Il a composé pour Nestor le Pingouin ou un album disco avant de devenir en 1980 une vedette des variétés.

0: Et puis au milieu des années 80, Romain Didier a fait une rencontre bouleversante et décisive. Alain Leprest, un auteur phénoménal, un peu égaré dans son époque, et avec qui il va compagnonner jusqu'à sa mort en 2011.
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0: Alain Leprest écrit, Romain Didier compose et réalise les arrangements des chansons dont certaines deviennent de grands classiques, comme ici « Tout ce qui est dégueulasse porte un joli nom » chanté par Olivia Ruiz, ou des contes musicaux comme « Cantate pour un cœur bleu » dans lequel on entend Romain Didier, Enzo et un cœur d'enfant. Fourmi.

0: Romain Didier n'est pas star, il aime la chanson comme vous et moi, volontiers admiratif de ses confrères comme Léo Ferré sur un texte de Frédéric Brun ou Serge Gainsbourg sur un texte de lui-même.
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0: Romain Didier compte parmi les artisans patients et parfois discrets de la chanson. Une chanson poétique et mélodique, perpétuellement recommencée en se souvenant des grands anciens, mais en regardant le monde qui change chaque jour. Et en posant les mêmes questions que tout le monde et que vous et moi, maintenant et depuis longtemps. Par exemple, après une cinquantaine d'années de carrière, 2026, Romain Didier laissait une trace.
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5: Patricia Charbonnier.
6: Le temps est très orageux sur la moitié sud du pays avec un risque d'orage localement fort, en particulier dans le sud-ouest. Orages qui peuvent s'accompagner de grêle, de fortes rafales de vent et de fortes pluies. Cette dégradation orageuse va gagner dans la nuit le Limousin et le quart sud-est. Et pour demain, les conditions météo seront encore très instables avec de la pluie le matin entre les Pays de la Loire, l'Île-de-France, les frontières du Nord. De la pluie dans l'après-midi sur les régions de l'Est avec une tendance orageuse sur la Bourgogne et sur la région Rhône-Alpes. On retrouvera quelques éclaircies dans l'après-midi sur la moitié nord et dans le sud. Le ciel sera variable dans le sud-ouest, mais plus ensoleillé demain près de la Méditerranée, avec des températures comprises entre 13 et 24 degrés demain après-midi. Météo France prévoit 14 à Lille, 16 à Paris et 20 à Biarritz.
5: Merci Patricia Charbonnier. 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Le retour au micro de Thomas Bénèche.
7: Les 5 Français qui se trouvaient sur le MV Ondus, bateau à bord duquel un foyer d'antivirus a été détecté, ont pu regagner notre pays. Leur retour s'est fait par avion, sauf que lors de ce vol, un de nos compatriotes a présenté des symptômes de l'antivirus. L'annonce a été faite ce soir par le Premier ministre Sébastien Lecornu sur son compte X. Nos compatriotes sont placés par conséquent à l'isolement, un isolement strict. Compte tenu de cette situation, le Premier ministre annonce prendre un décret permettant la mise en place de mesures d'isolement adaptées à l'égard des cas contacts et protectrices de la population générale. A noter que la ministre de la Santé sera ce soir l'invitée du 20h de France 2. Dans le Val-d'Oise, une enquête en flagrance est ouverte pour meurtre précédé au suivi de meurtre après la mort de 4 personnes d'une même famille. Les corps ont été retrouvés hier à Villers-en-Arty. Que s'est-il passé? Eh bien, on soupçonne un policier municipal d'avoir tué par balle son ex-compagne, leurs 2 enfants de 9 et 13 ans, avant de retourner l'arme contre lui, rapporte le parquet de Pontoise. Un dimanche de politique, et on commence par l'ancien Premier ministre Édouard Philippe, présent aujourd'hui à Reims. Il y réunissait les cadres de son parti Horizon dans la perspective de la présidentielle de 2027. Édouard Philippe a esquissé les contours du lancement de sa course à l'Élysée, une nouvelle phase qui doit s'élargir, dit-il, très au-delà d'Horizon en vue d'une recomposition politique pour 2027. À gauche, et selon l'ancien président et député de Corrèze François Hollande, il n'y aura pas de primaire avec toute la gauche en vue de la présidentielle de 2027. François Hollande le dit à la mi-journée sur France 3 dans l'émission Dimanche en politique. L'ex-chef de l'État fait savoir qu'il n'excluait par ailleurs aucune décision en vue de l'échéance politique de 2027, jugeant qu'il ne gênait personne et qu'il traçait sa route. Enfin, en football, les Lyonnaises ont remporté cet après-midi la Coupe de France féminine. Elles ont dominé les joueuses du PSG. Succès 4-1, Augustin Rivet.
5: Merci Thomas Bénèche. Avant 20h sur France Info, le club France Info, l'équipe. Nous parlerons de football avant le multiplex de ce soir et l'avant-dernière journée de Ligue 1. Nous entendrons l'émotion et les ambitions du président du club du Mans qui s'apprête à retrouver l'élite après plus de 15 ans d'absence. Mais d'abord, une réunion politique importante à droite.
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5: Ça se passait à Reims. Cet après-midi, Édouard Philippe réunissait les cadres de son parti Horizon en vue de la présidentielle l'an prochain. Il a annoncé un meeting à Paris le 5 juillet. Il a promis pour cet automne des propositions massives. Bonsoir Paul Barcelone.
9: Bonsoir Augustin.
5: Vous êtes à Reims avec les moyens techniques de Clément Vuillet. Édouard Philippe qui se met en ordre de marche, mais encore timidement.
9: Absolument, il voulait mettre un coup d'accélérateur. Édouard Philippe l'a fait, disons, sobrement. Pas avec un grand meeting de campagne comme on pouvait l'imaginer, ou des militants complètement déchaînés.
10: Vous allez bien ?
11: Oui !
10: Vous êtes sûr que vous allez bien ?
9: Vous l'entendez, l'ambiance est parfois gênante quand sur scène, Édouard Philippe s'étonne de voir pléthore de candidats s'agiter un an avant la présidentielle.
12: Un an, c'est court, et c'est ce qui explique sans doute pourquoi certains sont pressés. Pressés de parler aux Français, pressés de leur écrire, mais... Je ne pense pas que les Français soit en ce moment réceptif, voire même intéressé à la course de sondage.
9: Ses rivaux Gabriel Attal ou Bruno Retailleau doivent ce soir avoir les oreilles qui sifflent, les piles électriques s'usent vite, se moque l'ancien Premier ministre Jean-Pierre Raffarin dans les couloirs. Au pupitre, au même moment, Édouard Philippe se paye le luxe de faire la petite leçon du parfait candidat en campagne.
12: Je ne crois pas qu'on puisse espérer devenir un jour président parce que les sondages sont bons. Je crois qu'on doit se préparer. Je crois qu'on doit s'enfoncer dans son pays. Je crois qu'on doit l'apprendre avant de l'incarner.
9: La tournée des déplacements va donc se poursuivre sans micro ni caméra, puisqu'il n'aime pas ça, avant un grand meeting à l'Adidas Arena, une salle de sport parisienne, le 5 juillet. Même si Édouard Philippe jure que candidat à la présidentielle n'est pas sa profession.
5: Mais pourquoi tant de timidité et de retenue pour celui qui prétend, sur scène, se poser en rassembleur de la droite et du centre ?
9: Alors d'abord, Édouard Philippe assume son style sobre, discret, les propos d'estrade, très peu pour lui.
12: Je ne suis probablement pas assez sur TikTok, me disent quelques-uns.
9: Objectif à paraître comme le plus calme et le plus réfléchi, chantre d'une France libre, ce qui ressemble presque à un slogan de campagne. Il s'en prend ici, écoutez, à Jordan Bardella et Marine Le Pen.
12: Le RN n'est pas, comme il le dit, ni de droite ni de gauche. Il est parfois très à droite et souvent très à gauche. Si j'osais, je vous dirais volontiers que le Rassemblement National, c'est un peu le nouveau en même temps.
9: Manière aussi d'apparaître comme le seul rempart, le seul capable de l'emporter face au RN, mais derrière ce tacle au macronisme, pas question d'apparaître comme celui qui se renie.
12: Je ne vais pas m'excuser d'avoir été le premier Premier ministre d'Emmanuel Macron. C'est-à-dire le premier Premier ministre d'un quinquennat où réformer la France était encore un mot qui avait un sens.
9: Et c'est pour renouer avec cette ambition que son programme sera massif, détaillé à l'automne et dans l'hiver, quand viendra l'heure de la campagne. La présidentielle est un marathon, jure un lieutenant, et Édouard Philippe ne compte pas l'aborder en sprintant.
5: Paul Barcelone, service politique de France
2: ici.
5: Info avec Clément Vuillet depuis Reims. Édouard Philippe qui se rapproche donc un peu plus de la présidentielle. Christophe Boutin est politologue et professeur de droit public à l'université de Caen. Il note sur France Info que la campagne du maire du Havre est différente de celle de ses potentiels futurs adversaires.
2: L'élément important ici, c'est d'arriver à se positionner comme en quelque sorte le candidat naturel de la droite et du centre face à d'autres qui espèrent remonter dans les sondages et peut-être passer devant Édouard Philippe. C'est pour cela qu'Édouard Philippe a cette tonalité particulière qu'il entend garder. Sur les candidats déclarés actuellement, on voit bien qu'il y a des créneaux différents. Bruno Retailleau, si vous voulez, pour prendre ce cas, capitalise sur le côté ancien ministre de l'Intérieur, projet de loi séparatisme. Gabriel Attal capitalise sur une communication tous azimuts, avec un livre, avec des meetings, avec un exposé de sa vie douloureuse et de ses souffrances passées. Effectivement, vous avez raison, Bruno Le Maire, qui
10: on l'entend beaucoup, c'est pour ça que je dis ça. Oui, on l'entend beaucoup ces temps-ci.
2: Vous avez tout à fait raison, effectivement. Il revient alors qu'il avait quasiment quitté la France pour aller enseigner en Suisse, qu'il se repliait sur l'écriture et ainsi de suite. Mais il se rappelle notre bon souvenir et au bon souvenir des Français par des entretiens relativement longs, relativement détaillés, dans lesquels il se montre lui aussi, comme Édouard Philippe d'ailleurs, à la fois distant par rapport à la politique menée par Emmanuel Macron, sans pouvoir tout à fait renier leur participation à la politique menée par Emmanuel Macron.
10: Et si je résume ce qu'on a entendu de la part d'Édouard Philippe, qui ne citait pas ses adversaires, mais qui leur donnait quelques leçons, c'est « je suis un peu plus sérieux que tous ces gens-là, je fais pas que de la communication, moi », ça se résume un peu à ça.
2: C'est un élément important, effectivement, et ça surtout effectivement par rapport à l'autre ancien Premier ministre, par rapport à Gabriel Attal. Là, on pense aussi au second tour de la présidentielle, on pense à être présent face potentiellement, on n'en sait encore rien, mais peut-être potentiellement à Jordan Bardella, qui souffrirait ici de sa jeunesse et d'une certaine inexpérience politique. Donc il est assez logique de voir Édouard Philippe ici capitaliser sur cette idée de recours, cette idée de sérieux qu'il incarnerait. Mais que Bruno Le Maire ou Bruno Retailleau peuvent tout à fait contester et chercher à coopter pour eux-mêmes.
10: Alors, il le disait, Paul Barcelone, et c'était intéressant, c'était peut-être pas le moment, mais pas d'annonce particulière, programmatique. Il y a un vrai enjeu sur ce terme qu'il a employé plusieurs fois, programme massif. Il faut être à la hauteur maintenant pour Édouard Philippe de ça.
2: Ah, effectivement, ça, quand on veut être le recours, quand on veut être capable de remodeler, quand on veut dire qu'on rebondit sur les réformes initiales, j'ai été le Premier ministre d'Emmanuel Macron, déclarait-il à l'instant le Premier ministre de la période des réformes, quand on pensait qu'il fallait réformer, quand on veut effectivement réformer, il faut proposer un programme très cohérent. Édouard Philippe, pour l'instant, a été très prudent. on n'a pas grand-chose d'un programme, on n'a pas grand-chose d'éléments. Et on va attendre effectivement peut-être le meeting qui est prévu le 5 juillet à Arena pour avoir quelques éléments de programme. Mais il est vraisemblable que la question qui va occuper la droite et le centre d'ici là, c'est la question des primaires, c'est la question du candidat naturel. Pas question à ce moment-là de dévoiler un programme trop tôt.
10: Et avec le ton qu'il employait, encore une fois sans le citer, mais où on voyait clairement que c'était « je ne suis pas Gabriel Attal, moi je suis sérieux », que faut-il penser de ce pacte de non-agression dont on entend parler de la part de Gabriel Attal ? On va faire notre campagne et puis on verra les sondages en janvier-février et le candidat se déclenchera. On a l'impression qu'il n'est pas dans cette logique-là, Édouard Philippe.
2: Non, je pense pas qu'il soit du tout dans cette logique-là. Il est plus peut-être dans une logique de dialogue tous azimuts, aussi bien avec Bruno Retailleau, aussi bien avec Attal, pourquoi pas avec François Bayrou, qui existe encore un petit peu quelque part, pour se poser la question du risque potentiel d'un deuxième tour qui opposerait Mélenchon à Bardella, LFI au RN, et pour éviter cela. Voilà. Si jamais il y avait un problème, comment éviter cela? Mais il pense encore une fois être le candidat naturel qui va émerger peu à peu, qui va s'affirmer peu à peu, qui s'affirmera encore plus à l'automne avec son programme.
10: Donc quoi qu'il en dise, même s'il dit que ce n'est pas les sondages qui décideront, quand on vous dit s'affirmer de plus en plus, devenir naturel, ça passe quand même par les enquêtes d'opinion, ça, je ne vois pas d'autres baromètres.
2: Ah, ça passera nécessairement par les enquêtes d'opinion. Maintenant, vous savez, les enquêtes d'opinion, elles ont une marge de manœuvre. Actuellement, les candidats Édouard Philippe continuent à faire les courses en tête, même s'il y a une évolution en la matière. Et c'est vrai qu'à un moment, ils vont devoir se départager sur des programmes précis. Et ça jouera aussi sur l'opinion, de ce côté-là, de manière très claire. Il y a des éléments clés des programmes qui pourront être plus ou moins différents entre Attal, Retailleau, Le Maire, et pourquoi pas, et Édouard Philippe. Et ces éléments clés des programmes vont faire évoluer les sondages.
10: Christophe Boutin, il y a les programmes, c'est absolument essentiel, mais est-ce que pour Édouard Philippe, dont je pense, j'imagine que la compétence est reconnue par beaucoup de Français, même certains qui ne sont pas d'accord avec ses idées, est-ce que la question centrale pour lui, et celle d'une campagne présidentielle, c'est son caractère ? Il y a cette petite musique, il n'est pas si déterminé que ça, il est un peu comme Alain Juppé, je ne sais pas. Est-ce qu'il n'y a pas cette question du caractère qui est centrale pour lui ?
2: Il y a des éléments effectivement en commun avec Alain Juppé, ça c'est une certitude. Mais pour le reste, non, je crois qu'Édouard Philippe a aussi besoin d'une certaine distance, de conserver une certaine distance, de montrer qu'il est, encore une fois, cette idée du recours, si vous voulez, cette idée d'une société qui est en crise, une crise importante, une crise économique, une crise identitaire, une crise sociale, bref, une société qui doit être réformée de l'intérieur. Pour cela, il faut quelqu'un qui a une stature et il essaye d'être celui qui a cette stature, en jouant notamment aussi, ne l'oublions pas, sur son succès, sa réélection au Havre, que certains estimaient plus difficile qu'elle ne l'a été.
10: Donc vous, pour vous, Christophe Boutin, le timing, toujours pas de programme, et là, ce qui n'est pas vraiment un meeting, mais un discours devant les cadres du parti, c'est le bon tempo. Il ne faut pas accélérer.
2: Non, il ne faut pas accélérer. Par contre, il faut faire des piqûres de rappel. Il ne faut pas déserter complètement la scène. Et c'est un peu le reproche qu'on peut faire à Édouard Philippe. J'entends bien que les matinales, ce soit quelque chose dont on n'est pas nécessairement besoin ou pas nécessairement envie de pratiquer. Mais il a besoin d'être quand même très régulièrement présent pour ne pas disparaître médiatiquement.
5: Le politologue Christophe Boutin, professeur de droit public à l'Université de Caen, il répondait à Frédéric Carbone sur France Info. Et nous prenons maintenant la direction du lac du Bourget en Savoie. Il s'agit de partir à la rencontre d'un animal qui se répand à toute vitesse dans les eaux du lac alors qu'il n'a rien à faire là. Une petite moule commence à inquiéter les habitants des environs. Guillaume Fariol, cette petite moule perturbe tout un écosystème.
13: De retour de la pêche, attablés autour d'un verre, Sylvain et Babi discutent de la moule quagga avant même mon arrivée. Ce petit mollusque de quelques centimètres est arrivé d'Ukraine il y a quelques années, accroché sur des bateaux de plaisance. Et depuis, il a envahi le lac. Les deux pêcheurs en sont témoins.
14: Nous, on la voit beaucoup quand on sort nos barques,
15: collées sur nos bateaux.
16: Ils sont infestés de moules. On a 20-25 kilos de moules à chaque fois, sur chaque bateau.
14: Bah, elle s'accroche. Dans le temps, il n'y en avait pas comme ça. Il y avait des moules, mais pas de cette petite moule.
16: Ça bouche la circulation d'eau sur les moteurs. On est obligé de changer le système de pompe. Hein. Ça nous bouffe les pompes.
14: Donc on voit que c'est une invasion.
16: Ah ouais, tous les ans, il y en a de plus en plus.
13: Alors pour en savoir plus, direction le ponton, juste à côté, avec Victor Frossard, chercheur en hydrobiologie à l'Université Savoie-Mont-Blanc. Les moules quagga méritent bien leur nom d'espèce invasive.
17: Ces moules sont capables de se développer à forte densité, jusqu'à plusieurs milliers par mètre carré. Ça fait des grands tapis continus de moules, même de plusieurs couches de moules.
13: Le problème, c'est qu'à force de se multiplier, multipliées, ces moules risquent de finir par perturber la chaîne alimentaire dans le lac du Bourget.
17: Elles ne sont pas très grosses, mais elles peuvent filtrer jusqu'à plusieurs litres d'eau par jour. Et donc, elles vont avoir tendance à capter du plancton, les microalgues, premier maillon essentiel à la chaîne alimentaire, au fonctionnement du lac. Et s'il y a moins de plancton, les poissons pourraient avoir moins à manger.
13: En recouvrant le fond du lac, ces moules empêchent aussi les autres espèces de s'installer et vont même jusqu'à boucher les captages d'eau potable. Alors, comment s'en débarrasser ?
17: Une fois que l'espèce est bien implantée, son éradication semble relativement illusoire.
13: Comprenez, ce serait très difficile et surtout très cher. L'urgence, selon le chercheur, c'est surtout d'éviter que les moules quaggas ne colonisent d'autres lacs.
17: Des gens peuvent venir sur le Bourget un jour et puis aller sur d'autres lacs d'autres jours. C'est assez important de pouvoir nettoyer toutes les coques de bateaux, tous les matériels qui ont touché l'eau, afin d'éviter de repartir avec des moules, puis de pouvoir réensemencer d'autres écosystèmes qui ne sont pas encore touchés.
13: Dans la région, le lac Léman, lui aussi, est infesté par cette espèce invasive. Et si la moule n'a pas été directement observée dans le lac d'Annecy, des traces de son ADN ont été retrouvées dans l'eau.
5: Guillaume Fariol, service Sciences, Santé, Environnement de France Info.
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5: Et à 19h45, le fil info, c'est avec Thomas Benech, la ministre de la Santé, invitée ce soir du 20h de France 2.
7: Oui, quelques heures après le retour de 5 de nos compatriotes dans l'Hexagone, 5 compatriotes qui étaient à bord du MV Andus, ce paquebot à bord duquel un foyer d'antivirus a été détecté. Un des Français rapatriés présente justement ce soir des symptômes de cet antivirus. L'annonce a été faite ce soir par le Premier ministre Sébastien Lecornu sur son compte X. Compte tenu de cette situation, nos compatriotes sont à l'isolement strict. Le Premier ministre annonce prendre par ailleurs un décret permettant la mise en place de mesures d'isolement adaptées à l'égard des cas contacts et protectrices de la population générale. En Meurthe-et-Moselle, un père de famille de 37 ans est soupçonné d'avoir tué son fils et d'avoir blessé gravement son autre fils avant de se suicider. Un drame survenu la nuit dernière à Blénaud-les-Comptes-à-Mousson. Les faits ont eu lieu dans un contexte de séparation. Le document a été transmis au Pakistan qui joue le rôle de médiateur. L'Iran a répondu à la proposition américaine visant à mettre un terme à la guerre au Moyen-Orient. Cette réponse est centrée sur la fin de la guerre et la sécurité maritime dans le golfe Persique et le détroit d'Ormuz, fait savoir l'agence de presse iranienne ISNA. Pas de réaction encore à ce stade de Washington.
5: La 33e journée de Ligue 1 ce soir, le football, l'avant-dernière journée, ce sera un multiplex à vivre à 21h tout à l'heure sur France Info. On sait maintenant que Nantes descendra en Ligue 2 la saison prochaine alors que Le Mans fera très probablement le chemin inverse. Ce n'est pas encore totalement officiel. La commission de discipline de la Ligue doit se réunir pour trancher cette semaine parce qu'hier, le match contre Bastia a été interrompu dans les arrêts de jeu de la deuxième période après le deuxième but manceau. Thierry Gomez, le président du Mans FC, prend ça avec philosophie.
15: On sait ce que c'est que de descendre de division et donc Claude, le président de Bastia, est un président qui fait du très bon travail à Bastia, mais on sait que descendre, parfois ça peut arriver, ça fait partie d'un cycle, mais que dans ce moment-là, il faut beaucoup de respect pour les supporters, pour les salariés du club, parce que c'est très compliqué à vivre, surtout compte tenu du contexte économique du football français aujourd'hui. Et donc on avait prévenu, on s'était dit que voilà, la fête, on la ferait plutôt au retour au Mans et aujourd'hui avec une superbe fête au Grand Prix de France grâce à mon ami Claude Michi qui nous a accueillis royalement et ça a permis de présenter l'équipe et le staff à tout le peuple sartois qui était présent à cette grande épreuve de moto.
5: Donc pas du tout de colère vis-à-vis de ce qui s'est passé hier soir?
15: Non, je vous dis plutôt... encore une fois, on souhaite le meilleur à Bastia. On sait ce que c'est que de descendre. Il faut derrière reconstruire. Ça peut des fois être plus ou moins long. On sait que c'est compliqué, difficile. Donc voilà, nous aujourd'hui, on est surtout heureux d'être en Ligue 1. Même si effectivement la décision n'est pas officielle, mais je pense qu'elle le sera mercredi. Et donc on va préparer. Ça va être un gros challenge. Mais encore une
5: c'est
15: fois,
5: c'est quoi l'objectif pour l'an prochain? Le challenge, c'est lequel?
15: Écoutez, cette année, l'objectif, c'était de nous installer dans le monde professionnel et d'ouvrir le centre de formation. On va donc ouvrir le centre de formation, notre centre de formation au mois de juillet. Donc ça, c'est une étape importante pour le club, pour améliorer ses performances sportives et essayer de trouver un nouveau modèle économique. Et puis, c'était de se maintenir dans l'élite. Donc, en montant en Ligue 1, on sera au moins encore en 2 ans en Ligue 1 ou en Ligue 2. Donc voilà, après en Ligue 1, on essaiera de jouer notre chance, mais on sait que ça sera très compliqué, c'est un autre championnat, c'est un autre monde. Aujourd'hui, le football a évolué, les propriétaires des clubs de Ligue 1 sont soit des États, soit des milliardaires, soit des fonds.
5: Soit un fonds d'investissement brésilien, en l'occurrence, puisque c'est Outfield qui est devenu actionnaire majoritaire du club. Ça va changer quelque chose pour l'équipe ?
15: Non, mais on avait anticipé un petit peu l'évolution, parce que si j'ai fait appel à un fonds il y a maintenant 6 mois officiellement, c'est parce que depuis 2-3 ans, on a bien vu l'évolution du football, l'absence de droits télé, et donc si on voulait continuer à grandir, à progresser, il fallait se structurer pour essayer de continuer à lutter par rapport aux autres clubs et nous installer encore une fois et de revenir au monde professionnel. C'est la raison pour laquelle Hautefide est là et va nous permettre effectivement d'investir dans un premier temps dans l'infrastructure, d'essayer d'améliorer notre budget, mais aussi de développer la marque Le Mans, qui est une marque mondialement connue grâce au sport mécanique notamment, et d'attirer de nouveaux partenaires et d'avoir une nouvelle dimension.
5: Et de gros recrutements aussi au niveau de l'effectif ?
15: Non, on va essayer de garder la dynamique actuelle. On a un groupe. Forcément, il y aura automatiquement, il y a quelques joueurs en fin de contrat. Il y a eu des prêts aussi, donc il y a des joueurs qui repartiront dans leur club. Donc, nous serons amenés à recruter. Mais l'idée, on va essayer de garder 2/3 de l'effectif et de recruter 1/3. Mais ce tiers-là devra être composé de joueurs bien qui maîtrise parfaitement la Ligue 1.
5: Merci Thierry Gomez et bonne continuation donc dans l'élite du foot français. Président du Mans FC sur France Info.
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5: Bonsoir Hervé Fouillet.
19: Bonsoir.
5: Du quotidien L'Équipe, c'est notre club France Info L'Équipe. Pour continuer à parler de football, il y a donc ce multiplex à 21h, l'avant-dernière journée de Ligue 1. On va rejoindre d'abord Xavier Monferrand au Parc des Princes. Bonsoir Xavier.
20: Bonsoir Augustin, bonsoir à tous.
5: Le PSG qui accueille Brest, ça va surtout être l'occasion de célébrer avec le public la qualification pour la finale de Ligue des Champions.
20: Oui, la qualification, ça c'est sûr, pour ce dernier match à domicile hein, du Paris Saint-Germain, parce qu'après ce sera un déplacement à Lens, également chez le voisin, vraiment voisin du Paris FC, et puis Budapest. Donc c'est la dernière du Parc des Princes. Malheureusement, officiellement, mathématiquement, le PSG ne pourra pas, même en cas de victoire, célébrer son cinquième titre de suite de champion de France. Parce que tout simplement, c'est une histoire arithmétique. Si le PSG l'emporte ce soir face à Brest, dans un temps très breton, sous la pluie, le Paris Saint-Germain sera quasiment champion de France avec 6 points d'avance sur Lens. Même s'ils se rendent chez les Lensois mercredi, en fait, ça sera une histoire de goal average, de différence de but. Paris aura au moins 15 buts de plus, donc c'est irrattrapable, évidemment, pour Lens, mais il faudra attendre officiellement au moins le match à Lens pour savoir si le PSG est champion de France. Mais le PSG pourra être salué par son public en tant que champion, entre guillemets, s'il y a victoire ce soir contre Brest. C'est pas fait parce que, évidemment, Luis Enrique, après le match à Munich et avant le match à Lens, va faire tourner. Donc on va avoir une équipe bis quand même du côté du Paris Saint-Germain, surtout qu'il y a pas mal d'absents. Hein. Achraf Hakimi est blessé, Warren Zaïre-Emery aussi, Pacho également, Nuno Mendes. Donc déjà, ça fait du beau monde qui va manquer sur la pelouse. Donc on est à l'abri de rien du côté du Paris Saint-Germain ce soir.
5: Merci Xavier Monferrand. Hervé Fouillet, le PSG a su impressionner face au Bayern. Ils ont fait l'essentiel. Maintenant, le trophée est à portée de main et la Ligue 1, c'est presque secondaire.
19: Non, même pas, parce qu'un 14e titre de l'histoire de champion de France, c'est quand même, c'est pas anodin. Ça sera le 5e titre en plus d'affilée. Donc, c'est pas accessoire. Et quant au titre pour un doublé en Ligue des Champions, ça c'est sûr, ça marquerait, ça sera le premier club français évidemment à réaliser cet exploit. Et ça marquerait pour très très très longtemps, c'est sûr, l'histoire du PSG.
5: Bon, il y a un autre enjeu du côté de Monaco. L'AS Monaco, 6e du championnat, qui reçoit les Lillois, 4e. Bonsoir Nicolas Perronnet.
21: Bonsoir Augustin, bonsoir à tous.
5: Ça chauffe là pour les places européennes.
21: Ah oui, c'est un vrai duel pour l'Europe, comme on les aime, comme ça, en fin de saison, pour l'avant-dernière journée du championnat, entre deux équipes qui ont évidemment toujours cet objectif Ligue des Champions, plus que jamais, en tête, que ce soit évidemment la qualification directe, le podium, mais plus certainement, en tout cas, plus pour Monaco que pour Lille, peut-être l'œil sur la quatrième place, hein, qui enverra le quatrième en barrage de cette Ligue des Champions. C'est un vrai choc pour l'Europe entre deux équipes qui ont pas mal de points communs, hormis cet objectif commun. Deux équipes qui ont eu des trous d'air pendant la saison, parfois assez inquiétants, mais qui terminent très très fort. Hein. 12 matchs sans défaite, série en cours pour les Lillois. Monaco, équipe qui a pris le plus de points depuis la fin janvier sur les 13 dernières journées du championnat. Donc oui, c'est un vrai duel pour l'Europe entre deux équipes qui sont habituées à jouer hein, ces Coupes d'Europe ces dernières années. 7 campagnes européennes pour Lille sur les 10 dernières années, 8 campagnes européennes pour Monaco, donc quand même pas mal en Ligue des Champions. Donc voilà, deux équipes qui peuvent y croire, puisque le LOSC n'est qu'à 2 points de Lyon qui se déplace à Toulouse ce soir et du podium. Et Monaco, vous l'avez dit, 6e à seulement 2 points de la 5e place de Rennes. Donc pour ce dernier match de la saison ici à Louis II, c'est une vraie belle affiche et sans doute un match qui nous donnera des enseignements. Alors peut-être pas définitif, il y aura forcément

0: Une place au classement, une qualification en Ligue des Champions et une finale de la Coupe de France à jouer, oui, on peut dire que c'est réussi. Et la quinzaine qui se présente va encore leur apporter beaucoup, beaucoup de plaisir et de fierté. Mercredi, donc, ils reçoivent le PSG. Il y aura certainement un record d'affluence à Bollard. Dimanche, ça sera le dernier match à Lyon. Et puis surtout, le vendredi 22, eh bien, ça sera le rendez-vous au Stade de France. Et certainement que les Lensois espéreront faire la fête jusqu'au bout.
1: Avec, pour la petite anecdote, ce record du très jeune Mezian Mesloub, c'était cette semaine son premier match en Ligue 1 à 16 ans et il a marqué au bout d'une dizaine de secondes à peine. Il faudra le surveiller.
0: Alors, c'est 5 secondes exactement après son entrée en jeu. Et quand on marque le but qui envoie son club en Ligue des Champions pour son premier match pro, cela ressemble au début d'une belle histoire, et ça c'est sûr. En plus, Mezian Mesloub, c'est un pur produit du club. C'est le fils d'un ancien joueur pro lensois, qui aujourd'hui est entraîneur adjoint de la réserve. Quand je vous dis que c'est une belle histoire, c'est que c'est une très belle histoire. Mais avec ce genre de profil très jeune, il ne faut pas s'emballer. Et ça tombe plutôt bien, puisque l'entraîneur de ce garçon s'appelle Pierre Sage.
1: Effectivement, un aptonyme. Il y a ceux qui sont contents en fin de saison et puis il y a ceux qui font davantage la grimace. Nantes redescend en Ligue 2. On sait aussi, bon, faut attendre la confirmation de la commission de discipline de la Ligue, mais qu'il n'y aura aucun club corse ni en Ligue 1 ni en Ligue 2 l'an prochain. Ça, c'est une première depuis plus de 60 ans.
0: Oui, ça, effectivement, c'est pas anodin. Le dénouement de la Ligue 2 a été plutôt rocambolesque hier soir. Ce qui est sûr, c'est qu'une fois que les sanctions seront prononcées contre Bastia, bon, Bastia évoluera en Ligue 3 et risque encore une fois d'être lourdement sanctionné.
1: Et Saint-Étienne qui va devoir passer par les barrages vraisemblablement.
0: Oui, pour pas avoir su concrétiser avant et se mettre à l'abri et assurer leur montée directe. Hier soir, ils ont gagné facilement, mais là, ils vont devoir passer par le long, long chemin des barrages.
1: Merci Hervé Fouillet, notre partenaire du quotidien L'Équipe pour ce Club France Info L'Équipe. Et puis, on gardera bien sûr un œil sur ce multiplex Ligue 1 à partir de 21h, la 33e journée de championnat.
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1: Patricia Charbonnier.
10: Le temps est très instable et orageux avec un risque d'orage localement fort dans le sud-ouest. Ces orages peuvent s'accompagner de grêles, de fortes rafales de vent et de fortes pluies. Et cette dégradation orageuse va progresser dans la nuit vers le Limousin, l'ouest de la région Rhône-Alpes et la Provence-Alpes-Côte d'Azur. Et pour demain, les conditions météo seront encore très instables avec de la pluie en matinée entre les Pays de la Loire, le Centre-Val de Loire, l'Île-de-France et le Grand Est. Ces pluies se décaleront vers l'est dans l'après-midi en prenant un caractère orageux, en particulier sur la Bourgogne et sur la région Rhône-Alpes. On retrouvera quelques éclaircies dans l'après-midi sur la moitié nord, mais le ciel restera nuageux au nord de la Seine avec des averses. Et dans le sud, le ciel sera variable dans le sud-ouest, toujours avec des averses à caractère orageux près des Pyrénées. Mais le temps sera plus ensoleillé demain après-midi près de la Méditerranée, avec des températures comprises entre 13 et 24 degrés. Météo France prévoit 24 degrés demain après-midi à Bastia, 19 à La Rochelle, 16 à Paris et 14 à Lille.
1: Merci Patricia Charbonnier. Et ce point météo passé, le 20h minuit, va maintenant pouvoir commencer. C'est avec vous Thomas Séchier. Bonsoir.
11: Bonsoir Augustin Rivé et bonsoir à tous. C'est parti en effet pour une nouvelle soirée d'infos. Bienvenue à tous si vous nous rejoignez sur France Info. Il est 20h.
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11: Et à 20h, l'info Info, c'est avec Stéphane Milhomme.

0: Sébastien Lecornu prend dès ce soir un décret pour mettre en place des mesures d'isolement à l'égard des cas contacts et protectrices de la population en général. Une précaution alors que l'un des 5 Français rapatriés des îles Canaries présents dans le navire Hondius ces dernières semaines présente aujourd'hui des symptômes d'antavirus. C'est donc l'un des 5 touristes rapatriés mis à l'isolement à l'hôpital de Paris-Bichat pendant 3 jours au moins pour éviter tout risque de propagation de ce virus, alors que 3 passagers sont morts ces dernières semaines pendant la croisière. La ministre de la Santé, Stéphanie Rist, donnera des précisions dans le 20h de France 2. Le conflit au Moyen-Orient maintenant, avec cette réponse d'Emmanuel Macron après des menaces de l'Iran sur la France et la Grande-Bretagne. Le régime de Téhéran avertit d'une réponse immédiate en cas de déploiement français et britannique dans le détroit d'Ormuz. Réponse donc du chef de l'État depuis son déplacement au Kenya, Julien Nenni, avec cet appel à calmer le jeu.
1: Oui, ce coup de pression iranien, on peut l'appeler comme ça, est tombé en pleine conférence de presse d'Emmanuel Macron. À peine arrivé ici à Nairobi, la réponse du président français ne s'est donc pas fait attendre.
2: Il faut calmer les esprits. Il n'a jamais été question d'un déploiement français ou franco-britannique. J'ai pris la décision il y a quelques jours de basculer le Charles de Gaulle, les frégates qui l'accompagnent, au-delà du détroit de Bab el-Mandeb, et donc de passer de Méditerranée orientale à la proximité. Il n'a jamais été question d'un déploiement, mais on se tient prêt.
1: Officiellement, la France ne déploie donc pas le Charles de Gaulle au détroit d'Ormuz, mais se tient prête. Emmanuel Macron reste fidèle, vous l'entendez, à cette ambiguïté stratégique qu'il revendique. Le chef de l'État qui appelle toujours à la liberté de navigation dans le détroit d'Ormuz, meilleure façon à ses yeux de régler la crise énergétique qui touche le monde entier. Le président qui compte toujours aussi sur sa coalition internationale avec les Britanniques pour sécuriser le détroit une fois la paix revenue dans la région. Emmanuel Macron a conclu sa réponse par un appel au calme. Il y a toujours beaucoup d'escalades langagières, beaucoup trop d'escalades langagières qui conduisent toujours aux escalades physiques, a ajouté le président, sans citer directement l'Iran, mais en y pensant très fort.
0: Julien Nenni, on revient sur la situation au Moyen-Orient dans un instant sur France Info. Ce drame maintenant à Villers-en-Artie dans le Val-d'Oise. Un policier municipal est soupçonné d'avoir tué par balle hier son ex-compagne et ses 2 enfants. L'homme aurait ensuite retourné son arme de service contre lui. Cette commune ne compte que 500 habitants. Boris Loumagne, une cellule psychologique leur est maintenant proposée.
3: Une chape de plomb s'est abattue sur le village de Villers-en-Artie. Sous la pluie, quelques habitants viennent déposer des fleurs devant la maison des victimes. Christelle, une voisine, est l'une des rares à bien vouloir nous dire un mot.
4: Ah, moi, j'avoue que ça me travaille depuis hier soir, parce qu'on se dit que c'est juste impressionnant. Je ne peux pas comprendre ça. Moi, j'ai une fille qui a leur âge. On a du mal à se dire qu'est-ce qui a pu lui passer par là pour faire les gamines, quoi, surtout les petites. Quoi. C'est surtout ça, quoi, je pense. Ça fait bizarre.
3: Oui, ici dans la commune, cette famille est décrite comme discrète. Pas de problème de voisinage, nous dit-on. Et le parquet confirme qu'entre les ex-époux, il n'y avait pas d'antécédent judiciaire de violence conjugale. Alors forcément, ce drame a surpris tout le monde.
5: C'est triste, déjà, d'une part.
3: Philippe est l'un des habitants de cette petite commune.
5: Et puis, dans un petit village comme ça, ça touche énormément de familles par le biais des enfants. Parce qu'ils sont quelques-uns à être dans la même classe, au collège, voilà.
3: Et c'est d'ailleurs pour cela qu'une cellule psychologique vient d'être mise en place. Une équipe du SAMU est arrivée à la mi-journée. Et depuis quelques heures, devant la mairie, les familles défilent, les larmes aux yeux.
0: Boris Loumagne sur France Info. Le PSG affronte Brest, l'une des rencontres que vous suivrez sur France Info pour cette 33e journée de Ligue 1. Un peu de suspense car les Parisiens sont largement en tête du classement. Pas moins de 8 matchs en même temps dès 21h avec également Monaco face à Lille, Lyon à Toulouse et le Paris FC face à Rennes. Ce soir, on joue aussi des places pour la saison prochaine dans les différentes compétitions européennes. Et puis la 23e journée de top 14 de rugby avec cette ultime rencontre entre le Racing 92 et La Rochelle. Coup d'envoi à 21h05, alors que Toulouse est le premier qualifié pour la phase finale.
6: Stéphane Milhomme pour l'info, merci beaucoup. Et dans un instant, nous suivrons l'interview de la ministre de la Santé, Stéphanie Rist. Elle est l'invitée du 20h de France 2. Dans les toutes prochaines minutes, elle doit donner des précisions sur les protocoles qui seront mis en place après le retour des 5 passagers français du bateau de croisière où ce fameux foyer d'antavirus rare s'est déclaré. L'un des 5 passagers présente d'ailleurs des symptômes.
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6: Et pour nous accompagner, pour décrypter les annonces imminentes de la ministre, nous sommes en ligne avec l'infectiologue et spécialiste des épidémies, Charlotte Boulet. Bonsoir.
8: Bonsoir.

0: Merci d'être avec nous. Vous travaillez au CHU de Montpellier. Un commentaire d'abord sur le retour de ces 5 passagers français. Quasiment tous les médecins que nous avons interrogés depuis le début de la semaine nous disent qu'il n'y a pas lieu de s'inquiéter outre mesure. Cet antivirus rare est moins facilement transmissible que le Covid. Par conséquent, on n'est pas du tout dans la même situation que mars 2020. Est-ce que vous êtes d'accord vous aussi avec cela ?
1: Tout à fait, c'est effectivement une transmission qui est beaucoup plus difficile, qui requiert des contacts plus longs, plus prolongés, avec des symptômes qui sont différents. Et donc effectivement, il y a beaucoup moins lieu de s'inquiéter. On n'est pas dans la même situation qu'en mars 2020, même si bien sûr, pour les passagers actuellement concernés, c'est important pour eux qu'ils soient de retour sur le territoire.
0: Est-ce que les autorités sanitaires, l'OMS, le gouvernement ont raison de s'emparer tout de suite du sujet, quitte peut-être à provoquer l'inquiétude d'une partie de la population, alors que manifestement, à ce stade, vous nous le dites, il n'y a pas lieu de paniquer?
1: Alors, je pense qu'effectivement, comme dans toutes les situations d'émergence, qui sont des choses que nous connaissons bien, il est important de s'emparer tôt des sujets. Et tôt, c'est même avant. Hein, c'est en renforçant la recherche sur ces pathogènes aussi qu'on pourra plutôt les anticiper que de réagir au coup par coup, comme on est plutôt contraint de le faire actuellement. Mais néanmoins, je pense effectivement qu'on en parle beaucoup, peut-être un peu trop, et que je n'ai pas envie que ça donne un climat un peu anxiogène pour nos concitoyens.
0: Vous pensez qu'on paye peut-être un petit peu ce qui s'est passé justement en 2020, cette épidémie de Covid qu'on avait peut-être un petit peu sous-estimé au début ?
1: Tout à fait. Alors, c'était très difficile de se replacer dans la position dans laquelle nous étions à l'époque, puisque c'était un virus inconnu, que les données que nous avions initialement étaient très parcellaires, puisque la communication n'était pas totalement transparente compte tenu de la manque de données de surveillance et de la distance géographique avec lesquelles les premiers cas étaient survenus. Là, au moins, c'est un virus que l'on connaît, notamment que l'Argentine et le Chili connaissent depuis longtemps, depuis 1994, je pense. Donc, c'est quand même une situation qui est extrêmement différente.
0: Qu'on connaît, mais qui, semble-t-il, a muté. En tout cas, la souche dont on parle a permis une transmission d'homme à homme. Ça, quand même, c'est quelque chose de nouveau pour cet antivirus.
1: Alors, c'est une souche, parce que la famille des ortho-antivirus, elle est très large. Elle comprend des centaines de virus. Une petite trentaine, grosso modo, sont capables d'infecter l'homme. Et habituellement, ce sont des virus qu'on qualifie de zoonotiques, c'est-à-dire la maladie humaine résulte d'une transmission ponctuelle de l'exposition d'un humain à un animal. En général, ce sont des rongeurs, la plupart du temps, les rats. Et pour une seule de ces familles de virus, donc c'est le virus dont on est en train de parler, qui s'appelle Andes, il y a une transmission interhumaine qui a déjà été documentée, qui était déjà connue dans la littérature et qui avait notamment été à l'origine d'un petit cluster, d'une petite épidémie en Argentine qui est bien décrite dans un papier de prestigieux journal New England Journal of Medicine de 2020, où il y avait eu plusieurs cas avec une traçabilité.
0: Et je vous propose d'écouter tout de suite Charlotte Boulet, la ministre de la Santé, Stéphanie Rist, invitée du 20h de France 2. Elle confirme que l'un des 5 passagers français de retour sur le sol français présente ce soir des symptômes. On l'écoute.
2: Effectivement, un de nos 5 compatriotes a eu des symptômes qui peuvent potentiellement ressembler à ce virus antivirus, qui, je le rappelle, est un virus qu'on connaît, qui a déjà fait des épidémies en Argentine. Et il va falloir attendre les 24 heures du test de ce patient pour savoir si c'est le virus ou pas.
3: Ça confirmerait que l'incubation est parfois très longue.
2: Alors l'incubation, elle est de 6 semaines. Alors elle est souvent dans les 15 premiers jours, mais elle peut aller jusqu'à 6 semaines. Pour cette raison que nous prendrons des mesures d'isolement qui dureront les 6 semaines.
3: Alors vous parlez des mesures d'isolement. Il y a quelques heures, une heure même, le gouvernement prend dès ce soir un décret, c'est le Premier ministre qui parle, pour mettre en place les mesures d'isolement à l'égard des cas contacts. Ça concerne donc cette première bulle. D'abord, c'est 5 ressortissants, c'est ça, qui vont être isolés. Les 5 vont devoir rester à l'hôpital alors qu'il était prévu qu'ils devaient rentrer chez eux.
2: Alors, c'est 5 cas qu'on considère à haut risque, ouais, puisque c'est des gens qui ont passé du temps sur ce bateau où il y a eu de la transmission du virus. Nous prenons avec le Premier ministre des mesures très strictes, les plus strictes de la zone européenne, pour protéger les Français en considérant, parce que c'est tout au début de l'épidémie que ça se joue, qu'il faut briser les chaînes de transmission du virus. Un isolement qui, dans les premiers jours, sera à l'hôpital pour faire la batterie d'examens qui sont nécessaires, les tests génétiques, la PCR, pour avoir les résultats. Et nous verrons dans les jours qui viennent les modalités de l'isolement qui durera 42 jours.
3: Alors voilà pour ces ressortissants-là.

0: qui sont rentrés, qui sont à l'hôpital. Il y avait également 8 Français dans l'avion qui transportait une des premières victimes de cet antivirus. Est-ce que d'abord ces 8 personnes, vous les avez répertoriées? Est-ce qu'ils sont suivis? Est-ce qu'ils ont été testés?
1: Oui, vous savez, on est vraiment très concentrés et à la tâche. Ces personnes ont été identifiées, elles ont été testées.
0: Oui.
1: Actuellement, elles sont négatives de leur test et elles sont surtout en isolement.
0: Elles sont isolées durant combien de temps ?
1: C'est très important, je le redis, c'est vraiment au début qu'il faut agir et c'est pour ça que je suis là aussi ce soir. C'est un virus que nous connaissons, qui a déjà donné des épidémies, dont nous avons déjà des études scientifiques, même si nous ne connaissons évidemment pas tout.
0: Ça veut dire qu'il n'est pas comparable au coronavirus et au Covid ? Parce que j'imagine que ce soir, il y a des gens qui s'interrogent. On a vécu quelque chose d'assez terrible il y a 6 ans. Ça n'a rien à voir ?
1: Je comprends qu'on s'interroge. Il s'agit d'un virus, un virus qu'on connaît. Il a été, dans les années 90, on l'a découvert, cette souche des Andes, elle a été découverte dans les années 90. Dans les années 70, pour tous les antivirus. Donc c'est des virus que nous connaissons, que les scientifiques connaissent, et c'est avec eux que nous travaillons pour mettre les meilleures mesures en place. Et les mesures qui sont nécessaires et que nous prenons avec le Premier ministre sont de mettre les gens en isolement pour qu'il n'y ait pas de transmission.
0: Il se transmet comment, ce virus ?
1: Alors, il peut, dans cette souche des Andes, oui, qui concerne les patients du bateau, cette souche-là peut se transmettre par aérosol, par
0: voie. En se parlant là, comme ça ?
1: Dans l'étude qui concerne l'épidémie en Argentine de 2018, c'est une étude publiée dans un très bon journal, puisque dans le New England Journal of Medicine, dans cette étude, il est montré qu'il faut des contacts rapprochés, et probablement par les voies aériennes, mais en étant rapprochés.
0: Alors, un virus n'a pas de frontières, on le sait, et on a eu une triste expérience. On voit que chaque pays met en place... Vous venez de dire qu'on était les plus stricts européens. Mais enfin, ce virus, il va circuler, il peut circuler. Est-ce que vous êtes inquiète d'autres mesures, ou des mesures peut-être moins importantes prises par d'autres pays ?
1: Non, vous savez, je suis concentrée, et je suis surtout... Oui. Je suis scientifique aussi, médecin, scientifique. Donc, je crois qu'il faut adapter en fonction de l'évolution de ce que nous savons. Il faut aussi pouvoir... parfois donner l'exemple, et nous considérons que l'incubation étant assez longue, puisqu'elle dure 6 semaines, nous devons casser cette chaîne de transmission dès le début. Et c'est ce que nous mettons en place.
0: Deux dernières questions. Ça n'a rien à voir. On n'est pas dans une pandémie. Mais si d'aventure, un jour, nous étions confrontés à une pandémie, aujourd'hui, désormais, la France est prête. Elle a, par exemple, tous les masques qu'il faudrait.
1: Alors, nous n'en sommes pas là, vous l'avez bien dit. Mais effectivement, j'ai quand même, évidemment, nous avons vérifié, nous avons les stocks nécessaires de masques, de tests, puisque les tests qui sont des tests PCR que nous savons bien faire, qui sont réalisés à l'Institut Pasteur, sont aussi disponibles.
0: Une dernière question, il n'existe pas de vaccin ?
1: Il n'y a pas de vaccin à ce jour, même si des recherches sont faites sur des vaccins, puisque comme je l'ai dit, c'est un virus connu.
0: Notamment en France.
1: Alors, honnêtement, j'ai vu des études passer de phase 1 et 2, c'est-à-dire tout au début des études, et je ne me souviens plus si c'est en France.
2: La ministre de la Santé, Stéphanie Rist, invitée ce soir du 20h de France 2 de Laurent Delahousse. Charlotte Boulay, vous avez suivi avec nous cette interview, vous qui êtes épidémiologiste et infectiologue au CHU de Montpellier. La ministre qui confirme donc l'un des 5 passagers français de retour de ce navire de croisière présente des symptômes de cet antivirus et qu'il faudra attendre 24 heures pour avoir la confirmation qu'il est bien touché par ce virus. 24 pour avoir le résultat du test, et puis mesure d'isolement donc pendant 6 semaines pour ces 5 Français, d'abord à l'hôpital Bichat à Paris pendant quelques jours, puis isolement selon des modalités à définir. Est-ce que ce protocole vous paraît être le bon ?
3: Oui, alors je serais bien mal aidée de commenter le protocole. J'ai toute confiance dans mes collègues de Bichat, qui est ce qu'on appelle un établissement national de référence, puisque le réseau français est très bien organisé pour ce qui est de la coordination de ce qu'on appelle le risque émergent biologique, dont fait partie le risque lié aux antivirus. Et donc Bichat est un hôpital de référence, et mes collègues sont extrêmement pertinents, et j'ai aucun doute que les patients soient dans les meilleures mains possibles. Il y a plusieurs points à aborder sur ces déclarations que je viens d'entendre avec vous à l'instant. Alors effectivement, je pense que la principale cause d'inquiétude, c'est cette déclaration comme quoi l'un des 5 rapatriés présenterait des symptômes. Alors

0: Je ne peux pas dire s'il s'agit des symptômes d'antivirus ou des symptômes d'autre chose, puisque ce qu'il faut rappeler également, c'est que cet antivirus provoque des symptômes qui, au début, sont relativement peu spécifiques. On parle de fièvre, de syndrome pseudo-grippal et de difficultés de l'ordre plutôt respiratoire pour cette pathologie qu'on appelle des antivirus du Nouveau Monde, hein, donc des Amériques. Donc, attribuer directement des symptômes au virus, c'est relativement difficile. C'est pour ça que le test PCR est important.
1: Et d'où l'importance d'attendre effectivement le résultat sous 24 heures du test.
0: Oui, tout à fait. Et je souhaite bien sûr, évidemment, pour le patient qu'il soit négatif.
1: D'accord, donc ça c'est la première chose. Ensuite sur l'isolement, 6 semaines d'isolement du coup pour ces 5 Français, ça paraît très long, c'est forcément très long, ça doit être forcément très long à vivre. C'est nécessaire si on veut empêcher toute propagation de ce virus ?
0: Alors effectivement, 6 semaines pour une personne, pour un individu, ça peut être relativement contraignant. Donc à voir les modalités qui seront réalisées exactement, puisque ce qui était prévu effectivement au début, c'était un isolement de courte durée dans les chambres que nous connaissons bien, à pression négative dont nous disposons dans nos hôpitaux. Et ensuite, en fonction de l'aménagement l'aménagement et de la famille des patients, je pense qu'il pourra être envisagé des quarantaines assez strictes à domicile, si bien sûr les conditions le permettent, qui permettent effectivement que le patient ait un peu plus ses habitudes et que ce soit peut-être un petit peu moins lourd psychologiquement à vivre. Mais néanmoins, l'expérience des Argentins montre bien que l'application stricte de mesures de quarantaine a été d'une efficacité majeure pour contenir le foyer épidémique. Et effectivement, c'est quelque chose qu'on doit pouvoir faire, parce qu'on ne peut pas se permettre effectivement d'avoir une dissémination de ce virus dans notre population.
1: Ça veut dire qu'il faut compter sur la responsabilité de ces 5 passagers qui vont devoir, entre guillemets, jouer le jeu.
0: Oui, tout à fait. Alors, je pense qu'ils ont déjà joué le jeu, hein, parce que je pense que de vivre sur j'ai pas été dans leur situation, mais de vivre sur un bateau avec tout ce qui en résultait et dans une atmosphère qui devait être relativement anxiogène, ils ont déjà fait preuve d'une très grande résilience et j'ai toute confiance dans leur capacité à respecter ces mesures pour le bien d'autrui.
1: Vous restez avec nous encore quelques minutes, s'il vous plaît, Charlotte Boulet. Je voudrais qu'on aille en Espagne, aux Canaries, où le bateau de croisière a débarqué. Eh bien, plus de 90 passagers ce soir, ils étaient 150 à bord. On retrouve Caroline Félix qui est dans ce port industriel de Granadilla où le débarquement a eu lieu, au milieu de nombreux curieux qui sont venus voir, entre guillemets, les événement, Caroline.
2: Oui, depuis cette aire de camping-car face à la mer, on voit clairement en contrebas le port et le MV Hondius. Fernando s'est arrêté pour le prendre en photo. Il est encore un peu méfiant.
3: C'est le principal miedo.
4: J'ai peur qu'un des personnels canariens qui a participé à l'opération ait été contaminé. C'est pour ça que le président des îles Canaries a été le premier à s'y opposer. Ça n'apporte rien de bon.
2: La venue du MV Hondius a fait l'objet d'un bras de fer entre la région des Canaries qui s'y opposait et le gouvernement espagnol. Beaucoup de bruit pour rien, estime Ressus. Cet ancien enseignant a fait un détour sur sa route pour apercevoir le navire.
5: C'est formidable que l'Espagne ait participé et collaboré à cette opération. Même si le président des îles Canaries, Clavijo, a tenu des propos ineptes en s'y opposant. Contrairement à ce qu'il laisse entendre, je n'ai vu aucun rat sauter du navire et traverser la mer à la nage.
2: À l'entrée du camping à bord de son van, Juan a carrément sorti les jumelles et il a donc pu observer de loin les allers-retours des bateaux entre le navire et les tentes de la Guardia Civil.
6: C'est une question de solidarité. Je me mets à leur place, ils partent en croisière et voilà qu'ils se retrouvent pris au piège de cet événement qui prend des proportions internationales, avec toutes les suspicions sur le fait qu'ils sont contaminés. Sans compter que ce virus est vraiment pénible. Et puis là, ils doivent encore attendre des heures pour débarquer.
2: Alors ici, la plupart des Canariens rencontrés parlent plutôt de la fierté d'accueillir une telle opération d'évacuation.
1: Voilà la curiosité des habitants des Canaries au micro de Caroline Félix. Charlotte Boulet, encore un mot, comment vous réagissez quand on apprend ce soir que les États-Unis ne placeront pas en quarantaine les 17 croisiéristes américains qui étaient à bord? Ça n'est pas nécessaire, disent ce soir les autorités américaines. On sait que Donald Trump a placé plusieurs fidèles à la tête des autorités de santé, dont un ministre de la Santé qui ne croit pas au vaccin, entre autres. Est-ce que ça ne risque pas de contrecarrer l'enrayement de l'épidémie si chaque pays n'applique pas la même stratégie ?
0: Alors, je commencerai par commenter ce que les concitoyens des Canaries ont dit, c'est qu'effectivement, je pense que

0: l'Espagne, les Canaries et l'Europe ont toutes les raisons d'être fiers d'avoir organisé les choses, même s'il y a eu des petits délais à des endroits et qu'effectivement c'était une responsabilité qui était nécessaire de prendre la mesure de ce qui se passait et de favoriser le débarquement de ces personnes. Alors c'est un petit peu difficile, mais effectivement j'ai tout de suite pensé en entendant le reportage à la politique des États-Unis. Et justement, je pense qu'on a beaucoup de chance que ce soit l'Europe qui puisse être à la manœuvre sur ce genre de procédure, puisqu'effectivement, comme vous l'avez souligné, les politiques de santé américaines, avec un certain nombre de personnages qui posent souci et qui sont dans des positions stratégiques, hein, dans des institutions clés, dans le contrôle de la sécurité sanitaire américaine, mais bien sûr dans un monde globalisé, les maladies infectieuses, vous l'avez dit, n'ont pas de frontières, mettent potentiellement la santé mondiale en péril. Donc on a de la chance d'être en Europe et bon, je laisse mes commentaires sur les États-Unis à ce niveau-là.
1: Merci beaucoup Charlotte Boulet, infectiologue et épidémiologiste au CHU de Montpellier. Merci d'avoir accepté notre invitation ce soir après les déclarations de la ministre de la Santé qui confirme donc que l'un des 5 passagers français du navire de croisière rapatrié en France présente des symptômes de cet hantavirus. Il faudra attendre confirmation du test qui a été réalisé, confirmation attendue d'ici 24 heures.
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1: 20h21 sur France Info, l'info en une minute avec vous Stéphane Milhomme. C'est donc l'information, la une ce soir, la ministre de la Santé qui donne des précisions sur le français qui présente des symptômes d'hantavirus ce soir.
3: Il va falloir attendre les 24 heures du test de ce patient pour savoir si c'est bien ce virus ou pas. Stéphanie Rist l'assure sur France 2. Il est maintenant à l'isolement à l'hôpital Paris-Bichat avec les 4 autres ressortissants qui étaient à bord du navire où 3 passagers sont morts ces dernières semaines. Le gouvernement prend un décret ce soir pour protéger la population française. Les mesures les plus strictes de la zone européenne, toujours selon la ministre. Avec ce constat, c'est au début qu'il faut agir pour protéger les Français le plus efficacement. Face aux orages dans le sud-ouest maintenant, seuls la Haute-Garonne, l'Aveyron et le Tarn restent en vigilance orange. Ils étaient 8 départements du sud-ouest devant ce risque de fortes pluies, grêles, voire localement de tornades. Les orages filent maintenant vers l'est de l'Occitanie et la vallée du Rhône.
1: Et c'est l'heure de retrouver l'invité culture de Frédéric Carbone.
4: L'invité culture est le visage du manga au féminin et à la française, et sans doute est-elle aussi représentative d'une génération qui a grandi en baignant dans la culture populaire japonaise. Bonjour Camille Broutin.
5: Bonjour.
4: Vous publiez chez Dargaud ces jours-ci le 3e et avant-dernier volume de votre première série, Yon, très remarquée dès sa sortie et dont vous faites à la fois le dessin et le scénario, est-ce que ça marche forcément ensemble, écriture et dessin pour vous ?
5: Pour moi, c'est une préférence, maintenant que j'ai testé les deux. Avant, j'ai fait de l'illustration uniquement, et maintenant, je fais les deux en même temps. Donc, je pense que je peux dire que c'est une préférence pour moi. Ce qui est de bien dans l'illustration avec un scénariste, c'est que ça pousse un petit peu le dessin dans ses retranchements, surtout quand le style de l'histoire demande un style graphique un peu différent de ce qu'on a l'habitude de faire. Ça, c'est le côté positif, mais après, c'est bien de retrouver ses zones de confort.
4: C'est-à-dire, on est totalement soi-même.
5: Oui, c'est ça. On développe sa propre personnalité en développant ses dessins et l'histoire en même temps.
4: Alors, avant de rentrer dans votre univers, on va retourner à la source, là où sans doute tout a commencé pour vous. Bon, ça c'est le générique de Naruto, début des années 2000. Et ce manga-là et quelques autres, ils traînent chez vous dans la maison familiale et vous les dévorez ?
5: Oui, alors c'était les tout premiers que j'ai lus quand j'étais toute petite, que j'ai trouvé dans la chambre de mon grand frère. Ce qui a consolidé mon amour pour le manga qui aurait pu s'éteindre petit à petit. Je crois que c'est parce que c'est surtout les moments que j'ai passés avec mon grand frère, de regarder les émissions de Naruto à la télé, de lire ce manga.
4: Vous commencez à dessiner quand par exemple, à quel âge ?
5: Je pense à peu près comme tout le monde quand j'étais toute petite, c'est juste que j'ai pas arrêté. J'ai continué avec les cours d'art, remplir des carnets alors que autour de moi, mes amis passaient un petit peu à d'autres activités.
4: Et est-ce que c'est vrai qu'à 8-10 ans, vous dites « je veux dessiner des mangas et je voudrais qu'ils se vendent au Japon » ?
5: C'est ce qui s'est passé dans ma tête, oui.
4: C'est-à-dire ?
5: J'ai vu ça et je me suis dit « c'est ce que je veux faire ». Et à cet âge-là, je ne pensais pas Japon, France, les différences, oui, qu'il y ait des cultures différentes, qu'en France ce soit la BD, que là-bas ce soit le manga. Donc j'étais partie sur ça, et moi quand j'ai une idée en tête, j'y réfléchis pas plus loin.
4: On va passer les étapes, vous faites des études d'art numérique au Gobelin, vous travaillez un peu dans l'animation justement au Japon, et ce qui vous ouvre les portes du dessin, de la BD en l'occurrence, c'est des dessins repérés sur Instagram, et vous faites Fille Unique, BD à laquelle vous participez. Il fallait faire ça avant d'arriver au manga?
5: Alors c'était pas du tout planifié, j'avais un petit peu oublié ce que je voulais faire. Je m'étais un petit peu perdue en chemin. Et finalement, en y pensant, je me dis que j'aurais pas pu réussir autrement. Ça aurait été beaucoup plus difficile autrement, oui.
4: Et ce qui est formidable, c'est que ce que vous dites, je pense, ça résonne dans tellement de têtes de jeunes filles, de jeunes femmes, d'adolescentes, qui se disent on a cette passion-là, puis oui, on peut la mettre de côté, et puis oui, revenir. Et de quelle manière aujourd'hui, avec effectivement, Yon, troisième volume, ça veut dire quoi, Yon?
5: Yon, ça veut dire 1, le chiffre 1 en créole haïtien.
4: Et pour quelle raison, du coup?
5: Ça s'expliquera mieux au dernier tome.
4: Il y a du vaudou qui va arriver.
5: Non, ça sont juste mes origines. Maman est haïtienne.
4: On est dans un internat de jeunes filles. Souvent, ces jeunes filles sont arrivées dans l'établissement parce qu'elles avaient des problèmes, ou qu'elles n'étaient pas intégrées, ou que les parents ne savaient pas trop quoi faire. L'univers manga, je vais dire assez classique, elles vont devoir affronter un phénomène paranormal, des mystérieuses billes qui dévorent toute matière vivante. C'est un univers 100% féminin. Pour quelle raison?
5: Je crois que c'est par familiarité, parce que j'ai l'habitude de dessiner des filles. Donc, quand je me suis lancée dans un projet un petit peu ambitieux pour moi, quoi, je ne suis pas allée chercher compliqué dans le dessin. Et aussi parce que, pour moi, ça coulait un petit peu de source, parce que les personnages sont des déclinaisons de ma propre personnalité. Donc, je ne sais pas si ça aurait eu beaucoup de sens pour moi d'en faire des garçons.
4: C'est vrai que ce soit dans le manga ou dans toute autre œuvre écrite, dessinée ou autre, on met beaucoup de soi dans la première. Est-ce que vous étiez quelqu'un qui avait aussi du mal à trouver votre place quand vous étiez adolescente?
5: Ah oui, beaucoup, oui. Comment se faire des amis, comment parler aux gens comment se comporter? Est-ce qu'il faut changer qui on est? Ou est-ce qu'il faut s'adapter? Ou est-ce qu'il faut trouver les bons amis? Des choses comme ça, quoi. Et j'ai toujours pas de réponse, donc... Ça simplifierait des situations, quand même, d'avoir les réponses. Ou au moins d'avoir confiance en ses propres réponses pour ne pas douter tout le temps.
4: Et cette très belle idée, c'est le dessin qui devient protecteur face à la menace. C'est aussi votre vie. Là, on est dans exactement, peut-être, votre définition.
5: Oui, c'est ça. Si je me sens mieux en dessinant Yon, alors... Ça aura du sens que les créatures s'éloignent des dessins. Ça veut dire que les dessins auront marché. C'est la vie qu'on met dans les dessins, quoi. Et qu'est-ce qu'on met dans les dessins fait que ça éloigne les créatures ou non, en se disant que les créatures, c'est les peurs de la vie, quoi.
4: Le dessin, c'est combien de temps de votre journée, de votre vie?
5: C'est tout le temps. Chaque heure est comptée, on va dire. Plus ça se rapproche de la date de rendu et plus c'est intense, mais j'essaye de faire en sorte qu'il n'y ait pas une heure qui ne soit pas consacrée au dessin.
4: Avec lassitude à un moment ou pas du tout?
5: C'est plutôt une fatigue physique que mentale, parce que de toute manière, même si c'était pas mon travail, c'est ce que je voudrais faire, donc ça me va très bien de dessiner tout le temps.
4: Vous avez conscience que, je vais pas employer des grands mots, mais que vous pouvez être un modèle pour des adolescents d'aujourd'hui qui dessinent et qui se disent mangaka, française, c'est possible, ça existe, il y en a qui ont défriché.
5: C'est vrai que j'y ai pas beaucoup pensé, mais plus je rencontre de personnes... un petit peu plus jeune que moi, en dédicace, tout ça. Oui, ben, je suis super contente si c'est possible. Je me revois à leur âge et en me disant si j'avais vu quelqu'un sortir un manga français, oui, ça m'aurait... Peut-être que je m'en serais souvenue plus rapidement que c'est ce que je voulais faire. D'un côté, je me dis, mais c'est vraiment à moi qu'on dit ça. J'ai fait quelque chose de bien, je sais pas. Ça m'étonne à chaque fois, mais ça me fait super plaisir. Mais à chaque fois, je me dis, c'est bien à moi qu'il parle. Et apparemment, oui.
4: Bah oui, je vous le confirme. Il y a d'autres séries dans vos cartons?
5: J'en ai en tête. Je commence à y réfléchir, mais tout doucement. Parce que Yon, je me suis un petit peu lancée dedans. Oui, je me suis jetée à l'eau, quoi. Sans penser que ça allait être accepté. Donc, c'était pas la même dynamique que si j'avais su que ce serait accepté et que j'avais travaillé bien un an, deux ans à l'avance. Donc, c'est ce que je vais essayer de faire cette fois-ci.
4: Et publier au Japon?
5: J'espère, un jour. Ce serait super. Ce serait le... Oui, la destination, quoi. Il y a de petits échanges. J'y étais l'année dernière pour le Tokyo BD Festival. Donc, un échange entre les deux. Ça commence petit à petit.
4: Bon, un jour, en tout cas, publié au Japon, c'est tout ce qu'on vous souhaite. Merci, Camille Broutin.
5: Merci beaucoup.
4: Votre série Yon, donc le troisième volume, publié chez Dargaud.
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1: Avec Patricia Charbonnier.
7: Le temps est très orageux sur la moitié sud du pays avec un risque d'orages localement forts, en particulier dans le sud-ouest. Orages qui peuvent s'accompagner de grêles, de fortes rafales de vent et de fortes pluies. Cette dégradation orageuse va gagner dans la nuit le Limousin et le quart sud-est. Et pour demain, les conditions météo seront encore très instables avec de la pluie le matin entre les Pays de la Loire, l'Île-de-France, les frontières du Nord. De la pluie dans l'après-midi sur les régions de l'Est avec une tendance orageuse sur la Bourgogne et sur la région Rhône-Alpes. On retrouvera quelques éclaircies dans l'après-midi sur la moitié nord et dans le sud. Le ciel sera variable dans le sud-ouest, mais plus ensoleillé demain près de la Méditerranée, avec des températures comprises entre 13 et 24 degrés demain après-midi. Météo France prévoit 14 à Lille, 16 à Paris et 20 à Biarritz.
1: Et merci d'écouter France Info, il est 20h30. Stéphane Milhomme pour l'info.
3: Et c'est au début qu'il faut agir pour protéger les Français. Aux 20h de France 2, la ministre de la Santé justifie les mesures d'isolement prises à l'encontre des 5 Français de retour de la croisière où 3 personnes sont mortes à cause de l'antivirus. Une précaution alors que l'un de ces Français rapatriés cet après-midi présente les symptômes de ce mal et il faudra maintenant attendre 48 heures pour savoir si les tests le confirment. Les 5 touristes français sont maintenant à l'isolement à l'hôpital Paris-Bichat. Le gouvernement entend prendre les mesures les plus strictes de la zone européenne pour éviter toute propagation de ce virus à la population, un virus qui se transmet, selon la ministre, par voie aérosol et en contact rapproché avec celle ou celui qui en souffre. Dans l'actualité également, ce soir, l'Iran met en garde la France et la Grande-Bretagne. Il y aura une réponse immédiate en cas de déploiement des deux pays occidentaux dans le détroit d'Ormuz. Emmanuel Macron répond aussitôt et depuis son voyage en Afrique qu'il n'a jamais eu l'intention de déployer militaire naval, mais bien d'une sécurisation concertée avec le régime iranien. L'Iran qui a déposé une réponse à la proposition américaine pour tenter de sortir du conflit, mais dans une interview à la chaîne CBS, l'Israélien Benjamin Netanyahou prévient la guerre en Iran n'est pas finie, il faut encore retirer l'uranium iranien, selon le Premier ministre de l'Israël. Le premier meeting d'Édouard Philippe, candidat à la présidentielle, ce sera le 5 juillet, l'ancien chef du gouvernement l'annonce dans un meeting à Reims aujourd'hui devant ses cadres. Avant cela, il met en place une direction collégiale pour envisager une campagne présidentielle l'année prochaine au-delà de son seul parti Horizon. Qui va rejoindre le PSG pour accéder la saison prochaine à la Ligue des Champions? C'est l'une des questions qui trouvera réponse à partir de 21h avec pas moins de 8 rencontres en même temps en Ligue 1. À suivre notamment ces deux matchs sur France Info, PSG-Brest et Monaco face à Lille, avec également au programme Paris FC face à Rennes ou encore Toulouse face à Lyon.
1: Absolument, nous suivrons cette 33e et avant-dernière journée de Ligue 1. Stéphane Milhomme, on prendra l'ambiance dans les stades dans un quart d'heure environ avec nos envoyés spéciaux. Et avant cela, la guerre en Iran, les Iraniens qui ont transmis leur réponse.
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1: Après plusieurs jours d'attente, Téhéran a donc transmis sa réponse à la proposition américaine pour sortir pour de bon de la guerre déclenchée le 28 février par les armées américaines et israéliennes. Julie-Marie Lecomte, on vous retrouve dans la région pour France Info. Réponse iranienne transmise par l'intermédiaire du Pakistan.
8: Oui, réponse à cette proposition américaine d'accord qui ne portait, rappelons-le, que sur 3 points. La fin des combats, la réouverture du détroit d'Ormuz et la levée du blocus visant les navires et les ports iraniens. Téhéran indique via son agence de presse officielle que sa missive est donc axée sur la fin de la guerre et sur la sécurité maritime.
1: Mais les Iraniens semblent vouloir imposer leurs conditions.
8: Oui, si le contenu de leur réponse n'est pas connu, ils font savoir qu'ils ne veulent pas de déploiement français et britannique dans le détroit. Le porte-avions Charles de Gaulle et un destroyer de la Royal Navy sont pourtant déjà en route, avec pour objectif affiché de sécuriser la navigation dès qu'un accord sera signé, et ce, dans le cadre d'une coalition internationale menée par Londres et Paris. Les Iraniens disent non, et s'ils approchent, ils promettent une réponse décisive et immédiate. Cela veut dire aussi que pour eux, il n'est pas question de présenter la réouverture comme une défaite. Ils sont décidés à garder le contrôle.
1: D'ailleurs, les Iraniens ont passé la journée, Julie, à envoyer des messages pour signifier qu'ils ne capitulaient en aucun cas.
8: La journée a été ponctuée par des attaques de drones. Un vraquier qui, selon les Iraniens, bat pavillon américain, a été frappé dans les eaux du Qatar, sans grand dommage selon Doha. L'Iran a aussi ciblé le Koweït et les Émirats Arabes Unis, qui disent avoir intercepté deux drones. Téhéran a donc riposté, comme il l'avait dit, après l'attaque par les Américains de deux de ses pétroliers avant-hier. Notre retenue est terminée, disait d'ailleurs dans la journée un officiel iranien.
1: La partie est donc loin d'être terminée pour

0: Donald Trump.
1: D'autant que Benjamin Netanyahou, qui a annoncé avec lui l'offensive contre l'Iran et le Liban, dit ce soir que la guerre n'est pas finie. Pour le Premier ministre israélien, beaucoup de choses ont été accomplies, mais il reste des stocks d'uranium enrichi à récupérer en Iran et des sites d'enrichissement à démanteler. Des points que Washington voulait discuter plus tard, pendant une vraie trêve que même son allié ne semble pas prêt à lui accorder.
0: Julie Marie Lecomte avec les moyens techniques de Fabien Gosset depuis Dubaï. Et bonsoir à vous Sébastien Regnault.
2: Bonsoir.
0: Vous êtes chercheur spécialiste de l'Iran, vous avez vécu 15 ans sur place. Je signale l'un de vos ouvrages, La modernité iranienne chez l'Armatan. Cette réponse justement iranienne est transmise dans un climat toujours très tendu, on vient de l'entendre. Israël qui dit que la guerre n'est pas finie, l'Iran qui cible des navires. Est-ce que cette réponse iranienne a des chances d'aboutir à une cessation des hostilités selon vous, ou on en est encore très loin ce soir ?
2: Alors, on en est encore très bien, très loin, mais j'ai aussi de bonnes chances de croire que ça finira par un accord, parce que finalement, ni l'Iran ni les États-Unis n'ont intérêt à la reprise des hostilités. Donc, il y a une pression économique sur ce double blocus, le blocus américain sur l'économie iranienne et puis le blocus iranien sur l'économie américaine et voire mondiale du détroit d'Ormuz. Il y a une telle pression économique sur ces négociations que je pense que ça finira par un accord. Mais nous en sommes évidemment encore loin. Nous sommes encore dans une navette diplomatique. Il y a eu des propositions, contre-propositions, une troisième navette diplomatique, cette fois de l'Iran vers les États-Unis. Et puis, il y a un pays qui se présente petit à petit comme le garant d'une paix durable, d'un accord possible entre les deux pays. C'est la Chine. Il y a le ministre des Affaires étrangères iranien qui est allé cette semaine en Chine, à Pékin, sans doute dans la préparation justement de la visite de Donald Trump à Pékin la semaine prochaine, et sans doute que la Chine va avoir un rôle à jouer comme le garant de la sécurité et le garant de l'accord qui sera trouvé entre les deux pays.
0: Et est-ce qu'Israël ne pourrait pas faire capoter une éventuelle paix, puisque le Premier ministre israélien, M. Netanyahou, ce soir, dit que la guerre n'est pas finie, lui, il a envie d'aller récupérer ces fameux stocks d'uranium enrichi, uranium qui servirait à fabriquer la bombe nucléaire. Il n'a manifestement pas du tout l'intention, lui, de cesser les hostilités.
2: Oui, alors évidemment, Israël s'inscrit dans une guerre sans fin, en fait. Hein. C'est leur stratégie, c'est la stratégie d'Israël et de Netanyahou particulièrement depuis quelques années, et sans doute que pour les prochaines années aussi. C'est-à-dire que Netanyahou a aussi besoin de la guerre pour se maintenir au pouvoir. Il est à la tête d'une coalition extrêmement fragile et il est toujours dans une quête de combat extérieur pour unifier le pays à l'intérieur. Mais les États-Unis et l'Iran lui ont tordu le bras, hein, puisqu'il essaye de leur imposer un cessez-le-feu. Et je crois que la pression américaine peut jouer un rôle, puisque en fait le seul allié d'Israël dans la région et presque même dans le monde, c'est Washington. Donc les Américains disposent de leviers de pression sur Israël s'ils veulent vraiment que Israël respecte les accords. Donc c'est là où c'est très compliqué. Il y a aussi une négociation entre le Liban et Israël dans laquelle il y aura la question du Hezbollah, et la question du Hezbollah, évidemment, la clé du Hezbollah, elle est à Téhéran. Donc en fait, il y a quatre pays qui négocient. C'est un grand accord de paix. Alors de paix, on verra si ça va vraiment jusqu'à la paix, mais déjà un accord entre Israël et le Liban, entre l'Iran et les États-Unis. Donc on est dans un temps diplomatique, c'est du temps long avec des navettes diplomatiques en permanence via le Pakistan qui joue le rôle d'intermédiaire entre ces deux grandes négociations. Et puis derrière tout ça, il y a la Chine qui met aussi sa pression, parce que finalement le blocage du détroit d'Ormuz a des répercussions mondiales, mais surtout pour les pays d'Asie et notamment la Chine. Chine, qui importe énormément de pétrole iranien et de pétrole et de gaz du Golfe Persique et qui a absolument besoin de la levée de ce blocus maritime dans cette région.
0: Et vous avez entendu, Sébastien Regnault, que l'Iran a menacé la France. Aujourd'hui, en cas de déploiement français et britannique dans le détroit d'Ormuz, il y aura une réponse immédiate, avertit le vice-ministre iranien des Affaires étrangères, allusion à cette force que la France pourrait envoyer dans la région une fois qu'un accord de paix aura été signé. Emmanuel Macron, d'ailleurs, a répondu ce soir en assurant qu'il n'a jamais été question d'un déploiement militaire naval dans la zone, mais d'une mission de sécurisation concertée avec l'Iran. On marche quand même sur des œufs, nous les Européens, quand on s'immisce dans ce conflit.
2: Oui, on marche sur des œufs, mais je crois que c'est aussi une volonté de Téhéran de réimposer le tempo, c'est-à-dire que je crois que la relation entre l'Iran et les États-Unis n'est pas du tout, entre l'Iran et l'Europe n'est pas du tout de la même nature que entre l'Iran et les États-Unis. Donc c'est aussi une manière en ce moment, dans le tempo actuel, de continuer à montrer les muscles, de dire que nous avons signé aucun accord, nous avons signé aucun, nous sommes toujours dans un blocus maritime et il est hors de question des puissances étrangères, notamment la France, la Grande-Bretagne et leur coalition, viennent compliquer le jeu qui est déjà extrêmement complexe entre les États-Unis, tous les pays du Golfe, l'Iran, etc. Donc, si vous voulez, je crois que c'est dans le tempo actuel, mais la France et l'Europe auront sans doute un rôle à jouer dans les prochaines semaines, voire dans les prochains mois. Je rappelle qu'il y a toujours des relations diplomatiques entre l'Iran et la France. Le président iranien a téléphoné à son homologue français mardi ou mercredi, et le jour même, le Charles de Gaulle quittait sa zone pour se rendre vers la zone du détroit d'Ormuz. Et donc la France, en fait, c'est toujours sa stratégie, c'est d'ouvrir le détroit d'Ormuz de gré avec les Iraniens, en relation diplomatique avec les Iraniens. Et donc il est évident que, comme le président français l'a expliqué à l'instant, c'est-à-dire que c'est pas un déploiement de force, c'est vraiment un moyen d'être un gendarme pour la sécurisation, pour après la signature, pour petit à petit libérer le détroit d'Ormuz entre les États-Unis et l'Iran.
0: Une fois qu'un accord de paix aura effectivement été signé en bonne et due forme. Merci à vous Sébastien Regnault, spécialiste de l'Iran. Je rappelle votre ouvrage, l'un de vos ouvrages, La modernité iranienne, paru chez l'Harmattan. Plusieurs milliers de personnes se sont rassemblées cet après-midi à Londres contre l'antisémitisme après une série d'attaques visant la communauté juive britannique ces dernières semaines. Laura Calmus, vous étiez sur place pour France Info. Racontez-nous ce rassemblement.
3: Eh bien, ce qui frappait d'abord, c'est l'énorme dispositif de sécurité pour entrer dans la zone. Il fallait passer des barrières, des contrôles de sacs, des portiques, détecteurs de métaux, presque comme à l'aéroport, et ça disait déjà beaucoup du climat actuel. Alors, selon les organisateurs, environ 10 000 personnes étaient présentes avec beaucoup de drapeaux britanniques, israéliens, mais aussi iraniens, portés notamment par des opposants au régime de Téhéran. Et dans la foule, beaucoup disaient ne plus se reconnaître dans leur pays. Le Royaume-Uni se veut multiculturel, tolérant, ouvert à la différence, m'ont expliqué ces manifestants. Mais aujourd'hui, certains juifs britanniques disent avoir peur de porter la kippa, d'aller à la synagogue ou tout simplement d'être identifiés comme juifs. Ce rassemblement qui intervient après plusieurs attaques. Deux hommes juifs poignardés à Golders Green, un quartier juif de la capitale. Quatre ambulances aussi incendiées et des attaques contre des synagogues à Finchley et Kenton, d'autres quartiers juifs de Londres. Et en toile de fond, l'attaque meurtrière devant une synagogue à Manchester en octobre dernier, le jour d'une fête juive, Yom Kippour.
0: Et cette manifestation, Laura, avait lieu devant Downing Street. C'est la résidence du Premier ministre britannique. Ça n'est évidemment pas anodin. Le message était aussi politique.
3: Complètement, il y avait ce message au gouvernement de Keir Starmer. Les manifestants qui réclament plus de sécurité. En fait, le gouvernement a annoncé 28 millions d'euros supplémentaires pour protéger les sites juifs. Mais ici, beaucoup disent que cela ne suffit pas. Ils demandent en fait plus d'éducation, plus de fermeté dans les écoles, les universités, sur les réseaux sociaux. Ils veulent que l'antisémitisme soit traité comme un problème national, pas seulement communautaire. Le contexte politique est aussi très tendu. On l'a vu, les élections locales viennent de se solder par une lourde défaite pour le Labour, une poussée de l'extrême droite Reform UK et de bons scores des Verts dans certains endroits. Et l'antisémitisme est revenu dans le débat, notamment autour des manifestations pro-palestiniennes très nombreuses depuis le début de la guerre à Gaza. Et pour leurs défenseurs, c'est la liberté d'expression et le droit de critiquer Israël. Mais pour une partie de la communauté juive, eh bien, ces cortèges ont aussi créé un climat d'intimidation avec parfois des slogans ou pancartes perçues comme antisémites. Alors toute la difficulté pour le gouvernement, c'est donc de protéger le droit de manifester tout en traçant une ligne claire contre la haine antisémite. Et politiquement, eh bien, cela s'est vu aujourd'hui. Il y avait Kemi Badenoch, la chef des conservateurs, la chef de l'opposition, qui a été applaudie. Et à l'inverse, le ministre travailliste Pat McFadden, qui est venu pour représenter le gouvernement, a lui été hué avec des cris « Shame, honte à vous » et des pancartes « Where is Keir Starmer ?»« Où est Keir Starmer ?» le Premier ministre britannique.
0: Laura Kalmus, correspondante de France Info à Londres, et la réaction à présent de Denis McShane. Il a été ministre britannique des Affaires étrangères. Il était dans cette manifestation et il s'interroge sur France Info sur la peut-être trop grande liberté d'expression dans son pays. Il fait une comparaison avec la France.
4: En France, si j'ai bien compris, le gouvernement accepte d'interdire les manifestations. Ici, peut-être, on fait trop d'une vertu de la liberté de rassembler, assembler et de parler. Peut-être il faut contrôler mieux ces manifestations, parce que certainement, tout ce qu'ils demandent, c'est un ou deux qui crient « il faut globaliser l'intifada ». Et chaque juif sont menacés. Ils sont menacés. On ne peut pas sous-estimer les craintes de mes amis et la communauté juive en Angleterre face à les attaques que votre reporter a donné des détails.
5: Je précise que vous faites partie de la même famille politique que Keir Starmer, de ce Labour, parti travailliste. Il y a eu des annonces la semaine dernière, 25 millions d'euros supplémentaires pour la police avec une centaine d'agents dédiés à la protection des Juifs de Londres. Ça peut être suffisant pour répondre à la demande ?
4: Non, on a déjà donné pas mal d'argent. Je ne sais pas la comparaison avec la France et les autres pays européens, mais cette politique de la haine est répandue partout. Contre les musulmans, on avait d'énormes 4 millions de musulmans, des citoyens britanniques, et eux aussi sont menacés dans la communauté, dans la presse, surtout avec la nouvelle politique de la haine associée avec M. Nigel Farage. Quand il était au lycée, 18 ans, 17 ans, il y a des reportages qu'aussi il se moquait des juifs. Donc, ils sont tous confondus, cette politique de la haine. So Starmer, c'est curieux parce que sa femme est juive. Tous les vendredis soirs, il se lève, le repas familial des juifs. Mais maintenant, il n'est pas du tout populaire, donc on l'accuse et tout, c'est n'importe quoi. Mais sur la question de la lutte contre l'antisémitisme, c'est pas très très fair play, comme on le dit en Angleterre.
5: Nigel Farage, qui vient d'obtenir une belle victoire aux élections locales cette semaine, de très bons scores pour son parti d'extrême droite. Il y a une hypocrisie dans l'emplacement de la manifestation aujourd'hui devant Downing Street, alors que ce n'est pas forcément la personnalité de Keir Starmer qui, à vos yeux, est la plus problématique actuellement.
4: J'ai pas le moindre problème des manifs contre l'antisémitisme et aussi contre la haine raciale. C'est mon commerce de fond depuis près 50 ans d'engagement militant politique de la gauche sociodémocrate. C'est le problème, et simplement que à la télé, on voit ce que se passe à Gaza et c'est révoltant. Je sais bien que M. Netanyahu pense que tout est justifié, mais quand même, si les Anglais luttent contre le terrorisme anti-britannique de IRA, à l'époque, des Irlandes du Nord, en faisant la même répression de l'armée israélienne serait inacceptable chez nous. Mais je veux pas, c'est difficile de, il y a des jeux politiques dedans et les gens qui veulent en profiter pour attaquer à Starmer. Mais Starmer fait tous les erreurs lui-même pour être le cible des attaques politiques et la source que il y a un grand point d'interrogation sur son futur que le Premier ministre, pas sur l'antisémitisme, mais sur la gestion du pays.
5: Il doit rester, Keir Starmer, en tout cas, parce que c'est une question qui est posée cette semaine depuis ces élections locales. Est-ce qu'il peut rester? Est-ce qu'il doit quitter son poste de Premier ministre? Et dans ce cas, qui pour le remplacer?
4: Bonne question. Louis insiste pour le moment dans la presse et la communication médiatique d'aujourd'hui. Moi, je reste. Mais il y a pas mal députés travaillistes qui disent, qui pensent, si tu restes, Keir, nous allons perdre le poste de député et la majorité du parti travailliste qui gouverne actuellement.
0: L'ancien ministre des Affaires étrangères britannique Denis McShane, il était l'invité de France Info au micro d'Augustin Arrivé. Dans un instant, le foot, avant-dernière journée de la Ligue 1, quasiment le match du titre pour le PSG et un duel pour l'Europe à Monaco, direction le Parc des Princes et le stade Louis II dans une minute.
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0: 20h51, l'info en une minute. Stéphane Milhomme, il va falloir attendre les 24 heures du test de ce patient français pour savoir si c'est l'antivirus ou non.
7: Déclaration de la ministre de la Santé aux 20h de France 2. Stéphanie Rist souligne que la France prend dès ce soir les mesures de protection les plus strictes de la zone européenne, à commencer par l'isolement des 5 touristes de retour en France. Ils sont désormais à l'hôpital Paris-Bichat. Le parquet de Carpentras ouvre une enquête pour provocation à la haine après la diffusion du champétainiste Maréchal Nous voilà lors de la commémoration du 8 mai, la fin de la Seconde Guerre mondiale. Le nouveau maire Rassemblement National entendait déposer plainte pour malveillance. Mais finalement, c'est bien le parquet qui a pris cette décision. Les orages, parfois violents, se déplacent maintenant sur l'est de l'Occitanie et la vallée du Rhône. Ils étaient 8 départements en vigilance orange. Depuis 20 heures, ils ne sont plus que 3. La Haute-Garonne, le Tarn et l'Aveyron, avec localement risque de grêle et de vent violent.
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0: La 33e journée de Ligue 1 de football, l'avant-dernière journée déjà du championnat. On la vit ce soir sur France Info. Les 9 matchs débutent en même temps dans 8 minutes maintenant et nous suivons tout particulièrement 2 rencontres, PSG-Brest et Monaco-Lille. On commence par le Parc des Princes. Bonsoir Xavier Monferrand.
8: Bonsoir Thomas, bonsoir à tous.
0: L'enjeu est simple pour les Parisiens. Xavier, c'est quasiment une balle de titre ce soir.
8: Oui, c'est une balle de titre, oui, parce que, allez, officiellement, Paris ne sera pas champion en cas de victoire, mais officieusement, oui, parce que il faut sortir les calculettes. C'est toujours une histoire d'arithmétique en fin de saison, mais Paris, s'il l'emporte, aura 6 points d'avance sur son dauphin Lens à 2 matchs de la fin. Bref, 2 fois 3, 6. Et en fait, ça va jouer au goal average si vraiment Paris perdait ses 2 derniers matchs, y compris contre Lens à Bollard mercredi. Et Paris aura, en cas de victoire, au moins 15 buts d'avance sur Lens. Donc c'est dire si, effectivement, Paris ce soir a une balle de titre, mais ne pourra pas le célébrer officiellement avec le trophée, etc. Devant ses supporters. Après, il y a beaucoup de changements côté parisien. On est après Munich, avant Lens. Et donc, du coup,
0: Louis Enrique. Et on est avant aussi la finale de la Ligue des Champions dans 3 semaines.
8: Évidemment, mais c'est à plus long terme. Mais il y a pas mal d'absents. Achraf Hakimi est blessé. Warren Zaïre-Emery aussi au dos. Pacho à la cuisse. Nuno Mendes à la cuisse également. Donc, ça fait une composition assez nouvelle pour le Paris Saint-Germain. Renato Marin est au but. Une défense. Lucas Hernandez, Zabarni, Marquinhos est là, le capitaine Mayulu à droite. Au milieu, Beraldo, Fabian Ruiz, Dro Fernandez. Et l'attaque, Barcola, Ramos et Kangin Lee. Vous aurez compris, on fait tourner du côté parisien parce que le titre est important, oui, mais c'est pas forcément ce soir que ça se joue. Après, l'idée, c'est quand même de terminer sur une bonne note parce que c'est le dernier match au parc du Paris Saint-Germain cette saison. Il y aura le déplacement à Lens. Il y aura le déplacement juste à côté, à quelques mètres derrière, au Paris FC pour la dernière journée et puis évidemment à Budapest pour la finale de Ligue des Champions.
0: Ça serait le 14e titre des Parisiens, Xavier, si Paris...
8: Le 12e en 14 saisons, oui. Le 5e de suite, voilà, Paris est au-dessus.
0: Et au-dessus, même si cette saison, c'est vrai que Lens a opposé une formidable résistance. À tout à l'heure, Xavier Monferrand, le Parc des Princes, pour ce PSG Brest qui débute dans 5 minutes maintenant. Et puis la course à l'Europe, c'est l'un des autres enjeux de la soirée, cette lutte très intense, notamment pour la 3e place. 4 points d'écart entre 3 équipes, Lyon, Lille et Rennes. Lyon joue à Toulouse, Rennes accueille le Paris FC et Lille se déplace à Monaco. C'est un vrai choc que vous allez vivre pour nous, Nicolas Perronnet. Bonsoir.
9: Bonsoir Thomas, bonsoir à tous.
0: Parce que la pression, elle est évidemment sur les Lillois qui veulent cette 3e place.

0: si Lyon gagne ce soir et si Lille ne gagne pas, il n'y aura plus de place pour se qualifier directement en Ligue des Champions. Mais ça, ils ne le maîtrisent pas, évidemment, le sort des Lyonnais et les hommes de Bruno Genesio ce soir ici du côté du Stade Louis II. Donc, ce qu'ils veulent, eh bien, c'est continuer leur série, aller prendre 3 points ici du côté de Louis II pour pourquoi pas eh bien, espérer une défaillance lyonnaise et puis surtout rester. À défaut du podium, au moins dans ce top 4, parce que vous le savez que la 4ème place, eh bien, elle donne le droit d'aller disputer les tours de qualification pour la Ligue des Champions. C'est mieux d'être dans le top 3, c'est vrai. Il y a ce petit écart sur Lyon, mais il y a vraiment l'espoir eh bien, d'aller gratter ce dernier strapontin en Ligue des Champions pour Lille, qui reste quand même sur 12 matchs. Hein. Sans défaite, ils ont eu un gros trou d'air en début d'année, mais depuis ça va beaucoup beaucoup mieux pour les nordistes. Et puis en face, c'est bien Monaco qui a également un objectif européen. Alors la Ligue des Champions, la qualification directe, ce sera compliqué très clairement pour les Monégasques qui sont eux sur le dernier siège européen, la 6ème place, à 6 points des Lyonnais, mais seulement à 4 points de Lille et à 2 points de Rennes qui est bien juste devant. Donc voilà, il y a un enjeu évidemment européen également pour Monaco. Alors ce que vous entendez derrière moi, ce sont les feux d'artifice, les couleurs rouge et blanc pour célébrer ce duel pour l'Europe et puis ce dernier match également ici à Louis II qui pourrait être le dernier match eh bien, de certaines figures hein, du club de Monaco. On pense à Marnès Akliouche, le néo international qui rêve évidemment de Coupe du Monde. On saura la liste de Didier Deschamps jeudi, hein, la semaine prochaine. Marnès Akliouche espère en être, mais ce qui est à peu près sûr, c'est qu'il ne sera plus monégasque la saison prochaine. Il est dans le viseur de grands clubs européens. C'est à peu près la même pour Lamine Camara qui devrait partir. Enfin voilà, il y a quand même peut-être aussi la dernière de Balogun, le buteur de Monaco. Donc oui, c'est la dernière de la saison, c'est un soir de fête et c'est un vrai, vrai gros choc pour l'Europe avec quand même hein, beaucoup à perdre pour le perdant évidemment, mais surtout beaucoup à gagner avant la dernière journée le week-end prochain pour celui qui l'emportera ce soir.
1: A tout à l'heure, Nicolas Perronnet, coup d'envoi dans 2 minutes. Et je salue également Fabrice Sabral qui est à mes côtés. Bonsoir Fabrice.
2: Bonsoir.
1: Parce qu'il y a 9 matchs au total. On suivra le but par but avec vous. Le Havre-Marseille, même si pour Marseille, cette fin de saison s'annonce un petit peu en queue de poisson. Lyon qui joue à Toulouse, ça va être très important pour la Coupe d'Europe.
2: Attention au Havre, parce qu'ils sont concernés par. Les Havrais sont concernés par les barrages de la relégation.
1: Absolument. La lutte pour le maintien. Metz et Nantes sont déjà relégués en Ligue 2. 4 clubs qui veulent éviter cette 16e place de barragiste qui est actuellement occupée par Auxerre. Il y a également Nice et Angers qui ne sont pas encore sauvés. Passionnante avant-dernière soirée de Ligue 1 qu'on va vivre ce soir sur France Info. La météo dans un instant.
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1: Avec Patricia Charbonnier.
4: Le temps est très instable et orageux avec un risque d'orage localement fort dans le sud-ouest. Ces orages peuvent s'accompagner de grêles, de fortes rafales de vent et de fortes pluies. Et cette dégradation orageuse va progresser dans la nuit vers le Limousin, l'ouest de la région Rhône-Alpes et la Provence-Alpes-Côte d'Azur. Et pour demain, les conditions météo seront encore très instables avec de la pluie en matinée entre les Pays de la Loire, le Centre-Val de Loire, l'Île-de-France et le Grand Est. Ces pluies se décaleront vers l'est dans l'après-midi en prenant un caractère orageux, en particulier sur la Bourgogne et sur la région Rhône-Alpes. On retrouvera quelques éclaircies dans l'après-midi sur la moitié nord, mais le ciel restera nuageux au nord de la Seine avec des averses. Et dans le sud, le ciel sera variable dans le sud-ouest, toujours avec des averses à caractère orageux près des Pyrénées. Mais le temps sera plus ensoleillé demain après-midi près de la Méditerranée, avec des températures comprises entre 13 et 24 degrés. Météo France prévoit 24 degrés demain après-midi à Bastia, 19 à La Rochelle, 16 à Paris et 14 à Lille. À
1: Patricia Charbonnier, excellente soirée à l'écoute de France Info. Il est 21h. Les dernières infos avec vous, Thomas Bénèche.
5: On connaît ce virus, les mots ce soir sur France 2 de la ministre de la Santé. Elle était interrogée sur l'antivirus dont un Français présente des symptômes. Il s'agit de l'un des 5 Français qui ont été rapatriés ce soir dans l'Hexagone. Ils étaient sur le MV Ondus, ces 5 Français, paquebot à bord duquel un foyer d'antivirus a été détecté. Nos 5 compatriotes sont ce soir à l'isolement, un isolement strict. Le Français présentant des symptômes de l'antivirus a été testé, bien sûr. Il va falloir maintenant attendre 24 heures pour savoir s'il est bien touché ou pas par cet antivirus. C'est ce qu'a également précisé la ministre de la Santé sur France 2, Stéphanie Rist, qui précise que les autorités travaillent avec les scientifiques pour prendre les meilleures mesures ce soir compte tenu de la situation. Le Premier ministre Sébastien Lecornu a pris un décret permettant la mise en place

0: place de mesures d'isolement adaptées à l'égard des cas contacts et protectrices également de la population générale. Quatre personnes d'une même famille retrouvées mortes dans le Val-d'Oise. Cela s'est passé à Villers en Arty. Un policier municipal est soupçonné d'avoir tué son ex-femme et leurs deux enfants avant de se suicider. Les quatre corps ont été retrouvés hier après-midi par les gendarmes. Le parquet de Carpentras ouvre une enquête pour provocation à la haine à la suite de la diffusion de l'hymne vichiste Maréchal, nous voilà. Cela s'est passé vendredi en marge des commémorations du 8 mai 45 dans cette ville de Carpentras. Ces investigations sont lancées à l'initiative de la justice qui n'a reçu aucune plainte formalisée à ce stade. La politique à présent avec ce tour de chauffe pour Édouard Philippe. Le Premier ministre réunissait ce dimanche les cadres de son parti Horizon à Reims en vue de la présidentielle 2027. Il annonce un meeting à Paris le 5 juillet prochain, promis des propositions massives à l'automne. Édouard Philippe s'avance vers la bataille pour l'Élysée, mais encore très timidement, Paul Barcelone.
1: Ici, pas d'envolée lyrique ou de militants complètement déchaînés.
2: Vous allez bien ? Vous êtes sûr que vous allez bien ?
1: Mais Édouard Philippe assume même l'ambiance gênante, pas d'esbrouf, le candidat TikTok, ce n'est pas lui.
3: Se présenter à une élection, c'est le fruit d'une réflexion intime, d'une forme de méditation. On ne devrait jamais être candidat à la légère.
1: À un an de la présidentielle, ses rivaux comme Gabriel Attal ont les oreilles qui sifflent.
3: Un an, c'est court, et c'est ce qui explique sans doute pourquoi certains sont pressés. Pressés de parler aux Français, pressés de leur écrire, mais je ne pense pas que les Français soit en ce moment réceptif, voire même intéressé à la course de sondages.
1: Des sondages dans lesquels il reste le mieux placé pour battre le Rassemblement National.
3: Le RN n'est pas, comme il le dit, ni de droite ni de gauche. Il est parfois très à droite et souvent très à gauche. Si j'osais, je vous dirais volontiers que le Rassemblement National, c'est un peu le nouveau en même temps.
1: Un tacle au passage au macronisme qui ne veut pas dire qu'Édouard Philippe se renie.
3: Je ne vais pas m'excuser d'avoir été le premier Premier ministre d'Emmanuel Macron. C'est-à-dire le premier Premier ministre d'un quinquennat où réformer la France était encore un mot qui avait un sens.
1: Mais désormais, il faut avancer, prêt à devenir président, même si jure-t-il, être candidat à la présidentielle n'est pas sa profession.
0: Paul Barcelone, service politique de France Info. Cette information météo à présent, trois départements sont encore ce soir en vigilance orange aux orages. Il s'agit de l'Aveyron, du Tarn et de la Haute-Garonne. 8 matchs disputés ce soir en même temps et pour clore la 33e journée de Ligue 1 de football. Toutes les rencontres viennent de démarrer. On regardera notamment le haut du tableau avec les places qualificatives bien sûr pour les compétitions européennes, notamment la Ligue des Champions. Enfin, en cyclisme, un Français s'est de nouveau illustré sur le Tour d'Italie. Paul Magnier a remporté sa deuxième étape du Giro en 3 jours de compétition. Une victoire au sprint, Thomas Séchier.
4: Merci beaucoup Thomas Benesch. À suivre, les Iraniens ont transmis leur réponse aux États-Unis. Cela suffira-t-il pour parvenir à un accord de paix? On pose la question au spécialiste du Moyen-Orient, David Rigoulet-Ros, dans quelques minutes. Mais d'abord, les dernières informations concernant ce foyer d'antivirus sur un navire de croisière.
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4: Les 5 passagers français de ce navire sont actuellement dans un hôpital parisien, l'hôpital Bichat. Ils vont y rester confinés pendant 3 jours, le temps de subir une batterie de tests et d'examens. Ils devront respecter ensuite des mesures d'isolement pendant 6 semaines parce que la période d'incubation du virus est extrêmement longue. Écoutez la ministre de la Santé ce soir, Stéphanie Rist, qui confirme également que l'un de ces 5 passagers présente des symptômes.
6: Effectivement, un de nos 5 compatriotes a eu des symptômes qui peuvent potentiellement ressembler à ce virus hantavirus, qui, je le rappelle, est un virus qu'on connaît, qui a déjà fait des épidémies en Argentine. Et il va falloir attendre les 24 heures du test de ce patient pour savoir si c'est le virus ou pas.
7: Ça confirmerait que l'incubation est parfois très longue.
6: Alors l'incubation, elle est de 6 semaines. Alors elle est souvent dans les 15 premiers jours, mais elle peut aller jusqu'à 6 semaines. Pour cette raison que nous prendrons des mesures d'isolement qui dureront les 6 semaines.
7: Le gouvernement prend dès ce soir un décret, et c'est le Premier ministre qui parle, pour mettre en place les mesures d'isolement à l'égard des cas contacts. Ça concerne donc cette première bulle. D'abord, c'est 5 ressortissants, c'est ça, qui vont être isolés. Les 5 vont devoir rester à l'hôpital alors qu'il était prévu qu'ils devaient rentrer chez eux.
6: Alors, c'est 5 cas qu'on considère à haut risque, ouais, puisque c'est des gens qui ont passé du temps sur ce bateau où il y a eu de la transmission du virus. Nous prenons avec le Premier ministre des mesures très strictes, les plus strictes de la zone européenne pour protéger les Français, en considérant, parce que c'est tout au début de l'épidémie que ça se joue, qu'il faut briser les chaînes de transmission du virus, un isolement qui, dans les premiers jours, sera à l'hôpital pour faire la batterie d'examens qui sont nécessaires, les tests génétiques, la PCR, pour avoir les résultats. Et nous verrons dans les jours qui viennent les modalités de l'isolement qui durera 42 jours.
7: Alors voilà pour ces ressortissants-là qui sont rentrés, qui sont à l'hôpital. Il y avait également 8 Français dans l'avion qui transportait une des premières victimes de cet antivirus. Est-ce que d'abord ces 8 personnes, vous les avez répertoriées? Est-ce qu'ils sont suivis? Est-ce qu'ils ont été testés?
6: Oui, vous savez, on est vraiment très concentrés et à la tâche. Ces personnes ont été identifiées, elles ont été testées.
7: Oui.
6: Actuellement, elles sont négatives de leur test et elles sont surtout en isolement.
4: La ministre de la Santé, Stéphanie Rist, invitée ce soir du 20h de France 2. L'Iran a pris son temps, mais c'est fait. Téhéran a transmis à Washington sa réponse à la proposition d'accord pour sortir de la guerre. L'Iran n'a pas détaillé l'ensemble de sa réponse, mais indique qu'il exige deux choses. La fin de la guerre, c'est assez flou, ainsi que la sécurité maritime, allusion là au détroit d'Ormuz. Écoutez ce qu'en dit David Rigoulet-Roz, chercheur à l'Institut français d'analyse stratégique, rédacteur en chef de la revue Orient Stratégique. Difficile d'imaginer la suite des pourparlers entre l'Iran et les États-Unis après cette réponse des Iraniens.
8: Ce n'est pas la fin des discussions, mais elle risque d'être un peu courte pour les Américains, parce qu'en réalité, elle insiste manifestement sur deux points. La fin des hostilités, mais en précisant, semble-t-il, que c'est sur tous les théâtres, c'est-à-dire y compris le Liban, donc avec la question du Hezbollah, qui est d'une actualité brûlante, on le sait. Et puis par ailleurs, la problématique de la sécurisation du détroit d'Ormuz, avec une potentielle levée simultanée du blocus iranien et du contre-blocus américain, qui a des effets sur l'Iran. Et en remettant pour la suite, on va dire, la problématique nucléaire de manière ultérieure pour un processus au long cours. C'est une stratégie, on va dire, coutumière de la part de l'Iran qui consiste à jouer sur le temps, mais il n'est pas sûr justement que ça puisse satisfaire la partie américaine, a fortiori puisque, comme vous l'évoquez, le président Donald Trump semble de plus en plus impatient.
9: L'Iran voit trop gros, ne peut pas jouer justement sur cette impatience pour obtenir ce qu'elle souhaite.
8: Téhéran joue incontestablement, ça fait partie effectivement de sa stratégie, notamment on le voit par rapport aux menaces qui ont été formulées, que vous évoquez, des gardiens de la révolution, pas que des menaces d'ailleurs, puisqu'il y a eu des tirs de drones et de missiles à la fois sur le Koweït et sur les Émirats de nouveau, et puis des menaces explicites sur des sites américains en représailles aux frappes qui auraient été faites sur des cargos ou des navires iraniens. Donc la tension n'a pas baissé, loin de là. Alors effectivement, il y a une stratégie de la tension qui peut être liée évidemment aux négociations en cours, mais il semblerait quand même que les portes ne s'ouvrent pas aussi large qu'on aurait pu le souhaiter.
9: Le point sur la fin des bombardements au Liban et ces attaques sur le Hezbollah, par exemple, la Maison-Blanche ne peut pas souhaiter tordre le bras, en quelque sorte, à Benjamin Netanyahou pour obtenir ce point-là, si ça peut faire avancer le dossier iranien.
8: Ça va être très difficile parce que du côté israélien, de toute façon, le gouvernement israélien a fait savoir que ça ne rentrait pas en ligne de compte par rapport à leurs intérêts stratégiques. Et d'une certaine manière, le président Donald Trump, qui par le passé, effectivement, notamment sur Gaza, a tordu le bras, entre guillemets, comme vous le dites, au Premier ministre Benjamin Netanyahou, aura moins de velléité pour le faire sur le champ libanais. Donc ça va être très compliqué, alors même que c'est évidemment la sauvegarde du Hezbollah est un élément central des demandes récurrentes de Téhéran. Donc c'est très compliqué. Ce qui est surtout manifeste, c'est que le nœud du problème, c'est la question nucléaire, en fait, est différée. En accent directement sur la problématique du détroit d'Ormuz, et c'est évidemment du côté iranien une carte maîtresse.
9: Il y a une utilité à communiquer de cette réponse, à dire qu'on a répondu à la Maison-Blanche, plutôt que de le faire discrètement.
8: Oui, d'abord en faisant, en retardant la réponse, puisqu'elle était, elle était attendue plus tôt. C'est une manière de jouer sur les nerfs du président américain, qu'on sait impatient sur le plan du caractère. Et à n'en pas douter, ça fait partie de la stratégie iranienne de jouer sur cet aspect et de donner un contenu qui est sans doute qui ne répond pas aux demandes. Il faut rappeler que c'était une page en fait, il s'agissait d'une sorte de memorandum of understanding, de protocole d'accord avec des grands paramètres qui laissaient beaucoup de choses de détails dans le flou en fait. Mais sur la question nucléaire, manifestement, on n'a pas encore tous les éléments, mais il semblerait que ça passe au second plan. Or, c'est pour les Américains, c'est le fond du problème. Et d'ailleurs, du point de vue de Washington, il avait été rappelé que la levée du blocus, de toute façon, ne pourrait être que consécutive à un progrès sur un accord de principe sur la problématique nucléaire. Or, il ne semble pas que ça soit le cas, et que du point de vue des Iraniens, il y a une logique inverse qui prévaut.
9: Il y a eu une autre annonce de Téhéran aujourd'hui. La télévision iranienne a annoncé que le chef de l'armée avait rencontré le guide suprême Mokhtaba Khamenei et que le guide lui avait donné de nouvelles consignes, sans en dire plus. On n'a toujours pas d'image d'ailleurs de Mokhtaba Khamenei depuis qu'il a succédé à son père. Est-ce que c'est important cette communication-là également et comment est-ce qu'on peut l'interpréter ?
8: Oui, depuis plusieurs jours, plusieurs responsables à la fois militaires et politiques, notamment conseillers du guide, ont fait valoir que le guide suprême, certes, avait été blessé, mais légèrement, qu'il était en pleine capacité de ses moyens pour donner et transmettre des instructions. Et donc, ça fait partie de la scénarisation, même si le problème, c'est que c'est un peu un guide fantôme. Et comme vous le soulignez, il n'est pas apparu visuellement, ni même sonorement, puisque les messages qu'il aurait transmis ont été lus par un tiers, et donc ça effectivement suscite beaucoup d'interrogations, même si du point de vue du régime iranien, on prend soin de manifester que justement, en dépit de son absence, c'est bien lui qui coordonne la guerre en cours et en tout cas la stratégie en cours et qui donne des instructions selon les paramètres en vigueur dans le régime de la République islamique. Le problème, c'est qu'il n'est pas apparu du tout et que les doutes commencent à devenir très très consistants sur la réalité de son pouvoir et des instructions qu'il est censé donner.
4: David Rigoulet-Rose, spécialiste du Moyen-Orient, invité de France Info ce soir avec Augustin Arrivé. On retourne au foot. L'avant-dernière journée de Ligue 1, la 33e, avec les premiers buts qui ont été inscrits il y a quelques minutes, Fabrice Abgral.
10: Ouais, deux buts ont été inscrits, des buts importants, hein, attention. Tout d'abord au stade l'Abbé Deschamps à Auxerre, Nice mène 1-0 face à Auxerre, un but marqué à la 9e minute par Diop. Nice s'éloigne de la 16e place, synonyme de barrage pour le maintien. Il va falloir suivre évidemment cette rencontre tout particulièrement. Belle opération pour Nice pour l'instant, mais surtout attention, mauvaise opération pour l'instant pour Lyon, puisque à l'instant même, Toulouse vient de marquer le premier but, mène 1-0 donc face au Lyonnais. Pour l'instant, je vous le rappelle, 3e du classement. C'est un but de métallier pour Toulouse. Alors Lyon est toujours troisième du classement, mais attention, il n'a plus que un point d'avance sur Lille et trois points d'avance sur Rennes.
4: Eh bien justement, on part tout de suite à Monaco. Monaco qui reçoit Lille, Nicolas Perronnet. C'est vrai que Lyon mené par Toulouse, ça fait les affaires des Lillois. Encore faut-il que les Lillois marquent à leur tour.
11: Eh oui, forcément, pour l'instant, ça n'en prend pas vraiment le chemin. On a un début de match très prudent hein, ici du côté du stade Louis II, de la part de deux équipes. Hein. D'ailleurs, que ce soit Lille ou Monaco, c'est vrai qu'on a souvent hein, dans ce genre de confrontation, parfois l'enjeu qui prend le pas sur le jeu et de l'enjeu. Il y en a ce soir, indépendamment hein, d'ailleurs du match de Lyon, cette victoire impérative pour les deux équipes pour rester eh bien, le plus profondément ancré dans la course à la Ligue des Champions qui prendra fin la semaine prochaine, puisque et Monaco et Lille eh bien, peuvent encore récolter gros en cette fin de saison. Pour Lille, il y a la qualification directe à aller chercher avec Boadi dans la surface de réparation pour la première occasion, la première situation et la première frappe cadrée de cette cette rencontre après 15 minutes de jeu ici au stade Louis II. La belle ouverture côté gauche dans profondeur pour Boadi qui est entré dans la surface de réparation, qui était un petit peu dans un angle fermé, qui n'avait pas d'autre solution que de frapper pied gauche. C'était premier poteau, mais le gardien monégasque, le finlandais Lucas Radecki, bien placé pour sortir ce ballon et le mettre eh bien, en touche juste à côté du poteau de corner. Ça va être un ballon difficile à dégager pour Thilo Kerrer et pour la défense monégasque. Mais c'est vrai que voilà la première situation dangereuse de cette partie pour Lille qui, oui, non seulement a beaucoup à gagner, mais a un petit avantage, on va dire, psychologique, même si c'est compliqué de venir s'imposer ici sur le Rocher ces derniers temps. Il reste sur 6 victoires consécutives ici en Ligue 1, les monégasques à domicile. Mais c'est vrai que la série lilloise, elle est très belle aussi, avec 12 matchs sans défaite pour Lille qui eh bien, va tenter d'aller peut-être creuser l'avantage. Ils ne sont pas au courant évidemment de ce qui se passe du côté de Toulouse, mais de toute façon ça ne change rien pour eux puisque ce qu'ils veulent c'est les 3 points. Pour l'instant 0-0 ici au stade Louis II, mais une première occasion à l'actif de Lille.
4: Nicolas Perronnet, on retourne au Parc des Princes à présent, quasiment le match du titre pour le PSG, Xavier Monferrand face à Brest. Qu'est-ce que ça donne ce début de match?
12: Eh ben, ça donne surtout des trompes d'eau. Des trompes d'eau sur le Parc des Princes, et ça aide pas forcément le jeu ce soir au Parc, même si Paris pousse très fort pour ouvrir le score, mais sans être vraiment très dangereux. Sincèrement, il y a eu deux occasions pour le Paris Saint-Germain à la 7e minute par Lucas Hernandez, la frappe qui a été déviée au-dessus du but de Coudert, et puis à l'instant une frappe de Drô Fernandez, mais beaucoup trop écrasée. Le Paris Saint-Germain bis ce soir avec Renato Marin dans les buts, du Lucas Hernandez, Zabarni, Marquinhos, quand même le capitaine est là, Mayulu à droite, un milieu Beraldo, Drô Fernandez, Fabian Ruiz qui lui a besoin un peu de rythme, et une attaque Barcola, Ramos, Lee. Et c'est vrai que si Paris l'emporte ce soir, ils seront pas officiellement, mais ils seront champions de France parce qu'ils auront 6 points d'avance sur Lens avec 2 matchs à faire et un goal average très nettement favorable, au moins 15
4: buts. Je vous coupe, Xavier, il y a un pénalty à Monaco. On retrouve Nicolas Perronnet, Monaco-Lille.
11: Oui, pénalty pour Lille, effectivement. Je vous disais que Lille avait commencé à appuyer sur l'accélérateur après la première situation tout à l'heure de Boadi. Cette fois-ci, c'est Fernandez, Pardo, même côté, hein, côté gauche, qui a pris le dessus sur ses défenseurs directs, qui est tombé dans la surface de réparation. L'arbitre de la rencontre, Clément Turpin, qui immédiatement a désigné le point de pénalty, mais c'est en train d'être revu.
4: Donc Fabrice Abdoual à mes côtés dit qu'il n'y a pas faute.
11: Ouais, je pense pas qu'il y ait grand chose. On a revu également ici, hein, sur les écrans de contrôle. Il tombe un petit peu tout seul après.
10: Ça va valoir un carton, ça, hein, pour simulation.
11: Ouais, je pense qu'il y aura même un carton pour simulation, effectivement. On va quand même attendre, hein, que ce soit revu. C'est Jordan Tézé qui est concerné, le défenseur. Oh, il a regardé très très vite Clément Turpin et il va sortir effectivement sans doute le carton, et en tout cas l'annuler ou pas l'annuler. Oui, il l'annule. Ouais, il y a un petit moment de confusion. Pénalty annulé. Il n'y aura pas de pénalty pour Lille, ça c'est une certitude. Mais il n'y aura pas de carton non plus pour Jordan Tézé, même si effectivement la simulation
10: le méritait.
11: De Fernandez Pardo le méritait peut-être, effectivement. Il ne s'en tire pas si mal que ça, l'attaquant belge de Lille. Mais en tout cas, information principale, Thomas, c'est qu'il n'y a pas de pénalty pour Lille. 0-0, 18 minutes de jeu ici au stade Louis II. Mais clairement, deux situations quand même assez dangereuses qui sont toutes les deux venues côté gauche pour les hommes de Bruno Genesio. D'abord par l'intermédiaire de Boadi, et puis à l'instant, Fernandez Pardo, dont la petite séquence cinéma était un petit peu trop grossière pour tromper Clément Turpin. 0-0, on en reste là.
4: Cannes ne commence que la semaine prochaine, le festival. À tout à l'heure, à tout de suite, même Nicolas Perronnet, Xavier Monferrand, on vous retrouve dans un instant. Cette 33e journée de Ligue 1, on la vit ensemble et en direct sur France Info.
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4: L'info en une minute à 21h19. Stéphane Milhomme, et face au risque d'antavirus, la France prend ce soir les mesures de protection, je cite, les plus strictes de la zone européenne.
13: A commencer par l'isolement des 5 touristes de retour en France à l'hôpital Paris-Bichat. C'est la ministre de la Santé, Stéphanie Rist, qui l'assure, alors que l'un de ces ex-touristes français à bord du navire Ondus est désormais porteur des symptômes. Et après un test, il faudra maintenant attendre 48 heures pour le confirmer ou l'infirmer. Au Havre, l'homme suspecté d'avoir avoir défenestré une sexagénaire est incarcéré ce soir, mis en examen pour meurtre sur personne vulnérable. La justice précise qu'il ne s'agit pas d'un drame interfamilial. La victime avait accueilli cet homme vendredi dernier à son domicile. Avant le drame, il n'était pas son compagnon, un suspect alcoolisé au moment des faits. Soirée football sur France Info avec ses 8 rencontres en simultané et depuis maintenant une vingtaine de minutes. Et puis c'est la 23e journée de top 14 de rugby. En ce moment, le Racing domine le Stade Rochelet 3-0. Là aussi, nous sommes en début de première mi-temps.
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4: On va bien sûr retourner à Monaco et à Paris. Ce sont les deux matchs que nous suivons ce soir sur France Info. La lutte pour le haut du tableau. Mais Fabrice Abgral, on a aussi un œil sur ce qui se passe à Auxerre parce que c'est l'un des grands enjeux de la soirée également. La lutte pour le maintien avec ce match vraiment décisif pour éviter la 16e place de barragiste entre Auxerre et Nice.
10: Et pour l'instant, avantage aux Niçois puisque les Niçois mènent 1-0 au stade l'Abbé Deschamps grâce à un but de Diop marqué à la 9e minute. Ce qui veut dire tout simplement que Nice, donc pour l'instant, s'éloigne de cette 16e place synonyme donc de barrage pour la relégation. Pour l'instant, c'est toujours Auxerre, évidemment, qui occupe cette 16e place, mais les Havrais pourraient aussi éventuellement être concernés par cette 16e place, parce que pour l'instant, dans le classement, qui bouge forcément en fonction des résultats, le Havre est pour l'instant 15e. On sait que le Havre joue actuellement contre Marseille, et donc si les Havrais, par malheur pour eux, devaient s'incliner face à Marseille, eh bien les Havrais directement concerné par cette 16e place. Pour l'instant, ce n'est pas le cas. Auxerre est toujours 16e, Le Havre 15e, Nice 14e. Nice qui s'éloigne un petit peu donc de cette zone de relégation, de cette 16e place synonyme de barrage. Et puis je vous rappelle que pour la lutte pour la 3e place, directement qualificative pour la Ligue des Champions, bien pour l'instant, mauvaise opération pour Lyon, puisque Lyon est mené à Toulouse 1-0. Lyon... Et dans tous les autres stades, sur tous les autres terrains, pour l'instant, toujours 0-0.
4: Toujours 0-0, Lyon toujours 3e à l'heure où on se parle.
10: Avec un petit point d'avance pour l'instant.
4: Voilà, il y a la menace de Lille. On va retourner au Parc des Princes. PSG-Brest, Xavier Monferrand, c'est quasiment le match du titre pour Paris, avec des Parisiens qui doivent composer, Xavier, avec les blessures et les absences. C'est vrai qu'on est quelques jours seulement après une demi-finale de Ligue des Champions.
12: Ouais, c'est un moment stratégique de la saison parce qu'on est quelques jours après Munich, quelques jours avant à peine le match à Lens, match en retard face au Dauphin. On va suivre, attention, ce corner pour Brest. C'est la première incursion brestoise dans le camp parisien. Le ballon a été repoussé par la défense. Ça va revenir dans le paquet à la limite du hors-jeu. La bonne sortie de Renato Marine. Mais il y a un duel avec un joueur brestois qui est resté au sol. Est-ce que ça va... L'arbitre va aller voir quand même, parce que le Brestois reste au sol. Non, ça va aller. Et Renato Marine va pouvoir se dégager. Donc comme je vous le disais, Renato Marine dans les buts à la place de Safonov. On a Zabarni également, qu'on ne voit pas souvent. Lucas Hernandez, Mayulu, Dro Fernandez au milieu, Beraldo également, avec une attaque Barcola, Ramos libre. C'est clairement l'équipe B, grosso modo, du Paris Saint-Germain, parce que, il y a déjà... l'idée de reposer les organismes. Et puis il y a quelques blessés, Achraf Hakimi évidemment, la cuisse également pour Pacho et pour Nuno Mendes, et Warren Zaïre-Emery qui se plaint du dos. Donc tout le monde est au repos, les bobos sont soignés. Côté parisien, la vraie nouveauté ce soir, c'est le maillot du Paris Saint-Germain. Il porte le maillot de la saison prochaine, maillot typique vraiment des années Echter, ce maillot classique, très classique du Paris Saint-Germain,
10: ça
12: bleu
10: ressemble...
12: sur les côtés.
10: Xavier, ça ressemble... rouge dans... ça ressemble étrangement au maillot quand le Paris Saint-Germain a remporté la Coupe d'Europe en 1996.
12: Oui, c'est vrai que 30 ans après la victoire en Coupe
10: d'Europe. Je pense que c'est ça.
12: Le clin d'œil à ce maillot typique, ce maillot vraiment iconique du Paris Saint-Germain qui avait été signé par Daniel Echter à l'époque, et avec les petites bandes blanches qui entourent le rouge. Et donc du coup, pour cette dernière à domicile de la saison, le Paris Saint-Germain porte ce maillot pour la première fois, le maillot de la saison prochaine. Sur le terrain, je vous le disais, très peu d'occasion, quelques occasions pour le Paris Saint-Germain. Il y a quelques instants, une frappe de Dro Fernandez qui est passée juste à côté du but de Couder, le gardien brestois. Paris un peu plus dangereux que Brest là, peut-être avec Gonçalo Ramos, et peut-être le ballon dans les pieds de Fabian Ruiz. La frappe, c'est contré par la défense brestoise qui a du mal à se dégager, mais Paris qui a du mal quand même à être dangereux près du but brestois. 25e minute de jeu au Parc des Princes, donc toujours 0-0 entre le PSG et le Stade Brestois.
4: Et Fabrice Abral qui nous signale un nouveau but, Fabrice.
10: Alors, à Metz, mais pour Lorient. Lorient qui, donc, pour l'instant, mène à Metz 1-0. But de Makengo.
4: Match qui compte quasiment pour du beurre, puisque Metz est déjà relégué.
10: Voilà, c'est un match sans enjeu, on va dire.
4: Quasiment sans enjeu, c'est ça, Lorient qui est à la lutte avec Toulouse pour la 9e place. On retourne à Monaco, Monaco-Lille. Nicolas Perronnet, match très important pour l'Europe entre ces deux équipes.
11: Avec des 25 minutes de jeu, toujours 0-0. Domination lilloise pour l'instant, deux situations. L'une qui a d'ailleurs donné lieu à un pénalty accordé dans un premier temps par l'arbitre de la rencontre, Clément Turpin, puis annulé après revisionnage des images pour une simulation dans la surface de réparation de l'attaque.

0: Quand belge du LOSC Fernandez Pardo 0-0, donc mais c'est vrai qu'ils ont pris le contrôle des opérations là, les Lillois, beaucoup mieux équilibrés, beaucoup plus portés vers l'avant en tout cas que cette équipe de Monaco qui essaye de mettre de l'impact hein, depuis quelques minutes. D'ailleurs il y a eu un gros tampon là sur Moukao, l'attaquant du LOSC, qui aurait pu là aussi donner lieu à une faute qui n'a pas été sifflée, mais voilà, on répond par de l'impact et de l'agressivité côté monégasque pour au contrôle du jeu qui a été pris par les Lillois. 26 minutes de jeu, 0-0 ici à Louis II entre Monaco et Lille.
1: La suite de cette 33e journée de Ligue 1, on la vit évidemment ensemble dans les prochaines minutes sur France Info. Voici C'est mon assiette.
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1: Et on va rester à Monaco justement ainsi que dans l'arrière-pays niçois pour un rendez-vous avec un chef étoilé et sa bonne table à nous conseiller, Bernard Thomasson.
3: Christophe Cussac fut le protégé de Joël Robuchon avant de s'en affranchir en décrochant 2 étoiles au restaurant de ses parents à Tonnerre. Puis à nouveau 2 étoiles à La Réserve à Beaulieu-sur-Mer et encore 2 étoiles au restaurant qui porte désormais son nom à Monaco, les Ambassadeurs by Christophe Cussac.
4: Je fais une cuisine simple, mais simple, c'est difficile de faire quelque chose de simple. Une cuisine simple, vous ne pouvez pas vous tromper, ça va tout de suite se voir, on ne cache pas par des complications, oui. Voilà. Je vais avoir des plats influence grecque et italienne, évidemment, beaucoup, espagnole, marocaine, algérienne, libanaise. Voilà, je m'inspire de ce pourtour méditerranéen.
5: Christophe, une bonne table.
4: Patrick Ringard, qui a, avec son fils, a ouvert un restaurant qui s'appelle Père et Fils.
3: Père et Fils, c'est d'abord une salle élégante à Clause de Conde, village perché au-dessus de Nice. Mais c'est surtout une histoire de transmission, Patrick Ringard.
6: L'amour d'un enfant à qui on veut donner tout ce qu'on a pu obtenir dans toute sa vie. Donc on a créé un lieu, c'est un lieu de vie et d'envie, on a appelé ça. Gastronomie abordable et éco-durable aussi, hein, parce qu'on travaille avec beaucoup de fournisseurs locaux pour pouvoir en fait faire vivre aussi l'économie locale.
3: Patrick est au fourneau. Cuisinier d'exception, il a voulu quitter le rythme effréné d'un chef étoilé, une vie qu'il a menée de longues années à Monaco, puis au Cap Estel. Édouard, le fils, a préféré lui embrasser le métier par le côté gestion et service en salle.
7: Déjà, il y a un gros fond de clientèle qu'avait mon père à l'époque, qui viennent et reviennent du coup pour avoir cette gastronomie plus abordable. Ce n'est pas les prix de la Côte d'Azur, et par contre, c'est la même identité culinaire, c'est le même chef. Des locaux aussi, qui aiment bien notre table, c'est pour ça qu'on fait un menu du midi aussi en semaine.
3: La formule entrée plat ou plat dessert est à 28 euros à midi. À la carte et le soir, il faut compter un peu plus. Chez Père et Fils, on mange une pure cuisine méditerranéenne.
6: On s'inspire en fait, moi pour avoir travaillé avec Jacques Maximin.
5: Le chantre de la Méditerranée à Nice. Hein.
6: Exactement, c'est lui rendre hommage aussi en ayant compris en fait ce qu'était la Méditerranée. Un pain bagna, c'est un pain bagna. Voilà, vous en avez plein les mains, c'est gourmand. Et les anciens ici, ils vont vous expliquer.
3: Père et fils à Clause de Conde au-dessus de Nice, conseillé par le chef étoilé de Monaco, Christophe Cussac. 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
1: Avec vous Bernard Thomasson, le temps tout de suite.
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1: Patricia Charbonnier.
8: Le temps est très orageux sur la moitié sud du pays avec un risque d'orage localement fort, en particulier dans le sud-ouest. Orages qui peuvent s'accompagner de grêle, de fortes rafales de vent et de fortes pluies. Cette dégradation orageuse va gagner dans la nuit le Limousin et le quart sud-est. Et pour demain, les conditions météo seront encore très instables avec de la pluie le matin entre les Pays de la Loire, l'Île-de-France, les frontières du Nord. De la pluie dans l'après-midi sur les régions de l'Est avec une tendance orageuse sur la Bourgogne et sur la région Rhône-Alpes. On retrouvera quelques éclaircies dans l'après-midi sur la moitié Nord et dans le Sud. Le ciel sera variable dans le sud-ouest, mais plus ensoleillé demain près de la Méditerranée, avec des températures comprises entre 13 et 24 degrés demain après-midi. Météo France prévoit 14 à Lille, 16 à Paris et 20 à Biarritz.
1: 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Il est 21h30. L'info avec Stéphane Milhomme.
9: Et ce credo de la ministre de la Santé, c'est au début qu'il faut agir pour protéger les Français. Aux 20h de France 2, Stéphanie Rist justifie les mesures d'isolement prises à l'encontre des 5 ressortissants de retour de la croisière où 3 personnes sont mortes ces derniers jours à cause de l'antivirus. Une précaution alors que l'un des Français rapatriés cet après-midi présente les symptômes de ce mal. Il faudra maintenant attendre 48 heures pour savoir si les tests le confirment ou en revanche l'infirment. Les 5 touristes français sont donc à l'isolement. isolement à l'hôpital Paris-Bichat. Le gouvernement entend prendre les mesures les plus strictes de la zone européenne pour éviter cette propagation du virus qui se transmet, selon la ministre, par voie aérosol et en contact rapproché avec celle ou celui qui en souffre. Plus de 90 personnes auront été évacuées du Hondius, ce bateau touristique, à la fin de la journée, selon les autorités espagnoles. Une trentaine de personnes atterrissent également ce soir aux Pays-Bas, des touristes néerlandais, mais aussi des Belges, des Allemands ou encore des Grecs. Le conflit au Moyen-Orient, avec cette réponse d'Emmanuel Macron après des menaces de l'Iran sur la France. Le régime de Téhéran avertit d'une réponse immédiate en cas de déploiement français et britannique dans le détroit d'Ormuz. Réponse du chef de l'État depuis son déplacement en Afrique. La France n'a jamais envisagé un déploiement militaire naval sur cet axe stratégique, mais bien une mission de sécurisation concertée avec le régime iranien. Une soirée football sur France Info avec pas moins de 8 rencontres en simultané et depuis maintenant un peu plus d'une demi-heure. Auxerre vient d'égaliser face à Nice, partout, toujours pas de but entre le PSG et Brest. Avantage Toulouse face à Lyon, 1-0. Et puis le top 14 de rugby, la 23e journée. Le Racing 92 face au Stade Rochelet. Le score est de 10 partout après cette fois 25 minutes de jeu.
1: Merci beaucoup Stéphane Milhomme. On retourne au foot dans quelques minutes. PSG Brest, Monaco Lille, les deux rencontres que nous suivons et le but par but, bien sûr, sur les autres terrains. C'est important, c'est l'avant-dernière journée de Ligue 1. C'est là que tout se joue ou presque. Mais d'abord la politique.
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1: Qui pour diriger la France dans moins d'un an? Les candidats ne manquent pas aujourd'hui. C'est l'ancien Premier ministre, Édouard Philippe, qui a réuni les cadres de son parti Horizon. Ça se passait à Reims, celui qui est considéré comme le deuxième homme des sondages. Après Jordan Bardella ou Marine Le Pen, n'est pas encore officiellement en campagne, mais il a fait, Paul Barcelone, un petit pas de plus vers sa candidature.
10: Absolument, il voulait mettre un coup d'accélérateur. Édouard Philippe l'a fait, disons, sobrement. Pas avec un grand meeting de campagne comme on pouvait l'imaginer, ou des militants complètement déchaînés.
11: Vous allez bien? Vous êtes sûr que vous allez bien?
10: Vous l'entendez, l'ambiance est parfois gênante quand sur scène, Édouard Philippe s'étonne de voir pléthore de candidats s'agiter un an avant la présidentielle.
12: Un an, c'est court, et c'est ce qui explique sans doute pourquoi certains sont pressés. Pressés de parler aux Français, pressés de leur écrire. Mais je ne pense pas que les Français soit en ce moment réceptif, voire même intéressé à la course de sondage.
10: Ses rivaux, Gabriel Attal ou Bruno Retailleau, doivent ce soir avoir les oreilles qui sifflent, les piles électriques s'usent vite, se moque l'ancien Premier ministre Jean-Pierre Raffarin dans les couloirs. Au pupitre, au même moment, Édouard Philippe se paye le luxe de faire la petite leçon du parfait candidat en campagne.
12: Je ne crois pas qu'on puisse espérer devenir un jour président parce que les sondages sont bons. Je crois qu'on doit se préparer. Je crois qu'on doit s'enfoncer dans son pays. Je crois qu'on doit l'apprendre avant de l'incarner.
10: La tournée des déplacements va donc se poursuivre sans micro ni caméra, puisqu'il n'aime pas ça, avant un grand meeting à l'Adidas Arena, une salle de sport parisienne, le 5 juillet, même si Édouard Philippe jure que candidat à la présidentielle n'est pas sa profession.
1: Alors pourquoi tant de timidité et de retenue, Paul, pour celui qui se prétend sur scène, pour celui qui prétend sur scène se poser en rassembleur de la droite et du centre?
10: Alors d'abord, Édouard Philippe assume son style sobre, discret, les propos d'estrade, très peu pour lui.
12: Je ne suis probablement pas assez sur TikTok, me disent quelques-uns.
10: Objectif à paraître comme le plus calme et le plus réfléchi, chantre d'une France libre, ce qui ressemble presque à un slogan de campagne, il s'en prend ici. Écoutez à Jordan Bardella et Marine Le Pen.
12: Le RN n'est pas, comme il le dit, ni de droite ni de gauche. Il est parfois très à droite et souvent très à gauche. Si j'osais, je vous dirais volontiers que le Rassemblement National, c'est un peu le nouveau en même temps.
10: Manière aussi d'apparaître comme le seul rempart, le seul capable de l'emporter face au RN, mais derrière ce tacle au macronisme, pas question d'apparaître comme celui qui se renie.
12: Je ne vais pas m'excuser d'avoir été le premier Premier ministre d'Emmanuel Macron. C'est-à-dire le premier Premier ministre d'un quinquennat où réformer la France était encore un mot qui avait un sens.
10: Et c'est pour renouer avec cette ambition que son programme sera massif, détaillé à l'automne et dans l'hiver, quand viendra l'heure de la campagne. La présidentielle est un marathon, jure un lieutenant, et Édouard Philippe ne compte pas l'aborder en sprintant.
1: Paul Barcelone, service politique depuis Reims pour France Info, et bonsoir à vous Dorian Dreuil.
13: Bonsoir.
1: Vous êtes politologue, expert associé à la Fondation Jean Jaurès, directeur d'études à l'Institut Bonafide. Édouard Philippe, candidat à bas bruit pour l'instant avec une stratégie complètement différente d'un autre Premier ministre, d'un autre ancien Premier ministre, Gabriel Attal, qui lui sort un livre, qui parle de sa vie privée, qui se prépare aussi pour 2027. Édouard Philippe prend clairement le contre-pied.
13: Oui, tout à fait. Il faut dire que par les temps qui courent, on ne manque pas d'anciens premiers ministres ni de candidats à l'élection présidentielle. En fait, il y a quelque chose dans son style, et il ne s'en excuse pas, de très juppéiste. On pourrait presque dire la poutre travaille, pour reprendre une expression chère à Édouard Philippe. Il travaille sa poutre présidentielle dans ce qui était aujourd'hui presque un discours sur la méthode, ou en tout cas une conférence sur la méthode. Ce n'était pas un discours de campagne, c'était pas un discours de pré-campagne, c'était un discours sur sa méthode de candidature, c'est-à-dire qu'il scénarise beaucoup, il met beaucoup en scène à la fois les premières thématiques sur lesquelles il compte travailler, mais aussi parfois des choses très pratico-pratiques. Hein. Il a évoqué cet apéro géant, ces rendez-vous géants le 25 juin, ce premier meeting du 5 juillet. Donc c'était vraiment voilà, un discours sur la méthode et sur le calendrier pour essayer de fixer d'une certaine manière son cap dans un moment où, vous l'avez dit, ça turbule de partout dans les candidatures et dans la saturation d'ailleurs médiatique et politique de putatives candidatures.
1: Avec un numéro d'équilibriste hein, qui n'est pas évident, ne pas renier son passage à Matignon lors du premier quinquennat d'Emmanuel Macron sans apparaître non plus comme l'héritier du macronisme.
13: Oui, tout à fait. Un double numéro d'équilibriste. D'ailleurs, le premier qui est d'être candidat sans faire campagne, chose pas aisée, alors qu'on a plutôt l'habitude aujourd'hui de voir des campagnes sans candidat. Et le deuxième, effectivement, vous avez dit, qui est de ne pas renier ce qui a été le climax de sa carrière politique à Matignon, dont il peut tirer un bilan de mode de gouvernance, de réforme, sans apparaître, comme vous l'avez dit, comme l'héritier d'Emmanuel Macron et surtout sans apparaître comme comptable de l'héritage de ce deuxième quinquennat, à un moment tout de même où ce bloc central, eh bien, on le voit, il se décompose au fur et à mesure qu'on avance vers la fin du mandat présidentiel et où plusieurs personnalités politiques aujourd'hui essaient de partir à la reconquête de cet électorat un peu perdu.
1: Comment vous expliquez qu'Édouard Philippe reste relativement populaire, si l'on en croit les sondages, entre 20 et 25% en général d'opinion favorable? C'est, aller à la louche, une dizaine de points de moins que Jordan Bardella et que Marine Le Pen, mais c'est mieux que bon nombre d'autres hommes et femmes politiques. Qu'est-ce qui a marqué positivement les Français, en fait, dans l'exercice du pouvoir d'Édouard Philippe?
13: Au-delà du fond et des réformes, il y a peut-être une nostalgie, et c'est la grande ironie de notre histoire politique contemporaine, une nostalgie de mode de gouvernance, c'est-à-dire d'une époque sous le premier quinquennat d'Emmanuel Macron, où il y avait encore une majorité présidentielle, où il y avait encore une capacité à réformer, à faire voter des lois, chose qu'on n'a plus vue depuis 2024, assurément, les élections législatives anticipées, mais qui avait déjà connu une difficulté en 2022. Et donc, il y a peut-être aussi cette nostalgie-là d'un Premier ministre qui est en capacité de porter des réformes, ce qui est plus compliqué aujourd'hui et qui participe aussi, d'une certaine manière, au sentiment, l'atmosphère de démo-anxiété qui a conquis le pays, c'est-à-dire de sentiment que nos institutions ne fonctionnent pas comme elles devraient l'être et que notre démocratie ne fonctionne pas comme elle le pourrait.
1: Comment peut-il se différencier d'un Gabriel Attal ?
13: Alors là, ça sera c'est le jeu des 1000 euros, la question
1: parce
13: à 1000 euros
1: que vous posez. Il a donné les grandes lignes de ce qui sera probablement son programme après l'été, soutien à la politique de l'offre, rétablissement de l'ordre, changements radicaux en matière de justice, programme massif pour l'école. C'est pas très différent de ce que dit aujourd'hui Gabriel Attal.
13: Et c'est pas très différent, par ailleurs, du positionnement, ou en tout cas des thématiques sur lesquelles se positionne l'ensemble des candidats, ou de celles et ceux qui espèrent l'être aujourd'hui. Ce qui peut faire une différence pour lui, et c'est là-dessus qu'il martèle beaucoup, c'est le calendrier. C'est-à-dire de dire qu'aujourd'hui, les Français, la société n'est pas à l'écoute de la question de l'élection présidentielle. Et effectivement, à l'évidence, la présidentielle, aujourd'hui, elle n'intéresse que celles et ceux qui pensent à y être candidats. Et même si ça commence à faire beaucoup de monde, le reste du pays est ailleurs et dans des préoccupations ailleurs. Et donc, peu à l'écoute des desiderata des uns des autres et aussi des programmes de fond. Et donc, il a cette question de calendrier. Et puis, il va aussi essayer d'incarner une question de méthode. Il l'a dessiné, d'ailleurs, à quelques endroits de son discours cet après-midi, notamment revient sur sa méthode de gouvernance et la méthode de l'après-présidentielle. Et on le voit depuis 2022, depuis 2024, que la question des élections législatives qui, quand on écoutait les règles immuables de la Ve République, étaient toujours acquises à celle ou celui qui gagnait la présidentielle, règle qui ne vaut peut-être moins aujourd'hui, il pose la question de la gouvernance.

0: gouvernance de l'après et de pas seulement comment gagner une élection présidentielle, mais comment être en capacité de présider et d'avoir une majorité qui puisse gouverner.
1: Merci beaucoup Dorian Dreuil, politologue, expert associé à la Fondation Jean Jaurès, directeur d'études à l'Institut Bonafide. Merci d'avoir accepté notre invitation ce soir sur France Info. Nous retournons au foot. La 33e journée de Ligue 1, c'est l'avant-dernière journée du championnat. Fabrice Abral, est-ce que ça a bougé sur les terrains ?
2: Non, il n'y a pas beaucoup de buts actuellement sur les terrains de Ligue 1. 4 buts marqués seulement hein, en 40 minutes. Toulouse mène 1-0 face à Lyon, un but de Métaclier. Alors que Auxerre et Nice sont à égalité, un but partout. L'ouverture du score par Nice grâce à un but de Diop. Égalisation de Sekou Mara à la 26e minute, très précisément. Donc un but partout entre les deux équipes. Et puis Lorient mène à Metz 1-0 sur tous les autres stades, sur tous les autres terrains. 0-0, 0-0 entre Rennes et le Paris FC, entre Le Havre et Marseille, et entre Angers et Strasbourg. Pour le Paris Saint-Germain et Monaco, je vous redonne l'antenne. Je pense qu'on va aller voir nos envoyés spéciaux.
1: Absolument, on va retrouver Xavier Monferrand au Parc des Princes pour ce match qui est quasiment le match du titre pour Paris. Xavier, mais les Parisiens n'en ont pas l'air d'être à 150% ce soir hein, face à Brest.
3: Non, c'est le match de la non-inspiration ici au Parc des Princes. Déjà parce que on s'est arrêté plusieurs minutes pour vérifier un truc à la vidéo, mais 5-6 minutes, hein. Il y a eu d'arrêt là. On est on a la 42e minute, mais je pense qu'il va y avoir au moins 6 minutes d'arrêt de jeu. L'arbitre est allé voir une vidéo, on ne sait pas du tout ce qu'il a voulu vérifier. Il a été appelé à la VAR, personne n'a compris pourquoi. Au final, on n'a pas vu ce qu'il a voulu voir et ça n'a rien donné. Donc on perd du temps sous la pluie, en gros, au Parc des Princes. Ça joue à la baballe. Ça manque de tranchant, ça manque d'allant, ça manque un peu de tout. Personne n'est dangereux, ni Paris Saint-Germain, ni Brest.
1: D'après nos confrères de l'équipe, Xavier, c'était un problème d'oreillette pour l'arbitre.
3: Ah, super.
1: Voilà.
3: D'accord.
1: Souci technique.
3: Eh, d'accord,
1: qui explique
3: okay,
1: le fait que le match a été interrompu.
3: Il est allé voir quand même la vidéo et tout, donc il a dû essayer de.
1: Il y avait peut-être autre chose aussi, il y avait aussi un problème d'oreillette apparemment.
3: Okay. Bon, rien ne va. En tout cas, c'est réglé. C'est pas très intéressant ce qu'on voit ce soir au Parc des Princes. Allez, peut-être là, le réveil avec Bradley Barcola, le centre, il va obtenir le corner. Un peu d'animation après 10 bonnes minutes d'ennui terrible au Parc des Princes. Sous la pluie, toujours un des trompes d'eau. Même un peu de brouillard. Enfin, vraiment, c'est des conditions un peu compliquées pour ce match entre Paris et Brest. 44e minute, allez, il reste 1 minute 40 encore à jouer dans le temps réglementaire. Je vous dis, il y aura bien 5-6 minutes d'arrêt de jeu facile dans cette première période, toujours 0-0 entre le PSG et Brest.
1: Est-ce qu'on s'ennuie un petit peu moins chez vous, Nicolas Perronnet, Monaco-Lille, ce match décisif pour la Ligue des Champions ?
4: Eh bien, pas vraiment. C'est pas festival non plus ici du côté de Louis II. C'est vrai qu'on a connu des multiplexes un peu plus animés. On espère que ce sera le cas en seconde période. Allez, peut-être avec ce ballon là récupéré haut pour Monaco. Il y a un 4 contre 4 à jouer pour les Monégasques. La frappe, eh bien voilà, ça me fait mentir. La frappe monégasque juste au-dessus de la barre transversale de Berkhauser, le gardien turc de cette équipe du LOSC, avec cette frappe signée Simon Adringa pour Monaco, qui sonne un petit peu le réveil. Mais c'est vrai que voilà, il s'est pas passé énormément de choses au cours de cette première période, une première partie de match plutôt à l'avantage de Lille, hein, qui a mis la pression d'entrée, qui a bien cru obtenir un pénalty logiquement annulé après visionnage de la VAR pour une simulation de Mathias Fernandez Pardo, l'attaquant belge du LOSC, dans la surface de réparation monégasque. Et puis derrière, une belle frappe d'Akliouche, hein, qui a sonné un petit peu vraiment le réveil des monégasques, parce que Monaco a beaucoup mieux terminé cette première période qu'il ne l'a commencé, en allant récupérer des ballons beaucoup plus haut, en allant chercher justement là sur ce côté droit Marnès Akliouche, qui à la 39e minute de jeu, le néo-international français, eh bien malgré le manque d'encre, a frappé, ça a frôlé vraiment la lucarne opposée de Berkhauser. C'était de loin la plus grosse occasion de cette rencontre, donc à l'actif de Monaco, alors que ça y est, c'en est terminé du temps réglementaire ici à Louis II. On va jouer 4 minutes de temps supplémentaire hein, pour cette première période. 4 minutes, c'est assez long. C'est vrai qu'il y a eu beaucoup de petits arrêts de jeu, des fautes. C'est très physique, il y a beaucoup d'impact, à défaut d'être spectaculaire ce duel pour l'Europe. C'est vrai qu'il y a

0: énormément d'enjeux. Et à l'heure où l'on se parle, si eh bien, le coup de sifflet final retentissait maintenant, c'est vrai que ça ne changerait pas énormément de choses pour Lille hein, en vue de la 34e journée, qui aurait eh bien, toujours la possibilité d'aller décrocher en fonction d'autres résultats une place sur le podium. En revanche, Monaco a vraiment, vraiment besoin d'aller chercher les 3 points ce soir, sinon c'est adieu à la Ligue des Champions, y compris les tours préliminaires, puisqu'il y a 4 points d'écart entre Monaco 6e et Lille 4e. On est dans le temps additionnel, donc ici à Louis II, et toujours 0-0 dans ce duel pour l'Europe entre l'AS Monaco et le LOSC.
1: Nicolas Perronnet et Xavier Monferrand, on vous retrouve dans un instant pour suivre la fin de cette première période, juste après l'info en une minute. Il est 21h46 sur France Info. Stéphane Milhomme, et attention aux orages qui se déplacent maintenant sur la vallée du Rhône et l'est de l'Occitanie.
2: Avec localement des risques de grêle et de vent violent, 3 départements restent en vigilance orange ce soir, la Haute-Garonne, le Tarn et département de la Lozère. Il va falloir attendre les 24 heures du test de ce patient français pour savoir si c'est l'antivirus ou pas, déclaration de la ministre de la Santé aux 20h de France 2. Stéphanie Rist souligne que la France prend dès ce soir les mesures de protection les plus strictes de la zone européenne, à commencer par l'isolement des 5 touristes de retour en France à l'hôpital Paris-Bichat. Le football, et vous suivez sur France Info ces 8 rencontres ce soir. Racing 92 face à La Rochelle, ultime rencontre cette fois de la 23e journée de top 14 de rugby. Avantage au Rochelais 17-10 après maintenant 37 minutes de jeu.
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1: On est dans les arrêts de jeu maintenant, hein. Ces 8 rencontres qui ont débuté en même temps de la 33e journée de Ligue 1 de football. C'est l'avant-dernière journée du championnat. PSG-Brest, Xavier Monferrand, toujours 0-0. C'est vrai que Paris serait quand même bien inspiré de l'emporter ce soir pour quasiment s'assurer le titre, parce qu'ensuite, bah, y aura un match en retard chez son Dauphin, Lens, mercredi. Donc attention, il peut y avoir la pression sur les Parisiens.
4: Ah ben là, au moment où on se parle, si ça reste comme ça, le Lens PSG de mercredi, c'est le match du titre ou alors du bouleversement. Vraiment, il y aura vraiment de l'enjeu. Parce que si Paris le gagne ce match aujourd'hui, il n'y a pas vraiment d'enjeu face à Lens mercredi. L'affiche, elle fera un peu pchit, parce que même si Lens l'emporte, Paris aura 6 points d'avance ce soir en cas de victoire. Donc il ne pourrait pas vraiment être rattrapé avec au moins 15 buts d'avance au goal average. Ça serait joué, quoi. C'est pas officiel, mais ça serait tout comme. En revanche, si Paris fait match nul ou perd ce soir, mais si ça en reste comme ça, 0-0, bah Paris n'a que 4 points d'avance avant de se déplacer à Lens, qui en cas de victoire pourrait tout relancer sur la dernière journée. Ça serait assez dingue, sachant que le PSG va jouer chez le voisin du Paris FC, qui ne voudra pas donner le titre au PSG. Enfin, on voit déjà les histoires racontées dans la presse. D'ici là, on n'y est pas encore.
1: Ça serait bien pour le suspense.
4: Ouais, ça serait pas mal pour le suspense, mais je vous le disais, 6 minutes d'arrêt de jeu, je me suis pas trompé. 6 minutes effectivement à jouer, allez, il reste 2 minutes 30 à jouer dans le temps additionnel de cette première période. Paris tourne et vire et tourne et vire autour de cette surface brestoise, mais a du mal à trouver de la verticalité si chère à Claude Puel, notamment du côté de Nice. Attention, ce ballon pour Selim Mayoulou dans la surface, la frappe de Mayoulou, c'est contré, ça va donner un nouveau corner pour le Paris Saint-Germain, mais toujours 0-0 entre le PSG et Brest.
1: On revient vous voir, Xavier, dans un instant, mais c'est la mi-temps, je crois, à Monaco, Nicolas Perronnet, entre Monaco et Lille.
0: C'est terminé, effectivement, ici, de ces 45 premières minutes, puis 4 minutes supplémentaires, 0-0 entre l'AS Monaco et le LOSC. On s'est neutralisé, hein, très clairement, avec une première partie de match à l'avantage de Lille, une fin de première période plutôt à l'avantage de Monaco, mais assez peu d'occasions à se mettre sous la dent, si ce n'est eh bien, des frappes cadrées, Boidi, Fernandez Pardo côté lillois, Akliouche et Adringa pour les frappes non cadré monégasque, mais 0-0. Le score est assez logique, il y a beaucoup d'enjeux, on le sait, sur ce duel pour l'Europe ici entre le 4e et le 6e du classement du championnat de France, mais pour l'instant eh bien, on n'a pas vu grand chose sur cette première période. On a surtout vu eh bien, une belle image avec deux champions du monde sur le banc, Olivier Giroud, l'attaquant du LOSC, qui n'est pas titulaire, hein. C'est vrai que Fernandez Pardo, petit à petit sur cette fin de saison, eh bien, a pris le pas sur ce poste en pointe. C'est un vrai choix fort, un vrai choix tactique de la part de Bruno Genesio de replacer comme ça Fernandez Pardo, et ça a souri au LOSC sur ses derniers matchs. Et d'ailleurs Fernandez Pardo, il s'est montré dangereux, il allait chercher un pénalty qui d'ailleurs avait été accordé dans un premier

0: mettant par l'arbitre Clément Turpin avant d'être logiquement refusé pour une simulation du Belge après visionnage de la vidéo. Et puis l'autre champion du monde, évidemment, c'est Paul Pogba qui lui est resté sur le banc monégasque, qui n'a pas été titulaire comme la semaine dernière du côté de Metz. C'était sa première titularisation sur un terrain de football pour la première fois depuis 3 ans. C'est donc pas le cas ce soir. On verra peut-être et l'un et l'autre en seconde période. Mais pour l'instant, c'est la pause ici, Thomas, sur ce score nul et vierge, 0-0 entre Monaco et Lille.
1: Lille, toujours quatrième, donc qui revient à un petit point de Lyon virtuellement. Lyon qui est mené 1-0 à Toulouse. Le Parc des Princes, Xavier Monferrand, quelques secondes encore à jouer entre le PSG et Brest dans cette première mi-temps.
2: Ouais, exactement, avec une incursion brestoise et un difficile dégagement de Renato Maril. Il a été pris par le pressing brestois, il a été obligé de dégager en touche. Ça a été un peu compliqué, mais plus de peur que de mal côté Paris Saint-Germain. Et on repart à l'attaque encore une fois pour le PSG, mais ça manque non pas de conviction, mais ça manque de justesse là, même si ça revient très vite dans les pieds des Parisiens qui récupèrent au moins rapidement les ballons perdus, reperdus cette fois par Barcola. Il faut dire que la pelouse est détrempée, hein. Il tombe vraiment, c'est des trombes d'eau qui tombent sur le Parc des Princes et ça n'aide pas. Évidemment, il y a beaucoup de ballons qui sortent, qui en temps normal ne sortiraient pas du terrain. Et c'est la mi-temps, voilà, à l'instant, sur ce score triste de 0-0. Sous la pluie, pour l'instant, eh bien, ça redonne un peu de suspense à cette fin de championnat. On ne va pas s'en plaindre, mais pour le titre, pour le Paris Saint-Germain, il va falloir attendre 0-0 la mi-temps entre le PSG et Brest.
1: A tout à l'heure pour la deuxième mi-temps qu'on espère un peu plus palpitante, Xavier Monferrand. C'est la mi-temps, Fabrice Abraal, sur tous les autres pelouses.
3: Voilà, exactement. Sur tous les autres terrains. Alors, donc, pour l'instant, Rennes et le Paris FC sont à égalité 0-0. Match nul également, sans but, entre Le Havre et Marseille. Toulouse mène face à Lyon 1-0, but de Métallier. C'est un match important puisque Lyon pour l'instant reste troisième, mais les Lyonnais n'ont plus qu'un point d'avance sur Lille, quatrième, et 3 points d'avance sur Rennes.
1: Mauvaise opération de Rennes, hein, qui pour l'instant est tenue en échec par le Paris FC à domicile.
3: Exactement, en effet. Auxerre et Nice, un match important, hein, pour savoir qui sera barragiste, hein, pour cette fameuse 16e place. Et ben, pour l'instant, un partout entre les deux équipes. 9e minute, le but de Diop pour les Niçois. Égalisation d'Auxerre par Sekou Mara à la 26e minute. Et puis Strasbourg mène à Angers 1-0, but sur pénalty de Enciso dans le temps additionnel. Et puis 1-0 également à l'extérieur pour Lorient sur le terrain de Metz, 1-0, but de Makengo.
1: Metz et Nantes qui sont d'ores et déjà relégués en Ligue 2. Fabrice Abraal, on vous retrouve tout à l'heure également pour suivre avec nous la deuxième mi-temps de cette avant-dernière journée de Ligue 1 de football. C'est la fin d'un long week-end de commémoration historique. Le 8 mai, bien évidemment, la victoire face à l'Allemagne nazie. Et en ce 10 mai, on célèbre en France l'abolition de l'esclavage et de la traite négrière, reconnue comme crime contre l'humanité depuis la loi Taubira, adoptée il y a tout juste 25 ans. Cérémonie donc un peu partout en France. Frédéric Régent est maître de conférence à l'université Panthéon-Sorbonne. Et pour lui, la mémoire passe par la sensibilisation des plus jeunes. Écoute.
4: Les enfants sont très sensibles au malheur des autres, peut-être un peu plus que les adultes, et c'est important de les sensibiliser dès le plus jeune âge sur toutes ces questions qui sont en lien à des crimes contre l'humanité.
5: Est-ce que de manière générale, c'est beaucoup enseigné dans les programmes scolaires suffisamment ou pas ?
4: Alors, dans le programme scolaire, on peut noter de gros progrès, hein, qui sont faits depuis presque une vingtaine d'années. Ça pourrait être encore amélioré, mais il faut que les programmes scolaires voient l'ensemble des faits historiques. Mais on observe une nette amélioration par rapport à ce qui se faisait avant la loi de 2001.
5: Oui, alors la loi de 2001, justement, cette loi Taubira, ça fait un quart de siècle. Des associations disent c'est très bien, c'est même indispensable. Il y a la reconnaissance, mais il manque la réparation. Est-ce qu'on est à mi-chemin ?
4: Alors, le processus de réparation, c'est extrêmement compliqué parce que les gens sont pas d'accord non plus sur ce que ce terme englobe. Est-ce qu'il s'agit de donner des réparations financières aux descendants d'esclaves ? Est-ce qu'il s'agit de donner ça aux territoires qui ont subi l'esclavage et la traite négrière. Donc c'est quelque chose de compliqué.

0: de l'Afrique. Donc voilà, ça dénote un certain nombre d'inégalités, d'injustices qui sont encore persistante, et c'est à mon sens contre ces injustices et ces inégalités qu'il faut lutter.
1: Et si on en reste à la question, parce qu'elle est centrale, de la reconnaissance, esclavage, traite négrière, crime contre l'humanité, je crois que la France a été le premier pays à faire cela. Donc on est dans quelque chose d'absolument essentiel.
0: Oui. Donc c'est la France qui est le premier à voter une loi de ce type en 2001. D'autres États ont suivi le mouvement, pas forcément d'ailleurs en adoptant des lois, mais bon, on pense par exemple aux Pays-Bas où le président du gouvernement a présenté ses excuses. Voilà, donc toute une série d'initiatives ont été prises par la suite.
1: Oui, les réponses ne sont pas les mêmes un peu partout. Vous évoquiez les résonances aujourd'hui de cette mémoire-là. Ici ou là, sur le territoire français, il y a des maires, on va écouter ça ensemble, Frédéric Réjean, qui pensent que ce n'était pas nécessaire de faire de commémoration spécifique en ce 10 mai par rapport, par exemple, Vierzon, mairie conquise par le Rassemblement national aux dernières municipales. Voici pourquoi pas de commémoration aujourd'hui. C'est Yves Husté qui est le maire adjoint en charge des anciens combattants à Vierzon.
2: Cet événement a attiré très peu de gens. C'est un fait historique, c'est-à-dire qu'on n'est pas prêt de revoir d'autres hommes qui vont faire le commerce d'autres hommes, qui vont les entraver avec des chaînes au cou pour vendre ces hommes selon le travail qu'ils peuvent produire. Qui peut croire ça aujourd'hui ?
1: Voilà donc les arguments de cet adjoint Rassemblement National à la mairie de Vierzon. Quand vous entendez Frédéric Réjean, ça ne peut pas se reproduire. Ça a du sens pour vous, ça ?
0: Ben, ça n'a pas de sens parce que ça se reproduit déjà. C'est-à-dire on estime qu'aujourd'hui, il y aurait 50 millions d'esclaves dans le monde. Donc, c'est un phénomène qui existe aujourd'hui. Alors, la différence entre aujourd'hui et il y a deux siècles, c'est qu'aujourd'hui, toutes les conventions internationales le condamnent, mais l'esclavage est un phénomène qui existe.
1: Esclavage d'enfants, esclavage au travail, c'est à ça que vous faites allusion, évidemment, hein.
0: Bien sûr, oui, complètement. Esclavage aussi de femmes dans des réseaux de prostitution, enfin, les esclaves soldats dans de nombreux pays en guerre, c'est quelque chose, voilà, qui touche, selon les estimations les plus sérieuses, 50 millions de personnes aujourd'hui. Donc c'est pas un phénomène qui n'existe plus.
3: Frédéric Réjean, maître de conférence à l'université Panthéon-Sorbonne, spécialiste de l'esclavage, il répondait sur France Info à Frédéric Carbone. La météo, tout de suite.
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3: Patricia Charbonnier.
5: Le temps est très orageux sur la moitié sud du pays avec un risque d'orage localement fort, en particulier dans le sud-ouest. Orages qui peuvent s'accompagner de grêles, de fortes rafales de vent et de fortes pluies. Cette dégradation orageuse va gagner dans la nuit le Limousin et le quart sud-est. Et pour demain, les conditions météo seront encore très instables avec de la pluie le matin entre les Pays de la Loire, l'Île-de-France, les frontières du Nord. De la pluie dans l'après-midi sur les régions de l'Est avec une tendance orageuse sur la Bourgogne et sur la région Rhône-Alpes. On retrouvera quelques éclaircies dans l'après-midi sur la moitié Nord et dans le Sud. Le ciel sera variable dans le sud-ouest, mais plus ensoleillé demain près de la Méditerranée, avec des températures comprises entre 13 et 24 degrés demain après-midi. Météo France prévoit 14 à Lille, 16 à Paris et 20 à Biarritz.
3: Excellente soirée à l'écoute de France Info. Il est 22h. Votre journal, Thomas Bénèche, bonsoir.
6: Bonsoir Thomas, bonsoir à tous.
3: Et elle a une latente pour un Français qui présente des symptômes de l'antivirus.
6: On saura dans 24 heures s'il est atteint de ce virus ou pas. Il a été testé, il fait partie des 5 Français rapatriés aujourd'hui sur notre territoire. Il était sur le MV Ondus, ce bateau à bord duquel un foyer d'antivirus a été décelé. Dans le journal, nous serons dans le Val d'Oise où l'émotion est vive à Villers-sur-Arty. 4 personnes ont été retrouvées mortes. Un père est soupçonné d'avoir tué son ex-femme et leurs 2 enfants. Une cellule psychologique est activée. Puis on parlera Ligue 1 de football et de cette course aux places qualificatives pour les places européennes. Les 5 passagers français qui étaient à bord du paquebot MV Ondus sont de retour donc sur notre territoire. Transportés depuis Tenerife en Espagne par un vol sanitaire, ils ont atterri à l'aéroport du Bourget près de Paris peu avant 16h30. Ils semblaient en bonne santé au moment du débarquement du bateau MV Ondus. Mais Stéphanie Rist, la ministre de la Santé, a confirmé ce soir aux 20h de France 2 que l'un de ces 5 passagers a présenté des symptômes lors de son vol de rapatriement. Les 5 Français ont été en conséquence placés en isolement strict jusqu'à nouvel ordre, Anne Le Gall.

0: Quelques minutes après leur atterrissage, les cinq Français ont quitté l'aéroport du Bourget dans un convoi de cinq fourgons du SAMU, direction l'hôpital Bichat dans le nord de Paris, un établissement qui fait référence pour la prise en charge de maladies émergentes. Ces cinq croisiéristes y ont tout de suite été isolés de façon stricte et ils vont, dans les heures qui viennent, bénéficier d'un bilan médical complet et de tests pour confirmer ou non la présence de cet hantavirus des Andes chez l'un d'entre eux. Selon la ministre de la Santé, Stéphanie Rist, les résultats devraient être connus dans les 24 heures, mais sans attendre, le gouvernement a annoncé qu'il allait prendre dès ce soir un décret pour mettre en place des mesures d'isolement adaptées à ces cas contacts, car les autorités sanitaires ne veulent prendre aucun risque avec cette souche d'antivirus rare mais qui peut être mortelle, d'autant que sa période d'incubation est longue, jusqu'à 6 semaines.
1: Anne Le Gall, service Sciences, Santé, Environnement de France Info. Donald Trump accuse l'Iran de se moquer des États-Unis depuis des décennies et promet qu'ils ne riront plus très longtemps. Message publié par le chef d'État américain sur sa plateforme Truth Social. Le président des États-Unis ne s'exprime pas en revanche sur la réponse apportée par l'Iran à la proposition de paix américaine visant à mettre un terme à la guerre au Moyen-Orient. L'Iran menace la France. Téhéran a promis ce dimanche une réponse immédiate en cas de déploiement français et britannique dans le détroit d'Ormuz, un détroit actuellement bloqué. Ce qui fait réagir ce soir le président français Emmanuel Macron s'est exprimé sur ce coup de pression iranien depuis Nairobi au Kenya où il va participer à partir de demain au sommet Afrique-France. Julien Henny.
2: Oui, ce coup de pression iranien, on peut l'appeler comme ça, est tombé en pleine conférence de presse d'Emmanuel Macron à peine arrivé ici à Nairobi. La réponse du président français ne s'est donc pas fait attendre.
3: Il faut calmer les esprits. Il n'a jamais été question d'un déploiement français ou franco-britannique. J'ai pris la décision il y a quelques jours de basculer le Charles de Gaulle et les frégates qui l'accompagnent au-delà du détroit de Bab-el-Mandeb et donc de passer de Méditerranée orientale à la proximité. Il n'a jamais été question d'un déploiement, mais on se tient prêt.
2: Officiellement, la France ne déploie donc pas le Charles de Gaulle au détroit d'Ormuz, mais se tient prête. Emmanuel Macron reste fidèle, vous l'entendez, à cette ambiguïté stratégique qu'il revendique. Le chef de l'État qui appelle toujours à la liberté de navigation dans le détroit d'Ormuz, meilleure façon à ses yeux de régler la crise énergétique qui touche le monde entier. Le président qui compte toujours aussi sur sa coalition internationale avec les Britanniques pour sécuriser le détroit une fois la paix revenue dans la région. Emmanuel Macron a conclu sa réponse par un appel au calme. Il y a toujours beaucoup d'escalades langagières, beaucoup trop d'escalades langagières qui conduisent toujours aux escalades physiques, a ajouté le président, sans citer directement l'Iran, mais en y pensant très fort.
1: Julien Henny pour France Info.
4: 22h04 sur France Info, le choc dans le Val d'Oise.
1: Quatre personnes sont mortes à Villers en Arty, commune de quelques 500 habitants. Un policier municipal est sur place soupçonné d'avoir tué son ex-femme et leurs deux enfants avant de se suicider. Les quatre corps ont été retrouvés hier après-midi par les gendarmes. Une cellule psychologique a été mise en place pour épauler les habitants qui en auraient besoin, Boris Loumagne.
5: Une chape de plomb s'est abattue sur le village de Villers en Arty. Sous la pluie, quelques habitants viennent déposer des fleurs devant la maison des victimes. Christelle, une voisine, est l'une des rares à bien vouloir nous dire un mot.
6: Ah, moi, j'avoue que ça me travaille depuis hier soir, parce que on se dit, c'est juste impressionnant. Je peux pas comprendre ça. Moi, j'ai une fille qui a leur âge. On a du mal à se dire qu'est-ce qui a pu lui passer par la tête pour faire les gamines, quoi, surtout les petites, quoi. C'est surtout ça, quoi, je pense. Ça fait bizarre. Hein.
5: Oui, ici dans la commune, cette famille est décrite comme discrète. Pas de problème de voisinage, nous dit-on. Et le parquet confirme qu'entre les ex-époux, il n'y avait pas d'antécédent judiciaire de violence conjugale. Alors forcément, ce drame a surpris tout le monde.
7: C'est triste, déjà, d'une part.
5: Philippe est l'un des habitants de cette petite commune.
7: Et puis, dans un petit village comme ça, ça touche énormément de familles par le biais des enfants. Parce qu'ils sont quelques-uns à être dans la même classe, au collège, Voilà.
5: Et c'est d'ailleurs pour cela qu'une cellule psychologique vient d'être mise en place. Une équipe du SAMU est arrivée à la mi-journée. Et depuis quelques heures, devant la mairie, les familles défilent, les larmes aux yeux.
1: Boris Loumagne à Villers en Arty pour France Info avec Florent Bujon pour les moyens techniques. L'homme soupçonné d'avoir tué une sexagénaire vendredi en la défenestrant au Havre est mis en examen. Il est poursuivi pour homicide volontaire sur personne vulnérable puis placé en détention provisoire. Le suspect a une cinquantaine d'années. Il était alcoolisé au moment des faits.
4: L'ancien chef du gouvernement Édouard Philippe face au cadre de son parti Horizon, c'était à Reims.
1: Oui, en vue de la présidentielle de 2027, l'ancien locataire de Matignon a prononcé un discours promettant des annonces massives pour cette automne, un meeting le 5 juillet à Paris, et il a esquissé les contours du lancement de sa course à l'Élysée, une nouvelle phase qui doit s'élargir, dit-il, au-delà d'horizons en vue d'une recomposition politique pour 2027. L'ancien Premier ministre Dominique de Villepin, lui, se voit jouer un rôle pour rassembler, lui qui est un candidat potentiel pour la présidentielle de 2027. Dominique de Villepin était ce dimanche l'invité de l'émission Questions politiques sur France Inter, France Info TV, en partenariat avec Le Monde. Direction Londres, à présent, où environ 10 000 personnes étaient présentes cet après-midi devant Downing Street pour une manifestation contre l'antisémitisme après les résultats des dernières élections locales et après une série d'attaques qui ont visé la communauté juive britannique ces dernières semaines. Laura Calmus, vous avez suivi ce rassemblement.
8: Pour accéder au rassemblement, il fallait d'abord passer les portiques de sécurité. Contrôle des sacs, barrières, policiers, des gestes qui donnent le ton de ce rassemblement. Sur scène, la chef de l'opposition conservatrice Kémy Badenoch est applaudie. Le ministre travailliste Pat McFadden, venu représenter le gouvernement, est lui hué par une partie de la foule qui agite des drapeaux britanniques, israéliens, iraniens aussi. Des manifestants venus dire leur inquiétude, leur tristesse, parfois leur colère, comme Nicole et son fils de 12 ans.
9: Je suis très triste de voir ce qui se passe dans mon pays. Mes parents sont nés ici. Mes grands-parents sont venus d'Europe et ils ont fui l'Europe pour trouver un refuge. Et depuis, nous sommes chez nous ici. L'Angleterre, c'est mon pays. Je suis fièrement britannique, mais je suis aussi fièrement juive.
10: C'est vraiment important pour moi d'être ici aujourd'hui. Il y a de plus en plus d'attaques antisémites, même dans mon école.
8: Le gouvernement a annoncé 28 millions d'euros supplémentaires pour la sécurité de la communauté juive, mais ici, les manifestants demandent aussi autre chose, un changement dans l'éducation, dans les mentalités et une ligne plus claire contre la haine antisémite.
1: Laura Calmus, France Info au Royaume-Uni. 8 matchs se jouent ce soir en même temps dans le cadre de la 33e journée de Ligue 1 de football. C'est l'avant-dernière journée du championnat. On regarde notamment dans le haut du tableau qui va jouer pour les places qualificatives à l'Europe. Nicolas Perronnet, vous suivez en ce moment le match entre Monaco et Lille. La deuxième mi-temps vient de débuter et il y a 0-0 entre les deux équipes.
11: Oui, malgré une belle frappe à l'instant de Correa pour Lille, 0-0, effectivement, beaucoup d'enjeux, assez peu de jeux depuis les deux coups d'envoi, pas beaucoup d'occasions et pas de but. Voilà le résumé de ce choc pour l'Europe à la mi-temps, un peu de frappe cadrée, peu de situations dangereuses entre deux équipes. Pour l'instant, très prudente parce que oui, l'enjeu, c'est vrai, est de taille, la Ligue des Champions en ligne de mire et notamment pour Lille, hein, pour qui une victoire ce soir combinée à une défaite de Lyon ouvrirait grand les portes du podium et de la qualification directe en Ligue des Champions. Encore faudra-t-il donc se montrer plus dangereux sur la pelouse de Monaco qui, en cas de défaite ce soir, dirait de son côté adieu à cette Ligue des Champions. Il va donc falloir se découvrir un peu plus, prendre davantage de risques en seconde période d'un côté comme de l'autre, d'ailleurs, pour espérer atteindre les objectifs et ne pas avoir de regrets avant la dernière journée le week-end prochain.
1: Nicolas Perronnet en direct de Monaco pour France Info. Un grand merci à vous. Le football, c'est aussi cette belle performance des footballeuses lyonnaises qui ont remporté cet après-midi la Coupe de France féminine. Elles ont surclassé les joueuses du PSG en s'imposant sur le score de 4 buts à 1. Thomas Séchier.
4: C'était Thomas Bénèche pour le journal. Merci beaucoup. On revient dans quelques secondes.
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4: Et merci d'être avec nous sur France Info. Il est 22h10, retour au foot. Dans un instant, le PSG va-t-il valider quasiment son titre ce soir? Lille va-t-il réussir à chipper la troisième place à Lyon? On suit les deuxièmes mi-temps de l'avant-dernière journée de Ligue 1 de la saison. Avant cela, le point sur le foyer d'Antavirus. Les 5 passagers français sont de retour en France.
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4: Tous pris en charge à l'hôpital Bichat de Paris, le temps de réaliser des tests ces prochains jours, puis ce sera une période de 6 semaines d'isolement. Et on apprend ce soir que l'un des 5 Français qui était présent à bord du navire présente des symptômes de ce virus rare. Écoutez les précisions données par la ministre de la Santé, Stéphanie Rist.
14: Effectivement, un de nos 5 compatriotes a eu des symptômes qui peuvent potentiellement ressembler à ce virus hantavirus, qui, je le rappelle, est un virus qu'on connaît, qui a déjà fait des épidémies en Argentine. Et il va falloir attendre les 24 heures du test de ce patient pour savoir si c'était, si c'est le virus ou pas.
15: Ça confirmerait que l'incubation est parfois très longue.
14: Alors l'incubation, elle est de 6 semaines. Alors elle est souvent dans les 15 premiers jours, mais elle peut aller jusqu'à 6 semaines. Pour cette raison que nous prendrons des mesures d'isolement qui dureront les 6 semaines.
15: Le gouvernement prend dès ce soir un décret, c'est le Premier ministre qui parle, pour mettre en place les mesures d'isolement à l'égard des cas contacts. Ça concerne donc cette première bulle. D'abord, ces 5 ressortissants, c'est ça, qui vont être isolés. Les 5 vont devoir rester à l'hôpital alors qu'il était prévu qu'ils devaient rentrer chez eux.
14: Alors, ces 5 cas qui ont été, qu'on considère à haut risque, ouais, puisque c'est des gens qui ont passé du temps sur ce bateau où il y a eu de la transmission du virus. Nous prenons avec le Premier ministre des mesures très strictes, les plus strictes de la zone européenne, pour protéger les Français, en considérant, parce que c'est tout au début de l'épidémie que ça se joue, qu'il faut briser les chaînes de transmission du virus, un isolement qui, dans les premiers jours, sera à l'hôpital pour faire la batterie d'examens qui sont nécessaires, les tests génétiques, la PCR, pour avoir les résultats. Et nous verrons dans les jours qui viennent les modalités de l'isolement qui durera 42 jours.
15: Alors voilà pour ces ressortissants-là qui sont rentrés, qui sont à l'hôpital. Il y avait également 8 Français dans l'avion qui transportait une des premières victimes de cet antivirus. Est-ce que d'abord ces 8 personnes, vous les avez répertoriées? Est-ce qu'ils sont suivis? Est-ce qu'ils ont été testés?
14: Oui, vous savez, on est vraiment très concentrés et à la tâche. Ces personnes ont été identifiées, elles ont été testées.
15: Oui.
14: Actuellement, elles sont négatives de leur test et elles sont surtout en isolement.
4: La ministre de la Santé, Stéphanie Rist, elle était ce soir l'invitée de Laurent Delahousse aux 20h de France 2. Alors, ce Français symptomatique, ce soir, quelles conséquences faut-il en tirer? Écoutez ce qu'en dit l'infectiologue et épidémiologiste au CHU de Montpellier. Charlotte Boulet, elle était avec nous tout à l'heure sur France Info.
16: Alors effectivement, je pense que la principale cause d'inquiétude, c'est cette déclaration comme quoi l'un des 5 rapatriés présenterait des symptômes. Alors, je ne peux pas dire s'il s'agit des symptômes d'antivirus ou des symptômes d'autre chose, puisque ce qu'il faut rappeler également, c'est que cet antivirus provoque des symptômes qui, au début, sont relativement peu spécifiques. On parle de fièvre, de syndrome pseudo-grippal et de difficultés de l'ordre plutôt respiratoire pour cette pathologie qu'on appelle des antivirus du nouveau monde, hein, donc des Amériques. Donc, attribuer directement des symptômes au virus, c'est relativement difficile, c'est pour ça que le test PCR est important.
4: Et d'où l'importance d'attendre effectivement le résultat sous 24 heures
16: donc,
4: du test.
16: Oui, tout à fait. Et je souhaite bien sûr, évidemment, pour le patient qu'il soit négatif.
4: D'accord, donc ça c'est la première chose. Ensuite, sur l'isolement, 6 semaines d'isolement, du coup, pour ces 5 Français, ça paraît très long, c'est forcément très long, ça doit être forcément très long à vivre. C'est nécessaire si on veut empêcher toute propagation de ce virus?
16: Alors effectivement, 6 semaines pour une personne, pour un individu, ça peut être relativement contraignant. Donc à voir les modalités qui seront réalisées exactement, puisque ce qui était prévu effectivement au début, c'était un isolement de courte durée dans les chambres que nous connaissons bien, à pression négative dont nous disposons dans nos hôpitaux. Et ensuite, en fonction de l'aménagement l'aménagement et de la famille des patients, je pense qu'il pourra être envisagé des quarantaines assez strictes à domicile, si bien sûr les conditions le permettent, qui permettent effectivement que le patient ait un peu plus ses habitudes et que ce soit peut-être un petit peu moins lourd psychologiquement à vivre. Mais néanmoins, l'expérience des Argentins montre bien que l'application stricte de mesures de quarantaine a été d'une efficacité majeure pour contenir le foyer épidémique. Et effectivement, c'est quelque chose qu'on doit pouvoir faire, parce qu'on ne peut pas se permettre effectivement d'avoir une dissémination de ce virus dans notre population.
4: Ça veut dire qu'il faut compter sur la responsabilité de ces 5 passagers qui vont devoir, entre guillemets, jouer le jeu.
16: Oui, tout à fait. Alors, je pense qu'ils ont déjà joué le jeu, hein, parce que je pense que de vivre sur un... J'ai pas été dans leur situation, mais de vivre sur un bateau avec tout ce qui en résultait et dans une atmosphère qui devait être relativement anxiogène, ils ont déjà fait preuve d'une très grande résilience. Et j'ai toute confiance dans leur capacité à respecter ces mesures pour le bien d'autrui.
4: Vous restez avec nous encore quelques minutes, s'il vous plaît, Charlotte Boulet. Je voudrais qu'on aille en Espagne, aux Canaries, où le bateau de croisière a débarqué. Eh bien, plus de 90 passagers ce soir, ils étaient 150 à bord. On retrouve Caroline Félix qui est dans ce port industriel de Grenadilla où le débarquement a eu lieu, au milieu de nombreux curieux qui sont venus voir, entre guillemets, l'événement, Caroline.
17: Oui, depuis cette aire de camping-car face à la mer, on voit clairement en contrebas le port et le MV Hondius. Fernando s'est arrêté pour le prendre en photo. Il est encore un peu méfiant.
18: C'est le principal miedo.
19: J'ai peur qu'un des personnels canariens qui a participé à l'opération ait été contaminé. C'est pour ça que le président des îles Canaries a été le premier à s'y opposer. Ça n'apporte rien de bon.
17: La venue du MV Hondius a fait l'objet d'un bras de fer entre la région des Canaries qui s'y opposait et le gouvernement espagnol. Beaucoup de bruit pour rien, estime Ressus. Cet ancien enseignant a fait un détour sur sa route pour apercevoir le navire.
20: C'est formidable que l'Espagne ait participé et collaboré à cette opération. Même si le président des îles Canaries, Clavijo, a tenu des propos ineptes en s'y opposant. Contrairement à ce qu'il laisse entendre, je n'ai vu aucun rat sauter du navire et traverser la mer à la nage.
17: À l'entrée du camping à bord de son van, Juan a carrément sorti les jumelles et il a donc pu observer de loin les allers-retours des bateaux entre le navire et les tentes de la Guardia Civil.
21: C'est une question de solidarité. Je me mets à leur place, ils partent en croisière et voilà qu'ils se retrouvent pris au piège de cet événement qui prend des proportions internationales, avec toutes les suspicions sur le fait qu'ils sont contaminés. Sans compter que ce virus est vraiment pénible. Et puis là, ils doivent encore attendre des heures pour débarquer.
17: Alors ici, la plupart des Canariens rencontrés parlent plutôt de la fierté d'accueillir une telle opération d'évacuation.
4: Voilà la curiosité des habitants des Canaries au micro de Caroline Félix. Charlotte Boulet, encore un mot, comment vous réagissez quand on apprend ce soir que les États-Unis ne placeront pas en quarantaine les 17 croisiéristes américains qui étaient à bord? Ça n'est pas nécessaire, disent ce soir les autorités américaines. On sait que Donald Trump a placé plusieurs fidèles à la tête des autorités de santé, dont un ministre de la Santé qui ne croit pas au vaccin, entre autres. Est-ce que ça ne risque pas de contrecarrer l'enrayement de l'épidémie si chaque pays n'applique pas la même stratégie?
16: Alors, je commencerai par commenter ce que les concitoyens des Canaries ont dit. C'est qu'effectivement, je pense que l'Espagne, les Canaries et l'Europe ont toutes les raisons d'être fiers d'avoir organisé les choses, même s'il y a eu des petits délais à des endroits et qu'effectivement, c'était une responsabilité qui était nécessaire de prendre la mesure de ce qui se passait et de favoriser le débarquement de ces personnes. Alors, c'est un petit peu difficile, mais effectivement, j'ai tout de suite pensé en entendant le reportage à la politique des États-Unis. Et justement, je pense qu'on a beaucoup de chance que ce soit l'Europe qui puisse être à la manœuvre sur ce genre de procédure, puisqu'effectivement, comme vous l'avez souligné, les politiques de santé américaines, avec un certain nombre de personnages qui posent souci et qui sont dans des positions stratégiques, dans des institutions clés, dans le contrôle de la sécurité sanitaire américaine, mais bien sûr dans un monde globalisé, les maladies infectieuses, vous l'avez dit, n'ont pas de frontières, mettent potentiellement la santé mondiale en péril. Donc on a de la chance d'être en Europe et je laisse mes commentaires sur les États-Unis.
4: Charlotte Boulet, infectiologue et épidémiologiste au CHU de Montpellier. Elle était notre invitée tout à l'heure sur France Info. Dans un instant, on retourne au football.
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4: L'info en une minute à 22h20, Thomas Benesch. Et d'abord, cette réaction à l'instant de Donald Trump.
22: Oui, le président des États-Unis qui juge totalement inacceptable la réponse de l'Iran pour mettre fin à la guerre au Moyen-Orient. Une réponse qui a été transmise via le Pakistan, on le rappelle, qui fait office de médiateur dans les rapports irano-américains. Un Français présente ce soir des symptômes de l'antivirus. Il a été testé, il va falloir attendre 24 heures pour savoir s'il est bien touché par ce virus ou pas, précise ce soir la ministre de la Santé. La ministre Stéphanie Rist qui était l'invitée ce soir du 20h de France 2, quelques heures après le rapatriement de 5 de nos ressortissants donc, qui étaient présents à bord du MV Hondius, bateau sur lequel, on le rappelle, un foyer de contamination antivirus a été détecté. Compte tenu des symptômes présentés par l'un de nos compatriotes rapatriés sur notre territoire et qui présentent donc des symptômes du hantavirus, des mesures sont prises. D'abord, nos compatriotes sont à l'isolement et puis ensuite, le Premier ministre a annoncé la prise d'un décret. Ce décret vise à mettre en place des mesures d'isolement adaptées à l'égard des cas contacts et protectrices de la population générale. En Meurthe-et-Moselle, un père de famille de 37 ans est soupçonné d'avoir tué son fils et d'avoir blessé gravement son autre fils avant de se suicider. Un drame survenu la nuit dernière à Blénon-les-Ponts-à-Mousson. Les faits ont eu lieu dans un contexte de séparation.
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4: La deuxième mi-temps de cette 33e journée de Ligue 1. 8 rencontres se déroulent en même temps avec du suspense pour le titre, pour les places européennes, pour la 16e place également de barragistes. Toujours 0-0 concernant les deux rencontres que nous suivons, PSG-Brest et Monaco-Lille. On va y aller dans un instant, mais ça bouge, Fabrice Abgral, sur les autres terrains.
2: C'est vrai, alors pas beaucoup de buts, mais 4 équipes mènent à l'extérieur. Le Paris FC mène sur le terrain de Rennes. 1-0, but de Jebels à la 53e minute. Marseille mène sur le terrain du Havre 1-0, but de Greenwood sur pénalty à la 55e minute. Strasbourg mène à Angers 1-0 également, là aussi but sur pénalty d'Enciso dans le temps additionnel donc de la première mi-temps. Et puis Lorient mène à Metz 1-0, but de Makengo donc en première mi-temps. La mauvaise opération pour l'instant c'est pour Lyon. Lyon battu pour l'instant, mené au score à Toulouse 1-0, un but de Métallier en première mi-temps. Donc au classement, hein, on va passer quand même au classement provisoire, certes. Le PSG est en tête avec 71 points, Lens deuxième avec 67 points. Lyon est pour l'instant toujours troisième avec 60 points. Mais attention, Lyon n'a plus qu'un point d'avance sur Lille, l'actuel quatrième. Marseille, qui mène pour l'instant donc au Havre, remonte à la cinquième place. Sixième, Rennes, qui redescend donc d'une place. Et Monaco, pour l'instant, occupe donc la septième place. Or, des compétitions européennes.
4: Eh bien, on va tout de suite filer justement à Monaco, le stade Louis II, Nicolas Perronnet. Je n'imagine pas que le score en reste là, Nicolas, parce qu'à la fois pour Monaco et pour Lille, il faut absolument marquer dans cette deuxième mi-temps.
11: Ah bah pour l'instant, voilà, personne ne fait la bonne opération. Hein. Très clairement, avec ce score de 0-0 ici entre Monaco et Lille, et particulièrement pas Monaco, qui, Fabrice vient de le dire, effectivement, avec ses résultats, sort des places européennes, mais voilà, c'est un petit peu compliqué, hein, vraiment de mettre du rythme dans cette partie, tant les deux équipes se neutralisent vraiment. Alors ça joue quand même, il y a de l'intensité, on sent qu'il y a l'envie d'aller faire quelque chose, mais il y a surtout l'envie de ne pas se découvrir et de ne pas se déséquilibrer, de ne pas prendre de risques, ce qui donne très très peu d'occasions d'une part comme de l'autre. Et donc on a essayé du côté de Monaco surtout, eh bien, d'intégrer une petite pincée de coaching là-dedans pour voilà, déstabiliser un petit peu, faire rentrer du 109. On a fait rentrer trois joueurs très tôt, hein, dès la 56e minute de jeu. Côté Monaco, Sébastien Pocognoli, l'entraîneur, qui a fait sortir Adringa, Bamba et le russe Golovin pour faire entrer Woodfest, Koulibaly et Ansu Fati pour animer un petit peu le secteur offensif. C'est vrai que Golovin, on l'a pas vu, hein, du tout, le russe depuis le début de cette partie. Et peut-être là avec Ansu Fati qui va récupérer ce ballon glissé pour Balogun, mais il y aura un sifflet de l'arbitre qui, comme un symbole, comme une illustration un petit peu, hein, des séquences qu'on voit depuis le début de la rencontre, vient arrêter le jeu, perturber les séquences. Il y a énormément de petites fautes, énormément de jeux arrêtés. On a du mal à enchaîner, à mettre du rythme et surtout à trouver le cadre. C'est vraiment une bataille du milieu de terrain entre Monaco et Lille qui, pour l'instant, eh bien, ne profite à personne, puisqu'après 63 minutes ici, eh bien, on est reparti comme en première période. Très peu d'occasions, très peu de tirs cadrés. Donc toujours 0-0 entre Monaco et Lille.
4: Nicolas Perronnet, vous restez bien évidemment avec nous. On retourne au Parc des Princes. Xavier Monferrand, alors deux questions. Est-ce que ça va mieux pour Paris? Est-ce que la pluie tombe toujours autant?
3: Alors oui, et un peu moins de pluie, mais surtout ça y est, il y a de l'action, parce qu'il y a des changements du côté du Paris Saint-Germain. On va s'amuser, ça y est. Kvaratskhelia et Dembélé vont faire leur entrée, sortie de Gonçalo Ramos, qui a vraiment pas marqué des points ce soir du côté du Paris Saint-Germain et de Luis Enrique, qui n'est pas son plus grand fan. Et Barcola, alors non, c'est pas Barcola qui est sorti, il a changé de côté, Doué au milieu. J'ai pas vu qu'est-ce qui était sorti. Est-ce que c'est Drô Fernandez? Non plus, je crois que c'est Fabian Ruiz. C'est Fabian Ruiz qui a laissé sa place. Ouais.
2: Xavier, des changements parce que le PSG s'amuse à se faire peur là actuellement. Hein. Ils n'ont que 4 points d'avance pour l'instant sur Lens.
3: Or,
2: Lens accueille le Paris Saint-Germain mercredi. Si Lens bat le PSG avant la dernière journée, il n'y aura qu'un seul point d'avance.
3: Exactement. Ça relance le championnat, ce match nul pour l'instant. On a dépassé l'heure de jeu, hein, 62e. Si Paris ne trouve pas la faille dans ses 30 prochaines minutes, ça met en péril le titre. Alors, pas en grand danger, mais en danger quand même.
4: Parce qu'il explique les entrées en jeu de Kvara et de Dembélé, du coup.
3: Exactement, exactement. Parce que bah, déjà, il faut leur donner du rythme. Hein. Le but, c'est pas non plus de les mettre totalement au frigo avant mercredi, de les faire jouer une demi-heure. Voilà, on est typiquement sur ce qui était certainement prévu du côté de Luis Enrique, mais ce qui devenait indispensable parce que, bon, c'est pas que Brest est dangereux, hein, mais c'est que Paris, c'est un peu le pétard mouillé, quoi. Ce soir, c'est pénible, le jeu du Paris Saint-Germain. Ça a bien du mal. Ça a bien du mal à se trouver. Voilà, alors évidemment, le temps joue en la défaveur, non pas que du Paris Saint-Germain, en défaveur du match. Mais ouais, ça complique un peu le jeu et l'enjeu du coup du côté du Paris Saint-Germain. 63e minute, toujours 0-0 donc entre le Paris Saint-Germain et Brest. Allez, peut-être là, le ballon en profondeur pour Kvaratskhelia à l'angle de la surface à gauche. Kvara qui est rentré sur son pied droit, il cherche à enrouler, il va aller au deuxième poteau pour Dembélé. C'est poussé de la tête par un Brestois et capté par Couder. 63 minutes de jeu, 0-0.
4: 0-0 également au stade Louis II, Monaco-Lille. Nicolas Perronnet met une situation pour les Monégasques il y a quelques secondes.
11: Oui, et pour les Lillois également, avec Fernandez Pardo juste avant, mais qui a été signalé pour rien en position de hors-jeu. De toute façon, le gardien Monégasque s'était interpellé et les Monégasques effectivement ont répondu et vont peut-être répondre à nouveau avec Akliouche dans la surface de réparation. Ah, il pousse un petit peu loin son ballon. Il va même pas bénéficier d'un corner parce que le dernier contre a été pour lui, pour Akliouche. Et on voit tout le dépit sur la tête, là, le faciès du néo international français. Il a récupéré ce ballon côté droit. Il n'y avait pas beaucoup de situations comme ça hein, depuis le début de la rencontre, avec un petit peu d'espace, un petit peu de champ pour s'exprimer pour Marnès Akliouche là sur son côté droit. Il a poussé un petit peu trop loin son ballon sur son premier dribble et derrière et bah, dans le dégagement qui était trop facile pour la défense monégasque. Il a en plus touché le ballon en dernier. Il n'y aura pas de corner et encore un Lillois au sol et encore des secondes qui vont s'égrener. Ça va, on va repartir toujours 0-0. 67 minutes de jeu ici à Monaco dans ce match très fermé, mais à fort enjeu évidemment entre le 4e et désormais le 7e du classement de Ligue 1. Lille et Monaco toujours 0-0 sur la pelouse de Louis II.
4: On suit évidemment la bataille pour les places européennes, on suit également la lutte pour le maintien. Fabrice Abgral et un but extrêmement important qui vient d'être marqué à Auxerre.
2: À Auxerre en effet, Auxerre mène désormais 2-1 face à Nice alors que c'est Nice qui avait ouvert le score. 2-1 maintenant pour Auxerre grâce à un but de Lamine Sinayoko, ce qui veut dire qu'actuellement Auxerre gagne une place. Auxerre est désormais 15e et la 16e place, donc synonyme de barrage, est occupée pour l'instant par Nice.
4: Le barrage, on rappelle, hein, ce sera un barrage à disputer contre le vainqueur des barrages d'accession en Ligue 2.
2: Voilà, des play-offs en Ligue 2. Ouais.
4: Ça veut dire que Nice est menacé par la relégation.
2: Nice qui va jouer la finale de la Coupe de France.
4: On reste là, absolument. Ce sera face au Racing Club
2: le 22
4: de Lens.
2: Mai.
4: Fabrice Abgral, vous restez bien sûr avec nous. On suit la fin de cette 33e journée de Ligue 1 de football sur France Info.
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4: Le temps, Patricia Charbonnier.
6: Le temps est très orageux sur la moitié sud du pays, avec un risque d'orage localement fort, en particulier dans le sud-ouest. Orages qui peuvent s'accompagner de grêle, de fortes rafales de vent et de fortes pluies. Cette dégradation orageuse va gagner dans la nuit le Limousin et le quart sud-est. Et pour demain, les conditions météo seront encore très instables, avec de la pluie le matin entre les Pays de la Loire, l'Île-de-France, les frontières du Nord, de la pluie dans l'après-midi sur les régions de l'Est avec une tendance orageuse sur la Bourgogne et sur la région Rhône-Alpes. On retrouvera quelques éclaircies dans l'après-midi sur la moitié Nord et dans le Sud. Le ciel sera variable dans le Sud-Ouest, mais plus ensoleillé demain près de la Méditerranée avec des températures comprises entre 13 et 24 degrés demain après-midi. Météo France prévoit 14 à Lille, 16 à Paris et 20 à Biarritz.
4: Merci d'écouter France Info, il est 22h30. L'info Thomas Bénèche.
22: Un Français a été testé. Il va falloir attendre pour savoir s'il est atteint ou pas de l'antavirus. Il s'agit de l'un des 5 Français qui ont été rapatriés ce soir dans l'Hexagone. Ces 5 Français étaient sur le MV Andus, paquebot à bord duquel un foyer d'antavirus a été détecté. Nos 5 compatriotes sont ce soir à l'isolement, un isolement strict. Pour évoquer cette situation, la ministre de la Santé, Stéphanie Rist, était ce soir l'invitée du 20h de France 2. Elle assure que l'antavirus est un virus connu et que les autorités travaillent avec les scientifiques pour prendre les meilleures mesures. Nous prenons avec le Premier ministre des mesures très strictes, les plus strictes de l'Union européenne pour protéger les Français, a ainsi souligné Stéphanie Rist. Les opérations d'évacuation d'une partie des passagers et membres d'équipage de ce paquebot MV Andus où a été détecté un foyer d'antavirus sont terminées pour la journée de dimanche. 94 personnes de 19 nationalités différentes ont pu quitter d'ores et déjà le bateau de croisière. L'actualité, c'est aussi ce soir cette réaction de Donald Trump, le président des États-Unis.

0: L'Iran juge totalement inacceptable la réponse apportée par l'Iran à la proposition américaine visant à mettre fin à la guerre au Moyen-Orient, une prise de position exprimée sur le réseau Truth Social de Donald Trump. L'information nous est parvenue il y a quelques instants. La lauréate iranienne du prix Nobel de la paix, Narges Mohammadi, est libérée sous caution pour recevoir un traitement médical à Téhéran. C'est ce qu'indique sa fondation. Narges Mohammadi est en mauvaise santé actuellement, d'où cette décision. On va y revenir dans les prochaines minutes sur France Info. La famille était présentée comme discrète à Villers-sur-Arty, dans le Val-d'Oise. Un policier municipal est soupçonné d'avoir tué son ex-femme et leurs deux filles avant de se suicider. Les corps ont été retrouvés hier après-midi par les gendarmes. Le parquet de Carpentras décide l'ouverture d'une enquête pour provocation à la haine à la suite de la diffusion de l'hymne vichyste Maréchal, nous voilà. Cela s'est passé vendredi en marge des commémorations du 8 mai 45 dans cette ville de Carpentras. Ces investigations sont lancées à l'initiative de la justice qui n'a reçu aucune plainte formalisée à ce stade. Et puis 8 matchs disputés ce soir en même temps et pour clore la 33e journée de Ligue 1 de football, on suit entre autres le haut de tableau avec les places qualificatives pour les compétitions européennes. En ce moment, Monaco affronte Lille et il y a 0-0 dans cette rencontre. Pour ne citer que cet exemple-là, il y en a bien d'autres, Thomas Séchier. On va y revenir bien sûr dans les prochaines minutes.
1: Absolument, on va suivre la fin de cette 33e journée de Ligue 1 de football, du suspense pour le titre puisque Paris est toujours tenu en échec. Le haut du tableau également suspense pour la Ligue des Champions et un but à l'instant à Monaco, Nicolas Perronnet, entre Monaco et Lille.
2: Effectivement pour Lille, l'ouverture du score signé Thomas Meunier, à moins que ce soit le retour du défenseur monégasque contre son camp, mais toujours est-il que ça fait 1-0 pour le LOSC, le but peut-être libérateur, le but qui change tout dans la course à la qualification directe à la Ligue des Champions. Ouais, c'est effectivement sur le retour du défenseur monégasque suite à un ballon perdu vraiment là où il ne faut pas, plein axe, ballon perdu contre pour les Lillois, Perrault qui glisse dans la surface de réparation à Thomas Meunier et en venant tacler, c'est Zakaria me semble-t-il qui pousse ce ballon dans ses propres filets. 1-0 pour Lille, but très très important à 18 minutes de la fin du temps réglementaire ici à Louis II.
1: Très important pour la troisième place, sauf que Lyon, Fabrice Abraham, Lyon troisième, vient d'égaliser à Toulouse.
3: Oui, un partout entre Toulouse et Lyon, puisque le but lyonnais vient d'être inscrit de la tête par Tolisso sur corner.
1: Merci beaucoup Fabrice Abgral. On suit évidemment la fin de ces rencontres dans les toutes prochaines minutes. Avant cela, la guerre en Iran, les négociations difficiles entre Américains et Iraniens.
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1: Avec un Donald Trump qui fustige ce soir la réponse apportée par l'Iran à la proposition américaine pour mettre fin à la guerre. Je viens de lire la réponse des soi-disant représentants de l'Iran. Je ne l'aime pas, c'est totalement inacceptable, écrit le président américain sur son réseau Truth Social. Voilà donc un nouvel événement, nouvel épisode dans ces difficiles tractations pour parvenir à une fin de la guerre. Ça n'est donc pas pour tout de suite. C'est ce qu'est estimé tout à l'heure sur France Info le spécialiste de l'Iran, Sébastien Regnault.
5: Alors on en est encore très bien, très loin, mais j'ai aussi de bonnes chances de croire que ça finira par un accord, parce que finalement ni l'Iran ni les États-Unis n'ont intérêt à la reprise des hostilités. Donc il y a une pression économique sur ce double blocus, le blocus américain sur l'économie iranienne et puis le blocus iranien sur l'économie américaine et voire mondiale du détroit d'Ormuz. Il y a une telle pression économique sur ces négociations que je pense que ça finira par un accord. Mais nous en sommes évidemment encore loin, nous sommes encore dans une navette diplomatique. Il y a eu des propositions, contre-propositions, une troisième navette diplomatique, cette fois de l'Iran vers les États-Unis. Et puis il y a un pays qui se présente petit à petit comme le garant d'une paix durable, d'un accord possible entre les deux pays, c'est la Chine. Il y a le ministre des Affaires étrangères iranien qui est allé cette semaine en Chine, à Pékin, sans doute dans la préparation justement de la visite de Donald Trump à Pékin la semaine prochaine, et sans doute que la Chine va avoir un rôle à jouer comme le garant de la sécurité et le garant de l'accord qui sera trouvé entre les deux pays.
1: Et est-ce qu'Israël ne pourrait pas faire capoter une éventuelle paix, puisque le Premier ministre israélien, M. Netanyahou, ce soir, dit que la guerre n'est pas finie. Lui, il a envie d'aller récupérer ces fameux stocks d'uranium enrichi, uranium qui servirait à fabriquer

0: attaquer la bombe nucléaire. Il n'a manifestement pas du tout l'intention, lui, de cesser les hostilités.
1: Oui, alors évidemment, Israël s'inscrit dans une guerre sans fin, en fait. Hein. C'est leur stratégie, c'est la stratégie d'Israël et de Netanyahou particulièrement depuis quelques années et sans doute que pour les prochaines années aussi. C'est-à-dire que Netanyahou a aussi besoin de la guerre pour se maintenir au pouvoir. Il est à la tête d'une coalition extrêmement fragile et il est toujours dans une quête de combat extérieur pour unifier le pays à l'intérieur. Mais les États-Unis et l'Iran lui ont tordu le bras, hein, puisqu'il essaye de leur imposer un cessez-le-feu. Et je crois que la pression américaine peut jouer un rôle, puisque en fait le seul allié d'Israël dans la région et presque même dans le monde, c'est Washington. Donc les Américains disposent de levier de pression sur Israël s'ils veulent vraiment que Israël respecte les accords. Donc oui, c'est là où c'est très compliqué. Il y a aussi une négociation entre le Liban et Israël dans laquelle il y aura la question du Hezbollah, et la question du Hezbollah, évidemment, la clé du Hezbollah, elle est à Téhéran. Donc en fait, il y a quatre pays qui négocient, c'est un grand accord de paix. Alors de paix, on verra si ça va vraiment jusqu'à la paix, mais déjà un accord entre Israël et le Liban, entre l'Iran et les États-Unis. Donc on est dans un temps diplomatique, c'est du temps long avec des navettes diplomatiques en permanence via le Pakistan qui joue le rôle d'intermédiaire entre ces deux grandes négociations. Et puis derrière tout ça, il y a la Chine qui met aussi sa pression parce que finalement le blocage du détroit d'Hormuz a des répercussions mondiales, mais surtout pour les pays d'Asie et notamment la Chine qui importe énormément de pétrole iranien et de pétrole et de gaz du Golfe Persique et qui a absolument besoin de la levée de ce blocus maritime dans cette région.
0: Et vous avez entendu, Sébastien Regnault, que l'Iran a menacé la France aujourd'hui en cas de déploiement français et britannique dans le détroit d'Hormuz. Il y aura une réponse immédiate, avertit le vice-ministre iranien des Affaires étrangères, allusion à cette force que la France pourrait envoyer dans la région une fois qu'un accord de paix aura été signé. Emmanuel Macron, d'ailleurs, a répondu ce soir en assurant qu'il n'a jamais été question d'un déploiement militaire naval dans la zone, mais d'une mission de sécurisation concertée avec l'Iran. On marche quand même sur des œufs, nous, les Européens, quand on s'immisce dans ce conflit. Hein.
1: Oui, on marche sur des œufs, mais je crois que c'est aussi une volonté de Téhéran de réimposer le tempo, c'est-à-dire que je crois que la relation entre l'Iran et les États-Unis n'est pas du entre l'Iran et l'Europe n'est pas du tout de la même nature que entre l'Iran et les États-Unis. Donc c'est aussi une manière en ce moment dans le tempo actuel de continuer à montrer les muscles, de dire que nous sommes toujours dans un blocus maritime et il est hors de question des puissances étrangères, notamment la France, la Grande-Bretagne et leur coalition, viennent compliquer le jeu qui est déjà extrêmement complexe entre les États-Unis, tous les pays du Golfe, l'Iran, etc. Donc, si vous voulez, je crois que c'est dans le tempo actuel, mais la France et l'Europe auront sans doute un rôle à jouer dans les prochaines semaines, voire dans les prochains mois. Je rappelle qu'il y a toujours des relations diplomatiques entre l'Iran et la France. Hein, le président iranien a téléphoné à son homologue français mardi ou mercredi, et le jour même, le Charles de Gaulle quittait sa zone pour se rendre vers la zone du détroit d'Hormuz. Donc, la France, en fait, c'est toujours sa stratégie, c'est d'ouvrir le détroit d'Hormuz de gré avec les Iraniens, en relation diplomatique avec les Iraniens. Et donc, il est évident que, comme le président français l'a expliqué à l'instant, c'est-à-dire que c'est pas un déploiement de force, c'est vraiment un moyen d'être un gendarme pour la sécurisation, pour après la signature, pour petit à petit libérer le détroit d'Hormuz entre les États-Unis et l'Iran.
0: Le spécialiste de l'Iran, Sébastien Regnault, invité de France Info ce soir. On retourne au foot. Allez, il reste 10-15 minutes dans cette 33e journée de Ligue 1 de football. C'est l'avant-dernière journée de la saison. Suspense en haut comme en bas du tableau. Et ça s'accélère vraiment, Fabrice Abraham, avec des buts très importants qui viennent d'être marqués.
2: En effet, Rennes mène désormais 2-1 face au Paris FC. Pourtant, ce sont les Parisiens qui avaient ouvert le score par Jubels à la 53e minute. Mais les Rennais ont marqué 2 buts en 2 minutes. L'égalisation par Mbolo. Et le but, le deuxième but des Rennais a été inscrit par Le Poll, son 20e but depuis le début de la saison. C'est tout simplement le meilleur buteur du championnat. Donc 2-1 en faveur de Rennes face au Paris FC. Marseille mène au Havre 1-0, but de Greenwood sur pénalty. Toulouse mène 2-1 face à Lyon, puisqu'à l'instant même, Warren Kamanzi vient de marquer pour Toulouse. 2-1 donc en faveur de Toulouse face à Lyon. Auxerre mène 2-1 face à Nice, c'est important là aussi parce que c'est un match important pour savoir qui sera le barragiste pour le maintien en Ligue 1. 1 partout entre Angers et Strasbourg et Lorient mène à Metz 1-0. 0-0 entre le Paris Saint-Germain et Brest et 1-0 en faveur de Lille à Monaco. Alors on se tourne évidemment vers le classement provisoire, mais il est important. Le PSG est en tête avec 71 points, avec 4 points d'avance sur Lens, mais Lille vient de s'emparer donc de la 3e place avec 61 points, un petit point d'avance sur Lyon qui rétrograde donc à la 4e place, Rennes s'installe à la 5e place, Marseille à la 6e et Monaco 7e hors des places européennes.
0: Et bien justement, on retourne tout de suite à Monaco. Monaco-Lille.
2: Nice barragiste pour l'instant, Nice barragiste.
0: Et Nice barragiste qui va être sous la menace si les scores reste là d'une relégation. Monaco face à Lille. Nicolas Perronnet, la bonne affaire du soir donc, si ça se confirme, elle est pour les Lillois.
3: Oui, et pour l'instant, elle se confirme, mais on voit mal comment ça pourrait tourner autrement parce qu'ils sont vraiment en train de prendre l'avantage sur cette fin de match, les hommes de Bruno Genesio, même si ce sont les Monégasques là, qui tentent de réagir côté droit avec beaucoup d'entrées. Côté Monégasque, Woodfest, Koulibaly, Ansu Fati était déjà rentré sur le terrain. Il y a Mika Biret qui est également rentré. Et puis Paul Pogba qui va faire ses dernières minutes, sa Louis II cette saison avec le maillot de Monaco qui est rentré au milieu de terrain. Les Monégasques qui essayent de réagir, et c'est vrai que maintenant on voit des Lillois qui ont reculé un petit peu d'un cran là au niveau du bloc pour venir aspirer un petit peu les Monégasques, forcément qui doivent prendre de plus en plus de risques. Et on voit des Lillois qui procèdent par contre et qui continuent, commencent à se procurer quand même davantage d'occasions. L'ironie de la rencontre, c'est que c'est un joueur monégasque qui a offert cette peut-être victoire qui se profile aux Lillois, puisque c'est un but contre son camp de Zakaria, le capitaine de Monaco, qui permet pour l'instant à Lille d'être devant avec ce but inscrit à la 72e minute de jeu suite à un ballon perdu dans l'axe. Et là, le contre dont je vous parlais, comme on continue à pleuvoir avec la frappe de Fernandez Pardo qui va terminer petit filet extérieur, mais il y avait une position de hors-jeu. Sifflé contre l'attaquant belge du LOSC, mais voilà un petit peu la physionomie de cette toute fin de match avec des contres lillois qui se font de plus en plus dangereux sur une défense monégasque de plus en plus aux abois. Donc le but tout à l'heure à la 70e de Zakaria contre son camp qui permet à Lille de mener 1-0 et qui, on vient de l'entendre avec Fabrice, change tout effectivement au classement. 7 minutes à jouer dans le temps réglementaire ici au Stade Louis II.
0: Oui, alors pas de changement pour la première place pour l'instant. Le PSG est toujours le leader de la Ligue 1, mais Xavier Monferrand, ce match nul pour l'instant face à Brest ne fait quand même pas du tout les affaires des Parisiens, Xavier.
4: Non, effectivement, elle est là peut-être avec Varatsrelia. En contre-attaque, Varatsrelia à l'entrée de la surface, l'extérieur du pied pour Dembélé. Il est trop profond, c'est pas sorti. Ça va être sauvé par João Neves qui est rentré. On a fait rentrer Neves, Dembélé, Kvara, Doué. Et c'est Mayulu tout à l'heure qui a touché la barre. On joue la 81e minute. C'était quoi il y a 10 minutes, même pas. Mayulu, c'est à la 68e qui a frappé la barre et même le poteau. Il a touché les deux. Mayulu, ça a été la plus grosse occasion pour le Paris Saint-Germain. Mais il y a toujours 0-0 entre le PSG et Brest, et mine de rien, eh ben ça relance la course au titre et ça donne beaucoup d'importance au duel avec Lens mercredi du côté de Bollard, parce que Lens pourra tout relancer en cas de victoire. Sinon, si le PSG ne perd pas à Bollard, il sera champion. Mais en tout cas, ça va donner du piment à cette affiche. Il reste encore 10 minutes pour me faire mentir un peu moins, il y aura du temps additionnel aussi. Mais ce qui est quand même intéressant, c'est que Paris pousse depuis le début de ce match. mais ne trouve pas la faille. Allez, Mayulu à droite avec Neves, la frappe s'est contrée, ça revient dans les pieds des Parisiens de Kvaratskhelia. La talonnade derrière pour Beraldo, c'est contré. C'est contré, ça revient quand même sur Lucas Hernandez avec Désiré Doué. Dans la surface, à l'extérieur maintenant, Désiré Doué. La frappe et la but. Et ben voilà, c'est certainement le but du titre pour Désiré Doué. Et le Paris Saint-Germain qui mène à 1-0 au bout de la soirée. 82 minutes de doute. Et finalement, peut-être la délivrance pour Paris.
0: Exploit personnel de Doué.
4: Il ne sera pas champion officiellement ce soir, quoi qu'il arrive. Mais ce but de Désiré Doué, il met au moins une main sur le trophée de champion pour le PSG. Et bien voilà, souvent avec le PSG, il faut être patient. Et bien les Parisiens ont poussé, poussé, poussé. Il a fallu des changements, notamment l'entrée de Désiré Doué, qui vient de trouver le filet de coup d'air et ça fait 1-0 pour Paris face à Brest. Paris qui se dirige donc tout droit vers un nouveau titre de champion de France, le 5e de suite, le 12e en 14 ans.
0: Et on vous retrouve bien évidemment Xavier Monferrand et Nicolas Perronnet à Monaco pour suivre les toutes dernières minutes de ces rencontres. Il est 22h47 sur France Info. L'info en une minute avec vous Thomas Benesch et à la une. Ce coup dur pour les négociations entre l'Iran et les États-Unis.
5: Le président des États-Unis juge totalement inacceptable la réponse apportée par l'Iran à la proposition américaine visant à mettre fin à la guerre au Moyen-Orient. Une prise de position exprimée ce soir par Donald Trump sur son réseau Truth Social. La lauréate iranienne du prix Nobel de la paix, militante iranienne Narges Mohammadi, libérée sous caution pour recevoir un traitement médical à Téhéran. Annonce faite ce soir par sa fondation alors que l'état de santé de Narges Mohammadi est jugé très préoccupant. On connaît ce virus. Les mots ce soir sur France 2 de la ministre de la Santé. Elle était interrogée sur l'antivirus dont un Français présente des symptômes. Il s'agit de l'un des 5 Français qui ont été rapatriés ce soir dans l'Hexagone. Ils étaient sur le MV Andus, paquebot à bord duquel un foyer d'antivirus a été détecté. Nos 5 compatriotes sont ce soir à l'isolement. Un isolement strict concernant notre compatriote présentant des symptômes de l'antivirus. Il a été testé hein, et il va falloir attendre 24 heures pour savoir s'il est bien touché ou pas par ce virus.
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0: Et le soulagement pour les supporters du Paris Saint-Germain qui vont peut-être s'éviter 2 matchs supplémentaires de stress. Hein, Xavier Monferrand avec ce but inscrit par les Parisiens il y a quelques secondes qui devrait leur assurer le titre de champion de France si le score en reste là, Xavier.
4: Oui, effectivement, si Paris en reste là, ça fera un 5e titre non officiel pour le Paris Saint-Germain.
7: Mais Xavier,
4: parce qu'en fait, ils auront 6 points d'avance et un goal average de plus 15. En
0: Fabrice
4: l'occurrence,
0: Abraham
4: au moment où on se parle.
7: Bah oui, c'est ça. C'est exactement ce que j'allais dire. Avec le goal average, le Paris Saint-Germain, même si Lens gagne ses 2 prochains matchs et que le Paris Saint-Germain perd ses 2 prochains matchs, avec le goal average, Xavier vient de le dire, le titre, il est quasiment acquis. Enfin, il est acquis.
0: Même s'il n'y aura pas de célébration ce soir, Xavier, hein, on a bien compris.
4: Non. Bah, évidemment, c'est la dernière au Parc des Princes de la saison. Ça, quoi qu'il arrive. Donc, forcément, il y aura quand même de la célébration. D'ailleurs,
0: Y aura pas de remise du trophée en tous les cas.
4: Écoutez les chants des supporters. Merci les remerciements du Parc des Princes. C'est vrai qu'on est déjà dans un contexte de pré-célébration parce que déjà le Paris Saint-Germain célèbre sa finale de Ligue des Champions, la 2e de suite. Paris défendra son titre. Et en plus, bah oui, Paris est non officiellement champion de France. Donc forcément, ces soirées un peu de liesse quand même au Paris Saint-Germain. Soirée mouillée hein, parce qu'il a plu toute la soirée. Mais vous l'entendez, allez, peut-être là le deuxième but parisien. Non, Kvaratskhelia devancé par un défenseur brestois. Et ce sera un corner. Est-ce qu'il s'est pas fait mal, Guara? Il reste au sol, Kvaratskhelia. Il se plaint du dos, visiblement. Il n'y a pas faute, hein, en tout cas, il n'y a pas de problème. Mais ouais, il est retombé un peu mal, Kvaratskhelia, sur le côté. Enfin, il s'est relevé, hein, mais c'est vrai qu'il s'est fait mal. L'international géorgien, alors que l'arbitre, lui, a confondu vitesse et précipitation, il s'est retrouvé un peu les genoux au sol, l'arbitre de la rencontre. Allez, Mayulu qui va frapper, la frappe de Mayulu, ça passe au-dessus du but de Coudert, mais ça sent bon pour le Paris Saint-Germain, 87e minute, 1-0 désormais pour les Parisiens.
0: On vient vous voir dans les prochaines secondes, bien sûr. Xavier, on retourne à Monaco. Monaco qui pourrait bien tout perdre en cette fin de saison. Et les Lillois, Nicolas Perronnet, qui font la très bonne opération puisque Lille est provisoirement 3e à l'heure où on se parle.
3: À 10 secondes effectivement de la fin du temps réglementaire ici à Louis II, c'est plus qu'une très belle opération, c'est quasiment un pied et quatre orteils en Ligue des Champions pour les Lillois, à moins que les Monégasques dans la surface de réparation ne parviennent à réduire le score, ils n'arrivent pas à frapper. Il y a Mika Biret qui avait une énorme occasion, deuxième poteau qui rate sa tête plongeante, Mika Biret qui avait l'égalisation au bout du crâne sur cette action confuse qui d'abord est partie d'un petit pont pour Folarin Balogun dans la surface de réparation, derrière la frappe doublement ratée et alors la tête, deuxième poteau alors qu'il n'y avait quasiment plus personne dans les buts puisque le gardien Berkehauser, le gardien de Lille, était parti sur la première frappe elle-même totalement excentrée, il rate totalement sa tête Mika Biret. Et donc eh bien pour l'instant on en reste là alors qu'on est entré dans les 4 minutes de temps additionnel, on en reste sur score de 1-0 en faveur du LOSC, un but inscrit contre son camp par le défenseur et capitaine monégasque Zakaria à la 72e minute de jeu, et un but qui pour l'instant eh bien envoie le LOSC directement en Ligue des Champions avant la 34e et dernière journée. Allez, les Monégasques là, qui savent, hein, qui sont au courant, qui sont en train de tout perdre sur cette fin de match avec Ansu Fati, là, le petit festival d'Ansu Fati sur son côté droit qui va réussir à repiquer Plenax et aller trouver un petit peu derrière, mais il va s'en sortir. Marnès Akliouche avec son pied gauche, le centre de Marnès Akliouche, une attaque défense hein, en cette fin de match avec les Monégasques dans le rôle évidemment des attaquants et des Lillois qui eh bien n'attendent qu'une chose, c'est de pouvoir contrer pour aller marquer ce but du break. Ils sont tous en train de défendre les hommes de Bruno Genesio, ils ont bien failli vraiment plier sur cette tête de Mika Biret, mais pour l'instant ça ne rompt pas du côté du LOSC. 2 minutes encore à jouer et Lillois là, qui se met au sol dans la surface de réparation. Ils ont, y a pas eu beaucoup d'occasions hein, dans ce match, il n'y a pas eu beaucoup de situations, il n'y a pas eu beaucoup d'occasions de vibrer non plus, assez peu de jeux, mais beaucoup d'intensité et beaucoup d'énergie laissée sur cette pelouse de Louis II hein, en sont témoins tous ces joueurs là qui ont les bras sur les genoux. C'est vraiment une fin de saison sur les jantes hein, pour les Lillois qui ont tout donné. On voit Ngoy là qui a les bras sur les hanches. Allez, la touche qui va être jouée, voilà qui est fait. Un peu moins de 2 minutes désormais à jouer dans le temps réglementaire. On va combiner côté droit, mais c'est bien défendu, très très bien défendu de la part des Lillois, notamment Fernandez Pardo là qui est venu faire le job, l'attaquant de pointe du LOSC, pour venir gêner cette petite attaque placée qui se mettait en place là-bas du côté droit. On est dans la moitié de terrain du LOSC avec une touche à gérer pour les joueurs de Lille. On prend tout son temps pour la négocier, cette touche évidemment, alors qu'on a fait rentrer quelques joueurs hein, du côté de Bruno Genesio, Alexandro, Calvin Verdonck également, qui sont rentrés pour apporter du sang frais. Ce sont évidemment des joueurs à vocation plutôt défensive pour garder ce score très favorable de 1-0 en faveur du LOSC. Touche encore pour Lille, ils ont gagné une vingtaine de mètres, ils sont sur la ligne médiane. Le voilà Verdonck qui fait cette remise en jeu, loin devant, on va tenter d'aller chercher Fernandez Pardo, mais là vraiment il est tout seul l'attaquant du LOSC. Ils vont quand même réussir intelligemment à conserver ce ballon avec Benjamin André là, qui donne ses consignes à Thomas Meunier pour Ethan Mbappé qui lui aussi a fait son entrée sur la pelouse, le frère de Kylian qui retrouve Thomas Meunier. Plenax, une situation désormais pour les Lillois dans la surface de réparation, c'est peut-être là le but du break, la frappe de Thomas Meunier qui est contrée, c'est pas terminé, ça va revenir côté droit avec Mbappé qui va aller jusqu'au poteau de corner. Il a bien compris que les secondes valaient très très cher et c'est intelligemment qu'il frappe dans les jambes de son défenseur direct pour venir gagner la touche et quelques secondes supplémentaires, encore 10 secondes à jouer dans le temps réglementaire. Thomas Meunier qui avec toute son expérience, le Belge, se met au sol là pour dire à l'arbitre qu'il est atteint de crampes au niveau de sa jambe droite et on est dans le camp monégasque quasiment collé au poteau de corner. Autant vous dire qu'on est en train de venir faire mourir ce ballon et ces dernières secondes qui envoient peut-être Lille en Ligue des Champions devant les quelques 200-300 supporters lillois qui ont fait le long déplacement ici jusqu'au Rocher. On va conserver ce ballon encore dans, au niveau du poteau de corner avec Benjamin André, ouais, qui le perd. Il y aura peut-être un dernier ballon à négocier pour les monégasques, mais il y a tout le terrain à remonter, que c'est long et que c'est intelligemment largement conservé par Monaco avec ce ballon désormais dans les pieds du gardien Berke Hauser. Et c'est terminé. Lille fait la très belle opération de cette 33e et avant-dernière journée de Ligue 1. Lille vient s'imposer ici sur la pelouse de Monaco. 1-0, le but contre son camp du capitaine monégasque Zakaria à la 72e minute de jeu. C'est peut-être le but qui va envoyer Lille de nouveau en Ligue des Champions 2 ans après. En tout cas, la victoire pour les Lillois, tout se jouera lors du week-end prochain. Mais franchement,

0: Paris FC 2-1. Marseille, pour l'instant, mène au Havre 2-0. Toulouse, je vous le disais, mène devant Lyon 2-1. Auxerre, pour l'instant, mène face à Nice 2-1. Match nul entre Angers et Strasbourg, 1-1. Lorient mène largement à Metz 4-0. Puis je vous rappelle que vendredi, Lens a dominé Nantes 1-0. Alors pour l'instant, au classement, le PSG est en tête avec 73 points. 6 points d'avance sur Lens, donc virtuellement champion de France pour le Paris Saint-Germain. Lille, 3e avec 61 points. 4e, Lyon, 60 points. 5e, Rennes, 59 points. C'est-à-dire qu'il y a 3 équipes en 2 points, donc ce sera encore très disputé pour la dernière journée. Marseille est 6e avec 56 points, et puis 7e évidemment, l'AS Monaco hors des places européennes, et puis la 16e place de barragiste, eh bien, elle est occupée par Nice, puisque Nice est actuellement battu, ça y est, c'est terminé maintenant pour les Niçois, donc battu à Auxerre 2-1, donc les Niçois sont 16e, donc en position de barragiste pour l'instant pour le maintien en Ligue 1.
1: Et le titre de champion de France ce soir, eh bien, il est quasiment acquis désormais pour le Paris Saint-Germain, Xavier Monferrand.
2: Ouais, qui mène toujours 1-0 ici au Parc des Princes face à Brest. On est dans le temps additionnel, il y en a beaucoup du temps additionnel, 7 minutes en tout, il en reste 3 ici au Parc, et Paris qui mène donc 1-0 depuis la 83e. Et ce but libérateur signé Désiré Doué, une frappe qui trompe Coudert, qui se détend le gardien brestois, mais qui est trop court pour aller chercher cette frappe ras du sol de Désiré Doué, qui va virtuellement offrir le titre au Paris Saint-Germain, parce que Paris a 6 points d'avance et 15 buts d'avance sur Lens, qui fait que en 2 matchs ça paraît un peu compliqué, même si les deux équipes se rencontrent mercredi. On voit mal comment Lens pourrait aller chercher le titre au Paris Saint-Germain. Voilà, c'est vraiment une question d'arithmétique, de mathématiques. Mais Paris sera évidemment champion. Allez, attention à Kvaratskhelia dans la surface, qui est contré. Et le ballon va sortir en 6 mètres. 2 minutes encore à jouer dans le temps additionnel. 1-0 pour le PSG.
1: On va vous retrouver dans un instant pour suivre les dernières secondes de ce match, Xavier. Mais c'est terminé sur tous les autres terrains de cette 33e journée de Ligue 1. Fabrice Abgral, le rappel des résultats avec vous.
0: Monaco battu à domicile par Lille 1-0. Rennes a dominé le Paris FC 2-1. Marseille s'est imposé au Havre 2-0. Toulouse a battu Lyon 2-1. Auxerre, sur ce même score de 2-1, a dominé Nice, donc 2-1. Match nul entre Angers et Strasbourg. Quant à Lorient, Lorient s'est imposé à Metz 4-0. On rappelle que le classement, le PSG donc en tête avec 73 points, 6 points d'avance sur Lens, 2e. Lille est 3e avec 61 points, 4e Lyon, 60 points, 5e Rennes, 59 points. Donc c'est 3 équipes en 2 points. Et puis Marseille occupe actuellement la 6e place. Marseille donc qui remonte et qui pourrait très très bien disputer donc,
1: croire à l'Europe.
0: Voilà, ouais. La Ligue conférence l'année prochaine. Et puis Monaco est actuellement 7e et hors des places européennes. Et puis le 16e, et bien le barragiste pour l'instant, c'est Nice.
1: Merci beaucoup Fabrice Abgral. Les dernières secondes au Parc, Xavier Monferrand, les dernières secondes avant le titre pour le PSG.
2: Ouais, enfin le titre, hein, ça sera pas officiel.
1: Allez, on peut quasiment le dire.
2: Non, oui, mais officiellement, il faudra attendre au moins mercredi et le match à Lens pour valider ce titre côté parisien. Et puis il y aura la dernière journée avec le match juste derrière au Paris FC, au stade Jean Bouin, qui colle le Parc des Princes. Et ça sera tout un symbole, hein, de voir le PSG officiellement sacré à Paris, mais pas exactement chez lui, pas tout à fait. Mais il va y avoir évidemment les célébrations au moins des supporters avec les joueurs parisiens, même si il y aura rien d'officiel ce soir, malgré la victoire qui se profile côté parisien, à moins que Magnetti vienne. Non, il y aura faute sifflée par l'arbitre, et on est déjà au bout du temps additionnel. Ben voilà, c'est fini, c'est terminé ici au Parc des Princes. Le Paris Saint-Germain s'impose donc 1-0, un petit but qui va suffire au bonheur des Parisiens. But signé Désiré Doué à la 83e, et un but qui va offrir en réalité, même s'il faudra attendre un peu, le titre au Paris Saint-Germain, qui ne pourra certainement pas lui échapper désormais pour le PSG champion de France, presque champion de France.
1: Merci beaucoup Xavier Monferrand. Et en Espagne, tiens, c'est le Barça qui remporte la Liga.

0: Barcelone qui domine le Real Madrid dans le grand duel au sommet, 2-0 pour les Catalans. La météo et le journal dans un instant.
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0: Patricia Charbonnier.
2: Le temps est très orageux sur la moitié sud du pays avec un risque d'orage localement fort, en particulier dans le sud-ouest. Orages qui peuvent s'accompagner de grêle, de fortes rafales de vent et de fortes pluies. Cette dégradation orageuse va gagner dans la nuit le Limousin et le quart sud-est. Et pour demain, les conditions météo seront encore très instables avec de la pluie le matin entre les Pays de la Loire, l'Île-de-France, les frontières du Nord, de la pluie dans l'après-midi sur les régions de l'Est avec une tendance orageuse sur la Bourgogne et sur la région Rhône-Alpes. On retrouvera quelques éclaircies dans l'après-midi sur la moitié nord et dans le sud. Le ciel sera variable dans le sud-ouest, mais plus ensoleillé demain près de la Méditerranée, avec des températures comprises entre 13 et 24 degrés demain après-midi. Météo France prévoit 14 à Lille, 16 à Paris et 20 à Biarritz.
0: Patricia Charbonnier, excellente soirée à l'écoute de France Info. Il est 23h03. Votre journal, Stéphane Milhomme, bonsoir.
3: Bonsoir Thomas, bonsoir à tous.
0: Et la une, la France prend déjà ses premières mesures face à l'antivirus.
3: Avec déjà la mise à l'isolement de 5 touristes français qui ont participé à la croisière de Londus. L'un de ses ressortissants a les symptômes de ce mal. Résultat de ces tests d'ici 48 heures pour s'en assurer. Une centaine de ces touristes de 19 nationalités ont d'ores et déjà quitté les Canaries ce soir, où ils avaient accosté ces dernières heures. L'opération touchera à sa fin demain. L'Iran a averti d'une réponse immédiate en cas de déploiement français et britannique dans le détroit d'Ormuz. Ça n'a jamais été envisagé, répond aussitôt Emmanuel Macron depuis sa tournée en Afrique. Édouard Philippe, lui, met son parti Horizon en ordre de marche pour préparer un peu plus sa campagne présidentielle, mais il ne veut pas brûler les étapes à un an maintenant du scrutin. Et puis qui va rejoindre le PSG et Lens dans un championnat européen. Bilan dans un instant de cette 33e journée de Ligue 1 avec pas moins de 8 rencontres. Les Parisiens, virtuellement champions de France, après avoir battu Brest 1-0. Et face au risque de contamination à l'antivirus, la France prend donc dès ce soir les mesures de protection les plus strictes de la zone européenne. C'est la ministre de la Santé, Stéphanie Rist, qui l'assure, alors que l'un des ex-touristes français à bord du navire Ondius est porteur des symptômes. Il est depuis à l'isolement avec ses 4 compatriotes, pris en charge depuis la fin d'après-midi à l'hôpital Bichat à Paris.
4: Un de nos 5 compatriotes a eu des symptômes qui peuvent potentiellement ressembler à ce virus antivirus, et il va falloir attendre les 24 heures du test de ce patient pour savoir si c'est le virus ou pas. Alors l'incubation, elle est de 6 semaines. Alors elle est souvent dans les 15 premiers jours, mais elle peut aller jusqu'à 6 semaines. Pour cette raison que nous prendrons des mesures d'isolement qui dureront les 6 semaines.
3: La ministre de la Santé, Stéphanie Rist, aux 20h de France 2, avec également cette précision. L'antivirus se transmet principalement par voie aérosol et avec des contacts rapprochés, d'où cette mise à l'isolement devant un cas suspect aujourd'hui avec ce touriste français.
0: Et on apprend que 94 passagers du navire Ondus ont d'ores et déjà été transférés ce soir.
3: Autant dire les 3/4 qui ont atterri dans la soirée, ou c'est bien à Manchester pour la Grande-Bretagne, aux Pays-Bas. Leur navire de croisière est donc arrivé en Europe aux îles Canaries, c'était en début de matinée, attirant la curiosité des habitants, Caroline Félix, mais aussi la crainte de voir débarquer chez eux cette maladie.
5: Oui, depuis cette aire de camping-car face à la mer, on voit clairement en contrebas le port et le MV Ondus. Fernando s'est arrêté pour le prendre en photo. Il est encore un peu méfiant.
6: C'est le principal miedo.
7: J'ai peur qu'un des personnels canariens qui a participé à l'opération ait été contaminé. C'est pour ça que le président des îles Canaries a été le premier à s'y opposer. Ça n'apporte rien de bon.
5: La venue du MV Ondus a fait l'objet d'un bras de fer entre la région des Canaries qui s'y opposait et le gouvernement espagnol. Beaucoup de bruit pour rien, estime Ressus. Cet ancien enseignant a fait un détour sur sa route pour apercevoir le navire.
7: C'est formidable que l'Espagne ait participé et collaboré à cette opération, même si le président des îles Canaries, Clavijo, a tenu des propos ineptes en s'y opposant. Contrairement à ce qu'il laisse entendre, je n'ai vu aucun rat sauter du navire et traverser la mer à la nage.
5: À l'entrée du camping à bord de son van, Juan a carrément sorti les jumelles et il a donc pu observer de loin les allers-retours des bateaux entre le navire et les tentes de la Guardia Civil.
8: C'est une question de solidarité. Je me mets à leur place, ils partent en croisière et voilà qu'ils se retrouvent pris au piège de cet événement qui prend des proportions internationales, avec toutes les suspicions sur le fait qu'ils sont contaminés. Sans compter que ce virus est vraiment pénible. Et puis là, ils doivent encore attendre des heures pour débarquer.

0: Desembarquer.
1: Alors ici, la plupart des Canariens rencontrés parlent plutôt de la fierté d'accueillir une telle opération d'évacuation.
2: Caroline Félix aux îles Canaries pour France Info. La lauréate iranienne du prix Nobel, Narges Mohammadi, libérée sous caution ce soir pour recevoir un traitement médical à Téhéran. C'est sa fondation qui l'annonce. Elle avait été emprisonnée et son état de santé s'était particulièrement dégradé ces dernières semaines. Elle était notamment sous assistance respiratoire.
3: La guerre en Iran et ce soir Donald Trump juge totalement inacceptable la réponse de l'Iran pour mettre fin à la guerre.
2: Réponse transmise par le régime de Téhéran ces dernières heures au médiateur pakistanais. Avant cela, le chef de la Maison Blanche l'assurait sur son réseau True Social. L'Iran mène en bateau les États-Unis et le reste du monde depuis 47 ans, mais ils ne riront plus très longtemps. Avant même ces déclarations de Trump et dans une interview à la chaîne CBS cette fois, le Premier ministre israélien Benjamin Netanyahou prévenait la guerre en Iran n'est pas finie. Il faut, dit-il, encore retirer l'uranium iranien.
4: Ça n'est pas fini parce qu'il y a toujours des éléments du programme nucléaire. Il y a l'uranium enrichi qui doit être sorti d'Iran. Il y a toujours les sites d'enrichissement qui doivent être démantelés. Il y a toujours les proxys que Téhéran soutient et leurs missiles balistiques qu'ils veulent toujours produire. On a sérieusement endommagé tout cela, mais c'est toujours là et il y a du travail à faire.
2: Le Premier ministre israélien Benjamin Netanyahou. Et puis cette réponse d'Emmanuel Macron, cette fois, après des menaces de l'Iran sur la France, le régime de Téhéran avertit d'une réponse immédiate en cas de déploiement français, mais aussi britannique dans le détroit d'Ormuz. Réponse du chef de l'État depuis son déplacement en Afrique. La France n'a jamais envisagé un déploiement militaire naval sur cet axe stratégique, mais une mission de sécurisation concertée avec le régime iranien. Emmanuel Macron, au passage, appelle à un retour au calme.
3: La politique et Édouard Philippe qui met petit à petit ses troupes en ordre de marche pour la présidentielle.
2: Aujourd'hui à Reims, devant les cadre de son parti Horizon, l'ancien Premier ministre et potentiel candidat a dévoilé une partie de son calendrier. Ce sera un grand meeting à Paris le 5 juillet, des propositions massives dès l'automne prochain. À moins d'un an de cette présidentielle, Paul Barcelone, Édouard Philippe se met donc en ordre de marche, mais à un train de sénateur.
5: Ici, pas d'envolée lyrique ou de militants complètement déchaînés.
6: Vous allez bien ? Vous êtes sûr que vous allez bien ?
5: Mais Édouard Philippe assume même l'ambiance gênante, pas d'esbrouf, le candidat TikTok, ce n'est pas lui.
7: Se présenter à une élection, c'est le fruit d'une réflexion intime, d'une forme de méditation. On ne devrait jamais être candidat à la légère.
5: À un an de la présidentielle, ses rivaux comme Gabriel Attal ont les oreilles qui sifflent.
7: Un an, c'est court, et c'est ce qui explique sans doute pourquoi certains sont pressés. Pressés de parler aux Français, pressés de leur écrire, mais je ne pense pas que les Français soient en ce moment réceptifs voire même intéressé à la course de sondages.
5: Des sondages dans lesquels il reste le mieux placé pour battre le Rassemblement National.
7: Le RN n'est pas, comme il le dit, ni de droite ni de gauche. Il est parfois très à droite et souvent très à gauche. Si j'osais, je vous dirais volontiers que le Rassemblement National, c'est un peu le nouveau en même temps.
5: Un tacle au passage au macronisme qui ne veut pas dire qu'Édouard Philippe se renie.
7: Je ne vais m'excuser d'avoir été le premier Premier ministre d'Emmanuel Macron. C'est-à-dire le premier Premier ministre d'un quinquennat où réformer la France était encore un mot qui avait un sens.
5: Mais désormais, il faut avancer, prêt à devenir président, même si, jure-t-il, être candidat à la présidentielle n'est pas sa profession.
2: Paul Barcelone du service politique de France Info. Les suites des manifestations interdites de l'ultra-droite et ultra-gauche à Paris hier. 5 personnes passeront demain en comparution immédiate. Le parquet de Paris évoque des faits de port d'armes de catégorie D, une participation à un groupement en vue de commettre des violences ou dégradations lors d'une manifestation et 43 personnes étaient en garde à vue ces dernières heures. Une quinzaine déférée donc devant la justice.
3: Le football, Stéphane, il n'y avait pas moins de 8 rencontres en simultané lors de cette 33e journée de Ligue 1.
2: Le PSG bien accroché au sommet en Ligue des Champions la saison prochaine a quitté Brest sur un petit 1-0. Mais les Parisiens sont virtuellement champions de France ce soir, Xavier Monferrand.
8: C'est ça, ils sont champions ou presque, c'est tout comme à vrai dire parce qu'avec cette victoire 1-0 sur le fil grâce à Désiré Doué qui a marqué ce but libérateur à la 83e minute pour le Paris Saint-Germain. Eh bien Paris a de quoi voir venir 6 points d'avance avec 2 matchs à jouer avec un duel direct face à son dauphin, mais 15 buts d'avance au goal average, autant dire que c'est irrattrapable et donc c'est une affaire de mathématiques et d'arithmétique. Mais oui, Paris est champion ou presque ce soir du côté du Parc des Princes. À noter que la belle opération de la soirée dans la course à l'Europe, elle a été faite par Lille qui est allé gagner 1-0 à Monaco. En revanche pour les Lyonnais, c'est compliqué après cette défaite à Toulouse 2 buts

0: Sale soirée également pour Nice, hein, qui est allé s'incliner à Auxerre 2-1. Nice qui se retrouve en position de barragiste.
1: Xavier Monferrand sur France Info. Et puis les Lyonnaises, elles remportent la Coupe de France en surclassant les joueuses du PSG 4-1. C'est la 11e fois qu'elles décrochent ce trophée. Notez au passage, et on revient chez les hommes, que le FC Barça enfonce le Real Madrid 2-0 et remporte son 29e titre en Liga. La 23e journée de top 14 de rugby, elle s'est achevée avec la victoire du Stade Rochelet sur la pelouse du Racing 92. Une victoire 26-24. Et puis jour de repos demain sur le Giro. Repos bien mérité car ce dimanche, le Français Paul Magny a encore gagné et remporte une deuxième étape dans ce Tour d'Italie. C'était à Sofia en Bulgarie. C'est un petit peu décentralisé. Il n'a que 21 ans et le maillot jaune, lui, de leader, reste sur les épaules ce soir du cycliste uruguayen Thomas Silva.
2: C'était Stéphane Milhomme pour l'info.
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2: Et bienvenue si vous nous rejoignez sur France Info, il est 23h13. La politique tout de suite, qui pour diriger la France dans moins d'un an? Les candidats ne manquent pas et aujourd'hui c'est l'ancien Premier ministre Édouard Philippe qui réunissait les cadres de son parti Horizon à Reims.
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2: Alors vous l'avez entendu dans le journal, le maire du Havre n'est pas encore officiellement candidat pour 2027, mais il a fait un petit pas de plus tout de même vers sa candidature. Il a esquissé les grandes lignes d'un programme avec de gros moyens mis sur la politique de l'offre, sur la sécurité, sur la justice, sur l'école. Il assume également être plus discret que son rival potentiel, Gabriel Attal. Et Édouard Philippe tiendra un premier grand meeting, ce sera le 5 juillet prochain à l'Adidas Arena de Paris. Bonsoir Dorian Dreuil.
11: Bonsoir.
2: Vous êtes politologue, expert associé à la Fondation Jean Jaurès, directeur d'études à l'Institut Bonafide. Édouard Philippe, candidat à bas bruit pour l'instant avec une stratégie complètement différente hein, d'un autre Premier ministre, d'un autre ancien Premier ministre, Gabriel Attal, qui lui sort un livre, qui parle de sa vie privée, qui se prépare aussi pour 2027. Édouard Philippe prend clairement le contre-pied.
11: Oui, tout à fait. Il faut dire que par les temps qui courent, on ne manque pas d'anciens premiers ministres ni de candidats à l'élection présidentielle. En fait, il y a quelque chose dans son style, et il ne s'en excuse pas, de très juppéiste. On pourrait presque dire la poutre travaille, pour reprendre une expression chère à Édouard Philippe. Il travaille sa poutre présidentielle dans ce qui était aujourd'hui presque un discours sur la méthode, ou en tout cas une conférence sur la méthode. C'était pas un discours de campagne, c'était pas un discours de pré-campagne, c'était un discours sur sa méthode de candidature, c'est-à-dire qu'il scénarise beaucoup, il met beaucoup en scène à la fois les premières thématiques sur lesquelles il compte travailler, mais aussi parfois des choses très pratico-pratiques. Hein. Il a évoqué cet apéro géant, ces rendez-vous géants le 25 juin, ce premier meeting du 5 juillet. Donc c'était vraiment voilà, un discours sur la méthode et sur le calendrier pour essayer de fixer d'une certaine manière son cap dans un moment où, vous l'avez dit, ça turbule de partout dans les candidatures et dans la saturation d'ailleurs médiatique et politique de putatives candidatures.
2: Avec un numéro d'équilibriste hein, qui n'est pas évident, ne pas renier son passage à Matignon lors du premier quinquennat d'Emmanuel Macron sans apparaître non plus comme l'héritier du macronisme.
11: Oui, tout à fait. Un double numéro d'équilibriste. D'ailleurs, le premier qui est d'être candidat sans faire campagne, chose pas aisée, alors qu'on a plutôt l'habitude aujourd'hui de voir des campagnes sans candidat. Et le deuxième, effectivement, vous avez dit, qui est de ne pas renier ce qui a été le climax de sa carrière politique à Matignon, dont il peut tirer un bilan de mode de gouvernance, de réforme, sans apparaître, comme vous l'avez dit, comme l'héritier d'Emmanuel Macron et surtout sans apparaître comme comptable de l'héritage de ce deuxième quinquennat, à un moment tout de même où ce bloc central, eh bien, on le voit, il se décompose au fur et à mesure qu'on avance vers la fin du mandat présidentiel et où plusieurs personnalités politiques aujourd'hui essaient de partir à la reconquête de cet électorat un peu perdu.
2: Comment vous expliquez

0: qu'Édouard Philippe reste relativement populaire, si l'on en croit les sondages, entre 20 et 25% en général d'opinion favorable. C'est, aller à la louche, une dizaine de points de moins que Jordan Bardella et que Marine Le Pen, mais c'est mieux que bon nombre d'autres hommes et femmes politiques. Qu'est-ce qui a marqué positivement les Français, en fait, dans l'exercice du pouvoir d'Édouard Philippe?
1: Au-delà du fond et des réformes, il y a peut-être une nostalgie, et c'est la grande ironie de notre histoire politique contemporaine, une nostalgie de mode de gouvernance, c'est-à-dire d'une époque sous le premier quinquennat d'Emmanuel Macron, où il y avait encore une majorité présidentielle, où il y avait encore une capacité à réformer, à faire voter des lois, chose qu'on n'a plus vue depuis 2024, assurément, et les élections législatives anticipées, mais qui avait déjà connu une difficulté en 2022. Et donc, il y a peut-être aussi cette nostalgie-là d'un Premier ministre qui est en capacité de porter des réformes, ce qui est plus compliqué aujourd'hui et qui participe aussi, d'une certaine manière, au sentiment, l'atmosphère de démo-anxiété qui a conquis le pays, c'est-à-dire de sentiment que nos institutions ne fonctionnent pas comme elles devraient l'être et que notre démocratie ne fonctionne pas comme elle le pourrait.
0: Comment peut-il se différencier d'un Gabriel Attal ?
1: Alors là, ça sera c'est le jeu des 1000 euros, la question
0: parce
1: à 1000 euros que
0: vous posez. Il a donné les grandes lignes de ce qui sera probablement son programme après l'été, soutien à la politique de l'offre, rétablissement de l'ordre, changements radicaux en matière de justice, programme massif pour l'école. C'est pas très différent de ce que dit aujourd'hui Gabriel Attal.
1: Et c'est pas très différent, par ailleurs, du positionnement, ou en tout cas des thématiques sur lesquelles se positionne l'ensemble des candidats, ou de celles et ceux qui espèrent l'être aujourd'hui. Ce qui peut faire une différence pour lui, et c'est là-dessus qu'il martèle beaucoup, c'est le calendrier. C'est-à-dire de dire qu'aujourd'hui, les Français, la société n'est pas à l'écoute de la question de l'élection présidentielle. La présidentielle, aujourd'hui, elle n'intéresse que celles et ceux qui pensent à y être candidats. Et même si ça commence à faire beaucoup de monde, le reste du pays est ailleurs et dans des préoccupations ailleurs. Et donc, peu à l'écoute des desiderata des uns des autres et aussi des programmes de fond. Et donc, il a cette question de calendrier. Et puis, il va aussi essayer d'incarner une question de méthode. Il l'a dessiné, d'ailleurs, à quelques endroits de son discours cet après-midi, notamment sur sa méthode de gouvernance et la méthode de l'après-présidentielle. Et on le voit depuis 2022, depuis 2024, que la question des élections législatives qui, quand on écoutait les règles immuables de la Ve République, étaient toujours acquises à celle ou celui qui gagnait la présidentielle, règle qui ne vaut peut-être moins aujourd'hui, il pose la question de la gouvernance, de l'après, et de pas seulement comment gagner une élection présidentielle, mais comment être en capacité de présider et d'avoir une majorité qui puisse gouverner.
0: Dorian Dreuil, merci beaucoup. Politologue, expert associé à la Fondation Jean Jaurès, directeur d'études à l'Institut Bonnat, Fidé, invité de France Info ce soir.
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0: Et à 23h20, l'info ce dimanche soir, Stéphane Milhomme, Donald Trump juge totalement inacceptable la réponse de l'Iran pour mettre fin à la guerre.
3: Le président américain l'écrit sur son réseau Truth Social. Le régime de Téhéran avait seulement confirmé ces dernières heures l'envoi de cette proposition au médiateur pakistanais sans donner plus de détails. Les ultimes évacuations du Honduras sont prévues demain aux Canaries. Face au risque d'antivirus, la France prend d'ores et déjà, et dès ce soir, les mesures de protection les plus strictes de la zone européenne, à commencer par l'isolement des 5 touristes de retour en France à l'hôpital Paris-Bichat. L'un de ces ex-touristes français à bord du navire de croisière est porteur des symptômes, mais après un test, il faudra maintenant attendre 48 heures pour le confirmer ou l'infirmer. Le PSG est virtuellement champion de Ligue 1 ce soir. Les Parisiens gardent leur avance après leur 1-0 au Parc des Princes face à Brest. Lille s'impose 1-0 à Monaco et remonte à la 3e place. Mauvaise opération de la soirée pour Nice, battu 2-1 à Auxerre. Les Niçois en position de barragiste pour la Ligue 2.
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0: Et nous sommes en Syrie à présent. À Damas, s'est ouvert aujourd'hui la 2e session du procès des anciens hauts dignitaires du régime d'Assad. C'est une première historique pour juger les nombreux crimes de la dictature. Seul accusé présent dans le box, Atef Najib, cousin de Bachar el-Assad, considéré comme l'un des hommes ayant déclenché la révolution syrienne après la torture d'adolescents en 2011. Bachar el-Assad et son frère seront eux jugés par contumace depuis leur exil en Russie. Et ce procès est un pas essentiel vers la justice transitionnelle pour des milliers de victimes de la dictature. Témoignage recueilli en banlieue de Damas par notre correspondante Manon Chaplin.
4: C'est une immense fosse de laquelle sont retirés méthodiquement des ossements. L'excavation a commencé il y a une semaine, près de 13 ans après qu'une quarantaine de civils y aient été exécutés. Les mains attachées, les yeux bandés, une balle dans le dos avant d'être poussée dans le trou d'un coup de pied. Le massacre de Tadamon est l'un des rares crimes du régime d'Assad à avoir été filmé. Ce jour-là, 27 membres de la famille d'Abu Ahmad ont disparu. Il attend désormais que justice soit rendue.
5: Quand on est revenu dans la maison, le salon était rempli de sang. Il n'y avait plus personne. Je souhaite que les responsables soient enfin jugés.
4: Partout, Tadamon porte les stigmates de la répression du régime d'Assad, des fosses communes, des familles de suppliciés, des dizaines d'immeubles éventrés. Pour Moussa, le procès qui s'ouvre aujourd'hui représente une étape essentielle vers la justice transitionnelle.
6: Là, il y a eu un massacre. Là-bas, un autre. Juste en face, un autre. On en sortait des corps, des visages défigurés, des femmes, des enfants. Il n'y a pas eu un seul massacre, il y en a eu plein. Qu'est-ce qu'ils méritent, ces criminels? On attend des réponses.
4: Mustapha, lui, vient de Dera, berceau de la révolution. L'officier Atef Najib y reste un symbole de la répression. Accusé d'avoir fait torturer des adolescents ayant tagué des slogans anti-Assad en 2011, il sera aujourd'hui sur le banc des accusés.
7: Ce qu'il a fait à Dera, même un animal ne ferait pas ça à des enfants. Il leur a arraché les ongles. Nous sommes soulagés à 80% de son arrestation, mais nous ne serons pas totalement satisfaits tant qu'ils ne l'auront pas exécuté, ici, à Dera.
4: Atef Najib risque bien la peine de mort. Pour autant, le procès reste critiqué. Les accusés seront jugés selon le code pénal syrien, qui ne reconnaît ni les crimes de guerre, ni les crimes contre l'humanité.
7: Qu'importe, le régime nous obligeait à penser que Bachar el-Assad était notre dieu tout ce temps. Mais il est où aujourd'hui, Bachar el-Assad ?
4: Aujourd'hui, Bachar el-Assad sera lui aussi parmi les accusés, jugé par contumace après son exil en Russie.
0: Manon Chaplin, correspondante de France Info dans la banlieue de Damas. Bertrand Dicquel nous rejoint à présent. Pour ces chansons qui font l'actu, Bertrand qui nous plonge dans la musique et les paroles de Romain Didier, ce soir un classique de la chanson française.
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9: La buée des miroirs, c'est le nouvel album de Romain Didier. Un album volontiers mélancolique, comme ici avec un texte qu'il a écrit, ou avec des paroles de Gilles Chauvet qui explore les vieilles brocantes ou les petites villes françaises de la diagonale du vide.
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9: On trouve chez Romain Didier des valeurs musicales classiques de la chanson, les rimes riches, les textes qui racontent beaucoup de choses, l'accordéon de David Venitucci, et même sur cet album, la voix et les mots d'Isabelle Maïro qui nous rappellent bien des souvenirs.
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9: Mais c'est assez joyeux de retrouver Romain Didier et de revenir sur ce parcours dans la musique populaire. Le parcours d'un musicien qui, même s'il était l'enfant d'une chanteuse d'opéra et d'un compositeur classique, a tout appris en autodidacte et a fait un peu de tout dans la musique. Il a composé pour Nestor le Pingouin ou un album disco avant de devenir en 1980 une vedette des variétés.
10: Les

0: Shanghai. Et puis au milieu des années 80, Romain Didier a fait une rencontre bouleversante et décisive. Alain Leprest, un auteur phénoménal, un peu égaré dans son époque, et avec qui il va compagnonner jusqu'à sa mort en 2011.
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0: Alain Leprest écrit, Romain Didier compose et réalise les arrangements des chansons dont certaines deviennent de grands classiques, comme ici « Tout ce qui est dégueulasse porte un joli nom » chanté par Olivia Ruiz, ou des contes musicaux comme « Cantate pour un cœur bleu » dans lequel on entend Romain Didier, Enzo Enzo et un cœur d'enfant.

0: Mais Romain Didier n'est pas star. Il aime la chanson comme vous et moi, volontiers admiratif de ses confrères comme Léo Ferré sur un texte de Frédéric Brun ou Serge Gainsbourg sur un texte de lui-même.
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0: compte parmi les artisans patients et parfois discrets de la chanson. Une chanson poétique et mélodique, perpétuellement recommencée en se souvenant des grands anciens, mais en regardant le monde qui change chaque jour. Et en posant les mêmes questions que tout le monde et que vous et moi, maintenant et depuis longtemps. Par exemple, après une cinquantaine d'années de carrière, 2026, Romain Didier laissait une trace.
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2: Patricia Charbonnier.
4: Le temps est très orageux sur la moitié sud du pays avec un risque d'orage localement fort, en particulier dans le sud-ouest. Orages qui peuvent s'accompagner de grêle, de fortes rafales de vent et de fortes pluies. Cette dégradation orageuse va gagner dans la nuit le Limousin et le quart sud-est. Et pour demain, les conditions météo seront encore très instables avec de la pluie le matin entre les Pays de la Loire, l'Île-de-France, les frontières du Nord. De la pluie dans l'après-midi sur les régions de l'Est avec une tendance orageuse sur la Bourgogne et sur la région Rhône-Alpes. On retrouvera quelques éclaircies dans l'après-midi sur la moitié Nord et dans le Sud. Le ciel sera variable dans le sud-ouest, mais plus ensoleillé demain près de la Méditerranée, avec des températures comprises entre 13 et 24 degrés demain après-midi. Météo France prévoit 14 à Lille, 16 à Paris et 20 à Biarritz.
2: 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L'info Thomas Bénèche.
5: Un Français testé pour savoir s'il est atteint ou pas de l'antivirus. Le résultat sera connu sous 24 heures, fait savoir la ministre de la Santé Stéphanie Rist, invitée ce soir du 20h de France 2. Ce Français a présenté des symptômes dans l'avion qui le ramenait de l'Espagne vers la France avec 4 autres ressortissants français. Ces 5 ressortissants français se trouvaient sur le paquebot MV Anduze, bateau à bord duquel un foyer d'antivirus a été détecté. Un bateau dont 94 passagers ont été aujourd'hui débarqués. Les opérations de débarquement reprendront demain. Nos 5 compatriotes sont isolés ce soir de manière stricte. Ils sont pris en charge à l'hôpital Bichat à Paris. L'établissement fait référence dans la prise en charge de maladies émergentes. Pour Donald Trump, c'est non. Le président des États-Unis juge totalement inacceptable la réponse apportée par l'Iran à la proposition américaine visant à mettre fin à la guerre au Moyen-Orient. Une prise de position exprimée sur le réseau Truth Social de Donald Trump. Une cellule psychologique activée à Villers en Artie, dans le Val d'Oise, après ce drame survenu sur la commune. Un policier municipal est soupçonné d'avoir tué son ex-femme et leurs deux filles avant de se suicider. Les corps ont été retrouvés hier après-midi par les gendarmes. L'homme soupçonné d'avoir tué une sexagénaire vendredi en la défenestrant au Havre est mis en examen. Il est poursuivi pour homicide volontaire sur personne vulnérable, puis placé en détention provisoire. Le suspect a une cinquantaine d'années. Il était alcoolisé au moment des faits. On disputait ce soir 8 matchs de l'avant-dernière journée de Ligue 1 de football. Le PSG a battu Brest 1-0 et s'assure quasiment un 14e titre de champion de France. Les Parisiens ont 6 points d'avance sur Lens qu'ils affronteront mercredi à Bollard lors d'un match en retard du championnat. Lille, de son côté, remonte sur le podium de la Ligue 1 après son succès à Monaco 1-0. Lyon est 4e ce soir après sa défaite sur Toulouse 2-1. Rennes a battu le Paris FC 2-1. L'OM a gagné au Havre 1-0 dans le bas du tableau. Nice a perdu à Auxerre 2-1 et se retrouve en position de barragiste. Thomas Séché.
2: Merci beaucoup Thomas Bénèche et à tout à l'heure. Et tout de suite, on va faire le point sur ce foyer d'antivirus. Vous l'avez dit Thomas, les 5 passagers français sont de retour en France.
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2: Ils sont pris en charge à Paris, à l'hôpital Bichat, le temps de réaliser des tests. Puis ce sera une période de 6 semaines d'isolement. Et on a appris ce soir que l'un des 5 Français qui était à bord du navire et qui est de retour en France présente des symptômes de ce virus rare. Écoutez la ministre de la Santé, Stéphanie Rist.
6: Effectivement, un de nos 5 compatriotes a eu des symptômes qui peuvent potentiellement ressembler à ce virus antivirus, qui, je le rappelle, est un virus qu'on connaît, qui a déjà fait des épidémies en Argentine. Et il va falloir attendre les 24 heures du test de ce patient pour savoir si c'est le virus ou pas.
7: Ça confirmerait que l'incubation est parfois très longue.
6: Alors l'incubation, elle est de 6 semaines. Alors elle est souvent dans les 15 premiers jours, mais elle peut aller jusqu'à 6 semaines. Pour cette raison que nous prendrons des mesures d'isolement qui dureront les 6 semaines.
7: Le gouvernement prend dès ce soir un décret, c'est le Premier ministre qui parle, pour mettre en place les mesures d'isolement à l'égard des cas contacts. Ça concerne donc cette première bulle. D'abord, ces 5 ressortissants, c'est ça, qui vont être isolés. Les 5 vont devoir rester à l'hôpital alors qu'il était prévu qu'ils devaient rentrer chez eux.
6: Alors, ces 5 cas qui ont été, qu'on considère à haut risque, ouais, puisque c'est des gens qui ont passé du temps sur ce bateau où il y a eu de la transmission du virus. Nous prenons avec le Premier ministre des mesures très strictes, les plus strictes de la zone européenne, pour protéger les Français, en considérant, parce que c'est tout au début de l'épidémie que ça se joue, qu'il faut briser les chaînes de transmission du virus, un isolement qui, dans les premiers jours, sera à l'hôpital pour faire la batterie d'examens qui sont nécessaires, les tests génétiques, la PCR, mmh, pour avoir les résultats. Et nous verrons dans les jours qui viennent les modalités de l'isolement qui durera 42 jours.
7: Alors voilà pour ces ressortissants-là qui sont rentrés, qui sont à l'hôpital. Il y avait également 8 Français dans l'avion qui transportait une des premières victimes de cet antivirus. Est-ce que d'abord ces 8 personnes, vous les avez répertoriées? Est-ce qu'ils sont suivis? Est-ce qu'ils ont été testés?
6: Oui, vous savez, on est vraiment très concentré et à la tâche. Ces personnes ont été identifiées, elles ont été testées. Oui. Actuellement, elles sont négatives de leur test et elles sont surtout en isolement.
2: La ministre de la Santé, Stéphanie Rist, invitée du 20h de France 2 de Laurent Delahousse. Alors, quelles conséquences faut-il tirer de ce Français symptomatique? Écoutez ce qu'en pense l'infectiologue et épidémiologiste au CHU de Montpellier, Charlotte Boulet.
8: Alors effectivement, je pense que la principale cause d'inquiétude, c'est cette déclaration comme quoi l'un des 5 rapatriés présenterait des symptômes. Alors, je ne peux pas dire s'il s'agit des symptômes d'antivirus ou des symptômes d'autre chose, puisque ce qu'il faut rappeler également, c'est que cet antivirus provoque des symptômes qui, au début, sont relativement peu spécifiques. On parle de fièvre, de syndrome pseudo-grippal et de difficultés de l'ordre plutôt respiratoire pour cette pathologie qu'on appelle des antivirus du Nouveau Monde, hein, donc des Amériques. Donc, attribuer directement des symptômes au virus, c'est relativement difficile. C'est pour ça que le test PCR est important.
2: Et d'où l'importance d'attendre effectivement le résultat sous 24 heures du test.
8: Tout à fait. Et je souhaite bien sûr, évidemment, pour le patient qu'il soit négatif.
2: D'accord, donc ça c'est la première chose. Ensuite, sur l'isolement, 6 semaines d'isolement, du coup, pour ces 5 Français, ça paraît très long, c'est forcément très long, ça doit être forcément très long à vivre. C'est nécessaire si on veut empêcher toute propagation de ce virus?
8: Alors effectivement, 6 semaines pour une personne, pour un individu, ça peut être relativement contraignant. Donc, à voir les modalités qui seront réalisées exactement, puisque ce qui était prévu effectivement au début, c'était un isolement de courte durée dans les chambres que nous connaissons bien, à pression négative dont nous disposons dans nos hôpitaux. Et ensuite, en fonction de l'aménagement de l'aménagement et de la famille des patients, je pense qu'il pourra être envisagé des quarantaines assez strictes à domicile, si bien sûr les conditions le permettent, qui permettent effectivement que le patient ait un peu plus ses habitudes et que ce soit peut-être un petit peu moins lourd psychologiquement à vivre. Mais néanmoins, l'expérience des Argentins montre bien que l'application stricte de mesures de quarantaine a été d'une efficacité majeure pour contenir le foyer épidémique. Et effectivement, c'est quelque chose qu'on doit pouvoir faire, parce qu'on ne peut pas se permettre effectivement d'avoir une dissémination de ce virus dans notre population.
2: Ça veut dire qu'il faut compter sur la responsabilité de ces 5 passagers qui vont devoir, entre guillemets, jouer le jeu.
8: Oui, tout à fait. Alors, je pense qu'ils ont déjà joué le jeu, hein, parce que je pense que de vivre sur un... J'ai pas été dans leur situation, mais de vivre sur un bateau avec tout ce qui en résultait et dans une atmosphère qui devait être relativement anxiogène, ils ont déjà fait preuve d'une très grande résilience. Et j'ai toute confiance dans leur capacité à respecter ces mesures pour le bien d'autrui.
2: Charlotte Boulay, encore un mot, comment vous réagissez quand on apprend ce soir que les États-Unis ne placeront pas en quarantaine les 17 croisiéristes américains qui étaient à bord? Ça n'est pas nécessaire, disent ce soir les autorités américaines. On sait que Donald Trump a placé plusieurs fidèles à la tête des autorités de santé, dont un ministre de la Santé qui ne croit pas au vaccin, entre autres. Est-ce que ça ne risque pas de contrecarrer l'enrayement de l'épidémie si chaque pays n'applique pas la même stratégie?
8: Alors, je commencerai par commenter ce que les concitoyens des Canaries ont dit. C'est qu'effectivement, je pense que l'Espagne, les Canaries et l'Europe ont toutes les raisons d'être fiers d'avoir organisé les choses, même s'il y a eu des petits délais à des endroits, et qu'effectivement, c'était une responsabilité qui était nécessaire de prendre la mesure de ce qui se passait et de favoriser le débarquement de ces personnes. Alors, c'est un petit peu difficile, mais effectivement, j'ai tout de suite penser en entendant le reportage à la politique des États-Unis. Et justement, je pense qu'on a beaucoup de chance que ce soit l'Europe qui puisse être à la manœuvre sur ce genre de procédure, puisqu'effectivement, comme vous l'avez souligné, les politiques de santé américaines, avec un certain nombre de personnages qui posent souci et qui sont dans des positions stratégiques, hein, dans des institutions clés, dans le contrôle de la sécurité sanitaire américaine, mais bien sûr dans un monde globalisé, les maladies infectieuses, vous l'avez dit, n'ont pas de frontières, mettent potentiellement la santé mondiale en péril. Donc on a de la chance d'être en Europe, et je laisse mes commentaires sur les États-Unis à ce niveau-là.
2: Merci beaucoup Charlotte Boulay, épidémiologiste et infectiologue au CHU de Montpellier, invitée de France Info ce soir. C'est la fin d'un long week-end de commémoration historique. Le 8 mai, c'était vendredi. Et aujourd'hui, 10 mai, nous célébrions en France l'abolition de l'esclavage et de la traite négrière, reconnue comme crime contre l'humanité depuis la loi Taubira, adoptée il y a tout juste 25 ans. Écoutez ce qu'en dit Frédéric Réjean, maître de conférence à l'université Panthéon-Sorbonne. Pour lui, la mémoire passe par la sensibilisation des plus jeunes.
9: Les enfants sont très sensibles au malheur des autres, peut-être un peu plus que les adultes. Et c'est important de les sensibiliser dès le plus jeune âge sur toutes ces questions qui sont en lien à des crimes contre l'humanité.
10: Est-ce que de manière générale c'est beaucoup enseigné dans les programmes scolaires suffisamment ou pas?
9: Alors dans le programme scolaire, on peut noter de gros progrès qui sont faits depuis presque une vingtaine d'années. Ça pourrait être encore amélioré, mais il faut que les programmes scolaires voient l'ensemble des faits historiques. Mais on observe une nette amélioration par rapport à ce qui se faisait avant la loi de 2001.
10: Oui, alors la loi de 2001, justement, cette loi Taubira, ça fait un quart de siècle. Des associations disent c'est très bien, c'est même indispensable. Il y a la reconnaissance, mais il manque la réparation. Est-ce qu'on est à mi-chemin ?
9: Alors, le processus de réparation, c'est extrêmement compliqué parce que les gens sont pas d'accord non plus sur ce que ce terme englobe. Est-ce qu'il s'agit de donner des réparations financières aux descendants d'esclaves? Est-ce qu'il s'agit de donner ça aux territoires qui ont subi l'esclavage et la traite négrière? Donc c'est quelque chose de compliqué, mais cette réclamation de réparation dénote les grandes difficultés qu'ont à la fois les territoires sur lesquels l'esclavage a été organisé. Alors si on prend l'exemple français, c'est la Guadeloupe, la Martinique, la Réunion, la Guyane, Saint-Martin, et dans les territoires d'où étaient arrachés ces esclaves, c'est-à-dire de l'Afrique. Donc ça dénote un certain nombre d'inégalités, d'injustices qui sont encore persistante, et c'est à mon sens contre ces injustices et ces inégalités qu'il faut lutter.
10: Et si on en reste à la question, parce qu'elle est centrale, de la reconnaissance, esclavage, traite négrière, crime contre l'humanité, je crois que la France a été le premier pays à faire cela, donc on est dans quelque chose d'absolument essentiel.
9: Oui. Donc, c'est la France qui, le premier, a voté une loi de ce type en 2001. D'autres États ont suivi le mouvement, pas forcément d'ailleurs en adoptant des lois, mais bon, on pense par exemple aux Pays-Bas, où le président du gouvernement a présenté ses excuses. Voilà, donc toute une série d'initiatives ont été prises par la suite.
10: Oui, les réponses ne sont pas les mêmes un peu partout. Vous évoquiez les résonances aujourd'hui de cette mémoire-là. Ici ou là, sur le territoire français, il y a des maires, on va écouter ça ensemble, Frédéric Réjean, qui pensent que ce n'était pas nécessaire de faire de commémoration spécifique en ce 10 mai. Par rapport, par exemple, Vierzon, mairie conquise par le Rassemblement national aux dernières municipales, voici pourquoi pas de commémoration aujourd'hui. C'est Yves Husté qui est le maire adjoint en charge des anciens combattants à Vierzon.
11: Cet événement a attiré très peu de gens. C'est un fait historique, c'est-à-dire qu'on n'est pas prêt de revoir d'autres hommes qui vont faire le commerce, d'autres hommes qui vont les entraver avec des chaînes au cou pour vendre ces hommes selon le travail qu'ils peuvent produire. Qui peut croire ça aujourd'hui ?
10: Voilà donc les arguments de cet adjoint Rassemblement National à la mairie de Vierzon. Quand vous entendez Frédéric Réjean, ça ne peut pas se reproduire. Ça a du sens pour vous, ça ?
9: Ben, ça n'a pas de sens parce que ça se reproduit déjà. C'est-à-dire on estime qu'aujourd'hui, il y aurait 50 millions d'esclaves dans le monde. Donc, c'est un phénomène qui existe aujourd'hui. Alors, la différence entre aujourd'hui et il y a deux siècles, c'est qu'aujourd'hui, toutes les conventions internationales le condamnent, mais l'esclavage est un phénomène qui existe.
10: Esclavage d'enfants, esclavage au travail, c'est à ça que vous faites allusion, évidemment, hein.
9: Bien sûr, oui, complètement. Esclavage aussi de femmes dans des réseaux de prostitution, enfin, les esclaves soldats dans de nombreux pays en guerre, c'est quelque chose, voilà, qui touche, selon les estimations les plus sérieuses, 50 millions de personnes aujourd'hui. Donc, c'est pas un phénomène qui n'existe plus.
2: Frédéric Réjean, maître de conférence à l'université Panthéon-Sorbonne, auteur de nombreux ouvrages sur l'esclavage. Il répondait tout à l'heure sur France Info à Frédéric Carbone. Il est 23h45.
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2: Et à la une ce soir, Thomas Bénèche, un Français testé pour savoir s'il est atteint de l'antavirus.
5: Le résultat sera connu sous 24 heures. L'annonce a été faite ce soir par la ministre de la Santé, invitée du 20h de France 2. Ce patient fait partie des 5 ressortissants évacués du MV Ondus, paquebot de croisière sur lequel un foyer d'antavirus a été détecté. Les ministres britanniques et français de la Défense co-présideront mardi une réunion en visioconférence avec leurs homologues des pays prêts à contribuer à une mission pour sécuriser le détroit d'Ormuz. Il s'agira de discuter des contributions militaires de chacun. L'annonce de ce rendez-vous a été faite par Londres. Le président des États-Unis juge totalement inacceptable la réponse apportée par l'Iran à la proposition américaine visant à mettre fin à la guerre au Moyen-Orient. Une prise de position exprimée sur le réseau True Social de Donald Trump. L'avant-dernière journée de Ligue 1 de football, le PSG vainqueur de Brest 1-0 s'assure quasiment un 14e titre de champion de France. Les Parisiens ont 6 points d'avance sur Lens qu'ils affronteront mercredi au Stade Bollard lors d'un match en retard du championnat. Lille de son côté remonte ce soir sur le podium de la Ligue 1 après son succès à Monaco 1-0. Dans le bas du tableau, Nice a perdu à Auxerre 2-1 et se retrouve en position de barragiste.
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2: Et nous sommes maintenant au bord du lac du Bourget, tout près de Chambéry, coincé entre les montagnes de Savoie. Paysage splendide où une moule commence à inquiéter la population. Une petite moule de quelques centimètres qui n'a rien à faire dans ce coin de France et qui se multiplie à grande vitesse sous la surface. Il faut dire, Guillaume Fariol, que la biodiversité, les bateaux, les captages d'eau potable, en fait, le mollusque perturbe tout un équilibre dans le plus grand lac glaciaire de France.
12: De retour de la pêche, attablé autour d'un verre, Sylvain et Babi discutent de la moule quagga avant même mon arrivée. Ce petit mollusque de quelques centimètres est arrivé d'Ukraine il y a quelques années.

0: et accroché sur des bateaux de plaisance. Et depuis, il a envahi le lac. Les deux pêcheurs en sont témoins.
1: Nous, on la voit beaucoup quand on sort nos barques
2: collées sur nos bateaux.
3: Ils sont infestés de moules. On a 20-25 kilos de moules à chaque fois, sur chaque bateau.
2: Bah, elles s'accrochent. Dans le temps, il n'y en avait pas comme ça. Il y avait des moules, mais pas de cette petite moule.
3: Et ça bouche la circulation d'eau sur les moteurs. On est obligé de changer le système de pompe. Hein. Ça nous bouffe les pompes.
2: Donc, on voit que c'est une invasion.
3: Ah ouais, tous les ans, il y en a de plus en plus.
0: Alors, pour en savoir plus, direction le ponton, juste à côté, avec Victor Frossard, chercheur en hydrobiologie à l'Université Savoie-Mont-Blanc. Les moules quagga méritent bien leur nom d'espèce invasive.
4: Ces moules sont capables de se développer à forte densité, jusqu'à plusieurs milliers par mètre carré. Ça fait des grands tapis continus de moules, même de plusieurs couches de moules.
0: Le problème, c'est qu'à force de se multiplier, ces moules risquent de finir par perturber la chaîne alimentaire dans le lac du Bourget.
4: Elles ne sont pas très grosses, mais elles peuvent filtrer jusqu'à plusieurs litres d'eau par jour. Et donc, elles vont avoir tendance à capter du plancton, les microalgues, premier maillon essentiel à la chaîne alimentaire, au fonctionnement du lac. Et s'il y a moins de plancton, les poissons pourraient avoir moins à manger.
0: En recouvrant le fond du lac, ces moules empêchent aussi les autres espèces de s'installer et vont même jusqu'à boucher les captages d'eau potable. Alors, comment s'en débarrasser?
4: Une fois que l'espèce est bien implantée, son éradication semble relativement illusoire.
0: Comprenez, ce serait très difficile et surtout très cher. L'urgence, selon le chercheur, c'est surtout d'éviter que les moules quagga ne colonisent d'autres lacs.
4: Des gens peuvent venir sur le Bourget un jour et puis aller sur d'autres lacs d'autres jours. C'est assez important de pouvoir nettoyer toutes les coques de bateaux, tous les matériels qui ont touché l'eau, afin d'éviter de repartir avec des moules, puis de pouvoir réensemencer d'autres écosystèmes qui ne sont pas encore touchés.
0: Dans la région, le lac Léman, lui aussi, est infesté par cette espèce invasive. Et si la moule n'a pas été directement observée dans le lac d'Annecy, des traces de son ADN ont été retrouvées dans l'eau.
5: Reportage France Info, signé Guillaume Fariol. Vous êtes amoureux des mots fléchés, vous êtes un cruciberviste, alors forcément, vous avez entendu parler de cette bataille qui émerge entre la nouvelle et l'ancienne génération, une bataille culturelle, pourrait-on dire. De jeunes cruciverbistes dénoncent des grilles jugées datées, parfois racistes ou homophobes, et veulent moderniser ce jeu très populaire, vous l'avez constaté, en Lozère, pour France Info, Saïd Makhloufi.
6: Colette, 29 ans,
7: une cruciverbiste,
6: tourne les pages d'un magazine de mots fléchés acheté à la maison de la presse.
7: Ouais, le livret là, ouais.
6: À l'intérieur, des mots à trouver loin du vocabulaire qu'elle utilise et qu'elle revendique.
7: Et en plus, des fois, des définitions qui me correspondent pas du tout, soit que je trouve sexy, soit raciste, avec une histoire qui me convient pas. Bah typiquement, si je vois la photo de Gérard Depardieu, je suis pas ravie. Moi, je veux passer un moment d'apaisement, de loisir seul chez moi. J'ai pas envie de retrouver des gens accusés d'agression sexuelle, de viol, etc. Oui, ça me choque, ouais.
6: Colette s'est donc tournée vers d'autres grilles plus contemporaines.
8: Ouais, on a banger, on a halas, on a plusieurs mots comme ça. On a fait une grille spéciale jeune.
6: Marold Monnier.
8: Verbe cruciste. Ce qui est du coup les gens qui créent des grilles de mots fléchés.
6: Vient de lancer son premier magazine de mots fléchés.
8: Ouais, alors ça déjà, je me suis rendu compte que c'est revenu à la mode. Et en fait, du coup, je m'y suis remis. Et bah vite, moi, je me suis rendu compte, comme les autres, que les mots étaient vieux, que c'était toujours les mêmes. Et je me souviens d'une définition où c'était « femme amatée » et c'était « mégère » la définition. Et là, je me suis dit « bah là, faut faire quelque chose, quoi, ça va plus ».
6: Dans son magazine, vous ne trouverez pas…
8: On ne trouvera jamais Patrick Sébastien, on trouvera jamais Gérard Depardieu.
6: Avec ses mots fléchés, Marold mène une véritable bataille.
8: Ouais, ouais, il y a clairement une bataille culturelle sur les mots fléchés, ouais.
6: Des mots fléchés qui laissent de la place aux minorités, qui laissent de la place aux femmes.
7: Les femmes, mais aussi l'histoire autre que, tu sais, très occidentale, quoi.
6: Bien loin des grilles qu'on retrouve encore sur le marché, regrette Colette.
7: Ouais, il y a un manque de mots nouveaux, un manque peut-être aussi d'inclusivité.
6: Et c'est contre ça que se bat Marold Monnier avec Occupé, son magazine.
8: On veut à la fois être progressiste, mais à la fois du coup toucher tout le monde. Donc c'est pour ça qu'on place des mots comme féminicide, qu'on place des mots comme voilà, tout ce qui est sécu, enfin tout ce qui est service public, qu'on ne place pas de prénoms de personnes qui sont accusées d'agression sexuelle, etc.
6: Occupé est disponible sur Internet et dans plusieurs points de vente lausériens.
5: Saïd Makhloufi, ici, Gare Lozère, ex-France Bleu, pour France Info. 23h51. L'heure de retrouver France Info Monde, Augustin Rivet avec Anne-Laure Jumet.
9: La guerre au Moyen-Orient a évidemment des conséquences sur la facture énergétique. C'est notamment vrai pour le gaz. Bonsoir Anne-Laure Jumet.
10: Bonsoir.
9: Pour cet épisode de France Info Monde, vous nous parlez de ce sommet qui va avoir lieu à Chypre mardi. Réunion des ministres européens de l'énergie pour faire le point sur les possibilités d'extraire du gaz directement chez nous.
10: Oui, pour faire baisser la facture en Europe. Le marché étant aujourd'hui bousculé par la guerre au Moyen-Orient, on vous en parle très régulièrement sur France Info. Et l'Europe est aujourd'hui très dépendante des importations de gaz qui représentent 80%

0: de ses besoins. Il faut dire aussi que la production de gaz domestique de l'UE a diminué de moitié au cours de la dernière décennie. Dans une note préparatoire à cette réunion des ministres européens de l'énergie, la présidence chypriote de l'Union européenne pose le débat en ces termes. Quel rôle pour les ressources gazières nationales en tant que mécanisme de stabilité des prix pour l'ensemble de l'Union ? La voie est étroite, car comme le précise ce document que s'est procuré l'agence de presse Reuters, il faudra aussi veiller à ne pas compromettre les objectifs climatiques à long terme. Rappelons la trajectoire qui a été décidée en 2021, atteindre la neutralité climatique en 2050. Or, le gaz, bien sûr, est une énergie carbonée.
1: Et donc en Europe, qui serait en pole position sur ce sujet de la production nationale de gaz ?
0: Eh bien, Chypre et la Roumanie qui détiennent déjà les plus importantes réserves de gaz commercialement exploitables de l'Union européenne. Ces deux pays prévoient d'augmenter leur production. Avec son projet gazier en mer Noire, Neptune Deep, la Roumanie est même en passe de devenir le premier producteur de gaz de l'Union. La Grèce a également des ambitions en matière de gaz et de pétrole. Les compagnies américaines ExxonMobil et Chevron se sont associées à des entreprises grecques pour explorer et forer au large de la Crète et de Corfou. Et en dehors de l'Union européenne, la Norvège a annoncé cette semaine la réouverture de 3 champs gaziers inactifs depuis près de 30 ans et l'ouverture de nouvelles zones maritimes à l'exploration pétrolière, avec pour objectif affiché de vendre ces hydrocarbures aux pays de l'Union européenne.
1: Vous ne nous avez pas parlé de la France, Anne-Laure, qu'est-ce qu'il en est chez nous ?
0: Eh bien, ça n'est pas à l'ordre du jour. Il faut préciser que la loi Hulot de 2017 a mis fin à la recherche d'hydrocarbures sur le sol français et prévoit la fin de toute exploitation d'ici à 2040. Et il n'y aura pas de retour en arrière, nous précise une source gouvernementale qui ajoute « L'idée est bien de diversifier les importations, mais de ne pas surréagir en s'engageant dans des voies qui pourraient être irréversibles pour l'écologie. »
1: Merci Anne-Laure Jumet. 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
2: Avec vous, Augustin, arrivé. Et voici C'est ma santé conseil, à présent avec Marie Maheu.
3: Place à C'est ma santé conseil, notre rendez-vous avec la PHP, assistance publique des hôpitaux de Paris. C'est ce qu'on appelle l'épuisement professionnel, le burn-out plus communément. On va essayer de comprendre à quoi il est dû, quels sont les signes aussi qui doivent nous alerter pour soi ou pour ses proches. Bonjour docteur Clément Duré.
4: Bonjour.
3: Vous êtes médecin du travail, chef de l'unité des pathologies professionnelles de Garches dans les Hauts-de-Seine. Alors d'abord, comment est-ce qu'on définit le burn-out ?
4: Alors le burn-out, c'est un processus qui a une accumulation de symptômes dans le temps, sur plusieurs mois hein, en général, qui va être un épuisement physique, un épuisement psychologique et moral suite à l'exposition prolongée dans une situation stressante, notamment professionnelle, mais on peut aussi s'épuiser dans des situations d'aidance familiale par exemple.
3: Est-ce qu'on sait combien de personnes ça concerne chaque année en France ?
4: On serait autour de 12 à 15% de la population active. C'est très très hétérogène avec des secteurs plus concernés que d'autres, mais globalement ça veut dire quand même plusieurs millions de personnes qui sont dans une situation de stress chronique, potentiellement un épuisement caractérisé.
3: Ça veut dire qu'il y a des métiers plus à risque que d'autres ?
4: Oui, tout à fait. C'est vraiment la maladie du surengagé. Hein. L'épuisement professionnel, c'est pas la maladie de la personne fragile, c'est l'inverse. Donc, on a beaucoup de milieux qui sont surexposés. Le milieu du soin, les milieux où il y a une très grande cadence de travail, un très grand rythme, des grandes charges de responsabilité.
3: Les métiers passion, aussi le lien avec l'humain qui joue ?
4: Tout à fait. Si la personne est assez désinvestie ou désintéressée de son travail, elle a beaucoup moins de risques de s'épuiser puisqu'elle n'ira pas au cran d'après. Elle n'ira pas sacrifier ses nuits ou ses week-ends pour l'action. Alors que quand on est passionné, on peut risquer d'aller un cran trop loin. L'enjeu, c'est l'équilibre entre les contraintes qui nous consomment et les ressources que ça nous apporte.
3: Alors justement, quels sont les premiers symptômes du burn-out ? Comment est-ce qu'on peut le reconnaître ?
4: C'est vraiment important, c'est cette notion de processus. Un burn-out, ça n'arrive pas du jour au lendemain. La cassure très sévère peut être du jour au lendemain, mais par contre les symptômes eux, se sont accumulés déjà depuis plusieurs mois. Le premier critère c'est le changement, donc le changement de comportement, le changement dans la façon d'être. Donc on va avoir l'apparition d'une irritabilité, des changements dans le rapport aux autres, un repli qui peut arriver, du mal à se concentrer, on dort très mal malgré un épuisement caractérisé. Tout ça vont être des premiers signes à évaluer et s'ils sont présents, à s'interroger sur l'équilibre global.
3: Donc s'interroger sur sa situation, c'est le premier des réflexes. est-ce qu'il y a d'autres choses à faire quand on repère ces signes-là, justement ?
4: Oui, l'idée c'est de repérer sur le plan professionnel et personnel, hein, puisqu'on a un seul réservoir psychique. Si je suis à l'équilibre, si j'ai assez de ressources, des ressources physiologiques, hein, comme le sommeil, mais aussi des ressources sociales, du temps avec les autres, du temps de plaisir, qui viennent contrebalancer l'énergie que je vais dépenser dans la tâche professionnelle.
3: Si on pense que l'un de ses proches est en train de faire un burn-out, comment est-ce qu'on peut l'aider ?
4: Ce qui est important, c'est de savoir que

0: qui est visible. Par exemple, j'ai l'impression qu'à la maison, t'es plus tendu ces derniers temps. Il y a plus de moments de tension avec les enfants. On a plus de mal à discuter ensemble. Comment tu te sens ? Faut toujours ouvrir par une question. L'idée, c'est de l'inviter à se questionner sur elle-même et sur son état global.
1: Une fois qu'on a atteint, vous parliez d'une ligne de fracture, une fois qu'on est tombé dans cette fracture-là du burn-out, comment on s'en sort ?
0: Quand on arrive à ce moment-là, il y aura nécessairement un arrêt maladie. Premier temps de repos, et juste après, un mois ou deux de repos, il faut tout de suite engager la question de la psychothérapie spécialisée dans ces questions professionnelles pour pouvoir aller trouver ce qui s'est passé. Quels ont été les facteurs professionnels responsables, et aussi pourquoi je n'ai pas su m'en protéger, pourquoi je n'ai pas su un peu décrocher de ce rythme qui m'a épuisé.
1: Et justement, ce facteur professionnel, ça peut être l'organisation du temps de travail, ça peut être une pression très importante. Il y a quand même une crainte pour les gens qui ont fait un burn-out de revenir au travail et que ça n'ait pas changé.
0: Tout à fait. C'est de se dire, j'ai chuté une fois, le monde du travail n'est pas forcément très régulé, qu'est-ce qui fait que je ne serai pas reconcerné dans 6 mois, dans 1 an, dans 2 ans ? Donc on a ce travail-là à faire, à la fois sur les conditions de travail, pour comprendre ce qui s'est passé précisément, et comment on peut remettre un système de régulation finalement pour elle. Et une fois bien accompagnée, et c'est notre expertise au service de Garches, les personnes reprennent une activité professionnelle tout aussi intense que précédemment, mais avec une autre façon de la gérer, et ils passent la suite sans problème.
1: Apprendre à se protéger, ce qui veut parfois dire quitter son entreprise. Merci infiniment, docteur Clément Duré, chef de l'unité des pathologies professionnelles de Garches. Je précise que vous êtes aussi directeur médical d'Olicare, une entreprise spécialisée dans la détection et la prise en charge du burn-out en entreprise.
2: C'est Ma Santé Conseil ce soir avec Marie Maheu. 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
2: Avec Patricia Charbonnier.
4: Le temps est très orageux sur la moitié sud du pays avec un risque d'orage localement fort, en particulier dans le sud-ouest. Orages qui peuvent s'accompagner de grêle, de fortes rafales de vent et de fortes pluies. Cette dégradation orageuse va gagner dans la nuit le Limousin et le quart sud-est. Et pour demain, les conditions météo seront encore très instables avec de la pluie le matin entre les Pays de la Loire, l'Île-de-France, les frontières du Nord. De la pluie dans l'après-midi sur les régions de l'Est avec une tendance orageuse sur la Bourgogne et sur la région Rhône-Alpes. On retrouvera quelques éclaircies dans l'après-midi sur la moitié nord et dans le sud. Le ciel sera variable dans le sud-ouest, mais plus ensoleillé demain près de la Méditerranée, avec des températures comprises entre 13 et 24 degrés demain après-midi. Météo France prévoit 14 à Lille, 16 à Paris et 20 à Biarritz.
2: 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L'info avec vous, Stéphane Milhomme.
5: Et les ultimes évacuations du navire de croisière Ondius sont prévues ce lundi aux îles Canaries. 94 passagers sont d'ores et déjà transférés par avion vers d'autres pays d'Europe, dont 5 Français arrivés à Paris en fin d'après-midi. Et l'un d'eux a ressenti les symptômes de l'antivirus, déjà responsable de la mort de 3 personnes sur le navire. Et pour éviter tout risque de contamination et dans l'attente des tests sur cette personne, la ministre de la Santé confirme, Anne Le Gall, que l'une des premières préoccupations et bien de mettre ces 5 Français à l'isolement à l'hôpital Bichat.
6: Quelques minutes après leur atterrissage, les 5 Français ont quitté l'aéroport du Bourget dans un convoi de 5 fourgons du SAMU, direction l'hôpital Bichat dans le nord de Paris, un établissement qui fait référence pour la prise en charge de maladies émergentes. Ces 5 croisiéristes y ont tout de suite été isolés de façon stricte et ils vont, dans les heures qui viennent, bénéficier d'un bilan médical complet et de tests pour confirmer ou non la présence de cet antivirus des Andes chez l'un d'entre eux. Selon la ministre de la Santé, Stéphanie Rist, les résultats devraient être connus dans les 24 heures, mais sans attendre, le gouvernement a annoncé qu'il allait prendre dès ce soir un décret pour mettre en place des mesures d'isolement adaptées à ces cas contacts, car les autorités sanitaires ne veulent prendre aucun risque avec cette souche d'antivirus rare, mais qui peut être mortelle, d'autant que sa période d'incubation est longue, jusqu'à 6 semaines.
5: Anne Le Gall, spécialiste santé sur France Info. Donald Trump juge totalement inacceptable la réponse de l'Iran pour mettre fin à la guerre au Moyen-Orient. Le président américain l'écrit sur son réseau social. Le régime de Téhéran avait seulement confirmé il y a quelques heures l'envoi de cette proposition au médiateur pakistanais sans en donner le détail. La France et la Grande-Bretagne co-présideront mardi une réunion de ministres de la Défense sur le détroit d'Ormuz pour discuter de la sécurisation de cet axe commercial toujours bloqué, discuter des contributions militaires de chacun. C'est le gouvernement britannique qui l'annonce. Le régime de Téhéran, lui, avertit qu'une réponse immédiate en cas de déploiement français et britannique aurait lieu dans ce détroit d'Ormuz. Réponse d'Emmanuel Macron depuis, lui, son déplacement en Afrique. La France

0: France n'a jamais envisagé un déploiement militaire naval à Hormuz, mais bien une mission de sécurisation du détroit concertée avec le régime iranien. Le sport et le football, le PSG est virtuellement champion de Ligue 1. Et pour la 14e fois, les Parisiens gardent leur avance après leur 1-0 ce soir au Parc des Princes face à Brest. Lille s'impose 1-0 à Monaco et remonte à la 3e place avec toujours l'espoir d'un avenir européen. Mauvaise opération de la soirée pour Nice, battu 2-1 à Auxerre, les Niçois en position de barragiste pour la Ligue 2. 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
0: Patricia Charbonnier.
2: Les conditions météo sont encore très instables aujourd'hui avec de la pluie, quelques orages et une baisse des températures. Ce matin, le temps est couvert et pluvieux entre les Pays de la Loire, l'Île-de-France jusqu'aux frontières du Nord. Ces pluies se décaleront vers l'Est cet après-midi en prenant un caractère orageux, en particulier sur la Bourgogne et sur la région Rhône-Alpes. On retrouvera quelques éclaircies dans l'après-midi sur la moitié Nord, mais le ciel restera nuageux au nord de la Seine avec quelques averses. Et dans le Sud, le ciel sera variable dans le Sud-Ouest, toujours avec des averses à caractère orageux près des Pyrénées. Mais le temps sera plus ensoleillé aujourd'hui près de la Méditerranée. Avec des températures en baisse cet après-midi, Météo France prévoit 13 degrés à Cherbourg, 14 à Lille, 16 à Paris, 19 à La Rochelle, 22 à Nîmes et 24 à Nice.
1: 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Thomas Séchet.
3: Après plusieurs jours d'attente, Téhéran a donc transmis sa réponse à la proposition américaine pour sortir pour de bon de la guerre déclenchée le 28 février par les armées américaines et israéliennes. Julie-Marie Lecomte, on vous retrouve dans la région pour France Info. Réponse iranienne transmise par l'intermédiaire du Pakistan.
4: Oui, réponse à cette proposition américaine d'accord qui ne portait, rappelons-le, que sur trois points. La fin des combats, la réouverture du détroit d'Hormuz et la levée du blocus visant les navires et les ports iraniens. Téhéran indique via son agence de presse officielle que sa missive est donc axée sur la fin de la guerre et sur la sécurité maritime.
3: Mais les Iraniens semblent vouloir imposer leurs conditions.
4: Oui, si le contenu de leur réponse n'est pas connu, ils font savoir qu'ils ne veulent pas de déploiement français et britannique dans le détroit. Le porte-avions Charles de Gaulle et un destroyer de la Royal Navy sont pourtant déjà en route, avec pour objectif affiché de sécuriser la navigation dès qu'un accord sera signé, et ce, dans le cadre d'une coalition internationale menée par Londres et Paris. Les Iraniens disent non, et s'ils approchent, ils promettent une réponse décisive et immédiate. Cela veut dire aussi que pour eux, il n'est pas question de présenter la réouverture comme une défaite. Ils sont décidés à garder le contrôle.
3: D'ailleurs, les Iraniens ont passé la journée, Julie, à envoyer des messages pour signifier qu'ils ne capitulaient en aucun cas.
4: La journée a été ponctuée par des attaques de drones. Un vraquier qui, selon les Iraniens, bat pavillon américain, a été frappé dans les eaux du Qatar, sans grand dommage selon Doha. L'Iran a aussi ciblé le Koweït et les Émirats Arabes Unis, qui disent avoir intercepté deux drones. Téhéran a donc riposté, comme il l'avait dit, après l'attaque par les Américains de deux de ses pétroliers avant-hier. Notre retenue est terminée, disait d'ailleurs dans la journée un officiel iranien.
3: La partie est donc loin d'être terminée pour Donald Trump.
4: D'autant que Benjamin Netanyahou, qui a annoncé avec lui l'offensive contre l'Iran et le Liban, dit ce soir que la guerre n'est pas finie. Pour le Premier ministre israélien, beaucoup de choses ont été accomplies, mais il reste des stocks d'uranium enrichi à récupérer en Iran et des sites d'enrichissement à démanteler. Des points que Washington voulait discuter plus tard, pendant une vraie trêve que même son allié ne semble pas prêt à lui accorder.
3: Julie-Marie Lecomte avec les moyens techniques de Fabien Gosset depuis Dubaï. Et bonsoir à vous Sébastien Regnault.
5: Bonsoir.
3: Vous êtes chercheur spécialiste de l'Iran, vous avez vécu 15 ans sur place. Je signale l'un de vos ouvrages, La modernité iranienne, chez l'Harmattan. Cette réponse justement iranienne est transmise dans un climat toujours très tendu, on vient de l'entendre. Israël qui dit que la guerre n'est pas finie, l'Iran qui cible des navires. Est-ce que cette réponse iranienne a des chances d'aboutir à une cessation des hostilités selon vous, ou on en est encore très loin ce soir ?
5: Alors, on en est encore très bien, très loin, mais j'ai aussi de bonnes chances de croire que ça finira par un accord, parce que finalement, ni l'Iran ni les États-Unis n'ont intérêt à la reprise des hostilités. Donc, il y a une pression économique sur ce double blocus, le blocus américain sur l'économie iranienne et puis le blocus iranien sur l'économie américaine et voire mondiale du détroit d'Hormuz. Il y a une telle pression économique sur ces négociations que je pense que ça finira par un accord. Mais nous en sommes évidemment encore loin. Nous sommes encore dans une navette.

0: diplomatique. Il y a eu des propositions, contre-propositions, troisième navette diplomatique, cette fois de l'Iran vers les États-Unis. Et puis, il y a un pays qui se présente petit à petit comme le garant d'une paix durable, d'un accord possible entre les deux pays, c'est la Chine. Il y a le ministre des Affaires étrangères iranien qui est allé cette semaine en Chine, à Pékin, sans doute dans la préparation justement de la visite de Donald Trump à Pékin la semaine prochaine, et sans doute que la Chine va avoir un rôle à jouer comme le garant de la sécurité et le garant de l'accord qui sera trouvé entre les deux pays.
1: Et est-ce qu'Israël ne pourrait pas faire capoter une éventuelle paix, puisque le Premier ministre israélien, M. Netanyahou, ce soir, dit que la guerre n'est pas finie. Lui, il a envie d'aller récupérer ces fameux stocks d'uranium enrichi, uranium qui servirait à fabriquer la bombe nucléaire. Il n'a manifestement pas du tout l'intention, lui, de cesser les hostilités.
0: Oui, alors évidemment, Israël s'inscrit dans une guerre sans fin, en fait. Hein. C'est leur stratégie, c'est la stratégie d'Israël et de Netanyahou particulièrement depuis quelques années, et sans doute que pour les prochaines années aussi. C'est-à-dire que Netanyahou a aussi besoin de la guerre pour se maintenir au pouvoir. Il est à la tête d'une coalition extrêmement fragile et il est toujours dans une quête de combat extérieur pour unifier le pays à l'intérieur. Mais les États-Unis et l'Iran lui ont tordu le bras, hein, puisqu'il essaye de leur imposer un cessez-le-feu. Et je crois que la pression américaine peut jouer un rôle, puisque en fait le seul allié d'Israël dans la région et presque même dans le monde, c'est Washington. Donc les Américains disposent de levier de pression sur Israël s'ils veulent vraiment que Israël respecte les accords. Donc c'est là où c'est très compliqué. Il y a aussi une négociation entre le Liban et Israël dans laquelle il y aura la question du Hezbollah, et la question du Hezbollah, évidemment, la clé du Hezbollah, elle est à Téhéran. Donc en fait, il y a quatre pays qui négocient. C'est un grand accord de paix. Alors de paix, on verra si ça va vraiment jusqu'à la paix, mais déjà un accord entre Israël et le Liban, entre l'Iran et les États-Unis. Donc on est dans un temps diplomatique. C'est du temps long avec des navettes diplomatiques en permanence via le Pakistan qui joue le rôle d'intermédiaire entre ces deux grandes négociations. Et puis derrière tout ça, il y a la Chine qui met aussi sa pression parce que finalement le blocage du détroit d'Hormuz a des répercussions mondiales, mais surtout pour les pays d'Asie et notamment la Chine qui importe énormément de pétrole iranien et de pétrole et de gaz du Golfe Persique et qui a absolument besoin de la levée de ce blocus maritime dans cette région.
1: Et vous avez entendu, Sébastien Regnault, que l'Iran a menacé la France. Aujourd'hui, en cas de déploiement français et britannique dans le détroit d'Hormuz, il y aura une réponse immédiate, avertit le vice-ministre iranien des Affaires étrangères, allusion à cette force que la France pourrait envoyer dans la région une fois qu'un accord de paix aura été signé. Emmanuel Macron, d'ailleurs, a répondu ce soir en assurant qu'il n'a jamais été question d'un déploiement militaire naval dans la zone, mais d'une mission de sécurisation concertée avec l'Iran. On marche quand même sur des œufs, nous les Européens, quand on s'immisce dans ce conflit. Hein.
0: Oui, on marche sur des œufs, mais je crois que c'est aussi une volonté de Téhéran de réimposer le tempo, c'est-à-dire que je crois que la relation entre l'Iran et les États-Unis n'est pas du tout entre l'Iran et l'Europe n'est pas du tout de la même nature que entre l'Iran et les États-Unis. Donc c'est aussi une manière en ce moment dans le tempo actuel de continuer à montrer les muscles, de dire que nous sommes toujours dans un blocus maritime et il est hors de question des puissances étrangères, notamment la France, la Grande-Bretagne et leur coalition, viennent compliquer le jeu qui est déjà extrêmement complexe entre les États-Unis, tous les pays du Golfe, l'Iran, etc. Donc, si vous voulez, je crois que c'est dans le tempo actuel, mais la France et l'Europe auront sans doute un rôle à jouer dans les prochaines semaines, voire dans les prochains mois. Je rappelle qu'il y a toujours des relations diplomatiques entre l'Iran et la France. Hein, le, le président iranien a téléphoné à son homologue français mardi ou mercredi, et le jour même, le Charles de Gaulle quittait sa zone pour se rendre vers la zone du détroit d'Ormuz. Et donc la France, en fait, c'est toujours sa stratégie, c'est d'ouvrir le détroit d'Ormuz de gré avec les Iraniens, en relation diplomatique avec les Iraniens. Et donc il est évident que, comme le président français l'a expliqué à l'instant, c'est-à-dire que c'est pas un déploiement de force, c'est vraiment un moyen d'être un gendarme pour la sécurisation, pour après la signature, pour petit à petit libérer le détroit d'Ormuz entre les États-Unis et l'Iran.
1: Une fois qu'un accord de paix aura effectivement été signé en bonne et due forme. Merci à vous Sébastien Regnault, spécialiste de l'Iran. Je rappelle votre ouvrage, l'un de vos ouvrages, La modernité iranienne, paru chez L'Harmattan.
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3: Ces destins qui font l'info pendant tout ce mois de mai, celui de Steven Spielberg. Son 35e film Disclosure Day sortira le mois prochain. Et avec près de 11 milliards de dollars cumulés au box-office en 50 ans de carrière et même un peu plus, le réalisateur américain est devenu l'empereur du divertissement. Dans ce deuxième épisode, Rémi Bostaron s'intéresse à la part de l'enfance dans l'œuvre du cinéaste américain.
4: C'est l'une des scènes les plus fortes de rencontre du troisième type, sortie en 1977. Bien avant la fameuse rencontre musicale avec les extraterrestres, on assiste à une violente dispute familiale. Le père, le personnage principal du film, obnubilé par les ovnis, s'éloigne peu à peu de sa famille. Sa femme et ses enfants ne le comprennent plus, et dans cette scène, il finit prostré, en pleurs, sous les cris de son fils. You cry baby, pleurnichard. Ces mots n'ont pas été choisis au hasard. Ce sont les mots que Steven Spielberg avait lui-même utilisés contre son père quand il était adolescent. Un père souvent absent et qui finira lui aussi par quitter son foyer en crise dans les années 60.
5: C'était la pire période de ma vie. Je me suis éloigné de mon père. Je me suis plongé dans mon travail comme je l'avais vu faire pendant des années quand il rentrait tard, quand il travaillait le week-end loin de chez nous. Et j'ai perdu le contact avec lui.
4: Cette figure du père absent revient dans toute l'œuvre du cinéaste, de Duel à La guerre des mondes, en passant par Hook ou Arrête-moi si tu peux. Mais il y a un film dans lequel le père n'apparaît pas du tout. Le thème principal de E.T., sorti en 1982, n'est pas la découverte d'une forme de vie venue d'ailleurs, comme l'explique le réalisateur dans le documentaire Spielberg.
5: Je voulais montrer comment un divorce affecte l'enfance et à quel point cela traumatise les enfants. Donc le thème principal devait être comment combler le cœur d'un enfant qui se sent seul.
6: Can you say E.T.? E.T.
7: E.T.
4: Le film se déroule dans une banlieue semblable à celle dans laquelle le réalisateur a grandi, dans le sud-ouest des États-Unis. Une banlieue où le jeune et timide Steven Spielberg a aussi connu les moqueries, le harcèlement et les insultes antisémites. Cette expérience le pousse à imaginer pour les enfants des rôles dans lesquels ils prennent des décisions, vivent des aventures, lient des amitiés. Il tient aussi à prendre le plus grand soin de celles et ceux qui les incarnent, comme il le confiait lors d'une conférence de l'American Film Institute.
5: Quand je fais un film avec des enfants, je dis à toute l'équipe, devenez amis avec eux. Je le dis aux machinistes, aux électriciens, aux cadreurs, à tout le monde sur le plateau. Je leur dis, s'il vous plaît, faites sentir aux enfants qu'on fait partie d'une même famille.
4: À l'issue de ce tournage, Steven Spielberg devient père pour la première fois. C'est aussi à cette époque qu'il reprend contact avec le sien. L'idée d'une réconciliation infuse alors dans son cinéma. En 1989, dans Indiana Jones et la dernière croisade, l'archéologue aventurier, toujours incarné par Harrison Ford, reprend contact avec son père, incarné par Sean Connery.
8: I came here to save you. Oh yeah? And who's gonna come to save you, Junior?
4: Évidemment, leurs relations ne sont pas simples, mais tout change au terme de la scène d'action la plus spectaculaire du film, quand Indiana se bat avec un ennemi sur un char en marche qui finit par tomber d'une falaise. Le vieil homme croit alors avoir perdu son fils.
8: Junior!
4: Mais quand Martin Diana réapparaît, miraculé, son père lui tombe dans les bras.
9: Oh, la grosse, tu pourrais.
4: Je croyais t'avoir perdu, mon garçon. Je le croyais aussi, monsieur. Deux lignes de dialogue, deux visages habités par l'émotion, et Steven Spielberg offre

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2: On va faire une découverte tentaculaire maintenant avec vous, Bill François. Bonjour Bill.
3: Bonjour.
2: On sait que les calamars, les sèches peuvent changer de couleur, cracher de l'encre et même résoudre des problèmes complexes. Mais des chercheurs japonais viennent de percer un autre de leurs secrets, celui de leurs origines.
4: Quand on voit une sèche ou un calmar, on se demande d'où peut bien sortir une bestiole pareille. Mais la réponse nous a longtemps échappé car ces animaux sont tout mous, donc leurs fossiles se conservent mal. Il faut des conditions très spéciales pour garder leur empreinte dans la roche. On en a quelques vestiges en Angleterre. Certains ont même gardé leur poche à encre intacte, ce qui a même permis à une paléontologue anglaise du 19e siècle de dessiner et écrire avec de l'encre préhistorique. Mais ça reste une exception. Pour connaître le passé évolutif de ces animaux, il a donc fallu avoir recours à la génomique.
2: Et là encore, la tâche n'était pas aisée.
4: Sèches et calamars ont un génome deux fois plus long que les humains. Et pour retracer leur évolution, il a fallu séquencer le génome de 118 espèces différentes. Mais ça n'a pas effrayé les chercheurs d'Okinawa qui ont, grâce à ça, pu dater les principales étapes de leur évolution. Sèches et calmars sont apparus au Crétacé il y a 100 millions d'années. Mais ils étaient alors discrets et peu nombreux. À l'époque, les ammonites dominaient l'océan. L'ammonite, c'était au calmar ce que l'escargot est à la limace, un calmar dans une coquille.
2: Et comment les vrais calmars sont-ils sortis de l'ombre ?
4: Paradoxalement, ce fut grâce à une extinction de masse, la fameuse crise qui causa aussi la disparition des dinosaures et de 90% du vivant. La poussière due à l'astéroïde assombrit l'atmosphère. Moins de lumière, donc moins de plancton, donc moins d'oxygène dans l'eau. Les ammonites, dont les larves se nourrissaient du plancton, disparurent. Mais le génome montre que les calmars et les sèches, eux, se réfugièrent dans les profondeurs, des zones plus stables et riches en oxygène. Ils y sont restés au frais jusqu'à ce que la vie reprenne. Et quand les récifs coralliens ont recommencé à se développer, explosion, les sèches et les calmars ont colonisé tous les océans. Cette étude génomique permettra sans doute d'en comprendre encore plus sur la manière dont sont apparues les caractéristiques fabuleuses de ces animaux, un passionnant exemple du fonctionnement de l'évolution. En attendant, la science souhaite donc à ses chers gluants de continuer à évoluer avec toujours le vent en poulpe.
2: Larguez les calmars. Merci Ville-François. 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
5: Christophe Cussac fut le protégé de Joël Robuchon avant de s'en affranchir en décrochant deux étoiles au restaurant de ses parents à Tonnerre, puis à nouveau deux étoiles à La Réserve à Beaulieu-sur-Mer et encore deux étoiles au restaurant qui porte désormais son nom à Monaco, les Ambassadeurs by Christophe Cussac.
6: Je fais une cuisine simple, mais simple, c'est difficile de faire quelque chose de simple. Une cuisine simple, vous ne pouvez pas vous tromper, ça va tout de suite se voir, on ne cache pas par des complications,
5: oui.
6: Voilà. Je vais avoir des plats influence grecque et italienne, évidemment, beaucoup, espagnole, marocaine, algérienne, libanaise. Voilà, je m'inspire de ce pourtour méditerranéen.
5: Christophe, une bonne table.
6: Patrick Ringard, qui a, avec son fils, a ouvert un restaurant qui s'appelle Père et Fils.
5: Père et Fils, c'est d'abord une salle élégante à Clos-de-Conde, village perché au-dessus de Nice. Mais c'est surtout une histoire de transmission, Patrick Ringard.
7: L'amour d'un enfant à qui on veut donner tout ce qu'on a pu obtenir dans toute sa vie. Donc on a créé un lieu, c'est un lieu de vie et d'envie, on a appelé ça. Gastronomie abordable et éco-durable aussi, hein, parce qu'on travaille avec beaucoup de fournisseurs locaux pour pouvoir en fait faire vivre aussi l'économie locale.
5: Patrick est au fourneau. Cuisinier d'exception, il a voulu quitter le rythme effréné d'un chef étoilé, une vie qu'il a menée de longues années à Monaco, puis au Capestel. Édouard, le fils, a préféré lui embrasser le métier par le côté gestion et service en salle.
8: Déjà, il y a un gros fond de clientèle qu'avait mon père à l'époque, qui viennent et reviennent du coup pour avoir cette gastronomie plus abordable. Ce n'est pas les prix de la Côte d'Azur, et par contre, c'est la même identité culinaire, c'est le même chef. Des locaux aussi, qui aiment bien notre table, c'est pour ça qu'on fait un menu du midi aussi en semaine.
5: La formule entrée plat ou plat dessert est à 28 euros à midi. À la carte et le soir, il faut compter un peu plus. Chez Père et Fils, on mange une pure cuisine méditerranéenne.
7: On s'inspire en fait, moi pour avoir travaillé avec Jacques Maximin.
5: Le chantre de la Méditerranée.

0: à Nice. Hein,
1: Exactement. Bah, c'est lui rendre hommage aussi en ayant compris en fait ce qu'était la Méditerranée. Un pambagna, c'est un pambagna. Voilà, vous en avez plein les mains, c'est gourmand. Et les anciens ici, ils vont vous expliquer.
2: Père et fils à Sclos-de-Comte au-dessus de Nice, conseillé par le chef étoilé de Monaco, Christophe Cussac. 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
4: Est-ce 1941 ou aujourd'hui aux Pays-Bas ? À l'image, on est surpris de la confusion tellement tout autour est moderne. C'est pourtant l'histoire vraie d'une jeune femme méconnue, avec le même destin sombre que Anne Frank, que nous raconte dans sa nouvelle série, le créateur de En Thérapie, Agaï Lévy.
5: Par où je commence ?
6: Par le début.
4: Etty Ilsoum est une jeune étudiante en 1941. Elle est tombée follement amoureuse d'un prof, mais on sent bien qu'autour d'elle, la menace règne contre la population juive. La violence n'est jamais présentée à l'écran, mais on parle de couvre-feu, on voit des vélos qu'on doit rendre obligatoirement, et bientôt des convocations à la police et des placements dans des camps.
7: Et votre laissez-passer pour quitter Amsterdam, vous l'avez ?
4: Elle, Etty, n'y croit pas. Ou plutôt, elle veut elle aussi se rendre dans les camps pour aider ceux qui y sont incarcérés. Elle y mourra. C'est ce destin sombre d'une idéaliste que Agaï Lévy raconte. Une histoire qu'il filme de façon contemporaine, et ça, c'était un choix pour le réalisateur.
8: J'ai toujours l'impression que quand on voit un film historique sur cette période, on se sent éloigné des personnages. On a l'impression que ce sont des personnes du passé, avec leurs coutumes, leurs coiffures, et on ne ressent pas assez ce qu'elles ont traversé. Et je me suis dit que si je voulais faire cela de manière différente, tout comme le journal intime de Etty, qui lui-même est très moderne, on a l'impression qu'il parle totalement de notre époque. Il fallait que je fasse la série dans le même esprit.
5: Si ta vie n'est plus faite que de peur et de haine, est-ce qu'on peut encore appeler ça une vie ?
4: La série Etty se base sur le journal intime qu'a rédigé Etty Ilsoum à cette époque, publié bien plus tard que le journal d'Anne Frank.
8: Le journal d'Etty est bien plus complexe. Il n'a pas été facilement accepté par tout le monde. D'une certaine manière, il est plus controversé. Les Juifs ne l'apprécient pas vraiment parce qu'il contient beaucoup d'idées chrétiennes et parce qu'Etty n'a pas vraiment de conscience juive identitaire. Du coup, la population juive ne l'apprécie pas tellement.
4: Une série contemporaine et du coup troublante. Agaï Lévy.
8: Je ne suis pas lancé dans une série politique qui dirait que cela peut se reproduire, mais c'est une conséquence indirecte de la série. Quand on la voit, cette histoire nous semble beaucoup plus proche.
5: Il serait tellement plus simple parfois de choisir de ne plus vivre. Finalement, plus rien ne me retient.
4: Etty, un émouvant portrait de femme emmené par la fulgurante jeune comédienne Julia Windisch-Bauer. 6 épisodes à découvrir à partir de mercredi sur la plateforme d'Arte.

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1: Oui, un duo qui vient de la même ville que le basketteur star LeBron James, Ekron dans l'Ohio, Dan Auerbach, chanteur et guitariste, Patrick Carney, le batteur, qui reviennent avec un nouvel album, Peaches, avec le point d'exclamation à la fin. Voici un premier extrait, She Does It Right.

Peaches est comme un prolongement à Delta Cream, sorti en 2021, disque hommage au classique du style musical appelé Mississippi Hill Country, soit des reprises de blues pour la plupart, mais avec une pincée de soul et bien sûr du rock, comme sur Where There's Smoke, There's Fire.

Les Black Keys, fidèles à leur style brut et underground qui a toujours fait le sel de leurs meilleurs albums depuis le début des années 2000, c'est vraiment le disque Brothers sorti en 2010 qui les a fait connaître à un plus large public avec plus d'un million d'exemplaires vendus. Un esprit qu'on retrouve aussi sur ce nouveau morceau « You Got To Lose ».

Et l'autre bonne nouvelle, au-delà de la qualité du disque, c'est que les succès des Black Keys comme Brothers ou El Camino ne leur ont pas trop donné la grosse tête. Ils continuent de sortir des albums presque chaque année, souvent sans gros moyens, et ils aiment toujours autant se produire sur scène. On a pu les voir plusieurs fois en concert en France. Ils reviennent à Rock en Seine près de Paris. Ce sera le vendredi 28 août.

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1: Minuit et demi sur France Info, le flash, Alexandra Dubouchereau. Donald Trump rejette la réponse de l'Iran aux propositions américaines pour mettre fin à la guerre. Elle est totalement inacceptable, écrit le président américain en lettres capitales cette nuit sur son réseau social. Malgré l'impasse des pourparlers, Paris et Londres poursuivent les discussions sur la mission de sécurisation du détroit d'Hormuz. Une réunion en visioconférence, co-présidée par les ministres français et britanniques de la Défense, se tiendra ce mardi, indique cette nuit le gouvernement britannique. Il s'agira notamment de définir les contributions militaires de la quarantaine de pays volontaires. Le Charles de Gaulle fait déjà route vers le golfe Persique. Un destroyer britannique est prépositionné dans la région. Mais la France n'a jamais envisagé un déploiement dans le détroit d'Hormuz, assure Emmanuel Macron, alors que Téhéran menace d'une réponse immédiate en cas de déploiement militaire franco-britannique dans ce passage maritime stratégique. L'Iran, où Narges Mohammadi vient d'être libéré sous caution, c'est ce que dit cette nuit la fondation de la lauréate iranienne du prix Nobel de la paix. Elle doit recevoir un traitement médical à Téhéran. Fin des opérations d'évacuation pour ce dimanche aux Canaries. Elles reprendront ce lundi après-midi. Selon Madrid, 94 passagers et membres d'équipage ont été évacués du navire de croisière touché par l'antivirus. Parmi eux, 5 Français actuellement à l'isolement à l'hôpital parisien Bichat pour une série de tests. L'un d'eux présente des symptômes qui peuvent potentiellement ressembler à ce virus, indique ce dimanche soir la ministre française de la Santé. On en saura plus d'ici 24 heures. Le Premier ministre Sébastien Lecornu dit, lui, prendre un décret pour définir les modalités d'isolement des cas contacts. Le parquet de Carpentras, dans le Vaucluse, ouvre une enquête pour provocation à la haine après la diffusion d'un chant pétainiste dans la ville lors des commémorations du 8 mai. Le maire RN de Carpentras avait lui annoncer son intention de porter plainte pour malveillance. À Paris, les animateurs du périscolaire sont à nouveau appelés à la grève à partir de ce lundi et pour 2 semaines en plein scandale de violence sexuelle. L'intersyndicale n'est pas convaincue par le plan à 20 millions d'euros du maire Emmanuel Grégoire. Elle dénonce aussi un climat de suspicion généralisé

0: contre les animateurs. Une manifestation est prévue le 19 mai devant la direction des affaires scolaires de Paris. Le PSG se dirige tout droit vers un 14e titre de champion de France de football après sa victoire contre Brest 1-0. Lors de l'avant-dernière journée de Ligue 1, il compte 6 points d'avance sur son dauphin Lens. Et derrière, le suspense reste entier pour les places européennes puisque Lyon a laissé passer sa chance en concédant une défaite à Toulouse 2-1. L'OL descend à la 4e place derrière Lille qui signe un précieux succès à Monaco 1-0. Rennes est 5e mais à 2 points seulement du podium. Donc tout est possible pour la Ligue des Champions. Et Marseille peut encore espérer la Ligue Europa grâce à son réveil au Havre 1-0. Très bonne nuit sur France Info.
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3: Et voici vos rendez-vous du dimanche, Sarah Lemoine, Julien Méniel, Rémi Bostaron. Bonjour à tous les trois.
4: Bonjour.
3: C'est mon boulot pour commencer. Et gros plan ce matin sur ces travailleurs essentiels, comme on disait pendant le Covid. Les salariés qui trient les déchets, travail difficile, travail potentiellement aussi dangereux, c'est ce que dit l'agence de sécurité sanitaire, l'ANSES, dans un rapport, Sarah.
5: Oui, verre, carton, papier, plastique ou métal, chaque jour, quelques 10 000 salariés sont chargés du tri sélectif de nos emballages ménagers, ceux de la poubelle jaune. Depuis 10 ans, les volumes traités n'ont cessé de grossir, parce que les ménages et les entreprises sont obligés de trier leurs déchets, mais aussi parce que la Chine a fermé ses frontières aux déchets plastiques venant d'Europe il y a quelques années. Or, en France, aucune étude ne s'est penchée spécifiquement sur la santé de ces travailleurs, qui sont majoritairement en CDI, mais que les employeurs ont du mal à fidéliser. Dans l'ensemble, ils sont peu diplômés, avec des origines culturelles très différentes, parfois sans papier, et avec un taux d'analphabétisme élevé. Enfin, le recours à l'intérim est monnaie courante. L'agence de sécurité sanitaire s'est donc saisie du sujet.
3: Bon, et quels sont donc les résultats ?
5: Bien, sur la base d'études réalisées ailleurs en Europe, l'ANSES conclut que les salariés du tri sont exposés à plusieurs risques simultanément. À la fois parce qu'ils travaillent à la chaîne, synonyme de gestes répétitifs, de postures pénibles, de cadences élevées, mais aussi parce qu'ils sont en contact direct avec ces déchets. Les salariés sont particulièrement exposés à des agents biologiques dangereux. Ces derniers prolifèrent dans les résidus alimentaires, surtout quand il fait chaud et humide. D'autant, précise le rapport, que ces déchets ne sont pas toujours traités rapidement. Ils marinent d'abord dans nos poubelles, puis restent stockés dans les centres avant traitement. Les études font état de maladies infectieuses, de troubles digestifs ou respiratoires chez ces salariés. Et puis ces derniers peuvent aussi être exposés à des substances chimiques à cause de batteries au lithium, de bonbonnes d'aérosol ou de cartouches de protoxyde d'azote jetées avec les emballages plastiques et papier et qui peuvent exploser.
3: Bon, effectivement, on mesure bien tous les risques de ce métier. Quelles sont donc les préconisations de l'ANSES ?
5: Alors, elle demande aux employeurs de mieux caractériser les risques sanitaires et de recueillir la parole des salariés pour que les mesures de prévention collent avec la réalité du travail. Elle leur demande aussi d'augmenter le suivi médical des travailleurs du tri, sachant que les intérimaires et les CDD voient rarement ou jamais de médecins du travail. L'ANSES propose de limiter le temps de stockage de ces déchets ménagers, tout particulièrement quand il fait chaud. Enfin, elle appelle les particuliers à mieux respecter les consignes de tri et à ne pas jeter n'importe quoi dans leur poubelle jaune, par exemple des barquettes mal vidées et encore remplies d'aliments.
3: Bon, voilà, donc l'amélioration des conditions de travail de ces travailleurs passe aussi par nous. Merci, effectivement, Sarah Lemoine. On passe à votre livre d'actu. Rémi, à 2 jours du Festival de Cannes, il mêle ce matin cinéma et sujet de société, ou comment revoir un film avec une lecture bien plus profonde qu'il n'y paraît.
6: Et oui, un film qui avait été présenté à Cannes à l'époque, en 1987, et qui avait ensuite remporté un Oscar pour cette chanson. Now I had the time of my life. Chanson que vous avez identifiée.
3: Oui, absolument. Sarah Lemoine aussi, qui chante.
6: Effectivement, tout le monde chante dans le studio. Chanson évidemment issue de la bande originale de Dirty Dancing, film culte sorti il y a donc bientôt 40 ans. Et oui. Alors le livre qui lui est consacré aujourd'hui s'appelle On ne laisse pas bébé dans un coin. Titre peut-être un peu mystérieux pour ceux qui n'ont pas vu le film. Sachez que c'est une réplique du film célèbre. On rappelle l'histoire. Ça se passe dans les années 60 aux États-Unis et on suit une adolescente interprétée par Jennifer Grey qui s'ennuie pendant ses vacances à l'hôtel avec ses parents jusqu'au jour où elle rencontre un groupe de danseurs, parmi lesquels un certain Johnny, interprété par le charismatique Patrick Swayze. Et l'on assiste à la métamorphose de la jeune femme au contact de ces danseurs qui assument leur leurs désirs et leurs libertés. Voilà pour le résumé. Mais Dirty Dancing, c'est beaucoup plus que cela. C'est un film qui a changé des vies. C'est ce que dit Andrea Warner, la journaliste canadienne qui a écrit ce livre.
3: Raison pour laquelle ce film mérite qu'un livre lui soit consacré près de 40 ans après sa sortie.
6: Et oui, parce que derrière l'histoire romantique, l'histoire d'émancipation, il y a un élément majeur qui est mis en avant par Andrea Warner. Au cœur de Dirty Dancing, il y a une histoire d'avortement, un événement qui n'est pratiquement jamais représenté au cinéma et qui est ici la clé du film. C'est cet avortement qui met en lumière la sororité, la solidarité entre femmes, puisque la jeune héroïne vient en aide à une danseuse qui doit avorter. Et sans cette solidarité, rien d'autre ne pourrait exister. Il n'y aurait pas d'histoire d'amour, pas d'émancipation, bref, il n'y aurait pas de film.
3: Et c'est donc ça qu'il faudrait retenir aujourd'hui de ce film.
6: Et oui, c'est ce que pense Andrea Warner, alors qu'aux États-Unis, le droit à l'avortement est de nouveau menacé. Ce qui est assez vertigineux, c'est que l'ambition de la scénariste de Dirty Dancing, qui s'appelle Eleanor Bergstein, son ambition à l'époque, c'était de montrer le sort des femmes qui avortaient avant la légalisation de l'IVG dans tout le pays en 1973. L'idée, c'était de ne pas oublier ce qui se passait dans l'Amérique d'avant. Or, cette légalisation a été annulée, vous le savez, en 2022 par la Cour suprême. L'Amérique d'aujourd'hui ressemble donc à l'Amérique d'avant. Voilà pourquoi, selon l'autrice, le message de Dirty Dancing doit être entendu avec au moins autant de force que sa musique.
3: Voilà, ça s'appelle donc « On ne laisse pas bébé dans un coin » d'Andrea Warner. Aux éditions du Seuil, je voyais Sarah Lemoine chanter. Chantez-vous cette chanson sous la douche, Sarah, peut-être ?
5: Non, chante faux, je ne peux
3: pas. Alors, même si on chante faux, Julien Méniel, et honnêtement, cette chanson de Dirty Dancing se prête très bien à être chantée sous la douche.
4: Absolument.
3: C'est bien de chanter sous la douche, et vous allez aussi nous dire pourquoi on le fait.
4: Et oui, c'est tellement universel que la question, c'est pas tellement « est-ce que vous chantez sous la douche ?» mais « pourquoi vous chantez sous la douche ?»
3: Même faux.
4: Même faux, vous allez voir pourquoi. Et la réponse est mais parce que ça vous fait du bien. Et du coup, la question devient mais pourquoi ça vous fait du bien ? Et là, il y a deux réponses. La première, parce que c'est une sorte d'activité physique qui a plein de conséquences positives sur votre santé. Chanter, c'est une forme de gymnastique faciale d'abord, qui sollicite les muscles de votre visage, mais aussi un excellent exercice respiratoire qui va vous permettre de mieux oxygéner tout votre organisme, qui va stimuler votre système cardiovasculaire et même votre système nerveux central. Et c'est pas tout, il y a une étude britannique qui a même conclu que chanter sous la douche améliorerait notre réponse immunitaire et diminuerait l'inflammation dans notre corps.
3: Bon, donc ça, c'est les bienfaits du chant en général, pas spécifiquement du chant sous la douche.
4: Ben oui, mais pour beaucoup de gens, la douche, c'est le seul endroit où on ose chanter.
3: Et ben voilà.
4: D'abord, parce que sous la douche, on est tout seul. Enfin, pas toujours, mais le plus souvent. Et puis, parce qu'on a l'impression qu'on y chante bien. D'abord, parce qu'on est détendu, donc on se lâche. Et puis ensuite, parce que entre l'acoustique particulière et les bruits de l'eau qui couvrent les imperfections du chant, bah, la douche, c'est une espèce d'autotune naturelle. Résultat, on a l'impression d'être Céline Dion. On se donne, ça fait baisser notre taux de cortisol, l'hormone du stress, et on sécrète les bonnes hormones, la dopamine, l'ocytocine, les endorphines et la sérotonine, ce qui nous amène tout droit au deuxième effet positif.
3: Quel est-il ?
4: Eh bien, chanter sous la douche, ça améliore aussi notre santé mentale.
3: Ouais.
4: On vient de le voir, ça booste notre ego, ça diminue notre stress, tout en augmentant les hormones du plaisir, du bonheur, de la récompense. Mais en plus de booster notre confiance en nous, ça nous procure une sorte d'euphorie légère qu'on compare parfois à celle qu'on ressent après avoir fait un jogging. Ça, c'est grâce aux endorphines, mais on s'est aussi offert un moment avec soi-même, ancré dans le présent, dans cet état qu'on appelle la pleine conscience, et ça, on sait que ça fait baisser significativement l'anxiété. Parfait pour bien démarrer la journée, si vous vous douchez le matin, bien sûr.
3: Voilà, évidemment. Bon, bah écoutez, Sarah, la leçon, c'est qu'on continue à chanter, même si on chante faux. Hein. Voilà. Merci beaucoup. Non, vraiment, précieux conseil ce matin encore. Julien Méniel à retrouver, évidemment, sur franceinfo.fr.
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7: Place à C'est ma santé conseil, notre rendez-vous avec la PHP, assistance publique des hôpitaux de Paris. C'est ce qu'on appelle l'épuisement professionnel, le burn-out plus communément. On va essayer de comprendre à quoi il est dû, quels sont les signes aussi qui doivent nous alerter pour soi ou pour ses proches. Bonjour docteur Clément Duré.
8: Bonjour.
7: Vous êtes médecin du travail, chef de l'unité des pathologies professionnelles de Garches dans les Hauts-de-Seine. Alors d'abord, comment est-ce qu'on définit le burn-out ?
8: Alors le burn-out, c'est un processus qui est une accumulation de symptômes dans le temps, sur plusieurs mois hein, en général, qui va être un épuisement physique, un épuisement psychologique et moral suite à l'exposition prolongée dans une situation stressante, notamment professionnelle, Et on peut aussi s'épuiser dans des situations d'aidance familiale, par exemple.
7: Est-ce qu'on sait combien de personnes ça concerne chaque année en France ?
8: On serait autour de 12 à 15% de la population active. C'est très, très hétérogène, avec des secteurs plus concernés que d'autres. Mais globalement, ça veut dire quand même plusieurs millions de personnes qui sont dans une situation de stress chronique, potentiellement un épuisement caractérisé.
7: Ça veut dire qu'il y a des métiers plus à risque

0: que d'autres?
1: Oui, tout à fait. C'est vraiment la maladie du surengagé. Hein. L'épuisement professionnel, c'est pas la maladie de la personne fragile, c'est l'inverse. Donc, on a beaucoup de milieux qui sont surexposés. Le milieu du soin, les milieux où il y a une très grande cadence de travail, un très grand rythme, des grandes charges de responsabilité.
0: Les métiers passion, aussi le lien avec l'humain qui joue?
1: Tout à fait. Si la personne est assez désinvestie ou désintéressée de son travail, elle a beaucoup moins de risques de s'épuiser puisqu'elle n'ira pas au cran d'après. Elle n'ira pas sacrifier ses nuits ou ses week-ends pour l'action. Alors que quand on est passionné, on peut risquer d'aller un cran trop loin. L'enjeu, c'est l'équilibre entre les contraintes, ce qui nous consomme, et les ressources que ça nous apporte.
0: Alors justement, quels sont les premiers symptômes du burn-out? Comment est-ce qu'on peut le reconnaître?
1: C'est vraiment important, c'est cette notion de processus. Un burn-out, ça n'arrive pas du jour au lendemain. La cassure très sévère peut être du jour au lendemain, mais par contre les symptômes eux, se sont accumulés déjà depuis plusieurs mois. Le premier critère, c'est le changement, donc le changement de comportement, le changement dans la façon d'être. Donc on va avoir l'apparition d'une irritabilité, des changements dans le rapport aux autres, un repli qui peut arriver, du mal à se concentrer, on dort très mal malgré un épuisement caractérisé. Tout ça vont être des premiers signes à évaluer et s'ils sont présents, à s'interroger sur l'équilibre global.
0: Donc s'interroger sur sa situation, c'est le premier des réflexes. Est-ce qu'il y a d'autres choses à faire quand on repère ces signes-là, justement?
1: Oui, l'idée, c'est de repérer sur le plan professionnel et personnel, hein, puisqu'on a un seul réservoir psychique. Si je suis à l'équilibre, si j'ai assez de ressources, des ressources physiologiques, hein, comme le sommeil, mais aussi des ressources sociales, du temps avec les autres, du temps de plaisir, qui viennent contrebalancer l'énergie que je vais dépenser dans la tâche professionnelle.
0: Si on pense que l'un de ses proches est en train de faire un burn-out, comment est-ce qu'on peut l'aider?
1: Ce qui est important, c'est de savoir que pour la personne en burn-out, il y a un critère qui est parfois la non-reconnaissance des troubles, c'est-à-dire qu'il ne se rend pas compte de ce qui est en train de se passer, ou alors tout du moins sa minoration. Donc elle se dit, c'est temporaire, ça va passer, ça va aller mieux aux vacances, et ensuite ça repart comme avant. Donc il faut y aller doucement, on ne peut pas secouer quelqu'un sur cette question-là. Donc l'idée, c'est d'y aller progressivement avec ce qui est factuel et ce qui est visible. Par exemple, j'ai l'impression qu'à la maison, t'es plus tendu, c'est derniers temps. Il y a plus de moments de tension avec les enfants, on a plus de mal à discuter ensemble. Comment tu te sens? Il faut toujours ouvrir par une question. L'idée, c'est de l'inviter à se questionner sur elle-même et sur son état global.
0: Une fois qu'on a atteint, vous parliez d'une ligne de fracture, une fois qu'on est tombé dans cette fracture-là du burn-out, comment on s'en sort?
1: Quand on arrive à ce moment-là, il y aura nécessairement un arrêt maladie. Premier temps de repos, et juste après, un mois ou deux de repos, il faut tout de suite engager la question de la psychothérapie spécialisée dans ces questions professionnelles pour pouvoir aller trouver ce qui s'est passé. Quels ont été les facteurs professionnels responsables? Et aussi, pourquoi je n'ai pas su m'en protéger? Pourquoi je n'ai pas su un peu décrocher de ce rythme qui m'a épuisé?
0: Et justement, ce facteur professionnel, ça peut être l'organisation du temps de travail, ça peut être une pression très importante. Il y a quand même une crainte pour les gens qui ont fait un burn-out de revenir au travail et que ça n'ait pas changé.
1: Tout à fait. C'est de se dire, j'ai chuté une fois, le monde du travail n'est pas forcément très régulé, qu'est-ce qui fait que je ne serai pas reconcerné dans 6 mois, dans 1 an, dans 2 ans? Donc on a ce travail-là à faire, à la fois sur les conditions de travail, pour comprendre ce qui s'est passé précisément, et comment on peut remettre un système de régulation finalement pour elle. Et une fois bien accompagnée, et c'est notre expertise au service de Garches, les personnes reprennent une activité professionnelle tout aussi intense que précédemment, mais avec une autre façon de la gérer, et ils passent la suite sans problème.
0: Apprendre à se protéger, ce qui veut parfois dire quitter son entreprise. Merci infiniment, docteur Clément Duret, chef de l'unité des pathologies professionnelles de Garches. Je précise que vous êtes aussi directeur médical d'Olicare, une entreprise spécialisée dans la détection et la prise en charge du burn-out en entreprise.
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3: L'invité culture est le visage du manga au féminin et à la française, et sans doute est-elle aussi représentative d'une génération qui a grandi en baignant dans la culture populaire japonaise. Bonjour Camille Broutin.
4: Bonjour.
3: Vous publiez chez Dargo ces jours-ci le 3e et avant-dernier volume de votre première série, Yon, très remarquée dès sa sortie et dont vous faites à la fois le dessin et le scénario. Est-ce que ça marche forcément ensemble, écriture et dessin pour vous?
4: Pour moi, c'est une préférence, maintenant que j'ai testé les deux. Avant, j'ai fait de l'illustration uniquement, et maintenant, je fais les deux en même temps, donc je pense que je peux dire que c'est une préférence pour moi. Ce qui est de bien dans l'illustration avec un scénariste, c'est que ça pousse un petit peu le dessin dans ses retranchements, surtout quand le style de l'histoire demande un style graphique un peu différent de ce qu'on a l'habitude de faire. Ça, c'est le côté positif, mais après, c'est bien de retrouver ses zones de confort.
3: C'est-à-dire, on est totalement soi-même.
4: Oui, c'est ça. On développe sa propre personnalité en développant ses dessins et l'histoire en même temps.
3: Alors, avant de rentrer dans votre univers, on va retourner à la source, là où sans doute tout a commencé pour vous.

0: Bon, ça c'est le générique de Naruto, début des années 2000. Et ce manga-là, et quelques autres, ils traînent chez vous, dans la maison familiale, et vous les dévorez?
1: Oui, alors c'était les tout premiers que j'ai lus, quand j'étais toute petite, que j'ai trouvé dans la chambre de mon grand frère. Ce qui a consolidé mon amour pour le manga, qui aurait pu s'éteindre petit à petit. Je crois que c'est parce que, c'est surtout les moments que j'ai passés avec mon grand frère, de regarder les émissions de Naruto à la télé, de lire ces mangas.
0: Vous commencez à dessiner quand, par exemple, à quel âge?
1: Je pense à peu près comme tout le monde quand j'étais toute petite, c'est juste que j'ai pas arrêté. J'ai continué avec les cours d'art, remplir des carnets, alors que autour de moi, mes amis passaient un petit peu à d'autres activités.
0: Et est-ce que c'est vrai qu'à 8-10 ans, vous dites « je veux dessiner des mangas et je voudrais qu'ils se vendent au Japon » ?
1: C'est ce qui s'est passé dans ma tête, oui.
0: C'est-à-dire ?
1: J'ai vu ça et je me suis dit « c'est ce que je veux faire ». Et à cet âge-là, je pensais pas Japon, France, les différences... Oui, qu'il y ait des cultures différentes, qu'en France ce soit la BD, que là-bas ce soit le manga. Donc j'étais partie sur ça et moi quand j'ai une idée en tête, j'y réfléchis pas plus loin.
0: On va passer les étapes, vous faites des études d'art numérique au Gobelin, vous travaillez un peu dans l'animation justement au Japon, et ce qui vous ouvre les portes du dessin, de la BD en l'occurrence, c'est des dessins repérés sur Instagram, et vous faites Fille Unique, BD à laquelle vous participez. Il fallait faire ça avant d'arriver au manga?
1: Alors c'était pas du tout planifié, j'avais un petit peu oublié ce que je voulais faire. Je m'étais un petit peu perdue en chemin. Et finalement, en y pensant, je me dis que j'aurais pas pu réussir autrement. Ça aurait été beaucoup plus difficile autrement, oui.
0: Et ce qui est formidable, c'est que ce que vous dites, je pense, ça résonne dans tellement de têtes de jeunes filles, de jeunes femmes, d'adolescentes, qui se disent on a cette passion-là, puis oui, on peut la mettre de côté, et puis oui, revenir. Et de quelle manière aujourd'hui, avec effectivement, Yon, troisième volume, ça veut dire quoi, Yon?
1: Yon, ça veut dire 1, le chiffre 1 en créole haïtien.
0: Et pour quelle raison, du coup?
1: Ça s'expliquera mieux au dernier tome.
0: Il y a du vaudou qui va arriver.
1: Non, ça sont juste mes origines. Maman est haïtienne.
0: On est dans un internat de jeunes filles. Souvent, ces jeunes filles sont arrivées dans l'établissement parce qu'elles avaient des problèmes, ou qu'elles n'étaient pas intégrées, ou que les parents ne savaient pas trop quoi faire. L'univers manga, je vais dire assez classique, elles vont devoir affronter un phénomène paranormal, des mystérieuses billes qui dévorent toute matière vivante. C'est un univers 100% féminin. Pour quelle raison?
1: Je crois que c'est par familiarité, parce que j'ai l'habitude de dessiner des filles. Donc, quand je me suis lancée dans un projet un petit peu ambitieux pour moi, quoi, je ne suis pas allée chercher compliqué dans le dessin. Et aussi parce que, pour moi, ça coulait un petit peu de source, parce que les personnages sont des déclinaisons de ma propre personnalité. Donc, je ne sais pas si ça aurait eu beaucoup de sens pour moi d'en faire des garçons.
0: C'est vrai que ce soit dans le manga ou dans toute autre œuvre écrite, dessinée ou autre, on met beaucoup de soi dans la première. Est-ce que vous étiez quelqu'un qui avait aussi du mal à trouver votre place quand vous étiez adolescente?
1: Ah oui, beaucoup, oui. Comment se faire des amis, comment parler aux gens comment se comporter? Est-ce qu'il faut changer qui on est? Ou est-ce qu'il faut s'adapter? Ou est-ce qu'il faut trouver les bons amis? Des choses comme ça, quoi. Et j'ai toujours pas de réponse, donc... Ça simplifierait des situations, quand même, d'avoir les réponses. Ou au moins d'avoir confiance en ses propres réponses pour ne pas douter tout le temps.
0: Et cette très belle idée, c'est le dessin qui devient protecteur face à la menace. C'est aussi votre vie. Là, on est dans exactement, peut-être, votre définition.
1: Oui, c'est ça. Si je me sens mieux en dessinant Yon, alors... Ça aura du sens que les créatures s'éloignent des dessins. Ça veut dire que les dessins auront marché. C'est la vie qu'on met dans les dessins, quoi. Et qu'est-ce qu'on met dans les dessins fait que ça éloigne les créatures ou non, en se disant que les créatures, c'est les peurs de la vie, quoi.
0: Le dessin, c'est combien de temps de votre journée, de votre vie?
1: C'est tout le temps. Chaque heure est comptée, on va dire. Plus ça se rapproche de la date de rendu et plus c'est intense, mais j'essaye de faire en sorte qu'il n'y ait pas une heure qui ne soit pas consacrée au dessin.
0: Avec lassitude à un moment ou pas du tout?
1: C'est plutôt une fatigue physique que mentale, parce que de toute manière, même si ce n'était pas mon travail, c'est ce que je voudrais faire, donc ça me va très bien de dessiner tout le temps.
0: Vous avez conscience que, je ne vais pas employer des grands mots, mais que vous pouvez être un modèle pour des adolescents d'aujourd'hui qui dessinent et qui se disent « mangaka française, c'est possible, ça existe, il y en a qui ont défriché ».
1: C'est vrai que je n'y avais pas beaucoup pensé, mais plus je rencontre de personnes... un petit peu plus jeune que moi, en dédicace, tout ça. Oui, je suis super contente si c'est possible. Je me revois à leur âge et en me disant si j'avais vu quelqu'un sortir un manga français, oui, ça m'aurait... Peut-être que je m'en serais souvenue plus rapidement que c'est ce que je voulais faire. D'un côté, je me dis, mais c'est vraiment à moi qu'on...

0: Dis ça, j'ai fait quelque chose de bien, je sais pas. Ça m'étonne à chaque fois, mais ça me fait super plaisir. Mais à chaque fois, je me dis, c'est bien à moi qu'il parle. Et apparemment,
1: Ben oui, je vous le
0: oui.
1: confirme. Il y a d'autres séries dans votre dans vos cartons?
0: Alors, j'en ai en tête. Je commence à y réfléchir, mais tout doucement. Parce que Yon, je me suis un petit peu lancée dedans. Oui, je me suis jetée à l'eau, quoi. Sans penser que ça allait être accepté. Donc, c'était pas la même dynamique que si j'avais su que ce serait accepté et que j'avais travaillé bien. Un an, 2 ans à l'avance. Donc c'est ce que je vais essayer de faire cette fois-ci.
1: Et publié au Japon,
0: Ah bah
1: vous
0: j'espère
1: invite
0: un
1: quoi?
0: jour, ce serait super. Ce serait le, oui, la destination, quoi. Il y a de petits échanges. J'y étais l'année dernière pour le Tokyo BD Festival. Donc un échange entre les deux. Ça commence petit à petit.
1: Bon, ben un jour en tout cas, publié au Japon, c'est tout ce qu'on vous souhaite. Merci Camille Broutin.
0: Merci beaucoup.
1: Votre série Yon, donc le troisième volume, publié chez Dargaud.
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3: Si vous tapez son nom dans votre moteur de recherche, il y a plus de chances que vous sachiez tout sur son récent mariage, ou encore sur ses parents, les acteurs Ethan Hawke et Uma Thurman. Vous pourrez aussi vous rappeler qu'elle joue Robin, l'un des personnages favoris des amateurs de la série Stranger Things. Et pourtant, Maya Hawke est aussi, et j'ai envie de dire surtout, une chanteuse et musicienne avec un immense talent. 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

Maitreya Corso, déjà son quatrième album, vient tout juste de sortir. Un titre étrange qui est en réalité l'alter ego qu'elle s'est choisi pour dérouler des chansons toujours aussi sensibles à la fragilité apparente, mais qui cache un processus créatif et des arrangements beaucoup plus profonds. Autrice et compositrice, elle cache un univers fourmillant d'idées.

Maya Hawke et ses chansons envoûtantes comme la confirmation que Stranger Things en témoigne. Le succès immense de son camarade de tournage Joe Kerry, sous l'alias Joe, est une série très musicale. Ce serait bien dommage que sa carrière d'actrice prenne le dessus tant son talent de musicienne est évident.

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1: Il est 1h, le flash Lison Bourgeois. C'est totalement inacceptable. Les mots ce dimanche soir de Donald Trump sur son réseau Truth Social. Le président américain a réagi à la réponse faite par l'Iran aux propositions américaines pour mettre fin à la guerre. Un texte qui n'a pas été révélé publiquement. Et c'est justement pour parler de la situation iranienne et en particulier du détroit d'Ormuz que les ministres britanniques et français de la Défense annoncent ce dimanche soir qu'ils vont co-présider une réunion ce mardi, un échange en visioconférence avec tous les ministres de la Défense des pays prêts à contribuer à une mission pour sécuriser cette zone. L'objectif est de discuter des contributions militaires de chacun. La France se tient donc prête, mais n'a jamais envisagé un déploiement militaire naval dans le détroit d'Ormuz. C'est ce qu'affirme ce dimanche Emmanuel Macron, alors que le porte-avions français Charles de Gaulle a franchi le canal de Suez la semaine dernière. Le président a pris la parole lors d'une conférence de presse au Kenya pour expliquer que le souhait de la France est une mission de sécurisation. Quelques heures avant, l'Iran a menacé d'une réponse décisive et immédiate en cas de déploiement français et britannique dans le détroit. L'un des 5 Français rapatriés ce dimanche après son évacuation du MV Ondius, foyer d'antivirus, présente des symptômes. Le gouvernement annonce mettre en place des premières mesures d'isolement pour toutes les personnes à haut risque. L'avion a atterri dans l'après-midi à l'aéroport du Bourget. La ministre de la Santé, Stéphanie Rist, interrogée aux 20h de France 2, a précisé qu'il faut maintenant attendre les 24 heures du test pour confirmer ou non la présence du virus. Marine Le Pen accuse la fébrilité, l'absence de sens moral et le mensonge d'Édouard Philippe. Ce dimanche, l'ancien Premier ministre a présenté son dispositif de campagne présidentielle en envoyant des piques à ses concurrents, notamment au Rassemblement National, en ironisant sur la diffusion du chant pétainiste Maréchal Nouvoilà en marge des commémorations du 8 mai dans la ville RN de Carpentras. La radio chargée de la diffusion a assuré que la mairie n'y était pour rien et le parquet de Carpentras a ouvert une enquête pour provocation à la haine. En Ligue 1 de football, le PSG s'est quasiment assuré d'être champion de France ce soir avec sa victoire contre Brest 1-0. Pour les autres résultats, Lyon battu 2-1 à Toulouse perd la 3e place. Lille par contre remonte sur le podium en gagnant 1-0 à Monaco. Marseille se réveille au Havre 1-0. Auxerre bat Nice 2-1. Lorient bat Metz 4-0. Et Rennes bat le Paris FC 2-1. Et puis en top 14 de rugby, exploit de La Rochelle ce dimanche soir face au Racing 92, 26-24. C'est la première fois les Racines même perdent à domicile depuis près d'un an le début de la saison.
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3: Et on vous emmène donc ce matin au cœur de la Nièvre, une petite ville encore marquée par la mémoire d'un certain François Mitterrand, vous l'aviez deviné. C'est bien sûr Château-Chinon, 45 ans, jour pour jour après le 10 mai 81, la capitale du Morvan inaugure la cité des présents François Mitterrand. 2 musées, dont un consacré aux cadeaux reçus par l'ancien chef de l'État, Anne Chépeau. Et ce 10 mai 81 est encore gravé dans la mémoire des plus anciens habitants.
4: Oui, dans les rues de cette petite commune de 1800 habitants, les plus âgés se souviennent très bien de cette soirée.
5: J'étais là le 10 mai 81.
4: Quels souvenirs vous en gardez ?
5: Un bon souvenir.
4: Daniel était à l'hôtel du Vieux-Morvan où François Mitterrand a célébré sa victoire avant de rejoindre Paris.
5: C'était grandiose. Il y avait énormément de monde, aussi bien à la mairie qu'au Vieux-Morvan. Il y avait Roger Hanin qui nous a marqués.
4: François était lui aussi à Château-Chinon il y a 45 ans.
6: Ah oui, on attendait ça depuis tellement longtemps. J'ai participé au dépouillement, j'ai participé à la fête après. On a vu François Mitterrand à la mairie. Et c'est comme ça qu'on a pu le féliciter et puis lui souhaiter bon courage.
4: À l'office du tourisme, Nathalie voit encore passer quelques nostalgiques.
7: Il y a quelques personnes quand même, je pense, qui viennent exprès. Après, c'est pas la majorité du public. Peut-être que c'est plus des gens qui vont aller à la Roche de Solutré.
4: La Roche de Solutré, située près de Mâcon, dont François Mitterrand faisait l'ascension chaque dimanche de Pentecôte avec ses proches. À Château-Chinon, certains font étape à l'hôtel du Vieux-Morvan, où l'ancien président résidait quand il était maire de la commune de 1959 à 1981. Thibaut Richard, responsable de la Cité des Présents, nous y conduit.

0: On est au premier étage de l'hôtel du Vieux Morvan. On passe un recoin et puis apparaît donc la porte de la chambre 15, une chambre qui a été refaite depuis la période de François Mitterrand, mais qu'il louait à l'année à l'époque. Aujourd'hui, malheureusement, cette chambre est occupée et donc on ne peut pas y pénétrer.
1: À votre connaissance, c'est une chambre qui est très prisée, très demandée ?
0: L'hôtel propose cette chambre sur son site internet en expliquant aussi son histoire et c'est une chambre qui est encore aujourd'hui demandée par la clientèle et régulièrement réservée.
2: Bon, et alors Anne, que trouve-t-on dans le musée qu'on évoque ?
1: 300 objets reçus par François Mitterrand quand il était président de la République entre 1981 et 1995. Mais au total, cette collection très éclectique en compte 4800. Thibaut Richard, responsable de la Cité des Présents, nous fait la visite.
0: On est donc ici dans la deuxième section du musée, une section qui est dédiée aux cadeaux qui ont été offerts par des Français et des Françaises. Devant nous, donc, on a un tout petit bonnet qui fait 10 cm de haut, un bonnet tricoté main, qui a été envoyé spontanément par une habitante de Megève, en Haute-Savoie, au service de l'Élysée, pour le président de la République. Alors, ce n'était pas pour qu'il le porte, c'était pour protéger ses œufs à la coque et les garder au chaud.
1: Alors là, on est devant une vitrine où il y a plutôt des cadeaux très ostentatoires, hein. Ça ressemble à quoi ce qu'on a sous les yeux ?
0: On est devant une petite statuette en métal doré, assez clinquante en tout cas, qui brille beaucoup. Trois dromadaires montés de cavaliers sous deux dattiers et donc une petite statuette qui a été offerte par le roi d'Arabie Saoudite en septembre 1981. Un cadeau qui se veut semi-précieux pour montrer aussi la générosité du donateur et puis le statut du président français qui est reçu.
1: Les cadeaux diplomatiques sont les plus nombreux, ils proviennent du monde entier et sont parfois surprenants, comme ce couple de lions empaillés offert en 1984 par le président centrafricain, ou cette paire de Santiago sur lesquelles figurent les initiales de François Mitterrand, cadeau de George Bush Senior en 1990.
2: Bon, et alors Anne, est-ce qu'on est heureux dans la commune de l'ouverture de ce musée ?
1: Véronique tient la librairie Le Goût des mots dans le centre de Château-Chinon. C'est la seule commerçante qui a accepté de nous répondre.
3: Je pense qu'il y a des avis partagés parce que ce musée est fermé depuis presque 7 ans. Le projet muséal a été porté par le département. Ce n'était pas forcément soutenu par toutes les collectivités locales. Donc je pense que c'est un sujet assez chaud.
1: Qui fait débat. La politique n'est sans doute pas étrangère à ces divergences de vues. Pour la libraire, en tout cas, cette réouverture sera bénéfique pour la commune.
3: Ça devrait nous amener une fréquentation touristique qui, bien sûr, aidera à maintenir les commerces locaux. On est dans une zone de très faible densité de population. Donc, forcément, l'afflux des touristes est presque un gage de maintien des commerçants, en fait. Et puis, bon, il n'y a pas de raison qu'ils ne viennent pas, puisque Vézelay attire plus de 80 000 visiteurs par an, Bibrac 40 000, on est entre les deux. On devrait bien en récupérer quelques-uns.
1: La basilique de Vézelay dans l'Yonne et le site archéologique de Bibracte dans la Nièvre, deux hauts lieux du patrimoine de la région. Antonio, installé à Château-Chinon depuis 17 ans, soutient lui aussi le nouveau musée.
4: C'est plutôt une bonne chose, oui. Oui, parce que ça fait venir du monde et puis ça fait parler un peu de Château-Chinon. On l'attendait même avec impatience, cette réouverture. Au niveau des commerces, ça fait tourner un peu plus les commerces. Ils attendent aussi des répercussions au niveau économique. C'est un petit village, donc tout est bon à prendre. Et puis bon, en plus, c'est un beau musée, quoi.
1: Les responsables de la Cité des Présents espèrent attirer 20 000 visiteurs par an.
2: Anne Chépeau à Chinon pour le choix de France Info à retrouver sur franceinfo.fr.
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2: On va faire une découverte tentaculaire maintenant avec vous, Bill François. Bonjour Bill.
6: Bonjour.
2: On sait que les calamars, les sèches peuvent changer de couleur, cracher de l'encre et même résoudre des problèmes complexes. Mais des chercheurs japonais viennent de percer un autre de leurs secrets, celui de leurs origines.
7: Quand on voit une sèche ou un calmar, on se demande d'où peut bien sortir une bestiole pareille. Mais la réponse nous a longtemps échappé car ces animaux sont tout mous, donc leurs fossiles se conservent mal. Il faut des conditions très spéciales pour garder leur empreinte dans la roche. On en a quelques vestiges en Angleterre. Certains ont même gardé leur poche à encre intacte, ce qui a même permis à une paléontologue anglaise du 19e siècle de dessiner et écrire avec de l'encre préhistorique. Mais ça reste une exception. Pour connaître le passé évolutif de ces animaux, il a donc fallu avoir recours à la génomique.
2: Et là encore, la tâche n'était pas aisée.
7: Sèches et calamars ont un génome deux fois plus long que les humains. Et pour retracer leur évolution, il a fallu séquencer le génome de 118 espèces différentes. Mais ça n'a pas effrayé les chercheurs d'Okinawa qui ont, grâce à ça, pu dater les principales étapes de leur évolution. Sèches et calamars sont apparus au Crétacé il y a 100 millions d'années. Mais ils étaient alors discrets et peu nombreux. À l'époque, les ammonites dominaient l'océan. L'ammonite, c'était au calmar ce que l'escargot est à la limace, un calmar dans une coquille.
2: Et comment les vrais calmars sont-ils sortis de l'ombre ?
7: Paradoxalement, ce fut grâce à une extinction de masse, la fameuse crise qui causa aussi la disparition des dinosaures et de 90% du vivant. La poussière due à l'astéroïde assombrit l'atmosphère. Moins de lumière, donc moins de plancton, donc moins d'oxygène dans l'eau. Les ammonites, dont les larves se nourrissaient du plancton, disparurent. Mais le génome montre que les calmars et les sèches, eux, se réfugièrent dans les profondeurs, des zones plus stables et riches en oxygène. Ils y sont restés au frais jusqu'à ce que la vie reprenne. Et quand les récifs coralliens ont recommencé à se développer, explosion, les sèches et les calmars ont colonisé tous les océans. Cette étude génomique permettra sans doute d'en comprendre encore plus sur la manière dont sont apparues les caractéristiques fabuleuses de ces animaux, un passionnant exemple du fonctionnement de l'évolution. En attendant, la science souhaite donc à ses chers gluants de continuer à évoluer avec toujours le vent en poulpe.
2: Larguez les calmars. Merci Ville-François. 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
6: Quand on va sur Internet, on laisse des traces. Ça fait longtemps qu'on s'en doute. Mais ça peut être plus fourbe que ça. Bonsoir Nicolas Arpagian.
8: Bonsoir Augustin.
6: Dans Nouveau Monde, vous nous apprenez que c'est également le cas des mails publicitaires. Ils embarquent souvent des passagers clandestins qu'on appelle les pixels.
8: Imaginez, Augustin, que l'email que vous adresse un commerçant est semblable à un courrier postal. Cette lettre contiendrait une toute petite image, invisible à l'œil nu, de la taille d'un pixel, c'est-à-dire le plus petit point qu'un écran puisse afficher. Quand vous ouvrez la lettre, votre ordinateur ou votre téléphone charge automatiquement cette image depuis la boutique du marchand. Il reçoit alors un message qui lui dit « Bonjour, monsieur Augustin vient d'ouvrir notre lettre à 14h30 ». Pour être précis, cela lui apprend également le mode de consultation. Si vous utilisez un téléphone, Android ou Apple, un ordinateur, ainsi que sa localisation approximative. C'est un mode opératoire utilisé de longue date par les professionnels du marketing afin de savoir si vous avez lu leur message sans avoir à vous poser la question.
6: Quelle est la nouveauté en la matière ?
8: La Commission nationale informatique et liberté, la CNIL, qui assure depuis 1978 la protection de nos données personnelles, vient d'établir une nouvelle obligation pour les émetteurs de ces courriels. Qu'il s'agisse de sociétés commerciales, d'administrations ou de collectivités. Elle leur accorde un délai de 3 mois pour écrire à tous leurs clients et les informer de l'insertion des 10 pixels dans les emails dont l'adresse a été collectée avant le 14 avril 2026. Attendez-vous donc les prochains jours et semaines à recevoir de nombreuses demandes de consentement. L'autorisation des destinataires sera nécessaire pour les principaux cas pour lesquels les expéditeurs placent ce mouchard numérique. Les pixels destinés à analyser le taux d'ouverture des messages afin d'optimiser les performances des campagnes marketing, ceux servant à la création de profilage des destinataires au regard de leurs préférences et de leurs centres d'intérêt afin de les cibler ensuite par d'autres canaux de communication, sites web, applications mobiles. Ou ceux embarqués à bord des emails pour détecter d'éventuelles fraudes, comme par exemple les inscriptions automatisées à des jeux concours pour maximiser ses chances de gain. Ce dispositif a fait l'objet depuis juin 2025 de consultations ouvertes, notamment aux acteurs de la vente à distance et à leurs prestataires. Ils ne sont évidemment pas très enthousiastes à l'idée de devoir ainsi solliciter leurs clients et prospects. D'autant que cette mesure est une initiative strictement française. Alors, soyez particulièrement vigilants en lisant ces messages à venir. Des pirates mal intentionnés pourraient profiter de ces campagnes de mails pour vous inciter à cliquer sur des liens ou télécharger des pièces jointes infectées et sans rapport avec ces légitimes demandes de consentement. Vous trouverez les références de ces annonces et leurs explications sur la page de la chronique Nouveau Monde sur le site ou l'application de France Info.
6: Merci pour ces conseils, Nicolas Arpagian. Et rendez-vous le week-end prochain pour un nouvel épisode de Nouveau Monde.
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5: C'est mon assiette, Bernard Thomasson.
7: Christophe Cussac fut le protégé de Joël Robuchon avant de s'en affranchir en décrochant 2 étoiles au restaurant de ses parents à Tonnerre, puis à nouveau 2 étoiles à La Réserve à Beaulieu-sur-Mer et encore 2 étoiles au restaurant qui porte désormais son nom à Monaco, les Ambassadeurs by Christophe Cussac.
10: Je fais une cuisine simple, mais simple, c'est difficile de faire quelque chose de simple. Une cuisine simple, vous ne pouvez pas vous tromper, ça va tout de suite se voir, on ne cache pas par des complications, oui. Voilà. Je vais avoir des plats influence grecque et italienne, évidemment, beaucoup, espagnole, marocaine, algérienne, libanaise. Voilà, je m'inspire de ce pourtour méditerranéen.
7: Christophe, une bonne table.
10: Patrick Ringard, qui a, avec son fils, a ouvert un restaurant qui s'appelle Père et Fils.
7: Père et Fils, c'est d'abord une salle élégante à Clos-de-Comte, village perché au-dessus de Nice. Mais c'est surtout une histoire de transmission, Patrick Ringard.
11: L'amour d'un enfant à qui on veut donner tout ce qu'on a pu obtenir dans toute sa vie. Donc, on a créé un lieu, c'est un lieu de vie et d'envie, on a appelé ça. Gastronomie abordable et éco-durable aussi, hein, parce qu'on travaille avec beaucoup de fournisseurs locaux pour pouvoir en fait faire vivre aussi l'économie locale.
7: Patrick est au fourneau. Cuisinier d'exception, il a voulu quitter le rythme effréné d'un chef étoilé, une vie qu'il a menée de longues années à Monaco, puis au Cap-Estel. Édouard, le fils, a préféré, lui, embrasser le métier par le côté gestion et service en salle.
12: Déjà, il y a un gros fond de clientèle qu'avait mon père à l'époque. Ils viennent et reviennent, du coup, pour avoir cette gastronomie plus abordable. Ce n'est pas les prix de la Côte d'Azur. Et par contre, c'est la même identité culinaire, c'est le même chef, des locaux aussi qui aiment bien notre table. C'est pour ça qu'on fait un menu du midi aussi en semaine.
7: La formule entrée plat ou plat dessert est à 28 euros à midi. À la carte et le soir, il faut compter un peu plus. Chez Père et Fils, on mange une pure cuisine méditerranéenne.
11: On s'inspire en fait. Moi, pour avoir travaillé avec Jacques Maximin...
13: Le chantre de la Méditerranée à Nice. Hein.
11: Exactement. Bah, c'est lui rendre hommage aussi en ayant compris en fait ce qu'était la Méditerranée. Un pain bagna, c'est un pain bagna. Voilà, vous en avez plein les mains, c'est gourmand. Et les anciens ici, ils vont vous expliquer.
7: Père et Fils à Clos-de-Comte au-dessus de Nice, conseillé par le chef étoilé de Monaco, Christophe Cussac. 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
14: Dans l'œil de Julie ce matin, bonjour Julie Vialon.
15: Bonjour.
14: Une télé-réalité qui dit beaucoup de notre époque, ça s'appelle Cougar Island, l'île aux cougars, hein, tout est dans le titre. C'est en ce moment sur W9, concept assez simple, des femmes de 42 à 49 ans cherchent l'amour auprès d'hommes qui ont 20 ans de moins.
15: Oui, trois femmes, Sandra, Estefania et Lia, débarquent sur une île pour rencontrer de jeunes célibataires. Mais très vite, le programme joue avec les codes. En plus des jeunes hommes, débarquent des messieurs de 40, 50 ans. L'idée, c'est de poser la question... L'amour a-t-il vraiment un âge ?
16: Il y a quelqu'un ?
17: Ah ben, on est là !
16: C'est qui ça ? Mesdemoiselles !
17: Ah non, ben moi c'est pas possible. Hein. Et là on se retrouve avec des papiers ringards, la totale. Pouvait pas avoir pire que ça.
15: Et les extraits tournent sur TikTok et sont extrêmement commentés.
14: Bon, et ils trouvent un écho ces extraits, Julie, dans la vraie vie.
15: Selon l'application de rencontre Field, le nombre d'hommes cherchant exclusivement des femmes plus âgées a bondi de 64% en 2 ans, avec une forte progression chez les 18-25 ans. Pendant longtemps, le terme cougar servait à caricaturer des femmes jugées prédatrices, ridicules. Elles sont partout dans la pop culture depuis les années 2000. À l'époque, on avait Cougar Town.
18: Je n'ai jamais été aussi heureux que depuis que tu partages ma vie.
19: Oh, Chris, je t'aime.
9: Retrouvez Courteney Cox dans la saison 2 événement de Cougar Town sur Énergie 12.
15: Et aujourd'hui, on a l'émission Age of Attraction sur Netflix, oui, par exemple, mais aussi le film Baby Girl qui raconte la passion entre Romy, 49 ans, et Samuel, 25.
20: Tout le monde attend que je craque sous la pression.
21: Est-ce que c'est un bon moment pour te présenter les stagiaires ?
20: Oui.
22: Dites-moi, comment tout a commencé ?
20: Je crois que j'ai eu...
22: Personnalité assoiffée de pouvoir.
20: C'est comme ça que tu me vois.
22: Je crois que vous aimez qu'on vous dise quoi faire.
15: L'image des cougars est en train de changer. La pop culture les rend attirantes, désirables, et même les médias s'en emparent. Le New York Times parle d'un changement de dynamique du désir et du pouvoir dans la masculinité moderne. En gros, les jeunes hommes ne cherchent plus forcément la même chose. Moins de compétition, plus de stabilité, plus d'assurance. Les femmes plus âgées sont perçues comme indépendantes, confiantes et expérimentées. Certains éditorialistes, notamment dans la presse conservatrice britannique, expliquent ce phénomène par une fuite des hommes face aux jeunes femmes féministes. Une lecture très contestée car, les chercheurs le rappellent, ces relations existent depuis longtemps. Elles étaient simplement moins visibles. Les couples avec une femme plus âgée restent minoritaires, mais ils sont de plus en plus présents dans l'espace public, dans les récits et dans les imaginaires.
14: Bon bah écoutez, voilà qui nous permet encore de poser cette question que vous avez posée dans votre chronique. On a tout le dimanche pour y réfléchir. L'amour a-t-il un âge, hein, c'est ça ?
15: Eh ben, à vous de répondre,
14: bah,
15: Adrien.
14: Écoutez, on a toute la journée pour y répondre. Merci à vous, Julie Vialon. C'était l'œil de Julie.
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0: France Info Junior, faites le cinéma et c'est avec vous, Julie Navarro. Bonjour.
3: Bonjour.
0: Vous êtes à la fois réalisatrice et directrice de casting, notamment pour la série Hippocrate de Thomas Lilti. Et actuellement à l'affiche, pour le cinéma, vous avez réalisé le casting des enfants du film Ce qui compte de Jean-Baptiste Leonetti. Merci d'avoir accepté l'invitation de nos journalistes en herbe du jour. Ils sont tous élèves en CM2 de l'école élémentaire Étienne Doléal, Fortville. Ils ont plus qu'envie de découvrir votre métier de chercheuse de talent d'enfants et ils ont plein de questions pour vous.
4: Bonjour Julie.
23: Pour savoir quels enfants seront parfaits pour le rôle, est-ce que vous lisez le scénario ou est-ce que vous posez des questions au réalisateur ?
3: Alors Noémie, très bonne question. Les deux en fait, j'ai envie de te dire. Je lis le scénario et évidemment j'échange avec le réalisateur ou la réalisatrice sur sa vision des personnages. Il peut avoir écrit Lila, une petite fille timide de 8 ans, blonde ou alors brune ou métisse. Et nous, notre boulot, ça va être de voir sa vision mais aussi, je pense, d'avoir une subjectivité, c'est-à-dire d'avoir aussi ma vision et de la partager avec lui. Donc j'ouvre souvent la recherche.
0: Parfois ça vous arrive de surprendre le réalisateur justement ?
3: Bien sûr.
0: En faisant des pas de côté ?
3: Oui, ça nous arrive bien sûr. Et puis ça nous arrive nous d'être surpris aussi, de dire tiens, je la voyais pas forcément comme ça et on se fait cueillir parce que c'est les essais qui comptent, c'est la rencontre, la personnalité, la spontanéité des enfants qui tout d'un coup va émerger et va imprimer le rôle et puis c'est une évidence. Quand c'est une évidence, voilà, on se regarde et on se dit OK.
0: Alors, on passe maintenant à deux questions qui sont plus personnelles pour ces élèves qui, un jour, se présenteront peut-être devant vous, Julie Navarro.
24: Alexandre, je voudrais savoir si moi, un enfant ordinaire sans avoir fait de cours de théâtre, je pourrais passer un casting.
0: Mais tu n'es pas un enfant ordinaire, hein, Alexandre,
3: mais
0: comme
3: non,
0: tous
3: mais
0: les autres
3: que
0: enfants,
3: c'est que cette
0: d'ailleurs.
3: Alors, bien sûr, Alexandre, ce que j'ai envie de te dire, c'est que tout le monde peut passer un casting, tout le monde peut essayer en tout cas. La seule chose que je peux te dire, c'est qu'il faut que tu en aies envie, que ça te fasse plaisir. C'est la première chose, que ce soit un jeu. C'est-à-dire que moi, je le sens tout de suite et je pense que tous les directeurs de casting pourront dire la même chose. Quand un enfant arrive et a envie de s'amuser et garde sa personnalité et que je n'ai pas, parce que ça peut arriver, hein, que ce soit un petit peu les parents qui poussent ou l'enfant qui n'a pas très envie d'être là ou qui n'a pas envie d'apprendre son texte ou qui n'a pas envie de... on le sent. Donc, ne faites pas ça pour faire plaisir aux parents. Si le jeu vous plaît, si ça vous intéresse. Si vous le prenez comme une expérience, évidemment, tout le monde peut postuler. Après, on correspond ou pas au personnage et si on ne correspond pas, ce n'est pas grave. Le casting, ça doit rester un jeu et un amusement. Et puis, si ça vous plaît, pourquoi pas prendre des cours de théâtre, que ça reste toujours du plaisir.
0: Et on enchaîne avec la question d'Ismaël.
25: Parce que moi, je voudrais bien passer un casting, mais je ne sais pas comment ça va se dérouler.
3: Alors, un casting, comment ça se passe ? On va donner un rendez-vous, on va te demander d'apprendre un texte. Moi, dans un premier temps, j'aime bien travailler, surtout avec les enfants, en improvisation. Au départ, j'aime bien découvrir votre personnalité, voir un petit peu comment vous exprimez, la répartie, m'amuser avec vous. Et on peut apprendre aussi quelques textes. Le réalisateur va regarder les essais, on va discuter ensemble et évidemment, à la fin, il y a une seule personne qui est choisie. Donc, on va quand même se dire, ces deux, trois personnes semblent correspondre à ce personnage. On va les voir en callback, ce qu'on appelle callback. C'est une deuxième temps, une deuxième rencontre, cette fois-ci avec le réalisateur. Et on va pousser un petit peu plus les essais, se rencontrer, se parler, réessayer peut-être d'autres scènes. Et on va affiner comme ça jusqu'à très vite choisir l'enfant qui interprétera ce rôle et dire aux autres surtout merci d'être venu. Et puis c'est pas grave et on se revoit sur d'autres choses si vous avez envie. Voilà.
0: Julie Navarro, vous serez justement au Festival de Cannes à travers la section Un certain regard avec un film réalisé par Rudy Rosenberg avec Afsia Herzi, pour lequel vous avez réalisé le casting des adolescents. Et à ce propos, Lina a une question pour vous.
26: Je voulais savoir si vous alliez aller à Cannes pour supporter le film Quelques mots d'amour. Et je voulais aussi savoir si vous pensez que votre film sera récompensé.
3: Lina, oui, je vais aller à Cannes pour soutenir le film Quelques mots d'amour. J'ai pas été la seule à faire ce casting. Ça a été une grande équipe casting entre Paris, Marseille, le Nord. Il y a beaucoup d'enfants et beaucoup d'adolescents et pour le coup, qui n'avaient jamais jouer. C'est leur première expérience. Donc, pour une première expérience, d'aller à Cannes, je pense que c'est assez fou. Donc, évidemment, on va accompagner le film. Après, recevoir un prix, ce serait super. On verra. Affaire à suivre.
0: En tout cas, c'est le clap de fin pour ce France Info Junior. Merci beaucoup, Julie Navarro, d'avoir partagé votre expérience de directrice de casting pour enfants avec nous.
3: Merci à vous et merci à tous les enfants pour leurs super questions.
0: Eh bien oui, les derniers mots, d'ailleurs, seront ceux de nos journalistes en herbe, peut-être futurs comédiens pour certains.
4: Bonne chance pour le Festival de Cannes.
0: Et on se dit à la semaine prochaine pour un nouveau France Info Junior.
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1: Un album qui a pour titre Hope et sur lequel la chanteuse béninoise a convié de nombreux invités, ici la Nigériane Ayra Starr.

Le casting est assez éclectique, de Pharrell Williams à Dadju en passant par le Soweto Gospel Choir et Florent Pagny. Des voix et des générations différentes pour un même message. Angélique Kidjo chante l'espoir et la fraternité dans un monde en plein chaos. Elle reprend notamment sur cet album la chanson sud-africaine Jérusalem, qu'elle avait chantée pour la réouverture de Notre-Dame en décembre 2024.

Angélique Kidjo est en concert mardi à Paris à l'Olympia, le 24 juin à Niort, le 3 juillet à Hendaye et le 6 juillet au festival Jazz à Vienne.

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1: Il est 1h30, le flash, Lison Bourgeois. Le régime iranien a transmis sa réponse ce dimanche aux propositions de paix américaines. Rien de quoi convaincre apparemment le président américain. C'est totalement inacceptable, a écrit Donald Trump en lettres capitales sur son réseau Truth Social. Aucune des propositions n'a été révélée publiquement. Alors que les tractations semblent donc dans l'impasse, Donald Trump veut faire pression sur son homologue chinois, Xi Jinping, allié de Téhéran. Le président américain va le rencontrer ce jeudi et vendredi. Une entrevue très symbolique qui aura aussi pour objectif d'apaiser les tensions commerciales entre les deux superpuissances. Au deuxième jour de sa tournée en Afrique, Emmanuel Macron est arrivé au Kenya ce dimanche, pays anglophone qu'il considère emblématique d'une relation refondée, dit-il, entre la France et l'Afrique. L'ère du précaré français en Afrique francophone est terminée, a assuré le président de la République. Lundi et mardi est organisé un sommet Afrique-France tourné vers l'économie. Et voilà un investissement annoncé dès ce dimanche. L'armateur français CMA-CGM a signé avec le gouvernement kényan un accord de partenariat stratégique. L'objectif du troisième armateur mondial est de développer des infrastructures logistiques et de transport pour un montant de 700 millions d'euros. 94 passagers et membres d'équipage du bateau foyer d'Antavirus évacués ce dimanche. Les débarquements doivent reprendre ce lundi après-midi après une pause pour ravitaillement en carburant. Les 5 Français qui étaient à bord ont été rapatriés. L'un d'entre eux présente des symptômes. Des premières mesures d'isolement ont été mises en place, précise le gouvernement. Stéphanie Rist, ministre de la Santé, a expliqué dans le 20h de France 2 qu'il fallait maintenant attendre 24 heures pour connaître les résultats des tests. La lauréate iranienne du prix Nobel de la paix, Narges Mohammadi, est libérée sous caution pour recevoir un traitement médical à Téhéran. C'est ce qu'indique sa fondation ce dimanche soir. Elle est détenue en Iran depuis décembre et est hospitalisée depuis 10 jours sous assistance respiratoire pour des problèmes cardiaques. En Ligue 1 de football, grâce à un but décisif de Désiré Doué, le PSG s'est quasiment assuré de finir la saison champion de France avec sa victoire contre Brest 1-0 ce soir. Pour les autres résultats, Lyon a été battu 2-1 à Toulouse et perd la 3e place. Lille, par contre, remonte sur le podium en gagnant 1-0 à Monaco. Marseille l'emporte sur le Havre 1-0. Auxerre bat Nice 2-1. Lorient domine Metz 4-0. Et victoire de Rennes face au Paris FC 2-1. Tous les résultats de ce dimanche soir. Et puis le FC Barcelone a remporté ce dimanche son 29e titre de champion d'Espagne devant son grand rival le Real Madrid. Ce dernier reste toujours le club le plus titré avec 36 sacres en Liga. Pour le Barça, il s'agit du 2e titre de champion consécutif.
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3: Ces destins qui font l'info pendant tout ce mois de mai, celui de Steven Spielberg. Son 35e film Disclosure Day sortira le mois prochain. Et avec près de 11 milliards de dollars cumulés au box-office en 50 ans de carrière et même un peu plus, le réalisateur américain est devenu l'empereur du divertissement. Dans ce deuxième épisode, Rémi Bostaron s'intéresse à la part de l'enfance dans l'œuvre du cinéaste américain.
4: C'est l'une des scènes les plus fortes de rencontre du troisième type, sortie en 1977. Bien avant la fameuse rencontre musicale avec les extraterrestres, on assiste à une violente dispute familiale. Le père, le personnage principal du film, obnubilé par les ovnis, s'éloigne peu à peu de sa famille. Sa femme et ses enfants ne le comprennent plus, et dans cette scène, il finit prostré, en pleurs, sous les cris de son fils. You cry baby, pleurnichard. Ces mots n'ont pas été choisis au hasard. Ce sont les mots que Steven Spielberg avait lui-même utilisés contre son père quand il était adolescent. Un père souvent absent et qui finira lui aussi par quitter son foyer en crise dans les années 60.
5: C'était la pire période de ma vie. Je me suis éloigné de mon père. Je me suis plongé dans mon travail comme je l'avais vu faire pendant des années quand il rentrait tard, quand il travaillait le week-end loin de chez nous. Et j'ai perdu le contact avec lui.
4: Cette figure du père absent revient dans toute l'œuvre du cinéaste, de Duel à La Guerre des Mondes, en passant par Hook ou Arrête-moi si tu peux. Mais il y a un film dans lequel le père n'apparaît pas du tout. Le thème principal de E.T., sorti en 1982, n'est pas la découverte d'une forme de vie venue d'ailleurs, comme l'explique le réalisateur dans le documentaire Spielberg.
5: Je voulais montrer comment un divorce affecte l'enfance et à quel point cela traumatise les enfants. Donc le thème principal devait être comment combler le cœur d'un enfant qui se sent seul.
6: Can you say E.T.? E.T.
7: E.T.
4: Le film se déroule dans une banlieue semblable à celle dans laquelle le réalisateur a grandi, dans le sud-ouest des États-Unis. Une banlieue où le jeune et timide Steven Spielberg a aussi connu les moqueries, le harcèlement et les insultes antisémites. Cette expérience le pousse à imaginer pour les enfants des rôles dans lesquels ils prennent des décisions, vivent des aventures, lient des amitiés. Il tient aussi à prendre le plus grand soin de celles et ceux qui les incarnent, comme il le confiait lors d'une conférence de l'American Film Institute.
5: Quand je fais un film avec des enfants, je dis à toute l'équipe, devenez amis avec eux. Je le dis aux machinistes, aux électriciens, aux cadreurs, à tout le monde sur le plateau. Je leur dis, s'il vous plaît, faites sentir aux enfants qu'on fait partie d'une même famille.
4: À l'issue de ce tournage, Steven Spielberg devient père pour la première fois. C'est aussi à cette époque qu'il reprend contact avec le sien. L'idée d'une réconciliation infuse alors dans son cinéma. En 1989, dans Indiana Jones et la dernière croisade, l'archéologue aventurier, toujours incarné par Harrison Ford, reprend contact avec son père, incarné par Sean Connery.
8: I came here to save you. Oh yeah? And who's gonna come to save you, Junior?
4: Évidemment, leurs relations ne sont pas simples, mais tout change au terme de la scène d'action la plus spectaculaire du film, quand Indiana se bat avec un ennemi sur un char en marche qui finit par tomber d'une falaise. Le vieil homme croit alors avoir perdu son fils.
8: Junior !
4: Mais quand Indiana réapparaît, miraculé, son père lui tombe dans les bras. Je croyais t'avoir perdu, mon garçon. Je le croyais aussi, monsieur. Deux lignes de dialogue, deux visages habités par l'émotion, et Steven Spielberg offre à l'enfant qu'il était une étreinte longtemps attendue. Comme il le dit lui-même, les films sont pour lui la meilleure des thérapies.

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2: Place à C'est ma santé conseil, notre rendez-vous avec la PHP, assistance publique des hôpitaux de Paris. C'est ce qu'on appelle l'épuisement professionnel, le burn-out plus communément. On va essayer de comprendre à quoi il est dû, quels sont les signes aussi qui doivent nous alerter pour soi ou pour ses proches. Bonjour docteur Clément Duré.
3: Bonjour.
2: Vous êtes médecin du travail, chef de l'unité des pathologies professionnelles de Garches dans les Hauts-de-Seine. Alors d'abord, comment est-ce qu'on définit le burn-out ?
3: Alors le burn-out, c'est un processus qui est une accumulation de symptômes dans le temps, sur plusieurs mois hein, en général, qui va être un épuisement physique, un épuisement psychologique et moral suite à l'exposition prolongée dans une situation stressante, notamment professionnelle, mais on peut aussi s'épuiser dans des situations d'aidance familiale par exemple.
2: Est-ce qu'on sait combien de personnes ça concerne chaque année en France ?
3: On serait autour de 12 à 15% de la population active. C'est très très hétérogène avec des secteurs plus concernés que d'autres, mais globalement ça veut dire quand même plusieurs millions de personnes qui sont dans une situation de stress chronique, potentiellement un épuisement caractérisé.
2: Ça veut dire qu'il y a des métiers plus à risque que d'autres ?
3: Oui, tout à fait. C'est vraiment la maladie du surengagé. Hein. L'épuisement professionnel, c'est pas la maladie de la personne fragile, c'est l'inverse. Donc, on a beaucoup de milieux qui sont surexposés. Le milieu du soin, les milieux où il y a une très grande cadence de travail, un très grand rythme, des grandes charges de responsabilité.
2: Les métiers passion, aussi le lien avec l'humain qui joue ?
3: Tout à fait. Si la personne est assez désinvestie ou désintéressée de son travail, elle a beaucoup moins de risques de s'épuiser, puisqu'elle y

0: pas au cran d'après, elle n'ira pas sacrifier ses nuits ou ses week-ends pour l'action, alors que quand on est passionné, on peut risquer d'aller un cran trop loin. L'enjeu, c'est l'équilibre entre les contraintes qui nous consomment et les ressources que ça nous apporte.
1: Alors justement, quels sont les premiers symptômes du burn-out? Comment est-ce qu'on peut le reconnaître?
0: C'est vraiment important, c'est cette notion de processus. Un burn-out, ça n'arrive pas du jour au lendemain. La cassure très sévère peut être du jour au lendemain, mais par contre, les symptômes, eux, se sont accumulés déjà depuis plusieurs mois. Le premier critère, c'est le changement, donc le changement de comportement, le changement dans la façon d'être. Donc on va avoir l'apparition d'une irritabilité, des changements dans le rapport aux autres, un repli qui peut arriver, du mal à se concentrer. On dort très mal malgré un épuisement caractérisé. Tout ça vont être des premiers signes à évaluer et s'ils sont présents, à s'interroger sur l'équilibre global.
1: Donc s'interroger sur sa situation, c'est le premier des réflexes. Est-ce qu'il y a d'autres choses à faire quand on repère ces signes-là justement ?
0: Oui, l'idée c'est de repérer sur le plan professionnel et personnel, hein, puisqu'on a un seul réservoir psychique, si je suis à l'équilibre, si j'ai assez de ressources, des ressources physiologiques hein, comme le sommeil, mais aussi des ressources sociales, du temps avec les autres, du temps de plaisir, qui viennent contrebalancer l'énergie que je vais dépenser dans la tâche professionnelle.
1: Si on pense que l'un de ses proches est en train de faire un burn-out, comment est-ce qu'on peut l'aider?
0: Ce qui est important, c'est de savoir que pour la personne en burn-out, il y a un critère qui est parfois la non-reconnaissance des troubles, c'est-à-dire qu'il ne se rend pas compte de ce qui est en train de se passer, ou alors tout du moins sa minoration. Donc elle se dit, c'est temporaire, ça va passer, ça va aller mieux aux vacances, et ensuite ça repart comme avant. Donc il faut y aller doucement, on ne peut pas secouer quelqu'un sur cette question-là. Donc l'idée, c'est d'y aller progressivement avec ce qui est factuel et ce qui est visible. Par exemple, j'ai l'impression qu'à la maison, t'es plus tendu ces derniers temps. Il y a plus de moments de tension avec les enfants, on a plus de mal à discuter ensemble. Comment tu te sens ? Il faut toujours ouvrir par une question. L'idée, c'est de l'inviter à se questionner sur elle-même et sur son état global.
1: Une fois qu'on a atteint, vous parliez d'une ligne de fracture, une fois qu'on est tombé dans cette fracture-là du burn-out, comment on s'en sort ?
0: Quand on arrive à ce moment-là, il y aura nécessairement un arrêt maladie. Premier temps de repos, et juste après, un mois ou deux de repos, il faut tout de suite engager la question de la psychothérapie spécialisée dans ces questions professionnelles pour pouvoir aller trouver ce qui s'est passé. Quels ont été les facteurs professionnels responsables, et aussi pourquoi je n'ai pas su m'en protéger, pourquoi je n'ai pas su un peu décrocher de ce rythme qui m'a épuisé.
1: Et justement, ce facteur professionnel, ça peut être l'organisation du temps de travail, ça peut être une pression très importante. Il y a quand même une crainte pour les gens qui ont fait un burn-out de revenir au travail et que ça n'ait pas changé.
0: Tout à fait. C'est de se dire, j'ai chuté une fois, le monde du travail n'est pas forcément très régulé, qu'est-ce qui fait que je ne serai pas reconcerné dans 6 mois, dans 1 an, dans 2 ans? Donc on a ce travail-là à faire, à la fois sur les conditions de travail, pour comprendre ce qui s'est passé précisément, et comment on peut remettre un système de régulation finalement pour elle. Et une fois bien accompagnée, et c'est notre expertise au service de Garches, les personnes reprennent une activité professionnelle tout aussi intense que précédemment, mais avec une autre façon de la gérer, et ils passent la suite sans problème.
1: Apprendre à se protéger, ce qui veut parfois dire quitter son entreprise. Merci infiniment, docteur Clément Duré, chef de l'unité des pathologies professionnelles de Garches. Je précise que vous êtes aussi directeur médical d'Olicare, une entreprise spécialisée dans la détection et la prise en charge du burn-out en entreprise.
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3: La guerre au Moyen-Orient a évidemment des conséquences sur la facture énergétique. C'est notamment vrai pour le gaz. Bonsoir Anne-Laure Jumet.
4: Bonsoir.
3: Pour cet épisode de France Info Monde, vous nous parlez de ce sommet qui va avoir lieu à Chypre mardi. Réunion des ministres européens de l'énergie pour faire le point sur les possibilités d'extraire du gaz directement chez nous.
4: Oui, pour faire baisser la facture en Europe. Le marché étant aujourd'hui bousculé par la guerre au Moyen-Orient, on vous en parle très régulièrement sur France Info. Et l'Europe est aujourd'hui très dépendante des importations de gaz qui représentent 80% de ses besoins. Il faut dire aussi que la production de gaz domestique de l'UE a diminué de moitié au cours de la dernière décennie. Dans une note préparatoire à cette réunion des ministres européens de l'énergie, la présidence chypriote de l'Union européenne pose le débat en ces termes. Quel rôle pour les ressources gazières nationales en tant que mécanisme de stabilité des prix pour l'ensemble de l'Union? La voie est étroite, car comme le précise ce document que s'est procuré l'agence de presse Reuters, il faudra aussi veiller à ne pas compromettre les objectifs climatiques à long terme. Rappelons la trajectoire qui a été décidée en 2021, atteindre la neutralité climatique en 2050. Or, le gaz, bien sûr, est une énergie carbonée.
3: Et donc en Europe, qui serait en pole position sur ce sujet de la production nationale de gaz ?
4: Eh bien, Chypre et la Roumanie qui détiennent déjà les plus importantes réserves de gaz commercialement exploitables de l'Union européenne. Ces deux pays prévoient d'augmenter leur production. Avec son projet gazier en mer Noire, Neptune Deep, la Roumanie est même en passe de devenir le premier producteur de gaz de l'Union. La Grèce a également des ambitions en matière de gaz et de pétrole. Les compagnies américaines ExxonMobil et Chevron se sont associées à des entreprises grecques pour explorer et forer au large de la Crète et de Corfou. Et en dehors de l'Union européenne, la Norvège a annoncé cette semaine la réouverture de 3 champs gaziers inactifs depuis près de 30 ans et l'ouverture de nouvelles zones maritimes à l'exploration pétrolière, avec pour objectif affiché de vendre ces hydrocarbures aux pays de l'Union européenne.
3: Vous ne nous avez pas parlé de la France, Anne-Laure, qu'est-ce qu'il en est chez nous ?
4: Eh bien, ça n'est pas à l'ordre du jour. Il faut préciser que la loi Hulot de 2017 a mis fin à la recherche d'hydrocarbures sur le sol français et prévoit la fin de toute exploitation d'ici à 2040. Et il n'y aura pas de retour en arrière, nous précise une source gouvernementale qui ajoute « L'idée est bien de diversifier les importations, mais de ne pas surréagir en s'engageant dans des voies qui pourraient être irréversibles pour l'écologie. »
3: Merci Anne-Laure Jumet. 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
6: Est-ce 1941 ou aujourd'hui aux Pays-Bas ? À l'image, on est surpris de la confusion tellement tout autour est moderne. C'est pourtant l'histoire vraie d'une jeune femme méconnue, avec le même destin sombre que Anne Frank, que nous raconte dans sa nouvelle série, le créateur de En Thérapie, Agaï Lévy.
7: Par où je commence ?
8: Par le début.
6: Etty Ilsoum est une jeune étudiante en 1941. Elle est tombée follement amoureuse d'un prof, mais on sent bien qu'autour d'elle, la menace règne contre la population juive. La violence n'est jamais présentée à l'écran, mais on parle de couvre-feu, on voit des vélos qu'on doit rendre obligatoirement, et bientôt des convocations à la police et des placements dans des camps.
9: Et votre laissez-passer pour quitter Amsterdam, vous l'avez ?
6: Elle, Etty, n'y croit pas. Ou plutôt, elle veut elle aussi se rendre dans les camps pour aider ceux qui y sont incarcérés. Elle y mourra. C'est ce destin sombre d'une idéaliste que Agaï Lévy raconte. Une histoire qu'il filme de façon contemporaine, et ça c'était un choix pour le réalisateur.
10: J'ai toujours l'impression que quand on voit un film historique sur cette période, on se sent éloigné des personnages. On a l'impression que ce sont des personnes du passé, avec leurs coutumes, leurs coiffures, et on ne ressent pas assez ce qu'elles ont traversé. Et je me suis dit que si je voulais faire cela de manière différente, tout comme le journal intime de Etty, qui lui-même est très moderne, on a l'impression qu'il parle totalement de notre époque. Il fallait que je fasse la série dans le même esprit.
7: Si ta vie n'est plus faite que de peur et de haine, est-ce qu'on peut encore appeler ça une vie ?
6: La série Etty se base sur le journal intime qu'a rédigé Etty Ilsoum à cette époque, publié bien plus tard que le journal d'Anne Frank.
10: Le journal d'Etty est bien plus complexe. Il n'a pas été facilement accepté par tout le monde. D'une certaine manière, il est plus controversé. Les Juifs ne l'apprécient pas vraiment parce qu'il contient beaucoup d'idées chrétiennes et parce qu'Etty n'a pas vraiment de conscience juive identitaire. Du coup, la population juive ne l'apprécie pas tellement.
6: Une série contemporaine et du coup troublante. Agaï Lévy.
10: Je ne suis pas lancé dans une série politique qui dirait que cela peut se reproduire, mais c'est une conséquence indirecte de la série. Quand on la voit, cette histoire nous semble beaucoup plus proche.
7: Il serait tellement plus simple parfois de choisir de ne plus vivre. Finalement, plus rien ne me retient.
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0: Radical.
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2: La buée des miroirs, c'est le nouvel album de Romain Didier. Un album volontiers mélancolique, comme ici avec un texte qu'il a écrit, ou avec des paroles de Gilles Chauvet qui explore les vieilles brocantes ou les petites villes françaises de la diagonale du vide.
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1: On trouve chez Romain Didier des valeurs musicales classiques de la chanson. Les rimes riches, les textes qui racontent beaucoup de choses, l'accordéon de David Venitucci. Et même sur cet album, la voix et les mots d'Isabelle Maïro qui nous rappellent bien des souvenirs.
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1: Et c'est assez joyeux de retrouver Romain Didier et de revenir sur ce parcours dans la musique populaire. Le parcours d'un musicien qui, même s'il était l'enfant d'une chanteuse d'opéra et d'un compositeur classique, a tout appris en autodidacte et a fait un peu de tout dans la musique. Il a composé pour Nestor le Pingouin ou un album disco avant de devenir en 1980 une vedette des variétés.

0: Et puis au milieu des années 80, Romain Didier a fait une rencontre bouleversante et décisive. Alain Leprest, un auteur phénoménal, un peu égaré dans son époque, et avec qui il va compagnonner jusqu'à sa mort en 2011.
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0: Alain Leprest écrit, Romain Didier compose et réalise les arrangements des chansons dont certaines deviennent de grands classiques, comme ici « Tout ce qui est dégueulasse porte un joli nom » chanté par Olivia Ruiz, ou des contes musicaux comme « Cantate pour un cœur bleu » dans lequel on entend Romain Didier, Enzo et un cœur d'enfant. Fourmi.

0: Mais Romain Didier n'est pas star. Il aime la chanson comme vous et moi, volontiers admiratif de ses confrères comme Léo Ferré sur un texte de Frédéric Brun ou Serge Gainsbourg sur un texte de lui-même.
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0: Romain Didier compte parmi les artisans patients et parfois discrets de la chanson. Une chanson poétique et mélodique, perpétuellement recommencée en se souvenant des grands anciens, mais en regardant le monde qui change chaque jour. Et en posant les mêmes questions que tout le monde et que vous et moi, maintenant et depuis longtemps. Par exemple, après une cinquantaine d'années de carrière, 2026, Romain Didier laissait une trace.
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1: Oui, un duo qui vient de la même ville que le basketteur star LeBron James, Akron dans l'Ohio, Dan Auerbach, chanteur et guitariste, Patrick Carney, le batteur, qui reviennent avec un nouvel album, Peaches, avec le point d'exclamation à la fin. Voici un premier extrait, She Does It Right.

Beaches est comme un prolongement à Delta Cream, sorti en 2021, disque hommage au classique du style musical appelé Mississippi Hill Country, soit des reprises de blues pour la plupart, mais avec une pincée de soul et bien sûr du rock, comme sur Where There's Smoke, There's Fire.

Les Black Keys, fidèles à leur style brut et underground qui a toujours fait le sel de leurs meilleurs albums depuis le début des années 2000, c'est vraiment le disque Brothers sorti en 2010 qui les a fait connaître à un plus large public avec plus d'un million d'exemplaires vendus. Un esprit qu'on retrouve aussi sur ce nouveau morceau You Got To Lose.

Et l'autre bonne nouvelle, au-delà de la qualité du disque, c'est que les succès des Black Keys comme Brothers ou El Camino ne leur ont pas trop donné la grosse tête. Ils continuent de sortir des albums presque chaque année, souvent sans gros moyens, et ils aiment toujours autant se produire sur scène. On a pu les voir plusieurs fois en concert en France. Ils reviennent à Rock en Seine, près de Paris. Ce sera le vendredi 28 août.

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1: Il est 2h, le flash Lison Bourgeois. Les prix du pétrole repartent à la hausse ce lundi matin, quelques heures après le rejet de Donald Trump de la réponse de l'Iran aux propositions américaines pour mettre fin à la guerre. C'est totalement inacceptable, a écrit Donald Trump en lettres capitales sur son réseau Truth Social. Le baril de Brent augmente de nouveau. La situation iranienne qui sera au cœur d'une réunion ce mardi, co-présidée par Paris et Londres. Les ministres britanniques et français de la Défense l'ont annoncé ce dimanche. Ils invitent tous leurs homologues des pays prêts à contribuer à une mission pour sécuriser le détroit d'Ormuz. L'objectif est de discuter des contributions militaires de chacun. La France et le Royaume-Uni qui prennent de plus en plus les devants, donc, alors que Téhéran a averti ce dimanche que l'armée iranienne répondrait de manière décisive et immédiate en cas de déploiement français et britannique. Face à ces menaces, Emmanuel Macron a assuré ce dimanche que la France n'envisagerait pas un déploiement dans le détroit d'Ormuz et qu'elle ne l'avait jamais envisagé. L'Ukraine et la Russie s'accusent mutuellement d'avoir commis des attaques contre des civils ce dimanche. Des violations du cessez-le-feu de Troyes qui ont débuté samedi, a annoncé par le président américain Donald Trump. Les autorités ukrainiennes ont fait état de 9 blessés dans l'est et le sud du pays. Les autorités russes ont, elles, signalé 4 blessés à la frontière. Il faut maintenant attendre 24 heures. Les recommandations ce dimanche soir de la ministre de la Santé, Stéphanie Rist. Elle a interrogé par rapport aux 5 Français rapatriés ce dimanche du MV Ondus, le bateau de croisière foyer d'Antavirus. L'un d'entre eux présente des symptômes et a été testé. Les résultats permettront de savoir s'il s'agit bien d'une contamination à ce virus respiratoire ou non. Des mesures d'isolement sont d'ores et déjà prises. Un aspirateur sous-marin capable de nettoyer nos fonds marins et déchets et microplastiques. C'est l'invention récompensée ce dimanche par le concours L'Épine, un dispositif sous-marin sans moteur qui ne perturbe pas la vie marine, assure son inventeur. En Ligue 1 de football, le PSG s'est quasiment assuré d'être champion de France ce soir avec sa victoire contre Brest 1-0. Pour les autres résultats, Lyon battu 2-1 à Toulouse perd la 3e place. Lille par contre remonte sur le podium en gagnant 1-0 à Monaco. Et puis victoire de Marseille face au Havre, d'Auxerre face à Nice, de Lorient face à Metz et de Rennes face au Paris FC. Et puis en top 14 de rugby, exploit de La Rochelle ce dimanche soir face au Racing 92, 26-24. C'est la première fois que les Racing Men perdent à domicile depuis près d'un an.
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3: Et voici vos rendez-vous du dimanche, Sarah Lemoine, Julien Méniel, Rémi Bostaron. Bonjour à tous les trois.
4: Bonjour.
3: C'est mon boulot pour commencer. Et gros plan ce matin sur ces travailleurs essentiels, comme on disait pendant le Covid. Les salariés qui trient les déchets, travail difficile, travail potentiellement aussi dangereux, c'est ce que dit l'agent.